0: Stefanos Tsitsipas en quart de finale. Et puis en F1, Tim Antonelli s'est imposé lors du Grand Prix d'Italie hier. Une formidable remontée pour celui qui était parti 19e sur la ligne de départ. Voilà, c'est la fin de ce flash. Très belle journée de sport.
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3: Bonjour, bonjour à tous. À la une, un drame à Aubervilliers, en Seine-Saint-Denis, samedi soir vers 21h30. Une explosion liée à une fuite de gaz a provoqué l'effondrement d'un pavillon rue Paul Verlaine. Un enfant de 2 ans est mort. 7 personnes ont été blessées, dont 2 se trouvent en urgence absolue. 110 pompiers, des équipes cynotechniques et le SAMU ont été mobilisés sur place. Un café voisin a servi de centre d'accueil pour les 16 personnes évacuées et l'électricité a été coupée dans plusieurs immeubles aux alentours. 6 des blessés appartiennent à la famille du pavillon soufflé par l'explosion. Le 7e est un passant touché par la déflagration. Le parquet de Bobigny a ouvert une enquête pour déterminer l'origine exacte de la fuite de gaz. Et puis, une importante opération de sauvetage a eu lieu au large de la Normandie dans la nuit de samedi à dimanche. Environ 50 migrants tassés sur une embarcation de fortune ont été repérés dans la baie de Seine alors qu'ils tentaient de rejoindre les Royaumes-Unis. D'importants moyens ont été déployés par la préfecture maritime de la Manche et de la mer du Nord. Plusieurs navires et 2 hélicoptères ont été engagés. Selon les autorités, une partie des occupants a refusé d'être secourus et l'embarcation a poursuivi sa route vers la côte britannique. Sur le plan politique, la rentrée s'annonce électrique à l'approche de la présidentielle de 2027. Hier matin, lors d'une interview politique, François Bayrou a mis en garde contre une victoire du Rassemblement national ou de L, la France insoumise, jugeant que l'élection du RN et du LFI a la même conséquence, c'est que l'Union européenne saute. Et puis de son côté, Bruno Retailleau, candidat des Républicains, a dénoncé sur une chaîne d'information l'amateurisme de Jordan Bardella, qu'il a qualifié de parti girouette. Ses critiques visaient notamment un accord symbolique signé par le président du RN avec le Britannique Nigel Farage au sujet des migrants. Et Bruno Retailleau donc a lancé un appel direct aux électeurs du Rassemblement national pour le convaincre de le rejoindre. Et puis, on apprend que la France hier a battu de nouveaux records de chaleur pour un mois de septembre. Le thermomètre a dépassé les 40 degrés en Occitanie dans le Sud-Est, où cet département restait passé en vigilance orange canicule. Cette sécheresse prolongée pèse désormais sur l'agriculture. Les éleveurs laitiers signalent une baisse de production comprise entre 10 et 15%, un phénomène qui touche aussi les producteurs de fruits et légumes dans plusieurs régions du pays. Et puis, cet accident grave dans le Pas-de-Calais, dans la nuit de samedi à dimanche, un automobiliste a percuté 3 piétons près de Saint-Omer avant de prendre la fuite. Les 3 victimes, des hommes d'une 30aine d'années, ont été pris en charge par les secours et 2 d'entre eux ont été grièvement blessés. Une enquête a été ouverte pour identifier et retrouver le conducteur en fuite. C'est la fin de cette édition. Passez une excellente fin de journée.
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5: Bonsoir à tous. La chaleur reste intense dans le sud de la France où 6 départements sont toujours placés en vigilance orange jusqu'à demain 6h. Le mercure a grimpé jusqu'à 39 degrés aujourd'hui, mais une baisse des températures est attendue demain avant l'arrivée des pluies et des orages mercredi. Sébastien Lecornu a assuré que le budget 2027 n'était pas encore finalisé. Le Premier ministre dénonce des fuites et refuse de réagir à chaque rumeur, certaines données de travail pouvant avoir des répercussions économiques. Il demande donc d'attendre les arbitrages définitifs. Et face au trafic de stupéfiants, Édouard Philippe veut davantage de moyens dans les Outre-mer. Il cible notamment les Antilles, la Guyane ou encore la Réunion, qu'il considère comme des portes d'entrée importantes de la drogue. L'ancien Premier ministre préconise notamment de renforcer les moyens d'intervention en mer. L'Union européenne, quant à elle, va investir 200 millions d'euros supplémentaires au Groenland pour soutenir des projets dans l'énergie, les matières premières critiques et la connectivité. L'UE veut notamment renforcer les capacités satellitaires et l'accès à Internet. Et la récolte viticole française devrait atteindre un niveau historiquement bas en 2026 avec moins de 34 millions d'hectolitres, soit 6% de moins qu'en 2025. La sécheresse, canicule et grêle ont fortement affecté plusieurs régions, notamment la Champagne, la Bourgogne et le Jura. Et on poursuit avec Emmanuel Macron qui a annoncé la création d'un festival international du jeu vidéo destiné à promouvoir la création, l'innovation et l'industrie vidéoludique française. Cette déclaration intervient après le succès du The Event 2026 qui a récolté près de 33 millions d'euros pour des associations. Cristaline domine le classement des produits les plus achetés en grande surface depuis le début de l'année. La bouteille d'un litre 5 s'est par exemple vendue à 257 millions d'exemplaires, bien aidée par la canicule malgré la hausse des prix. Et enfin du sport et du basket avec une victoire de l'équipe de France féminine 111-56 face au Nigeria pour la troisième rencontre de poule de Coupe du Monde.
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0: Bonjour à toutes et à tous, on débute avec du football et le Paris FC a créé l'exploit en allant s'imposer sur la pelouse du Vélodrome face à l'OM hier soir. Succès parisien 3 buts à 2 grâce à un triplé de Lassine Chinayoko face à un doublé d'Amine Gouiri pour l'OM. Le Paris FC s'impose logiquement puisqu'il a mené à chaque fois dans la partie. De son côté, Marseille s'est fait avoir d'entrée avec un but encaissé de la 24e seconde et un pénalty concédé en toute fin de match pour une main largement évitable dans la surface de réparation. Conséquence directe au classement, le Paris FC est deuxième à 2 points du leader Monaco. De son côté, l'OM est dixième avec 3 points pris en 3 matchs et 2 défaites déjà après 3 journées. Dans les autres rencontres hier après-midi, notez le carton de Strasbourg sur la pelouse de Troyes où les Alsaciens se sont largement imposés 6-2. À Rennes, de son côté, l'a remporté 2-1 à Angers. En rugby, Toulouse, le champion en titre s'incliné dès la première journée de top 14 hier soir sur la pelouse de La Rochelle, défaite 30-27 dans les ultimes secondes sur une pénalité d'Antoine Astoy. Les Toulousains menaient pourtant 24-10 à la pause. Ils se sont fait remonter au score en deuxième période et s'inclinent donc. Et à l'issue de cette première journée, c'est l'UBB qui prend le contrôle des opérations au classement après son écrasante victoire 64-5 face au Racing 92. Notez aussi le succès de Lyon 40-36 face à Clermont, celui étriqué du Stade français face à Perpignan 28-26 ou encore la défaite d'un point de Toulon à Bayonne 27-26 samedi. Et ce lundi, c'est l'ouverture du procès des meurtriers de Federico Martina Rambourg, ancien joueur de Biarritz, Perpignan ou encore Dax. Et il avait été tué sur un trottoir à Paris en mars 2022 par des militants d'extrême droite. En tennis, il faudra compter sur Carlos Alcaraz à l'US Open. L'Espagnol s'est imposé en 3-7 face à Tommy Paul. Ce dimanche, Alcaraz affrontera Stefanos Tsitsipas en quart de finale. Et puis en F1, Tim Antonelli s'est imposé lors du Grand Prix d'Italie hier. Une formidable remontée pour celui qui était parti 19e sur la ligne de départ. Voilà, c'est la fin de ce flash. Très belle journée de sport.
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3: Bonjour, bonjour à tous. À la une, un drame à Aubervilliers, en Seine-Saint-Denis, samedi soir vers 21h30. Une explosion liée à une fuite de gaz a provoqué l'effondrement d'un pavillon rue Paul Verlaine. Un enfant de 2 ans est mort. 7 personnes ont été blessées, dont 2 se trouvent en urgence absolue. 110 pompiers, des équipes cynotechniques et le SAMU ont été mobilisés sur place. Un café voisin a servi de centre d'accueil pour les 16 personnes évacuées et l'électricité a été coupée dans plusieurs immeubles aux alentours. 6 des blessés appartiennent à la famille du pavillon soufflé par l'explosion. Le 7e est un passant touché par la déflagration. Le parquet de Bobigny a ouvert une enquête pour déterminer l'origine exacte de la fuite de gaz. Et puis, une importante opération de sauvetage a eu lieu au large de la Normandie dans la nuit de samedi à dimanche. Environ 50 migrants tassés sur une embarcation de fortune ont été repérés dans la baie de Seine alors qu'ils tentaient de rejoindre les Royaumes-Unis. D'importants moyens ont été déployés par la préfecture maritime de la Manche et de la mer du Nord. Plusieurs navires et 2 hélicoptères ont été engagés. Selon les autorités, une partie des occupants a refusé d'être secourus et l'embarcation a poursuivi sa route vers la côte britannique. Sur le plan politique, la rentrée s'annonce électrique à l'approche de la présidentielle de 2027. Hier matin, lors d'une interview politique, François Bayrou a mis en garde contre une victoire du Rassemblement national ou de L, la France insoumise, jugeant que l'élection du RN et du LFI a la même conséquence, c'est que l'Union européenne saute. Et puis de son côté, Bruno Retailleau, candidat des Républicains, a dénoncé sur une chaîne d'information l'amateurisme de Jordan Bardella, qu'il a qualifié de parti girouette. Ses critiques visaient notamment un accord symbolique signé par le président du RN avec le Britannique Nigel Farage au sujet des migrants. Et Bruno Retailleau donc a lancé un appel direct aux électeurs du Rassemblement national pour le convaincre de le rejoindre. Et puis, on apprend que la France hier a battu de nouveaux records de chaleur pour un mois de septembre. Le thermomètre a dépassé les 40 degrés en Occitanie dans le Sud-Est, où cet département restait passé en vigilance orange canicule. Cette sécheresse prolongée pèse désormais sur l'agriculture. Les éleveurs laitiers signalent une baisse de production.

0: C'est la fin de cette édition. Passez une excellente fin de journée.
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3: Bonsoir à tous. La chaleur reste intense dans le sud de la France où 6 départements sont toujours placés en vigilance orange jusqu'à demain 6h. Le mercure a grimpé jusqu'à 39 degrés aujourd'hui, mais une baisse des températures est attendue demain avant l'arrivée des pluies et des orages mercredi. Sébastien Lecornu a assuré que le budget 2027 n'était pas encore finalisé. Le Premier ministre dénonce des fuites et refuse de réagir à chaque rumeur, certaines données de travail pouvant avoir des répercussions économiques. Il demande donc d'attendre les arbitrages définitifs. Et face au trafic de stupéfiants, Édouard Philippe veut davantage de moyens dans les Outre-mer. Il cible notamment les Antilles, la Guyane ou encore la Réunion, qu'il considère comme des portes d'entrée importantes de la drogue. L'ancien Premier ministre préconise notamment de renforcer les moyens d'intervention en mer. L'Union européenne, quant à elle, va investir 200 millions d'euros supplémentaires au Groenland pour soutenir des projets dans l'énergie, les matières premières critiques et la connectivité. L'UE veut notamment renforcer les capacités satellitaires et l'accès à Internet. Et la récolte viticole française devrait atteindre un niveau historiquement bas en 2026 avec moins de 34 millions d'hectolitres, soit 6% de moins qu'en 2025. La sécheresse, canicule et grêle ont fortement affecté plusieurs régions, notamment la Champagne, la Bourgogne et le Jura. Et on poursuit avec Emmanuel Macron qui a annoncé la création d'un festival international du jeu vidéo destiné à promouvoir la création, l'innovation et l'industrie vidéoludique française. Cette déclaration intervient après le succès du The Event 2026 qui a récolté près de 33 millions d'euros pour des associations. Cristaline domine le classement des produits les plus achetés en grande surface depuis le début de l'année. La bouteille d'un litre 5 s'est par exemple vendue à 257 millions d'exemplaires, bien aidée par la canicule malgré la hausse des prix. Et enfin du sport et du basket avec une victoire de l'équipe de France féminine 111 à 56 face au Nigeria pour la troisième rencontre de poule de Coupe du Monde.
1: 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Bonjour à toutes et à tous. On débute avec du football et le Paris FC a créé l'exploit en allant s'imposer sur la pelouse du Vélodrome face à l'OM hier soir. Succès parisien 3 buts à 2 grâce à un triplé de Lassine Chinayoko face à un doublé d'Amine Gouiri pour l'OM. Le Paris FC s'impose logiquement puisqu'il a mené à chaque fois dans la partie. De son côté, Marseille s'est fait avoir d'entrée avec un but encaissé de la 24e seconde et un pénalty concédé en toute fin de match pour une main largement évitable dans la surface de réparation. Conséquence directe au classement, le Paris FC est deuxième à 2 points du leader Monaco. De son côté, l'OM est 10e avec 3 points pris en 3 matchs et 2 défaites déjà après 3 journées. Dans les autres rencontres hier après-midi, notez le carton de Strasbourg sur la pelouse de Troyes où les Alsaciens se sont largement imposés 6 buts à 2. À Rennes, de son côté, l'a remporté 2 buts à 1 à Angers. En rugby, Toulouse, le champion en titre stincunet dès la première journée de top 14 hier soir sur la pelouse de La Rochelle, défaite 30 à 27 dans les ultimes secondes sur une pénalité d'Antoine Astoy. Les Toulousains menaient pour 24 à 10 à la pause. Ils se sont fait remonter au score en deuxième période et s'inclinent donc. Et à l'issue de cette première journée, c'est l'UBB qui prend le contrôle des opérations au classement après son écrasante victoire 64 à 5 face au Racing 92. Notez aussi le succès de Lyon 40 à 36 face à Clermont, celui étriqué du Stade français face à Perpignan 28 à 26 ou encore la défaite d'un point de Toulon à Bayonne 27 à 26 samedi. Et ce lundi, c'est l'ouverture du procès des meurtriers de Federico Martina Rambourg, ancien joueur de Biarritz, Perpignan ou encore Dax. Et il avait été tué sur un trottoir à Paris en mars 2022 par des militants d'extrême droite. En tennis, il faudra compter sur Carlos Alcaraz à l'US Open. L'Espagnol s'est imposé en 3-7 face à Tommy Paul. Ce dimanche, Alcaraz affrontera Stefanos Tsitsipas en quart de finale. Et puis en F1, Tim Antonelli s'est imposé lors du Grand Prix d'Italie hier. Une formidable remontée pour celui qui était parti 19e sur la ligne de départ. Voilà, c'est la fin de ce flash. Très belle journée de sport.
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0: Bonjour, bonjour à tous. À la une, un drame à Aubervilliers, en Seine-Saint-Denis, samedi soir vers 21h30. Une explosion liée à une fuite de gaz a provoqué l'effondrement d'un pavillon rue Paul Verlaine. Un enfant de 2 ans est mort. 7 personnes ont été blessées, dont 2 se trouvent en urgence absolue. 110 pompiers, des équipes cynotechniques et le SAMU ont été mobilisés sur place. Un café voisin a servi de centre d'accueil pour les 16 personnes évacuées et l'électricité a été coupée dans plusieurs immeubles aux

0: 6 des blessés appartiennent à la famille du pavillon soufflé par l'explosion. Le 7e est un passant touché par la déflagration. Le parquet de Bobigny a ouvert une enquête pour déterminer l'origine exacte de la fuite de gaz. Et puis, une importante opération de sauvetage a eu lieu au large de la Normandie dans la nuit de samedi à dimanche. Environ 140 migrants tassés sur une embarcation de fortune ont été repérés dans la baie de Seine alors qu'ils tentaient de rejoindre les Royaumes-Unis. D'importants moyens ont été déployés par la préfecture maritime de la Manche et de la mer du Nord. Plusieurs navires et deux hélicoptères ont été engagés. Selon les autorités, une partie des occupants a refusé d'être secourue et l'embarcation a poursuivi sa route vers la côte britannique. Sur le plan politique, la rentrée s'annonce électrique à l'approche de la présidentielle de 2027. Hier matin, lors d'une interview politique, François Bayrou a mis en garde contre une victoire du Rassemblement national ou de L, la France insoumise, jugeant que l'élection du RN et du LFI a la même conséquence, c'est que l'Union européenne saute. Et puis de son côté, Bruno Retailleau, candidat des Républicains, a dénoncé sur une chaîne d'information l'amateurisme de Jordan Bardella, qu'il a qualifié de parti girouette. Ses critiques visaient notamment un accord symbolique signé par le président du RN avec le Britannique Nigel Farage au sujet des migrants. Et Bruno Retailleau donc a lancé un appel direct aux électeurs du Rassemblement national pour le convaincre de le rejoindre. Et puis on apprend que la France hier a battu de nouveaux records de chaleur pour un mois de septembre. Le thermomètre a dépassé les 40 degrés en Occitanie dans le Sud-Est, où cet département restait passé en vigilance orange canicule. Cette sécheresse prolongée pèse désormais sur l'agriculture. Les éleveurs laitiers signalent une baisse de production comprise entre 10 et 15%, un phénomène qui touche aussi les producteurs de fruits et légumes dans plusieurs régions du pays. Et puis, cet accident grave dans le Pas-de-Calais, dans la nuit de samedi à dimanche, un automobiliste a percuté 3 piétons près de Saint-Omer avant de prendre la fuite. Les 3 victimes, des hommes d'une trentaine d'années, ont été pris en charge par les secours et 2 d'entre eux ont été grièvement blessés. Une enquête a été ouverte pour identifier et retrouver le conducteur en fuite. C'est la fin de cette édition. Passez une excellente fin de journée.
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3: Bonsoir à tous. La chaleur reste intense dans le sud de la France où 6 départements sont toujours placés en vigilance orange jusqu'à demain 6h. Le mercure a grimpé jusqu'à 39 degrés aujourd'hui, mais une baisse des températures est attendue demain avant l'arrivée des pluies et des orages mercredi. Sébastien Lecornu a assuré que le budget 2027 n'était pas encore finalisé. Le Premier ministre dénonce des fuites et refuse de réagir à chaque rumeur, certaines données de travail pouvant avoir des répercussions économiques. Il demande donc d'attendre les arbitrages définitifs. Et face au trafic de stupéfiants, Édouard Philippe veut davantage de moyens dans les Outre-mer. Il cible notamment les Antilles, la Guyane ou encore la Réunion, qu'il considère comme des portes d'entrée importantes de la drogue. L'ancien Premier ministre préconise notamment de renforcer les moyens d'intervention en mer. L'Union européenne, quant à elle, va investir 200 millions d'euros supplémentaires au Groenland pour soutenir des projets dans l'énergie, les matières premières critiques et la connectivité. L'UE veut notamment renforcer les capacités satellitaires et l'accès à Internet. Et la récolte viticole française devrait atteindre un niveau historiquement bas en 2026 avec moins de 34 millions d'hectolitres, soit 6% de moins qu'en 2025. La sécheresse, canicule et grêle ont fortement affecté plusieurs régions, notamment la Champagne, la Bourgogne et le Jura. Et on poursuit avec Emmanuel Macron qui a annoncé la création d'un festival international du jeu vidéo destiné à promouvoir la création, l'innovation et l'industrie vidéoludique française. Cette déclaration intervient après le succès du The Event 2026 qui a récolté près de 33 millions d'euros pour des associations. Cristaline domine le classement des produits les plus achetés en grande surface depuis le début de l'année. La bouteille d'un litre 5 s'est par exemple vendue à 257 millions d'exemplaires, bien aidée par la canicule malgré la hausse des prix. Et enfin du sport et du basket avec une victoire de l'équipe de France féminine 111 à 56 face au Nigeria pour la 3e rencontre de poule de Coupe du Monde.
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5: Bonjour à toutes et à tous, on débute avec du football et le Paris FC a créé l'exploit en allant s'imposer sur la pelouse du Vélodrome face à l'OM hier soir. Succès parisien 3-2 grâce à un triplé de Lassine Chinayoko face à un doublé d'Amine Gouiri pour l'OM. Le Paris FC s'impose logiquement puisqu'il a mené à chaque fois dans la partie. De son côté, Marseille s'est fait avoir d'entrée avec un but encaissé de la 24e seconde et un pénalty concédé en toute fin de match pour une main largement évitable dans la surface de réparation. Conséquence directe au classement, le Paris FC est deuxième à 2 points du leader Monaco. De son côté, l'OM est 10e avec 3 points pris en 3 matchs et 2 défaites déjà après 3 journées. Dans les autres rencontres hier après-midi, notez le carton de Strasbourg sur la pelouse de Troyes où les Alsaciens se sont largement imposés 6-2. À Rennes, de son côté, l'a remporté 2-1 à Angers. En rugby, Toulouse, le champion en titre Saint-Cunet de la première journée de top 14 hier soir sur la pelouse de La Rochelle, défaite 30-27 dans les ultimes secondes sur une pénalité d'Antoine Astoy. Les Toulousains menaient pour 24-10 à la pause. Ils se sont fait remonter au score en deuxième période et s'inclinent donc. Et à l'issue de cette première journée, c'est l'UBB qui prend le contrôle des opérations au classement après son écrasante victoire 64-5 face au Racing 92. Notez aussi le succès de Lyon 40-36 face à Clermont, celui étriqué du Stade français face à Perpignan 28-26 ou encore la défaite d'un point de Toulon à Bayonne 27-26 samedi. Et cela dit, c'est l'ouverture du procès des meurtriers de Federico Martina Rambourg, ancien joueur de Biarritz, Perpignan ou encore Dax. Et il avait été tué sur un trottoir à Paris en mars 2022 par des militants d'extrême droite. En tennis, il faudra compter sur Carlos Alcaraz à l'US Open. L'Espagnol s'est imposé en 3-7 face à Tommy Paul. Ce dimanche, Alcaraz affrontera Stefanos Tsitsipas en quart de finale. Et puis en F1, Tim Antonelli s'est imposé lors du Grand Prix d'Italie hier. Une formidable remontée pour celui qui était parti 19e sur la ligne de départ. Voilà, c'est la fin de ce flash. Très belle journée de sport.
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0: Bonjour, bonjour à tous. À la une, un drame à Aubervilliers, en Seine-Saint-Denis, samedi soir vers 21h30. Une explosion liée à une fuite de gaz a provoqué l'effondrement d'un pavillon rue Paul Verlaine. Un enfant de 2 ans est mort. 7 personnes ont été blessées, dont 2 se trouvent en urgence absolue. 110 pompiers, des équipes cynotechniques et le SAMU ont été mobilisés sur place. Un café voisin a servi de centre d'accueil pour les 16 personnes évacuées et l'électricité a été coupée dans plusieurs immeubles aux alentours. 6 des blessés appartiennent à la famille du pavillon soufflé par l'explosion. Le 7e est un passant touché par la déflagration. Le parquet de Bobigny a ouvert une enquête pour déterminer l'origine exacte de la fuite de gaz. Et puis, une importante opération de sauvetage a eu lieu au large de la Normandie dans la nuit de samedi à dimanche. Environ 50 migrants tassés sur une embarcation de fortune ont été repérés dans la baie de Seine alors qu'ils tentaient de rejoindre les Royaumes-Unis. D'importants moyens ont été déployés par la préfecture maritime de la Manche et de la mer du Nord. Plusieurs navires et 2 hélicoptères ont été engagés. Selon les autorités, une partie des occupants a refusé d'être secourue et l'embarcation a poursuivi sa route vers la côte britannique. Sur le plan politique, la rentrée s'annonce électrique à l'approche de la présidentielle de 2027. Hier matin, lors d'une interview politique, François Bayrou a mis en garde contre une victoire du Rassemblement national ou de L, la France insoumise, jugeant que l'élection du RN et du LFI a la même conséquence, c'est que l'Union européenne saute. Et puis de son côté, Bruno Retailleau, candidat des Républicains, a dénoncé sur une chaîne d'information l'amateurisme de Jordan Bardella, qu'il a qualifié de parti girouette. Ses critiques visaient notamment un accord symbolique signé par le président du RN avec le Britannique Nigel Farage au sujet des migrants. Et Bruno Retailleau donc a lancé un appel direct aux électeurs du Rassemblement national pour le convaincre de le rejoindre. Et puis, on apprend que la France hier a battu de nouveaux records de chaleur pour un mois de septembre. Le thermomètre a dépassé les 40 degrés en Occitanie dans le Sud-Est, où cet département restait passé en vigilance orange canicule. Cette sécheresse prolongée pèse désormais sur l'agriculture. Les éleveurs laitiers signalent une baisse de production comprise entre 10 et 15%, un phénomène qui touche aussi les producteurs de fruits et légumes dans plusieurs régions du pays. Et puis, cet accident grave dans le Pas-de-Calais, dans la nuit de samedi à dimanche, un automobiliste a percuté 3 piétons près de Saint-Omer avant de prendre la fuite. Les 3 victimes, des hommes d'une 30aine d'années, ont été pris en charge par les secours et 2 d'entre eux ont été grièvement blessés. Une enquête a été ouverte pour identifier et retrouver le conducteur ensuite. C'est la fin de cette édition. Passez une excellente fin de journée.
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3: Bonsoir à tous. La chaleur reste intense dans le sud de la France où 6 départements sont toujours placés en vigilance orange jusqu'à demain 6h.

0: L'air pur a grimpé jusqu'à 39 degrés aujourd'hui, mais une baisse des températures est attendue demain avant l'arrivée des pluies et des orages mercredi. Sébastien Lecornu a assuré que le budget 2027 n'était pas encore finalisé. Le Premier ministre dénonce des fuites et refuse de réagir à chaque rumeur, certaines données de travail pouvant avoir des répercussions économiques. Il demande donc d'attendre les arbitrages définitifs. Et face au trafic de stupéfiants, Édouard Philippe veut davantage de moyens dans les Outre-mer. Il cible notamment les Antilles, la Guyane ou encore la Réunion, qu'il considère comme des portes d'entrée importantes de la drogue. L'ancien Premier ministre préconise notamment de renforcer les moyens d'intervention en mer. L'Union européenne, quant à elle, va investir 200 millions d'euros supplémentaires au Groenland pour soutenir des projets dans l'énergie, les matières premières critiques et la connectivité. L'UE veut notamment renforcer les capacités satellitaires et l'accès à Internet. Et la récolte viticole française devrait atteindre un niveau historiquement bas en 2026 avec moins de 34 millions d'hectolitres, soit 6% de moins qu'en 2025. La sécheresse, canicule et grêle ont fortement affecté plusieurs régions, notamment la Champagne, la Bourgogne et le Jura. Et on poursuit avec Emmanuel Macron qui a annoncé la création d'un festival international du jeu vidéo destiné à promouvoir la création, l'innovation et l'industrie vidéoludique française. Cette déclaration intervient après le succès du The Event 2026 qui a récolté près de 33 millions d'euros pour des associations. Cristaline domine le classement des produits les plus achetés en grande surface depuis le début de l'année. La bouteille d'un litre 5 s'est par exemple vendue à 257 millions d'exemplaires, bien aidée par la canicule malgré la hausse des prix. Et enfin du sport et du basket avec une victoire de l'équipe de France féminine 111 à 56 face au Nigeria pour la troisième rencontre de poule de Coupe du Monde.
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2: Bonjour à toutes et à tous, on débute avec du football et le Paris FC a créé l'exploit en allant s'imposer sur la pelouse du Vélodrome face à l'OM hier soir. Succès parisien 3 buts à 2 grâce à un triplé de Lassine Chinayoko face à un doublé d'Amin Gouiri pour l'OM. Le Paris FC s'impose logiquement puisqu'il a mené à chaque fois dans la partie. De son côté, Marseille s'est fait avoir d'entrée avec un but encaissé de la 24e seconde et un pénalty concédé en toute fin de match pour une main largement évitable dans la surface de réparation. Conséquence directe au classement, le Paris FC est deuxième à 2 points du leader Monaco. De son côté, l'OM est dixième avec
3: 2h30.
2: Et 2 défaites déjà après 3 journées. Dans les autres rencontres hier après-midi, notez le carton de Strasbourg sur la pelouse de Troyes où les Alsaciens se sont largement imposés 6-2. À Rennes, de son côté, l'a remporté 2-1 à Angers. En rugby, Toulouse, le champion en titre s'inclinait dès la première journée de top 14 hier soir sur la pelouse de La Rochelle, défaite 30-27 dans les ultimes secondes sur une pénalité d'Antoine Astoy. Les Toulousains menaient pourtant 24-10 à la pause. Ils se sont fait remonter au score en deuxième période et s'inclinent donc. Et à l'issue de cette première journée, c'est l'UBB qui prend le contrôle des opérations au classement après son écrasante victoire 64-5 face au Racing 92. Notez aussi le succès de Lyon 40-36 face à Clermont, celui étriqué du Stade français face à Perpignan 28-26 ou encore la défaite d'un point de Toulon à Bayonne 27-26 samedi. Et ce lundi, c'est l'ouverture du procès des meurtriers de Federico Martina Rambourou, ancien joueur de Biarritz, Perpignan ou encore Dax. Et il avait été tué sur un trottoir à Paris en mars 2022 par des militants d'extrême droite. En tennis, il faudra compter sur Carlos Alcaraz à l'US Open. L'Espagnol s'est imposé en 3-7 face à Tommy Paul. Ce dimanche, Alcaraz affrontera Stefanos Tsitsipas en quart de finale. Et puis en F1, Kim Antonelli s'est imposé lors du Grand Prix d'Italie hier. Une formidable remontée pour celui qui était parti 19e sur la ligne de départ. Voilà, c'est la fin de ce flash. Très belle journée de sport.
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5: Bonjour à tous. À la une, un drame à Aubervilliers, en Seine-Saint-Denis, samedi soir vers 21h30. Une explosion liée à une fuite de gaz a provoqué l'effondrement d'un pavillon rue Paul Verlaine. Un enfant de 2 ans est mort. 7 personnes ont été blessées, dont 2 se trouvent en urgence absolue. 110 pompiers, des équipes cynotechniques et le SAMU ont été mobilisés sur place. Un café voisin a servi de centre d'accueil pour les 16 personnes évacuées et l'électricité a été coupée dans plusieurs immeubles aux alentours. 6 des blessés appartiennent à la famille du pavillon soufflé par l'explosion. Le 7e est un passant touché par la déflagration. Le parquet de Bobigny a ouvert une enquête pour déterminer l'origine exacte de la fuite de gaz. Et puis, une importante opération de sauvetage a eu lieu au large de la Normandie dans la nuit de samedi à dimanche. Environ 150 migrants assez

0: candidat des Républicains a dénoncé sur une chaîne d'information l'amateurisme de Jordan Bardella, qu'il a qualifié de parti girouette. Ces critiques visaient notamment un accord symbolique signé par le président du RN avec le Britannique Nigel Farage au sujet des migrants. Et Bruno Retailleau donc a lancé un appel direct aux électeurs du Rassemblement National pour le convaincre de le rejoindre. Et puis on apprend que la France hier a battu de nouveaux records de chaleur pour un mois de septembre. Le thermomètre a dépassé les 40 degrés en Occitanie et dans le Sud-Est, où cet département restait passé en vigilance orange canicule. Cette sécheresse prolongée pèse désormais sur l'agriculture. Les éleveurs laitiers signalent une baisse de production comprise entre 10 et 15%, un phénomène qui touche aussi les producteurs de fruits et légumes dans plusieurs régions du pays. Et puis, cet accident grave dans le Pas-de-Calais, dans la nuit de samedi à dimanche, un automobiliste a percuté trois piétons près de Saint-Omer avant de prendre la fuite. Les trois victimes, des hommes d'une trentaine d'années, ont été prises en charge par les secours et deux d'entre eux ont été grièvement blessés. Une enquête a été ouverte pour identifier et retrouver le conducteur en fuite. C'est la fin de cette édition. Passez une excellente fin de journée.
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3: Bonsoir à tous. La chaleur reste intense dans le sud de la France où 6 départements sont toujours placés en vigilance orange jusqu'à demain 6h. Le mercure a grimpé jusqu'à 39 degrés aujourd'hui, mais une baisse des températures est attendue demain avant l'arrivée des pluies et des orages mercredi. Sébastien Lecornu a assuré que le budget 2027 n'était pas encore finalisé. Le Premier ministre dénonce des fuites et refuse de réagir à chaque rumeur, certaines données de travail pouvant avoir des répercussions économiques. Il demande donc d'attendre les arbitrages définitifs. Et face au trafic de stupéfiants, Édouard Philippe veut davantage de moyens dans les Outre-mer. Il cible notamment les Antilles, la Guyane ou encore la Réunion, qu'il considère comme des portes d'entrée importantes de la drogue. L'ancien Premier ministre préconise notamment de renforcer les moyens d'intervention en mer. L'Union européenne, quant à elle, va investir 200 millions d'euros supplémentaires au Groenland pour soutenir des projets dans l'énergie, les matières premières critiques et la connectivité. L'UE veut notamment renforcer les capacités satellitaires et l'accès à Internet. Et la récolte viticole française devrait atteindre un niveau historiquement bas en 2026 avec moins de 34 millions d'hectolitres, soit 6% de moins qu'en 2025. La sécheresse, canicule et grêle ont fortement affecté plusieurs régions, notamment la Champagne, la Bourgogne et le Jura. Et on poursuit avec Emmanuel Macron qui a annoncé la création d'un festival international du jeu vidéo destiné à promouvoir la création, l'innovation et l'industrie vidéoludique française. Cette déclaration intervient après le succès du The Event 2026 qui a récolté près de 33 millions d'euros pour des associations. Cristaline domine le classement des produits les plus achetés en grande surface depuis le début de l'année. La bouteille d'un litre 5 s'est par exemple vendue à 257 millions d'exemplaires, bien aidée par la canicule malgré la hausse des prix. Et enfin du sport et du basket avec une victoire de l'équipe de France féminine 111 à 56 face au Nigeria pour la troisième rencontre de poule de Coupe du Monde.
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5: Bonjour à toutes et à tous, on débute avec du football et le Paris FC a créé l'exploit en allant s'imposer sur la pelouse du Vélodrome face à l'OM hier soir. Succès parisien 3 buts à 2 grâce à un triplé de Lassine Chinayoko face à un doublé d'Amin Gouiri pour l'OM. Le Paris FC s'impose logiquement puisqu'il a mené à chaque fois dans la partie. De son côté, Marseille s'est fait avoir d'entrée avec un but encaissé de la 24e seconde et un pénalty concédé en toute fin de match pour une main largement évitable dans la surface de réparation. Conséquence directe au classement, le Paris FC est deuxième à 2 points du leader Monaco. De son côté, l'OM est dixième avec 3 points pris en 3 matchs et 2 défaites déjà après 3 journées. Dans les autres rencontres hier après-midi, notez le carton de Strasbourg sur la pelouse de Troyes où les Alsaciens se sont largement imposés 6-2. À Rennes, de son côté, l'a remporté 2-1 à Angers. En rugby, Toulouse, le champion en titre s'est incliné dès la première journée de top 14 hier soir sur la pelouse de La Rochelle, défaite 30 à 27 dans les ultimes secondes sur une pénalité d'Antoine Astoy. Les Toulousains menaient pour 24 à 10 à la pause. Ils se sont fait remonter au score en deuxième période et s'inclinent donc. Et à l'issue de cette première journée, c'est l'UBB qui prend le contrôle des opérations au classement après son écrasante victoire 64 à 5 face au Racing 92. Notez aussi le succès de Lyon 40 à 36 face à Clermont, celui étriqué du Stade français face à Perpignan 28 à 26 ou encore la défaite d'un point de Toulon à Bayonne 27 à 26 samedi. Et ce lundi, c'est l'ouverture du procès des meurtriers de Federico

0: Martin Aramburu, ancien joueur de Biarritz, Perpignan ou encore Dax, et il avait été tué sur un trottoir à Paris en mars 2022 par des militants d'extrême droite. En tennis, il faudra compter sur Carlos Alcaraz à l'US Open. L'Espagnol s'est imposé en 3-7 face à Tommy Paul. Ce dimanche, Alcaraz affrontera Stefanos Tsitsipas en quart de finale. Et puis en F1, Kim Antonelli s'est imposé lors du Grand Prix d'Italie hier. Une formidable remontée pour celui qui était parti 19e sur la ligne de départ. Voilà, c'est la fin de ce flash. Très belle journée de sport.
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3: Bonjour, bonjour à tous. À la une, un drame à Aubervilliers, en Seine-Saint-Denis, samedi soir vers 21h30. Une explosion liée à une fuite de gaz a provoqué l'effondrement d'un pavillon rue Paul Verlaine. Un enfant de 2 ans est mort. 7 personnes ont été blessées, dont 2 se trouvent en urgence absolue. 110 pompiers, des équipes cynotechniques et le SAMU ont été mobilisés sur place. Un café voisin a servi de centre d'accueil pour les 16 personnes évacuées et l'électricité a été coupée dans plusieurs immeubles aux alentours. 6 des blessés appartiennent à la famille du pavillon soufflé par l'explosion. Le 7e est un passant touché par la déflagration. Le parquet de Bobigny a ouvert une enquête pour déterminer l'origine exacte de la fuite de gaz. Et puis, une importante opération de sauvetage a eu lieu au large de la Normandie dans la nuit de samedi à dimanche. Environ 50 migrants tassés sur une embarcation de fortune ont été repérés dans la baie de Seine alors qu'ils tentaient de rejoindre les Royaumes-Unis. D'importants moyens ont été déployés par la préfecture maritime de la Manche et de la mer du Nord. Plusieurs navires et 2 hélicoptères ont été engagés. Selon les autorités, une partie des occupants a refusé d'être secourue et l'embarcation a poursuivi sa route vers la côte britannique. Sur le plan politique, la rentrée s'annonce électrique à l'approche de la présidentielle de 2027. Hier matin, lors d'une interview politique, François Bayrou a mis en garde contre une victoire du Rassemblement national ou de L, la France insoumise, jugeant que l'élection du RN et du LFI a la même conséquence, c'est que l'Union européenne saute. Et puis de son côté, Bruno Retailleau, candidat des Républicains, a dénoncé sur une chaîne d'information l'amateurisme de Jordan Bardella, qu'il a qualifié de parti girouette. Ses critiques visaient notamment un accord symbolique signé par le président du RN avec le Britannique Nigel Farage au sujet des migrants. Et Bruno Retailleau donc a lancé un appel direct aux électeurs du Rassemblement national pour le convaincre de le rejoindre. Et puis, on apprend que la France hier a battu de nouveaux records de chaleur pour un mois de septembre. Le thermomètre a dépassé les 40 degrés en Occitanie et dans le Sud-Est, où cet département restait passé en vigilance orange canicule. Cette sécheresse prolongée pèse désormais sur l'agriculture. Les éleveurs laitiers signalent une baisse de production comprise entre 10 et 15%, un phénomène qui touche aussi les producteurs de fruits et légumes dans plusieurs régions du pays. Et puis, cet accident grave dans le Pas-de-Calais, dans la nuit de samedi à dimanche, un automobiliste a percuté 3 piétons près de Saint-Omer avant de prendre la fuite. Les 3 victimes, des hommes d'une trentaine d'années, ont été prises en charge par les secours et 2 d'entre eux ont été grièvement blessés. Une enquête a été ouverte pour identifier et retrouver le conducteur en fuite. C'est la fin de cette édition. Passez une excellente fin de journée.
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5: Bonsoir à tous. La chaleur reste intense dans le sud de la France où 6 départements sont toujours placés en vigilance orange jusqu'à demain 6h. Le mercure a grimpé jusqu'à 39 degrés aujourd'hui, mais une baisse des températures est attendue demain avant l'arrivée des pluies et des orages mercredi. Sébastien Lecornu a assuré que le budget 2027 n'était pas encore finalisé. Le Premier ministre dénonce des fuites et refuse de réagir à chaque rumeur, certaines données de travail pouvant avoir des répercussions économiques. Il demande donc d'attendre les arbitrages définitifs. Et face au trafic de stupéfiants, Édouard Philippe veut davantage de moyens dans les Outre-mer. Il cible notamment les Antilles, la Guyane ou encore la Réunion, qu'il considère comme des portes d'entrée importantes de la drogue. L'ancien Premier ministre préconise notamment de renforcer les moyens d'intervention en mer. L'Union européenne, quant à elle, va investir 200 millions d'euros supplémentaires au Groenland pour soutenir des projets dans l'énergie, les matières premières critiques et la connectivité. L'UE veut notamment renforcer les capacités satellitaires et l'accès à Internet. Et la récolte viticole française devrait atteindre un niveau historiquement bas en 2026 avec moins de 34 millions d'hectolitres, soit 6% de moins qu'en 2025. La sécheresse, canicule et grêle ont fortement affecté plusieurs régions, notamment la Champagne, la Bourgogne et le Jura. Et on poursuit avec Emmanuel Macron qui a annoncé

0: Et du basket avec une victoire de l'équipe de France féminine 111 à 56 face au Nigeria pour la troisième rencontre de poule de Coupe du Monde.
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2: Bonjour à toutes et à tous. On débute avec du football et le Paris FC a créé l'exploit en allant s'imposer sur la pelouse du Vélodrome face à l'OM hier soir. Succès parisien 3 buts à 2 grâce à un triplé de Lassine Chinayoko face à un doublé d'Amine Gouiri pour l'OM. Le Paris FC s'impose logiquement puisqu'il a mené à chaque fois dans la partie. De son côté, Marseille s'est fait avoir d'entrée avec un but encaissé de la 24e seconde et un pénalty concédé en toute fin de match pour une main largement évitable dans la surface de réparation. Conséquence directe au classement, le Paris FC est deuxième à 2 points du leader Monaco. De son côté, l'OM est dixième avec 3 points pris en 3 matchs et 2 défaites déjà après 3 journées. Dans les autres rencontres hier après-midi, notez le carton de Strasbourg sur la pelouse de Troyes où les Alsaciens se sont largement imposés 6-2. À Rennes, de son côté, l'a remporté 2-1 à Angers. En rugby, Toulouse, le champion en titre Saint-Puné dès la première journée de top 14 hier soir sur la pelouse de La Rochelle, défaite 30 à 27 dans les ultimes secondes sur une pénalité d'Antoine Astoy. Les Toulousains menaient pourtant 24 à 10 à la pause. Ils se sont fait remonter au score en deuxième période et s'inclinent donc. Et à l'issue de cette première journée, c'est l'UBB qui prend le contrôle des opérations au classement après son écrasante victoire 64 à 5 face au Racing 92. Notez aussi le succès de Lyon 40 à 36 face à Clermont, celui étriqué du Stade français face à Perpignan 28 à 26 ou encore la défaite d'un point de Toulon à Bayonne 27 à 26 samedi. Et ce lundi, c'est l'ouverture du procès des meurtriers de Federico Martin Arambourg, ancien joueur de Biarritz, Perpignan ou encore Dax. Et il avait été tué sur un trottoir à Paris en mars 2022 par des militants d'extrême droite. En tennis, il faudra compter sur Carlos Alcaraz à l'US Open. L'Espagnol s'est imposé en 3-7 face à Tommy Paul. Ce dimanche, Alcaraz affrontera Stefanos Tsitsipas en quart de finale. Et puis en F1, Tim Antonelli s'est imposé lors du Grand Prix d'Italie hier. Une formidable remontée pour celui qui était parti 19e sur la ligne de départ. Voilà, c'est la fin de ce flash. Très belle journée de sport.
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5: Bonjour, bonjour à tous. À la une, un drame à Aubervilliers, en Seine-Saint-Denis, samedi soir vers 21h30. Une explosion liée à une fuite de gaz a provoqué l'effondrement d'un pavillon rue Paul Verlaine. Un enfant de 2 ans est mort. 7 personnes ont été blessées, dont 2 se trouvent en urgence absolue. 110 pompiers, des équipes cynotechniques et le SAMU ont été mobilisés sur place. Un café voisin a servi de centre d'accueil pour les 16 personnes évacuées et l'électricité a été coupée dans plusieurs immeubles aux alentours. 6 des blessés appartiennent à la famille du pavillon soufflé par l'explosion. Le 7e est un passant touché par la déflagration. Le parquet de Bobigny a ouvert une enquête pour déterminer l'origine exacte de la fuite de gaz. Et puis, une importante opération de sauvetage a eu lieu au large de la Normandie dans la nuit de samedi à dimanche. Environ 50 migrants tassés sur une embarcation de fortune ont été repérés dans la baie de Seine alors qu'ils tentaient de rejoindre les Royaumes-Unis. D'importants moyens ont été déployés par la préfecture maritime de la Manche et de la mer du Nord. Plusieurs navires et 2 hélicoptères ont été engagés. Selon les autorités, une partie des occupants a refusé d'être secourus et l'embarcation a poursuivi sa route vers la côte britannique. Sur le plan politique, la rentrée s'annonce électrique à l'approche de la présidentielle de 2027. Hier matin, lors d'une interview politique, François Bayrou a mis en garde contre une victoire du Rassemblement national ou de L, la France insoumise, jugeant que l'élection du RN et du LFI a la même conséquence, c'est que l'Union européenne saute. Et puis de son côté, Bruno Retailleau, candidat des Républicains, a dénoncé sur une chaîne d'information l'amateurisme de Jordan Bardella, qu'il a qualifié de parti girouette. Ses critiques visaient notamment un accord symbolique signé par le président du RN avec le Britannique Nigel Farage au sujet des migrants. Et Bruno Retailleau donc a lancé un appel direct aux électeurs du Rassemblement national pour le convaincre de le rejoindre. Et puis, on apprend que la France hier a battu de nouveaux records de chaleur pour un mois de septembre. Le thermomètre a dépassé les 40 degrés en Occitanie dans le Sud-Est, où cette département restait placé en vigilance orange canicule. Cette sécheresse prolongée pèse désormais sur l'agriculture. Les éleveurs laitiers signalent une baisse de production comprise entre 10 et 15%, un phénomène qui touche aussi les producteurs de fruits et légumes dans plusieurs régions du pays. Et puis, cet accident grave dans le Pas-de-Calais.

0: Dans la nuit de samedi à dimanche, un automobiliste a percuté 3 piétons près de Saint-Omer avant de prendre la fuite. Les 3 victimes, des hommes d'une 30aine d'années, ont été prises en charge par les secours et 2 d'entre eux ont été grièvement blessés. Une enquête a été ouverte pour identifier et retrouver le conducteur en fuite. C'est la fin de cette édition. Passez une excellente fin de journée.
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3: Bonsoir à tous. La chaleur reste intense dans le sud de la France où 6 départements sont toujours placés en vigilance orange jusqu'à demain 6h. Le mercure a grimpé jusqu'à 39 degrés aujourd'hui, mais une baisse des températures est attendue demain avant l'arrivée des pluies et des orages mercredi. Sébastien Lecornu a assuré que le budget 2027 n'était pas encore finalisé. Le Premier ministre dénonce des fuites et refuse de réagir à chaque rumeur, certaines données de travail pouvant avoir des répercussions économiques. Il demande donc d'attendre les arbitrages définitifs. Et face au trafic de stupéfiants, Édouard Philippe veut davantage de moyens dans les Outre-mer. Il cible notamment les Antilles, la Guyane ou encore la Réunion, qu'il considère comme des portes d'entrée importantes de la drogue. L'ancien Premier ministre préconise notamment de renforcer les moyens d'intervention en mer. L'Union européenne, quant à elle, va investir 200 millions d'euros supplémentaires au Groenland pour soutenir des projets dans l'énergie, les matières premières critiques et la connectivité. L'UE veut notamment renforcer les capacités satellitaires et l'accès à Internet. Et la récolte viticole française devrait atteindre un niveau historiquement bas en 2026 avec moins de 34 millions d'hectolitres, soit 6% de moins qu'en 2025. La sécheresse, canicule et grêle ont fortement affecté plusieurs régions, notamment la Champagne, la Bourgogne et le Jura. Et on poursuit avec Emmanuel Macron qui a annoncé la création d'un festival international du jeu vidéo destiné à promouvoir la création, l'innovation et l'industrie vidéoludique française. Cette déclaration intervient après le succès du The Event 2026 qui a récolté près de 33 millions d'euros pour des associations. Cristaline domine le classement des produits les plus achetés en grande surface depuis le début de l'année. La bouteille d'un litre 5 s'est par exemple vendue à 257 millions d'exemplaires, bien aidée par la canicule malgré la hausse des prix. Et enfin du sport et du basket avec une victoire de l'équipe de France féminine 111 à 56 face au Nigeria pour la 3e rencontre de poule de Coupe du Monde.
1: 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Bonjour à toutes et à tous. On débute avec du football et le Paris FC a créé l'exploit en allant s'imposer sur la pelouse du Vélodrome face à l'OM hier soir. Succès parisien 3 buts à 2 grâce à un triplé de Lassine Chinayoko face à un doublé d'Amine Gouiri pour l'OM. Le Paris FC s'impose logiquement puisqu'il a mené à chaque fois dans la partie. De son côté, Marseille s'est fait avoir d'entrée avec un but encaissé de la 24e seconde et un pénalty concédé en toute fin de match pour une main largement évitable dans la surface de réparation. Conséquence directe au classement, le Paris FC est deuxième à 2 points du leader Monaco. De son côté, l'OM est 10e avec 3 points pris en 3 matchs et 2 défaites déjà après 3 journées. Dans les autres rencontres hier après-midi, notez le carton de Strasbourg sur la pelouse de Troyes où les Alsaciens se sont largement imposés 6 buts à 2. À Rennes, de son côté, l'a remporté 2 buts à 1 à Angers. En rugby, Toulouse, le champion en titre Saint-Cunet, dès la première journée de top 14 hier soir sur la pelouse de La Rochelle, défaite 30 à 27 dans les ultimes secondes sur une pénalité d'Antoine Astoy. Les Toulousains menaient pour 24 à 10 à la pause. Ils se sont fait remonter au score en deuxième période et s'inclinent donc. Et à l'issue de cette première journée, c'est l'UBB qui prend le contrôle des opérations au classement après son écrasante victoire 64 à 5 face au Racing 92. Notez aussi le succès de Lyon 40 à 36 face à Clermont, celui étriqué du Stade français face à Perpignan 28 à 26 ou encore la défaite d'un point de Toulon à Bayonne 27 à 26 samedi. Et ce lundi, c'est l'ouverture du procès des meurtriers de Federico Martina Rambourg, ancien joueur de Biarritz, Perpignan ou encore Dax. Et il avait été tué sur un trottoir à Paris en mars 2022 par des militants d'extrême droite. En tennis, il faudra compter sur Carlos Alcaraz à l'US Open. L'Espagnol s'est imposé en 3-7 face à Tommy Paul. Ce dimanche, Alcaraz affrontera Stefanos Tsitsipas en quart de finale. Et puis en F1, Tim Antonelli s'est imposé lors du Grand Prix d'Italie hier. Une formidable remontée pour celui qui était parti 19e sur la ligne de départ. Voilà, c'est la fin de ce flash. Très belle journée de sport.
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0: Bonjour. Bonjour, bonjour à tous. À la une, un drame à Aubervilliers, en Seine-Saint-Denis, samedi soir vers 21h30. Une explosion liée à une fuite de gaz a provoqué l'effondrement d'un pavillon rue Paul Verlaine. Un enfant de 2 ans est mort. 7 personnes ont été blessées, dont 2 se trouvent en urgence absolue. 110 pompiers, des équipes cynotechniques et le SAMU ont été mobilisés sur place. Un café voisin a servi de centre d'accueil pour les 16 personnes évacuées et l'électricité a été coupée dans plusieurs immeubles aux alentours. 6 des blessés appartiennent à la famille du pavillon soufflé par l'explosion. Le 7e est un passant touché par la déflagration. Le parquet de Bobigny a ouvert une enquête pour déterminer l'origine exacte de la fuite de gaz. Et puis, une importante opération de sauvetage a eu lieu au large de la Normandie dans la nuit de samedi à dimanche. Environ 50 migrants tassés sur une embarcation de fortune ont été repérés dans la baie de Seine alors qu'ils tentaient de rejoindre les Royaumes-Unis. D'importants moyens ont été déployés par la préfecture maritime de la Manche et de la mer du Nord. Plusieurs navires et 2 hélicoptères ont été engagés. Selon les autorités, une partie des occupants a refusé d'être secourue et l'embarcation a poursuivi sa route vers la côte britannique. Sur le plan politique, la rentrée s'annonce électrique à l'approche de la présidentielle de 2027. Hier matin, lors d'une interview politique, François Bayrou a mis en garde contre une victoire du Rassemblement national ou de elle, la France insoumise, jugeant que l'élection du RN et du LFI a la même conséquence, c'est que l'Union européenne saute. Et puis de son côté, Bruno Retailleau, candidat des Républicains, a dénoncé sur une chaîne d'information l'amateurisme de Jordan Bardella, qu'il a qualifié de parti girouette. Ses critiques visaient notamment un accord symbolique signé par le président du RN avec le Britannique Nigel Farage au sujet des migrants. Et Bruno Retailleau donc a lancé un appel direct aux électeurs du Rassemblement national pour le convaincre de le rejoindre. Et puis on apprend que la France hier a battu de nouveaux records de chaleur pour un mois de septembre. Le thermomètre a dépassé les 40 degrés en Occitanie dans le Sud-Est, où cet département restait passé en vigilance orange canicule. Cette sécheresse prolongée pèse désormais sur l'agriculture. Les éleveurs laitiers signalent une baisse de production comprise entre 10 et 15%, un phénomène qui touche aussi les producteurs de fruits et légumes dans plusieurs régions du pays. Et puis, cet accident grave dans le Pas-de-Calais, dans la nuit de samedi à dimanche, un automobiliste a percuté 3 piétons près de Saint-Omer avant de prendre la fuite. Les 3 victimes, des hommes d'une 30aine d'années, ont été prises en charge par les secours et 2 d'entre eux ont été grièvement blessés. Une enquête a été ouverte pour identifier et retrouver le conducteur en fuite. C'est la fin de cette édition. Passez une excellente fin de journée.
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3: Bonsoir à tous. La chaleur reste intense dans le sud de la France où 6 départements sont toujours placés en vigilance orange jusqu'à demain 6h. Le mercure a grimpé jusqu'à 39 degrés aujourd'hui, mais une baisse des températures est attendue demain avant l'arrivée des pluies et des orages mercredi. Sébastien Lecornu a assuré que le budget 2027 n'était pas encore finalisé. Le Premier ministre dénonce des fuites et refuse de réagir à chaque rumeur, certaines données de travail pouvant avoir des répercussions économiques. Il demande donc d'attendre les arbitrages définitifs. Et face au trafic de stupéfiants, Édouard Philippe veut davantage de moyens dans les Outre-mer. Il cible notamment les Antilles, la Guyane ou encore la Réunion, qu'il considère comme des portes d'entrée importantes de la drogue. L'ancien Premier ministre préconise notamment de renforcer les moyens d'intervention en mer. L'Union européenne, quant à elle, va investir 200 millions d'euros supplémentaires au Groenland pour soutenir des projets dans l'énergie, les matières premières critiques et la connectivité. L'UE veut notamment renforcer les capacités satellitaires et l'accès à Internet. Et la récolte viticole française devrait atteindre un niveau historiquement bas en 2026 avec moins de 34 millions d'hectolitres, soit 6% de moins qu'en 2025. La sécheresse, canicule et grêle ont fortement affecté plusieurs régions, notamment la Champagne, la Bourgogne et le Jura. Et on poursuit avec Emmanuel Macron qui a annoncé la création d'un festival international du jeu vidéo destiné à promouvoir la création, l'innovation et l'industrie vidéoludique française. Cette déclaration intervient après le succès du The Event 2026 qui a récolté près de 33 millions d'euros pour des associations. Cristaline domine le classement des produits les plus achetés en grande surface depuis le début de l'année. La bouteille d'un litre 5 s'est par exemple vendue à 257 millions d'exemplaires, bien aidée par la canicule malgré la hausse des prix. Et enfin du sport et du basket avec une victoire de l'équipe de France féminine 111 à 56 face au Nigeria pour la 3e rencontre de poule de Coupe du Monde.
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5: Bonjour à toutes et à tous, on débute avec du football et le Paris FC a créé l'exploit en allant s'imposer sur la pelouse du Vélodrome face à l'OM hier soir. Succès parisien 3-2 grâce à un triplé de Lassine Chinayoko face à un doublé d'Amine Gouiri pour l'OM. Le Paris FC s'impose logiquement puisqu'il a mené à chaque fois dans la partie. De son côté, Marseille s'est fait avoir d'entrée avec un but encaissé de la 24e seconde et un pénalty concédé en toute fin de match pour une main largement évitable dans la surface de réparation. Conséquence directe au classement, le Paris FC est deuxième à 2 points du leader Monaco. De son côté, l'OM est 10e avec 3 points pris en 3 matchs et 2 défaites déjà après 3 journées. Dans les autres rencontres hier après-midi, notez le carton de Strasbourg sur la pelouse de Troyes où les Alsaciens se sont largement imposés 6-2. À Rennes, de son côté, l'a remporté 2-1 à Angers. En rugby, Toulouse, le champion en titre s'incunait dès la première journée de top 14 hier soir sur la pelouse de La Rochelle, défaite 30-27 dans les ultimes secondes sur une pénalité d'Antoine Astoy. Les Toulousains menaient pour 24-10 à la pause. Ils se sont fait remonter au score en deuxième période et s'inclinent donc. Et à l'issue de cette première journée, c'est l'UBB qui prend le contrôle des opérations au classement après son écrasante victoire 64-5 face au Racing 92. Notez aussi le succès de Lyon 40-36 face à Clermont, celui étriqué du Stade français face à Perpignan 28-26 ou encore la défaite d'un point de Toulon à Bayonne 27-26 samedi. Et cela dit, c'est l'ouverture du procès des meurtriers de Federico Martina Rambo, ancien joueur de Biarritz, Perpignan ou encore Dax. Et il avait été tué sur un trottoir à Paris en mars 2022 par des militants d'extrême droite. En tennis, il faudra compter sur Carlos Alcaraz à l'US Open. L'Espagnol s'est imposé en 3-7 face à Tommy Paul. Ce dimanche, Alcaraz affrontera Stefanos Tsitsipas en quart de finale. Et puis en F1, Tim Antonelli s'est imposé lors du Grand Prix d'Italie hier. Une formidable remontée pour celui qui était parti 19e sur la ligne de départ. Voilà, c'est la fin de ce flash. Très belle journée de sport.
0: 3h30.
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0: Bonjour, bonjour à tous. À la une, un drame à Aubervilliers, en Seine-Saint-Denis, samedi soir vers 21h30. Une explosion liée à une fuite de gaz a provoqué l'effondrement d'un pavillon rue Paul Verlaine. Un enfant de 2 ans est mort. 7 personnes ont été blessées, dont 2 se trouvent en urgence absolue. 110 pompiers, des équipes cynotechniques et le SAMU ont été mobilisés sur place. Un café voisin a servi de centre d'accueil pour les 16 personnes évacuées et l'électricité a été coupée dans plusieurs immeubles aux alentours. 6 des blessés appartiennent à la famille du pavillon soufflé par l'explosion. Le 7e est un passant touché par la déflagration. Le parquet de Bobigny a ouvert une enquête pour déterminer l'origine exacte de la fuite de gaz. Et puis, une importante opération de sauvetage a eu lieu au large de la Normandie dans la nuit de samedi à dimanche. Environ 50 migrants tassés sur une embarcation de fortune ont été repérés dans la baie de Seine alors qu'ils tentaient de rejoindre les Royaumes-Unis. D'importants moyens ont été déployés par la préfecture maritime de la Manche et de la mer du Nord. Plusieurs navires et 2 hélicoptères ont été engagés. Selon les autorités, une partie des occupants a refusé d'être secourue et l'embarcation a poursuivi sa route vers la côte britannique. Sur le plan politique, la rentrée s'annonce électrique à l'approche de la présidentielle de 2027. Hier matin, lors d'une interview politique, François Bayrou a mis en garde contre une victoire du Rassemblement national ou de L, la France insoumise, jugeant que l'élection du RN et du LFI a la même conséquence, c'est que l'Union européenne saute. Et puis de son côté, Bruno Retailleau, candidat des Républicains, a dénoncé sur une chaîne d'information l'amateurisme de Jordan Bardella, qu'il a qualifié de parti girouette. Ses critiques visaient notamment un accord symbolique signé par le président du RN avec le Britannique Nigel Farage au sujet des migrants. Et Bruno Retailleau donc a lancé un appel direct aux électeurs du Rassemblement national pour le convaincre de le rejoindre. Et puis, on apprend que la France hier a battu de nouveaux records de chaleur pour un mois de septembre. Le thermomètre a dépassé les 40 degrés en Occitanie dans le Sud-Est, où cet département restait passé en vigilance orange canicule. Cette sécheresse prolongée pèse désormais sur l'agriculture. Les éleveurs laitiers signalent une baisse de production comprise entre 10 et 15%, un phénomène qui touche aussi les producteurs de fruits et légumes dans plusieurs régions du pays. Et puis, cet accident accident grave dans le Pas-de-Calais. Dans la nuit de samedi à dimanche, un automobiliste a percuté trois piétons près de Saint-Omer avant de prendre la fuite. Les trois victimes, des hommes d'une trentaine d'années, ont été prises en charge par les secours et deux d'entre eux ont été grièvement blessés. Une enquête a été ouverte pour identifier et retrouver le conducteur en fuite. C'est la fin de cette édition. Passez une excellente fin de journée.
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3: Bonsoir à tous. La chaleur reste intense dans le sud de la France où 6 départements sont toujours placés en vigilance orange jusqu'à demain 6h. Le mercure a grimpé jusqu'à 39 degrés aujourd'hui, mais une baisse des températures est attendue demain avant l'arrivée des pluies et des orages mercredi. Sébastien Lecornu a assuré que le budget 2027 n'était pas encore finalisé. Le Premier ministre dénonce des fuites et refuse de réagir à chaque rumeur, certaines données de travail pouvant avoir des répercussions économiques. Il demande donc d'attendre les arbitrages définitifs. Et face au trafic de stupéfiants, Édouard Philippe veut davantage de moyens dans les Outre-mer. Il cible notamment les Antilles, la Guyane ou encore la Réunion, qu'il considère comme des portes d'entrée importantes de la drogue. L'ancien Premier ministre préconise notamment de renforcer les moyens d'intervention en mer. L'Union européenne, quant à elle, va investir 200 millions d'euros supplémentaires au Groenland pour soutenir des projets dans l'énergie, les matières premières critiques et la connectivité. L'UE veut notamment renforcer les capacités satellitaires et l'accès à Internet. Et la récolte viticole française devrait atteindre un niveau historiquement bas en 2026 avec moins de 34 millions d'hectolitres, soit 6% de moins qu'en 2025. La sécheresse, canicule et grêle ont fortement affecté plusieurs régions, notamment la Champagne, la Bourgogne et le Jura. Et on poursuit avec Emmanuel Macron qui a annoncé la création d'un festival international du jeu vidéo destiné à promouvoir la création, l'innovation et l'industrie vidéoludique française. Cette déclaration intervient après le succès du The Event 2026 qui a récolté près de 33 millions d'euros pour des associations. Cristaline domine le classement des produits les plus achetés en grande surface depuis le début de l'année. La bouteille d'un litre 5 s'est par exemple vendue à 257 millions d'exemplaires, bien aidée par la canicule malgré la hausse des prix. Et enfin du sport et du basket avec une victoire de l'équipe de France féminine 111 à 56 face au Nigeria pour la troisième rencontre de poule de Coupe du Monde.
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5: Bonjour à toutes et à tous. On débute avec du football et le Paris FC a créé l'exploit en allant s'imposer sur la pelouse du Vélodrome face à l'OM hier soir. Succès parisien 3 buts à 2 grâce à un triplé de Lassine Chinayoko face à un doublé d'Amine Gouiri pour l'OM. Le Paris FC s'impose logiquement puisqu'il a mené à chaque fois dans la partie. De son côté, Marseille s'est fait avoir d'entrée avec un but encaissé de la 24e seconde et un pénalty concédé en toute fin de match pour une main largement évitable dans la surface de réparation. Conséquence directe au classement, le Paris FC est deuxième à 2 points du leader Monaco. De son côté, l'OM est 10e avec 3 points pris en 3 matchs et 2 défaites déjà après 3 journées. Dans les autres rencontres hier après-midi, notez le carton de Strasbourg sur la pelouse de Troyes où les Alsaciens se sont largement imposés 6 buts à 2. À Rennes, de son côté, l'a remporté 2 buts à 1 à Angers. En rugby, Toulouse, le champion en titre Saint-Cunet, dès la première journée de top 14 hier soir sur la pelouse de La Rochelle, défaite 30 à 27 dans les ultimes secondes sur une pénalité d'Antoine Astoy. Les Toulousains menaient pour 24 à 10 à la pause. Ils se sont fait remonter au score en deuxième période et s'inclinent donc. Et à l'issue de cette première journée, c'est l'UBB qui prend le contrôle des opérations au classement après son écrasante victoire 64 à 5 face au Racing 92. Notez aussi le succès de Lyon 40 à 36 face à Clermont, celui étriqué du Stade français face à Perpignan 28 à 26 ou encore la défaite d'un point de Toulon à Bayonne 27 à 26 samedi. Et cela dit, c'est l'ouverture du procès des meurtriers de Federico Martina Rambourg, ancien joueur de Biarritz, Perpignan ou encore Dax. Et il avait été tué sur un trottoir à Paris en mars 2022 par des militants d'extrême droite. En tennis, il faudra compter sur Carlos Alcaraz à l'US Open. L'Espagnol s'est imposé en 3-7 face à Tommy Paul. Ce dimanche, Alcaraz affrontera Stefanos Tsitsipas en quart de finale. Et puis en F1, Tim Antonelli s'est imposé lors du Grand Prix d'Italie hier. Une formidable remontée pour celui qui était parti 19e sur la ligne de départ. Voilà, c'est la fin de ce flash. Très belle journée de sport.
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0: Bonjour. Bonjour, bonjour à tous. À la une, un drame à Aubervilliers, en Seine-Saint-Denis, samedi soir vers 21h30. Une explosion liée à une fuite de gaz a provoqué l'effondrement d'un pavillon rue Paul Verlaine. Un enfant de 2 ans est mort. 7 personnes ont été blessées, dont 2 se trouvent en urgence absolue. 110 pompiers, des équipes cynotechniques et le SAMU ont été mobilisés sur place. Un café voisin a servi de centre d'accueil pour les 16 personnes évacuées et l'électricité a été coupée dans plusieurs immeubles aux alentours. 6 des blessés appartiennent à la famille du pavillon soufflé par l'explosion. Le 7e est un passant touché par la déflagration. Le parquet de Bobigny a ouvert une enquête pour déterminer l'origine exacte de la fuite de gaz. Et puis, une importante opération de sauvetage a eu lieu au large de la Normandie dans la nuit de samedi à dimanche. Environ 50 migrants tassés sur une embarcation de fortune ont été repérés dans la baie de Seine alors qu'ils tentaient de rejoindre les Royaumes-Unis. D'importants moyens ont été déployés par la préfecture maritime de la Manche et de la mer du Nord. Plusieurs navires et 2 hélicoptères ont été engagés. Selon les autorités, une partie des occupants a refusé d'être secourue et l'embarcation a poursuivi sa route vers la côte britannique. Sur le plan politique, la rentrée s'annonce électrique à l'approche de la présidentielle de 2027. Hier matin, lors d'une interview politique, François Bayrou a mis en garde contre une victoire du Rassemblement national ou de elle, la France insoumise, jugeant que l'élection du RN et du LFI a la même conséquence, c'est que l'Union européenne saute. Et puis de son côté, Bruno Retailleau, candidat des Républicains, a dénoncé sur une chaîne d'information l'amateurisme de Jordan Bardella, qu'il a qualifié de parti girouette. Ses critiques visaient notamment un accord symbolique signé par le président du RN avec le Britannique Nigel Farage au sujet des migrants. Et Bruno Retailleau donc a lancé un appel direct aux électeurs du Rassemblement national pour le convaincre de le rejoindre. Et puis on apprend que la France hier a battu de nouveaux records de chaleur pour un mois de septembre. Le thermomètre a dépassé les 40 degrés en Occitanie dans le Sud-Est où cet département resté passé en vigilance orange canicule. Cette sécheresse prolongée pèse désormais sur l'agriculture. Les éleveurs laitiers signalent une baisse de production comprise entre 10 et 15%, un phénomène qui touche aussi les producteurs de fruits et légumes dans plusieurs régions du pays. Et puis, cet accident grave dans le Pas-de-Calais, dans la nuit de samedi à dimanche, un automobiliste a percuté 3 piétons près de Saint-Omer avant de prendre la fuite. Les 3 victimes, des hommes d'une 30aine d'années, ont été pris en charge par les secours et 2 d'entre eux ont été grièvement blessés. Une enquête a été ouverte pour identifier et retrouver le conducteur en fuite. C'est la fin de cette édition. Passez une excellente fin de journée.
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3: Bonsoir à tous. La chaleur reste intense dans le sud de la France où 6 départements sont toujours placés en vigilance orange jusqu'à demain 6h. Le mercure a grimpé jusqu'à 39 degrés aujourd'hui, mais une baisse des températures est attendue demain avant l'arrivée des pluies et des orages mercredi. Sébastien Lecornu a assuré que le budget 2027 n'était pas encore finalisé. Le Premier ministre dénonce des fuites et refuse de réagir à chaque rumeur, certaines données de travail pouvant avoir des répercussions économiques. Il demande donc d'attendre les arbitrages définitifs. Et face au trafic de stupéfiants, Édouard Philippe veut davantage de moyens dans les Outre-mer. Il cible notamment les Antilles, la Guyane ou encore la Réunion, qu'il considère comme des portes d'entrée importantes de la drogue. L'ancien Premier ministre préconise notamment de renforcer les moyens d'intervention en mer. L'Union européenne, quant à elle, va investir 200 millions d'euros supplémentaires au Groenland pour soutenir des projets dans l'énergie, les matières premières critiques et la connectivité. L'UE veut notamment renforcer les capacités satellitaires et l'accès à Internet. Et la récolte viticole française devrait atteindre un niveau historiquement bas en 2026 avec moins de 34 millions d'hectolitres, soit 6% de moins qu'en 2025. La sécheresse, canicule et grêle ont fortement affecté plusieurs régions, notamment la Champagne, la Bourgogne et le Jura. Et on poursuit avec Emmanuel Macron qui a annoncé la création d'un festival international du jeu vidéo destiné à promouvoir la création, l'innovation et l'industrie vidéoludique française. Cette déclaration intervient après le succès du The Event 2026 qui a récolté près de 33 millions d'euros pour des associations. Cristaline domine le classement des produits les plus achetés en grande surface depuis le début de l'année. La bouteille d'un litre 5 s'est par exemple vendue à 257 millions d'exemplaires, bien aidée par la canicule malgré la hausse des prix. Et enfin du sport et du basket avec une victoire de l'équipe de France féminine 111 à 56 face au Nigeria pour la 3e rencontre de poule de Coupe du Monde.
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5: Bonjour à toutes et à tous. On débute avec du football et le Paris FC a créé l'exploit en allant s'imposer sur la pelouse du Vélodrome face à l'OM hier soir. Succès parisien 3-2 grâce à un triplé de Lassine Chinayoko face à un doublé d'Amine Gouiri pour l'OM. Le Paris FC s'impose logiquement puisqu'il a mené à chaque fois dans la partie. De son côté, Marseille s'est fait avoir d'entrée avec un but encaissé de la 24e seconde et un pénalty concédé en toute fin de match pour une main largement évitable dans la surface de réparation. Conséquence directe au classement, le Paris FC est deuxième à 2 points du leader Monaco. De son côté, l'OM est 10e avec 3 points pris en 3 matchs et 2 défaites déjà après 3 journées. Dans les autres rencontres hier après-midi, notez le carton de Strasbourg sur la pelouse de Troyes où les Alsaciens se sont largement imposés 6-2. À Rennes, de son côté, l'a remporté 2-1 à Angers. En rugby, Toulouse, le champion en titre s'incline à la première journée de top 14 hier soir sur la pelouse de La Rochelle, défaite 30-27 dans les ultimes secondes sur une pénalité d'Antoine Astoy. Les Toulousains menaient pour 24-10 à la pause. Ils se sont fait remonter au score en deuxième période et s'inclinent donc. Et à l'issue de cette première journée, c'est l'UBB qui prend le contrôle des opérations au classement après son écrasante victoire 64-5 face au Racing 92. Notez aussi le succès de Lyon 40-36 face à Clermont, celui étriqué du Stade français face à Perpignan 28-26 ou encore la défaite d'un point de Toulon à Bayonne 27-26 samedi. Et cela dit, c'est l'ouverture du procès des meurtriers de Federico Martina Rambo, ancien joueur de Biarritz, Perpignan ou encore Dax. Et il avait été tué sur un trottoir à Paris en mars 2022 par des militants d'extrême droite. En tennis, il faudra compter sur Carlos Alcaraz à l'US Open. L'Espagnol s'est imposé en 3-7 face à Tommy Paul. Ce dimanche, Alcaraz affrontera Stefanos Tsitsipas en quart de finale. Et puis en F1, Kim Antonelli s'est imposé lors du Grand Prix d'Italie hier. Une formidable remontée pour celui qui était parti 19e sur la ligne de départ. Voilà, c'est la fin de ce flash. Très belle journée de sport.
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0: Bonjour, bonjour à tous. À la une, un drame à Aubervilliers, en Seine-Saint-Denis, samedi soir vers 21h30. Une explosion liée à une fuite de gaz a provoqué l'effondrement d'un pavillon rue Paul Verlaine. Un enfant de 2 ans est mort. 7 personnes ont été blessées, dont 2 se trouvent en urgence absolue. 110 pompiers, des équipes cynotechniques et le SAMU ont été mobilisés sur place. Un café voisin a servi de centre d'accueil pour les 16 personnes évacuées et l'électricité a été coupée dans plusieurs immeubles aux alentours. 6 des blessés appartiennent à la famille du pavillon soufflé par l'explosion. Le 7e est un passant touché par la déflagration. Le parquet de Bobigny a ouvert une enquête pour déterminer l'origine exacte de la fuite de gaz. Et puis, une importante opération de sauvetage a eu lieu au large de la Normandie dans la nuit de samedi à dimanche. Environ 50 migrants tassés sur une embarcation de fortune ont été repérés dans la baie de Seine alors qu'ils tentaient de rejoindre les Royaumes-Unis. D'importants moyens ont été déployés par la préfecture maritime de la Manche et de la mer du Nord. Plusieurs navires et 2 hélicoptères ont été engagés. Selon les autorités, une partie des occupants a refusé d'être secourue et l'embarcation a poursuivi sa route vers la côte britannique. Sur le plan politique, la rentrée s'annonce électrique à l'approche de la présidentielle de 2027. Hier matin, lors d'une interview politique, François Bayrou a mis en garde contre une victoire du Rassemblement national ou de L, la France insoumise, jugeant que l'élection du RN et du LFI a la même conséquence, c'est que l'Union européenne saute. Et puis de son côté, Bruno Retailleau, candidat des Républicains, a dénoncé sur une chaîne d'information l'amateurisme de Jordan Bardella, qu'il a qualifié de parti girouette. Ses critiques visaient notamment un accord symbolique signé par le président du RN avec le Britannique Nigel Farage au sujet des migrants. Et Bruno Retailleau donc a lancé un appel direct aux électeurs du Rassemblement national pour le convaincre de le rejoindre. Et puis, on apprend que la France hier a battu de nouveaux records de chaleur pour un mois de septembre. Le thermomètre a dépassé les 40 degrés en Occitanie dans le Sud-Est, où cet département restait passé en vigilance orange canicule. Cette sécheresse prolongée pèse désormais sur l'agriculture. Les éleveurs laitiers signalent une baisse de production comprise entre 10 et 15%, un phénomène qui touche aussi les producteurs de fruits et légumes dans plusieurs régions du pays. Et puis, cette cet accident grave dans le Pas-de-Calais. Dans la nuit de samedi à dimanche, un automobiliste a percuté trois piétons près de Saint-Omer avant de prendre la fuite. Les trois victimes, des hommes d'une trentaine d'années, ont été prises en charge par les secours et deux d'entre eux ont été grièvement blessés. Une enquête a été ouverte pour identifier et retrouver le conducteur en fuite. C'est la fin de cette édition. Passez une excellente fin de journée.
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3: Bonsoir à tous. La chaleur reste intense dans le sud de la France où 6 départements sont toujours placés en vigilance orange jusqu'à demain 6h. Le mercure a grimpé jusqu'à 39 degrés aujourd'hui, mais une baisse des températures est attendue demain avant l'arrivée des pluies et des orages mercredi. Sébastien Lecornu a assuré que le budget 2027 n'était pas encore finalisé. Le Premier ministre dénonce des fuites et refuse de réagir à chaque rumeur, certaines données de travail pouvant avoir des répercussions économiques. Il demande donc d'attendre les arbitrages définitifs. Et face au trafic de stupéfiants, Édouard Philippe veut davantage de moyens dans les Outre-mer. Il cible notamment les Antilles, la Guyane ou encore la Réunion, qu'il considère comme des portes d'entrée importantes de la drogue. L'ancien Premier ministre préconise notamment de renforcer les moyens d'intervention en mer. L'Union européenne, quant à elle, va investir 200 millions d'euros supplémentaires au Groenland pour soutenir des projets dans l'énergie, les matières premières critiques et la connectivité. L'UE veut notamment renforcer les capacités satellitaires et l'accès à Internet. Et la récolte viticole française devrait atteindre un niveau historiquement bas en 2026 avec moins de 34 millions d'hectolitres, soit 6% de moins qu'en 2025. La sécheresse, canicule et grêle ont fortement affecté plusieurs régions, notamment la Champagne, la Bourgogne et le Jura. Et on poursuit avec Emmanuel Macron qui a annoncé la création d'un festival international du jeu vidéo destiné à promouvoir la création, l'innovation et l'industrie vidéoludique française. Cette déclaration intervient après le succès du The Event 2026 qui a récolté près de 33 millions d'euros pour des associations. Cristaline domine le classement des produits les plus achetés en grande surface depuis le début de l'année. La bouteille d'un litre 5 s'est par exemple vendue à 257 millions d'exemplaires, bien aidée par la canicule malgré la hausse des prix. Et enfin du sport et du basket avec une victoire de l'équipe de France féminine 111 à 56 face au Nigeria pour la troisième rencontre de poule de Coupe du Monde.
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5: Bonjour à toutes et à tous, on débute avec du football et le Paris FC a créé l'exploit en allant s'imposer sur la pelouse du Vélodrome face à l'OM hier soir. Succès parisien 3 buts à 2 grâce à un triplé de Lassine Chinayoko face à un doublé d'Amin Gouiri pour l'OM. Le Paris FC s'impose logiquement puisqu'il a mené à chaque fois dans la partie. De son côté, Marseille s'est fait avoir d'entrée avec un but encaissé de la 24e seconde et un pénalty concédé en toute fin de match pour une main largement évitable dans la surface de réparation. Conséquence directe au classement, le Paris FC est deuxième à 2 points du leader Monaco. De son côté, l'OM est 10e avec 3 points pris en 3 matchs et 2 défaites déjà après 3 journées. Dans les autres rencontres hier après-midi, notez le carton de Strasbourg sur la pelouse de Troyes où les Alsaciens se sont largement imposés 6 buts à 2. À Rennes, de son côté, l'a remporté 2 buts à 1 à Angers. En rugby, Toulouse, le champion en titre s'incunait dès la première journée de top 14 hier soir sur la pelouse de La Rochelle, défaite 30 à 27 dans les ultimes secondes sur une pénalité d'Antoine Astoy. Les Toulousains menaient pour 24 à 10 à la pause. Ils se sont fait remonter au score en deuxième période et s'inclinent donc. Et à l'issue de cette première journée, c'est l'UBB qui prend le contrôle des opérations au classement après son écrasante victoire 64 à 5 face au Racing 92. Notez aussi le succès de Lyon 40 à 36 face à Clermont, celui étriqué du Stade français face à Perpignan 28 à 26 ou encore la défaite d'un point de Toulon à Bayonne 27 à 26 samedi. Et ce lundi, c'est l'ouverture du procès des meurtriers de Federico Martina Rambourg, ancien joueur de Biarritz, Perpignan ou encore Dax. Et il avait été tué sur un trottoir à Paris en mars 2022 par des militants d'extrême droite. En tennis, il faudra compter sur Carlos Alcaraz à l'US Open. L'Espagnol s'est imposé en 3-7 face à Tommy Paul. Ce dimanche, Alcaraz affrontera Stefanos Tsitsipas en quart de finale. Et puis en F1, Tim Antonelli s'est imposé lors du Grand Prix d'Italie hier. Une formidable remontée pour celui qui était parti 19e sur la ligne de départ. Voilà, c'est la fin de ce flash. Très belle journée de sport.
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0: Bonjour. Bonjour, bonjour à tous. À la une, un drame à Aubervilliers, en Seine-Saint-Denis, samedi soir vers 21h30. Une explosion liée à une fuite de gaz a provoqué l'effondrement d'un pavillon rue Paul Verlaine. Un enfant de 2 ans est mort. 7 personnes ont été blessées, dont 2 se trouvent en urgence absolue. 110 pompiers, des équipes cynotechniques et le SAMU ont été mobilisés sur place. Un café voisin a servi de centre d'accueil pour les 16 personnes évacuées et l'électricité a été coupée dans plusieurs immeubles aux alentours. 6 des blessés appartiennent à la famille du pavillon soufflé par l'explosion. Le 7e est un passant touché par la déflagration. Le parquet de Bobigny a ouvert une enquête pour déterminer l'origine exacte de la fuite de gaz. Et puis, une importante opération de sauvetage a eu lieu au large de la Normandie dans la nuit de samedi à dimanche. Environ 140 migrants tassés sur une embarcation de fortune ont été repérés dans la baie de Seine alors qu'ils tentaient de rejoindre les Royaumes-Unis. D'importants moyens ont été déployés par la préfecture maritime de la Manche et de la mer du Nord. Plusieurs navires et 2 hélicoptères ont été engagés. Selon les autorités, une partie des occupants a refusé d'être secourus et l'embarcation a poursuivi sa route vers la côte britannique. Sur le plan politique, la rentrée s'annonce électrique à l'approche de la présidentielle de 2027. Hier matin, lors d'une interview politique, François Bayrou a mis en garde contre une victoire du Rassemblement national ou de L, la France insoumise, jugeant que l'élection du RN et du LFI a la même conséquence, c'est que l'Union européenne saute. Et puis de son côté, Bruno Retailleau, candidat des Républicains, a dénoncé sur une chaîne d'information l'amateurisme de Jordan Bardella, qu'il a qualifié de parti girouette. Ses critiques visaient notamment un accord symbolique signé par le président du RN avec le Britannique Nigel Farage au sujet des migrants. Et Bruno Retailleau donc a lancé un appel direct aux électeurs du Rassemblement national pour le convaincre de le rejoindre. Et puis on apprend que la France hier a battu de nouveaux records de chaleur pour un mois de septembre. Le thermomètre a dépassé les 40 degrés en Occitanie dans le Sud-Est, où cet département restait passé en vigilance orange canicule. Cette sécheresse prolongée pèse désormais sur l'agriculture. Les éleveurs laitiers signalent une baisse de production comprise entre 10 et 15%, un phénomène qui touche aussi les producteurs de fruits et légumes dans plusieurs régions du pays. Et puis, cet accident grave dans le Pas-de-Calais, dans la nuit de samedi à dimanche, un automobiliste a percuté 3 piétons près de Saint-Omer avant de prendre la fuite. Les 3 victimes, des hommes d'une 30aine d'années, ont été prises en charge par les secours et 2 d'entre eux ont été grièvement blessés. Une enquête a été ouverte pour identifier et retrouver le conducteur en fuite. C'est la fin de cette édition. Passez une excellente fin de journée.
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3: Bonsoir à tous. La chaleur reste intense dans le sud de la France où 6 départements sont toujours placés en vigilance orange jusqu'à demain 6h. Le mercure a grimpé jusqu'à 39 degrés aujourd'hui, mais une baisse des températures est attendue demain avant l'arrivée des pluies et des orages mercredi. Sébastien Lecornu a assuré que le budget 2027 n'était pas encore finalisé. Le Premier ministre dénonce des fuites et refuse de réagir à chaque rumeur, certaines données de travail pouvant avoir des répercussions économiques. Il demande donc d'attendre les arbitrages définitifs. Et face au trafic de stupéfiants, Édouard Philippe veut davantage de moyens dans les Outre-mer. Il cible notamment les Antilles, la Guyane ou encore la Réunion, qu'il considère comme des portes d'entrée importantes de la drogue. L'ancien Premier ministre préconise notamment de renforcer les moyens d'intervention en mer. L'Union européenne, quant à elle, va investir 200 millions d'euros supplémentaires au Groenland pour soutenir des projets dans l'énergie, les matières premières critiques et la connectivité. L'UE veut notamment renforcer les capacités satellitaires et l'accès à Internet. Et la récolte viticole française devrait atteindre un niveau historiquement bas en 2026 avec moins de 34 millions d'hectolitres, soit 6% de moins qu'en 2025. La sécheresse, canicule et grêle ont fortement affecté plusieurs régions, notamment la Champagne, la Bourgogne et le Jura. Et on poursuit avec Emmanuel Macron qui a annoncé la création d'un festival international du jeu vidéo destiné à promouvoir la création, l'innovation et l'industrie vidéoludique française. Cette déclaration intervient après le succès du The Event 2026 qui a récolté près de 33 millions d'euros pour des associations. Cristaline domine le classement des produits les plus achetés en grande surface depuis le début de l'année. La bouteille d'un litre 5 s'est par exemple vendue à 257 millions d'exemplaires, bien aidée par la canicule malgré la hausse des prix. Et enfin du sport et du basket avec une victoire de l'équipe de France féminine 111-56 face au Nigeria pour la troisième rencontre de poule de Coupe du Monde.
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5: Bonjour à toutes et à tous, on débute avec du football et le Paris FC a créé l'exploit en allant s'imposer sur la pelouse du Vélodrome face à l'OM hier soir. Succès parisien 3-2 grâce à un triplé de Lassine Chinayoko face à un doublé d'Amine Gouiri pour l'OM. Le Paris FC s'impose logiquement puisqu'il a mené à chaque fois dans la partie. De son côté, Marseille s'est fait avoir d'entrée avec un but encaissé de la 24e seconde et un pénalty concédé en toute fin de match pour une main largement évitable dans la surface de réparation. Conséquence directe au classement, le Paris FC est deuxième à 2 points du leader Monaco. De son côté, l'OM est 10e avec 3 points pris en 3 matchs et 2 défaites déjà après 3 journées. Dans les autres rencontres hier après-midi, notez le carton de Strasbourg sur la pelouse de Troyes où les Alsaciens se sont largement imposés 6-2. À Rennes, de son côté, l'a remporté 2-1 à Angers. En rugby, Toulouse, le champion en titre s'est incliné dès la première journée de top 14 hier soir sur la pelouse de La Rochelle, défaite 30-27 dans les ultimes secondes sur une pénalité d'Antoine Astoy. Les Toulousains menaient pour 24-10 à la pause. Ils se sont fait remonter au score en deuxième période et s'inclinent donc. Et à l'issue de cette première journée, c'est l'UBB qui prend le contrôle des opérations au classement après son écrasante victoire 64-5 face au Racing 92. Notez aussi le succès de Lyon 40-36 face à Clermont, celui étriqué du Stade français face à Perpignan 28-26 ou encore la défaite d'un point de Toulon à Bayonne 27-26 samedi. Et cela dit, c'est l'ouverture du procès des meurtriers de Federico Martina Rambo, ancien joueur de Biarritz, Perpignan ou encore Dax. Et il avait été tué sur un trottoir à Paris en mars 2022 par des militants d'extrême droite. En tennis, il faudra compter sur Carlos Alcaraz à l'US Open. L'Espagnol s'est imposé en 3-7 face à Tommy Paul. Ce dimanche, Alcaraz affrontera Stefanos Tsitsipas en quart de finale. Et puis en F1, Kim Antonelli s'est imposé lors du Grand Prix d'Italie hier. Une formidable remontée pour celui qui était parti 19e sur la ligne de départ. Voilà, c'est la fin de ce flash. Très belle journée de sport.
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0: Bonjour, bonjour à tous. À la une, un drame à Aubervilliers, en Seine-Saint-Denis, samedi soir vers 21h30. Une explosion liée à une fuite de gaz a provoqué l'effondrement d'un pavillon rue Paul Verlaine. Un enfant de 2 ans est mort. 7 personnes ont été blessées, dont 2 se trouvent en urgence absolue. 110 pompiers, des équipes cynotechniques et le SAMU ont été mobilisés sur place. Un café voisin a servi de centre d'accueil pour les 16 personnes évacuées et l'électricité a été coupée dans plusieurs immeubles. 4 heures. Pour 6 des blessés appartiennent à la famille du pavillon soufflé par l'explosion. Le 7e est un passant touché par la déflagration. Le parquet de Bobigny a ouvert une enquête pour déterminer l'origine exacte de la fuite de gaz. Et puis, une importante opération de sauvetage a eu lieu au large de la Normandie dans la nuit de samedi à dimanche. Environ 140 migrants tassés sur une embarcation de fortune ont été repérés dans la baie de Seine alors qu'ils tentaient de rejoindre les Royaumes-Unis. D'importants moyens ont été déployés par la préfecture maritime de la Manche et de la mer du Nord. Plusieurs navires et 2 hélicoptères ont été engagés. Selon les autorités, une partie des occupants a refusé d'être secourus et l'embarcation a poursuivi sa route vers la côte britannique. Sur le plan politique, la rentrée s'annonce électrique à l'approche de la présidentielle de 2027. Hier matin, lors d'une interview politique, François Bayrou a mis en garde contre une victoire du Rassemblement national ou de L, la France insoumise, jugeant que l'élection du RN et du LFI a la même conséquence, c'est que l'Union européenne saute. Et puis de son côté, Bruno Retailleau, candidat des Républicains, a dénoncé sur une chaîne d'information l'amateurisme de Jordan Bardella, qu'il a qualifié de parti girouette. C'est critiques visaient notamment un accord symbolique signé par le président du RN avec le Britannique Nigel Farage au sujet des migrants. Et Bruno Retailleau donc a lancé un appel direct aux électeurs du Rassemblement National pour le convaincre de le rejoindre. Et puis on apprend que la France hier a battu de nouveaux records de chaleur pour un mois de septembre. Le thermomètre a dépassé les 40 degrés en Occitanie dans le Sud-Est où cet département restait passé en vigilance orange canicule. Cette sécheresse prolongée pèse désormais sur l'agriculture. Les éleveurs laitiers signalent une baisse de production comprise entre 10 et 15%, un phénomène qui touche aussi les producteurs de fruits et légumes dans plusieurs régions du pays. Et puis, cet accident accident grave dans le Pas-de-Calais. Dans la nuit de samedi à dimanche, un automobiliste a percuté trois piétons près de Saint-Omer avant de prendre la fuite. Les trois victimes, des hommes d'une trentaine d'années, ont été prises en charge par les secours et deux d'entre eux ont été grièvement blessés. Une enquête a été ouverte pour identifier et retrouver le conducteur en fuite. C'est la fin de cette édition. Passez une excellente fin de journée.
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3: Bonsoir à tous. La chaleur reste intense dans le sud de la France où 6 départements sont toujours placés en vigilance orange jusqu'à demain 6h. Le mercure a grimpé jusqu'à 39 degrés aujourd'hui, mais une baisse des températures est attendue demain avant l'arrivée des pluies et des orages mercredi. Sébastien Lecornu a assuré que le budget 2027 n'était pas encore finalisé. Le Premier ministre dénonce des fuites et refuse de réagir à chaque rumeur, certaines données de travail pouvant avoir des répercussions économiques. Il demande donc d'attendre les arbitrages définitifs. Et face au trafic de stupéfiants, Édouard Philippe veut davantage de moyens dans les Outre-mer. Il cible notamment les Antilles, la Guyane ou encore la Réunion, qu'il considère comme des portes d'entrée importantes de la drogue. L'ancien Premier ministre préconise notamment de renforcer les moyens d'intervention en mer. L'Union européenne, quant à elle, va investir 200 millions d'euros supplémentaires au Groenland pour soutenir des projets dans l'énergie, les matières premières critiques et la connectivité. L'UE veut notamment renforcer les capacités satellitaires et l'accès à Internet. Et la récolte viticole française devrait atteindre un niveau historiquement bas en 2026 avec moins de 34 millions d'hectolitres, soit 6% de moins qu'en 2025. La sécheresse, canicule et grêle ont fortement affecté plusieurs régions, notamment la Champagne, la Bourgogne et le Jura. Et on poursuit avec Emmanuel Macron qui a annoncé la création d'un festival international du jeu vidéo destiné à promouvoir la création, l'innovation et l'industrie vidéoludique française. Cette déclaration intervient après le succès du The Event 2026 qui a récolté près de 33 millions d'euros pour des associations. Cristaline domine le classement des produits les plus achetés en grande surface depuis le début de l'année. La bouteille d'un litre 5 s'est par exemple vendue à 257 millions d'exemplaires, bien aidée par la canicule malgré la hausse des prix. Et enfin du sport et du basket avec une victoire de l'équipe de France féminine 111 à 56 face au Nigeria pour la troisième rencontre de poule de Coupe du Monde.
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5: Bonjour à toutes et à tous. On débute avec du football et le Paris FC a créé l'exploit en allant s'imposer sur la pelouse du Vélodrome face à l'OM hier soir. Succès parisien 3 buts à 2 grâce à un triplé de Lassine Chinayoko face à un doublé d'Amine Gouiri pour l'OM. Le Paris FC s'impose logiquement puisqu'il a mené à chaque fois dans la partie. De son côté, Marseille s'est fait avoir d'entrée avec un but encaissé de la 24e seconde et un pénalty concédé en toute fin de match pour une main largement évitable dans la surface de réparation. Conséquence directe au classement, le Paris FC est deuxième à 2 points du leader Monaco. De son côté, l'OM est 10e avec 3 points pris en 3 matchs et 2 défaites déjà après 3 journées. Dans les autres rencontres hier après-midi, notez le carton de Strasbourg sur la pelouse de Troyes où les Alsaciens se sont largement imposés 6-2. À Rennes, de son côté, l'a remporté 2-1 à Angers. En rugby, Toulouse, le champion en titre s'est incliné dès la première journée de top 14 hier soir sur la pelouse de La Rochelle, défaite 30 à 27 dans les ultimes secondes sur une pénalité d'Antoine Astoy. Les Toulousains menaient pour 24 à 10 à la pause. Ils se sont fait remonter au score en deuxième période et s'inclinent donc. Et à l'issue de cette première journée, c'est l'UBB qui prend le contrôle des opérations au classement après son écrasante victoire 64 à 5 face au Racing 92. Notez aussi le succès de Lyon 40 à 36 face à Clermont, celui étriqué du Stade français face à Perpignan 28 à 26 ou encore la défaite d'un point de Toulon à Bayonne 27 à 26 samedi. Et ce lundi, c'est l'ouverture du procès des meurtriers de Federico Martina Rambourg, ancien joueur de Biarritz, Perpignan ou encore Dax. Et il avait été tué sur un trottoir à Paris en mars 2022 par des militants d'extrême droite. En tennis, il faudra compter sur Carlos Alcaraz à l'US Open. L'Espagnol s'est imposé en 3-7 face à Tommy Paul. Ce dimanche, Alcaraz affrontera Stefanos Tsitsipas en quart de finale. Et puis en F1, Kim Antonelli s'est imposé lors du Grand Prix d'Italie hier. Une formidable remontée pour celui qui était parti 19e sur la ligne de départ. Voilà, c'est la fin de ce flash. Très belle journée de sport.
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0: Yeah. Bonjour, bonjour à tous. À la une, un drame à Aubervilliers, en Seine-Saint-Denis, samedi soir vers 21h30. Une explosion liée à une fuite de gaz a provoqué l'effondrement d'un pavillon rue Paul Verlaine. Un enfant de 2 ans est mort. 7 personnes ont été blessées, dont 2 se trouvent en urgence absolue. 110 pompiers, des équipes cynotechniques et le SAMU ont été mobilisés sur place. Un café voisin a servi de centre d'accueil pour les 16 personnes évacuées et l'électricité a été coupée dans plusieurs immeubles aux alentours. 6 des blessés appartiennent à la famille du pavillon soufflé par l'explosion. Le 7e est un passant touché par la déflagration. Le parquet de Bobigny a ouvert une enquête pour déterminer l'origine exacte de la fuite de gaz. Et puis, une importante opération de sauvetage a eu lieu au large de la Normandie dans la nuit de samedi à dimanche. Environ 140 migrants tassés sur une embarcation de fortune ont été repérés dans la baie de Seine alors qu'ils tentaient de rejoindre les Royaumes-Unis. D'importants moyens ont été déployés par la préfecture maritime de la Manche et de la mer du Nord. Plusieurs navires et 2 hélicoptères ont été engagés. Selon les autorités, une partie des occupants a refusé d'être secourus et l'embarcation a poursuivi sa route vers la côte britannique. Sur le plan politique, la rentrée s'annonce électrique à l'approche de la présidentielle de 2027. Hier matin, lors d'une interview politique, François Bayrou a mis en garde contre une victoire du Rassemblement national ou de L, la France insoumise, jugeant que l'élection du RN et du LFI a la même conséquence, c'est que l'Union européenne saute. Et puis de son côté, Bruno Retailleau, candidat des Républicains, a dénoncé sur une chaîne d'information l'amateurisme de Jordan Bardella, qu'il a qualifié de parti girouette. Ses critiques visaient notamment un accord symbolique signé par le président du RN avec le Britannique Nigel Farage au sujet des migrants. Et Bruno Retailleau donc a lancé un appel direct aux électeurs du Rassemblement national pour le convaincre de le rejoindre. Et puis on apprend que la France hier a battu de nouveaux records de chaleur pour un mois de septembre. Le thermomètre a dépassé les 40 degrés en Occitanie dans le Sud-Est, où cet département restait passé en vigilance orange canicule. Cette sécheresse prolongée pèse désormais sur l'agriculture. Les éleveurs laitiers signalent une baisse de production comprise entre 10 et 15%, un phénomène qui touche aussi les producteurs de fruits et légumes dans plusieurs régions du pays. Et puis, cet accident grave dans le Pas-de-Calais, dans la nuit de samedi à dimanche, un automobiliste a percuté 3 piétons près de Saint-Omer avant de prendre la fuite. Les 3 victimes, des hommes d'une 30aine d'années, ont été prises en charge par les secours et 2 d'entre eux ont été grièvement blessés. Une enquête a été ouverte pour identifier et retrouver le conducteur en fuite. C'est la fin de cette édition. Passez une excellente fin de journée.
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3: Bonsoir à tous. La chaleur reste intense dans le sud de la France où 6 départements sont toujours placés en vigilance orange jusqu'à demain 6h. Le mercure a grimpé jusqu'à 39 degrés aujourd'hui, mais une baisse des températures est attendue demain avant l'arrivée des pluies et des orages mercredi. Sébastien Lecornu a assuré que le budget 2027 n'était pas encore finalisé. Le Premier ministre dénonce des fuites et refuse de réagir à chaque rumeur, certaines données de travail pouvant avoir des répercussions économiques. Il demande donc d'attendre les arbitrages définitifs. Et face au trafic de stupéfiants, Édouard Philippe veut davantage de moyens dans les Outre-mer. Il cible notamment les Antilles, la Guyane ou encore la Réunion, qu'il considère comme des portes d'entrée importantes de la drogue. L'ancien Premier ministre préconise notamment de renforcer les moyens d'intervention en mer. L'Union européenne, quant à elle, va investir 200 millions d'euros supplémentaires au Groenland pour soutenir des projets dans l'énergie, les matières premières critiques et la connectivité. L'UE veut notamment renforcer les capacités satellitaires et l'accès à Internet. Et la récolte viticole française devrait atteindre un niveau historiquement bas en 2026 avec moins de 34 millions d'hectolitres, soit 6% de moins qu'en 2025. La sécheresse, canicule et grêle ont fortement affecté plusieurs régions, notamment la Champagne, la Bourgogne et le Jura. Et on poursuit avec Emmanuel Macron qui a annoncé la création d'un festival international du jeu vidéo destiné à promouvoir la création, l'innovation et l'industrie vidéoludique française. Cette déclaration intervient après le succès du The Event 2026 qui a récolté près de 33 millions d'euros pour des associations. Cristaline domine le classement des produits les plus achetés en grande surface depuis le début de l'année. La bouteille d'un litre 5 s'est par exemple vendue à 257 millions d'exemplaires, bien aidée par la canicule malgré la hausse des prix. Et enfin du sport et du basket avec une victoire de l'équipe de France féminine 111-56 face au Nigeria pour la troisième rencontre de poule de Coupe du Monde.
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5: Bonjour à toutes et à tous, on débute avec du football et le Paris FC a créé l'exploit en allant s'imposer sur la pelouse du Vélodrome face à l'OM hier soir. Succès parisien 3-2 grâce à un triplé de Lassine Chinayoko face à un doublé d'Amine Gouiri pour l'OM. Le Paris FC s'impose logiquement puisqu'il a mené à chaque fois dans la partie. De son côté, Marseille s'est fait avoir d'entrée avec un but encaissé de la 24e seconde et un pénalty concédé en toute fin de match pour une main largement évitable dans la surface de réparation. Conséquence directe au classement, le Paris FC est deuxième à 2 points du leader Monaco. De son côté, l'OM est 10e avec 3 points pris en 3 matchs et 2 défaites déjà après 3 journées. Dans les autres rencontres hier après-midi, notez le carton de Strasbourg sur la pelouse de Troyes où les Alsaciens se sont largement imposés 6-2. À Rennes, de son côté, l'a remporté 2-1 à Angers. En rugby, Toulouse, le champion en titre s'est incliné dès la première journée de top 14 hier soir sur la pelouse de La Rochelle, défaite 30-27 dans les ultimes secondes sur une pénalité d'Antoine Astoy. Les Toulousains menaient pour 24-10 à la pause. Ils se sont fait remonter au score en deuxième période et s'inclinent donc. Et à l'issue de cette première journée, c'est l'UBB qui prend le contrôle des opérations au classement après son écrasante victoire 64-5 face au Racing 92. Notez aussi le succès de Lyon 40-36 face à Clermont. Celui est

0: Tsitsipas en quart de finale. Et puis en F1, Kim Antonelli s'est imposé lors du Grand Prix d'Italie hier. Une formidable remontée pour celui qui était parti 19e sur la ligne de départ. Voilà, c'est la fin de ce flash. Très belle journée de sport.
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3: Bonjour, bonjour à tous. À la une, un drame à Aubervilliers, en Seine-Saint-Denis, samedi soir vers 21h30. Une explosion liée à une fuite de gaz a provoqué l'effondrement d'un pavillon rue Paul Verlaine. Un enfant de 2 ans est mort. 7 personnes ont été blessées, dont 2 se trouvent en urgence absolue. 110 pompiers, des équipes cynotechniques et le SAMU ont été mobilisés sur place. Un café voisin a servi de centre d'accueil pour les 16 personnes évacuées et l'électricité a été coupée dans plusieurs immeubles aux alentours. 6 des blessés appartiennent à la famille du pavillon soufflé par l'explosion. Le 7e est un passant touché par la déflagration. Le parquet de Bobigny a ouvert une enquête pour déterminer l'origine exacte de la fuite de gaz. Et puis, une importante opération de sauvetage a eu lieu au large de la Normandie dans la nuit de samedi à dimanche. Environ 50 migrants tassés sur une embarcation de fortune ont été repérés dans la baie de Seine alors qu'ils tentaient de rejoindre les Royaumes-Unis. D'importants moyens ont été déployés par la préfecture maritime de la Manche et de la mer du Nord. Plusieurs navires et 2 hélicoptères ont été engagés. Selon les autorités, une partie des occupants a refusé d'être secourue et l'embarcation a poursuivi sa route vers la côte britannique. Sur le plan politique, la rentrée s'annonce électrique à l'approche de la présidentielle de 2027. Hier matin, lors d'une interview politique, François Bayrou a mis en garde contre une victoire du Rassemblement national ou de la France insoumise, jugeant que l'élection du RN et du LFI a la même conséquence, c'est que l'Union européenne saute. Et puis de son côté, Bruno Retailleau, candidat des Républicains, a dénoncé sur une chaîne d'information l'amateurisme de Jordan Bardella, qu'il a qualifié de parti girouette. Ses critiques visaient notamment un accord symbolique signé par le président du RN avec le Britannique Nigel Farage au sujet des migrants. Et Bruno Retailleau donc a lancé un appel direct aux électeurs du Rassemblement national pour le convaincre de le rejoindre. Et puis, on apprend que la France hier a battu de nouveaux records de chaleur pour un mois de septembre. Le thermomètre a dépassé les 40 degrés en Occitanie dans le Sud-Est, où cet département restait passé en vigilance orange canicule. Cette sécheresse prolongée pèse désormais sur l'agriculture. Les éleveurs laitiers signalent une baisse de production comprise entre 10 et 15%, un phénomène qui touche aussi les producteurs de fruits et légumes dans plusieurs régions du pays. Et puis, cet accident grave dans le Pas-de-Calais, dans la nuit de samedi à dimanche, un automobiliste a percuté 3 piétons près de Saint-Omer avant de prendre la fuite. Les 3 victimes, des hommes d'une 30aine d'années, ont été pris en charge par les secours et 2 d'entre eux ont été grièvement blessés. Une enquête a été ouverte pour identifier et retrouver le conducteur en fuite. C'est la fin de cette édition. Passez une excellente fin de journée.
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5: Bonsoir à tous. La chaleur reste intense dans le sud de la France où 6 départements sont toujours placés en vigilance orange jusqu'à demain 6h. Le mercure a grimpé jusqu'à 39 degrés aujourd'hui, mais une baisse des températures est attendue demain avant l'arrivée des pluies et des orages mercredi. Sébastien Lecornu a assuré que le budget 2027 n'était pas encore finalisé. Le Premier ministre dénonce des fuites et refuse de réagir à chaque rumeur, certaines données de travail pouvant avoir des répercussions économiques. Il demande donc d'attendre les arbitrages définitifs. Et face au trafic de stupéfiants, Édouard Philippe veut davantage de moyens dans les Outre-mer. Il cible notamment les Antilles, la Guyane ou encore la Réunion, qu'il considère comme des portes d'entrée importantes de la drogue. L'ancien Premier ministre préconise notamment de renforcer les moyens d'intervention en mer. L'Union européenne, quant à elle, va investir 200 millions d'euros supplémentaires au Groenland pour soutenir des projets dans l'énergie, les matières premières critiques et la connectivité. L'UE veut notamment renforcer les capacités satellitaires et l'accès à Internet. Et la récolte viticole française devrait atteindre un niveau historiquement bas en 2026 avec moins de 34 millions d'hectolitres, soit 6% de moins qu'en 2025. Sécheresse, canicule et grêle ont fortement affecté plusieurs régions, notamment la Champagne, la Bourgogne et le Jura. Et on poursuit avec Emmanuel Macron qui a annoncé la création d'un festival international du jeu vidéo destiné à promouvoir la création, l'innovation et l'industrie vidéoludique française. Cette déclaration intervient après le succès du The Event 2026.

0: Suisse qui a récolté près de 33 millions d'euros pour des associations. Cristaline domine le classement des produits les plus achetés en grande surface depuis le début de l'année. La bouteille d'un litre 5 s'est par exemple vendue à 257 millions d'exemplaires, bien aidée par la canicule malgré la hausse des prix. Et enfin du sport et du basket avec une victoire de l'équipe de France féminine 111 à 56 face au Nigeria pour la troisième rencontre de poule de Coupe du Monde.
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2: Bonjour à toutes et à tous, on débute avec du football et le Paris FC a créé l'exploit en allant s'imposer sur la pelouse du Vélodrome face à l'OM hier soir. Succès parisien 3 buts à 2 grâce à un triplé de Lassine Chinayoko face à un doublé d'Amin Gouiri pour l'OM. Le Paris FC s'impose logiquement puisqu'il a mené à chaque fois dans la partie. De son côté, Marseille s'est fait avoir d'entrée avec un but encaissé de la 24e seconde et un pénalty concédé en toute fin de match pour une main largement évitable dans la surface de réparation. Conséquence directe au classement, le Paris FC est deuxième à 2 points du leader Monaco. De son côté, l'OM est dixième avec 3 points pris en 3 matchs et 2 défaites déjà après 3 journées. Dans les autres rencontres hier après-midi, notez le carton de Strasbourg sur la pelouse de Troyes où les Alsaciens se sont largement imposés 6-2. À Rennes, de son côté, l'a remporté 2-1 à Angers. En rugby, Toulouse, le champion en titre s'incunait dès la première journée de top 14 hier soir sur la pelouse de La Rochelle, défaite 30 à 27 dans les ultimes secondes sur une pénalité d'Antoine Astoy. Les Toulousains menaient pour 24 à 10 à la pause. Ils se sont fait remonter au score en deuxième période et s'inclinent donc. Et à l'issue de cette première journée, c'est l'UBB qui prend le contrôle des opérations au classement après son écrasante victoire 64 à 5 face au Racing 92. Notez aussi le succès de Lyon 40 à 36 face à Clermont, celui étriqué du Stade français face à Perpignan 28 à 26 ou encore la défaite d'un point de Toulon à Bayonne 27 à 26 samedi. Et cela dit, c'est l'ouverture du procès des meurtriers de Federico Martina Rambourg, ancien joueur de Biarritz, Perpignan ou encore Dax. Et il avait été tué sur un trottoir à Paris en mars 2022 par des militants d'extrême droite. En tennis, il faudra compter sur Carlos Alcaraz à l'US Open. L'Espagnol s'est imposé en 3-7 face à Tommy Paul. Ce dimanche, Alcaraz affrontera Stefanos Tsitsipas en quart de finale. Et puis en F1, Kim Antonelli s'est imposé lors du Grand Prix d'Italie hier. Une formidable remontée pour celui qui était parti 19e sur la ligne de départ. Voilà, c'est la fin de ce flash. Très belle journée de sport.
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5: Bonjour, bonjour à tous. À la une, un drame à Aubervilliers, en Seine-Saint-Denis, samedi soir vers 21h30. Une explosion liée à une fuite de gaz a provoqué l'effondrement d'un pavillon rue Paul Verlaine. Un enfant de 2 ans est mort. 7 personnes ont été blessées, dont 2 se trouvent en urgence absolue. 110 pompiers, des équipes cynotechniques et le SAMU ont été mobilisés sur place. Un café voisin a servi de centre d'accueil pour les 16 personnes évacuées et l'électricité a été coupée dans plusieurs immeubles aux alentours. 6 des blessés appartiennent à la famille du pavillon soufflé par l'explosion. Le 7e est un passant touché par la déflagration. Le parquet de Bobigny a ouvert une enquête pour déterminer l'origine exacte de la fuite de gaz. Et puis, une importante opération de sauvetage a eu lieu au large de la Normandie dans la nuit de samedi à dimanche. Environ 150 migrants tassés sur une embarcation de fortune ont été repérés dans la baie de Seine alors qu'ils tentaient de rejoindre les Royaumes-Unis. D'importants moyens ont été déployés par la préfecture maritime de la Manche et de la mer du Nord. Plusieurs navires et 2 hélicoptères ont été engagés. Selon les autorités, une partie des occupants a refusé d'être secourue et l'embarcation a poursuivi sa route vers la côte britannique. Sur le plan politique, la rentrée s'annonce électrique à l'approche de la présidentielle de 2027. Hier matin, lors d'une interview politique, François Bayrou a mis en garde contre une victoire du Rassemblement national ou de L, la France insoumise, jugeant que l'élection du RN et du LFI a la même conséquence, c'est que l'Union européenne saute. Et puis de son côté, Bruno Retailleau, candidat des Républicains, a dénoncé sur une chaîne d'information l'amateurisme de Jordan Bardella, qu'il a qualifié de parti girouette. Ses critiques visaient notamment un accord symbolique signé par le président du RN avec le Britannique Nigel Farage au sujet des migrants. Et Bruno Retailleau donc a lancé un appel direct aux électeurs du Rassemblement national pour le convaincre de le rejoindre. Et puis, on apprend que la France hier a battu de nouveaux records de chaleur pour un mois de septembre. Le thermomètre a dépassé les 40 degrés en Occitanie dans le Sud-Est, où cet département restait passé en vigilance orange canicule. Cette Cette sécheresse prolongée pèse désormais sur l'agriculture. Les éleveurs laitiers signalent une baisse de production comprise entre 10 et 15%, un phénomène qui touche aussi les producteurs de fruits et légumes dans plusieurs régions du pays. Et puis, cet accident grave dans le Pas-de-Calais, dans la nuit de samedi à dimanche, un automobiliste a percuté 3 piétons près de Saint-Omer avant de prendre la fuite. Les 3 victimes, des hommes d'une 30aine d'années, ont été prises en charge par les secours et 2 d'entre eux ont été grièvement blessés. Une enquête a été ouverte pour identifier et retrouver le conducteur en fuite. C'est la fin de cette édition. Passez une excellente fin de journée.
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0: Bonsoir à tous. La chaleur reste intense dans le sud de la France où 6 départements sont toujours placés en vigilance orange jusqu'à demain 6h. Le mercure a grimpé jusqu'à 39 degrés aujourd'hui, mais une baisse des températures est attendue demain avant l'arrivée des pluies et des orages mercredi. Sébastien Lecornu a assuré que le budget 2027 n'était pas encore finalisé. Le Premier ministre dénonce des fuites et refuse de réagir à chaque rumeur, certaines données de travail pouvant avoir des répercussions économiques. Il demande donc d'attendre les arbitrages définitifs. Et face au trafic de stupéfiants, Édouard Philippe veut davantage de moyens dans les Outre-mer. Il cible notamment les Antilles, la Guyane ou encore la Réunion, qu'il considère comme des portes d'entrée importantes de la drogue. L'ancien Premier ministre préconise notamment de renforcer les moyens d'intervention en mer. L'Union européenne, quant à elle, va investir 200 millions d'euros supplémentaires au Groenland pour soutenir des projets dans l'énergie, les matières premières critiques et la connectivité. L'UE veut notamment renforcer les capacités satellitaires et l'accès à Internet. Et la récolte viticole française devrait atteindre un niveau historiquement bas en 2026 avec moins de 34 millions d'hectolitres, soit 6% de moins qu'en 2025. La sécheresse, canicule et grêle ont fortement affecté plusieurs régions, notamment la Champagne, la Bourgogne et le Jura. Et on poursuit avec Emmanuel Macron qui a annoncé la création d'un festival international du jeu vidéo destiné à promouvoir la création, l'innovation et l'industrie vidéoludique française. Cette déclaration intervient après le succès du The Event 2026 qui a récolté près de 33 millions d'euros pour des associations. Cristaline domine le classement des produits les plus achetés en grande surface depuis le début de l'année. La bouteille d'un litre 5 s'est par exemple vendue à 257 millions d'exemplaires, bien aidée par la canicule malgré la hausse des prix. Et enfin du sport et du basket avec une victoire de l'équipe de France féminine 111 à 56 face au Nigeria pour la 3e rencontre de poule de Coupe du Monde.
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2: Bonjour à toutes et à tous. On débute avec du football et le Paris FC a créé l'exploit en allant s'imposer sur la pelouse du Vélodrome face à l'OM hier soir. Succès parisien 3 buts à 2 grâce à un triplé de Lassine Chinayoko face à un doublé d'Amin Gouiri pour l'OM. Le Paris FC s'impose logiquement puisqu'il a mené à chaque fois dans la partie. De son côté, Marseille s'est fait avoir d'entrée avec un but encaissé de la 24e seconde et un pénalty concédé en toute fin de match pour une main largement évitable dans la surface de réparation. Conséquence directe au classement, le Paris FC est deuxième à 2 points du leader Monaco. De son côté, l'OM est 10e avec 3 points pris en 3 matchs et 2 défaites déjà après 3 journées. Dans les autres rencontres hier après-midi, notez le carton de Strasbourg sur la pelouse de Troyes où les Alsaciens se sont largement imposés 6-2. À Rennes, de son côté, l'a remporté 2-1 à Angers. En rugby, Toulouse, le champion en titre Saint-Cunet, dès la première journée de top 14 hier soir sur la pelouse de La Rochelle, défaite 30 à 27 dans les ultimes secondes sur une pénalité d'Antoine Astoy. Les Toulousains menaient pour 24 à 10 à la pause. Ils se sont fait remonter au score en deuxième période et s'inclinent donc. Et à l'issue de cette première journée, c'est l'UBB qui prend le contrôle des opérations au classement après son écrasante victoire 64 à 5 face au Racing 92. Notez aussi le succès de Lyon 40 à 36 face à Clermont, celui étriqué du Stade français face à Perpignan 28 à 26 ou encore la défaite d'un point de Toulon à Bayonne 27 à 26 samedi. Et cela dit, c'est l'ouverture du procès des meurtriers de Federico Martina Rambourg, ancien joueur de Biarritz, Perpignan ou encore Dax. Et il avait été tué sur un trottoir à Paris en mars 2022 par des militants d'extrême droite. En tennis, il faudra compter sur Carlos Alcaraz à l'US Open. L'Espagnol s'est imposé en 3-7 face à Tommy Paul ce dimanche. Alcaraz affrontera Stefanos Tsitsipas en quart de finale. Et puis en F1, Kim Antonelli s'est imposé lors du Grand Prix d'Italie hier. Une formidable remontée pour celui qui était parti 19e sur la ligne de départ. Voilà, c'est la fin de ce flash. Très belle journée de ce moment.
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5: Bonjour, bonjour à tous. À la une, un drame à Aubervilliers, en Seine-Saint-Denis, samedi soir vers 21h30. Une explosion liée à une fuite de gaz a provoqué l'effondrement d'un pavillon rue Paul Verlaine. Un enfant de 2 ans est mort. 7 personnes ont été blessées, dont 2 se trouvent en urgence absolue. 110 pompiers, des équipes cynotechniques et le SAMU ont été mobilisés sur place. Un café voisin a servi de centre d'accueil pour les 16 personnes évacuées et l'électricité a été coupée dans plusieurs immeubles aux alentours. 6 des blessés appartiennent à la famille du pavillon soufflé par l'explosion. Le 7e est un passant touché par la déflagration. Le parquet de Bobigny a ouvert une enquête pour déterminer l'origine exacte de la fuite de gaz. Et puis, une importante opération de sauvetage a eu lieu au large de la Normandie dans la nuit de samedi à dimanche. Environ 50 migrants tassés sur une embarcation de fortune ont été repérés dans la baie de Seine alors qu'ils tentaient de rejoindre les Royaumes-Unis. D'importants moyens ont été déployés par la préfecture maritime de la Manche et de la mer du Nord. Plusieurs navires et 2 hélicoptères ont été engagés. Selon les autorités, une partie des occupants a refusé d'être secourue et l'embarcation a poursuivi sa route vers la côte britannique.
4: 4h30.
5: Sur le plan politique, la rentrée s'annonce électrique à l'approche de la présidentielle de 2027. Hier matin, lors d'une interview politique, François Bayrou a mis en garde contre une victoire du Rassemblement national ou de L, la France insoumise, jugeant que l'élection du RN et du LFI a la même conséquence, c'est que l'Union européenne saute. Et puis de son côté, Bruno Retailleau, candidat des Républicains, a dénoncé sur une chaîne d'information l'amateurisme de Jordan Bardella, qu'il a qualifié de parti girouette. Ses critiques visaient notamment un accord symbolique signé par le président du RN avec le Britannique Nigel Farage au sujet des migrants. Et Bruno Retailleau donc a lancé un appel direct aux électeurs du Rassemblement national pour le convaincre de le rejoindre. Et puis on apprend que la France hier a battu de nouveaux records de chaleur pour un mois de septembre. Le thermomètre a dépassé les 40 degrés en Occitanie dans le Sud-Est, où cet département restait passé en vigilance orange canicule. Cette sécheresse prolongée pèse désormais sur l'agriculture. Les éleveurs laitiers signalent une baisse de production comprise entre 10 et 15%, un phénomène qui touche aussi les producteurs de fruits et légumes dans plusieurs régions du pays. Et puis, cet accident grave dans le Pas-de-Calais, dans la nuit de samedi à dimanche, un automobiliste a percuté 3 piétons près de Saint-Omer avant de prendre la fuite. Les 3 victimes, des hommes d'une 30aine d'années, ont été prises en charge par les secours et 2 d'entre eux ont été grièvement blessés. Une enquête a été ouverte pour identifier et retrouver le conducteur en fuite. C'est la fin de cette édition. Passez une excellente fin de journée.
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0: Bonsoir à tous. La chaleur reste intense dans le sud de la France où 6 départements sont toujours placés en vigilance orange jusqu'à demain 6h. Le mercure a grimpé jusqu'à 39 degrés aujourd'hui, mais une baisse des températures est attendue demain avant l'arrivée des pluies et des orages mercredi. Sébastien Lecornu a assuré que le budget 2027 n'était pas encore finalisé. Le Premier ministre dénonce des fuites et refuse de réagir à chaque rumeur, certaines données de travail pouvant avoir des répercussions économiques. Il demande donc d'attendre les arbitrages définitifs. Et face au trafic de stupéfiants, Édouard Philippe veut davantage de moyens dans les Outre-mer. Il cible notamment les Antilles, la Guyane ou encore la Réunion, qu'il considère comme des portes d'entrée importantes de la drogue. L'ancien Premier ministre préconise notamment de renforcer les moyens d'intervention en mer. L'Union européenne, quant à elle, va investir 200 millions d'euros supplémentaires au Groenland pour soutenir des projets dans l'énergie, les matières premières critiques et la connectivité. L'UE veut notamment renforcer les capacités satellitaires et l'accès à Internet. Et la récolte viticole française devrait atteindre un niveau historiquement bas en 2026 avec moins de 34 millions d'hectolitres, soit 6% de moins qu'en 2025. La sécheresse, canicule et grêle ont fortement affecté plusieurs régions, notamment la Champagne, la Bourgogne et le Jura. Et on poursuit avec Emmanuel Macron qui a annoncé la création d'un festival international du jeu vidéo destiné à promouvoir la création, l'innovation et l'industrie vidéoludique française. Cette déclaration intervient après le succès du The Event 2026 qui a récolté près de 33 millions d'euros pour des associations. Cristaline domine le classement des produits les plus achetés en grande surface depuis le début de l'année. La bouteille d'un litre 5 s'est par exemple vendue à 257 millions d'exemplaires, bien aidée par la canicule malgré la hausse des prix. Et enfin du sport et du basket avec une victoire de l'équipe de France féminine 111 à 56 face au Nigeria pour la 3e rencontre de poule de Coupe du Monde.
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2: Bonjour à toutes et à tous. On débute avec du football et le Paris FC a créé l'exploit en allant s'imposer sur la pelouse du Vélodrome face à l'OM hier soir. Succès parisien 3-2 grâce à un triplé de Lassine Chinayoko face à un doublé d'Amin Gouiri pour l'OM. Le Paris FC s'impose logiquement puisqu'il a mené à chaque fois dans la partie. De son côté, Marseille s'est fait avoir d'entrée avec un but encaissé de la 24e seconde et un pénalty concédé en toute fin de match pour une main largement évitable dans la surface de réparation. Conséquence directe au classement, le Paris FC est deuxième à 2 points du leader Monaco. De son côté, l'OM est 10e avec 3 points pris en 3 matchs et 2 défaites déjà après 3 journées. Dans les autres rencontres hier après-midi, notez le carton de Strasbourg sur la pelouse de Troyes où les Alsaciens se sont largement imposés 6-2. À Rennes, de son côté, l'a remporté 2-1 à Angers. En rugby, Toulouse, le champion en titre s'inclinait dès la première journée de top 14 hier soir sur la pelouse de La Rochelle, défaite 30-27 dans les ultimes secondes sur une pénalité d'Antoine Astoy. Les Toulousains menaient pour 24-10 à la pause. Ils se sont fait remonter au score en deuxième période et s'inclinent donc. Et à l'issue de cette première journée, c'est l'UBB qui prend le contrôle des opérations au classement après son écrasante victoire 64-5 face au Racing 92. Notez aussi le succès de Lyon 40-36 face à Clermont, celui étriqué du Stade français face à Perpignan 28-26 ou encore la défaite d'un point de Toulon à Bayonne 27-26 samedi. Et ce lundi, c'est l'ouverture du procès des meurtriers de Federico Martina Rambourg, ancien joueur de Biarritz, Perpignan ou encore Dax. Et il avait été tué sur un trottoir à Paris en mars 2022 par des militants d'extrême droite. En tennis, il faudra compter sur Carlos Alcaraz à l'US Open. L'Espagnol s'est imposé en 3-7 face à Tommy Paul. Ce dimanche, Alcaraz affrontera Stefanos Tsitsipas en tiers de finale. Et puis en F1, Kim Antonelli s'est imposé lors du Grand Prix d'Italie hier. Une formidable remontée pour celui qui était parti 19e sur la ligne de départ. Voilà, c'est la fin de ce flash. Très belle journée de sport.
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5: Bonjour, bonjour à tous. À la une, un drame à Aubervilliers, en Seine-Saint-Denis, samedi soir vers 21h30. Une explosion liée à une fuite de gaz a provoqué l'effondrement d'un pavillon rue Paul Verlaine. Un enfant de 2 ans est mort. 7 personnes ont été blessées, dont 2 se trouvent en urgence absolue. 110 pompiers, des équipes cynotechniques et le SAMU ont été mobilisés sur place. Un café voisin a servi de centre d'accueil pour les 16 personnes évacuées et l'électricité a été coupée dans plusieurs immeubles aux alentours. 6 des blessés appartiennent à la famille du pavillon soufflé par l'explosion. Le 7e est un passant touché par la déflagration. Le parquet de Bobigny a ouvert une enquête pour déterminer l'origine exacte de la fuite de gaz. Et puis, une importante opération de sauvetage a eu lieu au large de la Normandie dans la nuit de samedi à dimanche. Environ 50 migrants tassés sur une embarcation de fortune ont été repérés dans la baie de Seine alors qu'ils tentaient de rejoindre les Royaumes-Unis. D'importants moyens ont été déployés par la préfecture maritime de la Manche et de la mer du Nord. Plusieurs navires et 2 hélicoptères ont été engagés. Selon les autorités, une partie des occupants a refusé d'être secourue et l'embarcation a poursuivi sa route vers la côte britannique. Sur le plan politique, la rentrée s'annonce électrique à l'approche de la présidentielle de 2027. Hier matin, lors d'une interview politique, François Bayrou a mis en garde contre une victoire du Rassemblement National ou de la France Insoumise, jugeant que l'élection du RN et du LFI a la même conséquence, c'est que l'Union européenne saute. Et puis de son côté, Bruno Retailleau, candidat des Républicains, a dénoncé sur une chaîne d'information l'amateurisme de Jordan Bardella, qu'il a qualifié de parti girouette. C'est critiques visaient notamment un accord symbolique signé par le président du RN avec le Britannique Nigel Farage au sujet des migrants. Et Bruno Retailleau donc a lancé un appel direct aux électeurs du Rassemblement National pour le convaincre de le rejoindre. Et puis on apprend que la France hier a battu de nouveaux records de chaleur pour un mois de septembre. Le thermomètre a dépassé les 40 degrés en Occitanie dans le Sud-Est où cet département restait passé en vigilance orange canicule. Cette sécheresse prolongée pèse désormais sur l'agriculture. Les éleveurs laitiers signalent une baisse de production comprise entre 10 et 15%, un phénomène qui touche aussi les producteurs de fruits et légumes dans plusieurs régions du pays. Et puis, cet accident accident grave dans le Pas-de-Calais. Dans la nuit de samedi à dimanche, un automobiliste a percuté trois piétons près de Saint-Omer avant de prendre la fuite. Les trois victimes, des hommes d'une trentaine d'années, ont été prises en charge par les secours et deux d'entre eux ont été grièvement blessés. Une enquête a été ouverte pour identifier et retrouver le conducteur en fuite. C'est la fin de cette édition. Passez une excellente fin de journée.
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0: Bonsoir à tous. La chaleur reste intense dans le sud de la France où 6 départements sont toujours placés en vigilance orange jusqu'à demain 6h. Le mercure a grimpé jusqu'à 39 degrés aujourd'hui, mais une baisse des températures est attendue demain avant l'arrivée des pluies et des orages mercredi. Sébastien Lecornu a assuré que le budget 2027 n'était pas encore finalisé. Le Premier ministre dénonce des fuites et refuse de réagir à chaque rumeur, certaines données de travail pouvant avoir des répercussions économiques. Il demande donc d'attendre les arbitrages définitifs. Et face au trafic de stupéfiants, Édouard Philippe veut davantage de moyens dans les Outre-mer. Il cible notamment les Antilles, la Guyane ou encore la Réunion, qu'il considère comme des portes d'entrée importantes de la drogue. L'ancien Premier ministre préconise notamment de renforcer les moyens d'intervention en mer. L'Union européenne, quant à elle, va investir 200 millions d'euros supplémentaires au Groenland pour soutenir des projets dans l'énergie, les matières premières critiques et la connectivité. L'UE veut notamment renforcer les capacités satellitaires et l'accès à Internet. Et la récolte viticole française devrait atteindre un niveau historiquement bas en 2026 avec moins de 34 millions d'hectolitres, soit 6% de moins qu'en 2025. La sécheresse, canicule et grêle ont fortement affecté plusieurs régions, notamment la Champagne, la Bourgogne et le Jura. Et on poursuit avec Emmanuel Macron qui a annoncé la création d'un festival international du jeu vidéo destiné à promouvoir la création, l'innovation et l'industrie vidéoludique française. Cette déclaration intervient après le succès du The Event 2026 qui a récolté près de 33 millions d'euros pour des associations. Cristaline domine le classement des produits les plus achetés en grande surface depuis le début de l'année. La bouteille d'un litre 5 s'est par exemple vendue à 257 millions d'exemplaires, bien aidée par la canicule malgré la hausse des prix. Et enfin du sport et du basket avec une victoire de l'équipe de France féminine 111 à 56 face au Nigeria pour la troisième rencontre de poule de Coupe du Monde.
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2: Bonjour à toutes et à tous, on débute avec du football et le Paris FC a créé l'exploit en allant s'imposer sur la pelouse du Vélodrome face à l'OM hier soir. Succès parisien 3 buts à 2 grâce à un triplé de Lassine Chinayoko face à un doublé d'Amin Gouiri pour l'OM. Le Paris FC s'impose logiquement puisqu'il a mené à chaque fois dans la partie. De son côté, Marseille s'est fait avoir d'entrée avec un but encaissé de la 24e seconde et un pénalty concédé en toute fin de match pour une main largement évitable dans la surface de réparation. Conséquence directe au classement, le Paris FC est deuxième à 2 points du leader Monaco. De son côté, l'OM est dixième avec 3 points pris en 3 matchs et 2 défaites déjà après 3 journées. Dans les autres rencontres hier après-midi, notez le carton de Strasbourg sur la pelouse de Troyes où les Alsaciens se sont largement imposés 6-2. À Rennes, de son côté, l'a remporté 2-1 à Angers. En rugby, Toulouse, le champion en titre s'inclinait dès la première journée de top 14 hier soir sur la pelouse de La Rochelle, défaite 30 à 27 dans les ultimes secondes sur une pénalité d'Antoine Astoy. Les Toulousains menaient pourtant 24 à 10 à la pause. Ils se sont fait remonter au score en deuxième période et s'inclinent donc. Et à l'issue de cette première journée, c'est l'UBB qui prend le contrôle des opérations au classement après son écrasante victoire 64 à 5 face au Racing 92. Notez aussi le succès de Lyon 40 à 36 face à Clermont, celui étriqué du Stade français face à Perpignan 28 à 26 ou encore la défaite d'un point de Toulon à Bayonne 27 à 26 samedi. Et ce lundi, c'est l'ouverture du procès des meurtriers de Federico Martin Arambourg, ancien joueur de Biarritz, Perpignan ou encore Dax. Et il avait été tué sur un trottoir à Paris en mars 2022 par des militants d'extrême droite. En tennis, il faudra compter sur Carlos Alcaraz à l'US Open. L'Espagnol s'est imposé en 3-7 face à Tommy Paul. Ce dimanche, Alcaraz affrontera Stefanos Tsitsipas en tiers de finale. Et puis en F1, Tim Antonelli s'est imposé lors du Grand Prix d'Italie hier. Une formidable remontée pour celui qui était parti 19e sur la ligne de départ. Voilà, c'est la fin de ce flash. Très belle journée de sport.
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5: Bonjour, bonjour à tous. À la une, un drame à Aubervilliers, en Seine-Saint-Denis, samedi soir vers 21h30. Une explosion liée à une fuite de gaz a provoqué l'effondrement d'un pavillon rue Paul Verlaine. Un enfant de 2 ans est mort. 7 personnes ont été blessées, dont 2 se trouvent en urgence absolue. 110 pompiers, des équipes cynotechniques et le SAMU ont été mobilisés sur place. Un café voisin a servi de centre d'accueil pour les 16 personnes évacuées et l'électricité a été coupée dans plusieurs immeubles aux alentours. 6 des blessés appartiennent à la famille du pavillon soufflé par l'explosion. Le 7e est un passant touché par la déflagration. Le parquet de Bobigny a ouvert une enquête pour déterminer l'origine exacte de la fuite de gaz. Et puis, une importante opération de sauvetage a eu lieu au large de la Normandie dans la nuit de samedi à dimanche. Environ 50 migrants tassés sur une embarcation de fortune ont été repérés dans la baie de Seine alors qu'ils tentaient de rejoindre les Royaumes-Unis. D'importants moyens ont été déployés par la préfecture maritime de la Manche et de la mer du Nord. Plusieurs navires et 2 hélicoptères ont été engagés. Selon les autorités, une partie des occupants a refusé d'être secourue et l'embarcation a poursuivi sa route vers la côte britannique. Sur le plan politique, la rentrée s'annonce électrique à l'approche de la présidentielle de 2027. Hier matin, lors d'une interview politique, François Bayrou a mis en garde contre une victoire du Rassemblement national ou de L, la France insoumise, jugeant que l'élection du RN et du LFI a la même conséquence, c'est que l'Union européenne saute. Et puis de son côté, Bruno Retailleau, candidat des Républicains, a dénoncé sur une chaîne d'information l'amateurisme de Jordan Bardella, qu'il a qualifié de parti girouette. Ses critiques visaient notamment un accord symbolique signé par le président du RN avec le Britannique Nigel Farage au sujet des migrants. Et Bruno Retailleau donc a lancé un appel direct aux électeurs du Rassemblement national pour le convaincre de le rejoindre. Et puis on apprend que la France hier a battu de nouveaux records de chaleur pour un mois de septembre. Le thermomètre a dépassé les 40 degrés en Occitanie dans le Sud-Est, où cet département restait passé en vigilance orange canicule. Cette sécheresse prolongée pèse désormais sur l'agriculture. Les éleveurs laitiers signalent une baisse de production comprise entre 10 et 15%, un phénomène qui touche aussi les producteurs de fruits et légumes dans plusieurs régions du pays. Et puis, cet accident grave dans le Pas-de-Calais, dans la nuit de samedi à dimanche, un automobiliste a percuté 3 piétons près de Saint-Omer avant de prendre la fuite. Les 3 victimes, des hommes d'une 30aine d'années, ont été pris en charge par les secours et 2 d'entre eux ont été grièvement blessés. Une enquête a été ouverte pour identifier et retrouver le conducteur en fuite. C'est la fin de cette édition. Passez une excellente fin de journée.
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0: Bonsoir à tous. La chaleur reste intense dans le sud de la France où 6 départements sont toujours placés en vigilance orange jusqu'à demain 6h. Le mercure a grimpé jusqu'à 39 degrés aujourd'hui, mais une baisse des températures est attendue demain avant l'arrivée des pluies et des orages mercredi. Sébastien Lecornu a assuré que le budget 2027 n'était pas encore finalisé. Le Premier ministre dénonce des fuites et refuse de réagir à chaque rumeur, certaines données de travail pouvant avoir des répercussions économiques. Il demande donc d'attendre les arbitrages définitifs. Et face au trafic de stupéfiants, Édouard Philippe veut davantage de moyens dans les Outre-mer. Il cible notamment les Antilles, la Guyane ou encore la Réunion, qu'il considère comme des portes d'entrée importantes de la drogue. L'ancien Premier ministre préconise notamment de renforcer les moyens d'intervention en mer. L'Union européenne, quant à elle, va investir 200 millions d'euros supplémentaires au Groenland pour soutenir des projets dans l'énergie, les matières premières critiques et la connectivité. L'UE veut notamment renforcer les capacités satellitaires et l'accès à Internet. Et la récolte viticole française devrait atteindre un niveau historiquement bas en 2026 avec moins de 34 millions d'hectolitres, soit 6% de moins qu'en 2025. La sécheresse, canicule et grêle ont fortement affecté plusieurs régions, notamment la Champagne, la Bourgogne et le Jura. Et on poursuit avec Emmanuel Macron qui a annoncé la création d'un festival international du jeu vidéo destiné à promouvoir la création, l'innovation et l'industrie vidéoludique française. Cette déclaration intervient après le succès du The Event 2026 qui a récolté près de 33 millions d'euros pour des associations. Cristaline domine le classement des produits les plus achetés en grande surface depuis le début de l'année. La bouteille d'un litre 5 s'est par exemple vendue à 257 millions d'exemplaires, bien aidée par la canicule malgré la hausse des prix. Et enfin du sport et du basket avec une victoire de l'équipe de France féminine 111 à 56 face au Nigeria pour la troisième rencontre de poule de Coupe du Monde.
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2: Bonjour à toutes et à tous. On débute avec du football et le Paris FC a créé l'exploit en allant s'imposer sur la pelouse du Vélodrome face à l'OM hier soir. Succès parisien 3 buts à 2 grâce à un triplé de Lassine Chinayoko face à un doublé d'Amin Gouiri pour l'OM. Le Paris FC s'impose logiquement puisqu'il a mené à chaque fois dans la partie. De son côté, Marseille s'est fait avoir d'entrée avec un but encaissé de la 24e seconde et un pénalty concédé en toute fin de match pour une main largement évitable dans la surface de réparation. Conséquence directe au classement, le Paris FC est deuxième à 2 points du leader Monaco. De son côté, l'OM est dixième avec 3 points pris en 3 matchs et 2 défaites déjà après 3 journées. Dans les autres rencontres hier après-midi, notez le carton de Strasbourg sur la pelouse de Troyes où les Alsaciens se sont largement imposés 6-2. À Rennes, de son côté, l'a remporté 2-1 à Angers. En rugby, Toulouse, le champion en titre s'inclinait dès la première journée de top 14 hier soir sur la pelouse de La Rochelle, défaite 30 à 27 dans les ultimes secondes sur une pénalité d'Antoine Astoy. Les Toulousains menaient pour 24 à 10 à la pause. Ils se sont fait remonter au score en deuxième période et s'inclinent donc. Et à l'issue de cette première journée, c'est l'UBB qui prend le contrôle des opérations au classement après son écrasante victoire 64 à 5 face au Racing 92. Notez aussi le succès de Lyon 40 à 36 face à Clermont, celui étriqué du Stade français face à Perpignan 28 à 26 ou encore la défaite d'un point de Toulon à Bayonne 27 à 26 samedi. Et ce lundi, c'est l'ouverture du procès des meurtriers de Federico Martin Arambourg, ancien joueur de Biarritz, Perpignan ou encore Dax. Et il avait été tué sur un trottoir à Paris en mars 2022 par des militants d'extrême droite. En tennis, il faudra compter sur Carlos Alcaraz à l'US Open. L'Espagnol s'est imposé en 3-7 face à Tommy Paul. Ce dimanche, Alcaraz affrontera Stefanos Tsitsipas en tiers de finale. Et puis en F1, Kim Antonelli s'est imposé lors du Grand Prix d'Italie hier. Une formidable remontée pour celui qui était parti 19e sur la ligne de départ. Voilà, c'est la fin de ce flash. Très belle journée de ce moment.
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5: Bonjour, bonjour à tous. À la une, un drame à Aubervilliers, en Seine-Saint-Denis, samedi soir vers 21h30. Une explosion liée à une fuite de gaz a provoqué l'effondrement d'un pavillon rue Paul Verlaine. Un enfant de 2 ans est mort. 7 personnes ont été blessées, dont 2 se trouvent en urgence absolue. 110 pompiers, des équipes cynotechniques et le SAMU ont été mobilisés sur place. Un café voisin a servi de centre d'accueil pour les 16 personnes évacuées et l'électricité a été coupée dans plusieurs immeubles aux alentours. 6 des blessés appartiennent à la famille du pavillon soufflé par l'explosion. Le 7e est un passant touché par la déflagration. Le parquet de Bobigny a ouvert une enquête pour déterminer l'origine exacte de la fuite de gaz. Et puis, une importante opération de sauvetage a eu lieu au large de la Normandie dans la nuit de samedi à dimanche. Environ 50 migrants tassés sur une embarcation de fortune ont été repérés dans la baie de Seine alors qu'ils tentaient de rejoindre les Royaumes-Unis. D'importants moyens ont été déployés par la préfecture maritime de la Manche et de la mer du Nord. Plusieurs navires et 2 hélicoptères ont été engagés. Selon les autorités, une partie des occupants a refusé d'être secourue et l'embarcation a poursuivi sa route vers la côte britannique. Sur le plan politique, la rentrée s'annonce électrique à l'approche de la présidentielle de 2027. Hier matin, lors d'une interview politique, François Bayrou a mis en garde contre une victoire du Rassemblement National ou de la France Insoumise, jugeant que l'élection du RN et du LFI a la même conséquence, c'est que l'Union européenne saute. Et puis de son côté, Bruno Retailleau, candidat des Républicains, a dénoncé sur une chaîne d'information l'amateurisme de Jordan Bardella, qu'il a qualifié de parti girouette. C'est critiques visaient notamment un accord symbolique signé par le président du RN avec le Britannique Nigel Farage au sujet des migrants. Et Bruno Retailleau donc a lancé un appel direct aux électeurs du Rassemblement National pour le convaincre de le rejoindre. Et puis on apprend que la France hier a battu de nouveaux records de chaleur pour un mois de septembre. Le thermomètre a dépassé les 40 degrés en Occitanie dans le Sud-Est où cet département resté passé en vigilance orange canicule. Cette sèche sécheresse prolongée pèse désormais sur l'agriculture. Les éleveurs laitiers signalent une baisse de production comprise entre 10 et 15%, un phénomène qui touche aussi les producteurs de fruits et légumes dans plusieurs régions du pays. Et puis, cet accident grave dans le Pas-de-Calais, dans la nuit de samedi à dimanche, un automobiliste a percuté 3 piétons près de Saint-Omer avant de prendre la fuite. Les 3 victimes, des hommes d'une 30aine d'années, ont été prises en charge par les secours et 2 d'entre eux ont été grièvement blessés. Une enquête a été ouverte pour identifier et retrouver le conducteur en fuite. C'est la fin de cette édition. Passez une excellente fin de journée.
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0: Bonsoir à tous. La chaleur reste intense dans le sud de la France où 6 départements sont toujours placés en vigilance orange jusqu'à demain 6h. Le mercure a grimpé jusqu'à 39 degrés aujourd'hui, mais une baisse des températures est attendue demain avant l'arrivée des pluies et des orages mercredi. Sébastien Lecornu a assuré que le budget 2027 n'était pas encore finalisé. Le Premier ministre dénonce des fuites et refuse de réagir à chaque rumeur, certaines données de travail pouvant avoir des répercussions économiques. Il demande donc d'attendre les arbitrages définitifs. Et face au trafic de stupéfiants, Édouard Philippe veut davantage de moyens dans les Outre-mer. Il cible notamment les Antilles, la Guyane ou encore la Réunion, qu'il considère comme des portes d'entrée importantes de la drogue. L'ancien Premier ministre préconise notamment de renforcer les moyens d'intervention en mer. L'Union européenne, quant à elle, va investir 200 millions d'euros supplémentaires au Groenland pour soutenir des projets dans l'énergie, les matières premières critiques et la connectivité. L'UE veut notamment renforcer les capacités satellitaires et l'accès à Internet. Et la récolte viticole française devrait atteindre un niveau historiquement bas en 2026 avec moins de 34 millions d'hectolitres, soit 6% de moins qu'en 2025. La sécheresse, canicule et grêle ont fortement affecté plusieurs régions, notamment la Champagne, la Bourgogne et le Jura. Et on poursuit avec Emmanuel Macron qui a annoncé la création d'un festival international du jeu vidéo destiné à promouvoir la création, l'innovation et l'industrie vidéoludique française. Cette déclaration intervient après le succès du The Event 2026 qui a récolté près de 33 millions d'euros pour des associations. Cristaline domine le classement des produits les plus achetés en grande surface depuis le début de l'année. La bouteille d'1,5 litre s'est par exemple vendue à 257 millions d'exemplaires, bien aidée par la canicule malgré la hausse des prix. Et enfin du sport et du basket avec une victoire de l'équipe de France féminine 111 à 56 face au Nigeria pour la 3e rencontre de poule de Coupe du Monde.
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2: Bonjour à toutes et à tous, on débute avec du football et le Paris FC a créé l'exploit en allant s'imposer sur la pelouse du Vélodrome face à l'OM hier soir. Succès parisien 3 buts à 2 grâce à un triplé de Lassine Chinayoko face à un doublé d'Amin Gouiri pour l'OM. Le Paris FC s'impose logiquement puisqu'il a mené à chaque fois dans la partie. De son côté, Marseille s'est fait avoir d'entrée avec un but encaissé de la 24e seconde et un pénalty concédé en toute fin de match pour une main largement évitable dans la surface de réparation. Conséquence directe au classement, le Paris FC est deuxième à 2 points du leader Monaco. De son côté, l'OM est 10e avec 3 points pris en 3 matchs et 2 défaites déjà après 3 journées. Dans les autres rencontres hier après-midi, notez le carton de Strasbourg sur la pelouse de Troyes où les Alsaciens se sont largement imposés 6-2. À Rennes, de son côté, l'a remporté 2-1 à Angers. En rugby, Toulouse, le champion en titre s'inclinait dès la première journée de top 14 hier soir sur la pelouse de La Rochelle, défaite 30 à 27 dans les ultimes secondes sur une pénalité d'Antoine Astoy. Les Toulousains menaient pourtant 24 à 10 à la pause. Ils se sont fait remonter au score en deuxième période et s'inclinent donc. Et à l'issue de cette première journée, c'est l'UBB qui prend le contrôle des opérations au classement après son écrasante victoire 64 à 5 face au Racing 92. Notez aussi le succès de Lyon 40 à 36 face à Clermont, celui étriqué du Stade français face à Perpignan 28 à 26 ou encore la défaite d'un point de Toulon à Bayonne 27 à 26 samedi. Et ce lundi, c'est l'ouverture du procès des meurtriers de Federico Martina Rambourg, ancien joueur de Biarritz, Perpignan ou encore Dax. Et il avait été tué sur un trottoir à Paris en mars 2022 par des militants d'extrême droite. En tennis, il faudra compter sur Carlos Alcaraz à l'US Open. L'Espagnol s'est imposé en 3-7 face à Tommy Paul. Ce dimanche, Alcaraz affrontera Stefanos Tsitsipas en tiers de finale. Et puis en F1, Tim Antonelli s'est imposé lors du Grand Prix d'Italie hier. Une formidable remontée pour celui qui était parti 19e sur la ligne de départ. Voilà, c'est la fin de ce flash. Très belle journée de sport.
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5: Bonjour, bonjour à tous. À la une, un drame à Aubervilliers, en Seine-Saint-Denis, samedi soir vers 21h30. Une explosion liée à une fuite de gaz a provoqué l'effondrement d'un pavillon rue Paul Verlaine. Un enfant de 2 ans est mort. 7 personnes ont été blessées, dont 2 se trouvent en urgence absolue. 110 pompiers, des équipes cynotechniques et le SAMU ont été mobilisés sur place. Un café voisin a servi de centre d'accueil pour les 16 personnes évacuées et l'électricité a été coupée dans plusieurs immeubles aux alentours. 6 des blessés appartiennent à la famille du pavillon soufflé par l'explosion. Le 7e est un passant touché par la déflagration. Le parquet de Bobigny a ouvert une enquête pour déterminer l'origine exacte de la fuite de gaz. Et puis, une importante opération de sauvetage a eu lieu au large de la Normandie dans la nuit de samedi à dimanche. Environ 50 migrants tassés sur une embarcation de fortune ont été repérés dans la baie de Seine alors qu'ils tentaient de rejoindre les Royaumes-Unis. D'importants moyens ont été déployés par la préfecture maritime de la Manche et de la mer du Nord. Plusieurs navires et 2 hélicoptères ont été engagés. Selon les autorités, une partie des occupants a refusé d'être secourue et l'embarcation a poursuivi sa route vers la côte britannique. Sur le plan politique, la rentrée s'annonce électrique à l'approche de la présidentielle de 2027. Hier matin, lors d'une interview politique, François Bayrou a mis en garde contre une victoire du Rassemblement national ou de L, la France insoumise, jugeant que l'élection du RN et du LFI a la même conséquence, c'est que l'Union européenne saute. Et puis de son côté, Bruno Retailleau, candidat des Républicains, a dénoncé sur une chaîne d'information l'amateurisme de Jordan Bardella, qu'il a qualifié de parti girouette. Ses critiques visaient notamment un accord symbolique signé par le président du RN avec le Britannique Nigel Farage au sujet des migrants. Et Bruno Retailleau donc a lancé un appel direct aux électeurs du Rassemblement national 5h de le rejoindre. Et puis on apprend que la France hier a battu de nouveaux records de chaleur pour un mois de septembre. Le thermomètre a dépassé les 40 degrés en Occitanie dans le Sud-Est où cet département restait passé en vigilance orange canicule. Cette sécheresse prolongée pèse désormais sur l'agriculture. Les éleveurs laitiers signalent une baisse de production comprise entre 10 et 15%, un phénomène qui touche aussi les producteurs de fruits et légumes dans plusieurs régions du pays. Et puis, cet accident grave dans le Pas-de-Calais, dans la nuit de samedi à dimanche, un automobiliste a percuté 3 piétons près de Saint-Omer avant de prendre la fuite. Les 3 victimes, des hommes d'une trentaine d'années, ont été prises en charge par les secours et 2 d'entre eux ont été grièvement blessés. Une enquête a été ouverte pour identifier et retrouver le conducteur en fuite. C'est la fin de cette édition. Passez une excellente fin de journée.
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0: Bonsoir à tous. La chaleur reste intense dans le sud de la France où 6 départements sont toujours placés en vigilance orange jusqu'à demain 6h. Le mercure a grimpé jusqu'à 39 degrés aujourd'hui, mais une baisse des températures est attendue demain avant l'arrivée des pluies et des orages mercredi. Sébastien Lecornu a assuré que le budget 2027 n'était pas encore finalisé. Le Premier ministre dénonce des fuites et refuse de réagir à chaque rumeur, certaines données de travail pouvant avoir des répercussions économiques. Il demande donc d'attendre les arbitrages définitifs. Et face au trafic de stupéfiants, Édouard Philippe veut davantage de moyens dans les Outre-mer. Il cible notamment les Antilles, la Guyane ou encore la Réunion, qu'il considère comme des portes d'entrée importantes de la drogue. L'ancien Premier ministre préconise notamment de renforcer les moyens d'intervention en mer. L'Union européenne, quant à elle, va investir 200 millions d'euros supplémentaires au Groenland pour soutenir des projets dans l'énergie, les matières premières critiques et la connectivité. L'UE veut notamment renforcer les capacités satellitaires et l'accès à Internet. Et la récolte viticole française devrait atteindre un niveau historiquement bas en 2026 avec moins de 34 millions d'hectolitres, soit 6% de moins qu'en 2025. La sécheresse, canicule et grêle ont fortement affecté plusieurs régions, notamment la Champagne, la Bourgogne et le Jura. Et on poursuit avec Emmanuel Macron qui a annoncé la création d'un festival international du jeu vidéo destiné à promouvoir la création, l'innovation et l'industrie vidéoludique française. Cette déclaration intervient après le succès du The Event 2026 qui a récolté près de 33 millions d'euros pour des associations. Cristaline domine le classement des produits les plus achetés en grande surface depuis le début de l'année. La bouteille d'un litre 5 s'est par exemple vendue à 257 millions d'exemplaires, bien aidée par la canicule malgré la hausse des prix. Et enfin du sport et du basket avec une victoire de l'équipe de France féminine 111 à 56 face au Nigeria pour la 3e rencontre de poule de Coupe du Monde.
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2: Bonjour à toutes et à tous. On débute avec du football et le Paris FC a créé l'exploit en allant s'imposer sur la pelouse du Vélodrome face à l'OM hier soir. Succès parisien 3-2 grâce à un triplé de Lassine Chinayoko face à un doublé d'Amin Gouiri pour l'OM. Le Paris FC s'impose logiquement puisqu'il a mené à chaque fois dans la partie. De son côté, Marseille s'est fait avoir d'entrée avec un but encaissé de la 24e seconde et un pénalty concédé en toute fin de match pour une main largement évitable dans la surface de réparation. Conséquence directe au classement, le Paris FC est deuxième à 2 points du leader Monaco. De son côté, l'OM est 10e avec 3 points pris en 3 matchs et 2 défaites déjà après 3 journées. Dans les autres rencontres hier après-midi, notez le carton de Strasbourg sur la pelouse de Troyes où les Alsaciens se sont largement imposés 6-2. À Rennes, de son côté, l'a remporté 2-1 à Angers. En rugby, Toulouse, le champion en titre s'inclinait dès la première journée de top 14 hier soir sur la pelouse de La Rochelle, défaite 30-27 dans les ultimes secondes sur une pénalité d'Antoine Astoy. Les Toulousains menaient pour 24-10 à la pause. Ils se sont fait remonter au score en deuxième période et s'inclinent donc. Et à l'issue de cette première journée, c'est l'UBB qui prend le contrôle des opérations au classement après son écrasante victoire 64-5 face au Racing 92. Notez aussi le succès de Lyon 40-36 face à Clermont, celui étriqué du Stade français face à Perpignan 28-26 ou encore la défaite d'un point de Toulon à Bayonne 27-26 samedi. Et ce lundi, c'est l'ouverture du procès des meurtriers de Federico Martina Rambourg, ancien joueur de Biarritz, Perpignan ou encore Dax. Et il avait été tué sur un trottoir à Paris en mars 2022 par des militants d'extrême droite. En tennis, il faudra compter sur Carlos Alcaraz à l'US Open. L'Espagnol s'est imposé en 3-7 face à Tommy Paul. Ce dimanche, Alcaraz affrontera Stefanos Tsitsipas en tiers de finale. Et puis en F1, Tim Antonelli s'est imposé lors du Grand Prix d'Italie hier. Une formidable remontée pour celui qui était parti 19e sur la ligne de départ. Voilà, c'est la fin de ce Flash. Très belle journée de ce
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5: Bonjour, bonjour à tous. À la une, un drame à Aubervilliers, en Seine-Saint-Denis, samedi soir vers 21h30. Une explosion liée à une fuite de gaz a provoqué l'effondrement d'un pavillon rue Paul Verlaine. Un enfant de 2 ans est mort. 7 personnes ont été blessées, dont 2 se trouvent en urgence absolue. 110 pompiers, des équipes cynotechniques et le SAMU ont été mobilisés sur place. Un café voisin a servi de centre d'accueil pour les 16 personnes évacuées et l'électricité a été coupée dans plusieurs immeubles aux alentours. 6 des blessés appartiennent à la famille du pavillon soufflé par l'explosion. Le 7e est un passant touché par la déflagration. Le parquet de Bobigny a ouvert une enquête pour déterminer l'origine exacte de la fuite de gaz. Et puis, une importante opération de sauvetage a eu lieu au large de la Normandie dans la nuit de samedi à dimanche. Environ 50 migrants tassés sur une embarcation de fortune ont été repérés dans la baie de Seine alors qu'ils tentaient de rejoindre les Royaumes-Unis. D'importants moyens ont été déployés par la préfecture maritime de la Manche et de la mer du Nord. Plusieurs navires et 2 hélicoptères ont été engagés. Selon les autorités, une partie des occupants a refusé d'être secourue et l'embarcation a poursuivi sa route vers la côte britannique. Sur le plan politique, la rentrée s'annonce électrique à l'approche de la présidentielle de 2027. Hier matin, lors d'une interview politique, François Bayrou a mis en garde contre une victoire du Rassemblement National ou de la France Insoumise, jugeant que l'élection du RN et du LFI a la même conséquence, c'est que l'Union européenne saute. Et puis de son côté, Bruno Retailleau, candidat des Républicains, a dénoncé sur une chaîne d'information l'amateurisme de Jordan Bardella, qu'il a qualifié de parti girouette. C'est critiques visaient notamment un accord symbolique signé par le président du RN avec le Britannique Nigel Farage au sujet des migrants. Et Bruno Retailleau donc a lancé un appel direct aux électeurs du Rassemblement National pour le convaincre de le rejoindre. Et puis on apprend que la France hier a battu de nouveaux records de chaleur pour un mois de septembre. Le thermomètre a dépassé les 40 degrés en Occitanie dans le Sud-Est où cet département restait passé en vigilance orange canicule. Cette sécheresse prolongée pèse désormais sur l'agriculture. Les éleveurs laitiers signalent une baisse de production comprise entre 10 et 15%, un phénomène qui touche aussi les producteurs de fruits et légumes dans plusieurs régions du pays. Et puis, cet accident accident grave dans le Pas-de-Calais. Dans la nuit de samedi à dimanche, un automobiliste a percuté trois piétons près de Saint-Omer avant de prendre la fuite. Les trois victimes, des hommes d'une trentaine d'années, ont été prises en charge par les secours et deux d'entre eux ont été grièvement blessés. Une enquête a été ouverte pour identifier et retrouver le conducteur en fuite. C'est la fin de cette édition. Passez une excellente fin de journée.
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0: Bonsoir à tous. La chaleur reste intense dans le sud de la France où 6 départements sont toujours placés en vigilance orange jusqu'à demain 6h. Le mercure a grimpé jusqu'à 39 degrés aujourd'hui, mais une baisse des températures est attendue demain avant l'arrivée des pluies et des orages mercredi. Sébastien Lecornu a assuré que le budget 2027 n'était pas encore finalisé. Le Premier ministre dénonce des fuites et refuse de réagir à chaque rumeur, certaines données de travail pouvant avoir des répercussions économiques. Il demande donc d'attendre les arbitrages définitifs. Et face au trafic de stupéfiants, Édouard Philippe veut davantage de moyens dans les Outre-mer. Il cible notamment les Antilles, la Guyane ou encore la Réunion, qu'il considère comme des portes d'entrée importantes de la drogue. L'ancien Premier ministre préconise notamment de renforcer les moyens d'intervention en mer. L'Union européenne, quant à elle, va investir 200 millions d'euros supplémentaires au Groenland pour soutenir des projets dans l'énergie, les matières premières critiques et la connectivité. L'UE veut notamment renforcer les capacités satellitaires et l'accès à Internet. Et la récolte viticole française devrait atteindre un niveau historiquement bas en 2026 avec moins de 34 millions d'hectolitres, soit 6% de moins qu'en 2025. La sécheresse, canicule et grêle ont fortement affecté plusieurs régions, notamment la Champagne, la Bourgogne et le Jura. Et on poursuit avec Emmanuel Macron qui a annoncé la création d'un festival international du jeu vidéo destiné à promouvoir la création, l'innovation et l'industrie vidéoludique française. Cette déclaration intervient après le succès du The Event 2026 qui a récolté près de 33 millions d'euros pour des associations. Cristaline domine le classement des produits les plus achetés en grande surface depuis le début de l'année. La bouteille d'un litre 5 s'est par exemple vendue à 257 millions d'exemplaires, bien aidée par la canicule malgré la hausse des prix. Et enfin du sport et du basket avec une victoire de l'équipe de France féminine 111-56 face au Nigeria pour la troisième rencontre de poule de Coupe du Monde.
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2: Bonjour à toutes et à tous. On débute avec du football et le Paris FC a créé l'exploit en allant s'imposer sur la pelouse du Vélodrome face à l'OM hier soir. Succès parisien 3-2 grâce à un triplé de Lassine Chinayoko face à un doublé d'Amin Gouiri pour l'OM. Le Paris FC s'impose logiquement puisqu'il a mené à chaque fois dans la partie. De son côté, Marseille s'est fait avoir d'entrée avec un but encaissé de la 24e seconde et un pénalty concédé en toute fin de match pour une main largement évitable dans la surface de réparation. Conséquence directe au classement, le Paris FC est deuxième à 2 points du leader Monaco. De son côté, l'OM est 10e avec 3 points pris en 3 matchs et 2 défaites déjà après 3 journées. Dans les autres rencontres hier après-midi, notez le carton de Strasbourg sur la pelouse de Troyes où les Alsaciens se sont largement imposés 6-2. À Rennes, de son côté, l'a remporté 2-1 à Angers. En rugby, Toulouse, le champion en titre s'inclinait dès la première journée de top 14 hier soir sur la pelouse de La Rochelle, défaite 30-27 dans les ultimes secondes sur une pénalité d'Antoine Astoy. Les Toulousains menaient pour 24-10 à la pause. Ils se sont fait remonter au score en deuxième période et s'inclinent donc. Et à l'issue de cette première journée, c'est l'UBB qui prend le contrôle des opérations au classement après son écrasante victoire 64-5 face au Racing 92. Notez aussi le succès de Lyon 40-36 face à Clermont, celui étriqué du Stade français face à Perpignan 28-26 ou encore la défaite d'un point de Toulon à Bayonne 27-26 samedi. Et ce lundi, c'est l'ouverture du procès des meurtriers de Federico Martina Rambourg, ancien joueur de Biarritz, Perpignan ou encore Dax. Et il avait été tué sur un trottoir à Paris en mars 2022 par des militants d'extrême droite. En tennis, il faudra compter sur Carlos Alcaraz à l'US Open. L'Espagnol s'est imposé en 3-7 face à Tommy Paul. Ce dimanche, Alcaraz affrontera Stefanos Tsitsipas en tiers de finale. Et puis en F1, Kim Antonelli s'est imposé lors du Grand Prix d'Italie hier. Une formidable remontée pour celui qui était parti 19e sur la ligne de départ. Voilà, c'est la fin de ce flash. Très belle journée de ce moment.
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5: Bon. Bonjour, bonjour à tous. À la une, un drame à Aubervilliers, en Seine-Saint-Denis, samedi soir vers 21h30. Une explosion liée à une fuite de gaz a provoqué l'effondrement d'un pavillon rue Paul Verlaine. Un enfant de 2 ans est mort. 7 personnes ont été blessées, dont 2 se trouvent en urgence absolue. 110 pompiers, des équipes cynotechniques et le SAMU ont été mobilisés sur place. Un café voisin a servi de centre d'accueil pour les 16 personnes évacuées et l'électricité a été coupée dans plusieurs immeubles aux alentours. 6 des blessés appartiennent à la famille du pavillon soufflé par l'explosion. Le 7e est un passant touché par la déflagration. Le parquet de Bobigny a ouvert une enquête pour déterminer l'origine exacte de la fuite de gaz. Et puis, une importante opération de sauvetage a eu lieu au large de la Normandie dans la nuit de samedi à dimanche. Environ 50 migrants tassés sur une embarcation de fortune ont été repérés dans la baie de Seine alors qu'ils tentaient de rejoindre les Royaumes-Unis. D'importants moyens ont été déployés par la préfecture maritime de la Manche et de la mer du Nord. Plusieurs navires et 2 hélicoptères ont été engagés.

0: des Républicains a dénoncé sur une chaîne d'information l'amateurisme de Jordan Bardella, qu'il a qualifié de parti girouette. Ces critiques visaient notamment un accord symbolique signé par le président du RN avec le Britannique Nigel Farage au sujet des migrants. Et Bruno Retailleau donc a lancé un appel direct aux électeurs du Rassemblement National pour le convaincre de le rejoindre. Et puis on apprend que la France hier a battu de nouveaux records de chaleur pour un mois de septembre. Le thermomètre a dépassé les 40 degrés en Occitanie dans le Sud-Est, où cet département reste passé en vigilance orange canicule. Cette sécheresse prolongée pèse désormais sur l'agriculture. Les éleveurs laitiers signalent une baisse de production comprise entre 10 et 15%, un phénomène qui touche aussi les producteurs de fruits et légumes dans plusieurs régions du pays. Et puis, cet accident grave dans le Pas-de-Calais, dans la nuit de samedi à dimanche, un automobiliste a percuté trois piétons près de Saint-Omer avant de prendre la fuite. Les trois victimes, des hommes d'une trentaine d'années, ont été prises en charge par les secours et deux d'entre eux ont été grièvement blessés. Une enquête a été ouverte pour identifier et retrouver le conducteur en fuite. C'est la fin de cette édition. Passez une excellente fin de journée.
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3: Bonsoir à tous. La chaleur reste intense dans le sud de la France où 6 départements sont toujours placés en vigilance orange jusqu'à demain 6h. Le mercure a grimpé jusqu'à 39 degrés aujourd'hui, mais une baisse des températures est attendue demain avant l'arrivée des pluies et des orages mercredi. Sébastien Lecornu a assuré que le budget 2027 n'était pas encore finalisé. Le Premier ministre dénonce des fuites et refuse de réagir à chaque rumeur, certaines données de travail pouvant avoir des répercussions économiques. Il demande donc d'attendre les arbitrages définitifs. Et face au trafic de stupéfiants, Édouard Philippe veut davantage de moyens dans les Outre-mer. Il cible notamment les Antilles, la Guyane ou encore la Réunion, qu'il considère comme des portes d'entrée importantes de la drogue. L'ancien Premier ministre préconise notamment de renforcer les moyens d'intervention en mer. L'Union européenne, quant à elle, va investir 200 millions d'euros supplémentaires au Groenland pour soutenir des projets dans l'énergie, les matières premières critiques et la connectivité. L'UE veut notamment renforcer les capacités satellitaires et l'accès à Internet. Et la récolte viticole française devrait atteindre un niveau historiquement bas en 2026 avec moins de 34 millions d'hectolitres, soit 6% de moins qu'en 2025. La sécheresse, canicule et grêle ont fortement affecté plusieurs régions, notamment la Champagne, la Bourgogne et le Jura. Et on poursuit avec Emmanuel Macron qui a annoncé la création d'un festival international du jeu vidéo destiné à promouvoir la création, l'innovation et l'industrie vidéoludique française. Cette déclaration intervient après le succès du The Event 2026 qui a récolté près de 33 millions d'euros pour des associations. Cristaline domine le classement des produits les plus achetés en grande surface depuis le début de l'année. La bouteille d'un litre 5 s'est par exemple vendue à 257 millions d'exemplaires, bien aidée par la canicule malgré la hausse des prix. Et enfin du sport et du basket avec une victoire de l'équipe de France féminine 111 à 56 face au Nigeria pour la troisième rencontre de poule de Coupe du Monde.
1: 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Bonjour à toutes et à tous. On débute avec du football et le Paris FC a créé l'exploit en allant s'imposer sur la pelouse du Vélodrome face à l'OM hier soir. Succès parisien 3 buts à 2 grâce à un triplé de Lassine Chinayoko face à un doublé d'Amin Gouiri pour l'OM. Le Paris FC s'impose logiquement puisqu'il a mené à chaque fois dans la partie. De son côté, Marseille s'est fait avoir d'entrée avec un but encaissé de la 24e seconde et un pénalty concédé en toute fin de match pour une main largement évitable dans la surface de réparation. Conséquence directe au classement, le Paris FC est deuxième à 2 points du leader Monaco. De son côté, l'OM est 10e avec 3 points pris en 3 matchs et 2 défaites déjà après 3 journées. Dans les autres rencontres hier après-midi, notez le carton de Strasbourg sur la pelouse de Troyes où les Alsaciens se sont largement imposés 6 buts à 2. À Rennes, de son côté, l'a remporté 2 buts à 1 à Angers. En rugby, Toulouse, le champion en titre Saint-Cunet dès la première journée de top 14 hier soir sur la pelouse de La Rochelle, défaite 30 à 27 dans les ultimes secondes sur une pénalité d'Antoine Astoy. Les Toulousains menaient pour 24 à 10 à la pause. Ils se sont fait remonter au score en deuxième période et s'inclinent donc. Et à l'issue de cette première journée, c'est l'UBB qui prend le contrôle des opérations au classement après son écrasante victoire 64 à 5 face au Racing 92. Notez aussi le succès de Lyon 40 à 36 face à Clermont, celui étriqué du Stade français face à Perpignan 28 à 26 ou encore la défaite d'un point de Toulon à Bayonne 27 à 26 samedi. Et ce lundi, c'est l'ouverture du procès des meurtriers de Federico Martina Rambourg. En

0: ancien joueur de Biarritz, Perpignan ou encore Dax. Et il avait été tué sur un trottoir à Paris en mars 2022 par des militants d'extrême droite. En tennis, il faudra compter sur Carlos Alcaraz à l'US Open. L'Espagnol s'est imposé en 3-7 face à Tommy Paul. Ce dimanche, Alcaraz affrontera Stefanos Tsitsipas en quart de finale. Et puis en F1, Kim Antonelli s'est imposé lors du Grand Prix d'Italie hier. Une formidable remontée pour celui qui était parti 19e sur la ligne de départ. Voilà, c'est la fin de ce flash. Très belle journée de sport.
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3: Bonjour, bonjour à tous. À la une, un drame à Aubervilliers, en Seine-Saint-Denis, samedi soir vers 21h30. Une explosion liée à une fuite de gaz a provoqué l'effondrement d'un pavillon rue Paul Verlaine. Un enfant de 2 ans est mort. 7 personnes ont été blessées, dont 2 se trouvent en urgence absolue. 110 pompiers, des équipes cynotechniques et le SAMU ont été mobilisés sur place. Un café voisin a servi de centre d'accueil pour les 16 personnes évacuées et l'électricité a été coupée dans plusieurs immeubles aux alentours. 6 des blessés appartiennent à la famille du pavillon soufflé par l'explosion. Le 7e est un passant touché par la déflagration. Le parquet de Bobigny a ouvert une enquête pour déterminer l'origine exacte de la fuite de gaz. Et puis, une importante opération de sauvetage a eu lieu au large de la Normandie dans la nuit de samedi à dimanche. Environ 50 migrants tassés sur une embarcation de fortune ont été repérés dans la baie de Seine alors qu'ils tentaient de rejoindre les Royaumes-Unis. D'importants moyens ont été déployés par la préfecture maritime de la Manche et de la mer du Nord. Plusieurs navires et 2 hélicoptères ont été engagés. Selon les autorités, une partie des occupants a refusé d'être secourue et l'embarcation a poursuivi sa route vers la côte britannique. Sur le plan politique, la rentrée s'annonce électrique à l'approche de la présidentielle de 2027. Hier matin, lors d'une interview politique, François Bayrou a mis en garde contre une victoire du Rassemblement National ou de la France insoumise, jugeant que l'élection du RN et du LFI a la même conséquence, c'est que l'Union européenne saute. Et puis de son côté, Bruno Retailleau, candidat des Républicains, a dénoncé sur une chaîne d'information l'amateurisme de Jordan Bardella, qu'il a qualifié de parti girouette. C'est critiques visaient notamment un accord symbolique signé par le président du RN avec le Britannique Nigel Farage au sujet des migrants. Et Bruno Retailleau donc a lancé un appel direct aux électeurs du Rassemblement National pour le convaincre de le rejoindre. Et puis on apprend que la France hier a battu de nouveaux records de chaleur pour un mois de septembre. Le thermomètre a dépassé les 40 degrés en Occitanie dans le Sud-Est, où cet département restait passé en vigilance orange canicule. Cette sécheresse prolongée pèse désormais sur l'agriculture. Les éleveurs laitiers signalent une baisse de production comprise entre 10 et 15%, un phénomène qui touche aussi les producteurs de fruits et légumes dans plusieurs régions du pays. Et puis, cet accident grave dans le Pas-de-Calais, dans la nuit de samedi à dimanche, un automobiliste a percuté 3 piétons près de Saint-Omer avant de prendre la fuite. Les 3 victimes, des hommes d'une 30aine d'années, ont été prises en charge par les secours et 2 d'entre eux ont été grièvement blessés. Une enquête a été ouverte pour identifier et retrouver le conducteur en fuite. C'est la fin de cette édition. Passez une excellente fin de journée.
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4: Bonsoir à tous. La chaleur reste intense dans le sud de la France où 6 départements sont toujours placés en vigilance orange jusqu'à demain 6h. Le mercure a grimpé jusqu'à 39 degrés aujourd'hui, mais une baisse des températures est attendue demain avant l'arrivée des pluies et des orages mercredi. Sébastien Lecornu a assuré que le budget 2027 n'était pas encore finalisé. Le Premier ministre dénonce des fuites et refuse de réagir à chaque rumeur, certaines données de travail pouvant avoir des répercussions économiques. Il demande donc d'attendre les arbitrages définitifs. Et face au trafic de stupéfiants, Édouard Philippe veut davantage de moyens dans les Outre-mer. Il cible notamment les Antilles, la Guyane ou encore la Réunion, qu'il considère comme des portes d'entrée importantes de la drogue. L'ancien Premier ministre préconise notamment de renforcer les moyens d'intervention en mer. L'Union européenne, quant à elle, va investir 200 millions d'euros supplémentaires au Groenland pour soutenir des projets dans l'énergie, les matières premières critiques et la connectivité. L'UE veut notamment renforcer les capacités satellitaires et l'accès à Internet. Et la récolte viticole française devrait atteindre un niveau historiquement bas en 2026 avec moins de 34 millions d'hectolitres, soit 6% de moins qu'en 2025. La sécheresse, canicule et grêle ont fortement affecté plusieurs régions, notamment la Champagne, la Bourgogne et le Jura. Et on poursuit avec Emmanuel Macron qui a annoncé la création d'un festival international du jeu vidéo destiné à promouvoir la création, l'innovation et l'industrie vidéoludique française. Cette déclaration intervient après le succès du The Event 2026 qui a récolté près de 33 millions d'euros pour des associations. Cristaline domine le classement des produits les plus achetés en grande surface depuis le début de l'année. La bouteille d'un litre 5 s'est par exemple vendue à 257 millions d'exemplaires, bien aidée par la canicule malgré la hausse des prix. Et enfin du sport et du basket avec une victoire de l'équipe de France féminine 111 à 56 face au Nigeria pour la troisième rencontre de poule de Coupe du Monde.
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0: Bonjour à toutes et à tous, on débute avec du football et le Paris FC a créé l'exploit en allant s'imposer sur la pelouse du Vélodrome face à l'OM hier soir. Succès parisien 3 buts à 2 grâce à un triplé de Lassine Chinayoko face à un doublé d'Amin Gouiri pour l'OM. Le Paris FC s'impose logiquement puisqu'il a mené à chaque fois dans la partie. De son côté, Marseille s'est fait avoir d'entrée avec un but encaissé de la 24e seconde et un pénalty concédé en toute fin de match pour une main largement évitable dans la surface de réparation. Conséquence directe au classement, le Paris FC est deuxième à 2 points du leader Monaco. De son côté, l'OM est dixième avec 3 points pris en 3 matchs et 2 défaites déjà après 3 journées. Dans les autres rencontres hier après-midi, notez le carton de Strasbourg sur la pelouse de Troyes où les Alsaciens se sont largement imposés 6-2. À Rennes, de son côté, l'a remporté 2-1 à Angers. En rugby, Toulouse, le champion en titre s'inclinait dès la première journée de top 14 hier soir sur la pelouse de La Rochelle, défaite 30 à 27 dans les ultimes secondes sur une pénalité d'Antoine Astoy. Les Toulousains menaient pourtant 24 à 10 à la pause. Ils se sont fait remonter au score en deuxième période et s'inclinent donc. Et à l'issue de cette première journée, c'est l'UBB qui prend le contrôle des opérations au classement après son écrasante victoire 64 à 5 face au Racing 92. Notez aussi le succès de Lyon 40 à 36 face à Clermont, celui étriqué du Stade français face à Perpignan 28 à 26 ou encore la défaite d'un point de Toulon à Bayonne 27 à 26 samedi. Et ce lundi, c'est l'ouverture du procès des meurtriers de Federico Martin Arambourg, ancien joueur de Biarritz, Perpignan ou encore Dax. Et il avait été tué sur un trottoir à Paris en mars 2022 par des militants d'extrême droite. En tennis, il faudra compter sur Carlos Alcaraz à l'US Open. L'Espagnol s'est imposé en 3-7 face à Tommy Paul. Ce dimanche, Alcaraz affrontera Stefanos Tsitsipas en tiers de finale. Et puis en F1, Tim Antonelli s'est imposé lors du Grand Prix d'Italie hier. Une formidable remontée pour celui qui était parti 19e sur la ligne de départ. Voilà, c'est la fin de ce Flash. Très belle journée de sport.
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3: Bonjour, bonjour à tous. À la une, un drame à Aubervilliers, en Seine-Saint-Denis, samedi soir vers 21h30. Une explosion liée à une fuite de gaz a provoqué l'effondrement d'un pavillon rue Paul Verlaine. Un enfant de 2 ans est mort. 7 personnes ont été blessées, dont 2 se trouvent en urgence absolue. 110 pompiers, des équipes cynotechniques et le SAMU ont été mobilisés sur place. Un café voisin a servi de centre d'accueil pour les 16 personnes évacuées et l'électricité a été coupée dans plusieurs immeubles aux alentours. 6 des blessés appartiennent à la famille du pavillon soufflé par l'explosion. Le 7e est un passant touché par la déflagration. Le parquet de Bobigny a ouvert une enquête pour déterminer l'origine exacte de la fuite de gaz. Et puis, une importante opération de sauvetage a eu lieu au large de la Normandie dans la nuit de samedi à dimanche. Environ 50 migrants tassés sur une embarcation de fortune ont été repérés dans la baie de Seine alors qu'ils tentaient de rejoindre les Royaumes-Unis. D'importants moyens ont été déployés par la préfecture maritime de la Manche et de la mer du Nord. Plusieurs navires et 2 hélicoptères ont été engagés. Selon les autorités, une partie des occupants a refusé d'être secourue et l'embarcation a poursuivi sa route vers la côte britannique. Sur le plan politique, la rentrée s'annonce électrique à l'approche de la présidentielle de 2027. Hier matin, lors d'une interview politique, François Bayrou a mis en garde contre une victoire du Rassemblement National ou de L, la France insoumise, jugeant que l'élection du RN et du LFI a la même conséquence, c'est que l'Union européenne saute. Et puis de son côté, Bruno Retailleau, candidat des Républicains, a dénoncé sur une chaîne d'information l'amateurisme de Jordan Bardella, qu'il a qualifié de parti girouette. Ses critiques visaient notamment un accord symbolique signé par le président du RN avec le Britannique Nigel Farage au sujet des migrants. Et Bruno Retailleau donc a lancé un appel direct aux électeurs du Rassemblement National pour le convaincre de le rejoindre. Et puis on apprend que la France hier a battu de nouveaux records de chaleur pour un mois de septembre. Le thermomètre a dépassé les 40 degrés en Occitanie dans le Sud-Est, où cet département restait passé en vigilance orange canicule. Cette sécheresse prolongée pèse désormais sur l'agriculture. Les éleveurs laitiers signalent une baisse de production comprise entre 10 et 15%, un phénomène qui touche aussi les producteurs de fruits et légumes dans plusieurs régions du pays. Et puis, cet accident grave dans le Pas-de-Calais, dans la nuit de samedi à dimanche, un automobiliste a percuté trois piétons près de Saint-Omer avant de prendre la fuite. Les trois victimes, des hommes d'une trentaine,
5: ont été
3: mis en charge par les secours et deux d'entre eux ont été grièvement blessés. Une enquête a été ouverte pour identifier et retrouver le conducteur en fuite. C'est la fin de cette édition. Passez une excellente fin de journée.
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4: Bonsoir à tous. La chaleur reste intense dans le sud de la France où 6 départements sont toujours placés en vigilance orange jusqu'à demain 6h. Le mercure a grimpé jusqu'à 39 degrés aujourd'hui, mais une baisse des températures est attendue demain avant l'arrivée des pluies et des orages mercredi. Sébastien Lecornu a assuré que le budget 2027 n'était pas encore finalisé. Le Premier ministre dénonce des fuites et refuse de réagir à chaque rumeur, certaines données de travail pouvant avoir des répercussions économiques. Il demande donc d'attendre les arbitrages définitifs. Et face au trafic de stupéfiants, Édouard Philippe veut davantage de moyens dans les Outre-mer. Il cible notamment les Antilles, la Guyane ou encore la Réunion, qu'il considère comme des portes d'entrée importantes de la drogue. L'ancien Premier ministre préconise notamment de renforcer les moyens d'intervention en mer. L'Union européenne, quant à elle, va investir 200 millions d'euros supplémentaires au Groenland pour soutenir des projets dans l'énergie, les matières premières critiques et la connectivité. L'UE veut notamment renforcer les capacités satellitaires et l'accès à Internet. Et la récolte viticole française devrait atteindre un niveau historiquement bas en 2026 avec moins de 34 millions d'hectolitres, soit 6% de moins qu'en 2025. La sécheresse, canicule et grêle ont fortement affecté plusieurs régions, notamment la Champagne, la Bourgogne et le Jura. Et on poursuit avec Emmanuel Macron qui a annoncé la création d'un festival international du jeu vidéo destiné à promouvoir la création, l'innovation et l'industrie vidéoludique française. Cette déclaration intervient après le succès du The Event 2026 qui a récolté près de 33 millions d'euros pour des associations. Cristaline domine le classement des produits les plus achetés en grande surface depuis le début de l'année. La bouteille d'un litre 5 s'est par exemple vendue à 257 millions d'exemplaires, bien aidée par la canicule malgré la hausse des prix. Et enfin du sport et du basket avec une victoire de l'équipe de France féminine 111 à 56 face au Nigeria pour la troisième rencontre de poule de Coupe du Monde.
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0: Bonjour à toutes et à tous, on débute avec du football et le Paris FC a créé l'exploit en allant s'imposer sur la pelouse du Vélodrome face à l'OM hier soir. Succès parisien 3 buts à 2 grâce à un triplé de Lassine Chinayoko face à un doublé d'Amin Gouiri pour l'OM. Le Paris FC s'impose logiquement puisqu'il a mené à chaque fois dans la partie. De son côté, Marseille s'est fait avoir d'entrée avec un but encaissé de la 24e seconde et un pénalty concédé en toute fin de match pour une main largement évitable dans la surface de réparation. Conséquence directe au classement, le Paris FC est deuxième à 2 points du leader Monaco. De son côté, l'OM est dixième avec 3 points pris en 3 matchs et 2 défaites déjà après 3 journées. Dans les autres rencontres hier après-midi, notez le carton de Strasbourg sur la pelouse de Troyes où les Alsaciens se sont largement imposés 6-2. À Rennes, de son côté, l'a remporté 2-1 à Angers. En rugby, Toulouse, le champion en titre s'inclinait dès la première journée de top 14 hier soir sur la pelouse de La Rochelle, défaite 30 à 27 dans les ultimes secondes sur une pénalité d'Antoine Astoy. Les Toulousains menaient pourtant 24 à 10 à la pause. Ils se sont fait remonter au score en deuxième période et s'inclinent donc. Et à l'issue de cette première journée, c'est l'UBB qui prend le contrôle des opérations au classement après son écrasante victoire 64 à 5 face au Racing 92. Notez aussi le succès de Lyon 40 à 36 face à Clermont, celui étriqué du Stade Français face à Perpignan 28 à 26, ou encore la défaite d'un point de Toulon à Bayonne 27 à 26 samedi. Et cela dit, c'est l'ouverture du procès des meurtriers de Federico Martin Aramburu, ancien joueur de Biarritz, Perpignan ou encore Dax. Et il avait été tué sur un trottoir à Paris en mars 2022 par des militants d'extrême droite. En tennis, il faudra compter sur Carlos Alcaraz à l'US Open. L'Espagnol s'est imposé en 3-7 face à Tommy Paul ce dimanche. Alcaraz affrontera Stefanos Tsitsipas en quart de finale. Et puis en F1, Kim Antonelli s'est imposé lors du Grand Prix d'Italie hier. Une formidable remontée pour celui qui était parti 19e sur la ligne de départ. Voilà, c'est la fin de ce flash. Très belle journée de sport.
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3: Bonjour, bonjour à tous. À la une, un drame à Aubervilliers, en Seine-Saint-Denis, samedi soir vers 21h30. Une explosion liée à une fuite de gaz a provoqué l'effondrement d'un pavillon rue Paul Verlaine. Un enfant de 2 ans est mort. 7 personnes ont été blessées, dont 2 se trouvent en urgence absolue. 110 pompiers, des équipes cynotechniques et le SAMU ont été mobilisés sur place. Un café voisin a servi de centre d'accueil pour les 16 personnes évacuées et l'électricité a été coupée dans plusieurs immeubles aux alentours. 6 des blessés appartiennent à la famille du pavillon soufflé par l'explosion. Le 7e est un passant touché par la déflagration. Le parquet de Bobigny a ouvert une enquête pour déterminer l'origine exacte de la fuite de gaz. Et puis, une importante opération de sauvetage a eu lieu au large de la Normandie dans la nuit de samedi à dimanche. Environ 50 migrants tassés sur une embarcation de fortune ont été repérés dans la baie de Seine alors qu'ils tentaient de rejoindre les Royaumes-Unis. D'importants moyens ont été déployés par la préfecture maritime de la Manche et de la mer du Nord. Plusieurs navires et 2 hélicoptères ont été engagés. Selon les autorités, une partie des occupants a refusé d'être secourue et l'embarcation a poursuivi sa route vers la côte britannique. Sur le plan politique, la rentrée s'annonce électrique à l'approche de la présidentielle de 2027. Hier matin, lors d'une interview politique, François Bayrou a mis en garde contre une victoire du Rassemblement National ou de L, la France insoumise, jugeant que l'élection du RN et du LFI a la même conséquence, c'est que l'Union européenne saute. Et puis de son côté, Bruno Retailleau, candidat des Républicains, a dénoncé sur une chaîne d'information l'amateurisme de Jordan Bardella, qu'il a qualifié de parti girouette. C'est critiques visaient notamment un accord symbolique signé par le président du RN avec le Britannique Nigel Farage au sujet des migrants. Et Bruno Retailleau donc a lancé un appel direct aux électeurs du Rassemblement National pour le convaincre de le rejoindre. Et puis on apprend que la France hier a battu de nouveaux records de chaleur pour un mois de septembre. Le thermomètre a dépassé les 40 degrés en Occitanie dans le Sud-Est, où cet département reste passé en vigilance orange canicule. Cette sécheresse prolongée pèse désormais sur l'agriculture. Les éleveurs laitiers signalent une baisse de production comprise entre 10 et 15%, un phénomène qui touche aussi les producteurs de fruits et légumes dans plusieurs régions du pays. Et puis, cet accident grave dans le Pas-de-Calais, dans la nuit de samedi à dimanche, un automobiliste a percuté 3 piétons près de Saint-Omer avant de prendre la fuite. Les 3 victimes, des hommes d'une 30aine d'années, ont été prises en charge par les secours et 2 d'entre eux ont été grièvement blessés. Une enquête a été ouverte pour identifier et retrouver le conducteur en fuite. C'est la fin de cette édition. Passez une excellente fin de journée.
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4: Bonsoir à tous. La chaleur reste intense dans le sud de la France où 6 départements sont toujours placés en vigilance orange jusqu'à demain 6h. Le mercure a grimpé jusqu'à 39 degrés aujourd'hui, mais une baisse des températures est attendue demain avant l'arrivée des pluies et des orages mercredi. Sébastien Lecornu a assuré que le budget 2027 n'était pas encore finalisé. Le Premier ministre dénonce des fuites et refuse de réagir à chaque rumeur, certaines données de travail pouvant avoir des répercussions économiques. Il demande donc d'attendre les arbitrages définitifs. Et face au trafic de stupéfiants, Édouard Philippe veut davantage de moyens dans les Outre-mer. Il cible notamment les Antilles, la Guyane ou encore la Réunion, qu'il considère comme des portes d'entrée importantes de la drogue. L'ancien Premier ministre préconise notamment de renforcer les moyens d'intervention en mer. L'Union européenne, quant à elle, va investir 200 millions d'euros supplémentaires au Groenland pour soutenir des projets dans l'énergie, les matières premières critiques et la connectivité. L'UE veut notamment renforcer les capacités satellitaires et l'accès à Internet. Et la récolte viticole française devrait atteindre un niveau historiquement bas en 2026 avec moins de 34 millions d'hectolitres, soit 6% de moins qu'en 2025. La sécheresse, canicule et grêle ont fortement affecté plusieurs régions, notamment la Champagne, la Bourgogne et le Jura. Et on poursuit avec Emmanuel Macron qui a annoncé la création d'un festival international du jeu vidéo destiné à promouvoir la création, l'innovation et l'industrie vidéoludique française. Cette déclaration intervient après le succès du The Event 2026 qui a récolté près de 33 millions d'euros pour des associations. Cristaline domine le classement des produits les plus achetés en grande surface depuis le début de l'année. La bouteille d'un litre 5 s'est par exemple vendue à 257 millions d'exemplaires, bien aidée par la canicule malgré la hausse des prix. Et enfin du sport et du basket avec une victoire de l'équipe de France féminine 111 à 56 face au Nigeria pour la troisième rencontre de poule de Coupe du Monde.
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0: Bonjour à toutes et à tous, on débute avec du football et le Paris FC a créé l'exploit en allant s'imposer sur la pelouse du Vélodrome face à l'OM hier soir. Succès parisien 3 buts à 2 grâce à un triplé de Lassine Chinayoko face à un doublé d'Amin Gouiri pour l'OM. Le Paris FC s'impose logiquement puisqu'il a mené à chaque fois dans la partie. De son côté, Marseille s'est fait avoir d'entrée avec un but encaissé de la 24e seconde et un pénalty concédé en toute fin de match pour une main largement évitable dans la surface de réparation. Conséquence directe au classement, le Paris FC est deuxième à 2 points du leader Monaco. De son côté, l'OM est dixième avec 3 points pris en 3 matchs et 2 défaites déjà après 3 journées. Dans les autres rencontres hier après-midi, notez le carton de Strasbourg sur la pelouse de Troyes où les Alsaciens se sont largement imposés 6-2. À Rennes, de son côté, l'a remporté 2-1 à Angers. En rugby, Toulouse, le champion en titre s'inclinait dès la première journée de top 14 hier soir sur la pelouse de La Rochelle, défaite 30 à 27 dans les ultimes secondes sur une pénalité d'Antoine Astoy. Les Toulousains menaient pour 24 à 10 à la pause. Ils se sont fait remonter au score en deuxième période et s'inclinent donc. Et à l'issue de cette première journée, c'est l'UBB qui prend le contrôle des opérations au classement après son écrasante victoire 64 à 5 face au Racing 92. Notez aussi le succès de Lyon 40 à 36 face à Clermont, celui étriqué du Stade français face à Perpignan 28 à 26 ou encore la défaite d'un point de Toulon à Bayonne 27 à 26 samedi. Et ce lundi, c'est l'ouverture du procès des meurtriers de Federico Martina Rambourg, ancien joueur de Biarritz, Perpignan ou encore Dax. Et il avait été tué sur un trottoir à Paris en mars 2022 par des militants d'extrême droite. En tennis, il faudra compter sur Carlos Alcaraz à l'US Open. L'Espagnol s'est imposé en 3-7 face à Tommy Paul. Ce dimanche, Alcaraz affrontera Stefanos Tsitsipas en tiers de finale. Et puis en F1, Kim Antonelli s'est imposé lors du Grand Prix d'Italie hier. Une formidable remontée pour celui qui était parti 19e sur la ligne de départ. Voilà, c'est la fin de ce flash. Très belle journée de ce moment.
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3: Bonjour, bonjour à tous. À la une, un drame à Aubervilliers, en Seine-Saint-Denis, samedi soir vers 21h30. Une explosion liée à une fuite de gaz a provoqué l'effondrement d'un pavillon rue Paul Verlaine. Un enfant de 2 ans est mort. 7 personnes ont été blessées, dont 2 se trouvent en urgence absolue. 110 pompiers, des équipes cynotechniques et le SAMU ont été mobilisés sur place. Un café voisin a servi de centre d'accueil pour les 16 personnes évacuées et l'électricité a été coupée dans plusieurs immeubles aux alentours. 6 des blessés appartiennent à la famille du pavillon soufflé par l'explosion. Le 7e est un passant touché par la déflagration. Le parquet de Bobigny a ouvert une enquête pour déterminer l'origine exacte de la fuite de gaz. Et puis, une importante opération de sauvetage a eu lieu au large de la Normandie dans la nuit de samedi à dimanche. Environ 50 migrants tassés sur une embarcation de fortune ont été repérés dans la baie de Seine alors qu'ils tentaient de rejoindre les Royaumes-Unis. D'importants moyens ont été déployés par la préfecture maritime de la Manche et de la mer du Nord. Plusieurs navires et 2 hélicoptères ont été engagés. Selon les autorités, une partie des occupants a refusé d'être secourue et l'embarcation a poursuivi sa route vers la côte britannique. Yeah. Sur le plan politique, la rentrée s'annonce électrique à l'approche de la présidentielle de 2027. Hier matin, lors d'une interview politique, François Bayrou a mis en garde contre une victoire du Rassemblement National ou de L, la France insoumise, jugeant que l'élection du RN et du LFI a la même conséquence, c'est que l'Union européenne saute. Et puis de son côté, Bruno Retailleau, candidat des Républicains, a dénoncé sur une chaîne d'information l'amateurisme de Jordan Bardella, qu'il a qualifié de parti girouette. Ses critiques visaient notamment un accord symbolique signé par le président du RN avec le Britannique Nigel Farage au sujet des migrants. Et Bruno Retailleau donc a lancé un appel direct aux électeurs du Rassemblement National pour le convaincre de le rejoindre. Et puis on apprend que la France hier a battu de nouveaux records de chaleur pour un mois de septembre. Le thermomètre a dépassé les 40 degrés en Occitanie dans le Sud-Est, où cet département restait passé en vigilance orange canicule. Cette sécheresse prolongée pèse désormais sur l'agriculture. Les éleveurs laitiers signalent une baisse de production comprise entre 10 et 15%, un phénomène qui touche aussi les producteurs de fruits et légumes dans plusieurs régions du pays. Et puis, cet accident grave dans le Pas-de-Calais, dans la nuit de samedi à dimanche, un automobiliste a percuté trois piétons près de Saint-Omer avant de prendre la fuite. Les trois victimes, des hommes d'une trentaine d'années, ont été prises en charge par les secours et deux d'entre eux ont été grièvement blessés. Une enquête a été ouverte pour identifier et retrouver le conducteur en fuite. C'est la fin de cette édition. Passez une excellente fin de journée.
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4: Bonsoir à tous. La chaleur reste intense dans le sud de la France où 6 départements sont toujours placés en vigilance orange jusqu'à demain 6h. Le mercure a grimpé jusqu'à 39 degrés aujourd'hui, mais une baisse des températures est attendue demain avant l'arrivée des pluies et des orages mercredi. Sébastien Lecornu a assuré que le budget 2027 n'était pas encore finalisé. Le Premier ministre dénonce des fuites et refuse de réagir à chaque rumeur, certaines données de travail pouvant avoir des répercussions économiques. Il demande donc d'attendre les arbitrages définitifs. Et face au trafic de stupéfiants, Édouard Philippe veut davantage de moyens dans les Outre-mer. Il cible notamment les Antilles, la Guyane ou encore la Réunion, qu'il considère comme des portes d'entrée importantes de la drogue. L'ancien Premier ministre préconise notamment de renforcer les moyens d'intervention en mer. L'Union européenne, quant à elle, va investir 200 millions d'euros supplémentaires au Groenland pour soutenir des projets dans l'énergie, les matières premières critiques et la connectivité. L'UE veut notamment renforcer les capacités satellitaires et l'accès à Internet. Et la récolte viticole française devrait atteindre un niveau historiquement bas en 2026 avec moins de 34 millions d'hectolitres, soit 6% de moins qu'en 2025. La sécheresse, canicule et grêle ont fortement affecté plusieurs régions, notamment la Champagne, la Bourgogne et le Jura. Et on poursuit avec Emmanuel Macron qui a annoncé la création d'un festival international du jeu vidéo destiné à promouvoir la création, l'innovation et l'industrie vidéoludique française. Cette déclaration intervient après le succès du The Event 2026 qui a récolté près de 33 millions d'euros pour des associations. Cristaline domine le classement des produits les plus achetés en grande surface depuis le début de l'année. La bouteille d'un litre 5 s'est par exemple vendue à 257 millions d'exemplaires, bien aidée par la canicule malgré la hausse des prix. Et enfin du sport et du basket avec une victoire de l'équipe de France féminine 111 à 56 face au Nigeria pour la troisième rencontre de poule de Coupe du Monde.
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0: Bonjour à toutes et à tous. On débute avec du football et le Paris FC a créé l'exploit en allant s'imposer sur la pelouse du Vélodrome face à l'OM hier soir. Succès parisien 3 buts à 2 grâce à un triplé de Lassine Chinayoko face à un doublé d'Amin Gouiri pour l'OM. Le Paris FC s'impose logiquement puisqu'il a mené à chaque fois dans la partie. De son côté, Marseille s'est fait avoir d'entrée avec un but encaissé de la 24e seconde et un pénalty concédé en toute fin de match pour une main largement évitable dans la surface de réparation. Conséquence directe au classement, le Paris FC est deuxième à 2 points du leader Monaco. De son côté, l'OM est dixième avec 3 points pris en 3 matchs et 2 défaites déjà après 3 journées. Dans les autres rencontres hier après-midi, notez le carton de Strasbourg sur la pelouse de Troyes où les Alsaciens se sont largement imposés 6-2. À Rennes, de son côté, l'a remporté 2-1 à Angers. En rugby, Toulouse, le champion en titre s'inclinait dès la première journée de top 14 hier soir sur la pelouse de La Rochelle, défaite 30 à 27 dans les ultimes secondes sur une pénalité d'Antoine Astoy. Les Toulousains menaient pourtant 24 à 10 à la pause. Ils se sont fait remonter au score en deuxième période et s'inclinent donc. Et à l'issue de cette première journée, c'est l'UBB qui prend le contrôle des opérations au classement après son écrasante victoire 64 à 5 face au Racing 92. Notez aussi le succès de Lyon 40 à 36 face à Clermont, celui étriqué du Stade Français face à Perpignan 28 à 26, ou encore la défaite d'un point de Toulon à Bayonne 27 à 26 samedi. Et cela dit, c'est l'ouverture du procès des meurtriers de Federico Martin Aramburu, ancien joueur de Biarritz, Perpignan ou encore Dax. Et il avait été tué sur un trottoir à Paris en mars 2022 par des militants d'extrême droite. En tennis, il faudra compter sur Carlos Alcaraz à l'US Open. L'Espagnol s'est imposé en 3-7 face à Tommy Paul ce dimanche. Alcaraz affrontera Stefanos Tsitsipas en quart de finale. Et puis en F1, Kim Antonelli s'est imposé lors du Grand Prix d'Italie hier. Une formidable remontée pour celui qui était parti 19e sur la ligne de départ. Voilà, c'est la fin de ce flash. Très belle journée de sport.
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3: Bonjour, bonjour à tous. À la une, un drame à Aubervilliers, en Seine-Saint-Denis, samedi soir vers 21h30. Une explosion liée à une fuite de gaz a provoqué l'effondrement d'un pavillon rue Paul Verlaine. Un enfant de 2 ans est mort. 7 personnes ont été blessées, dont 2 se trouvent en urgence absolue. 110 pompiers, des équipes cynotechniques et le SAMU ont été mobilisés sur place. Un café voisin a servi de centre d'accueil pour les 16 personnes évacuées et l'électricité a été coupée dans plusieurs immeubles aux alentours. 6 des blessés appartiennent à la famille du pavillon soufflé par l'explosion. Le 7e est un passant touché par la déflagration. Le parquet de Bobigny a ouvert une enquête pour déterminer l'origine exacte de la fuite de gaz. Et puis, une importante opération de sauvetage a eu lieu au large de la Normandie dans la nuit de samedi à dimanche. Environ 50 migrants tassés sur une embarcation de fortune ont été repérés dans la baie de Seine alors qu'ils tentaient de rejoindre les Royaumes-Unis. D'importants moyens ont été déployés par la préfecture maritime de la Manche et de la mer du Nord. Plusieurs navires et 2 hélicoptères ont été engagés. Selon les autorités, une partie des occupants a refusé d'être secourue et l'embarcation a poursuivi sa route vers la côte britannique. Sur le plan politique, la rentrée s'annonce électrique à l'approche de la présidentielle de 2027. Hier matin, lors d'une interview politique, François Bayrou a mis en garde contre une victoire du Rassemblement National ou de la France Insoumise, jugeant que l'élection du RN et du LFI a la même conséquence, c'est que l'Union européenne saute. Et puis de son côté, Bruno Retailleau, candidat des Républicains, a dénoncé sur une chaîne d'information l'amateurisme de Jordan Bardella, qu'il a qualifié de parti girouette. Ses critiques visaient notamment un accord symbolique signé par le président du RN avec le Britannique Nigel Farage au sujet des migrants. Et Bruno Retailleau donc a lancé un appel direct aux électeurs du Rassemblement National pour le convaincre de le rejoindre. Et puis on apprend que la France hier a battu de nouveaux records de chaleur pour un mois de septembre. Le thermomètre a dépassé les 40 degrés en Occitanie dans le Sud-Est, où cet département restait passé en vigilance orange canicule. Cette sécheresse prolongée pèse désormais sur l'agriculture. Les éleveurs laitiers signalent une baisse de production comprise entre 10 et 15%, un phénomène qui touche aussi les producteurs de fruits et légumes dans plusieurs régions du pays. Et puis, cet accident grave dans le Pas-de-Calais, dans la nuit de samedi à dimanche, un automobiliste a percuté 3 piétons près de Saint-Omer avant de prendre la fuite. Les 3 victimes, des hommes d'une 30aine d'années, ont été prises en charge par les secours et 2 d'entre eux ont été grièvement blessés. Une enquête a été ouverte pour identifier et retrouver le conducteur en fuite. C'est la fin de cette édition. Passez une excellente fin de journée.
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4: Bonsoir à tous. La chaleur reste intense dans le sud de la France où 6 départements sont toujours placés en vigilance orange jusqu'à demain 6h. Le mercure a grimpé jusqu'à 39 degrés aujourd'hui, mais une baisse des températures est attendue demain avant l'arrivée des pluies et des orages mercredi. Sébastien Lecornu a assuré que le budget 2027 n'était pas encore finalisé. Le Premier ministre dénonce des fuites et refuse de réagir à chaque rumeur, certaines données de travail pouvant avoir des répercussions économiques. Il demande donc d'attendre les arbitrages définitifs. Et face au trafic de stupéfiants, Édouard Philippe veut davantage de moyens dans les Outre-mer. Il cible notamment les Antilles, la Guyane ou encore la Réunion, qu'il considère comme des portes d'entrée importantes de la drogue. L'ancien Premier ministre préconise notamment de renforcer les moyens d'intervention en mer. L'Union européenne, quant à elle, va investir 200 millions d'euros supplémentaires au Groenland pour soutenir des projets dans l'énergie, les matières premières critiques et la connectivité. L'UE veut notamment renforcer les capacités satellitaires et l'accès à Internet. Et la récolte viticole française devrait atteindre un niveau historiquement bas en 2026 avec moins de 34 millions d'hectolitres, soit 6% de moins qu'en 2025. La sécheresse, canicule et grêle ont fortement affecté plusieurs régions, notamment la Champagne, la Bourgogne et le Jura. Et on poursuit avec Emmanuel Macron qui a annoncé la création d'un festival international du jeu vidéo destiné à promouvoir la création, l'innovation et l'industrie vidéoludique française. Cette déclaration intervient après le succès du The Event 2026 qui a récolté près de 33 millions d'euros pour des associations. Cristaline domine le classement des produits les plus achetés en grande surface depuis le début de l'année. La bouteille d'un litre 5 s'est par exemple vendue à 257 millions d'exemplaires, bien aidée par la canicule malgré la hausse des prix. Et enfin du sport et du basket avec une victoire de l'équipe de France féminine 111 à 56 face au Nigeria pour la troisième rencontre de poule de Coupe du Monde.
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0: Bonjour à toutes et à tous, on débute avec du football et le Paris FC a créé l'exploit en allant s'imposer sur la pelouse du Vélodrome face à l'OM hier soir. Succès parisien 3 buts à 2 grâce à un triplé de Lassine Chinayoko face à un doublé d'Amin Gouiri pour l'OM. Le Paris FC s'impose logiquement puisqu'il a mené à chaque fois dans la partie. De son côté, Marseille s'est fait avoir d'entrée avec un but encaissé de la 24e seconde et un pénalty concédé en toute fin de match pour une main largement évitable dans la surface de réparation. Conséquence directe au classement, le Paris FC est deuxième à 2 points du leader Monaco. De son côté, l'OM est dixième avec 3 points pris en 3 matchs et 2 défaites déjà après 3 journées. Dans les autres rencontres hier après-midi, notez le carton de Strasbourg sur la pelouse de Troyes où les Alsaciens se sont largement imposés 6-2. À Rennes, de son côté, l'a remporté 2-1 à Angers. En rugby, Toulouse, le champion en titre s'inclinait dès la première journée de top 14 hier soir sur la pelouse de La Rochelle, défaite 30 à 27 dans les ultimes secondes sur une pénalité d'Antoine Astoy. Les Toulousains menaient pour 24 à 10 à la pause. Ils se sont fait remonter au score en deuxième période et s'inclinent donc. Et à l'issue de cette première journée, c'est l'UBB qui prend le contrôle des opérations au classement après son écrasante victoire 64 à 5 face au Racing 92. Notez aussi le succès de Lyon 40 à 36 face à Clermont, celui étriqué du Stade français face à Perpignan 28 à 26 ou encore la défaite d'un point de Toulon à Bayonne 27 à 26 samedi. Et ce lundi, c'est l'ouverture du procès des meurtriers de Federico Martin Arambourg, ancien joueur de Biarritz, Perpignan ou encore Dax. Et il avait été tué sur un trottoir à Paris en mars 2022 par des militants d'extrême droite. En tennis, il faudra compter sur Carlos Alcaraz à l'US Open. L'Espagnol s'est imposé en 3-7 face à Tommy Paul. Ce dimanche, Alcaraz affrontera Stefanos Tsitsipas en tiers de finale. Et puis en F1, Tim Antonelli s'est imposé lors du Grand Prix d'Italie hier. Une formidable remontée pour celui qui était parti 19e sur la ligne de départ. Voilà, c'est la fin de ce flash. Très belle journée de sport.
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3: Bonjour, bonjour à tous. À la une, un drame à Aubervilliers, en Seine-Saint-Denis, samedi soir vers 21h30. Une explosion liée à une fuite de gaz a provoqué l'effondrement d'un pavillon rue Paul Verlaine. Un enfant de 2 ans est mort. 7 personnes ont été blessées, dont 2 se trouvent en urgence absolue. 110 pompiers, des équipes cynotechniques et le SAMU ont été mobilisés sur place. Un café voisin a servi de centre d'accueil pour les 16 personnes évacuées et l'électricité a été coupée dans plusieurs immeubles aux alentours. 6 des blessés appartiennent à la famille du pavillon soufflé par l'explosion. Le 7e est un passant touché par la déflagration. Le parquet de Bobigny a ouvert une enquête pour déterminer l'origine exacte de la fuite de gaz. Et puis, une importante opération de sauvetage a eu lieu au large de la Normandie dans la nuit de samedi à dimanche. Environ 50 migrants tassés sur une embarcation de fortune ont été repérés dans la baie de Seine alors qu'ils tentaient de rejoindre les Royaumes-Unis. D'importants moyens ont été déployés par la préfecture maritime de la Manche et de la mer du Nord. Plusieurs navires et 2 hélicoptères ont été engagés. Selon les autorités, une partie des occupants a refusé d'être secourue et l'embarcation a poursuivi sa route vers la côte britannique. Yeah. Sur le plan politique, la rentrée s'annonce électrique à l'approche de la présidentielle de 2027. Hier matin, lors d'une interview politique, François Bayrou a mis en garde contre une victoire du Rassemblement National ou de L, la France insoumise, jugeant que l'élection du RN et du LFI a la même conséquence, c'est que l'Union européenne saute. Et puis de son côté, Bruno Retailleau, candidat des Républicains, a dénoncé sur une chaîne d'information l'amateurisme de Jordan Bardella, qu'il a qualifié de parti girouette. Ses critiques visaient notamment un accord symbolique signé par le président du RN avec le Britannique Nigel Farage au sujet des migrants. Et Bruno Retailleau donc a lancé un appel direct aux électeurs du Rassemblement National pour le convaincre de le rejoindre. Et puis on apprend que la France hier a battu de nouveaux records de chaleur pour un mois de septembre. Le thermomètre a dépassé les 40 degrés en Occitanie dans le Sud-Est, où cet département restait passé en vigilance orange canicule. Cette sécheresse prolongée pèse désormais sur l'agriculture. Les éleveurs laitiers signalent une baisse de production comprise entre 10 et 15%, un phénomène qui touche aussi les producteurs de fruits et légumes dans plusieurs régions du pays. Et puis, cet accident grave dans le Pas-de-Calais, dans la nuit de samedi à dimanche, un automobiliste a percuté trois piétons près de Saint-Omer avant de prendre la fuite. Les trois victimes, des hommes d'une trentaine d'années, ont été prises en charge par les secours et deux d'entre eux ont été grièvement blessés. Une enquête a été ouverte pour identifier et retrouver le conducteur en fuite. C'est la fin de cette édition. Passez une excellente fin de journée.
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4: Bonsoir à tous. La chaleur reste intense dans le sud de la France où 6 départements sont toujours placés en vigilance orange jusqu'à demain 6h. Le mercure a grimpé jusqu'à 39 degrés aujourd'hui, mais une baisse des températures est attendue demain avant l'arrivée des pluies et des orages mercredi. Sébastien Lecornu a assuré que le budget 2027 n'était pas encore fini.
3: 6h.
4: Le Premier ministre dénonce des fuites et refuse de réagir à chaque rumeur, certaines données de travail pouvant avoir des répercussions économiques. Il demande donc d'attendre les arbitrages définitifs. Et face au trafic de stupéfiants, Édouard Philippe veut davantage de moyens dans les Outre-mer. Il cible notamment les Antilles, la Guyane ou encore la Réunion, qu'il considère comme des portes d'entrée importantes de la drogue. L'ancien Premier ministre préconise notamment de renforcer les moyens d'intervention en mer. L'Union européenne, quant à elle, va investir 200 millions d'euros supplémentaires au Groenland pour soutenir des projets dans l'énergie, les matières premières critiques et la connectivité. L'UE veut notamment renforcer les capacités satellitaires et l'accès à Internet. Et la récolte viticole française devrait atteindre un niveau historiquement bas en 2026 avec moins de 34 millions d'hectolitres, soit 6% de moins qu'en 2025. La sécheresse, canicule et grêle ont fortement affecté plusieurs régions, notamment la Champagne, la Bourgogne et le Jura. Et on poursuit avec Emmanuel Macron qui a annoncé la création d'un festival international du jeu vidéo destiné à promouvoir la création, l'innovation et l'industrie vidéoludique française. Cette déclaration intervient après le succès du The Event 2026 qui a récolté près de 33 millions d'euros pour des associations. Cristaline domine le classement des produits les plus achetés en grande surface depuis le début de l'année. La bouteille d'un litre 5 s'est par exemple vendue à 257 millions d'exemplaires, bien aidée par la canicule malgré la hausse des prix. Et enfin du sport et du basket avec une victoire de l'équipe de France féminine 111 à 56 face au Nigeria pour la troisième rencontre de poule de Coupe du Monde.
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4: Bonsoir à tous. La chaleur reste intense dans le sud de la France où 6 départements sont toujours placés en vigilance orange jusqu'à demain 6h. Le mercure a grimpé jusqu'à 39 degrés aujourd'hui, mais une baisse des températures est attendue demain avant l'arrivée des pluies et des orages mercredi. Sébastien Lecornu a assuré que le budget 2027 n'était pas encore finalisé. Le Premier ministre dénonce des fuites et refuse de réagir à chaque rumeur, certaines données de travail pouvant avoir des répercussions économiques. Il demande donc d'attendre les arbitrages définitifs. Et face au trafic de stupéfiants, Édouard Philippe veut davantage de moyens dans les Outre-mer. Il cible notamment les Antilles, la Guyane ou encore la Réunion, qu'il considère comme des portes d'entrée importantes de la drogue. L'ancien Premier ministre préconise notamment de renforcer les moyens d'intervention en mer. L'Union européenne, quant à elle, va investir 200 millions d'euros supplémentaires au Groenland pour soutenir des projets dans l'énergie, les matières premières critiques et la connectivité. L'UE veut notamment renforcer les capacités satellitaires et l'accès à Internet. et la récolte viticole française devrait atteindre un niveau historiquement bas en 2026 avec moins de 34 millions d'hectolitres, soit 6% de moins qu'en 2025. La sécheresse, canicule et grêle ont fortement affecté plusieurs régions, notamment la Champagne, la Bourgogne et le Jura. Et on poursuit avec Emmanuel Macron qui a annoncé la création d'un festival international du jeu vidéo destiné à promouvoir la création, l'innovation et l'industrie vidéoludique française. Cette déclaration intervient après le succès du The Event 2026 qui a récolté près de 33 millions d'euros pour des associations. Cristaline domine le classement des produits les plus achetés en grande surface depuis le début de l'année. La bouteille d'un litre 5 s'est par exemple vendue à 257 millions d'exemplaires, bien aidée par la canicule malgré la hausse des prix. Et enfin du sport et du basket avec une victoire de l'équipe de France féminine 111 à 56 face au Nigeria pour la troisième rencontre de poule de Coupe du Monde.
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6: Un excellent mardi, nous sommes le 8 septembre, bienvenue à vous, bonne fête aux Adrien ou encore aux Adriane qui sont à l'honneur aujourd'hui et c'est la journée mondiale de la physiothérapie. Dans l'éphéméride de cette journée, le 8 septembre 85 apparaissait pour la première fois sur le petit écran, il y a donc 41 ans, le premier épisode de la série télé Maggie sur Antenne 2 à l'époque, une série qui remportera un énorme succès avec plus de 300 épisodes en 9 ans. Allez, bon anniversaire à vous les natifs du 8 septembre, vous êtes le même jour que Jeff Panaclock qui fête ses 40 ans, excellent anniversaire également à Jean-Michel Larquet, 79 ans pour lui aujourd'hui. Bonne journée, bon mardi.
7: La France sera divisée en deux parties aujourd'hui, avec de la pluie sur toute la partie nord-ouest. Et puis de l'autre côté, c'est un grand soleil qui est annoncé. En ce qui concerne le vent, il soufflera également sur l'ensemble de l'Hexagone, avec des rafales attendues jusqu'à 75 km/h localement. Pour les températures, on prévoit 22 degrés à Rouen, 25 à La Rochelle, 30 à Auxerre, 34 à Gap, 35 à Ajaccio et jusqu'à 36 degrés à Lyon. Mais toutes les vigilances orange canicule ont été levées.
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0: Bonjour à toutes et à tous. On débute avec du football et le Paris FC a créé l'exploit en allant s'imposer sur la pelouse du Vélodrome face à l'OM hier soir. Succès parisien 3 buts à 2 grâce à un triplé de Lassine Chinayoko face à un doublé d'Amin Gouiri pour l'OM. Le Paris FC s'impose logiquement puisqu'il a mené à chaque fois dans la partie. De son côté, Marseille s'est fait avoir d'entrée avec un but encaissé de la 24e seconde et un pénalty concédé en toute fin de match pour une main largement évitable dans la surface de réparation. Conséquence directe au classement, le Paris FC est deuxième à 2 points du leader Monaco. De son côté, l'OM est dixième avec 3 points pris en 3 matchs et 2 défaites déjà après 3 journées. Dans les autres rencontres hier après-midi, notez le carton de Strasbourg sur la pelouse de Troyes où les Alsaciens se sont largement imposés 6-2. À Rennes, de son côté, l'a remporté 2-1 à Angers. En rugby, Toulouse, le champion en titre s'incliné dès la première journée de top 14 hier soir sur la pelouse de La Rochelle, défaite 30 à 27 dans les ultimes secondes sur une pénalité d'Antoine Astoy. Les Toulousains menaient pour 24 à 10 à la pause. Ils se sont fait remonter au score en deuxième période et s'inclinent donc. Et à l'issue de cette première journée, c'est l'UBB qui prend le contrôle des opérations au classement après son écrasante victoire 64 à 5 face au Racing 92. Notez aussi le succès de Lyon 40 à 36 face à Clermont, celui étriqué du Stade français face à Perpignan 28 à 26 ou encore la défaite d'un point de Toulon à Bayonne 27 à 26 samedi. Et ce lundi, c'est l'ouverture du procès des meurtriers de Federico Martina Rambourg, ancien joueur de Biarritz, Perpignan ou encore Dax. Et il avait été tué sur un trottoir à Paris en mars 2022 par des militants d'extrême droite. En tennis, il faudra compter sur Carlos Alcaraz à l'US Open. L'Espagnol s'est imposé en 3-7 face à Tommy Paul. Ce dimanche, Alcaraz affrontera Stefanos Tsitsipas en tiers de finale. Et puis en F1, Tim Antonelli s'est imposé lors du Grand Prix d'Italie hier. Une formidable remontée pour celui qui était parti 19e sur la ligne de départ. Voilà, c'est la fin de ce Flash. Très belle journée de sport.
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3: Bonjour, bonjour à tous. À la une, un drame à Aubervilliers, en Seine-Saint-Denis, samedi soir vers 21h30. Une explosion liée à une fuite de gaz a provoqué l'effondrement d'un pavillon rue Paul Verlaine. Un enfant de 2 ans est mort. 7 personnes ont été blessées, dont 2 se trouvent en urgence absolue. 110 pompiers, des équipes cynotechniques et le SAMU ont été mobilisés sur place. Un café voisin a servi de centre d'accueil pour les 16 personnes évacuées et l'électricité a été coupée dans plusieurs immeubles aux alentours. 6 des blessés appartiennent à la famille du pavillon soufflé par l'explosion. Le 7e est un patient touché par la déflagration. Le parquet de Bobigny a ouvert une enquête pour déterminer l'origine exacte de la fuite de gaz. Et puis, une importante opération de sauvetage a eu lieu au large de la Normandie dans la nuit de samedi à dimanche. Environ 50 migrants tassés sur une embarcation de fortune ont été repérés dans la baie de Seine alors qu'ils tentaient de rejoindre les Royaumes-Unis. D'importants moyens ont été déployés par la préfecture maritime de la Manche et de la mer du Nord. Plusieurs navires et 2 hélicoptères ont été engagés. Selon les autorités, une partie des occupants a refusé d'être secourue et l'embarcation a poursuivi sa route vers la côte britannique. Sur le plan politique, la rentrée s'annonce électrique à l'approche de la présidentielle de 2027. Hier matin, lors d'une interview politique, François Bayrou a mis en garde contre une victoire du Rassemblement National ou de la France Insoumise, jugeant que l'élection du RN et du LFI a la même conséquence, c'est que l'Union européenne saute. Et puis de son côté, Bruno Retailleau, candidat des Républicains, a dénoncé sur une chaîne d'information l'amateurisme de Jordan Bardella, qu'il a qualifié de parti girouette. Ses critiques visaient notamment un accord symbolique signé par le président du RN avec le Britannique Nigel Farage au sujet des migrants. Et Bruno Retailleau donc a lancé un appel direct aux électeurs du Rassemblement National pour le convaincre de le rejoindre. Et puis on apprend que la France hier a battu de nouveaux records de chaleur pour un mois de septembre. Le thermomètre a dépassé les 40 degrés en Occitanie dans le Sud-Est, où cet département resté passé en vigilance orange canicule. Cette sécheresse prolongée pèse désormais sur l'agriculture. Les éleveurs laitiers signalent une baisse de production comprise entre 10 et 15%, un phénomène qui touche aussi les producteurs de fruits et légumes dans plusieurs régions du pays. Et puis, cet accident grave dans le Pas-de-Calais, dans la nuit de samedi à dimanche, un automobiliste a percuté 3 piétons près de Saint-Omer avant de prendre la fuite. Les 3 victimes, des hommes d'une trentaine d'années, ont été prises en charge par les secours et 2 d'entre eux ont été grièvement blessés. Une enquête a été ouverte pour identifier et retrouver le conducteur en fuite. C'est la fin de cette édition. Passez une excellente fin de journée.
6: Bonjour les mélomanes et bienvenue dans l'actualité musicale, encore une fois chargée partout en France avec des superstars internationales, du rap, de la pop, de l'électro, de la chanson française. Vous n'allez rien rater. On commence avec un événement exceptionnel, Jay-Z au Stade de France, c'est ce jeudi 10 septembre. Le rappeur américain qui est à Saint-Denis pour une date unique en France, une soirée forcément symbolique puisque Jay-Z célèbre les 30 ans de son premier album, Reasonable Doubt, sorti en 1996. 30 ans de carrière, des dizaines de millions de disques vendus et une influence immense sur le hip-hop mondial. Autant dire que le Stade de France risque de vibrer très fort.

0: Et dans un tout autre univers, la pop internationale est également bien représentée cette semaine, avec notamment ce 8 septembre de Neighborhood qui investit l'Accor Arena de Paris. Le groupe américain, connu notamment pour son tube Sweater Weather, qui retrouve le public français. Et le même soir, Billy Corgan, le leader de Smashing Pumpkins, attendu à la salle Playel. Il remet ça le lendemain, le mercredi 9 septembre. Voilà pour l'actualité musique de cette semaine. À très vite les mélomanes.
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2: Votre horoscope de ce mardi 8 septembre, Bélier, une invitation inattendue pourrait bien illuminer votre journée.
3: Taureau, votre patience sera largement récompensée.
4: Gémeaux, les échanges sont fluides, profitez-en pour renouer certains liens.
5: Cancer, votre intuition vous guidera vers le bon choix.
6: Lion, vous serez au centre de toutes les attentions.
7: Vierge, une agréable surprise viendra bouleverser votre programme.
8: Balance, votre charme opère sans le moindre effort.
9: Scorpion, les astres favorisent les confidences et les rapprochements.
10: Sagittaire, une journée pleine de bonne humeur vous attend.
11: Capricorne, profitez pleinement des petits plaisirs de cette fin d'été.
12: Verseau, une rencontre pourrait laisser une jolie empreinte.
13: Et Poisson, le calme et la sérénité seront au rendez-vous aujourd'hui.
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14: Bonjour, l'affaire est grave pour Sébastien Lecornu. Le Premier ministre a saisi la procureure de Paris après des fuites dans la presse concernant le budget 2027. Le quotidien Les Échos révélait qu'une taxation de l'épargne salariale était à l'étude. Rien n'est tranché, selon le chef du gouvernement, qui dénonce des documents de travail non validés. Matignon invoque un risque de violation du secret professionnel et d'abus de confiance et rappelle que la préparation du budget relève des intérêts supérieurs de l'État. Emmanuel Macron revient à la charge sur l'interdiction des réseaux sociaux au moins de 15 ans. Après la censure du Conseil constitutionnel en août, le président réclame un texte européen cette fois-ci pour harmoniser cette interdiction dans toute l'Union. Dans une lettre adressée à Ursula von der Leyen, le chef de l'État demande aussi d'encadrer les fonctionnalités addictives et les temps d'écran. Sursollicité à bout de souffle après les incendies de l'été notamment, les pompiers sont appelés à une grève nationale à partir d'aujourd'hui. Le jour du début du mouvement n'est pas choisi au hasard. Les syndicats vont se voir présenter à 11h au ministère de l'Intérieur les premiers chapitres d'un projet de loi dite de modernisation de la sécurité civile. Le préavis des pompiers court jusqu'au 20 octobre avec une manifestation prévue à Paris le 29 septembre. Colère aussi chez les buralistes qui lancent une grande mobilisation tout au long de cette semaine. Les professionnels demandent le gel de la fiscalité du tabac et la fin de l'indexation automatique du prix des cigarettes sur l'inflation. Les suites de l'affaire Liana, les mobilisations devant les tribunaux ont repris hier pour défendre la proposition de loi intégrale contre les violences sexistes et sexuelles. Le texte a débuté son parcours législatif ce lundi à l'Assemblée nationale. À Paris, la Tour Eiffel est restée fermée hier suite au débrayage des salariés du monument. Ils dénoncent des consignes imposées lors de la visite d'une délégation hindoue qui visait à écarter les femmes de leur poste et à restreindre leurs déplacements. Face à ce qu'ils qualifient de discrimination sexuelle, les employés ont voté la grève. La direction et l'organisation religieuse ont présenté leurs excuses et le travail va reprendre ce mardi. Enfin du sport et du tennis, et c'est terminé pour les Français à l'US Open. Arthur Géa a été battu en

0: Rock, une série qui remportera un énorme succès avec plus de 300 épisodes en 9 ans. Allez, bon anniversaire à vous, les natifs du 8 septembre. Vous êtes le même jour que Jeff Panaclock, qui fête ses 40 ans. Excellent anniversaire également à Jean-Michel Larquet, 79 ans pour lui aujourd'hui. Bonne journée, bon mardi.
1: La France sera divisée en deux parties aujourd'hui, avec de la pluie sur toute la partie nord-ouest. Et puis de l'autre côté, c'est un grand soleil qui est annoncé. En ce qui concerne le vent, il soufflera également sur l'ensemble de l'Hexagone, avec des rafales attendues jusqu'à 75 km/h localement. Pour les températures, on prévoit 22 degrés à Rouen, 25 à La Rochelle, 30 à Auxerre, 34 à Gap, 35 à Ajaccio et jusqu'à 36 degrés à Lyon. Mais toutes les vigilances orange canicule ont été levées.
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3: Bonjour à toutes et à tous. On débute avec du football et le Paris FC a créé l'exploit en allant s'imposer sur la pelouse du Vélodrome face à l'OM hier soir. Succès parisien 3-2 grâce à un triplé de Lassine Chinayoko face à un doublé d'Amin Gouiri pour l'OM. Le Paris FC s'impose logiquement puisqu'il a mené à chaque fois dans la partie. De son côté, Marseille s'est fait avoir d'entrée avec un but encaissé de la 24e seconde et un pénalty concédé en toute fin de match pour une main largement évitable dans la surface de réparation. Conséquence directe au classement, le Paris FC est deuxième à 2 points du leader Monaco. De son côté, l'OM est 10e avec 3 points pris en 3 matchs et 2 défaites déjà après 3 journées. Dans les autres rencontres hier après-midi, notez le carton de Strasbourg sur la pelouse de Troyes où les Alsaciens se sont largement imposés 6-2. À Rennes, de son côté, l'a remporté 2-1 à Angers. En rugby, Toulouse, le champion en titre s'incliné dès la première journée de top 14 hier soir sur la pelouse de La Rochelle, défaite 30-27 dans les ultimes secondes sur une pénalité d'Antoine Astoy. Les Toulousains menaient pourtant 24-10 à la pause. Ils se sont fait remonter au score en deuxième période et s'inclinent donc. Et à l'issue de cette première journée, c'est l'UBB qui prend le contrôle des opérations au classement après son écrasante victoire 64-5 face au Racing 92. Notez aussi le succès de Lyon 40-36 face à Clermont, celui étriqué du Stade français face à Perpignan 28-26 ou encore la défaite d'un point de Toulon à Bayonne 27-26 samedi. Et ce lundi, c'est l'ouverture du procès des meurtriers de Federico Martina Rambo, Bourou, ancien joueur de Biarritz, Perpignan ou encore Dax. Et il avait été tué sur un trottoir à Paris en mars 2022 par des militants d'extrême droite. En tennis, il faudra compter sur Carlos Alcaraz à l'US Open. L'Espagnol s'est imposé en 3-7 face à Tommy Paul. Ce dimanche, Alcaraz affrontera Stefanos Tsitsipas en quart de finale. Et puis en F1, Kim Antonelli s'est imposé lors du Grand Prix d'Italie hier. Une formidable remontée pour celui qui était parti 19e sur la ligne de départ. Voilà, c'est la fin de ce flash. Très belle journée de sport.
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6: Bonjour, bonjour à tous. À la une, un drame à Aubervilliers, en Seine-Saint-Denis, samedi soir vers 21h30. Une explosion liée à une fuite de gaz a provoqué l'effondrement d'un pavillon rue Paul Verlaine. Un enfant de 2 ans est mort. 7 personnes ont été blessées, dont 2 se trouvent en urgence absolue. 110 pompiers, des équipes cynotechniques et le SAMU ont été mobilisés sur place. Un café voisin a servi de centre d'accueil pour les 16 personnes évacuées et l'électricité a été coupée dans plusieurs immeubles aux alentours. 6 des blessés appartiennent à la famille du pavillon soufflé par l'explosion. Le 7e est un passant touché par la déflagration. Le parquet de Bobigny a ouvert une enquête pour déterminer l'origine exacte de la fuite de gaz. Et puis, une importante opération de sauvetage a eu lieu au large de la Normandie dans la nuit de samedi à dimanche. Environ 140 migrants tassés sur une embarcation de fortune ont été repérés dans la baie de Seine alors qu'ils tentaient de rejoindre les Royaumes-Unis. D'importants moyens ont été déployés par la préfecture maritime de la Manche et de la mer du Nord. Plusieurs navires et 2 hélicoptères ont été engagés. Selon les autorités, une partie des occupants a refusé d'être secourue et l'embarcation a poursuivi sa route vers la côte britannique. Sur le plan politique, la rentrée s'annonce électrique à l'approche de la présidentielle de 2027. Hier matin, lors d'une interview politique, François Bayrou a mis en garde contre une victoire du Rassemblement national ou de L, la France insoumise, jugeant que l'élection du RN et du LFI a la même conséquence, c'est que l'Union européenne saute. Et puis de son côté, Bruno Retailleau, candidat des Républicains, a dénoncé sur une chaîne d'information l'amateurisme de Jordan Bardella, qu'il a qualifié de parti girouette. Ses critiques visaient notamment un accord symbolique signé par le président du RN avec le Britannique Nigel Farage au sujet des migrants. Et Bruno Retailleau donc a lancé un

0: appel direct aux électeurs du Rassemblement National pour le convaincre de le rejoindre. Et puis, on apprend que la France hier a battu de nouveaux records de chaleur pour un mois de septembre. Le thermomètre a dépassé les 40 degrés en Occitanie et dans le Sud-Est, où cet département restait passé en vigilance orange canicule. Cette sécheresse prolongée pèse désormais sur l'agriculture. Les éleveurs laitiers signalent une baisse de production comprise entre 10 et 15%, un phénomène qui touche aussi les producteurs de fruits et légumes dans plusieurs régions du pays. Et puis, cet accident grave dans le Pas-de-Calais, dans la nuit de samedi à dimanche, un automobiliste a percuté trois piétons près de Saint-Omer avant de prendre la fuite. Les trois victimes, des hommes d'une trentaine d'années, ont été prises en charge par les secours et deux d'entre eux ont été grièvement blessés. Une enquête a été ouverte pour identifier et retrouver le conducteur en fuite. C'est la fin de cette édition. Passez une excellente fin de journée.
1: Bonjour les mélomanes et bienvenue dans l'actualité musicale, encore une fois chargée partout en France avec des superstars internationales, du rap, de la pop, de l'électro, de la chanson française. Vous n'allez rien rater. On commence avec un événement exceptionnel, Jay-Z au Stade de France, c'est ce jeudi 10 septembre. Le rappeur américain qui est à Saint-Denis pour une date unique en France, une soirée forcément symbolique puisque Jay-Z célèbre les 30 ans de son premier album, Reasonable Doubt, sorti en 1996. 30 ans de carrière, des dizaines de millions de disques vendus et une influence immense sur le hip-hop mondial. Autant dire que le Stade de France risque de vibrer très fort.

0: Et dans un tout autre univers, la pop internationale est également bien représentée cette semaine, avec notamment ce 8 septembre de Neighborhood qui investit l'Accor Arena de Paris. Le groupe américain, connu notamment pour son tube Sweater Weather, qui retrouve le public français. Et le même soir, Billy Corgan, le leader de Smashing Pumpkins, attendu à la salle Playel. Il remet ça le lendemain, le mercredi 9 septembre. Voilà pour l'actualité musique de cette semaine. À très vite, les mélomanes.
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2: Votre horoscope de ce mardi 8 septembre, Bélier, une invitation inattendue pourrait bien illuminer votre journée. Taureau, votre patience sera largement récompensée. Gémeaux, les échanges sont fluides, profitez-en pour renouer certains liens. Cancer, votre intuition vous guidera vers le bon choix. Lion, vous serez au centre de toutes les attentions. Vierge, une agréable surprise viendra bouleverser votre programme. Balance, votre charme opère sans le moindre effort. Scorpion, les astres favorisent les confidences et les rapprochements. Sagittaire, une journée pleine de bonne humeur vous attend. Capricorne, profitez pleinement des petits plaisirs de cette fin d'été. Verseau, une rencontre pourrait laisser une jolie empreinte. Et Poisson, le calme et la sérénité seront au rendez-vous aujourd'hui.
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4: Bonjour, l'affaire est grave pour Sébastien Lecornu. Le Premier ministre a saisi la procureure de Paris après des fuites dans la presse concernant le budget 2027. Le quotidien Les Échos révélait qu'une taxation de l'épargne salariale était à l'étude. Rien n'est tranché, selon le chef du gouvernement, qui dénonce des documents de travail non validés. Matignon invoque un risque de violation du secret professionnel et d'abus de confiance et rappelle que la préparation du budget relève des intérêts supérieurs de l'État. Emmanuel Macron revient à la charge sur l'interdiction des réseaux sociaux au moins de 15 ans. Après la censure du Conseil constitutionnel, en août, le président réclame un texte européen, cette fois-ci pour harmoniser cette interdiction dans toute l'Union. Dans une lettre adressée à Ursula von der Leyen, le chef de l'État demande aussi d'encadrer les fonctionnalités addictives et les temps d'écran. Sursollicité à bout de souffle après les incendies de l'été notamment, les pompiers sont appelés à une grève nationale à partir d'aujourd'hui. Le jour du début du mouvement n'est pas choisi au hasard. Les syndicats vont se voir présenter à 11h au ministère de l'Intérieur les premiers chapitres d'un projet de loi dite de modernisation de la sécurité civile. Le préavis des pompiers court jusqu'au 20 octobre avec une manifestation prévue à Paris le 29 septembre. Colère aussi chez les buralistes qui lancent une grande mobilisation tout au long de cette semaine. Les professionnels demandent le gel de la fiscalité du tabac et la fin de l'indexation automatique du prix des cigarettes sur l'inflation. Les suites de l'affaire Liana, les mobilisations devant les tribunaux ont repris hier pour défendre la proposition de loi intégrale contre les violences sexistes et sexuelles. Le texte a débuté son parcours législatif ce lundi à l'Assemblée nationale. À Paris, la Tour Eiffel est restée fermée hier suite au débrayage des salariés du monument. Ils dénoncent des consignes imposées lors de la visite d'une délégation hindoue qui visait à écarter les femmes de leur poste et à restreindre leurs déplacements. Face à ce qu'ils qualifient de discrimination sexuelle, les employés ont voté la grève. La direction et l'organisation religieuse ont présenté leurs excuses et le travail va reprendre ce mardi. Enfin du sport et du tennis, et c'est terminé pour les Français à l'US Open. Arthur Géa a été battu en 8e de finale. Le Français de 21 ans, 87e mondial, s'incline finalement en 5-7.
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0: Un excellent mardi, nous sommes le 8 septembre, bienvenue à vous, bonne fête aux Adrien ou encore aux Adrianes qui sont à l'honneur aujourd'hui et c'est la journée mondiale de la physiothérapie. Dans l'éphéméride de cette journée, le 8 septembre 85 apparaissait pour la première fois sur le petit écran, il est donc 41 ans, le premier épisode de la série télé Maggie sur Antenne 2 à l'époque, une série qui remportera un énorme succès avec plus de 300 épisodes en 9 ans. Allez, bon anniversaire à vous les natifs du 8 septembre, vous êtes le même jour que Jeff Panaclock qui fête ses 40 ans, excellent anniversaire également à Jean-Michel Larquet, 79 ans pour lui aujourd'hui. Bonne journée, bon mardi.
4: La France sera divisée en deux parties aujourd'hui, avec de la pluie sur toute la partie nord-ouest. Et puis de l'autre côté, c'est un grand soleil qui est annoncé. En ce qui concerne le vent, il soufflera également sur l'ensemble de l'Hexagone, avec des rafales attendues jusqu'à 75 km/h localement. Pour les températures, on prévoit 22 degrés à Rouen, 25 à La Rochelle, 30 à Auxerre, 34 à Gap, 35 à Ajaccio et jusqu'à 36 degrés à Lyon. Mais toutes les vigilances orange canicule ont été levées.
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5: Bonjour à toutes et à tous. On débute avec du football et le Paris FC a créé l'exploit en allant s'imposer sur la pelouse du Vélodrome face à l'OM hier soir. Succès parisien 3 buts à 2 grâce à un triplé de Lassine Chinayoko face à un doublé d'Amine Gouiri pour l'OM. Le Paris FC s'impose logiquement puisqu'il a mené à chaque fois dans la partie. De son côté, Marseille s'est fait avoir d'entrée avec un but encaissé de la 24e seconde et un pénalty concédé en toute fin de match pour une main largement évitable dans la surface de réparation. Conséquence directe au classement, le Paris FC est deuxième à 2 points du leader Monaco. De son côté, l'OM est 10e avec 3 points pris en 3 matchs et 2 défaites déjà après 3 journées. Dans les autres rencontres hier après-midi, notez le carton de Strasbourg sur la pelouse de Troyes où les Alsaciens se sont largement imposés 6-2. À Rennes, de son côté, l'a remporté 2-1 à Angers. En rugby, Toulouse, le champion en titre s'est incliné dès la première journée de top 14 hier soir sur la pelouse de La Rochelle, défaite 30-27 dans les ultimes secondes sur une pénalité d'Antoine Astoy. Les Toulousains menaient pourtant 24-10 à la pause. Ils se sont fait remonter au score en deuxième période et s'inclinent donc. Et à l'issue de cette première journée, c'est l'UBB qui prend le contrôle des opérations au classement après son écrasante victoire 64-5 face au Racing 92. Notez aussi le succès de Lyon 40-36 face à Clermont, celui étriqué du Stade français face à Perpignan 28-26 ou encore la défaite d'un point de Toulon à Bayonne 27-26 samedi. Et cela dit, c'est l'ouverture du procès des meurtriers de Federico Martina Rambourou, ancien joueur de Biarritz, Perpignan ou encore Dax. Et il avait été tué sur un trottoir à Paris en mars 2022 par des militants d'extrême droite. En tennis, il faudra compter sur Carlos Alcaraz à l'US Open. L'Espagnol s'est imposé en 3-7 face à Tommy Paul ce dimanche. Alcaraz affrontera Stefanos Tsitsipas en quart de finale. Et puis en F1, Kim Antonelli s'est imposé lors du Grand Prix d'Italie hier. Une formidable remontée pour celui qui était parti 19e sur la ligne de départ. Voilà, c'est la fin de ce flash. Très belle journée de sport.
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4: Bonjour, bonjour à tous. À la une, un drame à Aubervilliers, en Seine-Saint-Denis, samedi soir vers 21h30. Une explosion liée à une fuite de gaz a provoqué l'effondrement d'un pavillon rue Paul Verlaine. Un enfant de 2 ans est mort. 7 personnes ont été blessées, dont 2 se trouvent en urgence absolue. 110 pompiers, des équipes cynotechniques et le SAMU ont été mobilisés sur place. Un café voisin a servi de centre d'accueil pour les 16 personnes évacuées et l'électricité a été coupée dans plusieurs immeubles aux alentours. 6 des blessés appartiennent à la famille du pavillon soufflé par l'explosion. Le 7e est un passant touché par la déflagration. Le parquet de Bobigny a ouvert une enquête pour déterminer l'origine exacte de la fuite de gaz. Et puis, une importante opération de sauvetage a eu lieu au large de la Normandie dans la nuit de samedi à dimanche. Environ 140 migrants tassés sur une embarcation de fortune ont été repérés dans la baie de Seine alors qu'ils tentaient de rejoindre les Royaumes-Unis. D'importants moyens ont été déployés par la préfecture maritime de la Manche et de la mer du Nord. Plusieurs navires et 2 hélicoptères ont été engagés. Selon les autorités, une partie des occupants a 6h30 et l'embarcation a poursuivi sa route vers la côte britannique. Sur le plan politique, la rentrée s'annonce électrique à l'approche de la présidentielle de 2027. Hier matin, lors d'une interview politique, François Bayrou a mis en garde contre une victoire du Rassemblement national ou de L, la France insoumise, jugeant que l'élection du RN et du LFI a la même conséquence, c'est que l'Union européenne saute. Et puis de son côté, Bruno Retailleau, candidat des Républicains, a dénoncé sur une chaîne d'information l'amateurisme de Jordan Bardella, qu'il a qualifié de parti girouette. Ses critiques visaient notamment un accord symbolique signé par le président du RN avec le Britannique Nigel Farage au sujet des migrants. Et Bruno Retailleau donc a lancé un appel direct aux électeurs du Rassemblement national pour le convaincre de le rejoindre. Et puis on apprend que la France hier a battu de nouveaux records de chaleur pour un mois de septembre. Le thermomètre a dépassé les 40 degrés en Occitanie dans le Sud-Est où cet département restait passé en vigilance orange canicule. Cette sécheresse prolongée pèse désormais sur l'agriculture. Les éleveurs laitiers signalent une baisse de production comprise entre 10 et 15%, un phénomène qui touche aussi les producteurs de fruits et légumes dans plusieurs régions du pays. Et puis,
7: et cet accident grave dans le Pas-de-Calais. Dans la nuit de samedi à dimanche, un automobiliste a percuté trois piétons près de Saint-Omer avant de prendre la fuite. Les trois victimes, des hommes d'une trentaine d'années, ont été prises en charge par les secours et deux d'entre eux ont été grièvement blessés. Une enquête a été ouverte pour identifier et retrouver le conducteur en fuite. C'est la fin de cette édition. Passez une excellente fin de journée.
0: Bonjour les mélomanes et bienvenue dans l'actualité musicale, encore une fois chargée partout en France avec des superstars internationales, du rap, de la pop, de l'électro, de la chanson française. Vous n'allez rien rater. On commence avec un événement exceptionnel, Jay-Z au Stade de France, c'est ce jeudi 10 septembre. Le rappeur américain qui est à Saint-Denis pour une date unique en France, une soirée forcément symbolique puisque Jay-Z célèbre les 30 ans de son premier album, Reasonable Doubt, sorti en 1996. 30 ans de carrière, des dizaines de millions de disques vendus et une influence immense sur le hip-hop mondial. Autant dire que le Stade de France risque de vibrer très fort.

0: Et dans un tout autre univers, la pop internationale est également bien représentée cette semaine, avec notamment ce 8 septembre de Neighborhood qui investit l'Accor Arena de Paris. Le groupe américain, connu notamment pour son tube Sweater Weather, qui retrouve le public français. Et le même soir, Billy Corgan, le leader de Smashing Pumpkins, attendu à la salle Playel. Il remet ça le lendemain, le mercredi 9 septembre. Voilà pour l'actualité musique de cette semaine. À très vite, les mélomanes.
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2: Votre horoscope de ce mardi 8 septembre, Bélier, une invitation inattendue pourrait bien illuminer votre journée. Taureau, votre patience sera largement récompensée. Gémeaux, les échanges sont fluides, profitez-en pour renouer certains liens. Cancer, votre intuition vous guidera vers le bon choix. Lion, vous serez au centre de toutes les attentions. Vierge, une agréable surprise viendra bouleverser votre programme. Balance, votre charme opère sans le moindre effort. Scorpion, les astres favorisent les confidences et les rapprochements. Sagittaire, une journée pleine de bonne humeur vous attend. Capricorne, profitez pleinement des petits plaisirs de cette fin d'été. Verseau, une rencontre pourrait laisser une jolie empreinte. Et Poissons, le calme et la sérénité seront au rendez-vous aujourd'hui.
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3: Bonjour, l'affaire est grave pour Sébastien Lecornu. Le Premier ministre a saisi la procureure de Paris après des fuites dans la presse concernant le budget 2027. Le quotidien Les Échos révélait qu'une taxation de l'épargne salariale était à l'étude. Rien n'est tranché, selon le chef du gouvernement, qui dénonce des documents de travail non validés. Matignon invoque un risque de violation du secret professionnel et d'abus de confiance et rappelle que la préparation du budget relève des intérêts supérieurs de l'État. Emmanuel Macron revient à la charge sur l'interdiction des réseaux sociaux au moins de 15 ans. Après la censure du Conseil constitutionnel, en août, le président réclame un texte européen, cette fois-ci pour harmoniser cette interdiction dans toute l'Union. Dans une lettre adressée à Ursula von der Leyen, le chef de l'État demande aussi d'encadrer les fonctionnalités addictives et les temps d'écran. Sursollicité à bout de souffle après les incendies de l'été notamment, les pompiers sont appelés à une grève nationale à partir d'aujourd'hui. Le jour du début du mouvement n'est pas choisi au hasard. Les syndicats vont se voir présenter à 11h au ministère de l'Intérieur les premiers chapitres d'un projet de loi dite de modernisation de la sécurité civile. Le préavis des pompiers court jusqu'au 20 octobre avec une manifestation prévue à Paris le 29 septembre. Colère aussi chez les buralistes qui lancent une grande mobilisation tout au long de cette semaine. Les professionnels demandent le gel de la fiscalité du tabac et la fin de l'indexation automatique du prix des cigarettes sur l'inflation. Les suites de l'affaire Liana, les mobilisations devant les tribunaux ont repris hier pour défendre la proposition de loi intégrale contre les violences sexistes et sexuelles. Le texte a débuté son parcours législatif ce lundi à l'Assemblée nationale. À Paris, la Tour Eiffel est restée fermée hier suite au débrayage des salariés du monument. Ils dénoncent des consignes imposées lors de la visite d'une délégation hindoue qui visait à écarter les femmes de leur poste et à restreindre leurs déplacements. Face à ce qu'ils qualifient de discrimination sexuelle, les employés ont voté la grève. La direction et l'organisation religieuse ont présenté leurs excuses et le travail va reprendre ce mardi. Enfin du sport et du tennis, et c'est terminé pour les Français à l'US Open. Arthur Géa a été battu en 8e de finale. Le Français de 21 ans, 87e mondial, s'incline finalement en 5-7.
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0: Un excellent mardi, nous sommes le 8 septembre, bienvenue à vous, bonne fête aux Adrien ou encore aux Adrianes qui sont à l'honneur aujourd'hui et c'est la journée mondiale de la physiothérapie. Dans l'éphéméride de cette journée, le 8 septembre 85 apparaissait pour la première fois sur le petit écran, il est donc 41 ans, le premier épisode de la série télé Maggie sur Antenne 2 à l'époque, une série qui remportera un énorme succès avec plus de 300 épisodes en 9 ans. Allez, bon anniversaire à vous les natifs du 8 septembre, vous êtes le même jour que Jeff Panaclock qui fête ses 40 ans, excellent anniversaire également à Jean-Michel Larquet, 79 ans pour lui aujourd'hui. Bonne journée, bon mardi.
3: La France sera divisée en deux parties aujourd'hui, avec de la pluie sur toute la partie nord-ouest. Et puis de l'autre côté, c'est un grand soleil qui est annoncé. En ce qui concerne le vent, il soufflera également sur l'ensemble de l'Hexagone, avec des rafales attendues jusqu'à 75 km/h localement. Pour les températures, on prévoit 22 degrés à Rouen, 25 à La Rochelle, 30 à Auxerre, 34 à Gap, 35 à Ajaccio et jusqu'à 36 degrés à Lyon. Mais toutes les vigilances orange canicule ont été levées.
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5: Bonjour à toutes et à tous. On débute avec du football et le Paris FC a créé l'exploit en allant s'imposer sur la pelouse du Vélodrome face à l'OM hier soir. Succès parisien 3-2 grâce à un triplé de Lafine Chinayoko face à un doublé d'Amine Gouiri pour l'OM. Le Paris FC s'impose logiquement puisqu'il a mené à chaque fois dans la partie. De son côté, Marseille s'est fait avoir d'entrée avec un but encaissé de la 24e seconde et un pénalty concédé en toute fin de match pour une main largement évitable dans la surface de réparation. Conséquence directe au classement, le Paris FC est deuxième à 2 points du leader Monaco. De son côté, l'OM est 10e avec 3 points pris en 3 matchs et 2 défaites déjà après 3 journées. Dans les autres rencontres hier après-midi, notez le carton de Strasbourg sur la pelouse de Troyes où les Alsaciens se sont largement imposés 6-2. À Rennes, de son côté, l'a remporté 2-1 à Angers. En rugby, Toulouse, le champion en titre s'est incliné dès la première journée de top 14 hier soir sur la pelouse de La Rochelle, défaite 30-27 dans les ultimes secondes sur une pénalité d'Antoine Astoy. Les Toulousains menaient pour 24-10 à la pause. Ils se sont fait remonter au score en deuxième période et s'inclinent donc. Et à l'issue de cette première journée, c'est l'UBB qui prend le contrôle des opérations au classement après son écrasante victoire 64-5 face au Racing 92. Notez aussi le succès de Lyon 40-36 face à Clermont, celui étriqué du Stade français face à Perpignan 28-26 ou encore la défaite d'un point de Toulon à Bayonne 27-26 samedi. Et cela dit, c'est l'ouverture du procès des meurtriers de Federico Martina Rambourg, ancien joueur de Biarritz, Perpignan ou encore Dax. Et il avait été tué sur un trottoir à Paris en mars 2022 par des militants d'extrême droite. En tennis, il faudra compter sur Carlos Alcaraz à l'US Open. L'Espagnol s'est imposé en 3-7 face à Tommy Paul ce dimanche. Alcaraz affrontera Stefanos Tsitsipas en quart de finale. Et puis en F1, Kim Antonelli s'est imposé lors du Grand Prix d'Italie hier. Une formidable remontée pour celui qui était parti 19e sur la ligne de départ. Voilà, c'est la fin de ce flash. Très belle journée de sport.
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7: Bonjour, bonjour à tous. À la une, un drame à Aubervilliers, en Seine-Saint-Denis, samedi soir vers 21h30. Une explosion liée à une fuite de gaz a provoqué l'effondrement d'un pavillon rue Paul Verlaine. Un enfant de 2 ans est mort. 7 personnes ont été blessées, dont 2 se trouvent en urgence absolue. 110 pompiers, des équipes cynotechniques et le SAMU ont été mobilisés sur place. Un café voisin a servi de centre d'accueil pour les 16 personnes évacuées et l'électricité a été coupée dans plusieurs immeubles aux alentours. 6 des blessés appartiennent à la famille du pavillon soufflé par l'explosion. Le 7e est un passant touché par la déflagration. Le parquet de Bobigny a ouvert une enquête pour déterminer l'origine exacte de la fuite de gaz. Et puis, une importante opération de sauvetage a eu lieu au large de la Normandie dans la nuit de samedi à dimanche. Environ 140 migrants tassés sur une embarcation de fortune ont été repérés dans la baie de Seine alors qu'ils tentaient de rejoindre les Royaumes-Unis. D'importants moyens ont été déployés par la préfecture maritime de la Manche et de la mer du Nord. Plusieurs navires et 2 hélicoptères ont été engagés. Selon les autorités, une partie des occupants a refusé d'être secourue et l'embarcation a poursuivi sa route vers la côte britannique. Sur le plan politique, la rentrée s'annonce électrique à l'approche de la présidentielle de 2027. Hier matin, lors d'une interview politique, François Bayrou a mis en garde contre une victoire du Rassemblement national ou de L, la France insoumise, jugeant que l'élection du RN et du LFI a la même conséquence, c'est que l'Union européenne saute. Et puis de son côté, Bruno Retailleau, candidat des Républicains, a dénoncé sur une chaîne d'information l'amateurisme de Jordan Bardella, qu'il a qualifié de parti girouette. C'est critiques visaient notamment un accord symbolique signé par le président du RN avec le Britannique Nigel Farage au sujet des migrants. Et Bruno Retailleau donc a lancé un appel direct aux électeurs du Rassemblement National pour le convaincre de le rejoindre. Et puis on apprend que la France hier a battu de nouveaux records de chaleur pour un mois de septembre. Le thermomètre a dépassé les 40 degrés en Occitanie dans le Sud-Est où cet département restait passé en vigilance orange canicule. Cette sécheresse prolongée pèse désormais sur l'agriculture. Les éleveurs laitiers signalent une baisse de production comprise entre 10 et 15%, un phénomène qui touche aussi les producteurs de fruits et légumes dans plusieurs régions du pays. Et puis, cette cet accident grave dans le Pas-de-Calais. Dans la nuit de samedi à dimanche, un automobiliste a percuté trois piétons près de Saint-Omer avant de prendre la fuite. Les trois victimes, des hommes d'une trentaine d'années, ont été prises en charge par les secours et deux d'entre eux ont été grièvement blessés. Une enquête a été ouverte pour identifier et retrouver le conducteur en fuite. C'est la fin de cette édition. Passez une excellente fin de journée.
0: Bonjour les mélomanes et bienvenue dans l'actualité musicale, encore une fois chargée partout en France avec des superstars internationales, du rap, de la pop, de l'électro, de la chanson française. Vous n'allez rien rater. On commence avec un événement exceptionnel, Jay-Z au Stade de France, c'est ce jeudi 10 septembre. Le rappeur américain qui est à Saint-Denis pour une date unique en France, une soirée forcément symbolique puisque Jay-Z célèbre les 30 ans de son premier album, Reasonable Doubt, sorti en 1996. 30 ans de carrière, des dizaines de millions de disques vendus et une influence immense sur le hip-hop mondial. Autant dire que le Stade de France risque de vibrer très fort.

0: Et dans un tout autre univers, la pop internationale est également bien représentée cette semaine, avec notamment ce 8 septembre de Neighborhood qui investit l'Accor Arena de Paris. Le groupe américain, connu notamment pour son tube Sweater Weather, qui retrouve le public français. Et le même soir, Billy Corgan, le leader de Smashing Pumpkins, attendu à la salle Playel. Il remet ça le lendemain, le mercredi 9 septembre. Voilà pour l'actualité musique de cette semaine. À très vite, les mélomanes.
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2: Votre horoscope de ce mardi 8 septembre, Bélier, une invitation inattendue pourrait bien illuminer votre journée. Taureau, votre patience sera largement récompensée. Gémeaux, les échanges sont fluides, profitez-en pour renouer certains liens. Cancer, votre intuition vous guidera vers le bon choix. Lion, vous serez au centre de toutes les attentions. Vierge, une agréable surprise viendra bouleverser votre programme. Balance, votre charme opère sans le moindre effort. Scorpion, les astres favorisent les confidences et les rapprochements. Sagittaire, une journée pleine de bonne humeur vous attend. Capricorne, profitez pleinement des petits plaisirs de cette fin d'été. Verseau, une rencontre pourrait laisser une jolie empreinte. Et poisson, le calme et la sérénité seront au rendez-vous aujourd'hui.
3: Charles de Gaulle naît en 1890 à Lille, dans une famille catholique et patriote. Il choisit très tôt la carrière militaire. Pendant la Première Guerre mondiale, il est blessé et fait prisonnier. Il développe déjà une vision moderne de l'armée et de la France. En 1940, face à la défaite, il refuse l'armistice. Depuis Londres, il lance l'appel du 18 juin. Il invite les Français à résister et devient le chef de la France libre. Durant la guerre, il incarne l'espoir et l'unité nationale. En 1944, il dirige le gouvernement provisoire. Il restaure l'État et la démocratie. Mais en 1946, il quitte le pouvoir, en désaccord avec les institutions de la 4e République. En 1958, lors de la crise algérienne, il revient. Il fonde la 5e République et devient son premier président. Il règle la guerre d'Algérie par les accords d'Évian. Il modernise l'économie et renforce l'indépendance nationale. Il dote la France de l'arme nucléaire et s'oppose à l'hégémonie américaine. En mai 1968, la contestation étudiante et sociale fragilise son pouvoir. Un an plus tard, après l'échec d'un référendum, il démissionne. Charles de Gaulle se retire à Colombey-les-Deux-Églises. Il meurt en novembre 1970. Son héritage est immense. Il reste le symbole de la résistance, de la grandeur et de l'indépendance française.
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5: Bonjour, l'affaire est grave pour Sébastien Lecornu. Le Premier ministre a saisi la procureure de Paris après des fuites dans la presse concernant le budget 2027. Le quotidien Les Échos révélait qu'une taxation de l'épargne salariale était à l'étude. Rien n'est tranché, selon le chef du gouvernement, qui dénonce des documents de travail non validés. Matignon invoque un risque de violation du secret professionnel et d'abus de confiance et rappelle que la préparation du budget relève des intérêts supérieurs de l'État. Emmanuel Macron revient à la charge sur l'interdiction des réseaux sociaux au moins de 15 ans. Après la censure du Conseil constitutionnel, en août, le président réclame un texte européen, cette fois-ci pour harmoniser cette interdiction dans toute l'Union. Dans une lettre adressée à Ursula von der Leyen, le chef de l'État demande aussi d'encadrer les fonctionnalités addictives et les temps d'écran. Sursollicité à bout de souffle après les incendies de l'été, notamment, les pompiers sont appelés à une grève nationale à partir d'aujourd'hui. Le jour du début du mouvement n'est pas choisi au hasard. Les syndicats vont se voir présenter à 11h au ministère de l'Intérieur les premiers chapitres d'un projet de loi dite de modernisation de la sécurité civile. Le préavis des pompiers court jusqu'au 20 octobre avec une manifestation prévue à Paris le 29 septembre. Colère aussi chez les buralistes qui lancent une grande mobilisation tout au long de cette semaine. Les professionnels demandent le gel de la fiscalité du tabac et la fin de l'indexation automatique du prix des cigarettes sur l'inflation. Les suites de l'affaire Liana, les mobilisations devant les tribunaux ont repris hier pour défendre la proposition de loi intégrale contre les violences sexistes et sexuelles. Le texte a débuté son parcours législatif ce lundi à l'Assemblée nationale. À Paris, la Tour Eiffel est restée fermée hier suite au débrayage des salariés du monument. Ils dénoncent des consignes imposées lors de la visite d'une délégation hindoue qui visait à écarter les femmes de leur poste et à restreindre leurs déplacements. Face à ce qu'ils qualifient de discrimination sexuelle, les employés ont voté la grève. La direction et l'organisation religieuse ont présenté leurs excuses et le travail va reprendre ce mardi. Enfin, du sport et du tennis, et c'est terminé pour les Français à l'US Open. Arthur Géant a été battu en 8e de finale. Le Français de 21 ans, 87e mondial, s'incline finalement en 5-7.
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0: Un excellent mardi, nous sommes le 8 septembre, bienvenue à vous, bonne fête aux Adrien ou encore aux Adrianes qui sont à l'honneur aujourd'hui et c'est la journée mondiale de la physiothérapie. Dans l'éphéméride de cette journée, le 8 septembre 85 apparaissait pour la première fois sur le petit écran, il est donc 41 ans, le premier épisode de la série télé Maggie sur Antenne 2 à l'époque, une série qui remportera un énorme succès avec plus de 300 épisodes en 9 ans. Allez, bon anniversaire à vous les natifs du 8 septembre, vous êtes le même jour que Jeff Panaclock qui fête ses 40 ans, excellent anniversaire également à Jean-Michel Larquet, 79 ans pour lui aujourd'hui. Bonne journée, bon mardi.
5: La France sera divisée en deux parties aujourd'hui, avec de la pluie sur toute la partie nord-ouest. Et puis de l'autre côté, c'est un grand soleil qui est annoncé. En ce qui concerne le vent, il soufflera également sur l'ensemble de l'Hexagone, avec des rafales attendues jusqu'à 75 km/h localement. Pour les températures, on prévoit 22 degrés à Rouen, 25 à La Rochelle, 30 à Auxerre, 34 à Gap, 35 à Ajaccio et jusqu'à 36 degrés à Lyon. Mais toutes les vigilances orange canicule ont été levées.
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6: Bonjour à toutes et à tous. On débute avec du football et le Paris FC a créé l'exploit en allant s'imposer sur la pelouse du Vélodrome face à l'OM hier soir. Succès parisien 3 buts à 2 grâce à un triplé de Lassine Chinayoko face à un doublé d'Amine Gouiri pour l'OM. Le Paris FC s'impose logiquement puisqu'il a mené à chaque fois dans la partie. De son côté, Marseille s'est fait avoir d'entrée avec un but encaissé de la 24e seconde et un pénalty concédé en toute fin de match pour une main largement évitable dans la surface de réparation. Conséquence directe au classement, le Paris FC est deuxième à 2 points du leader Monaco. De son côté, l'OM est 10e avec 3 points pris en 3 matchs et 2 défaites déjà après 3 journées. Dans les autres rencontres hier après-midi, notez le carton de Strasbourg sur la pelouse de Troyes où les Alsaciens se sont largement imposés 6-2. À Rennes, de son côté, l'a remporté 2-1 à Angers. En rugby, Toulouse, le champion en titre s'est incliné dès la première journée de top 14 hier soir sur la pelouse de La Rochelle, défaite 30-27 dans les ultimes secondes sur une pénalité d'Antoine Astoy. Les Toulousains menaient pour 24-10 à la pause. Ils se sont fait remonter au score en deuxième période et s'inclinent donc. Et à l'issue de cette première journée, c'est l'UBB qui prend le contrôle des opérations au classement après son écrasante victoire 64-5 face au Racing 92. Notez aussi le succès de Lyon 40-36 face à Clermont, celui étriqué du Stade français face à Perpignan 28-26 ou encore la défaite d'un point de Toulon à Bayonne 27-26 samedi. Et cela dit, c'est l'ouverture du procès des meurtriers de Federico Martina Rambo, ancien joueur de Biarritz, Perpignan ou encore Dax. Et il avait été tué sur un trottoir à Paris en mars 2022 par des militants d'extrême droite. En tennis, il faudra compter sur Carlos Alcaraz à l'US Open. L'Espagnol s'est imposé en 3-7 face à Tommy Paul ce dimanche. Alcaraz affrontera Stefanos Tsitsipas en quart de finale. Et puis en F1, Kim Antonelli s'est imposé lors du Grand Prix d'Italie hier. Une formidable remontée pour celui qui était parti 19e sur la ligne de départ. Voilà, c'est la fin de ce flash. Très belle journée de sport.
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8: Bonjour, bonjour à tous. À la une, un drame à Aubervilliers, en Seine-Saint-Denis, samedi soir vers 21h30. Une explosion liée à une fuite de gaz a provoqué l'effondrement d'un pavillon rue Paul Verlaine. Un enfant de 2 ans est mort. 7 personnes ont été blessées, dont 2 se trouvent en urgence absolue. 110 pompiers, des équipes cynotechniques et le SAMU ont été mobilisés sur place. Un café voisin a servi de centre d'accueil pour les 16 personnes évacuées et l'électricité a été coupée dans plusieurs immeubles aux alentours. 6 des blessés appartiennent à la famille du pavillon soufflé par l'explosion. Le 7e est un passant touché par la déflagration. Le parquet de Bobigny a ouvert une enquête pour déterminer l'origine exacte de la fuite de gaz. Et puis, une importante opération de sauvetage a eu lieu au large de la Normandie dans la nuit de samedi à dimanche. Environ 140 migrants tassés sur une embarcation de fortune ont été repérés dans la baie de Seine alors qu'ils tentaient de rejoindre les Royaumes-Unis. D'importants moyens ont été déployés par la préfecture maritime de la Manche et de la mer du Nord. Plusieurs navires et 2 hélicoptères ont été engagés. Selon les autorités, une partie des occupants a refusé d'être secourus et l'embarcation a poursuivi sa route vers la côte britannique. Sur le plan politique, la rentrée s'annonce électrique à l'approche de la présidentielle de 2027. Hier matin, lors d'une interview politique, François Bayrou a mis en garde contre une victoire du Rassemblement National ou de L, la France insoumise, jugeant que l'élection du RN et du LFI a la même conséquence, c'est que l'Union européenne saute. Et puis de son côté, Bruno Retailleau, candidat des Républicains, a dénoncé sur une chaîne d'information l'amateurisme de Jordan Bardella, qu'il a qualifié de parti girouette. Ses critiques visaient notamment un accord symbolique signé par le président du RN avec le Britannique Nigel Farage au sujet des migrants. Et Bruno Retailleau donc a lancé un appel direct aux électeurs du Rassemblement National pour le convaincre de le rejoindre. Et puis on apprend que la France hier a battu de nouveaux records de chaleur pour un mois de septembre. Le thermomètre a dépassé les 40 degrés en Occitanie dans le Sud-Est, où cet département restait passé en vigilance orange canicule. Cette sécheresse prolongée pèse désormais sur l'agriculture. Les éleveurs laitiers signalent une baisse de production comprise entre 10 et 15%, un phénomène qui touche aussi les producteurs de fruits et légumes dans plusieurs régions du pays. Et puis, cet accident grave dans le Pas-de-Calais, dans la nuit de samedi à dimanche, un automobiliste a percuté 3 piétons près de Saint-Omer avant de prendre la fuite. Les 3 victimes, des hommes d'une 30aine d'années, ont été prises en charge par les secours et 2 d'entre eux ont été grièvement blessés. Une enquête a été ouverte pour identifier et retrouver le conducteur en fuite. C'est la fin de cette édition. Passez une excellente fin de journée.
0: Bonjour les mélomanes et bienvenue dans l'actualité musicale, encore une fois chargée partout en France avec des superstars internationales, du rap, de la pop, de l'électro, de la chanson française. Vous n'allez rien rater. On commence avec un événement exceptionnel, Jay-Z au Stade de France, c'est ce jeudi 10 septembre. Le rappeur américain qui est à Saint-Denis pour une date unique en France, une soirée forcément symbolique puisque Jay-Z célèbre les 30 ans de son premier album, Reasonable Doubt, sorti en 1996. 30 ans de carrière, des dizaines de millions de disques vendus et une influence immense sur le hip-hop mondial. Autant dire que le Stade de France risque de vibrer très fort.

0: Et dans un tout autre univers, la pop internationale est également bien représentée cette semaine, avec notamment ce 8 septembre de Neighborhood qui investit l'Accor Arena de Paris. Le groupe américain, connu notamment pour son tube Sweater Weather, qui retrouve le public français. Et le même soir, Billy Corgan, le leader de Smashing Pumpkins, attendu à la salle Playel. Il remet ça le lendemain, le mercredi 9 septembre. Voilà pour l'actualité musique de cette semaine. À très vite, les mélomanes.
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2: Votre horoscope de ce mardi 8 septembre, Bélier, une invitation inattendue pourrait bien illuminer votre journée. Taureau, votre patience sera largement récompensée. Gémeaux, les échanges sont fluides, profitez-en pour renouer certains liens. Cancer, votre intuition vous guidera vers le bon choix. Lion, vous serez au centre de toutes les attentions. Vierge, une agréable surprise viendra bouleverser votre programme. Balance, votre charme opère sans le moindre effort. Scorpion, les astres favorisent les confidences et les rapprochements. Sagittaire, une journée pleine de bonne humeur vous attend. Capricorne, profitez pleinement des petits plaisirs de cette fin d'été. Verseau, une rencontre pourrait laisser une jolie empreinte. Et Poissons, le calme et la sérénité seront au rendez-vous aujourd'hui.
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3: Bonjour, l'affaire est grave pour Sébastien Lecornu. Le Premier ministre a saisi la procureure de Paris après des fuites dans la presse concernant le budget 2027. Le quotidien Les Échos révélait qu'une taxation de l'épargne salariale était à l'étude. Rien n'est tranché, selon le chef du gouvernement, qui dénonce des documents de travail non validés. Matignon invoque un risque de violation du secret professionnel et d'abus de confiance et rappelle que la préparation du budget relève des intérêts supérieurs de l'État. Emmanuel Macron revient à la charge sur l'interdiction des réseaux sociaux au moins de 15 ans. Après la censure du Conseil constitutionnel, en août, le président réclame un texte européen, cette fois-ci pour harmoniser cette interdiction dans toute l'Union. Dans une lettre adressée à Ursula von der Leyen, le chef de l'État demande aussi d'encadrer les fonctionnalités addictives et les temps d'écran. Sursollicité à bout de souffle après les incendies de l'été, notamment, les pompiers sont appelés à une grève nationale à partir d'aujourd'hui. Le jour du début du mouvement n'est pas choisi au hasard. Les syndicats vont se voir présenter à 11h au ministère de l'Intérieur les premiers chapitres d'un projet de loi dite de modernisation de la sécurité civile. Le préavis des pompiers court jusqu'au 20 octobre avec une manifestation prévue à Paris le 29 septembre. Colère aussi chez les buralistes qui lancent une grande mobilisation tout au long de cette semaine. Les professionnels demandent le gel de la fiscalité du tabac et la fin de l'indexation automatique du prix des cigarettes sur l'inflation. Les suites de l'affaire Liana, les mobilisations devant les tribunaux ont repris hier pour défendre la proposition de loi intégrale contre les violences sexistes et sexuelles. Le texte a débuté son parcours législatif ce lundi à l'Assemblée nationale. À Paris, la Tour Eiffel est restée fermée hier suite au débrayage des salariés du monument. Ils dénoncent des consignes imposées lors de la visite d'une délégation hindoue qui visait à écarter les femmes de leur poste et à restreindre leurs déplacements. Face à ce qu'ils qualifient de discrimination sexuelle, les employés ont voté la grève. La direction et l'organisation religieuse ont présenté leurs excuses et le travail va reprendre ce mardi. Enfin, du sport et du tennis, et c'est terminé pour les Français à l'US Open. Arthur Géa a été battu en 8e de finale. Le Français de 21 ans, 87e mondial, s'incline finalement en 5-7.
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0: Un excellent mardi, nous sommes le 8 septembre, bienvenue à vous, bonne fête aux Adrien ou encore aux Adrianes qui sont à l'honneur aujourd'hui et c'est la journée mondiale de la physiothérapie. Dans l'éphéméride de cette journée, le 8 septembre 85 apparaissait pour la première fois sur le petit écran, il y a donc 41 ans, le premier épisode de la série télé Maggie sur Antenne 2 à l'époque, une série qui remportera un énorme succès avec plus de 300 épisodes en 9 ans. Allez, bon anniversaire à vous les natifs du 8 septembre, vous êtes le même jour que Jeff Panaclock qui fête ses 40 ans, excellent anniversaire également à Jean-Michel Larquet, 79 ans pour lui aujourd'hui. Bonne journée, bon mardi.
2: 7h.
3: La France sera divisée en deux parties aujourd'hui, avec de la pluie sur toute la partie nord-ouest. Et puis de l'autre côté, c'est un grand soleil qui est annoncé. En ce qui concerne le vent, il soufflera également sur l'ensemble de l'Hexagone, avec des rafales attendues jusqu'à 75 km/h localement. Pour les températures, on prévoit 22 degrés à Rouen, 25 à La Rochelle, 30 à Auxerre, 34 à Gap, 35 à Ajaccio et jusqu'à 36 degrés à Lyon. Mais toutes les vigilances orange canicule ont été levées.
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5: Bonjour à toutes et à tous. On débute avec du football et le Paris FC a créé l'exploit en allant s'imposer sur la pelouse du Vélodrome face à l'OM hier soir. Succès parisien 3 buts à 2 grâce à un triplé de Lassine Chinayoko face à un doublé d'Amin Gouiri pour l'OM. Le Paris FC s'impose logiquement puisqu'il a mené à chaque fois dans la partie. De son côté, Marseille s'est fait avoir d'entrée avec un but encaissé de la 24e seconde et un pénalty concédé en toute fin de match pour une main largement évitable dans la surface de réparation. Conséquence directe au classement, le Paris FC est deuxième à 2 points du leader Monaco. De son côté, l'OM est dixième avec 3 points pris en 3 matchs et 2 défaites déjà après 3 journées. Dans les autres rencontres hier après-midi, notez le carton de Strasbourg sur la pelouse de Troyes où les Alsaciens se sont largement imposés 6 buts à 2. À Rennes, de son côté, l'a remporté 2 buts à 1 à Angers. En rugby, Toulouse, le champion en titre s'est incliné dès la première journée de top 14 hier soir sur la pelouse de La Rochelle, défaite 30 à 27 dans les ultimes secondes sur une pénalité d'Antoine Astoy. Les Toulousains menaient pour 24 à 10 à la pause. Ils se sont fait remonter au score en deuxième période et s'inclinent donc. Et à l'issue de cette première journée, c'est l'UBB qui prend le contrôle des opérations au classement après son écrasante victoire 64 à 5 face au Racing 92. Notez aussi le succès de Lyon 40 à 36 face à Clermont, celui étriqué du Stade français face à Perpignan 28 à 26 ou encore la défaite d'un point de Toulon à Bayonne 27 à 26 samedi. Et ce lundi, c'est l'ouverture du procès des meurtriers de Federico Martina Rambourg, ancien joueur de Biarritz, Perpignan ou encore Dax. Et il avait été tué sur un trottoir à Paris en mars 2022 par des militants d'extrême droite. En tennis, il faudra compter sur Carlos Alcaraz à l'US Open. L'Espagnol s'est imposé en 3-7 face à Tommy Paul. Ce dimanche, Alcaraz affrontera Stefanos Tsitsipas en quart de finale. Et puis en F1, Kim Antonelli s'est imposé lors du Grand Prix d'Italie hier. Une formidable remontée pour celui qui était parti 19e sur la ligne de départ. Voilà, c'est la fin de ce Flash Très Belle Journée de Sport.
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3: Bonjour, bonjour à tous. À la une, un drame à Aubervilliers, en Seine-Saint-Denis, samedi soir vers 21h30. Une explosion liée à une fuite de gaz a provoqué l'effondrement d'un pavillon rue Paul Verlaine. Un enfant de 2 ans est mort. 7 personnes ont été blessées, dont 2 se trouvent en urgence absolue. 110 pompiers, des équipes cynotechniques et le SAMU ont été mobilisés sur place. Un café voisin a servi de centre d'accueil pour les 16 personnes évacuées et l'électricité a été coupée dans plusieurs immeubles aux alentours. 6 des blessés appartiennent à la famille du pavillon soufflé par l'explosion. Le 7e est un passant touché par la déflagration. Le parquet de Bobigny a ouvert une enquête pour déterminer l'origine exacte de la fuite de gaz. Et puis, une importante opération de sauvetage a eu lieu au large de la Normandie dans la nuit de samedi à dimanche. Environ 140 migrants tassés sur une embarcation de fortune ont été repérés dans la baie de Seine alors qu'ils tentaient de rejoindre les Royaumes-Unis. D'importants moyens ont été déployés par la préfecture maritime de la Manche et de la mer du Nord. Plusieurs navires et 2 hélicoptères ont été engagés. Selon les autorités, une partie des occupants a refusé d'être secourue et l'embarcation a poursuivi sa route vers la côte britannique. Sur le plan politique, la rentrée s'annonce électrique à l'approche de la présidentielle de 2027. Hier matin, lors d'une interview politique, François Bayrou a mis en garde contre une victoire du Rassemblement national ou de L, la France insoumise, jugeant que l'élection du RN et du LFI a la même conséquence, c'est que l'Union européenne saute. Et puis de son côté, Bruno Retailleau, candidat des Républicains, a dénoncé sur une chaîne d'information l'amateurisme de Jordan Bardella, qu'il a qualifié de parti girouette. Ses critiques visaient notamment un accord symbolique signé par le président du RN avec le Britannique Nigel Farage au sujet des migrants. Et Bruno Retailleau donc a lancé un appel direct aux électeurs du Rassemblement national pour le convaincre de le rejoindre. Et puis on apprend que la France hier a battu de nouveaux records de chaleur pour un mois de septembre. Le thermomètre a dépassé les 40 degrés en Occitanie et dans le Sud-Est, où cet département restait passé en vigilance orange canicule. Cette sécheresse prolongée pèse en vente ces dernières semaines, entre hauteurs confirmées et jeunes plumes à découvrir. C'est à la fin de cette édition. Belle fin de journée sur votre radio.
0: Bonjour les mélomanes et bienvenue dans l'actualité musicale, encore une fois chargée partout en France avec des superstars internationales, du rap, de la pop, de l'électro, de la chanson française. Vous n'allez rien rater. On commence avec un événement exceptionnel, Jay-Z au Stade de France, c'est ce jeudi 10 septembre. Le rappeur américain qui est à Saint-Denis pour une date unique en France, une soirée forcément symbolique puisque Jay-Z célèbre les 30 ans de son premier album, Reasonable Doubt, sorti en 1996. 30 ans de carrière, des dizaines de millions de disques vendus et une influence immense sur le hip-hop mondial. Autant dire que le Stade de France risque de vibrer très fort.

0: Et dans un tout autre univers, la pop internationale est également bien représentée cette semaine, avec notamment ce 8 septembre de Neighborhood qui investit l'Accor Arena de Paris. Le groupe américain, connu notamment pour son tube Sweater Weather, qui retrouve le public français. Et le même soir, Billy Corgan, le leader de Smashing Pumpkins, attendu à la salle Playel. Il remet ça le lendemain, le mercredi 9 septembre. Voilà pour l'actualité musique de cette semaine. À très vite les mélomanes.
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2: Votre horoscope de ce mardi 8 septembre, Bélier, une invitation inattendue pourrait bien illuminer votre journée.
3: Taureau, votre patience sera largement récompensée.
4: Gémeaux, les échanges sont fluides, profitez-en pour renouer certains liens.
5: Cancer, votre intuition vous guidera vers le bon choix.
6: Lion, vous serez au centre de toutes les attentions.
7: Vierge, une agréable surprise viendra bouleverser votre programme.
8: Balance, votre charme opère sans le moindre effort.
9: Scorpion, les astres favorisent les confidences et les rapprochements.
10: Sagittaire, une journée pleine de bonne humeur vous attend.
11: Capricorne, profitez pleinement des petits plaisirs de cette fin d'été.
12: Verseau, une rencontre pourrait laisser une jolie empreinte.
13: Et Poisson, le calme et la sérénité seront au rendez-vous aujourd'hui.
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15: Bonjour. Plus aucun département du sud de la France n'est désormais placé en vigilance orange pour canicule. Selon le dernier bulletin de Météo France publié ce matin, 11 départements restent en vigilance jaune. Sébastien Lecornu a saisi la procureure de Paris après des fuites dans la presse concernant le budget 2027. Le quotidien Les Échos révélait qu'une taxation de l'épargne salariale était à l'étude. Rien n'est tranché, selon le Premier ministre qui dénonce des documents de travail non validés. Matignon invoque
16: un risque de violation du secret professionnel. Emmanuel Macron revient à la charge sur l'interdiction des réseaux sociaux au moins de 15 ans. Après la censure du Conseil constitutionnel en août, le président réclame un nouveau texte européen pour harmoniser cette interdiction dans toute l'Union. Les pompiers sont appelés à une grève nationale de plus de 6 semaines à partir d'aujourd'hui. Le jour du début du mouvement n'est pas choisi au hasard. Les syndicats vont se voir présenter à 11h au ministère de l'Intérieur les premiers chapitres d'un projet de loi dite de modernisation de la sécurité civile. Une manifestation est par ailleurs prévue à Paris le 29 septembre. Colère aussi chez les buralistes qui lancent une grande mobilisation cette semaine. Les professionnels demandent le gel de la fiscalité du tabac et la fin de l'indexation automatique du prix des cigarettes sur l'inflation. Et puis les personnels de la fonction publique hospitalière sont eux appelés à une journée morte ce mardi pour dénoncer leurs conditions de travail. Dans l'affaire Liana, les mobilisations devant les tribunaux reprennent pour défendre la proposition de loi intégrale contre les violences sexistes et sexuelles. Le texte a débuté son parcours législatif hier à l'Assemblée nationale. La tour Eiffel devrait rouvrir ce matin à 9h30. Elle est restée fermée ce lundi alors que lors de la visite d'une délégation hindoue, il a été demandé aux femmes de quitter leur poste et de se mettre à l'écart. Face à ce qu'ils qualifient de discrimination sexuelle, les employés ont voté la grève. La direction et l'organisation religieuse ont présenté leurs excuses. Du sport et du tennis, et c'est terminé pour les Français à l'US Open. Arthur Géa a été battu en 8e de finale. Le Français de 21 ans, 87e mondial, s'est incliné en 5-7. Et puis enfin, un bel exploit en Coupe du Monde de basket. La France qui a écrasé le Nigeria 111-56 et qui établit ainsi un nouveau record de tir à 3 points.
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0: Un excellent mardi, nous sommes le 8 septembre, bienvenue à vous, bonne fête aux Adrien ou encore aux Adrianes qui sont à l'honneur aujourd'hui et c'est la journée mondiale de la physiothérapie. Dans l'éphéméride de cette journée, le 8 septembre 85 apparaissait pour la première fois sur le petit écran, il est donc 41 ans, le premier épisode de la série télé Maggie sur Antenne 2 à l'époque, une série qui remportera un énorme succès avec plus de 300 épisodes en 9 ans. Allez, bon anniversaire à vous les natifs du 8 septembre, vous êtes le même jour que Jeff Panaclock qui fête ses 40 ans, excellent anniversaire également à Jean-Michel Larquet, 79 ans pour lui aujourd'hui. Bonne journée, bon mardi.
17: La France sera divisée en deux parties aujourd'hui, avec de la pluie sur toute la partie nord-ouest. Et puis de l'autre côté, c'est un grand soleil qui est annoncé. En ce qui concerne le vent, il soufflera également sur l'ensemble de l'Hexagone, avec des rafales attendues jusqu'à 75 km/h localement. Pour les températures, on prévoit 22 degrés à Rouen, 25 à La Rochelle, 30 à Auxerre, 34 à Gap, 35 à Ajaccio et jusqu'à 36 degrés à Lyon. Mais toutes les vigilances orange canicule ont été levées.
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18: Bonjour à toutes et à tous. On débute avec du football et le Paris FC a créé l'exploit en allant s'imposer sur la pelouse du Vélodrome face à l'OM hier soir. Succès parisien 3 buts à 2 grâce à un triplé de Lassine Chinayoko face à un doublé d'Amine Gouiri pour l'OM. Le Paris FC s'impose logiquement puisqu'il a mené à chaque fois dans la partie. De son côté, Marseille s'est fait avoir d'entrée avec un but encaissé de la 24e seconde et un pénalty concédé en toute fin de match pour une main largement évitable dans la surface de réparation. Conséquence directe au classement, le Paris FC est deuxième à 2 points du leader Monaco. De son côté, l'OM est dixième avec 3 points pris en 3 matchs et 2 défaites déjà après 3 journées. Dans les autres rencontres hier après-midi, notez le carton de Strasbourg sur la pelouse de Troyes où les Alsaciens se sont largement imposés 6 buts à 2. À Rennes, de son côté, l'a remporté 2 buts à 1 à Angers. En rugby, Toulouse, le champion en titre s'incliné dès la première journée de top 14 hier soir sur la pelouse de La Rochelle, défaite 30 à 27 dans les ultimes secondes sur une pénalité d'Antoine Astoy. Les Toulousains menaient pourtant 24 à 10 à la pause. Ils se sont fait remonter au score en deuxième période et s'inclinent donc. Et à l'issue de cette première journée, c'est l'UBB qui prend le contrôle des opérations au classement après son écrasante victoire 64 à 5 face au Racing 92. Notez aussi le succès de Lyon 40 à 36 face à Clermont, celui étriqué du Stade Français face à Perpignan 28 à 26, ou encore la défaite d'un point de Toulon à Bayonne 27 à 26 samedi. Et ce lundi, c'est l'ouverture du procès des meurtriers de Federico Martin Aramburu, ancien joueur de Biarritz, Perpignan ou encore Dax. Et il avait été tué sur un trottoir à Paris en mars 2022 par des militants d'extrême droite. En tennis, il faudra compter sur Carlos Alcaraz à l'US Open. L'Espagnol s'est imposé en 3-7 face à Tommy Paul. Ce dimanche, Alcaraz affrontera Stefanos Tsitsipas en quart de finale. Et puis en F1, Tim Antonelli s'est imposé lors du Grand Prix d'Italie hier. Une formidable remontée pour celui qui était parti 19e sur la ligne de départ. Voilà, c'est la fin de ce flash. Très belle journée de sport.
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20: Bonjour, bonjour à tous. La mobilisation contre les violences sexistes et sexuelles aura pris hier partout en France. La proposition de loi dite intégrale portée par la députée socialiste Céline Thiébaut-Martinez est inspirée par 140 propositions d'une coalition d'associations féministes et défense des droits des enfants entrée hier en commission spéciale à l'Assemblée nationale. Ce texte de 69 articles veut couvrir toute la chaîne de violences sexistes et sexuelles, prévention, détection précoce des victimes, création de juridiction spécialisée et reconnaissance de l'inceste comme crime à part entière. Son coût est estimé à 3 milliards d'euros par an selon le gouvernement. Le débat en séance publique à l'Assemblée est désormais attendu début octobre après un report. Et puis dans le sillage de l'affaire Liana, cette collégienne de 11 ans retrouvée morte et violée en juin dernier, des rassemblements hebdomadaires devant les tribunaux ont repris hier soir dans plusieurs villes, notamment à Uzès, à l'appel des associations qui réclament l'adoption rapide de ces textes avant la fin du quinquennat. Et puis autre temps fort de la journée, le procès de l'homme accusé de viol et du meurtre de Loana, une fillette de 10 ans retrouvée morte dans la cave d'un immeuble de Sedan en octobre 2023. Elle était retrouvée hier devant la cour d'assises des Ardennes, Charleville-Mézières. L'accusé, âgé d'une cinquantaine d'années, reconnaît le viol mais conteste le meurtre, évoquant une chute accidentelle dans un escalier. L'autopsie a pourtant révélé des coups au visage à l'origine du décès de l'enfant. Le procès doit se poursuivre jusqu'à mercredi. L'accusé incourt la réclusion criminelle à perpétuité, assorti d'une période de sûreté maximale. Et puis du côté de l'économie, les buralistes se sont mobilisés hier dans plusieurs villes de France contre ce qu'ils appellent la spirale fiscale. Réunis à Muret et à Redon pour ce premier jour de la semaine de mobilisation nationale.

Bonjour les mélomanes et bienvenue dans l'actualité musicale, encore une fois chargée partout en France avec des superstars internationales, du rap, de la pop, de l'électro, de la chanson française. Vous n'allez rien rater. On commence avec un événement exceptionnel, Jay-Z au Stade de France, c'est ce jeudi 10 septembre. Le rappeur américain qui est à Saint-Denis pour une date unique en France, une soirée forcément symbolique puisque Jay-Z célèbre les 30 ans de son premier album, Reasonable Doubt, sorti en 1996. 30 ans de carrière, des dizaines de millions de disques vendus et une influence immense sur le hip-hop mondial. Autant dire que le Stade de France risque de vibrer très fort.

0: Et dans un tout autre univers, la pop internationale est également bien représentée cette semaine, avec notamment ce 8 septembre de Neighborhood qui investit l'Accor Arena de Paris. Le groupe américain, connu notamment pour son tube Sweater Weather, qui retrouve le public français. Et le même soir, Billy Corgan, le leader de Smashing Pumpkins, attendu à la salle Playel. Il remet ça le lendemain, le mercredi 9 septembre. Voilà pour l'actualité musique de cette semaine. À très vite les mélomanes.
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2: Votre horoscope de ce mardi 8 septembre, Bélier, une invitation inattendue pourrait bien illuminer votre journée.
3: Taureau, votre patience sera largement récompensée.
4: Gémeaux, les échanges sont fluides, profitez-en pour renouer certains liens.
5: Cancer, votre intuition vous guidera vers le bon choix.
6: Lion, vous serez au centre de toutes les attentions.
7: Vierge, une agréable surprise viendra bouleverser votre programme.
8: Balance, votre charme opère sans le moindre effort.
9: Scorpion, les astres favorisent les confidences et les rapprochements.
10: Sagittaire, une journée pleine de bonne humeur vous attend.
11: Capricorne, profitez pleinement des petits plaisirs de cette fin d'été.
12: Verseau, une rencontre pourrait laisser une jolie empreinte.
13: Et Poisson, le calme et la sérénité seront au rendez-vous aujourd'hui.
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14: Bonjour. Plus aucun département du sud de la France n'est désormais placé en vigilance orange pour canicule. Selon le dernier bulletin de Météo France publié ce matin, 11 départements restent en vigilance jaune. Sébastien Lecornu a saisi la procureure de Paris après des fuites dans la presse concernant le budget 2027. Le quotidien Les Échos révélait qu'une taxation de l'épargne salariale était à l'étude. Rien n'est tranché, selon le Premier ministre qui dénonce des documents de travail non validés. Matignon invoque
15: un risque de violation du secret professionnel. Emmanuel Macron revient à la charge sur l'interdiction des réseaux sociaux au moins de 15 ans. Après la censure du Conseil constitutionnel en août, le président réclame un nouveau texte européen pour harmoniser cette interdiction dans toute l'Union. Les pompiers sont appelés à une grève nationale de plus de 6 semaines à partir d'aujourd'hui. Le jour du début du mouvement n'est pas choisi au hasard. Les syndicats vont se voir présenter à 11h au ministère de l'Intérieur les premiers chapitres d'un projet de loi dite de modernisation de la sécurité civile. Une manifestation est par ailleurs prévue à Paris le 29 septembre. Colère aussi chez les buralistes qui lancent une grande mobilisation cette semaine. Les professionnels demandent le gel de la fiscalité du tabac et la fin de l'indexation automatique du prix des cigarettes sur l'inflation. Et puis les personnels de la fonction publique hospitalière sont eux appelés à une journée morte ce mardi pour dénoncer leurs conditions de travail. Dans l'affaire Liana, les mobilisations devant les tribunaux reprennent pour défendre la proposition de loi intégrale contre les violences sexistes et sexuelles. Le texte a débuté son parcours législatif hier à l'Assemblée nationale. La tour Eiffel devrait rouvrir ce matin à 9h30. Elle est restée fermée ce lundi alors que lors de la visite d'une délégation hindoue, il a été demandé aux femmes de quitter leur poste et de se mettre à l'écart. Face à ce qu'ils qualifient de discrimination sexuelle, les employés ont voté la grève. La direction et l'organisation religieuse ont présenté leurs excuses. Du sport et du tennis, et c'est terminé pour les Français à l'US Open. Arthur Géa a été battu en 8e de finale. Le Français de 21 ans, 87e mondial, s'est incliné en 5-7. Et puis enfin, un bel exploit en Coupe du Monde de basket. La France qui a écrasé le Nigeria 111-56 et qui établit ainsi un nouveau record de tir à 3 points.
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0: Un excellent mardi, nous sommes le 8 septembre, bienvenue à vous, bonne fête aux Adriens ou encore aux Adrianes qui sont à l'honneur aujourd'hui et c'est la journée mondiale de la physiothérapie. Dans l'éphéméride de cette journée, le 8 septembre 85 apparaissait pour la première fois sur le petit écran, il y a donc 41 ans, le premier épisode de la série télé Maggie sur Antenne 2 à l'époque, une série qui remportera un énorme succès avec plus de 300 épisodes en 9 ans. Allez, bon anniversaire à vous les natifs du 8 septembre, vous êtes le même jour.

0: que Jeff Panaclock qui fête ses 40 ans. Excellent anniversaire également à Jean-Michel Larquet, 79 ans pour lui aujourd'hui. Bonne journée, bon mardi.
1: La France sera divisée en deux parties aujourd'hui, avec de la pluie sur toute la partie nord-ouest. Et puis de l'autre côté, c'est un grand soleil qui est annoncé. En ce qui concerne le vent, il soufflera également sur l'ensemble de l'Hexagone, avec des rafales attendues jusqu'à 75 km/h localement. Pour les températures, on prévoit 22 degrés à Rouen, 25 à La Rochelle, 30 à Auxerre, 34 à Gap, 35 à Ajaccio et jusqu'à 36 degrés à Lyon. Mais toutes les vigilances orange canicule ont été levées.
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3: Bonjour à toutes et à tous. On débute avec du football et le Paris FC a créé l'exploit en allant s'imposer sur la pelouse du Vélodrome face à l'OM hier soir. Succès parisien 3-2 grâce à un triplé de Lassine Chinayoko face à un doublé d'Amine Gouiri pour l'OM. Le Paris FC s'impose logiquement puisqu'il a mené à chaque fois dans la partie. De son côté, Marseille s'est fait avoir d'entrée avec un but encaissé de la 24e seconde et un pénalty concédé en toute fin de match pour une main largement évitable dans la surface de réparation. Conséquence directe au classement, le Paris FC est deuxième à 2 points du leader Monaco. De son côté, l'OM est dixième avec 3 points pris en 3 matchs et 2 défaites déjà après 3 journées. Dans les autres rencontres hier après-midi, notez le carton de Strasbourg sur la pelouse de Troyes où les Alsaciens se sont largement imposés 6-2. À Rennes, de son côté, l'a remporté 2-1 à Angers. En rugby, Toulouse, le champion en titre s'est incliné dès la première journée de top 14 hier soir sur la pelouse de La Rochelle, défaite 30-27 dans les ultimes secondes sur une pénalité d'Antoine Astoy. Les Toulousains menaient pour 24-10 à la pause. Ils se sont fait remonter au score en deuxième période et s'inclinent donc. Et à l'issue de cette première journée, c'est l'UBB qui prend le contrôle des opérations au classement après son écrasante victoire 64-5 face au Racing 92. Notez aussi le succès de Lyon 40-36 face à Clermont, celui étriqué du Stade français face à Perpignan 28-26 ou encore la défaite d'un point de Toulon à Bayonne 27-26 samedi. Et ce lundi, c'est l'ouverture du procès des meurtriers de Federico Martina Rambo, ancien joueur de Biarritz, Perpignan ou encore Dax. Et il avait été tué sur un trottoir à Paris en mars 2022 par des militants d'extrême droite. En tennis, il faudra compter sur Carlos Alcaraz à l'US Open. L'Espagnol s'est imposé en 3-7 face à Tommy Paul. Ce dimanche, Alcaraz affrontera Stefanos Tsitsipas en quart de finale. Et puis en F1, Kim Antonelli s'est imposé lors du Grand Prix d'Italie hier. Une formidable remontée pour celui qui était parti 19e sur la ligne de départ. Voilà, c'est la fin de ce flash. Très belle journée de sport.
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6: Bonjour à tous. La mobilisation contre les violences sexistes et sexuelles aura pris hier partout en France. La proposition de loi BIT intégrale portée par la députée socialiste Céline Thiébaut-Martinez est inspirée par 140 propositions d'une coalition d'associations féministes et défense des droits des enfants, entrée hier en commission spéciale à l'Assemblée nationale. Ce texte de 69 articles veut couvrir toute la chaîne de violences sexistes et sexuelles, prévention, détection précoce des victimes, création de juridiction spécialisée et reconnaissance de l'inceste comme crime à part entière. Son coût est estimé à 3 milliards d'euros par an selon le gouvernement. Le débat en séance publique à l'Assemblée est désormais attendu début octobre après un report. Et puis dans le sillage de l'affaire Liana, cette collégienne de 11 ans retrouvée morte et violée en juin dernier, des rassemblements hebdomadaires devant les tribunaux ont repris hier soir dans plusieurs villes, notamment à Uzès, à l'appel des associations qui réclament l'adoption rapide de ces textes avant la fin du quinquennat. Et puis autre temps fort de la journée, le procès de l'homme accusé de viol et du meurtre de Loana, une fillette de 10 ans retrouvée morte dans la cave d'un immeuble de Sedan en octobre 2023, est retrouvée hier devant la cour d'assises des Ardennes, Charleville-Mézières. L'accusé, âgé d'une cinquantaine d'années, reconnaît le viol mais conteste le meurtre, évoquant une chute accidentelle dans un escalier. L'autopsie a pourtant révélé des coups au visage à l'origine du décès de l'enfant. Le procès doit se poursuivre jusqu'à mercredi. L'accusé encourt la réclusion criminelle à perpétuité, assortie d'une période de sûreté maximale. Et puis du côté de l'économie, les buralistes se sont mobilisés hier dans plusieurs villes de France contre ce qu'ils appellent la spirale fiscale. Réunis à Muret et à Redon pour ce premier jour de la semaine de mobilisation nationale, les 22 000 sous-fonds buralistes de la Confédération réclament le gel de la fiscalité du tabac et la fin de l'indexation automatique des prix sur l'inflation. En vigueur depuis 2023, le prix du paquet doit encore passer de 13,50 € à 14,50 €. 50 en début 2027. La profession affirme avoir déjà perdu 30% de ses recettes pour un manque à gagner budgétaire estimé à 5 milliards d'euros pour l'État, au profit, selon elle, du marché parallèle. D'autres rassemblements sont prévus. Et enfin, du côté de la culture, la rentrée littéraire bat son plein dans les librairies françaises avec plusieurs centaines de nouveaux romans mis en vente ces dernières semaines, entre auteurs confirmés et jeunes plumes à découvrir. C'est à la fin de cette édition. Belle fin de journée sur votre radio.
0: Bonjour les mélomanes et bienvenue dans l'actualité musicale, encore une fois chargée partout en France avec des superstars internationales, du rap, de la pop, de l'électro, de la chanson française. Vous n'allez rien rater. On commence avec un événement exceptionnel, Jay-Z au Stade de France, c'est ce jeudi 10 septembre. Le rappeur américain qui est à Saint-Denis pour une date unique en France, une soirée forcément symbolique puisque Jay-Z célèbre les 30 ans de son premier album, Reasonable Doubt, sorti en 1996. 30 ans de carrière, des dizaines de millions de disques vendus et une influence immense sur le hip-hop mondial. Autant dire que le Stade de France risque de vibrer très fort.

0: Et dans un tout autre univers, la pop internationale est également bien représentée cette semaine, avec notamment ce 8 septembre de Neighborhood qui investit l'Accor Arena de Paris. Le groupe américain, connu notamment pour son tube Sweater Weather, qui retrouve le public français. Et le même soir, Billy Corgan, le leader de Smashing Pumpkins, attendu à la salle Playel. Il remet ça le lendemain, le mercredi 9 septembre. Voilà pour l'actualité musique de cette semaine. À très vite, les mélomanes.
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2: Votre horoscope de ce mardi 8 septembre, Bélier, une invitation inattendue pourrait bien illuminer votre journée. Taureau, votre patience sera largement récompensée. Gémeaux, les échanges sont fluides, profitez-en pour renouer certains liens. Cancer, votre intuition vous guidera vers le bon choix. Lion, vous serez au centre de toutes les attentions. Vierge, une agréable surprise viendra bouleverser votre programme. Balance, votre charme opère sans le moindre effort. Scorpion, les astres favorisent les confidences et les rapprochements. Sagittaire, une journée pleine de bonne humeur vous attend. Capricorne, profitez pleinement des petits plaisirs de cette fin d'été. Verseau, une rencontre pourrait laisser une jolie empreinte. Et Poisson, le calme et la sérénité seront au rendez-vous aujourd'hui.
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4: Bonjour. Plus aucun département du sud de la France n'est désormais placé en vigilance orange pour canicule. Selon le dernier bulletin de Météo France publié ce matin, 11 départements restent en vigilance jaune. Sébastien Lecornu a saisi la procureure de Paris après des fuites dans la presse concernant le budget 2027. Le quotidien Les Échos révélait qu'une taxation de l'épargne salariale était à l'étude. Rien n'est tranché, selon le Premier ministre qui dénonce des documents de travail non validés. Matignon invoque
5: un risque de violation du secret professionnel. Emmanuel Macron revient à la charge sur l'interdiction des réseaux sociaux au moins de 15 ans. Après la censure du Conseil constitutionnel en août, le président réclame un nouveau texte européen pour harmoniser cette interdiction dans toute l'Union. Les pompiers sont appelés à une grève nationale de plus de 6 semaines à partir d'aujourd'hui. Le jour du début du mouvement n'est pas choisi au hasard. Les syndicats vont se voir présenter à 11h au ministère de l'Intérieur les premiers chapitres d'un projet de loi dite de modernisation de la sécurité civile. Une manifestation est par ailleurs prévue à Paris le 29 septembre. Colère aussi chez les buralistes qui lancent une grande mobilisation cette semaine. Les professionnels demandent le gel de la fiscalité du tabac et la fin de l'indexation automatique du prix des cigarettes sur l'inflation. Et puis les personnels de la fonction publique hospitalière sont eux appelés à une journée morte ce mardi pour dénoncer leurs conditions de travail. Dans l'affaire Liana, les mobilisations devant les tribunaux reprennent pour défendre la proposition de loi intégrale contre les violences sexistes et sexuelles. Le texte a débuté son parcours législatif hier à l'Assemblée nationale. La tour Eiffel devrait rouvrir ce matin à 9h30. Elle est restée fermée ce lundi alors que lors de la visite d'une délégation hindoue, il a été demandé aux femmes de quitter leur poste et de se mettre à l'écart.
2: 7h30.
5: De discrimination sexuelle, les employés ont voté la grève. La direction et l'organisation religieuse ont présenté leurs excuses. Du sport et du tennis, et c'est terminé pour les Français à l'US Open. Arthur Géa a été battu en 8e de finale. Le Français de 21 ans, 87e mondial, s'est incliné en 5-7. Et puis enfin, un bel exploit en Coupe du Monde de basket. La France qui a écrasé le Nigeria 111-56 et qui établit ainsi un nouveau record de tir à 3 points.
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0: Un excellent mardi, nous sommes le 8 septembre, bienvenue à vous, bonne fête aux Adrien ou encore aux Adrianes qui sont à l'honneur aujourd'hui et c'est la journée mondiale de la physiothérapie. Dans l'éphéméride de cette journée, le 8 septembre 85 apparaissait pour la première fois sur le petit écran, il y a donc 41 ans, le premier épisode de la série télé Maggie sur Antenne 2 à l'époque, une série qui remportera un énorme succès avec plus de 300 épisodes en 9 ans. Allez, bon anniversaire à vous les natifs du 8 septembre, vous êtes le même jour que Jeff Panaclock qui fête ses 40 ans, excellent anniversaire également à Jean-Michel Larquet, 79 ans pour lui aujourd'hui. Bonne journée, bon mardi.
5: La France sera divisée en deux parties aujourd'hui, avec de la pluie sur toute la partie nord-ouest. Et puis de l'autre côté, c'est un grand soleil qui est annoncé. En ce qui concerne le vent, il soufflera également sur l'ensemble de l'Hexagone, avec des rafales attendues jusqu'à 75 km/h localement. Pour les températures, on prévoit 22 degrés à Rouen, 25 à La Rochelle, 30 à Auxerre, 34 à Gap, 35 à Ajaccio et jusqu'à 36 degrés à Lyon. Mais toutes les vigilances orange canicule ont été levées.
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6: Bonjour à toutes et à tous. On débute avec du football et le Paris FC a créé l'exploit en allant s'imposer sur la pelouse du Vélodrome face à l'OM hier soir. Succès parisien 3-2 grâce à un triplé de Lassine Chinayoko face à un doublé d'Amine Gouiri pour l'OM. Le Paris FC s'impose logiquement puisqu'il a mené à chaque fois dans la partie. De son côté, Marseille s'est fait avoir d'entrée avec un but encaissé de la 24e seconde et un pénalty concédé en toute fin de match pour une main largement évitable dans la surface de réparation. Conséquence directe au classement, le Paris FC est deuxième à 2 points du leader Monaco. De son côté, l'OM est 10e avec 3 points pris en 3 matchs et 2 défaites déjà après 3 journées. Dans les autres rencontres hier après-midi, notez le carton de Strasbourg sur la pelouse de Troyes où les Alsaciens se sont largement imposés 6-2. À Rennes, de son côté, l'a remporté 2-1 à Angers. En rugby, Toulouse, le champion en titre s'est incliné dès la première journée de top 14 hier soir sur la pelouse de La Rochelle, défaite 30-27 dans les ultimes secondes sur une pénalité d'Antoine Astoy. Les Toulousains menaient pour 24-10 à la pause. Ils se sont fait remonter au score en deuxième période et s'inclinent donc. Et à l'issue de cette première journée, c'est l'UBB qui prend le contrôle des opérations au classement après son écrasante victoire 64-5 face au Racing 92. Notez aussi le succès de Lyon 40-36 face à Clermont, celui étriqué du Stade français face à Perpignan 28-26 ou encore la défaite d'un point de Toulon à Bayonne 27-26 samedi. Et ce lundi, c'est l'ouverture du procès des meurtriers de Federico Martina Rambourg, ancien joueur de Biarritz, Perpignan ou encore Dax. Et il avait été tué sur un trottoir à Paris en mars 2022 par des militants d'extrême droite. En tennis, il faudra compter sur Carlos Alcaraz à l'US Open. L'Espagnol s'est imposé en 3-7 face à Tommy Paul. Ce dimanche, Alcaraz affrontera Stefanos Tsitsipas en tiers de finale. Et puis en F1, Kim Antonelli s'est imposé lors du Grand Prix d'Italie hier. Une formidable remontée pour celui qui était parti 19e sur la ligne de départ. Voilà, c'est la fin de ce flash. Très belle journée de ce moment.
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8: Bonjour à tous. La mobilisation contre les violences sexistes et sexuelles aura pris hier partout en France. La proposition de loi dite intégrale portée par la députée socialiste Céline Thiébaud-Martinez est inspirée par 140 propositions d'une coalition d'associations féministes et défense des droits des enfants, entrée hier en commission spéciale à l'Assemblée nationale. Ce texte de 69 articles veut couvrir toute la chaîne de violences sexistes et sexuelles, prévention, détection précoce des victimes, création de juridiction spécialisée et reconnaissance de l'inceste comme crime à part entière. Son coût est estimé à 3 milliards d'euros par an selon le gouvernement. Le débat en séance publique à l'Assemblée est désormais attendu début octobre après un report. Et puis dans le sillage de l'affaire Liana, cette collégienne de 11 ans retrouvée morte et violée en juin dernier, des rassemblements hebdomadaires devant les tribunaux ont repris hier soir dans plusieurs villes, notamment à Uzès, à l'appel des associations qui réclament l'adoption rapide de ces textes avant la fin du quinquennat. Et puis autre temps fort de la journée, le procès de l'homme accusé de viol et du meurtre de Loana, une fillette de 10 ans retrouvée morte dans la cave d'un immeuble de Sedan en octobre 2023, est retrouvée hier devant la cour d'assises des Ardennes, Charleville-Mézières. L'accusé, âgé d'une cinquantaine d'années, reconnaît le viol mais conteste le meurtre, évoquant une chute accidentelle dans un escalier. L'autopsie a pourtant révélé des coups au visage à l'origine du décès de l'enfant. Le procès doit se poursuivre jusqu'à mercredi. L'accusé encourt la réclusion criminelle à perpétuité, assortie d'une période de sûreté maximale. Et puis du côté de l'économie, les buralistes se sont mobilisés hier dans plusieurs villes de France contre ce qu'ils appellent la spirale fiscale. Réunis à Muret et à Redon pour ce premier jour de la semaine de mobilisation nationale, les 22 500 buralistes de la Confédération réclament le gel de la fiscalité du tabac et la fin de l'indexation automatique des prix sur l'inflation. En vigueur depuis 2023, le prix du paquet doit encore passer de 13,50 euros à 14,50 euros en début 2027. La profession affirme avoir déjà perdu 30% de ses recettes pour un manque à gagner budgétaire estimé à 5 milliards d'euros pour l'État, au profit, selon elle, du marché parallèle. D'autres rassemblements sont prévus. Et enfin, du côté de la culture, la rentrée littéraire bat son plein dans les librairies françaises avec plusieurs centaines de nouveaux romans mis en vente ces dernières semaines, entre auteurs confirmés et jeunes plumes à découvrir. C'est à la fin de cette édition. Belle fin de journée sur votre radio.
0: Bonjour les mélomanes et bienvenue dans l'actualité musicale, encore une fois chargée partout en France avec des superstars internationales, du rap, de la pop, de l'électro, de la chanson française. Vous n'allez rien rater. On commence avec un événement exceptionnel, Jay-Z au Stade de France, c'est ce jeudi 10 septembre. Le rappeur américain qui est à Saint-Denis pour une date unique en France, une soirée forcément symbolique puisque Jay-Z célèbre les 30 ans de son premier album, Reasonable Doubt, sorti en 1996. 30 ans de carrière, des dizaines de millions de disques vendus et une influence immense sur le hip-hop mondial. Autant dire que le Stade de France risque de vibrer très fort.

0: Et dans un tout autre univers, la pop internationale est également bien représentée cette semaine, avec notamment ce 8 septembre de Neighborhood qui investit l'Accor Arena de Paris. Le groupe américain, connu notamment pour son tube Sweater Weather, qui retrouve le public français. Et le même soir, Billy Corgan, le leader de Smashing Pumpkins, attendu à la salle Playel. Il remet ça le lendemain, le mercredi 9 septembre. Voilà pour l'actualité musique de cette semaine. À très vite les mélomanes.
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2: Votre horoscope de ce mardi 8 septembre, Bélier, une invitation inattendue pourrait bien illuminer votre journée.
3: Taureau, votre patience sera largement récompensée.
4: Gémeaux, les échanges sont fluides, profitez-en pour renouer certains liens.
5: Cancer, votre intuition vous guidera vers le bon choix.
6: Lion, vous serez au centre de toutes les attentions.
7: Vierge, une agréable surprise viendra bouleverser votre programme.
8: Balance, votre charme opère sans le moindre effort.
9: Scorpion, les astres favorisent les confidences et les rapprochements.
10: Sagittaire, une journée pleine de bonne humeur vous attend.
11: Capricorne, profitez pleinement des petits plaisirs de cette fin d'été.
12: Verseau, une rencontre pourrait laisser une jolie empreinte.
13: Et Poisson, le calme et la sérénité seront au rendez-vous aujourd'hui.
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14: Bonjour. Plus aucun département du sud de la France n'est désormais placé en vigilance orange pour canicule. Selon le dernier bulletin de Météo France publié ce matin, 11 départements restent en vigilance jaune. Sébastien Lecornu a saisi la procureure de Paris après des fuites dans la presse concernant le budget 2027. Le quotidien Les Échos révélait qu'une taxation de l'épargne salariale était à l'étude. Rien n'est tranché, selon le Premier ministre qui dénonce des documents de travail non validés. Matignon avocat.
15: Un risque de violation du secret professionnel. Emmanuel Macron revient à la charge sur l'interdiction des réseaux sociaux au moins de 15 ans. Après la censure du Conseil constitutionnel en août, le président réclame un nouveau texte européen pour harmoniser cette interdiction dans toute l'Union. Les pompiers sont appelés à une grève nationale de plus de 6 semaines à partir d'aujourd'hui. Le jour du début du mouvement n'est pas choisi au hasard. Les syndicats vont se voir présenter à 11h au ministère de l'Intérieur les premiers chapitres d'un projet de loi dite de modernisation de la sécurité civile. Une manifestation est par ailleurs prévue à Paris le 29 septembre. Colère aussi chez les buralistes qui lancent une grande mobilisation cette semaine. Les professionnels demandent le gel de la fiscalité du tabac et la fin de l'indexation automatique du prix des cigarettes sur l'inflation. Et puis les personnels de la fonction publique hospitalière sont eux appelés à une journée morte ce mardi pour dénoncer leurs conditions de travail. Dans l'affaire Liana, les mobilisations devant les tribunaux reprennent pour défendre la proposition de loi intégrale contre les violences sexistes et sexuelles. Le texte a débuté son parcours législatif hier à l'Assemblée nationale. La tour Eiffel devrait rouvrir ce matin à 9h30. Elle est restée fermée ce lundi alors que lors de la visite d'une délégation hindoue, il a été demandé aux femmes de quitter leur poste, de se mettre à l'écart. Face à ce qu'ils qualifient de discrimination sexuelle, les employés ont voté la grève. La direction et l'organisation religieuse ont présenté leurs excuses. Du sport et du tennis, et c'est terminé pour les Français à l'US Open. Arthur Géa a été battu en 8e de finale. Le Français de 21 ans, 87e mondial, s'est incliné en 5-7. Et puis enfin, un bel exploit en Coupe du Monde de basket. La France qui a écrasé le Nigeria 111-56 et qui établit ainsi un nouveau record de tir à 3 points.
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0: Un excellent mardi, nous sommes le 8 septembre, bienvenue à vous, bonne fête aux Adrien ou encore aux Adrianes qui sont à l'honneur aujourd'hui et c'est la journée mondiale de la physiothérapie. Dans l'éphéméride de cette journée, le 8 septembre 85 apparaissait pour la première fois sur le petit écran, il y a donc 41 ans, le premier épisode de la série télé Maggie sur Antenne 2 à l'époque, une série qui remportera un énorme succès avec plus de 300 épisodes en 9 ans. Allez, bon anniversaire à vous les natifs du 8 septembre, vous êtes le même jour que Jeff Panaclock qui fête ses 40 ans, excellent anniversaire également à Jean-Michel Larquet, 79 ans pour lui aujourd'hui. Bonne journée, bon mardi.
17: La France sera divisée en deux parties aujourd'hui, avec de la pluie sur toute la partie nord-ouest. Et puis de l'autre côté, c'est un grand soleil qui est annoncé. En ce qui concerne le vent, il soufflera également sur l'ensemble de l'Hexagone, avec des rafales attendues jusqu'à 75 km/h localement. Pour les températures, on prévoit 22 degrés à Rouen, 25 à La Rochelle, 30 à Auxerre, 34 à Gap, 35 à Ajaccio et jusqu'à 36 degrés à Lyon. Mais toutes les vigilances orange canicule ont été levées.
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18: Bonjour à toutes et à tous. On débute avec du football et le Paris FC a créé l'exploit en allant s'imposer sur la pelouse du Vélodrome face à l'OM hier soir. Succès parisien 3-2 grâce à un triplé de Lassine Chinayoko face à un doublé d'Amine Gouiri pour l'OM. Le Paris FC s'impose logiquement puisqu'il a mené à chaque fois dans la partie. De son côté, Marseille s'est fait avoir d'entrée avec un but encaissé de la 24e seconde et un pénalty concédé en toute fin de match pour une main largement évitable dans la surface de réparation. Conséquence directe au classement, le Paris FC est deuxième à 2 points du leader Monaco. De son côté, l'OM est 10e avec 3 points pris en 3 matchs et 2 défaites déjà après 3 journées. Dans les autres rencontres hier après-midi, notez le carton de Strasbourg sur la pelouse de Troyes où les Alsaciens se sont largement imposés 6-2. À Rennes, de son côté, l'a remporté 2-1 à Angers. En rugby, Toulouse, le champion en titre s'est incliné dès la première journée de top 14 hier soir sur la pelouse de La Rochelle, défaite 30-27 dans les ultimes secondes sur une pénalité d'Antoine Astoy. Les Toulousains menaient pourtant 24-10 à la pause. Ils se sont fait remonter au score en deuxième période et s'inclinent donc. Et à l'issue de cette première journée, c'est l'UBB qui prend le contrôle des opérations au classement après son écrasante victoire 64-5 face au Racing 92. Notez aussi le succès de Lyon 40-36 face à Clermont, celui étriqué du Stade français face à Perpignan 28-26 ou encore la défaite d'un point de Toulon à Bayonne 27-26 samedi. Et ce lundi, c'est l'ouverture du procès des meurtriers de Federico Martina Rambourou, ancien joueur de Biarritz, Perpignan ou encore Dax. Et il avait été tué sur un trottoir à Paris en mars 2022 par des militants d'extrême droite. En tennis, il faudra compter sur Carlos Alcaraz à l'US Open. L'Espagnol s'est imposé en 3-7 face à Tommy Paul ce dimanche. Alcaraz affrontera Stefanos Tsitsipas en quart de finale. Et puis en F1, Kim Antonelli s'est imposé lors du Grand Prix d'Italie hier. Une formidable remontée pour celui qui était parti 19e sur la ligne de départ. Voilà, c'est la fin de ce flash. Très belle journée de sport.
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19: Diana Ross naît le 26 mars 1944 à Détroit, dans l'État du Michigan, aux États-Unis. Elle grandit dans un quartier populaire, au sein d'une famille modeste. Très jeune, elle rêve de devenir styliste. Mais sa passion pour la musique va changer sa vie. Au début des années 1960, Diana Ross forme un groupe vocal avec des amis d'école. Ce groupe devient bientôt The Supremes. Le trio signe avec le célèbre label Motown, fondé par Berry Gordy. Les Supremes deviennent rapidement l'un des groupes les plus populaires de l'histoire de la pop et de la soul. Dans les années 1960, ils enchaînent les succès. Parmi leurs chansons les plus connues, on trouve Where Did Our Love Go, Baby Love et Stop in the Name of Love. Diana Ross est la chanteuse principale du groupe. Son style élégant, sa voix douce et sa présence scénique la distinguent rapidement. En 1970, elle quitte les Supremes pour commencer une carrière solo. Le pari est réussi. Son premier grand succès est la chanson Ain't No Mountain High Enough. Le titre devient numéro 1 aux États-Unis. Durant les années 1970 et 1980, Diana Ross devient une superstar internationale. Elle enregistre de nombreux tubes, comme Touch Me in the Morning, Upside Down et I'm Coming Out. En parallèle de sa carrière musicale, elle se lance aussi dans le cinéma. En 1972, elle joue le rôle principal dans le film Lady Sings the Blues. Elle y incarne la légendaire chanteuse de jazz, Billie Holiday. Sa performance est saluée par la critique et lui vaut une nomination aux Oscars. Tout au long de sa carrière, Diana Ross devient une icône de la musique noire américaine et de la pop mondiale. Elle influence de nombreux artistes et contribue à populariser le son Motown dans le monde entier. En plus de 60 ans de carrière, elle vend des dizaines de millions de disques. Elle reçoit de nombreuses récompenses, dont un Grammy Award pour l'ensemble de sa carrière. Aujourd'hui encore, Diana Ross est considérée comme l'une des plus grandes voix de la musique populaire.
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21: Bonjour, bonjour à tous. La mobilisation contre les violences sexistes et sexuelles a repris hier partout en France. La proposition de loi dite intégrale portée par la députée socialiste Céline Thiébaut-Martinez est inspirée par 140 propositions d'une coalition d'associations féministes et défense des droits des enfants, entrée hier en commission spéciale à l'Assemblée nationale. Ce texte de 69 articles veut couvrir toute la chaîne de violences sexistes et sexuelles, prévention, détection précoce des victimes, création de juridictions juridiction spécialisée en reconnaissance de l'inceste comme crime à part entière. Son coût est estimé à 3 milliards d'euros par an selon le gouvernement. Le débat en séance publique à l'Assemblée est désormais attendu début octobre après un report. Et puis dans le sillage de l'affaire Liana, cette collégienne de 11 ans retrouvée morte et violée en juin dernier, des rassemblements hebdomadaires devant les tribunaux ont repris hier soir dans plusieurs villes, notamment à Uzès, à l'appel des associations qui réclament l'adoption rapide de ces textes avant la fin du quinquennat. Et puis, autre temps fort de la journée, le procès de l'homme accusé de viol et du meurtre de Luana, une fillette de 10 ans retrouvée morte dans la cave d'un immeuble de Sedan en octobre 2023. Est retrouvée hier devant la cour d'assises des Ardennes, Charleville-Mézières. L'accusé, âgé d'une cinquantaine d'années, reconnaît le viol mais conteste le meurtre, évoquant une chute accidentelle dans un escalier. L'autopsie a pourtant révélé des coups au visage à l'origine du décès de l'enfant. Le procès doit se poursuivre jusqu'à mercredi. L'accusé incourt la réclusion criminelle à perpétuité assortie d'une période de sûreté maximale. Et puis du côté de l'économie, les buralistes se sont mobilisés hier dans plusieurs villes de France contre ce qu'ils appellent la spirale fiscale. Réunis à Muret et à Redon pour ce premier jour de la semaine de mobilisation nationale, les 22 000 sous-fonds buralistes de la Confédération réclament le gel de la fiscalité du tabac et la fin de l'indexation automatique des prix sur l'inflation. En vigueur depuis 2023, le prix du paquet doit encore passer de 13,50 euros à 14,50 euros en début 2027. La profession affirme avoir déjà perdu 30% de ses recettes pour un manque à gagner budgétaire estimé à 5 milliards d'euros pour l'État, au profit, selon elle, du marché parallèle. D'autres rassemblements sont prévus. Et enfin, du côté de la culture, la rentrée littéraire bat son plein dans les librairies françaises avec plusieurs centaines de nouveaux romans mis en vente ces dernières semaines entre auteurs confirmés et jeunes plumes à découvrir. C'est à la fin de cette édition. Belle fin de journée sur votre radio.
0: Bonjour les mélomanes et bienvenue dans l'actualité musicale, encore une fois chargée partout en France avec des superstars internationales, du rap, de la pop, de l'électro, de la chanson française. Vous n'allez rien rater. On commence avec un événement exceptionnel, Jay-Z au Stade de France, c'est ce jeudi 10 septembre. Le rappeur américain qui est à Saint-Denis pour une date unique en France, une soirée forcément symbolique puisque Jay-Z célèbre les 30 ans de son premier album, Reasonable Doubt, sorti en 1996. 30 ans de carrière, des dizaines de millions de disques vendus et une influence immense sur le hip-hop mondial. Autant dire que le Stade de France risque de vibrer très fort.

0: Et dans un tout autre univers, la pop internationale est également bien représentée cette semaine, avec notamment ce 8 septembre de Neighborhood qui investit l'Accor Arena de Paris. Le groupe américain, connu notamment pour son tube Sweater Weather, qui retrouve le public français. Et le même soir, Billy Corgan, le leader de Smashing Pumpkins, attendu à la salle Playel. Il remet ça le lendemain, le mercredi 9 septembre. Voilà pour l'actualité musique de cette semaine. À très vite, les mélomanes.
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2: Votre horoscope de ce mardi 8 septembre, Bélier, une invitation inattendue pourrait bien illuminer votre journée. Taureau, votre patience sera largement récompensée. Gémeaux, les échanges sont fluides, profitez-en pour renouer certains liens. Cancer, votre intuition vous guidera vers le bon choix. Lion, vous serez au centre de toutes les attentions. Vierge, une agréable surprise viendra bouleverser votre programme. Balance, votre charme opère sans le moindre effort. Scorpion, les astres favorisent les confidences et les rapprochements. Sagittaire, une journée pleine de bonne humeur vous attend. Capricorne, profitez pleinement des petits plaisirs de cette fin d'été. Verseau, une rencontre pourrait laisser une jolie empreinte. Et Poisson, le calme et la sérénité seront au rendez-vous aujourd'hui.
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4: Bonjour, plus aucun département du sud de la France n'est désormais placé en vigilance orange pour canicule. Selon le dernier bulletin de Météo France publié ce matin, 11 départements restent en vigilance jaune. Sébastien Lecornu a saisi la procureure de Paris après des fuites dans la presse concernant le budget 2027. Le quotidien Les Échos révélait qu'une taxation de l'épargne salariale était à l'étude. Rien n'est tranché, selon le Premier ministre qui dénonce des documents de travail non validés. Matignon invoque
5: un risque de violation du secret professionnel. Emmanuel Macron revient à la charge sur l'interdiction des réseaux sociaux au moins de 15 ans. Après la censure du Conseil constitutionnel en août, le président réclame un nouveau texte européen pour harmoniser cette interdiction dans toute l'Union. Les pompiers sont appelés à une grève nationale de plus de 6 semaines à partir d'aujourd'hui. Le jour du début du mouvement n'est pas choisi au hasard. Les syndicats vont se voir présenter à 11h au ministère de l'Intérieur les premiers chapitres d'un projet de loi dite de modernisation de la sécurité civile. Une manifestation est par ailleurs prévue à Paris le 29 septembre. Colère aussi chez les buralistes qui lancent une grande mobilisation cette semaine. Les professionnels demandent le gel de la fiscalité du tabac et la fin de l'indexation automatique du prix des cigarettes sur l'inflation. Et puis les personnels de la fonction publique hospitalière sont eux appelés à une journée morte ce mardi pour dénoncer leurs conditions de travail. Dans l'affaire Liana, les mobilisations devant les tribunaux reprennent pour défendre la proposition de loi intégrale contre les violences sexistes et sexuelles. Le texte a débuté son parcours législatif hier à l'Assemblée nationale. La tour Eiffel devrait rouvrir ce matin à 9h30. Elle est restée fermée ce lundi alors que lors de la visite d'une délégation hindoue, il a été demandé aux femmes de quitter leur poste et de se mettre à l'écart. Face à ce qu'ils qualifient de discrimination sexuelle, les employés ont voté la grève. La direction et l'organisation religieuse ont présenté leurs excuses. Du sport et du tennis, et c'est terminé pour les Français à l'US Open. Arthur Géa a été battu en 8e de finale. Le Français de 21 ans, 87e mondial, s'est incliné en 5-7. Et puis enfin, un bel exploit en Coupe du Monde de basket. La France qui a écrasé le Nigeria 111-56 et qui établit ainsi un nouveau record de tir à 3 points.
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0: Un excellent mardi, nous sommes le 8 septembre, bienvenue à vous, bonne fête aux Adriens ou encore aux Adrianes qui sont à l'honneur aujourd'hui et c'est la journée mondiale de la physiothérapie. Dans l'éphéméride de cette journée, le 8 septembre 85 apparaissait pour la première fois sur le petit écran, il y a donc 41 ans, le premier épisode de la série télé Maggie sur Antenne 2 à l'époque, une série qui remportera un énorme succès avec plus de 300 épisodes en 9 ans. Allez, bon anniversaire à vous les natifs du 8 septembre, vous êtes le même jour que Jeff Panaclock qui fête ses 40 ans, excellent anniversaire également à Jean-Michel Larquet, 79 ans pour lui aujourd'hui. Bonne journée, bon mardi.
5: La France sera divisée en deux parties aujourd'hui, avec de la pluie sur toute la partie nord-ouest. Et puis de l'autre côté, c'est un grand soleil qui est annoncé. En ce qui concerne le vent, il soufflera également sur l'ensemble de l'Hexagone, avec des rafales attendues jusqu'à 75 km/h localement. Pour les températures, on prévoit 22 degrés à Rouen, 25 à La Rochelle, 30 à Auxerre, 34 à Gap, 35 à Ajaccio et jusqu'à 36 degrés à Lyon. Mais toutes les vigilances orange canicule ont été levées.
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6: Bonjour à toutes et à tous, on débute avec du football et le Paris FC a créé l'exploit en allant s'imposer sur la pelouse du Vélodrome face à l'OM hier soir. Succès parisien 3 buts à 2 grâce à un triplé de Lassine Chinayoko face à un doublé d'Amine Gouiri pour l'OM. Le Paris FC s'impose logiquement puisqu'il a mené à chaque fois dans la partie. De son côté, Marseille s'est fait avoir d'entrée avec un but encaissé de la 24e seconde et un pénalty concédé en toute fin de match pour une main largement évitable dans la surface de réparation. Conséquence directe au classement, le Paris FC est deuxième à 2 points du leader Monaco. De son côté, l'OM est 10e avec 3 points pris en 3 matchs et 2 défaites déjà après 3 journées. Dans les autres rencontres hier après-midi, notez le carton de Strasbourg sur la pelouse de Troyes où les Alsaciens se sont largement imposés 6 buts à 2. À Rennes, de son côté, l'a remporté 2 buts à 1 à Angers. En rugby, Toulouse, le champion en titre Saint-Cunet dès la première journée de top 14 hier soir sur la pelouse de La Rochelle, défaite 30 à 27 dans les ultimes secondes sur une pénalité d'Antoine Astoy. Les Toulousains menaient pour 24 à 10 à la pause. Ils se sont fait remonter au score en deuxième période et s'inclinent donc. Et à l'issue de cette première journée, c'est l'UBB qui prend le contrôle des opérations au classement après son écrasante victoire 64 à 5 face au Racing 92. Notez aussi le succès de Lyon 40 à 36 face à Clermont, celui étriqué du Stade français face à Perpignan 28 à 26 ou encore la défaite d'un point de Toulon à Bayonne 27 à 26 samedi. Et ce lundi, c'est l'ouverture du procès des meurtriers de Federico Martin Arambourg, ancien joueur de Biarritz, Perpignan ou encore Dax. Et il avait été tué sur un trottoir à Paris en mars 2022 par des militants d'extrême droite. En tennis, il faudra compter sur Carlos Alcaraz à l'US Open. L'Espagnol s'est imposé en 3-7 face à Tommy Paul. Ce dimanche, Alcaraz affrontera Stefanos Tsitsipas en quart de finale. Et puis en F1, Tim Antonelli s'est imposé lors du Grand Prix d'Italie hier. Une formidable remontée pour celui qui était parti 19e sur la ligne de départ. Voilà, c'est la fin de ce flash. Très belle journée de sport.
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5: Bonjour, bonjour à tous. La mobilisation contre les violences sexistes et sexuelles a repris hier partout en France. La proposition de loi dite intégrale portée par la députée socialiste Céline Thiébaut-Martinez est inspirée par 140 propositions d'une coalition d'associations féministes et défense des droits des enfants entrée hier en commission spéciale à l'Assemblée nationale. Ce texte de 69 articles veut couvrir toute la chaîne de violences sexistes et sexuelles, prévention, détection précoce des victimes, création de juridiction spécialisée et reconnaissance de l'inceste comme crime à part entière. Son coût est estimé à 3 milliards d'euros par an selon le gouvernement. Le débat en séance publique à l'Assemblée est désormais attendu début octobre après un report. Et puis dans le sillage de l'affaire Liana, cette collégienne de 11 ans retrouvée morte et violée en juin dernier, des rassemblements hebdomadaires devant les tribunaux ont repris hier soir dans plusieurs villes, notamment à Uzès, à l'appel des associations qui réclament l'adoption rapide de ces textes avant la fin du quinquennat. Et puis autre temps fort de la journée, le procès de l'homme accusé de viol et du meurtre de Loana, une fillette de 10 ans retrouvée morte dans la cave d'un immeuble de Sedan en octobre 2023. Elle est retrouvée hier devant la cour d'assises des Ardennes, Charleville-Mézières. L'accusé, âgé d'une cinquantaine d'années, reconnaît le viol mais conteste le meurtre, évoquant une chute accidentelle dans un escalier. L'autopsie a pourtant révélé des coups au visage à l'origine du décès de l'enfant. Le procès doit se poursuivre jusqu'à mercredi. L'accusé encourt la réclusion criminelle à perpétuité, assortie d'une période de sûreté maximale. Et puis du côté de l'économie, les buralistes se sont mobilisés hier dans plusieurs villes de France contre ce qu'ils appellent la spirale fiscale. Réunis à Muret et à Redon pour ce premier jour de la semaine de mobilisation nationale, les 22 000 sous-fonds buralistes de la Confédération réclament le gel de la fiscalité du tabac et la fin de l'indexation automatique des prix sur l'inflation. En vigueur depuis 2023, le prix du paquet doit encore passer de 13,50 euros à 14,50 euros en début 2027. La profession affirme avoir déjà perdu 30% de ses recettes pour un manque à gagner budgétaire estimé à 5 milliards d'euros pour l'État, au profit, selon elle, du marché parallèle. D'autres rassemblements sont prévus. Et enfin, du côté de la culture, la rentrée littéraire bat son plein dans les librairies françaises avec plusieurs centaines de nouveaux romans mis en vente ces dernières semaines, entre auteurs confirmés et jeunes plumes à découvrir. C'est à la fin de cette édition. Belle fin de journée sur votre radio.
0: Bonjour les mélomanes et bienvenue dans l'actualité musicale, encore une fois chargée partout en France avec des superstars internationales, du rap, de la pop, de l'électro, de la chanson française. Vous n'allez rien rater. On commence avec un événement exceptionnel, Jay-Z au Stade de France, c'est ce jeudi 10 septembre. Le rappeur américain qui est à Saint-Denis pour une date unique en France, une soirée forcément symbolique puisque Jay-Z célèbre les 30 ans de son premier album, Reasonable Doubt, sorti en 1996. 30 ans de carrière, des
2: 8 heures
0: de disques vendus et une influence immense sur le hip-hop mondial. Autant dire que le Stade de France risque de vibrer très fort.

0: Et dans un tout autre univers, la pop internationale est également bien représentée cette semaine, avec notamment ce 8 septembre de Neighborhood qui investit l'Accor Arena de Paris. Le groupe américain, connu notamment pour son tube Sweater Weather, qui retrouve le public français. Et le même soir, Billy Corgan, le leader de Smashing Pumpkins, attendu à la salle Playel. Il remet ça le lendemain, le mercredi 9 septembre. Voilà pour l'actualité musique de cette semaine. À très vite les mélomanes.
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2: Votre horoscope de ce mardi 8 septembre, Bélier, une invitation inattendue pourrait bien illuminer votre journée.
3: Taureau, votre patience sera largement récompensée.
4: Gémeaux, les échanges sont fluides, profitez-en pour renouer certains liens.
5: Cancer, votre intuition vous guidera vers le bon choix.
6: Lion, vous serez au centre de toutes les attentions.
7: Vierge, une agréable surprise viendra bouleverser votre programme.
8: Balance, votre charme opère sans le moindre effort.
9: Scorpion, les astres favorisent les confidences et les rapprochements.
10: Sagittaire, une journée pleine de bonne humeur vous attend.
11: Capricorne, profitez pleinement des petits plaisirs de cette fin d'été.
12: Verseau, une rencontre pourrait laisser une jolie empreinte.
13: Et Poisson, le calme et la sérénité seront au rendez-vous aujourd'hui.
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15: Bonjour, plus aucun département du sud de la France n'est désormais placé en vigilance orange pour canicule. Selon le dernier bulletin de Météo France publié ce matin, 11 départements restent en vigilance jaune. Sébastien Lecornu a saisi la procureure de Paris après des fuites dans la presse concernant le budget 2027. Le quotidien Les Échos révélait qu'une taxation de l'épargne salariale était à l'étude. Rien n'est tranché, selon le Premier ministre qui dénonce des documents de travail non validés. Matignon invoque
16: un risque de violation du secret professionnel. Emmanuel Macron revient à la charge sur l'interdiction des réseaux sociaux au moins de 15 ans. Après la censure du Conseil constitutionnel en août, le président réclame un nouveau texte européen pour harmoniser cette interdiction dans toute l'Union. Les pompiers sont appelés à une grève nationale de plus de 6 semaines à partir d'aujourd'hui. Le jour du début du mouvement n'est pas choisi au hasard. Les syndicats vont se voir présenter à 11h au ministère de l'Intérieur les premiers chapitres d'un projet de loi dite de modernisation de la sécurité civile. Une manifestation est par ailleurs prévue à Paris le 29 septembre. Colère aussi chez les buralistes qui lancent une grande mobilisation cette semaine. Les professionnels demandent le gel de la fiscalité du tabac et la fin de l'indexation automatique du prix des cigarettes sur l'inflation. Et puis les personnels de la fonction publique hospitalière sont eux appelés à une journée morte ce mardi pour dénoncer leurs conditions de travail. Dans l'affaire Liana, les mobilisations devant les tribunaux reprennent pour défendre la proposition de loi intégrale contre les violences sexistes et sexuelles. Le texte a débuté son parcours législatif hier à l'Assemblée nationale. La tour Eiffel devrait rouvrir ce matin à 9h30. Elle est restée fermée ce lundi alors que lors de la visite d'une délégation hindoue, il a été demandé aux femmes de quitter leur poste et de se mettre à l'écart. Face à ce qu'ils qualifient de discrimination sexuelle, les employés ont voté la grève. La direction et l'organisation religieuse ont présenté leurs excuses. Du sport et du tennis, et c'est terminé pour les Français à l'US Open. Arthur Géa a été battu en 8e de finale. Le Français de 21 ans, 87e mondial, s'est incliné en 5-7. Et puis enfin, un bel exploit en Coupe du Monde de basket. La France qui a écrasé le Nigeria 111-56 et qui établit ainsi un nouveau record de tir à 3 points.
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0: Un excellent mardi, nous sommes le 8 septembre, bienvenue à vous, bonne fête aux Adriens ou encore aux Adrianes qui sont à l'honneur aujourd'hui et c'est la journée mondiale de la physiothérapie. Dans l'éphéméride de cette journée, le 8 septembre 85 apparaissait pour la première fois sur le petit écran, il y a donc 41 ans, le premier épisode de la série télé Maggie sur Antenne 2 à l'époque. Une série qui remportera un énorme succès avec plus de 300 épisodes en 9 ans. Allez, bon anniversaire à vous les natifs du 8 septembre, vous êtes le même jour que Jeff Panaclock qui fête ses 40 ans, excellent anniversaire également à Jean-Michel Larquet, 79 ans pour lui aujourd'hui. Bonne journée, bon mardi.
16: La France sera divisée en deux parties aujourd'hui, avec de la pluie sur toute la partie nord-ouest. Et puis de l'autre côté, c'est un grand soleil qui est annoncé. En ce qui concerne le vent, il soufflera également sur l'ensemble de l'Hexagone, avec des rafales attendues jusqu'à 75 km/h localement. Pour les températures, on prévoit 22 degrés à Rouen, 25 à La Rochelle, 30 à Auxerre, 34 à Gap, 35 à Ajaccio et jusqu'à 36 degrés à Lyon. Mais toutes les vigilances orange canicule ont été levées.
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18: Bonjour à toutes et à tous. On débute avec du football et c'est le retour de la phase de Ligue de Ligue des Champions. Première journée avec 6 rencontres au programme ce mardi soir à EK Athènes, Linz et Club Bruges, Aston Villa pour lancer officiellement la saison dès 18h45. Lille accueille le Betis Séville à 21h. Manchester City sera sur la pelouse du FC Porto et le Real Madrid accueillera l'Inter Milan. La suite, c'est demain avec PSG Slovan Bratislava et jeudi soir, Lens ira au Slavia Prague. Et hier soir, il y avait de la Ligue 2, le FC Nantes a enfin remporté son premier match cette saison au bout de la 5e journée. Les Canaris se sont imposés 1-0 face à Nancy en clôture de la 5e journée. Thomas Robinet a inscrit le seul but du match pour sa première sous les couleurs nantaises. Au classement, Nantes n'est donc plus dernier et grimpe même à la 15e place. C'est Dijon qui ferme la marche désormais. Saint-Etienne est toujours en tête de cette Ligue 2 avec un sans faute de 5 victoires en 5 matchs. Et puis en dehors des terrains, l'ancien Marseillais Joey Barton restera en prison au moins jusqu'au mois de mars prochain. L'ancien milieu de terrain est accusé de violence sur un homme de 51 ans en mars dernier. Sa récente demande de remise en liberté a été refusée. Il comparaîtra le 8 mars 2027. Et puis c'est le 4 novembre prochain que l'on connaîtra l'issue du procès intenté par Pierre Ménès contre la journaliste Marie Portolano. Un procès en diffamation contre celle qui l'a accusé d'agression sexuelle. Et puis dans le procès des assassins présumés de l'ancien rugbyman Federico Martina Rambourou. La parole est aux accusés. Ce mardi, la cour est appelée à l'examen de personnalité des deux principaux suspects. L'ancien joueur de Biarritz a été tué au printemps 2022 en plein Paris après une bagarre dans un bar. Enfin, il n'y a plus de Français à l'US Open. En tennis, Arthur Géa a été éliminé dès les huitièmes de finale hier par le Hollandais Van de Zandschulp après 5h13 de match. Et puis, plus de peur que de mal pour le cycliste néerlandais Dylan Groenewegen. Le sprinteur d'Unibet a été percuté par une moto à l'entraînement hier. Il ne souffre que d'une déchirure musculaire près des côtes. Voilà, c'est la fin de ce flash. Très belle soirée de sport.
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20: Bonjour, bonjour à tous. La mobilisation contre les violences sexistes et sexuelles a repris hier partout en France. La proposition de loi dite intégrale portée par la députée socialiste Céline Thiébaut-Martinez est inspirée par 140 propositions d'une coalition d'associations féministes et défense des droits des enfants entrée hier en commission spéciale à l'Assemblée nationale. Ce texte de 69 articles veut couvrir toute la chaîne de violences sexistes et sexuelles, prévention, détection précoce des victimes, création de juridiction spécialisée et reconnaissance de l'inceste comme crime à part entière. Son coût est estimé à 3 milliards d'euros par an selon le gouvernement. Le débat en séance publique à l'Assemblée est désormais attendu début octobre après un report. Et puis dans le sillage de l'affaire Liana, cette collégienne de 11 ans retrouvée morte et violée en juin dernier, des rassemblements hebdomadaires devant les tribunaux ont repris hier soir dans plusieurs villes, notamment à Uzès, à l'appel des associations qui réclament l'adoption rapide de ces textes avant la fin du quinquennat. Et puis autre temps fort de la journée, le procès de l'homme accusé de viol et du meurtre de Loana, une fillette de 10 ans retrouvée morte dans la cave d'un immeuble de Sedan en octobre 2023. Elle est retrouvée hier devant la cour d'assises des Ardennes, Charleville-Mézières. L'accusé, âgé d'une cinquantaine d'années, reconnaît le viol mais conteste le meurtre, évoquant une chute accidentelle dans un escalier. L'autopsie a pourtant révélé des coups au visage à l'origine du décès de l'enfant. Le procès doit se poursuivre jusqu'à mercredi. L'accusé encourt la réclusion criminelle à perpétuité, assortie d'une période de sûreté maximale. Et puis du côté de l'économie, les buralistes se sont mobilisés hier dans plusieurs villes de France contre ce qu'ils appellent la spirale fiscale. Réunis à Muret et à Redon pour ce premier jour de la semaine de mobilisation nationale, les 22 500 buralistes de la Confédération réclament le gel de la fiscalité du tabac et la fin de l'indexation automatique des prix sur l'inflation. En vigueur depuis 2023, le prix du paquet doit encore passer de 13,50 euros à 14,50 euros en début 2027. La profession affirme avoir déjà perdu 30% de ses recettes pour un manque à gagner budgétaire estimé à 5 milliards d'euros pour l'État, au profit, selon elle, du marché parallèle. D'autres rassemblements sont prévus. Et enfin, du côté de la culture, la rentrée littéraire bat son plein dans les librairies françaises avec plusieurs centaines de nouveaux romans mis en vente ces dernières semaines, entre auteurs confirmés et jeunes plumes à découvrir. C'est à la fin de cette édition. Belle fin de journée sur votre radio.
0: Bonjour les mélomanes et bienvenue dans l'actualité musicale, encore une fois chargée partout en France avec des superstars internationales, du rap, de la pop, de l'électro, de la chanson française. Vous n'allez rien rater. On commence avec un événement exceptionnel, Jay-Z au Stade de France, c'est ce jeudi 10 septembre. Le rappeur américain qui est à Saint-Denis pour une date unique en France, une soirée forcément symbolique puisque Jay-Z célèbre les 30 ans de son premier album, Reasonable Doubt, sorti en 1996. 30 ans de carrière, des dizaines de millions de disques vendus et une influence immense sur le hip-hop mondial. Autant dire que le Stade de France risque de vibrer très fort.

0: Et dans un tout autre univers, la pop internationale est également bien représentée cette semaine, avec notamment ce 8 septembre de Neighborhood qui investit l'Accor Arena de Paris. Le groupe américain, connu notamment pour son tube Sweater Weather, qui retrouve le public français. Et le même soir, Billy Corgan, le leader de Smashing Pumpkins, attendu à la salle Playel. Il remet ça le lendemain, le mercredi 9 septembre. Voilà pour l'actualité musique de cette semaine. À très vite les mélomanes.
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2: Votre horoscope de ce mardi 8 septembre, Bélier, une invitation inattendue pourrait bien illuminer votre journée. Taureau, votre patience sera largement récompensée. Gémeaux, les échanges sont fluides, profitez-en pour renouer certains liens. Cancer, votre intuition vous guidera vers le bon choix. Lion, vous serez au centre de toutes les attentions. Vierge, une agréable surprise viendra bouleverser votre programme. Balance, votre charme opère sans le moindre effort. Scorpion, les astres favorisent les confidences et les rapprochements. Sagittaire, une journée pleine de bonne humeur vous attend. Capricorne, profitez pleinement des petits plaisirs de cette fin d'été. Verseau, une rencontre pourrait laisser une jolie empreinte. Et Poisson, le calme et la sérénité seront au rendez-vous aujourd'hui.
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4: Bonjour, la fin du coup de chaleur de la rentrée ou presque. Il n'y a plus de département en vigilance orange pour canicule ce matin, mais 11 départements du sud de la France restent en vigilance jaune. Les pompiers appelés à une grève nationale de plus de 6 semaines à partir d'aujourd'hui. Le jour du début du mouvement n'est pas choisi au hasard. Les syndicats vont se voir présenter à 11h au ministère de l'Intérieur les premiers chapitres d'un projet de loi dite de modernisation de la sécurité civile. Les pompiers prévoient également de manifester à Paris le 29 septembre. Et puis la colère également chez les buralistes qui lancent une grande mobilisation. Les professionnels demandent le gel de la fiscalité du tabac et la fin de l'indexation automatique du prix des cigarettes sur l'inflation. Les personnels de la fonction publique hospitalière sont eux aussi appelés à une journée morte aujourd'hui pour dénoncer leurs conditions de travail. Près de 2 mois de pause estivale et les mobilisations pour la loi intégrale contre les violences sexistes et sexuelles qui ont repris ce lundi devant le ministère de la Justice. Le rassemblement coïncide avec le début de l'examen du texte en commission spéciale à l'Assemblée nationale. Les organisateurs réclamaient un budget annuel de 3 milliards d'euros pour renforcer la protection, la justice et surtout la prévention de ces violences partout en France. Sébastien Lecornu a saisi la procureure de Paris après des fuites dans la presse concernant le budget 2027 et la question notamment d'une taxation de l'épargne salariale. Rien n'est tranché à ce sujet, selon le Premier ministre, qui dénonce des documents de travail non validés. De son côté, Emmanuel Macron revient à la charge sur l'interdiction des réseaux sociaux au moins de 15 ans, mais cette fois-ci au niveau européen. Après la censure du Conseil constitutionnel en France en août, le président réclame désormais un texte pour harmoniser cette interdiction dans toute l'Union européenne. La Tour Eiffel devrait rouvrir ce matin à 9h30. Elle est restée fermée ce lundi après l'éviction du personnel féminin pendant la visite d'une délégation hindoue. La direction et l'organisation religieuse ont présenté leurs excuses. Enfin, du sport et du tennis, c'est terminé pour les Français du côté de l'US Open. Arthur Jay a été battu en 8e de finale. Le Français de 21 ans, 87e mondial, s'est incliné en 5-7. Et puis, dans la Coupe du Monde de basket, la France, de son côté, a écrasé le Nigeria 111-56 et établi un nouveau record de tir à 3 points.
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0: Un excellent mardi, nous sommes le 8 septembre. Bienvenue à vous, bonne fête aux Adrien ou encore aux Adrianes qui sont à l'honneur aujourd'hui. Et c'est la journée mondiale de la physiothérapie. Dans l'éphéméride de cette journée, le 8 septembre 85 apparaissait pour la première fois sur le petit écran. Il y a donc 41 ans, le premier épisode de la série télé Maggie sur Antenne 2 à l'époque. Une série qui remportera un énorme succès avec plus de 300 épisodes en 9 ans. Allez, bon anniversaire à vous les natifs du 8 septembre. Vous êtes le même jour que Jeff Panaclock qui fête ses 40 ans. Excellent anniversaire également à Jean-Michel Larquet, 79 ans pour lui aujourd'hui. Bonne journée, bon mardi.
4: La France sera divisée en deux parties aujourd'hui, avec de la pluie sur toute la partie nord-ouest. Et puis de l'autre côté, c'est un grand soleil qui est annoncé. En ce qui concerne le vent, il soufflera également sur l'ensemble de l'Hexagone, avec des rafales attendues jusqu'à 75 km/h localement. Pour les températures, on prévoit 22 degrés à Rouen, 25 à La Rochelle, 22 degrés à Rouen, 25 à La Rochelle, 30 à Auxerre, 34 à Gap, 35 à Ajaccio et jusqu'à

0: Il sera sur la pelouse du FC Porto et le Real Madrid accueillera l'Inter Milan. La suite, c'est demain avec PSG Slovan Bratislava et jeudi soir, Lens ira au Slavia Prague. Et hier soir, il y avait de la Ligue 2, le FC Nantes a enfin remporté son premier match cette saison au bout de la cinquième journée. Les Canaristes sont imposés 1-0 face à Nancy en clôture de la cinquième journée. Thomas Robinet a inscrit le seul but du match pour sa première sous les couleurs nantaises. Au classement, Nantes n'est donc plus dernier et grimpe même à la 15e place. C'est Dijon qui ferme la marche désormais. Saint-Etienne est toujours en tête de cette Ligue 2 avec un sans-faute de 5 victoires en 5 matchs. Et puis en dehors des terrains, l'ancien Marseillais Joey Barton restera en prison au moins jusqu'au mois de mars prochain. L'ancien milieu de terrain est accusé de violence sur un homme de 51 ans en mars dernier. Sa récente demande de remise en liberté a été refusée. Il comparaîtra le 8 mars 2027. Et puis c'est le 4 novembre prochain que l'on connaîtra l'issue du procès intenté par Pierre Ménès contre la journaliste Marie Portolano. Un procès en diffamation contre celle qui l'a accusé d'agression sexuelle. Et puis dans le procès des assassins présumés de l'ancien rugbyman Federico Martina Rambourou, la parole est aux accusés. Ce mardi, la cour est appelée à l'examen de personnalité des deux principaux suspects. L'ancien joueur de Biarritz a été tué au printemps 2022 en plein Paris après une bagarre dans un bar. Enfin, il n'y a plus de Français à l'US Open. En tennis, Arthur Géa a été éliminé dès les huitièmes de finale hier par le Hollandais Van de Zandschulp après 5h13 de match. Et puis, plus de peur que de mal pour le cycliste néerlandais Dylan Groenewegen. Le sprinter d'Unibet a été percuté par une moto à l'entraînement hier. Il ne souffre que d'une déchirure musculaire près des côtes. Voilà, c'est la fin de ce flash. Très belle soirée de sport.
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3: Bonjour à tous. La mobilisation contre les violences sexistes et sexuelles aura pris hier partout en France. La proposition de loi dite intégrale portée par la députée socialiste Céline Thiébaut-Martinez est inspirée par 140 propositions d'une coalition d'associations féministes et défense des droits des enfants, entrée hier en commission spéciale à l'Assemblée nationale. Ce texte de 69 articles veut couvrir toute la chaîne de violences sexistes et sexuelles, prévention, détection précoce des victimes, création de juridictions spécialisée et reconnaissance de l'inceste comme crime à part entière. Son coût est estimé à 3 milliards d'euros par an selon le gouvernement. Le débat en séance publique à l'Assemblée est désormais attendu début octobre après un report. Et puis dans le sillage de l'affaire Liana, cette collégienne de 11 ans retrouvée morte et violée en juin dernier, des rassemblements hebdomadaires devant les tribunaux ont repris hier soir dans plusieurs villes, notamment à Uzès, à l'appel des associations qui réclament l'adoption rapide de ces textes avant la fin du quinquennat. Et puis autre temps fort de la journée, le procès de l'homme accusé de viol et du meurtre de Loana, une fillette de 10 ans retrouvée morte dans la cave d'un immeuble de Sedan en octobre 2023. Elle est retrouvée hier devant la cour d'assises des Ardennes, Charleville-Mézières. L'accusé, âgé d'une cinquantaine d'années, reconnaît le viol mais conteste le meurtre, évoquant une chute accidentelle dans un escalier. L'autopsie a pourtant révélé des coups au visage à l'origine du décès de l'enfant. Le procès doit se poursuivre jusqu'à mercredi. L'accusé encourt la réclusion criminelle à perpétuité, assortie d'une période de sûreté maximale. Et puis du côté de l'économie, les buralistes se sont mobilisés hier dans plusieurs villes de France contre ce qu'ils appellent la spirale fiscale. Réunis à Muret et à Redon pour ce premier jour de la semaine de mobilisation nationale, les 22 000 sous-fonds buralistes de la Confédération réclament le gel de la fiscalité du tabac et la fin de l'indexation automatique des prix sur l'inflation. En vigueur depuis 2023, le prix du paquet doit encore passer de 13,50 € à 14,50 € en début 2027. La profession affirme avoir déjà perdu 30% de ses recettes pour un manque à gagner budgétaire estimé à 5 milliards d'euros pour l'État au profit, selon elle, du marché parallèle. D'autres rassemblements sont prévus. Et enfin, du côté de la culture, la rentrée littéraire bat son plein dans les librairies françaises avec plusieurs centaines de nouveaux romans mis en vente ces dernières semaines entre auteurs confirmés et jeunes plumes à découvrir. C'est à la fin de cette édition. Belle fin de journée sur votre radio.
4: Bonjour les mélomanes et bienvenue dans l'actualité musicale, encore une fois chargée partout en France avec des superstars internationales, du rap, de la pop, de l'électro, de la chanson française. Vous n'allez rien rater. On commence avec un événement exceptionnel, Jay-Z au Stade de France, c'est ce jeudi 10 septembre. Le rappeur américain qui est à Saint-Denis pour une date unique en France, une soirée forcément symbolique puisque Jay-Z célèbre les 30 ans de son premier album, Reasonable Doubt, sorti en 1996. 30 ans de carrière, des dizaines de millions de disques vendus et une influence immense sur le hip-hop mondial. Autant dire que le Stade de France risque de vibrer très fort.

0: Et dans un tout autre univers, la pop internationale est également bien représentée cette semaine, avec notamment ce 8 septembre de Neighborhood qui investit l'Accor Arena de Paris. Le groupe américain, connu notamment pour son tube Sweater Weather, qui retrouve le public français. Et le même soir, Billy Corgan, le leader de Smashing Pumpkins, attendu à la salle Playel. Il remet ça le lendemain, le mercredi 9 septembre. Voilà pour l'actualité musique de cette semaine. À très vite les mélomanes.
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2: Votre horoscope de ce mardi 8 septembre, Bélier, une invitation inattendue pourrait bien illuminer votre journée.
3: Taureau, votre patience sera largement récompensée.
4: Gémeaux, les échanges sont fluides, profitez-en pour renouer certains liens.
5: Cancer, votre intuition vous guidera vers le bon choix.
6: Lion, vous serez au centre de toutes les attentions.
7: Vierge, une agréable surprise viendra bouleverser votre programme.
8: Balance, votre charme opère sans le moindre effort.
9: Scorpion, les astres favorisent les confidences et les rapprochements.
10: Sagittaire, une journée pleine de bonne humeur vous attend.
11: Capricorne, profitez pleinement des petits plaisirs de cette fin d'été.
12: Verseau, une rencontre pourrait laisser une jolie empreinte.
13: Et Poisson, le calme et la sérénité seront au rendez-vous aujourd'hui.
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14: Bonjour, la fin du coup de chaleur de la rentrée ou presque. Il n'y a plus de département en vigilance orange pour canicule ce matin, mais 11 départements du sud de la France restent en vigilance jaune. Les pompiers appelés à une grève nationale de plus de 6 semaines à partir d'aujourd'hui. Le jour du début du mouvement n'est pas choisi au hasard. Les syndicats vont se voir présenter à 11h au ministère de l'Intérieur les premiers chapitres d'un projet de loi dite de modernisation de la sécurité civile. Les pompiers prévoient également de manifester à Paris le 29 septembre. Et puis la colère également chez les buralistes qui lancent une grande mobilisation. Les professionnels demandent le gel de la fiscalité du tabac et la fin de l'indexation automatique du prix des cigarettes sur l'inflation. Les personnels de la fonction publique hospitalière sont eux aussi appelés à une journée morte aujourd'hui pour dénoncer leurs conditions de travail. Près de 2 mois de pause estivale et les mobilisations pour la loi intégrale contre les violences sexistes et sexuelles qui ont repris ce lundi devant le ministère de la Justice. Le rassemblement coïncide avec le début de l'examen du texte en commission spéciale à l'Assemblée nationale. Les organisateurs réclamaient un budget annuel de 3 milliards d'euros pour renforcer la protection, la justice et surtout la prévention de ces violences partout en France. Sébastien Lecornu a saisi la procureure de Paris après des fuites dans la presse concernant le budget 2027 et la question notamment d'une taxation de l'épargne salariale. Rien n'est tranché à ce sujet, selon le Premier ministre, qui dénonce des documents de travail non validés. De son côté, Emmanuel Macron revient à la charge sur l'interdiction des réseaux sociaux au moins de 15 ans, mais cette fois-ci au niveau européen. Après la censure du Conseil constitutionnel en France en août, le président réclame désormais un texte pour harmoniser cette interdiction dans toute l'Union européenne. La Tour Eiffel devrait rouvrir ce matin à 9h30. Elle est restée fermée ce lundi après l'éviction du personnel féminin pendant la visite d'une délégation hindoue. La direction et l'organisation religieuse ont présenté leurs excuses. Enfin, du sport et du tennis, c'est terminé pour les Français du côté de l'US Open. Arthur Jay a été battu en 8e de finale. Le Français de 21 ans, 87e mondial, s'est incliné en 5-7. Et puis, dans la Coupe du Monde de basket, la France, de son côté, a écrasé le Nigeria 111-56 et établi un nouveau record de tir à 3 points.
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0: Un excellent mardi, nous sommes le 8 septembre, bienvenue à vous, bonne fête aux Adrien ou encore aux Adriane qui sont à l'honneur aujourd'hui et c'est la journée mondiale de la physiothérapie. Dans l'éphéméride de cette journée, le 8 septembre 85 apparaissait pour la première fois sur le petit écran, il y a donc 41 ans, le premier épisode de la série télé Maggie sur Antenne 2 à l'époque, une série qui remportera un énorme succès avec plus de 300 épisodes en 9 ans. Allez, bon anniversaire à vous les natifs du 8 septembre, vous êtes le même jour que Jeff Panaclock qui fête ses 40 ans, excellent anniversaire également à Jean-Michel Larquet, 79 ans pour lui aujourd'hui. Bonne journée, bon mardi.
14: La France sera divisée en deux parties aujourd'hui, avec de la pluie sur toute la partie nord-ouest. Et puis de l'autre côté, c'est un grand soleil qui est annoncé. En ce qui concerne le vent, il soufflera également sur l'ensemble de l'Hexagone, avec des rafales attendues jusqu'à 75 km/h localement. Pour les températures, on prévoit 22 degrés à Rouen, 25 à La Rochelle, 30 à Auxerre, 34 à Gap, 35 à Ajaccio et jusqu'à 36 degrés à Lyon. Mais toutes les vigilances orange canicule ont été levées.
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16: Bonjour à toutes et à tous. On débute avec du football et c'est le retour de la phase de Ligue de Ligue des Champions. Première journée avec 6 rencontres au programme ce mardi soir à EK Athènes, Linz et Club Bruges, Aston Villa pour lancer officiellement la saison dès 18h45. Lille accueille le Betis Séville à 21h. Manchester City sera sur la pelouse du FC Porto et le Real Madrid accueillera l'Inter Milan. La suite, c'est demain avec PSG Slovan Bratislava et jeudi soir, Lens ira au Slavia Prague. Et hier soir, il y avait de la Ligue 2, le FC Nantes a enfin remporté son premier match cette saison au bout de la 5e journée. Les Canaris se sont imposés 1-0 face à Nancy en clôture de la 5e journée. Thomas Robinet a inscrit le seul but du match pour sa première sous les couleurs nantaises. Au classement, Nantes n'est donc plus dernier et grimpe même à la 15e place. C'est Dijon qui ferme la marche désormais. Saint-Etienne est toujours en tête de cette Ligue 2 avec un sans-faute de 5 victoires en 5 matchs. Et puis en dehors des terrains, l'ancien Marseillais Joey Barton restera en prison au moins jusqu'au mois de mars prochain. L'ancien milieu de terrain est accusé de violence sur un homme de 51 ans en mars dernier. Sa récente demande de remise en liberté a été refusée. Il comparaîtra le 8 mars 2027. Et puis c'est le 4 novembre prochain que l'on connaîtra l'issue du procès intenté par Pierre Ménès contre la journaliste Marie Portolano. Un procès en diffamation contre celle qui l'a accusé d'agression sexuelle. Et puis dans le procès des assassins présumés de l'ancien rugbyman Federico Martina Rambourou, la parole est aux accusés. Ce mardi, la cour est appelée à l'examen de personnalité des deux principaux suspects. L'ancien joueur de Biarritz a été tué au printemps 2022 en plein Paris après une bagarre dans un bar. Enfin, il n'y a plus de Français à l'US Open. En tennis, Arthur Géa a été éliminé dès les huitièmes de finale hier par le Hollandais Van de Zijn Schulp après 5h13 de match. Et puis, plus de peur que de mal pour le cycliste néerlandais Dylan Groenewegen. Le sprinteur d'Unibet a été percuté par une moto à l'entraînement hier. Il ne souffre que d'une déchirure musculaire près des côtes. Voilà, c'est la fin de ce flash. Très belle soirée de sport.
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18: Bonjour, bonjour à tous. La mobilisation contre les violences sexistes et sexuelles a repris hier partout en France. La proposition de loi dite intégrale portée par la députée socialiste Céline Thiébaud-Martinez est inspirée par 140 propositions d'une coalition d'associations féministes et défense des droits des enfants entrée hier en commission spéciale à l'Assemblée nationale. Ce texte de 69 articles veut couvrir toute la chaîne de violences sexistes et sexuelles, prévention, détection précoce des victimes, création de juridiction spécialisée et reconnaissance de l'inceste comme crime à part entière. Son coût est estimé à 3 milliards d'euros par an selon le gouvernement. Le débat en séance publique à l'Assemblée est désormais attendu début octobre après un report. Et puis dans le sillage de l'affaire Liana, cette collégienne de 11 ans retrouvée morte et violée en juin dernier, des rassemblements hebdomadaires devant les tribunaux ont repris hier soir dans plusieurs villes, notamment à Uzès, à l'appel des associations qui réclament l'adoption rapide de ces textes avant la fin du quinquennat. Et puis autre temps fort de la journée, le procès de l'homme accusé de viol et du meurtre de Luana, une fillette de 10 ans retrouvée morte dans la cave d'un immeuble de Sedan en octobre 2023. Elle est retrouvée hier devant la cour d'assises des Ardennes, Charleville-Mézières. L'accusé, âgé d'une cinquantaine d'années, reconnaît le viol mais conteste le meurtre, évoquant une chute accidentelle dans un escalier. L'autopsie a pourtant révélé des coups au visage à l'origine du décès de l'enfant. Le procès doit se poursuivre jusqu'à mercredi. L'accusé incourt la
19: 8h30.
18: Perpétuité assortie d'une période de sûreté maximale. Et puis du côté de l'économie, les buralistes se sont mobilisés hier dans plusieurs villes de France contre ce qu'ils appellent la spirale fiscale. Réunis à Muret et à Redon pour ce premier jour de la semaine de mobilisation nationale, les 22 500 buralistes de la Confédération réclament le gel de la fiscalité du tabac et la fin de l'indexation automatique des prix sur l'inflation. En vigueur depuis 2023, le prix du paquet doit encore passer de 13,50 euros à 14,50 euros en début 2027. La profession affirme avoir déjà perdu 30% de ses recettes pour un manque à gagner budgétaire estimé à 5 milliards d'euros pour l'État, au profit, selon elle, du marché parallèle. D'autres rassemblements sont prévus. Et enfin, du côté de la culture, la rentrée littéraire bat son plein dans les librairies françaises avec plusieurs centaines de nouveaux romans mis en vente ces dernières semaines entre auteurs confirmés et jeunes plumes à découvrir. C'est à la fin de cette édition. Belle fin de journée sur votre radio.
0: Bonjour les mélomanes et bienvenue dans l'actualité musicale, encore une fois chargée partout en France avec des superstars internationales, du rap, de la pop, de l'électro, de la chanson française. Vous n'allez rien rater. On commence avec un événement exceptionnel, Jay-Z au Stade de France, c'est ce jeudi 10 septembre. Le rappeur américain qui est à Saint-Denis pour une date unique en France, une soirée forcément symbolique puisque Jay-Z célèbre les 30 ans de son premier album, Reasonable Doubt, sorti en 1996. 30 ans de carrière, des dizaines de millions de disques vendus et une influence immense sur le hip-hop mondial. Autant dire que le Stade de France risque de vibrer très fort.

0: Et dans un tout autre univers, la pop internationale est également bien représentée cette semaine, avec notamment ce 8 septembre de Neighborhood qui investit l'Accor Arena de Paris. Le groupe américain, connu notamment pour son tube Sweater Weather, qui retrouve le public français. Et le même soir, Billy Corgan, le leader de Smashing Pumpkins, attendu à la salle Playel. Il remet ça le lendemain, le mercredi 9 septembre. Voilà pour l'actualité musique de cette semaine. À très vite, les mélomanes.
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2: Votre horoscope de ce mardi 8 septembre, Bélier, une invitation inattendue pourrait bien illuminer votre journée. Taureau, votre patience sera largement récompensée. Gémeaux, les échanges sont fluides, profitez-en pour renouer certains liens. Cancer, votre intuition vous guidera vers le bon choix. Lion, vous serez au centre de toutes les attentions. Vierge, une agréable surprise viendra bouleverser votre programme. Balance, votre charme opère sans le moindre effort. Scorpion, les astres favorisent les confidences et les rapprochements. Sagittaire, une journée pleine de bonne humeur vous attend. Capricorne, profitez pleinement des petits plaisirs de cette fin d'été. Verseau, une rencontre pourrait laisser une jolie empreinte. Et Poisson, le calme et la sérénité seront au rendez-vous aujourd'hui.
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4: Bonjour, la fin du coup de chaleur de la rentrée ou presque. Il n'y a plus de département en vigilance orange pour canicule ce matin, mais 11 départements du sud de la France restent en vigilance jaune. Les pompiers appelés à une grève nationale de plus de 6 semaines à partir d'aujourd'hui. Le jour du début du mouvement n'est pas choisi au hasard. Les syndicats vont se voir présenter à 11h au ministère de l'Intérieur les premiers chapitres d'un projet de loi dite de modernisation de la sécurité civile. Les pompiers prévoient également de manifester à Paris le 29 septembre. Et puis la colère également chez les buralistes qui lancent une grande mobilisation. Les professionnels demandent le gel de la fiscalité du tabac et la fin de l'indexation automatique du prix des cigarettes sur l'inflation. Les personnels de la fonction publique hospitalière sont eux aussi appelés à une journée morte aujourd'hui pour dénoncer leurs conditions de travail. Près de 2 mois de pause estivale et les mobilisations pour la loi intégrale contre les violences sexistes et sexuelles qui ont repris ce lundi devant le ministère de la Justice. Le rassemblement coïncide avec le début de l'examen du texte en commission spéciale à l'Assemblée nationale. Les organisateurs réclamaient un budget annuel de 3 milliards d'euros pour renforcer la protection, la justice et surtout la prévention de ces violences partout en France. Sébastien Lecornu a saisi la procureure de Paris après des fuites dans la presse concernant le budget 2027 et la question notamment d'une taxation de l'épargne salariale. Rien n'est tranché à ce sujet, selon le Premier ministre, qui dénonce des documents de travail non validés. De son côté, Emmanuel Macron revient à la charge sur l'interdiction des réseaux sociaux au moins de 15 ans, mais cette fois-ci au niveau européen. Après la censure du Conseil constitutionnel en France en août, le président réclame désormais un texte pour harmoniser cette interdiction dans toute l'Union européenne. La Tour Eiffel devrait rouvrir ce matin à 9h30. Elle est restée fermée ce lundi après l'éviction du personnel féminin pendant la visite d'une délégation hindoue. La direction et l'organisation religieuse ont présenté leurs excuses. Enfin, du sport et du tennis, c'est terminé pour les Français du côté de l'US Open. Arthur Jay a été battu en 8e de finale. Le Français de 21 ans, 87e mondial, s'est incliné en 5-7. Et puis, dans la Coupe du Monde de basket, la France, de son côté, a écrasé le Nigeria 111-56 et établi un nouveau record de tir à 3 points.
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0: Un excellent mardi, nous sommes le 8 septembre. Bienvenue à vous, bonne fête aux Adrien ou encore aux Adriane qui sont à l'honneur aujourd'hui. Et c'est la journée mondiale de la physiothérapie. Dans l'éphéméride de cette journée, le 8 septembre 85 apparaissait pour la première fois sur le petit écran. Il est donc 41 ans, le premier épisode de la série télé Maggie sur Antenne 2 à l'époque. Une série qui remportera un énorme succès avec plus de 300 épisodes en 9 ans. Allez, bon anniversaire à vous les natifs du 8 septembre. Vous êtes le même jour que Jeff Panaclock qui fête ses 40 ans. Excellent anniversaire également à Jean-Michel Larquet, 79 ans pour lui aujourd'hui. Bonne journée, bon mardi.
4: La France sera divisée en deux parties aujourd'hui, avec de la pluie sur toute la partie nord-ouest. Et puis de l'autre côté, c'est un grand soleil qui est annoncé. En ce qui concerne le vent, il soufflera également sur l'ensemble de l'Hexagone, avec des rafales attendues jusqu'à 75 km/h localement. Pour les températures, on prévoit 22 degrés à Rouen, 25 à La Rochelle, 30 à Auxerre, 34 à Gap, 35 à Ajaccio et jusqu'à 36 degrés à Lyon. Mais toutes les vigilances orange canicule ont été levées.
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5: Bonjour à toutes et à tous. On débute avec du football et c'est le retour de la phase de Ligue de Ligue des Champions. Première journée avec 6 rencontres au programme ce mardi soir à EK Athènes, Linz et Club Bruges, Aston Villa pour lancer officiellement la saison dès 18h45. Lille accueille le Betis Séville à 21h. Manchester City sera sur la pelouse du FC Porto et le Real Madrid accueillera l'Inter Milan. La suite, c'est demain avec PSG Slovan Bratislava et jeudi soir, Lens ira au Slavia Prague. Et hier soir, il y avait de la Ligue 2, le FC Nantes a enfin remporté son premier match cette saison au bout de la 5e journée. Les Canaris se sont imposés 1-0 face à Nancy en clôture de la 5e journée. Thomas Robinet a inscrit le seul but du match pour sa première sous les couleurs nantaises. Au classement, Nantes n'est donc plus dernier et grimpe même à la 15e place. C'est Dijon qui ferme la marche désormais. Saint-Etienne est toujours en tête de cette Ligue 2 avec un sans-faute de 5 victoires en 5 matchs. Et puis en dehors des terrains, l'ancien Marseillais Joey Barton restera en prison au moins jusqu'au mois de mars prochain. L'ancien milieu de terrain est accusé de violence sur un homme de 51 ans en mars dernier. Sa récente demande de remise en liberté a été refusée. Il comparaîtra le 8 mars 2027. Et puis c'est le 4 novembre prochain que l'on connaîtra l'issue du procès intenté par Pierre Ménès contre la journaliste Marie Portolano. Un procès en diffamation contre celle qui l'a accusé d'agression sexuelle. Et puis dans le procès des assassins présumés de l'ancien rugbyman Federico Martina Rambourou, la parole est aux accusés. Ce mardi, la cour est appelée à l'examen de personnalité des deux principaux suspects. L'ancien joueur de Biarritz a été tué au printemps 2022 en plein Paris après une bagarre dans un bar. Enfin, il n'y a plus de Français à l'US Open. En tennis, Arthur Géa a été éliminé dès les huitièmes de finale hier par le Hollandais Van de Zijn Schulp après 5h13 de match. Et puis, plus de peur que de mal pour le cycliste néerlandais Dylan Groenewegen. Le sprinteur d'Unibet a été percuté par une moto à l'entraînement hier. Il ne souffre que d'une déchirure musculaire près des côtes. Voilà, c'est la fin de ce flash. Très belle soirée de sport.
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4: Bonjour, bonjour à tous. La mobilisation contre les violences sexistes et sexuelles aura pris hier partout en France. La proposition de loi dite intégrale portée par la députée socialiste Céline Thiébaut-Martinez est inspirée par 140 propositions d'une coalition d'associations féministes et défense des droits des enfants entrée hier en commission spéciale à l'Assemblée nationale. Ce texte de 69 articles veut couvrir toute la chaîne de violences sexistes et sexuelles, prévention, détection précoce des victimes, création de juridiction spécialisée et reconnaissance de l'inceste comme crime à part entière. Son coût est estimé à 3 milliards d'euros par an selon le gouvernement. Le débat en séance publique à l'Assemblée est désormais attendu début octobre après un report. Et puis dans le sillage de l'affaire Liana, cette collégienne de 11 ans retrouvée morte et violée en juin dernier, des rassemblements hebdomadaires devant les tribunaux ont repris hier soir dans plusieurs villes, notamment à Uzès, à l'appel des associations qui réclament l'adoption rapide de ces textes avant la fin du quinquennat. Et puis autre temps fort de la journée, le procès de l'homme accusé de viol et du meurtre de Loana, une fillette de 10 ans retrouvée morte dans la cave d'un immeuble de Sedan en octobre 2023, était retrouvée hier devant la cour d'assises des Ardennes, Charleville-Mézières. L'accusé, âgé d'une cinquantaine d'années, reconnaît le viol mais conteste le meurtre, évoquant une chute accidentelle dans un escalier. L'autopsie a pourtant révélé des coups au visage à l'origine du décès de l'enfant. Le procès doit se poursuivre jusqu'à mercredi. L'accusé incourt la réclusion criminelle à perpétuité assortie d'une période de sûreté maximale. Et puis du côté de l'économie, les buralistes se sont mobilisés hier dans plusieurs villes de France contre ce qu'ils appellent la spirale fiscale. Réunis à Muret et à Redon pour ce premier jour de la semaine de mobilisation nationale, les 22 500 buralistes de la Confédération réclament le gel de la fiscalité du tabac et la fin de l'indexation automatique des prix sur l'inflation. En vigueur depuis 2023, le prix du paquet doit encore passer de 13,50 euros à 14,50 euros en début 2027. La profession affirme avoir déjà perdu 30% de ses recettes pour un manque à gagner budgétaire estimé à 5 milliards d'euros pour l'État au profit, selon elle, du marché parallèle. D'autres rassemblements sont prévus. Et enfin, du côté de la culture, la rentrée littéraire bat son plein dans les librairies françaises avec plusieurs centaines de nouveaux romans mis en vente ces dernières semaines entre auteurs confirmés et jeunes plumes à découvrir. C'est à la fin de cette édition. Belle fin de journée sur votre radio.
0: Bonjour les mélomanes et bienvenue dans l'actualité musicale, encore une fois chargée partout en France avec des superstars internationales, du rap, de la pop, de l'électro, de la chanson française. Vous n'allez rien rater. On commence avec un événement exceptionnel, Jay-Z au Stade de France, c'est ce jeudi 10 septembre. Le rappeur américain qui est à Saint-Denis pour une date unique en France, une soirée forcément symbolique puisque Jay-Z célèbre les 30 ans de son premier album, Reasonable Doubt, sorti en 1996. 30 ans de carrière, des dizaines de millions de disques vendus et une influence immense sur le hip-hop mondial. Autant dire que le Stade de France risque de vibrer très fort.

0: Et dans un tout autre univers, la pop internationale est également bien représentée cette semaine, avec notamment ce 8 septembre de Neighborhood qui investit l'Accor Arena de Paris. Le groupe américain, connu notamment pour son tube Sweater Weather, qui retrouve le public français. Et le même soir, Billy Corgan, le leader de Smashing Pumpkins, attendu à la salle Playel. Il remet ça le lendemain, le mercredi 9 septembre. Voilà pour l'actualité musique de cette semaine. À très vite les mélomanes.
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2: Votre horoscope de ce mardi 8 septembre, Bélier, une invitation inattendue pourrait bien illuminer votre journée.
3: Taureau, votre patience sera largement récompensée.
4: Gémeaux, les échanges sont fluides, profitez-en pour renouer certains liens.
5: Cancer, votre intuition vous guidera vers le bon choix.
6: Lion, vous serez au centre de toutes les attentions.
7: Vierge, une agréable surprise viendra bouleverser votre programme.
8: Balance, votre charme opère sans le moindre effort.
9: Scorpion, les astres favorisent les confidences et les rapprochements.
10: Sagittaire, une journée pleine de bonne humeur vous attend.
11: Capricorne, profitez pleinement des petits plaisirs de cette fin d'été.
12: Verseau, une rencontre pourrait laisser une jolie empreinte.
13: Et Poisson, le calme et la sérénité seront au rendez-vous aujourd'hui.
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14: Bonjour, la fin du coup de chaleur de la rentrée ou presque. Il n'y a plus de département en vigilance orange pour canicule ce matin, mais 11 départements du sud de la France restent en vigilance jaune. Les pompiers appelés à une grève nationale de plus de 6 semaines à partir d'aujourd'hui. Le jour du début du mouvement n'est pas choisi au hasard. Les syndicats vont se voir présenter à 11h au ministère de l'Intérieur les premiers chapitres d'un projet de loi dite de modernisation de la sécurité civile. Les pompiers prévoient également de manifester à Paris le 29 septembre. Et puis la colère également chez les buralistes qui lancent une grande mobilisation. Et pour professionnels demandent le gel de la fiscalité du tabac et la fin de l'indexation automatique du prix des cigarettes sur l'inflation. Les personnels de la fonction publique hospitalière sont eux aussi appelés à une journée morte aujourd'hui pour dénoncer leurs conditions de travail. Près de 2 mois de pause estivale et les mobilisations pour la loi intégrale contre les violences sexistes et sexuelles qui ont repris ce lundi devant le ministère de la Justice. Le rassemblement coïncide avec le début de l'examen du texte en commission spéciale à l'Assemblée nationale. Les organisateurs réclamaient un budget annuel de 3 milliards d'euros pour renforcer la protection, la justice et surtout la prévention de ces violences partout en France. Sébastien Lecornu a saisi la procureure de Paris après des fuites dans la presse concernant le budget 2027 et la question notamment d'une taxation de l'épargne salariale. Rien n'est tranché à ce sujet, selon le Premier ministre, qui dénonce des documents de travail non validés. De son côté, Emmanuel Macron revient à la charge sur l'interdiction des réseaux sociaux au moins de 15 ans, mais cette fois-ci au niveau européen. Après la censure du Conseil constitutionnel en France en août, le président réclame désormais un texte pour harmoniser cette interdiction dans toute l'Union européenne. La Tour Eiffel devrait rouvrir ce matin à 9h30. Elle est restée fermée ce lundi après l'éviction du personnel féminin pendant la visite d'une délégation hindoue. La direction et l'organisation religieuse ont présenté leurs excuses. Enfin, du sport et du tennis, c'est terminé pour les Français du côté de l'US Open. Arthur Jay a été battu en 8e de finale. Le Français de 21 ans, 87e mondial, s'est incliné en 5-7. Et puis, dans la Coupe du Monde de basket, la France, de son côté, a écrasé le Nigeria 111-56 et établi un nouveau record de tir à 3 points.
15: Le métier du jour. Le chirurgien, c'est un médecin spécialisé dans les opérations. Son rôle, diagnostiquer, traiter et parfois sauver des vies grâce à la chirurgie. Avant l'opération, il rencontre le patient, analyse les examens et décide si une intervention est nécessaire. Il explique les risques, rassure et prépare la suite des soins. Au bloc opératoire, il travaille en équipe avec l'anesthésiste, les infirmiers et les aides opératoires. Chaque geste doit être précis, rapide et sûr. Le chirurgien répare un organe, retire une tumeur, réduit une fracture ou reconstruit un tissu. C'est un travail où la concentration est totale, car une erreur peut avoir de lourdes conséquences. Après l'intervention, il suit le patient, surveille la cicatrisation et adapte les traitements. Sa mission ne s'arrête donc pas au bloc, il accompagne le malade jusqu'à la guérison. C'est un métier exigeant, il demande de longues années d'études, une grande résistance physique et nerveuse, mais aussi une capacité à travailler sous pression. Le chirurgien est bien plus qu'un technicien, c'est un médecin qui associe savoir scientifique, habileté manuelle et sens humain, pour redonner vie et santé à ses patients.
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0: Un excellent mardi, nous sommes le 8 septembre, bienvenue à vous, bonne fête aux Adrien ou encore aux Adriane qui sont à l'honneur aujourd'hui et c'est la journée mondiale de la physiothérapie. Dans l'éphéméride de cette journée, le 8 septembre 85 apparaissait pour la première fois sur le petit écran. Il est donc 41 ans, le premier épisode de la série télé Maggie sur Antenne 2 à l'époque. Une série qui remportera un énorme succès avec plus de 300 épisodes en 9 ans. Allez, bon anniversaire à vous les natifs du 8 septembre. Vous êtes le même jour que Jeff Panaclock qui fête ses 40 ans. Excellent anniversaire également à Jean-Michel Larquet, 79 ans pour lui aujourd'hui. Bonne journée, bon mardi.
14: La France sera divisée en deux parties aujourd'hui, avec de la pluie sur toute la partie nord-ouest. Et puis de l'autre côté, c'est un grand soleil qui est annoncé. En ce qui concerne le vent, il soufflera également sur l'ensemble de l'Hexagone, avec des rafales attendues jusqu'à 75 km/h localement. Pour les températures, on prévoit 22 degrés à Rouen, 25 à La Rochelle, 30 à Auxerre, 34 à Gap, 35 à Ajaccio et jusqu'à 36 degrés à Lyon. Mais toutes les vigilances orange canicule ont été levées.
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16: Bonjour à toutes et à tous, on débute avec du football et c'est le retour de la phase de Ligue de Ligue des Champions, première journée avec 6 rencontres au programme ce mardi soir à EK Athènes, Linz et Club Bruges Aston Villa pour lancer officiellement la saison dès 18h45. Lille accueille le Betis Séville à 21h, Manchester City sera sur la pelouse du FC Porto et le Real Madrid accueillera l'Inter Milan. La suite c'est demain avec PSG Slovan Bratislava et jeudi soir Lens ira au Slavia Prague. Et hier soir il y avait de la Ligue 2, le FC Nantes a enfin remporté son premier match cette saison au bout de la cinquième journée. Les Canaris se sont imposés 1-0 face à Nancy en clôture de la cinquième journée. Thomas Robinet a inscrit le seul but du match pour sa première sous les couleurs nantaises. Au classement, Nantes n'est donc plus dernier et grimpe même à la 15e place. C'est Dijon qui ferme la marche désormais. Saint-Etienne est toujours en tête de cette Ligue 2 avec un sans-faute de 5 victoires en 5 matchs. Et puis en dehors des terrains, l'ancien Marseillais Joey Barton restera en prison au moins jusqu'au mois de mars prochain. L'ancien milieu de terrain est accusé de violence sur un homme de 51 ans en mars dernier. Sa récente demande de remise en liberté a été refusée. Il comparaîtra le 8 mars 2027. Et puis c'est le 4 novembre prochain que l'on connaîtra l'issue du procès intenté par Pierre Ménès contre la journaliste Marie Portolano. Un procès en diffamation contre celle qui l'a accusé d'agression sexuelle. Et puis dans le procès des assassins présumés de l'ancien rugbyman Federico Martina Rambourou, la parole est aux accusés. Ce mardi, la cour est appelée à l'examen de personnalité des deux principaux suspects. L'ancien joueur de Biarritz a été tué au printemps 2022 en plein Paris après une bagarre dans un bar. Enfin, il n'y a plus de Français à l'US Open. En tennis, Arthur Géa a été éliminé dès les huitièmes de finale hier par le Hollandais Van de Zandschulp après 5h13 de match. Et puis, plus de peur que de mal pour le cycliste néerlandais Dylan Groenewegen. Le sprinteur d'Unibet a été percuté par une moto à l'entraînement hier. Il ne souffre que d'une déchirure musculaire près des côtes. Voilà, c'est la fin de ce flash. Très belle soirée de sport.
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19: Bonjour, bonjour à tous. La mobilisation contre les violences sexistes et sexuelles a repris hier partout en France. La proposition de loi dite intégrale portée par la députée socialiste Céline Thiébaut-Martinez est inspirée par 140 propositions d'une coalition d'associations féministes et défense des droits des enfants entrée hier en commission spéciale à l'Assemblée nationale. Ce texte de 69 articles veut couvrir toute la chaîne de violences sexistes et sexuelles, prévention, détection précoce des victimes, création de juridiction spécialisée et reconnaissance de l'inceste comme crime à part entière. Son coût est estimé à 3 milliards d'euros par an selon le gouvernement. Le débat en séance publique à l'Assemblée est désormais attendu début octobre après un report. Et puis dans le sillage de l'affaire Liana, cette collégienne de 11 ans retrouvée morte et violée en juin dernier, des rassemblements hebdomadaires devant les tribunaux ont repris hier soir dans plusieurs villes, notamment à Uzès, à l'appel des associations qui réclament l'adoption rapide de ces textes avant la fin du quinquennat. Et puis autre temps fort de la journée, le procès de l'homme accusé de viol et du meurtre de Loana, une fillette de 10 ans retrouvée morte dans la cave d'un immeuble de Sedan en octobre 2023. Elle était retrouvée hier devant la cour d'assises des Ardennes, Charleville-Mézières. L'accusé, âgé d'une cinquantaine d'années, reconnaît le viol mais conteste le meurtre, évoquant une chute accidentelle dans un escalier. L'autopsie a pourtant révélé des coups au visage à l'origine du décès de l'enfant. Le procès doit se poursuivre jusqu'à mercredi. L'accusé incourt la réclusion criminelle à perpétuité, assortie d'une période de sûreté maximale. Et puis du côté de l'économie, les buralistes se sont mobilisés hier dans plusieurs villes de France contre ce qu'ils appellent la spirale fiscale. Réunis à Muret et à Redon pour ce premier jour de la semaine de mobilisation nationale, les 22 500 buralistes de la Confédération réclament le gel de la fiscalité du tabac et la fin de l'indexation automatique des prix sur l'inflation. En vigueur depuis 2023, le prix du paquet doit encore passer de 13,50 euros à 14,50 euros en début 2027. La profession affirme avoir déjà perdu 30% de ses recettes pour un manque à gagner budgétaire estimé à 5 milliards d'euros pour l'État, au profit, selon elle, du marché parallèle. D'autres rassemblements sont prévus. Et enfin, du côté de la culture, la rentrée littéraire bat son plein dans les librairies françaises avec plusieurs centaines de nouveaux romans mis en vente ces dernières semaines, entre auteurs confirmés et jeunes plumes à découvrir. C'est à la fin de cette édition. Belle fin de journée sur votre radio.
0: Bonjour les mélomanes et bienvenue dans l'actualité musicale, encore une fois chargée partout en France avec des superstars internationales, du rap, de la pop, de l'électro, de la chanson française. Vous n'allez rien rater. On commence avec un événement exceptionnel, Jay-Z au Stade de France, c'est ce jeudi 10 septembre. Le rappeur américain qui est à Saint-Denis pour une date unique en France, une soirée forcément symbolique puisque Jay-Z célèbre les 30 ans de son premier album, Reasonable Doubt, sorti en 1996. 30 ans de carrière, des dizaines de millions de disques vendus et une influence immense sur le hip-hop mondial. Autant dire que le Stade de France risque de vibrer très fort.

0: Et dans un tout autre univers, la pop internationale est également bien représentée cette semaine, avec notamment ce 8 septembre de Neighborhood qui investit l'Accor Arena de Paris. Le groupe américain, connu notamment pour son tube Sweater Weather, qui retrouve le public français. Et le même soir, Billy Corgan, le leader de Smashing Pumpkins, attendu à la salle Playel. Il remet ça le lendemain, le mercredi 9 septembre. Voilà pour l'actualité musique de cette semaine. À très vite, les mélomanes.
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2: Votre horoscope de ce mardi 8 septembre, Bélier, une invitation inattendue pourrait bien illuminer votre journée. Taureau, votre patience sera largement récompensée. Gémeaux, les échanges sont fluides, profitez-en pour renouer certains liens. Cancer, votre intuition vous guidera vers le bon choix. Lion, vous serez au centre de toutes les attentions. Vierge, une agréable surprise viendra bouleverser votre programme. Balance, votre charme opère sans le moindre effort. Scorpion, les astres favorisent les confidences et les rapprochements. Sagittaire, une journée pleine de bonne humeur vous attend. Capricorne, profitez pleinement des petits plaisirs de cette fin d'été. Verseau, une rencontre pourrait laisser une jolie empreinte. Et Poisson, le calme et la sérénité seront au rendez-vous aujourd'hui.
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4: Bonjour, la fin du coup de chaleur de la rentrée ou presque. Il n'y a plus de département en vigilance orange pour canicule ce matin, mais 11 départements du sud de la France restent en vigilance jaune. Les pompiers appelés à une grève nationale de plus de 6 semaines à partir d'aujourd'hui. Le jour du début du mouvement n'est pas choisi au hasard. Les syndicats vont se voir présenter à 11h au ministère de l'Intérieur les premiers chapitres d'un projet de loi dite de modernisation de la sécurité civile. Les pompiers prévoient également de manifester à Paris le 29 septembre. Et puis la colère également chez les buralistes qui lancent une grande mobilisation. Les professionnels demandent le gel de la fiscalité du tabac et la fin de l'indexation automatique du prix des cigarettes sur l'inflation. Les personnels de la fonction publique hospitalière sont eux aussi appelés à une journée morte aujourd'hui pour dénoncer leurs conditions de travail. Près de 2 mois de pause estivale et les mobilisations pour la loi intégrale contre les violences sexistes et sexuelles qui ont repris ce lundi devant le ministère de la Justice. Le rassemblement coïncide avec le début de l'examen du texte en commission spéciale à l'Assemblée nationale. Les organisateurs réclamaient un budget annuel de 3 milliards d'euros pour renforcer la protection, la justice et surtout la prévention de ces violences partout en France. Sébastien Lecornu a saisi la procureure de Paris après des fuites dans la presse concernant le budget 2027 et la question notamment d'une taxation de l'épargne salariale. Rien n'est tranché à ce sujet, selon le Premier ministre, qui dénonce des documents de travail non validés. De son côté, Emmanuel Macron revient à la charge sur l'interdiction des réseaux sociaux au moins de 15 ans, mais cette fois-ci au niveau européen. Après la censure du Conseil constitutionnel en France en août, le président réclame désormais un texte pour harmoniser cette interdiction dans toute l'Union européenne. La Tour Eiffel devrait rouvrir ce matin à 9h30. Elle est restée fermée ce lundi après l'éviction du personnel féminin pendant la visite d'une délégation hindoue. La direction et l'organisation religieuse ont présenté leurs excuses. Enfin, du sport et du tennis, c'est terminé pour les Français du côté de l'US Open. Arthur Jay a été battu en 8e de finale. Le Français de 21 ans, 87e mondial, s'est incliné en 5-7. Et puis, dans la Coupe du Monde de basket, la France, de son côté, a écrasé le Nigeria 111-56 et établi un nouveau record de tir à 3 points.
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0: Un excellent mardi, nous sommes le 8 septembre. Bienvenue à vous, bonne fête aux Adrien ou encore aux Adriane qui sont à l'honneur aujourd'hui. Et c'est la journée mondiale de la physiothérapie. Dans l'éphéméride de cette journée, le 8 septembre 85 apparaissait pour la première fois sur le petit écran. Il est donc 41 ans, le premier épisode de la série télé Maggie sur Antenne 2 à l'époque. Une série qui remportera un énorme succès avec plus de 300 épisodes en 9 ans. Allez, bon anniversaire à vous les natifs du 8 septembre. Vous êtes le même jour que Jeff Panaclock qui fête ses 40 ans. Excellent anniversaire également à Jean-Michel Larquet, 79 ans pour lui aujourd'hui. Bonne journée, bon mardi.
4: La France sera divisée en deux parties aujourd'hui, avec de la pluie sur toute la partie nord-ouest. Et puis de l'autre côté, c'est un grand soleil qui est annoncé. En ce qui concerne le vent, il soufflera également sur l'ensemble de l'Hexagone, avec des rafales attendues jusqu'à 75 km/h localement. Pour les températures, on prévoit 22 degrés à Rouen, 25 à La Rochelle, 30 à Auxerre, 34 à Gap, 35 à Ajaccio et jusqu'à 36 degrés à Lyon. Mais toutes les vigilances orange canicule ont été levées.
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5: Bonjour à toutes et à tous. On débute avec du football et c'est le retour de la phase de Ligue de Ligue des Champions. Première journée avec 6 rencontres au programme ce mardi soir à EK Athènes, Linz et Club Bruges, Aston Villa pour lancer officiellement la saison dès 18h45. Lille accueille le Betis Séville à 21h. Manchester City sera sur la pelouse du FC Porto et le Real Madrid accueillera l'Inter Milan. La suite, c'est demain avec PSG Slovan Bratislava et jeudi soir, Lens ira au Slavia Prague. Et hier soir, il y avait de la Ligue 2, le FC Nantes a enfin remporté son premier match cette saison au bout de la 5e journée. Les Canaris se sont imposés 1-0 face à Nancy en clôture de la 5e journée. Thomas Robinet a inscrit le seul but du match pour sa première sous les couleurs nantaises. Au classement, Nantes n'est donc plus dernier et grimpe même à la 15e place. C'est Dijon qui ferme la marche désormais. Saint-Etienne est toujours en tête de cette Ligue 2 avec un sans-faute de 5 victoires en 5 matchs. Et puis en dehors des terrains, l'ancien Marseillais Joey Barton restera en prison au moins jusqu'au mois de mars prochain. L'ancien milieu de terrain est accusé de violence sur un homme de 51 ans en mars dernier. Sa récente demande de remise 9h. A été refusée. Il comparaîtra le 8 mars 2027. Et puis c'est le 4 novembre prochain que l'on connaîtra l'issue du procès intenté par Pierre Ménès contre la journaliste Marie Portolano. Un procès en diffamation contre celle qui l'a accusé d'agression sexuelle. Et puis dans le procès des assassins présumés de l'ancien rugbyman Federico Martina Rambourou, la parole est aux accusés. Ce mardi, la cour est appelée à l'examen de personnalité des deux principaux suspects. L'ancien joueur de Biarritz a été tué au printemps 2022 en plein Paris après une bagarre dans un bar. Enfin, il n'y a plus de Français à l'US Open. En tennis, Arthur Géa a été éliminé dès les huitièmes de finale hier par le Hollandais Van de Zijn Schulp après 5h13 de match. Et puis, plus de peur que de mal pour le cycliste néerlandais Dylan Groenewegen. Le sprinteur d'Unibet a été percuté par une moto à l'entraînement hier. Il ne souffre que d'une déchirure musculaire près des côtes. Voilà, c'est la fin de ce flash. Très belle soirée de sport.
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4: Bonjour, bonjour à tous. La mobilisation contre les violences sexistes et sexuelles aura pris hier partout en France. La proposition de loi dite intégrale portée par la députée socialiste Céline Thiébaut-Martinez est inspirée par 140 propositions d'une coalition d'associations féministes et défense des droits des enfants entrée hier en commission spéciale à l'Assemblée nationale. Ce texte de 69 articles veut couvrir toute la chaîne de violences sexistes et sexuelles, prévention, détection précoce des victimes, création de juridiction spécialisée et reconnaissance de l'inceste comme crime à part entière. Son coût est estimé à 3 milliards d'euros par an selon le gouvernement. Le débat en séance publique à l'Assemblée est désormais attendu début octobre après un report. Et puis dans le sillage de l'affaire Liana, cette collégienne de 11 ans retrouvée morte et violée en juin dernier, des rassemblements hebdomadaires devant les tribunaux ont repris hier soir dans plusieurs villes, notamment à Uzès, à l'appel des associations qui réclament l'adoption rapide de ces textes avant la fin du quinquennat. Et puis autre temps fort de la journée, le procès de l'homme accusé de viol et du meurtre de Loana, une fillette de 10 ans retrouvée morte dans la cave d'un immeuble de Sedan en octobre 2023. Elle était retrouvée hier devant la cour d'assises des Ardennes, Charleville-Mézières. L'accusé, âgé d'une cinquantaine d'années, reconnaît le viol mais conteste le meurtre, évoquant une chute accidentelle dans un escalier. L'autopsie a pourtant révélé des coups au visage à l'origine du décès de l'enfant. Le procès doit se poursuivre jusqu'à mercredi. L'accusé incourt la réclusion criminelle à perpétuité assortie d'une période de sûreté maximale. Et puis du côté de l'économie, les buralistes se sont mobilisés hier dans plusieurs villes de France contre ce qu'ils appellent la spirale fiscale. Réunis à Muret et à Redon pour ce premier jour de la semaine de mobilisation nationale, les 22 500 buralistes de la Confédération réclament le gel de la fiscalité du tabac et la fin de l'indexation automatique des prix sur l'inflation. En vigueur depuis 2023, le prix du paquet doit encore passer de 13,50 euros à 14,50 euros en début 2027. La profession affirme avoir déjà perdu 30% de ses recettes pour un manque à gagner budgétaire estimé à 5 milliards d'euros pour l'État au profit, selon elle, du marché parallèle. D'autres rassemblements sont prévus. Et enfin, du côté de la culture, la rentrée littéraire bat son plein dans les librairies françaises avec plusieurs centaines de nouveaux romans mis en vente ces dernières semaines entre auteurs confirmés et jeunes plumes à découvrir. C'est à la fin de cette édition. Belle fin de journée sur votre radio.
0: Bonjour les mélomanes et bienvenue dans l'actualité musicale, encore une fois chargée partout en France avec des superstars internationales, du rap, de la pop, de l'électro, de la chanson française. Vous n'allez rien rater. On commence avec un événement exceptionnel, Jay-Z au Stade de France, c'est ce jeudi 10 septembre. Le rappeur américain qui est à Saint-Denis pour une date unique en France, une soirée forcément symbolique puisque Jay-Z célèbre les 30 ans de son premier album, Reasonable Doubt, sorti en 1996. 30 ans de carrière, des dizaines de millions de disques vendus et une influence immense sur le hip-hop mondial. Autant dire que le Stade de France risque de vibrer très fort.

0: Et dans un tout autre univers, la pop internationale est également bien représentée cette semaine, avec notamment ce 8 septembre de Neighborhood qui investit l'Accor Arena de Paris. Le groupe américain, connu notamment pour son tube Sweater Weather, qui retrouve le public français. Et le même soir, Billy Corgan, le leader de Smashing Pumpkins, attendu à la salle Playel. Il remet ça le lendemain, le mercredi 9 septembre. Voilà pour l'actualité musique de cette semaine. À très vite, les mélomanes.
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2: Votre horoscope de ce mardi 8 septembre, Bélier, une invitation inattendue pourrait bien illuminer votre journée. Taureau, votre patience sera largement récompensée. Gémeaux, les échanges sont fluides, profitez-en pour renouer certains liens. Cancer, votre intuition vous guidera vers le bon choix. Lion, vous serez au centre de toutes les attentions. Vierge, une agréable surprise viendra bouleverser votre programme. Balance, votre charme opère sans le moindre effort. Scorpion, les astres favorisent les confidences et les rapprochements. Sagittaire, une journée pleine de bonne humeur vous attend. Capricorne, profitez pleinement des petits plaisirs de cette fin d'été. Verseau, une rencontre pourrait laisser une jolie empreinte. Et Poisson, le calme et la sérénité seront au rendez-vous aujourd'hui.
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3: Bonjour, fin du coup de chaleur de rentrée. Il n'y a plus de département en vigilance orange pour canicule, mais 11 départements du sud de la France restent en vigilance jaune. Les pompiers appelés à une grève nationale de plus de 6 semaines à partir d'aujourd'hui, alors que c'est ce mardi à 11h que les syndicats seront reçus au ministère de l'Intérieur pour découvrir l'esquisse d'un projet de loi de modernisation de la sécurité civile. Un mardi de revendications aussi chez les buralistes qui lancent une grande mobilisation. Les professionnels demandent le gel de la fiscalité du tabac. Et puis les personnels de la fonction publique hospitalière sont eux appelés à une journée morte pour dénoncer leurs conditions de travail. Après la pause estivale, les mobilisations pour la loi intégrale contre les violences sexistes et sexuelles ont repris hier devant le ministère de la Justice. Un rassemblement qui coïncide avec le début de l'examen du texte en commission spéciale à l'Assemblée nationale. Les organisateurs réclament un budget annuel de 3 milliards d'euros pour renforcer la protection, la justice et la prévention de ces violences partout en France. Encore un piratage, la plateforme d'accompagnement de personnes atteintes d'un cancer, Ginkgo, a été victime d'une fuite de données. Au total, ce sont les informations médicales de plus de 3500 personnes qui sont désormais dans la nature. Sébastien Lecornu a saisi la procureure de Paris après des fuites dans la presse, cette fois-ci concernant le budget 2027 et notamment la question d'une taxation de l'épargne salariale. Rien n'est tranché à ce sujet, affirme le Premier ministre. Emmanuel Macron revient à la charge, lui, sur l'interdiction des réseaux sociaux au moins de 15 ans. Mais au niveau européen, cette fois-ci, après la censure du Conseil constitutionnel en France en août, le président réclame un texte pour harmoniser cette interdiction dans toute l'Union européenne. La Tour Eiffel devrait rouvrir ce matin à 9h30. Elle est restée fermée ce lundi en cause d'une grève après l'éviction samedi du personnel féminin pendant la visite d'une délégation hindoue. En tennis, c'est terminé pour les Français à l'US Open. Arthur Géa s'est bien battu en 8e de finale, mais le Français de 21 ans, 87e mondial, s'est incliné en 5-7. Et puis l'exploit de l'équipe féminine en Coupe du Monde de basket, la France a écrasé le Nigeria 111 à 56 et établi par la même occasion un nouveau record de tir à 3 points.
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0: Un excellent mardi, nous sommes le 8 septembre, bienvenue à vous, bonne fête aux Adrien ou encore aux Adriane qui sont à l'honneur aujourd'hui et c'est la journée mondiale de la physiothérapie. Dans l'éphéméride de cette journée, le 8 septembre 85 apparaissait pour la première fois sur le petit écran, il y a donc 41 ans, le premier épisode de la série télé Maggie sur Antenne 2 à l'époque, une série qui remportera un énorme succès avec plus de 300 épisodes en 9 ans. Allez, bon anniversaire à vous les natifs du 8 septembre, vous êtes le même jour que Jeff Panaclock qui fête ses 40 ans, excellent anniversaire également à Jean-Michel Larquet, 79 ans pour lui aujourd'hui. Bonne journée, bon mardi.
3: La France sera divisée en deux parties aujourd'hui, avec de la pluie sur toute la partie nord-ouest. Et puis de l'autre côté, c'est un grand soleil qui est annoncé. En ce qui concerne le vent, il soufflera également sur l'ensemble de l'Hexagone, avec des rafales attendues jusqu'à 75 km/h localement. Pour les températures, on prévoit 22 degrés à Rouen, 25 à La Rochelle, 30 à Auxerre, 34 à Gap, 35 à Ajaccio et jusqu'à 36 degrés à Lyon. Mais toutes les vigilances orange canicule ont été levées.
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5: Bonjour à toutes et à tous. On débute avec du football et c'est le retour de la phase de Ligue de Ligue des Champions. Première journée avec 6 rencontres au programme ce mardi soir à EK Athènes, Linz et Club Bruges, Aston Villa pour lancer officiellement la saison dès 18h45. Lille accueille le Betis Séville à 21h. Manchester City sera sur la pelouse du FC Porto et le Real Madrid accueillera l'Inter Milan. La suite, c'est demain avec PSG Slovan Bratislava et jeudi soir, Lens ira au Slavia Prague. Et hier soir, il y avait de la Ligue 2, le FC Nantes a enfin remporté son premier match cette saison au bout de la 5e journée. Les Canaris se sont imposés 1-0 face à Nancy en clôture de la 5e journée. Thomas Robinet a inscrit le seul but du match pour sa première sous les couleurs nantaises. Au classement, Nantes n'est donc plus dernier et grimpe même à la 15e place. C'est Dijon qui ferme la marche désormais. Saint-Etienne est toujours en tête de cette Ligue 2 avec un sans-faute de 5 victoires en 5 matchs. Et puis en dehors des terrains, l'ancien Marseillais Joey Barton restera en prison au moins jusqu'au mois de mars prochain. L'ancien milieu de terrain est accusé de violence sur un homme de 51 ans en mars dernier. Sa récente demande de remise en liberté a été refusée. Il comparaîtra le 8 mars 2027. Et puis c'est le 4 novembre prochain que l'on connaîtra l'issue du procès intenté par Pierre Ménès contre la journaliste Marie Portolano. Un procès en diffamation contre celle qui l'a accusé d'agression sexuelle. Et puis dans le procès des assassins présumés de l'ancien rugbyman Federico Martina Rambourou, la parole est aux accusés. Ce mardi, la cour est appelée à l'examen de personnalité des deux principaux suspects. L'ancien joueur de Biarritz a été tué au printemps 2022 en plein Paris après une bagarre dans un bar. Enfin, il n'y a plus de Français à l'US Open. En tennis, Arthur Géa a été éliminé dès les huitièmes de finale hier par le Hollandais Van de Zandschulp après 5h13 de match. Et puis, plus de peur que de mal pour le cycliste néerlandais Dylan Groenewegen. Le sprinteur d'Unibet a été percuté par une moto à l'entraînement hier. Il ne souffre que d'une déchirure musculaire près des côtes. Voilà, c'est la fin de ce flash. Très belle soirée de sport.
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3: Bonjour, bonjour à tous. La mobilisation contre les violences sexistes et sexuelles a repris hier partout en France. La proposition de loi dite intégrale portée par la députée socialiste Céline Thiébaut-Martinez est inspirée par 140 propositions d'une coalition d'associations féministes et défense des droits des enfants entrée hier en commission spéciale à l'Assemblée nationale. Ce texte de 69 articles veut couvrir toute la chaîne de violences sexistes et sexuelles, prévention, détection précoce des victimes, création de juridiction spécialisée et reconnaissance de l'inceste comme crime à part entière. Son coût est estimé à 3 milliards d'euros par an selon le gouvernement. Le débat en séance publique à l'Assemblée est désormais attendu début octobre après un report. Et puis dans le sillage de l'affaire Liana, cette collégienne de 11 ans retrouvée morte et violée en juin dernier, des rassemblements hebdomadaires devant les tribunaux ont repris hier soir dans plusieurs villes, notamment à Uzès, à l'appel des associations qui réclament l'adoption rapide de ces textes avant la fin du quinquennat. Et puis autre temps fort de la journée, le procès de l'homme accusé de viol et du meurtre de Loana, une fillette de 10 ans retrouvée morte dans la cave d'un immeuble de Sedan en octobre 2023, était retrouvée hier devant la cour d'assises des Ardennes, Charleville-Mézières. L'accusé, âgé d'une cinquantaine d'années, reconnaît le viol mais conteste le meurtre, évoquant une chute accidentelle dans un escalier. L'autopsie a pourtant révélé des coups au visage à l'origine du décès de l'enfant. Le procès doit se poursuivre jusqu'à mercredi. L'accusé incourt la réclusion criminelle à perpétuité assortie d'une période de sûreté maximale. Et puis du côté de l'économie, les buralistes se sont mobilisés hier dans plusieurs villes de France contre ce qu'ils appellent la spirale fiscale. Réunis à Muret et à Redon pour ce premier jour de la semaine de mobilisation nationale, les 22 500 buralistes de la Confédération réclament le gel de la fiscalité du tabac et la fin de l'indexation automatique des prix sur l'inflation. En vigueur depuis 2023, le prix du paquet doit encore passer de 13,50 euros à 14,50 euros en début 2027. La profession affirme avoir déjà perdu 30% de ses recettes pour un manque à gagner budgétaire estimé à 5 milliards d'euros pour l'État au profit, selon elle, du marché parallèle. D'autres rassemblements sont prévus. Et enfin, du côté de la culture, la rentrée littéraire bat son plein dans les librairies françaises avec plusieurs centaines de nouveaux romans mis en vente ces dernières semaines entre auteurs confirmés et jeunes plumes à découvrir. C'est à la fin de cette édition. Belle fin de journée sur votre radio.
0: Bonjour les mélomanes et bienvenue dans l'actualité musicale, encore une fois chargée partout en France avec des superstars internationales, du rap, de la pop, de l'électro, de la chanson française. Vous n'allez rien rater. On commence avec un événement exceptionnel, Jay-Z au Stade de France, c'est ce jeudi 10 septembre. Le rappeur américain qui est à Saint-Denis pour une date unique en France, une soirée forcément symbolique puisque Jay-Z célèbre les 30 ans de son premier album, Reasonable Doubt, sorti en 1996. 30 ans de carrière, des dizaines de millions de disques vendus et une influence immense sur le hip-hop mondial. Autant dire que le Stade de France risque de vibrer très fort.

0: Et dans un tout autre univers, la pop internationale est également bien représentée cette semaine, avec notamment ce 8 septembre de Neighborhood qui investit l'Accor Arena de Paris. Le groupe américain, connu notamment pour son tube Sweater Weather, qui retrouve le public français. Et le même soir, Billy Corgan, le leader de Smashing Pumpkins, attendu à la salle Playel. Il remet ça le lendemain, le mercredi 9 septembre. Voilà pour l'actualité musique de cette semaine. À très vite, les mélomanes.
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2: Votre horoscope de ce mardi 8 septembre, Bélier, une invitation inattendue pourrait bien illuminer votre journée. Taureau, votre patience sera largement récompensée. Gémeaux, les échanges sont fluides, profitez-en pour renouer certains liens. Cancer, votre intuition vous guidera vers le bon choix. Lion, vous serez au centre de toutes les attentions. Vierge, une agréable surprise viendra bouleverser votre programme. Balance, votre charme opère sans le moindre effort. Scorpion, les astres favorisent les confidences. Scorpion, les astres favorisent les confidences et les rapprochements. Sagittaire, une journée pleine de bonne humeur.

0: Pleine grève nationale de plus de 6 semaines à partir d'aujourd'hui, alors que c'est ce mardi à 11h que les syndicats seront reçus au ministère de l'Intérieur pour découvrir l'esquisse d'un projet de loi de modernisation de la sécurité civile. Un mardi de revendications aussi chez les buralistes qui lancent une grande mobilisation. Les professionnels demandent le gel de la fiscalité du tabac. Et puis les personnels de la fonction publique hospitalière sont eux appelés à une journée morte pour dénoncer leurs conditions de travail. Après la pause estivale, les mobilisations pour la loi intégrale contre les violences sexistes et sexuelles ont repris hier devant le ministère de la Justice. Un rassemblement qui coïncide avec le début de l'examen du texte en commission spéciale à l'Assemblée nationale. Les organisateurs réclament un budget annuel de 3 milliards d'euros pour renforcer la protection, la justice et la prévention de ces violences partout en France. Encore un piratage, la plateforme d'accompagnement de personnes atteintes d'un cancer, Ginkgo, a été victime d'une fuite de données. Au total, ce sont les informations médicales de plus de 3500 personnes qui sont désormais dans la nature. Sébastien Lecornu a saisi la procureure de Paris après des fuites dans la presse, cette fois-ci concernant le budget 2027 et notamment la question d'une taxation de l'épargne salariale. Rien n'est tranché à ce sujet, affirme le Premier ministre. Emmanuel Macron revient à la charge, lui, sur l'interdiction des réseaux sociaux au moins de 15 ans. Mais au niveau européen, cette fois-ci, après la censure du Conseil constitutionnel en France en août, le président réclame un texte pour harmoniser cette interdiction dans toute l'Union européenne. La Tour Eiffel devrait rouvrir ce matin à 9h30. Elle est restée fermée ce lundi en cause d'une grève après l'éviction samedi du personnel féminin pendant la visite d'une délégation hindoue. En tennis, c'est terminé pour les Français à l'US Open. Arthur Géa s'est bien battu en 8e de finale, mais le Français de 21 ans, 87e mondial, s'est incliné en 5-7. Et puis l'exploit de l'équipe féminine en Coupe du Monde de basket. La France a écrasé le Nigeria 111 à 56 et établi par la même occasion un nouveau record de tir à 3 points.
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2: Un excellent mardi, nous sommes le 8 septembre, bienvenue à vous, bonne fête aux Adriens ou encore aux Adrianes qui sont à l'honneur aujourd'hui et c'est la journée mondiale de la physiothérapie. Dans l'éphéméride de cette journée, le 8 septembre 85 apparaissait pour la première fois sur le petit écran, il y a donc 41 ans, le premier épisode de la série télé Maggie sur Antenne 2 à l'époque, une série qui remportera un énorme succès avec plus de 300 épisodes en 9 ans. Allez, bon anniversaire à vous les natifs du 8 septembre, vous êtes le même jour que Jeff Panaclock qui fête ses 40 ans, excellent anniversaire également à Jean-Michel Larquet, 79 ans pour lui aujourd'hui. Bonne journée, bon mardi.
0: La France sera divisée en deux parties aujourd'hui, avec de la pluie sur toute la partie nord-ouest. Et puis de l'autre côté, c'est un grand soleil qui est annoncé. En ce qui concerne le vent, il soufflera également sur l'ensemble de l'Hexagone, avec des rafales attendues jusqu'à 75 km/h localement. Pour les températures, on prévoit 22 degrés à Rouen, 25 à La Rochelle, 30 à Auxerre, 34 à Gap, 35 à Ajaccio et jusqu'à 36 degrés à Lyon. Mais toutes les vigilances orange canicule ont été levées.
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4: Bonjour à toutes et à tous, on débute avec du football et c'est le retour de la phase de Ligue des Champions, première journée avec 6 rencontres au programme ce mardi soir à UK Athènes, Linz et Club Bruges Aston Villa pour lancer officiellement la saison dès 18h45. Lille accueille le Betis Séville à 21h, Manchester City sera sur la pelouse du FC Porto et le Real Madrid accueillera l'Inter Milan. La suite c'est demain avec PSG Slovan Bratislava et jeudi soir Lens ira au Slavia Prague. Et hier soir il y avait de la Ligue 2, le FC Nantes a enfin remporté son premier match cette saison au bout de la 5e journée. Les Canaris se sont imposés 1-0 face à Nancy en clôture de la 5e journée. Thomas Robinet a inscrit le seul but du match pour sa première sous les couleurs nantaises. Au classement, Nantes n'est donc plus dernier et grimpe même à la 15e place. C'est Dijon qui ferme la marche désormais. Saint-Etienne est toujours en tête de cette Ligue 2 avec un sans faute de 5 victoires en 5 matchs. Et puis en dehors des terrains, l'ancien Marseillais Joey Barton restera en prison au moins jusqu'au mois de mars prochain. L'ancien milieu de terrain est accusé de violence sur un homme de 51 ans en mars dernier. Sa récente demande de remise en liberté a été refusée. Il comparaîtra le 8 mars 2027. Et puis c'est le 4 novembre prochain que l'on connaîtra l'issue du procès intenté par Pierre Ménès contre la journaliste Marie Portolano. Un procès en diffamation contre celle qui l'a accusé d'agression sexuelle. Et puis dans le procès des assassins présumés de l'ancien rugbyman Federico Martina Rambourou, la parole est aux accusés. Ce mardi, la cour est appelée à l'examen de personnalité. des deux principaux suspects. L'ancien joueur de Biarritz a été tué au printemps 2022 en plein Paris après une bagarre dans un bar. Enfin, il n'y a plus de Français à l'US Open. En tennis, Arthur Géa a été éliminé dès les huitièmes de finale hier par le Hollandais Van de Zandschulp après 5h13 de match. Et puis, plus de peur que de mal pour le cycliste néerlandais Dylan

0: Wagen. Le sprinteur du Nibet a été percuté par une moto à l'entraînement hier. Il ne souffre que d'une déchirure musculaire près des côtes. Voilà, c'est la fin de ce flash. Très belle soirée de sport.
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3: Bonjour à tous. La mobilisation contre les violences sexistes et sexuelles a repris hier partout en France. La proposition de loi dite intégrale portée par la députée socialiste Céline Thiébaud-Martinez est inspirée par 140 propositions d'une coalition d'associations féministes et défense des droits des enfants, entrée hier en commission spéciale à l'Assemblée nationale. Ce texte de 69 articles veut couvrir toute la chaîne de violences sexistes et sexuelles, prévention, détection précoce des victimes, création de juridiction spécialisée et reconnaissance de l'inceste comme crime à part entière. Son coût est estimé à 3 milliards d'euros par an selon le gouvernement. Le débat en séance publique à l'Assemblée est désormais attendu début octobre après un report. Et puis dans le sillage de l'affaire Liana, cette collégienne de 11 ans retrouvée morte et violée en juin dernier, des rassemblements hebdomadaires devant les tribunaux ont repris hier soir dans plusieurs villes, notamment à Uzès, à l'appel des associations qui réclament l'adoption rapide de ces textes avant la fin du quinquennat. Et puis autre temps fort de la journée, le procès de l'homme accusé de viol et du meurtre de Luana, une fillette de 10 ans retrouvée morte dans la cave d'un immeuble de Sedan en octobre 2023, était retrouvée hier devant la cour d'assises des Ardennes, Charleville-Mézières. L'accusé, âgé d'une cinquantaine d'années, reconnaît le viol mais conteste le meurtre, évoquant une chute accidentelle dans un escalier. L'autopsie a pourtant révélé des coups au visage à l'origine du décès de l'enfant. Le procès doit se poursuivre jusqu'à mercredi. L'accusé incourt la réclusion criminelle à perpétuité, assortie d'une période de sûreté maximale. Et puis du côté de l'économie, les buralistes se sont mobilisés hier dans plusieurs villes de France contre ce qu'ils appellent la spirale fiscale. Réunis à Muret et à Redon pour ce premier jour de la semaine de mobilisation nationale, les 22 500 buralistes de la Confédération réclament le gel de la fiscalité du tabac et la fin de l'indexation automatique des prix sur l'inflation. En vigueur depuis 2023, le prix du paquet doit encore passer de 13,50 euros à 14,50 euros en début 2027. La profession affirme avoir déjà perdu 30% de ses recettes pour un manque à gagner budgétaire estimé à 5 milliards d'euros pour l'État au profit, selon elle, du marché parallèle. D'autres rassemblements sont prévus. Et enfin, du côté de la culture, la rentrée littéraire bat son plein dans les librairies françaises avec plusieurs centaines de nouveaux romans mis en vente ces dernières semaines entre auteurs confirmés et jeunes plumes à découvrir. C'est à la fin de cette édition. Belle fin de journée sur votre radio.
4: Bonjour les mélomanes et bienvenue dans l'actualité musicale, encore une fois chargée partout en France avec des superstars internationales, du rap, de la pop, de l'électro, de la chanson française. Vous n'allez rien rater. On commence avec un événement exceptionnel, Jay-Z au Stade de France, c'est ce jeudi 10 septembre. Le rappeur américain qui est à Saint-Denis pour une date unique en France, une soirée forcément symbolique puisque Jay-Z célèbre les 30 ans de son premier album, Reasonable Doubt, sorti en 1996. 30 ans de carrière, des dizaines de millions de disques vendus et une influence immense sur le hip-hop mondial. Autant dire que le Stade de France risque de vibrer très fort.

0: Et dans un tout autre univers, la pop internationale est également bien représentée cette semaine, avec notamment ce 8 septembre de Neighborhood qui investit l'Accor Arena de Paris. Le groupe américain, connu notamment pour son tube Sweater Weather, qui retrouve le public français. Et le même soir, Billy Corgan, le leader de Smashing Pumpkins, attendu à la salle Playel. Il remet ça le lendemain, le mercredi 9 septembre. Voilà pour l'actualité musique de cette semaine. À très vite, les mélomanes.
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2: Votre horoscope de ce mardi 8 septembre, Bélier, une invitation inattendue pourrait bien illuminer votre journée. Taureau, votre patience sera largement récompensée. Gémeaux, les échanges sont fluides, profitez-en pour renouer certains liens. Cancer, votre intuition vous guidera vers le bon choix. Lion, vous serez au centre de toutes les attentions. Vierge, une agréable surprise viendra bouleverser votre programme. Balance, votre charme opère sans le moindre effort. Scorpion, les astres favorisent les confidences et les rapprochements. Sagittaire, une journée pleine de bonne humeur vous attend. Capricorne, profitez pleinement des petits plaisirs de cette fin d'été. Verseau, une rencontre pourrait laisser une jolie empreinte. Et Poisson, le calme et la sérénité seront au rendez-vous aujourd'hui.
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3: Bonjour, fin du coup de chaleur de rentrée. Il n'y a plus de département en vigilance orange pour canicule, mais 11 départements du sud de la France restent en vigilance jaune. Les pompiers appelés à une grève nationale de plus de 6 semaines à partir d'aujourd'hui, alors que c'est ce mardi à 11h que les syndicats seront reçus au ministère de l'Intérieur pour découvrir l'esquisse d'un projet de loi de modernisation de la sécurité civile. Un mardi de revendications aussi chez les buralistes qui lancent une grande mobilisation. Les professionnels demandent le gel de la fiscalité du tabac. Et puis les personnels de la fonction publique hospitalière sont eux appelés à une journée morte pour dénoncer leurs conditions de travail. Après la pause estivale, les mobilisations pour la loi intégrale contre les violences sexistes et sexuelles ont repris hier devant le ministère de la Justice. Un rassemblement qui coïncide avec le début de l'examen du texte en commission spéciale à l'Assemblée nationale. Les organisateurs réclament un budget annuel de 3 milliards d'euros pour renforcer la protection, la justice et la prévention de ces violences partout en France. Encore un piratage, la plateforme d'accompagnement de personnes atteintes d'un cancer, Ginkgo, a été victime d'une fuite de données. Au total, ce sont les informations médicales de plus de 3500 personnes qui sont désormais dans la nature. Sébastien Lecornu a saisi la procureure de Paris après des fuites dans la presse, cette fois-ci concernant le budget 2027 et notamment la question d'une taxation de l'épargne salariale. Rien n'est tranché à ce sujet, affirme le Premier ministre. Emmanuel Macron revient à la charge, lui, sur l'interdiction des réseaux sociaux au moins de 15 ans. Mais au niveau européen, cette fois-ci, après la censure du Conseil constitutionnel en France en août, le président réclame un texte pour harmoniser cette interdiction dans toute l'Union européenne. La tour Eiffel devrait rouvrir ce matin à 9h30. Elle est restée fermée ce lundi en cause d'une grève après l'éviction samedi du personnel féminin pendant la visite d'une délégation hindoue. En tennis, c'est terminé pour les Français à l'US Open. Arthur Géa s'est bien battu en 8e de finale, mais le Français de 21 ans, 87e mondial, s'est incliné en 5-7. Et puis l'exploit de l'équipe féminine en Coupe du Monde de basket. La France a écrasé le Nigeria 111 à 56 et établi par la même occasion un nouveau record de tir à 3 points.
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0: Un excellent mardi, nous sommes le 8 septembre, bienvenue à vous, bonne fête aux Adriens ou encore aux Adrianes qui sont à l'honneur aujourd'hui et c'est la journée mondiale de la physiothérapie. Dans l'éphéméride de cette journée, le 8 septembre 85 apparaissait pour la première fois sur le petit écran, il y a donc 41 ans, le premier épisode de la série télé Maggie sur Antenne 2 à l'époque, une série qui remportera un énorme succès avec plus de 300 épisodes en 9 ans. Allez, bon anniversaire à vous les natifs du 8 septembre, vous êtes le même jour que Jeff Panaclock qui fête ses 40 ans, excellent anniversaire également à Jean-Michel Larquet, 79 ans pour lui aujourd'hui. Bonne journée, bon mardi.
3: La France sera divisée en deux parties aujourd'hui, avec de la pluie sur toute la partie nord-ouest. Et puis de l'autre côté, c'est un grand soleil qui est annoncé. En ce qui concerne le vent, il soufflera également sur l'ensemble de l'Hexagone, avec des rafales attendues jusqu'à 75 km.
2: 9h30.
3: Pour les températures, on prévoit 22 degrés à Rouen, 25 à La Rochelle, 30 à Auxerre, 34 à Gap, 35 à Ajaccio et jusqu'à 36 degrés à Lyon. Mais toutes les vigilances orange canicule ont été levées.
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5: Bonjour à toutes et à tous. On débute avec du football et c'est le retour de la phase de Ligue des Champions. Première journée avec 6 rencontres au programme ce mardi soir à UK Athènes, Linz et Club Bruges, Aston Villa pour lancer officiellement la saison dès 18h45. Lille accueille le Betis Séville à 21h. Manchester City sera sur la pelouse du FC Porto et le Real Madrid accueillera l'Inter Milan. La suite, c'est demain avec PSG Slovan Bratislava et jeudi soir, Lens ira au Slavia Prague. Et hier soir, il y avait de la Ligue 2, le FC Nantes a enfin remporté son premier match cette saison au bout de la cinquième journée. Les Canaris se sont imposés 1-0 face à Nancy en clôture de la cinquième journée. Thomas Robinet a inscrit le seul but du match pour sa première sous les couleurs nantaises. Au classement, Nantes n'est donc plus dernier et grimpe même à la 15e place. C'est Dijon qui ferme la marche désormais. Saint-Etienne est toujours en tête de cette Ligue 2 avec un sans faute de 5 victoires en 5 matchs. Et puis en dehors des terrains, l'ancien Marseillais Joey Barton restera en prison au moins jusqu'au mois de mars prochain. L'ancien milieu de terrain est accusé de violence sur un homme de 51 ans en mars dernier. Sa récente demande de remise en liberté a été refusée. Il comparaîtra le 8 mars 2027. Et puis c'est le 4 novembre prochain que l'on connaîtra l'issue du procès intenté par Pierre Ménès contre la journaliste Marie Portolano. Un procès en diffamation contre celle qui l'a accusé d'agression sexuelle. Et puis dans le procès des assassins présumés de l'ancien rugbyman Federico Martin Aramburu, la parole est aux accusés. Ce mardi, la cour est appelée à l'examen de personnalité des deux principaux suspects. L'ancien joueur de Biarritz a été tué au printemps 2022 en plein Paris après une bagarre dans un bar. Enfin, il n'y a plus de Français à l'US Open. En tennis, Arthur Géa a été éliminé dès les huitièmes de finale hier par le Hollandais Van de Zandschulp après 5h13 de match. Et puis, plus de peur que de mal pour le cycliste néerlandais Dylan Groenewegen. Le sprinter d'Unibet a été percuté par une moto à l'entraînement hier. Il ne souffre que d'une déchirure musculaire près des côtes. Voilà, c'est la fin de ce flash. Très belle soirée de sport.
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3: Bonjour, bonjour à tous. La mobilisation contre les violences sexistes et sexuelles a repris hier partout en France. La proposition de loi dite intégrale portée par la députée socialiste Céline Thiébaut-Martinez est inspirée par 140 propositions d'une coalition d'associations féministes et défense des droits des enfants entrée hier en commission spéciale à l'Assemblée nationale. Ce texte de 69 articles veut couvrir toute la chaîne de violences sexistes et sexuelles, prévention, détection précoce des victimes, création de juridiction spécialisée et reconnaissance de l'inceste comme crime à part entière. Son coût est estimé à 3 milliards d'euros par an selon le gouvernement. Le débat en séance publique à l'Assemblée est désormais attendu début octobre après un report. Et puis dans le sillage de l'affaire Liana, cette collégienne de 11 ans retrouvée morte et violée en juin dernier, des rassemblements hebdomadaires devant les tribunaux ont repris hier soir dans plusieurs villes, notamment à Uzès, à l'appel des associations qui réclament l'adoption rapide de ces textes avant la fin du quinquennat. Et puis autre temps fort de la journée, le procès de l'homme accusé de viol et du meurtre de Loana, une fillette de 10 ans retrouvée morte dans la cave d'un immeuble de Sedan en octobre 2023. Elle est retrouvée hier devant la cour d'assises des Ardennes, Charleville-Mézières. L'accusé, âgé d'une cinquantaine d'années, reconnaît le viol mais conteste le meurtre, évoquant une chute accidentelle dans un escalier. L'autopsie a pourtant révélé des coups au visage à l'origine du décès de l'enfant. Le procès doit se poursuivre jusqu'à mercredi. L'accusé encourt la réclusion criminelle à perpétuité, assortie d'une période de sûreté maximale. Et puis du côté de l'économie, les buralistes se sont mobilisés hier dans plusieurs villes de France contre ce qu'ils appellent la spirale fiscale. Réunis à Muret et à Redon pour ce premier jour de la semaine de mobilisation nationale, les 22 500 buralistes de la Confédération réclament le gel de la fiscalité du tabac et la fin de l'indexation automatique des prix sur l'inflation. En vigueur depuis 2023, le prix du paquet doit encore passer de 13,50 euros à 14,50 euros en début 2027. La profession affirme avoir déjà perdu 30% de ses recettes pour un manque à gagner budgétaire estimé à 5 milliards d'euros pour l'État au profit, selon elle, du marché parallèle. D'autres rassemblements sont prévus. Et enfin, du côté de la culture, la rentrée littéraire bat son plein dans les librairies françaises avec plusieurs centaines de nouveaux romans mis en vente ces dernières semaines entre auteurs confirmés et jeunes plumes à découvrir. C'est à la fin de cette édition. Belle fin de journée sur votre radio.
0: Bonjour les mélomanes et bienvenue dans l'actualité musicale, encore une fois chargée partout en France avec des superstars internationales, du rap, de la pop, de l'électro, de la chanson française. Vous n'allez rien rater. On commence avec un événement exceptionnel, Jay-Z au Stade de France, c'est ce jeudi 10 septembre. Le rappeur américain qui est à Saint-Denis pour une date unique en France, une soirée forcément symbolique puisque Jay-Z célèbre les 30 ans de son premier album, Reasonable Doubt, sorti en 1996. 30 ans de carrière, des dizaines de millions de disques vendus et une influence immense sur le hip-hop mondial. Autant dire que le Stade de France risque de vibrer très fort.

0: Et dans un tout autre univers, la pop internationale est également bien représentée cette semaine, avec notamment ce 8 septembre de Neighborhood qui investit l'Accor Arena de Paris. Le groupe américain, connu notamment pour son tube Sweater Weather, qui retrouve le public français. Et le même soir, Billy Corgan, le leader de Smashing Pumpkins, attendu à la salle Playel. Il remet ça le lendemain, le mercredi 9 septembre. Voilà pour l'actualité musique de cette semaine. À très vite, les mélomanes.
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2: Votre horoscope de ce mardi 8 septembre, Bélier, une invitation inattendue pourrait bien illuminer votre journée. Taureau, votre patience sera largement récompensée. Gémeaux, les échanges sont fluides, profitez-en pour renouer certains liens. Cancer, votre intuition vous guidera vers le bon choix. Lion, vous serez au centre de toutes les attentions. Vierge, une agréable surprise viendra bouleverser votre programme. Balance, votre charme opère sans le moindre effort. Scorpion, les astres favorisent les confidences et les rapprochements. Sagittaire, une journée pleine de bonne humeur vous attend. Capricorne, profitez pleinement des petits plaisirs de cette fin d'été. Verseau, une rencontre pourrait laisser une jolie empreinte. Et Poisson, le calme et la sérénité seront au rendez-vous aujourd'hui.
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4: Bonjour, fin du coup de chaleur de rentrée. Il n'y a plus de département en vigilance orange pour canicule, mais 11 départements du sud de la France restent en vigilance jaune. Les pompiers appelaient à une grève nationale de plus de 6 semaines à partir d'aujourd'hui, alors que c'est ce mardi à 11h que les syndicats seront reçus au ministère de l'Intérieur pour découvrir l'esquisse d'un projet de loi de modernisation de la sécurité civile. Un mardi de revendications aussi chez les buralistes qui lancent une grande mobilisation. Les professionnels demandent le gel de la fiscalité du tabac. Et puis les personnels de la fonction publique hospitalière sont eux appelés à une journée morte pour dénoncer leurs conditions de travail. Après la pause estivale, les mobilisations pour la loi intégrale contre les violences sexistes et sexuelles ont repris hier devant le ministère de la Justice. Un rassemblement qui coïncide avec le début de l'examen du texte en commission spéciale à l'Assemblée nationale. Les organisateurs réclament un budget annuel de 3 milliards d'euros pour renforcer la protection, la justice et la prévention de ces violences partout en France. Encore un piratage, la plateforme d'accompagnement de personnes atteintes d'un cancer, Ginkgo, a été victime d'une fuite de données. Au total, ce sont les informations médicales de plus de 3500 personnes qui sont désormais dans la nature. Sébastien Lecornu a saisi la procureure de Paris après des fuites dans la presse, cette fois-ci concernant le budget 2027 et notamment la question d'une taxation de l'épargne salariale. Rien n'est tranché à ce sujet, affirme le Premier ministre. Emmanuel Macron revient à la charge, lui, sur l'interdiction des réseaux sociaux au moins de 15 ans. Mais au niveau européen, cette fois-ci, après la censure du Conseil constitutionnel en France en août, le président réclame un texte pour harmoniser cette interdiction dans toute l'Union européenne. La tour Eiffel devrait rouvrir ce matin à 9h30. Elle est restée fermée ce lundi en cause d'une grève après l'éviction samedi du personnel féminin pendant la visite d'une délégation hindoue. En tennis, c'est terminé pour les Français à l'US Open. Arthur Géa s'est bien battu en 8e de finale, mais le Français de 21 ans, 87e mondial, s'est incliné en 5-7. Et puis l'exploit de l'équipe féminine en Coupe du Monde de basket. La France a écrasé le Nigeria 111 à 56 et établi par la même occasion un nouveau record de tir à 3 points.
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0: Un excellent mardi, nous sommes le 8 septembre, bienvenue à vous, bonne fête aux Adriens ou encore aux Adrianes qui sont à l'honneur aujourd'hui et c'est la journée mondiale de la physiothérapie. Dans l'éphéméride de cette journée, le 8 septembre 85 apparaissait pour la première fois sur le petit écran, il y a donc 41 ans, le premier épisode de la série télé Maggie sur Antenne 2 à l'époque, une série qui remportera un énorme succès avec plus de 300 épisodes en 9 ans. Allez, bon anniversaire à vous les natifs du 8 septembre, vous êtes le même jour que Jeff Panaclock qui fête ses 40 ans, excellent anniversaire également à Jean-Michel Larquet, 79 ans pour lui aujourd'hui. Bonne journée, bon mardi.
4: La France sera divisée en deux parties aujourd'hui, avec de la pluie sur toute la partie nord-ouest. Et puis de l'autre côté, c'est un grand soleil qui est annoncé. En ce qui concerne le vent, il soufflera également sur l'ensemble de l'Hexagone, avec des rafales attendues jusqu'à 75 km/h localement. Pour les températures, on prévoit 22 degrés à Rouen, 25 à La Rochelle, 30 à Auxerre, 34 à Gap, 35 à Ajaccio et jusqu'à 36 degrés à Lyon. Mais toutes les vigilances orange canicule ont été levées.
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5: Bonjour à toutes et à tous. On débute avec du football et c'est le retour de la phase de Ligue des Champions. Première journée avec 6 rencontres au programme ce mardi soir à UK Athènes, Linz et Club Bruges, Aston Villa pour lancer officiellement la saison dès 18h45. Lille accueille le Betis Séville à 21h. Manchester City sera sur la pelouse du FC Porto et le Real Madrid accueillera l'Inter Milan. La suite, c'est demain avec PSG Slovan Bratislava et jeudi soir, Lens ira au Slavia Prague. Et hier soir, il y avait de la Ligue 2, le FC Nantes a enfin remporté son premier match cette saison au bout de la 5e journée. Les Canaris sont imposés 1-0 face à Nancy en clôture de la 5e journée. Thomas Robinet a inscrit le seul but du match pour sa première sous les couleurs nantaises. Au classement, Nantes n'est donc plus dernier et grimpe même à la 15e place. C'est Dijon qui ferme la marche désormais. Saint-Etienne est toujours en tête de cette Ligue 2 avec un sans faute de 5 victoires en 5 matchs. Et puis en dehors des terrains, l'ancien Marseillais Joey Barton restera en prison au moins jusqu'au mois de mars prochain. L'ancien milieu de terrain est accusé de violence sur un homme de 51 ans en mars dernier. Sa récente demande de remise en liberté a été refusée. Il comparaîtra le 8 mars 2027. Et puis c'est le 4 novembre prochain que l'on connaîtra l'issue du procès intenté par Pierre Ménès contre la journaliste Marie Portolano. Un procès en diffamation contre celle qui l'a accusé d'agression sexuelle. Et puis dans le procès des assassins présumés de l'ancien rugbyman Federico Martina Rambourou, la parole est aux accusés. Ce mardi, la cour est appelée à l'examen de personnalité des deux principaux suspects. L'ancien joueur de Biarritz a été tué au printemps 2022 en plein Paris après une bagarre dans un bar. Enfin, il n'y a plus de Français à l'US Open. En tennis, Arthur Géa a été éliminé dès les huitièmes de finale hier par le Hollandais Van de Zandschulp après 5h13 de match. Et puis, plus de peur que de mal pour le cycliste néerlandais Dylan Groenewegen. Le sprinter d'Unibet a été percuté par une moto à l'entraînement hier. Il ne souffre que d'une déchirure musculaire près des côtes. Voilà, c'est la fin de ce flash. Très belle soirée de sport.
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4: Bonjour, bonjour à tous. La mobilisation contre les violences sexistes et sexuelles a repris hier partout en France. La proposition de loi dite intégrale portée par la députée socialiste Céline Thiébaut-Martinez est inspirée par 140 propositions d'une coalition d'associations féministes et défense des droits des enfants entrée hier en commission spéciale à l'Assemblée nationale. Ce texte de 69 articles veut couvrir toute la chaîne de violences sexistes et sexuelles, prévention, détection précoce des victimes, création de juridiction spécialisée et reconnaissance de l'inceste comme crime à part entière. Son coût est estimé à 3 milliards d'euros par an selon le gouvernement. Le débat en séance publique à l'Assemblée est désormais attendu début octobre après un report. Et puis dans le sillage de l'affaire Liana, cette collégienne de 11 ans retrouvée morte et violée en juin dernier, des rassemblements hebdomadaires devant les tribunaux ont repris hier soir dans plusieurs villes, notamment à Uzès, à l'appel des associations qui réclament l'adoption rapide de ces textes avant la fin du quinquennat. Et puis autre temps fort de la journée, le procès de l'homme accusé de viol et du meurtre de Loana, une fillette de 10 ans retrouvée morte dans la cave d'un immeuble de Sedan en octobre 2023. Elle est retrouvée hier devant la cour d'assises des Ardennes, Charleville-Mézières. L'accusé, âgé d'une cinquantaine d'années, reconnaît le viol mais conteste le meurtre, évoquant une chute accidentelle dans un escalier. L'autopsie a pourtant révélé des coups au visage à l'origine du décès de l'enfant. Le procès doit se poursuivre jusqu'à mercredi. L'accusé encourt la réclusion criminelle à perpétuité, assortie d'une période de sûreté maximale. Et puis du côté de l'économie, les buralistes se sont mobilisés hier dans plusieurs villes de France contre ce qu'ils appellent la spirale fiscale. Réunis à Muret et à Redon pour ce premier jour de la semaine de mobilisation nationale, les 22 000 sous-fonds buralistes de la Confédération réclament le gel de la fiscalité du tabac et la fin de l'indexation automatique des prix sur l'inflation. En vigueur depuis 2023, le prix du paquet doit encore passer de 13,50 euros à 14,50 euros en début 2027. La profession affirme avoir déjà perdu 30% de ses recettes pour un manque à gagner budgétaire estimé à 5 milliards d'euros pour l'État, au profit, selon elle, du marché parallèle. D'autres rassemblements sont prévus. Et enfin, du côté de la culture, la rentrée littéraire bat son plein dans les librairies françaises avec plusieurs centaines de nouveaux romans mis en vente ces dernières semaines, entre auteurs confirmés et jeunes plumes à découvrir. C'est à la fin de cette édition. Belle fin de journée sur votre radio.
0: Bonjour les mélomanes et bienvenue dans l'actualité musicale, encore une fois chargée partout en France avec des superstars internationales, du rap, de la pop, de l'électro, de la chanson française. Vous n'allez rien rater. On commence avec un événement exceptionnel, Jay-Z au Stade de France, c'est ce jeudi 10 septembre. Le rappeur américain qui est à Saint-Denis pour une date unique en France, une soirée forcément symbolique puisque Jay-Z célèbre les 30 ans de son premier album, Reasonable Doubt, sorti en 1996. 30 ans de carrière, des dizaines de millions de disques vendus et une influence immense sur le hip-hop mondial. Autant dire que le Stade de France risque de vibrer très fort.

0: Et dans un tout autre univers, la pop internationale est également bien représentée cette semaine, avec notamment ce 8 septembre de Neighborhood qui investit l'Accor Arena de Paris. Le groupe américain, connu notamment pour son tube Sweater Weather, qui retrouve le public français. Et le même soir, Billy Corgan, le leader de Smashing Pumpkins, attendu à la salle Playel. Il remet ça le lendemain, le mercredi 9 septembre. Voilà pour l'actualité musique de cette semaine. À très vite les mélomanes.
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2: Votre horoscope de ce mardi 8 septembre, Bélier, une invitation inattendue pourrait bien illuminer votre journée.
3: Taureau, votre patience sera largement récompensée.
4: Gémeaux, les échanges sont fluides, profitez-en pour renouer certains liens.
5: Cancer, votre intuition vous guidera vers le bon choix.
6: Lion, vous serez au centre de toutes les attentions.
7: Vierge, une agréable surprise viendra bouleverser votre programme.
8: Balance, votre charme opère sans le moindre effort.
9: Scorpion, les astres favorisent les confidences et les rapprochements.
10: Sagittaire, une journée pleine de bonne humeur vous attend.
11: Capricorne, profitez pleinement des petits plaisirs de cette fin d'été.
12: Verseau, une rencontre pourrait laisser une jolie empreinte.
13: Et Poisson, le calme et la sérénité seront au rendez-vous aujourd'hui.
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14: Bonjour, fin du coup de chaleur de rentrée. Il n'y a plus de département en vigilance orange pour canicule, mais 11 départements du sud de la France restent en vigilance jaune. Les pompiers appelaient à une grève nationale de plus de 6 semaines à partir d'aujourd'hui, alors que c'est ce mardi à 11h que les syndicats seront reçus au ministère de l'Intérieur pour découvrir l'esquisse d'un projet de loi de modernisation de la sécurité civile. Un mardi de revendications aussi chez les buralistes qui lancent une grande mobilisation. Les professionnels demandent le gel de la fiscalité du tabac. Et puis les personnels de la fonction publique hospitalière sont eux appelés à une journée morte pour dénoncer leurs conditions de travail. Après la pause estivale, les mobilisations pour la loi intégrale contre les violences sexistes et sexuelles ont repris hier devant le ministère de la Justice. Un rassemblement qui coïncide avec le début de l'examen du texte en commission spéciale à l'Assemblée nationale. Les organisateurs réclament un budget annuel de 3 milliards d'euros pour renforcer la protection, la justice et la prévention de ces violences partout en France. Encore un piratage, la plateforme d'accompagnement de personnes atteintes d'un cancer, Ginkgo, a été victime d'une fuite de données. Au total, ce sont les informations médicales de plus de 3500 personnes qui sont désormais dans la nature. Sébastien Lecornu a saisi la procureure de Paris après des fuites dans la presse, cette fois-ci concernant le budget 2027 et notamment la question d'une taxation de l'épargne salariale. Rien n'est tranché à ce sujet, affirme le Premier ministre. Emmanuel Macron revient à la charge, lui, sur l'interdiction des réseaux sociaux au moins de 15 ans. Mais au niveau européen, cette fois-ci, après la censure du Conseil constitutionnel en France en août, le président réclame un texte pour harmoniser cette interdiction dans toute l'Union européenne. La tour Eiffel devrait rouvrir ce matin à 9h30. Elle est restée fermée ce lundi en cause d'une grève après l'éviction samedi du personnel féminin pendant la visite d'une délégation hindoue. En tennis, c'est terminé pour les Français à l'US Open. Arthur Géa s'est bien battu en 8e de finale, mais le Français de 21 ans, 87e mondial, s'est incliné en 5-7. Et puis l'exploit de l'équipe féminine en Coupe du Monde de basket. La France a écrasé le Nigeria 111 à 56 et établi par la même occasion un nouveau record de tir à 3 points.
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0: Un excellent mardi, nous sommes le 8 septembre, bienvenue à vous, bonne fête aux Adriens ou encore aux Adrianes qui sont à l'honneur aujourd'hui et c'est la journée mondiale de la physiothérapie. Dans l'éphéméride de cette journée, le 8 septembre 85 apparaissait pour la première fois sur le petit écran, il y a donc 41 ans, le premier épisode de la série télé Maggie sur Antenne 2 à l'époque, une série qui remportera un énorme succès avec plus de 300 épisodes en 9 ans. Allez, bon anniversaire à vous les natifs du 8 septembre, vous êtes le même jour que Jeff Panaclock qui fête ses 40 ans, excellent anniversaire également à Jean-Michel Larquet, 79 ans pour lui aujourd'hui. Bonne journée, bon mardi.
14: La France sera divisée en deux parties aujourd'hui, avec de la pluie sur toute la partie nord-ouest. Et puis de l'autre côté, c'est un grand soleil qui est annoncé. En ce qui concerne le vent, il soufflera également sur l'ensemble de l'Hexagone, avec des rafales attendues jusqu'à 75 km/h localement. Pour les températures, on prévoit 22 degrés à Rouen, 25 à La Rochelle, 30 à Auxerre, 34 à Gap, 35 à Ajaccio et jusqu'à 36 degrés à Lyon. Mais toutes les vigilances orange canicule ont été levées.
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16: Bonjour à toutes et à tous, on débute avec du football et c'est le retour de la phase de Ligue des Champions, première journée avec 6 rencontres au programme ce mardi soir à EK Athènes, Linz et Club Bruges Aston Villa pour lancer officiellement la saison dès 18h45. Lille accueille le Betis Séville à 21h, Manchester City sera sur la pelouse du FC Porto et le Real Madrid accueillera l'Inter Milan. La suite c'est demain avec PSG Slovan Bratislava et jeudi soir Lens ira au Slavia Prague. Et hier soir il y avait de la Ligue 2, le FC Nantes a enfin remporté son premier match cette saison au bout de la 5e journée. Les Canaris se sont imposés 1-0 face à Nancy en clôture de la 5e journée. Thomas Robinet a inscrit le seul but du match pour sa première sous les couleurs nantaises. Au classement, Nantes n'est donc plus dernier et grimpe même à la 15e place. C'est Dijon qui ferme la marche désormais. Saint-Etienne est toujours en tête de cette Ligue 2 avec un sans faute de 5 victoires en 5 matchs. Et puis en dehors des terrains, l'ancien Marseillais Joey Barton restera en prison au moins jusqu'au mois de mars prochain. L'ancien milieu de terrain est accusé de violence sur un homme de 51 ans en mars dernier. Sa récente demande de remise en liberté a été refusée. Il comparaîtra le 8 mars 2027. Et puis c'est le 4 novembre prochain que l'on connaîtra l'issue du procès intenté par Pierre Ménès contre la journaliste Marie Portolano. Un procès en diffamation contre celle qui l'a accusé d'agression sexuelle. Et puis dans le procès des assassins présumés de l'ancien rugbyman Federico Martina Rambourou, la parole est aux accusés. Ce mardi, la cour est appelée à l'examen de personnalité des deux principaux suspects. L'ancien joueur de Biarritz a été tué au printemps 2022 en plein Paris après une bagarre dans un bar. Enfin, il n'y a plus de Français à l'US Open. En tennis, Arthur Géa a été éliminé dès les huitièmes de finale hier par le Hollandais Van de Zandschulp après 5h13 de match. Et puis, plus de peur que de mal pour le cycliste néerlandais Dylan Groenewegen. Le sprinter d'Unibet a été percuté par une moto à l'entraînement hier. Il ne souffre que d'une déchirure musculaire près des côtes. Voilà, c'est la fin de ce flash. Très belle soirée de sport.
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18: Bonjour, bonjour à tous. La mobilisation contre les violences sexistes et sexuelles a repris hier partout en France. La proposition de loi dite intégrale portée par la députée socialiste Céline Thiébaut-Martinez est inspirée par 140 propositions d'une coalition d'associations féministes et défense des droits des enfants entrée hier en commission spéciale à l'Assemblée nationale. Ce texte de 69 articles veut couvrir toute la chaîne de violences sexistes et sexuelles, prévention, détection précoce des victimes, création de juridiction spécialisée et reconnaissance de l'inceste comme crime à part entière. Son coût est estimé à 3 milliards d'euros par an selon le gouvernement. Le débat en séance publique à l'Assemblée est désormais attendu début octobre après un report. Et puis dans le sillage de l'affaire Liana, cette collégienne de 11 ans retrouvée morte et violée en juin dernier, des rassemblements hebdomadaires devant les tribunaux ont repris hier soir dans plusieurs villes, notamment à Uzès, à l'appel des associations qui réclament l'adoption rapide de ces textes avant la fin du quinquennat. Et puis autre temps fort de la journée, le procès de l'homme accusé de viol et du meurtre de Loana, une fillette de 10 ans retrouvée morte dans la cave d'un immeuble de Sedan en octobre 2023, était retrouvée hier devant la cour d'assises des Ardennes, Charleville-Mézières. L'accusé, âgé d'une cinquantaine d'années, reconnaît le viol mais conteste le meurtre, évoquant une chute accidentelle dans un escalier. L'autopsie a pourtant révélé des coups au visage à l'origine du décès de l'enfant. Le procès doit se poursuivre jusqu'à mercredi. L'accusé encourt la réclusion criminelle à perpétuité, assortie d'une période de sûreté maximale. Et puis du côté de l'économie, les buralistes se sont mobilisés hier dans plusieurs villes de France contre ce qu'ils appellent la spirale fiscale. Réunis à Muret et à Redon pour ce premier jour de la semaine de mobilisation nationale, les 22 500 buralistes de la Confédération réclament le gel de la fiscalité du tabac et la fin de l'indexation automatique des prix sur l'inflation. En vigueur depuis 2023, le prix du paquet doit encore passer de 13,50 euros à 14,50 euros en début 2027. La profession affirme avoir déjà perdu 30% de ses recettes pour un manque à gagner budgétaire estimé à 5 milliards d'euros pour l'État au profit, selon elle, du marché parallèle. D'autres rassemblements sont prévus. Et enfin, du côté de la culture, la rentrée littéraire bat son plein dans les librairies françaises avec plusieurs centaines de nouveaux romans mis en vente ces dernières semaines entre auteurs confirmés et jeunes plumes à découvrir. C'est à la fin de cette édition. Belle fin de journée sur votre radio.
0: Bonjour les mélomanes et bienvenue dans l'actualité musicale, encore une fois chargée partout en France avec des superstars internationales, du rap, de la pop, de l'électro, de la chanson française. Vous n'allez rien rater. On commence avec un événement exceptionnel, Jay-Z au Stade de France, c'est ce jeudi 10 septembre. Le rappeur américain qui est à Saint-Denis pour une date unique en France, une soirée forcément symbolique puisque Jay-Z célèbre les 30 ans de son premier album, Reasonable Doubt, sorti en 1996. 30 ans de carrière, des dizaines de millions de disques vendus et une influence immense sur le hip-hop mondial. Autant dire que le Stade de France risque de vibrer très fort.

0: Et dans un tout autre univers, la pop internationale est également bien représentée cette semaine, avec notamment ce 8 septembre de Neighborhood qui investit l'Accor Arena de Paris. Le groupe américain, connu notamment pour son tube Sweater Weather, qui retrouve le public français. Et le même soir, Billy Corgan, le leader de Smashing Pumpkins, attendu à la salle Playel. Il remet ça le lendemain, le mercredi 9 septembre. Voilà pour l'actualité musique de cette semaine. À très vite, les mélomanes.
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2: Votre horoscope de ce mardi 8 septembre, Bélier, une invitation inattendue pourrait bien illuminer votre journée. Taureau, votre patience sera largement récompensée. Gémeaux, les échanges sont fluides, profitez-en pour renouer certains liens. Cancer, votre intuition vous guidera vers le bon choix. Lion, vous serez au centre de toutes les attentions. Vierge, une agréable surprise viendra bouleverser votre programme. Balance, votre charme opère sans le moindre effort. Scorpion, les astres favorisent les confidences et les rapprochements. Sagittaire, une journée pleine de bonne humeur vous attend. Capricorne, profitez pleinement des petits plaisirs de cette fin d'été. Verseau, une rencontre pourrait laisser une jolie empreinte. Et Poisson, le calme et la sérénité seront au rendez-vous aujourd'hui.
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4: Bonjour, fin du coup de chaleur de rentrée. Il n'y a plus de département en vigilance orange pour canicule, mais 11 départements du sud de la France restent en vigilance jaune. Les pompiers appelaient à une grève nationale de plus de 6 semaines à partir d'aujourd'hui, alors que c'est ce mardi à 11h que les syndicats seront reçus au ministère de l'Intérieur pour découvrir l'esquisse d'un projet de loi de modernisation de la sécurité civile. Un mardi de revendications aussi chez les buralistes qui lancent une grande mobilisation. Les professionnels demandent le gel de la fiscalité du tabac. Et puis les personnels de la fonction publique hospitalière sont eux appelés à une journée morte pour dénoncer leurs conditions de travail. Après la pause estivale, les mobilisations pour la loi intégrale contre les violences sexistes et sexuelles ont repris hier devant le ministère de la Justice. Un rassemblement qui coïncide avec le début de l'examen du texte en commission spéciale à l'Assemblée nationale. Les organisateurs réclament un budget annuel de 3 milliards d'euros pour renforcer la protection, la justice et la prévention de ces violences partout en France. Encore un piratage, la plateforme d'accompagnement de personnes atteintes d'un cancer, Ginkgo, a été victime d'une fuite de données. Au total, ce sont les informations médicales de plus de 3500 personnes qui sont désormais dans la nature. Sébastien Lecornu a saisi la procureure de Paris après des fuites dans la presse, cette fois-ci concernant le budget 2027 et notamment la question d'une taxation de l'épargne salariale. Rien n'est tranché à ce sujet, affirme le Premier ministre. Emmanuel Macron revient à la charge, lui, sur l'interdiction des réseaux sociaux au moins de 15 ans. Mais au niveau européen, cette fois-ci, après la censure du Conseil constitutionnel en France en août, le président réclame un texte pour harmoniser l'interdiction dans toute l'Union européenne. La tour Eiffel devrait rouvrir ce matin à 9h30. Elle est restée fermée ce lundi en cause d'une grève après l'éviction samedi du personnel féminin pendant la visite d'une délégation hindoue. En tennis, c'est terminé pour les Français à l'US Open. Arthur Géa s'est bien battu en 8e de finale, mais le Français de 21 ans, 87e mondial, s'est incliné en 5-7. Et puis l'exploit de l'équipe féminine en Coupe du Monde de basket. La France a écrasé le Nigeria 111 à 56 et établi par la même occasion un nouveau record de tir à 3 points.
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0: Un excellent mardi, nous sommes le 8 septembre, bienvenue à vous, bonne fête aux Adriens ou encore aux Adrianes qui sont à l'honneur aujourd'hui et c'est la journée mondiale de la physiothérapie. Dans l'éphéméride de cette journée, le 8 septembre 85 apparaissait pour la première fois sur le petit écran, il est donc 41 ans, le premier épisode de la série télé Maggie sur Antenne 2 à l'époque, une série qui remportera un énorme succès avec plus de 300 épisodes en 9 ans. Allez, bon anniversaire à vous les natifs du 8 septembre, vous êtes le même jour que Jeff Panaclock qui fête ses 40 ans, excellent anniversaire également à Jean-Michel Larquet, 79 ans pour lui aujourd'hui. Bonne journée, bon mardi.
4: La France sera divisée en deux parties aujourd'hui, avec de la pluie sur toute la partie nord-ouest. Et puis de l'autre côté, c'est un grand soleil qui est annoncé. En ce qui concerne le vent, il soufflera également sur l'ensemble de l'Hexagone, avec des rafales attendues jusqu'à 75 km/h localement. Pour les températures, on prévoit 22 degrés à Rouen, 25 à La Rochelle, 30 à Auxerre, 34 à Gap, 35 à Ajaccio et jusqu'à 36 degrés à Lyon. Mais toutes les vigilances orange canicule ont été levées.
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5: Bonjour à toutes et à tous. On débute avec du football et c'est le retour de la phase de Ligue des Champions. Première journée avec 6 rencontres au programme ce mardi soir à EK Athènes, Linz et Club Bruges, Aston Villa pour lancer officiellement la saison dès 18h45. Lille accueille le Betis Séville à 21h. Manchester City sera sur la pelouse du FC Porto et le Real Madrid accueillera l'Inter Milan. La suite, c'est demain avec PSG Slovan Bratislava et jeudi soir, Lens ira au Slavia Prague. Et hier soir, il y avait de la Ligue 2, le FC Nantes a enfin remporté son premier match cette saison au bout de la 5e journée. Les Canaris se sont imposés 1-0 face à Nancy en clôture de la 5e journée. Thomas Robinet a inscrit le seul but du match pour sa première sous les couleurs nantaises. Au classement, Nantes n'est donc plus dernier et grimpe même à la 15e place. C'est Dijon qui ferme la marche désormais. Saint-Etienne est toujours en tête de cette Ligue 2 avec un sans faute de 5 victoires en 5 matchs. Et puis en dehors des terrains, l'ancien Marseillais Joey Barton restera en prison au moins jusqu'au mois de mars prochain. L'ancien milieu de terrain est accusé de violence sur un homme de 51 ans en mars dernier. Sa récente demande de remise en liberté a été refusée. Il comparaîtra le 8 mars 2027. Et puis c'est le 4 novembre prochain que l'on connaîtra l'issue du procès intenté par Pierre Ménès contre la journaliste Marie Portolano. Un procès en diffamation contre celle qui l'a accusé d'agression sexuelle. Et puis dans le procès des assassins présumés de l'ancien rugbyman Federico Martin Aramburu, la parole est aux accusés. Ce mardi, la cour est appelée à l'examen de personnalité des deux principaux suspects. L'ancien joueur de Biarritz a été tué au printemps 2022 en plein Paris après une bagarre dans un bar. Enfin, il n'y a plus de Français à l'US Open. En tennis, Arthur Géa a été éliminé dès les huitièmes de finale hier par le Hollandais Van de Zandschulp après 5h13 de match. Et puis, plus de peur que de mal pour le cycliste néerlandais Dylan Groenewegen. Le sprinter d'Unibet a été percuté par une moto à l'entraînement hier. Il ne souffre que d'une déchirure musculaire près des côtes. Voilà, c'est la fin de ce flash. Très belle soirée de sport.
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4: Bonjour, bonjour à tous. La mobilisation contre les violences sexistes et sexuelles a repris hier partout en France. La proposition de loi dite intégrale portée par la députée socialiste Céline Thiébaut-Martinez est inspirée par 140 propositions d'une coalition d'associations féministes et défense des droits des enfants entrée hier en commission spéciale à l'Assemblée nationale. Ce texte de 69 articles veut couvrir toute la chaîne de violences sexistes et sexuelles, prévention, détection précoce des victimes, création de juridiction spécialisée et reconnaissance de l'inceste comme crime à part entière. Son coût est estimé à 3 milliards d'euros par an selon le gouvernement. Le débat en séance publique à l'Assemblée est désormais attendu début octobre après un report. Et puis dans le sillage de l'affaire Liana, cette collégienne de 11 ans retrouvée morte et violée en juin dernier, des rassemblements hebdomadaires devant les tribunaux ont repris hier soir dans plusieurs villes, notamment à Uzès, à l'appel des associations qui réclament l'adoption rapide de ces textes avant la fin du quinquennat. Et puis autre temps fort de la journée, le procès de l'homme accusé de viol et du meurtre de Loana, une fillette de 10 ans retrouvée morte dans la cave d'un immeuble de Sedan en octobre 2023. Elle est retrouvée hier devant la cour d'assises des Ardennes, Charleville-Mézières. L'accusé, âgé d'une cinquantaine d'années, reconnaît le viol mais conteste le meurtre, évoquant une chute accidentelle dans un escalier. L'autopsie a pourtant révélé des coups au visage à l'origine du décès de l'enfant. Le procès doit se poursuivre jusqu'à mercredi. L'accusé encourt la réclusion criminelle à perpétuité, assortie d'une période de sûreté maximale. Et puis du côté de l'économie, les buralistes se sont mobilisés hier dans plusieurs villes de France contre ce qu'ils appellent la spirale fiscale. Réunis à Muret et à Redon pour ce premier jour de la semaine de mobilisation nationale, les 22 000 sous-fonds buralistes de la Confédération réclament le gel de la fiscalité du tabac et la fin de l'indexation automatique des prix sur l'inflation. En vigueur depuis 2023, le prix du paquet doit encore passer de 13,50 euros à 14,50 euros en début 2027. La profession affirme avoir déjà perdu 30% de ses recettes pour un manque à gagner budgétaire estimé à 5 milliards d'euros pour l'État, au profit, selon elle, du marché parallèle. D'autres rassemblements sont prévus. Et enfin, du côté de la culture, la rentrée littéraire bat son plein dans les librairies françaises avec plusieurs centaines de nouveaux romans mis en vente ces dernières semaines, entre auteurs confirmés et jeunes plumes à découvrir. C'est à la fin de cette édition. Belle fin de journée sur votre radio.
0: Bonjour les mélomanes et bienvenue dans l'actualité musicale, encore une fois chargée partout en France avec des superstars internationales, du rap, de la pop, de l'électro, de la chanson française. Vous n'allez rien rater. On commence avec un événement exceptionnel. Jay-Z au Stade de France, c'est ce jeudi 10 septembre. Le rappeur américain qui est à Saint-Denis pour une date unique en France. Une soirée forcément symbolique puisque Jay-Z célèbre les 30 ans de son premier album, Reasonable Doubt, sorti en 1996. 30 ans de carrière, des dizaines de millions de disques vendus et une influence immense sur le hip-hop mondial. Autant dire que le Stade de France risque de vibrer très fort.

0: Et dans un tout autre univers, la pop internationale est également bien représentée cette semaine, avec notamment ce 8 septembre de Neighborhood qui investit l'Accor Arena de Paris. Le groupe américain, connu notamment pour son tube Sweater Weather, qui retrouve le public français. Et le même soir, Billy Corgan, le leader de Smashing Pumpkins, attendu à la salle Playel. Il remet ça le lendemain, le mercredi 9 septembre. Voilà pour l'actualité musique de cette semaine. À très vite les mélomanes.
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2: Votre horoscope de ce mardi 8 septembre, Bélier, une invitation inattendue pourrait bien illuminer votre journée.
3: Taureau, votre patience sera largement récompensée.
4: Gémeaux, les échanges sont fluides, profitez-en pour renouer certains liens.
5: Cancer, votre intuition vous guidera vers le bon choix.
6: Lion, vous serez au centre de toutes les attentions.
7: Vierge, une agréable surprise viendra bouleverser votre programme.
8: Balance, votre charme opère sans le moindre effort.
9: Scorpion, les astres favorisent les confidences et les rapprochements.
10: Sagittaire, une journée pleine de bonne humeur vous attend.
11: Capricorne, profitez pleinement des petits plaisirs de cette fin d'été.
12: Verseau, une rencontre pourrait laisser une jolie empreinte.
13: Et Poisson, le calme et la sérénité seront au rendez-vous aujourd'hui.
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14: Bonjour, fin du coup de chaleur de rentrée. Il n'y a plus de département en vigilance orange pour canicule, mais 11 départements du sud de la France restent en vigilance jaune. Les pompiers appelés à une grève nationale de plus de 6 semaines à partir d'aujourd'hui, alors que c'est ce mardi à 11h que les syndicats seront reçus au ministère de l'Intérieur pour découvrir l'esquisse d'un projet de loi de modernisation de la sécurité civile. Un mardi de revendications aussi chez les buralistes qui lancent une grande mobilisation. Les professionnels demandent le gel de la fiscalité du tabac. Et puis les personnels de la fonction publique hospitalière sont eux appelés à une journée morte pour dénoncer leurs conditions de travail. Après la pause estivale, les mobilisations pour la loi intégrale contre les violences sexistes et sexuelles ont repris hier devant le ministère de la Justice. Un rassemblement qui coïncide avec le début de l'examen du texte en commission spéciale à l'Assemblée nationale. Les organisateurs réclament un budget annuel de 3 milliards d'euros pour renforcer la protection, la justice et la prévention de ces violences partout en France. Encore un piratage, la plateforme d'accompagnement de personnes atteintes d'un cancer, Ginkgo, a été victime d'une fuite de données. Au total, ce sont les informations médicales de plus de 3500 personnes qui sont désormais dans la nature. Sébastien Lecornu a saisi la procureure de Paris après des fuites dans la presse, cette fois-ci concernant le budget 2027 et notamment la question d'une taxation de l'épargne salariale. Rien n'est tranché à ce sujet, affirme le Premier ministre. Emmanuel Macron revient à la charge, lui, sur l'interdiction des réseaux sociaux au moins de 15 ans. Mais au niveau européen, cette fois-ci, après la censure du Conseil constitutionnel en France en août, le président réclame un texte pour harmoniser cette interdiction dans toute l'Union européenne. La tour Eiffel devrait rouvrir ce matin à 9h30. Elle est restée fermée ce lundi en cause d'une grève après l'éviction samedi du personnel féminin pendant la visite d'une délégation hindoue. En tennis, c'est terminé pour les Français à l'US Open. Arthur Géa s'est bien battu en 8e de finale, mais le Français de 21 ans, 87e mondial, s'est incliné en 5-7. Et puis l'exploit de l'équipe féminine en Coupe du Monde de basket. La France a écrasé le Nigeria 111 à 56 et établi par la même occasion un nouveau record de tir à 3 points.
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0: Un excellent mardi, nous sommes le 8 septembre, bienvenue à vous, bonne fête au Adrien ou encore au Adriane qui sont à l'honneur aujourd'hui et c'est la journée mondiale de la physiothérapie. Dans l'éphéméride de cette journée, le 8 septembre 85 apparaissait pour la première fois sur le petit écran, il est donc 41 ans, le premier épisode de la série télé Maggie sur Antenne 2 à l'époque, une série qui remportera un énorme succès avec plus de 300 épisodes en 9 ans. Allez, bon anniversaire à vous les natifs du 8 septembre, vous êtes le même jour que Jeff Panaclock qui fête ses 40 ans, excellent anniversaire également à Jean-Michel Larquet, 79 ans pour lui aujourd'hui. Bonne journée, bon mardi.
14: La France sera divisée en deux parties aujourd'hui, avec de la pluie sur toute la partie nord-ouest. Et puis de l'autre côté, c'est un grand soleil qui est annoncé. En ce qui concerne le vent, il soufflera également sur l'ensemble de l'Hexagone, avec des rafales attendues jusqu'à 75 km/h localement. Pour les températures, on prévoit 22 degrés à Rouen, 25 à La Rochelle, 30 à Auxerre, 34 à Gap, 35 à Ajaccio et jusqu'à 36 degrés à Lyon. Mais toutes les vigilances orange canicule ont été levées.
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16: Bonjour à toutes et à tous. On débute avec du football et c'est le retour de la phase de Ligue de Ligue des Champions. Première journée avec 6 rencontres au programme ce mardi soir à UK Athènes, Linz et Club Bruges, Aston Villa pour lancer officiellement la saison dès 18h45. Lille accueille le Betis Séville à 21h. Manchester City sera sur la pelouse du FC Porto et le Real Madrid accueillera l'Inter Milan. La suite, c'est demain avec PSG Slovan Bratislava et jeudi soir, Lens ira au Slavia Prague. Et hier soir, il y avait de la Ligue 2, le FC Nantes a enfin remporté son premier match cette saison au bout de la 5e journée. Les Canaris se sont imposés 1-0 face à Nancy en clôture de la 5e journée. Thomas Robinet a inscrit le seul but du match pour sa première sous les couleurs nantaises. Au classement, Nantes n'est donc plus dernier et grimpe même à la 15e place. C'est Dijon qui ferme la marche désormais. Saint-Etienne est toujours en tête de cette Ligue 2 avec un sans faute de 5 victoires en 5 matchs. Et puis en dehors des terrains, l'ancien Marseillais Joey Barton restera en prison au moins jusqu'au mois de mars prochain. L'ancien milieu de terrain est accusé de violence sur un homme de 51 ans en mars dernier. Sa récente demande de remise en liberté a été refusée. Il comparaîtra le 8 mars 2027. Et puis c'est le 4 novembre prochain que l'on connaîtra l'issue du procès intenté par Pierre Ménès contre la journaliste Marie Portolano. Un procès en diffamation contre celle qui l'a accusé d'agression sexuelle. Et puis dans le procès des assassins présumés de l'ancien rugbyman Federico Martina Rambourou, la parole est aux accusés. Ce mardi, la cour est appelée à l'examen de personnalité des deux principaux suspects. L'ancien joueur de Biarritz a été tué au printemps 2022 en plein Paris après une bagarre dans un bar. Enfin, il n'y a plus de Français à l'US Open. En tennis, Arthur Géa a été éliminé dès les huitièmes de finale hier par le Hollandais Van de Zandschulp après 5h13 de match. Et puis, plus de peur que de mal pour le cycliste néerlandais Dylan Groenewegen. Le sprinter d'Unibet a été percuté par une moto à l'entraînement hier. Il ne souffre que d'une déchirure musculaire près des côtes. Voilà, c'est la fin de ce flash. Très belle soirée de sport.
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18: Bonjour, bonjour à tous. La mobilisation contre les violences sexistes et sexuelles aura pris hier partout en France. La proposition de loi dite intégrale portée par la députée socialiste Céline Thiébaut-Martinez est inspirée par 140 propositions d'une coalition d'associations féministes et défense des droits des enfants entrée hier en commission spéciale à l'Assemblée nationale. Ce texte de 69 articles veut couvrir toute la chaîne de violences sexistes et sexuelles, prévention, détection précoce des victimes, création de juridiction spécialisée et reconnaissance de l'inceste comme crime à part entière. Son coût est estimé à 3 milliards d'euros par an selon le gouvernement. Le débat en séance publique à l'Assemblée est désormais attendu début octobre après un report. Et puis dans le sillage de l'affaire Liana, cette collégienne de 11 ans retrouvée morte et violée en juin dernier, des rassemblements hebdomadaires devant les tribunaux ont repris hier soir dans plusieurs villes, notamment à Uzès, à l'appel des associations qui réclament l'adoption rapide de ces textes avant la fin du quinquennat. Et puis autre temps fort de la journée, le procès de l'homme accusé de viol et du meurtre de Loana, une fillette de 10 ans retrouvée morte dans la cave d'un immeuble de Sedan en octobre 2023. Elle est retrouvée hier devant la cour d'assises des Ardennes, Charleville-Mézières. L'accusé, âgé d'une cinquantaine d'années, reconnaît le viol mais conteste le meurtre, évoquant une chute accidentelle dans un escalier. L'autopsie a pourtant révélé des coups au visage à l'origine du décès de l'enfant. Le procès doit se poursuivre jusqu'à mercredi. L'accusé encourt la réclusion criminelle à perpétuité, assortie d'une période de sûreté maximale. Et puis du côté de l'économie, les buralistes se sont mobilisés hier dans plusieurs villes de France contre ce qu'ils appellent la spirale fiscale. Réunis à Muret et à Redon pour ce premier jour de la semaine de mobilisation nationale, les 22 500 buralistes de la Confédération réclament le gel de la fiscalité du tabac et la fin de l'indexation automatique des prix sur l'inflation. En vigueur depuis 2023, le prix du paquet doit encore passer de 13,50 à 14,50 en début 2027. La profession affirme avoir déjà perdu 30% de ses recettes pour un manque à gagner budgétaire estimé à 5 milliards d'euros pour l'État au profit selon tel du marché parallèle. D'autres rassemblements sont prévus. Et enfin, du côté de la culture.

américain qui est à Saint-Denis pour une date unique en France. Une soirée forcément symbolique puisque Jay-Z célèbre les 30 ans de son premier album, Reasonable Doubt, sorti en 1996. 30 ans de carrière, des dizaines de millions de disques vendus et une influence immense sur le hip-hop mondial. Autant dire que le Stade de France risque de vibrer très fort.

0: Et dans un tout autre univers, la pop internationale est également bien représentée cette semaine, avec notamment ce 8 septembre de Neighborhood qui investit l'Accor Arena de Paris. Le groupe américain, connu notamment pour son tube Sweater Weather, qui retrouve le public français. Et le même soir, Billy Corgan, le leader de Smashing Pumpkins, attendu à la salle Playel. Il remet ça le lendemain, le mercredi 9 septembre. Voilà pour l'actualité musique de cette semaine. À très vite les mélomanes.
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2: Votre horoscope de ce mardi 8 septembre, Bélier, une invitation inattendue pourrait bien illuminer votre journée. Taureau, votre patience sera largement récompensée. Gémeaux, les échanges sont fluides, profitez-en pour renouer certains liens. Cancer, votre intuition vous guidera vers le bon choix. Lion, vous serez au centre de toutes les attentions. Vierge, une agréable surprise viendra bouleverser votre programme. Balance, votre charme opère sans le moindre effort. Scorpion, les astres favorisent les confidences et les rapprochements. Sagittaire, une journée pleine de bonne humeur vous attend. Capricorne, profitez pleinement des petits plaisirs de cette fin d'été. Verseau, une rencontre pourrait laisser une jolie empreinte. Et Poisson, le calme et la sérénité seront au rendez-vous aujourd'hui.
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4: Bonjour, fin du coup de chaleur de rentrée, il n'y a plus de département en vigilance orange pour canicule, mais 11 départements du sud de la France restent en vigilance jaune. Les pompiers appelés à une grève nationale de plus de 6 semaines à partir d'aujourd'hui, alors que c'est ce mardi à 11h que les syndicats seront reçus au ministère de l'Intérieur pour découvrir l'esquisse d'un projet de loi de modernisation de la sécurité civile. Un mardi de revendications aussi chez les buralistes qui lancent une grande mobilisation. Les professionnels demandent le gel de la fiscalité du tabac. Et puis les personnels de la fonction publique hospitalière sont eux appelés à une journée morte pour dénoncer leurs conditions de travail. Après la pause estivale, les mobilisations pour la loi intégrale contre les violences sexistes et sexuelles ont repris hier devant le ministère de la Justice. Un rassemblement qui coïncide avec le début de l'examen du texte en commission spéciale à l'Assemblée nationale. Les organisateurs réclament un budget annuel de 3 milliards d'euros pour renforcer la protection, la justice et la prévention de ces violences partout en France. Encore un piratage, la plateforme d'accompagnement de personnes atteintes d'un cancer, Ginkgo, a été victime d'une fuite de données. Au total, ce sont les informations médicales de plus de 3 500 personnes qui sont désormais dans la nature. Sébastien Lecornu a saisi la procureure de Paris après des fuites dans la presse, cette fois-ci concernant le budget 2027 et notamment la question d'une taxation de l'épargne salariale. Rien n'est tranché à ce sujet, affirme le Premier ministre. Emmanuel Macron revient à la charge, lui, sur l'interdiction des réseaux sociaux au moins de 15 ans. Mais au niveau européen, cette fois-ci, après la censure du Conseil constitutionnel en France en août, le président réclame un texte pour harmoniser cette interdiction dans toute l'Union européenne. La Tour Eiffel devrait rouvrir ce matin à 9h30. Elle est restée fermée ce lundi en cause d'une grève après l'éviction samedi du personnel féminin pendant la visite d'une délégation hindoue. En tennis, c'est terminé pour les Français à l'US Open. Arthur Géa s'est bien battu en 8e de finale, mais le Français de 21 ans, 87e mondial, s'est incliné en 5-7. Et puis l'exploit de l'équipe féminine en Coupe du Monde de basket. La France a écrasé le Nigeria 111 à 56 et établi par la même occasion un nouveau record de tir à 3 points.
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0: Un excellent mardi, nous sommes le 8 septembre, bienvenue à vous, bonne fête aux Adrien ou encore aux Adrianes qui sont à l'honneur aujourd'hui et c'est la journée mondiale de la physiothérapie. Dans l'éphéméride de cette journée, le 8 septembre 85 apparaissait pour la première fois sur le petit écran, il y a donc 41 ans, le premier épisode de la série télé Maggie sur Antenne 2 à l'époque, une série qui remportera un énorme succès avec plus de 300 épisodes en 9 ans. Allez, bon anniversaire à vous les natifs du 8 septembre, vous êtes le même jour que Jeff Panaclock qui fête ses 40 ans, excellent anniversaire également à Jean-Michel Larquet, 79 ans pour lui aujourd'hui. Bonne journée, bon mardi.
4: La France sera divisée en deux parties aujourd'hui, avec de la pluie sur toute la partie nord-ouest et puis de l'autre côté, c'est un

0: grand soleil qui est annoncé. En ce qui concerne le vent, il soufflera également sur l'ensemble de l'Hexagone avec des rafales attendues jusqu'à 75 km/h localement. Pour les températures, on prévoit 22 degrés à Rouen, 25 à La Rochelle, 30 à Auxerre, 34 à Gap, 35 à Ajaccio et jusqu'à 36 degrés à Lyon. Mais toutes les vigilances orange canicule ont été levées.
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2: Bonjour à toutes et à tous. On débute avec du football et c'est le retour de la phase de Ligue des Champions. Première journée avec 6 rencontres au programme ce mardi soir à EK Athènes, Linz et Club Bruges, Aston Villa pour lancer officiellement la saison dès 18h45. Lille accueille le Betis Séville à 21h. Manchester City sera sur la pelouse du FC Porto et le Real Madrid accueillera l'Inter Milan. La suite c'est demain avec PSG Slovan Bratislava et jeudi soir Lens ira au Slavia Prague. Et hier soir il y avait de la Ligue 2, le FC Lens a enfin remporté son premier match cette saison au bout de la cinquième journée. Les Canaris se sont imposés 1-0 face à Nancy en clôture de la cinquième journée. Thomas Robinet a inscrit le seul but du match pour sa première sous les couleurs nantaises. Au classement, Nantes n'est donc plus dernier et grimpe même à la 15e place. C'est Dijon qui ferme la marche désormais. Saint-Etienne est toujours en tête de cette Ligue 2 avec un sans faute de 5 victoires en 5 matchs. Et puis en dehors des terrains, l'ancien Marseillais Joey Barton restera en prison au moins jusqu'au mois de mars prochain. L'ancien milieu de terrain est accusé de violence sur un homme de 51 ans en mars dernier. Sa récente demande de remise en liberté a été refusée. Il comparaîtra le 8 mars 2027. Et puis c'est le 4 novembre prochain que l'on connaîtra l'issue du procès intenté par Pierre Ménès contre la journaliste Marie Portolano. Un procès en diffamation contre celle qui l'a accusé d'agression sexuelle. Et puis dans le procès des assassins présumés de l'ancien rugbyman Federico Martina Rambourou, la parole est aux accusés. Ce mardi, la cour est appelée à l'examen de personnalité des deux principaux suspects. L'ancien joueur de Biarritz a été tué au printemps 2022 en plein Paris après une bagarre dans un bar. Enfin, il n'y a plus de Français à l'US Open. En tennis, Arthur Géa a été éliminé dès les huitièmes de finale hier par le Hollandais Van de Zandschulp après 5h13 de match. Et puis, plus de peur que de mal pour le cycliste néerlandais Dylan Groenewegen. Le sprinter d'Unibet a été percuté par une moto à l'entraînement hier. Il ne souffre que d'une déchirure musculaire près des côtes. Voilà, c'est la fin de ce flash. Très belle soirée de sport.
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4: Bonjour, bonjour à tous. La mobilisation contre les violences sexistes et sexuelles aura pris hier partout en France. La proposition de loi dite intégrale portée par la députée socialiste Céline Thiébaut-Martinez est inspirée par 140 propositions d'une coalition d'associations féministes et défense des droits des enfants entrée hier en commission spéciale à l'Assemblée nationale. Ce texte de 69 articles veut couvrir toute la chaîne de violences sexistes et sexuelles, prévention, détection précoce des victimes, création de juridiction spécialisée et reconnaissance de l'inceste comme crime à part entière. Son coût est estimé à 3 milliards d'euros par an selon le gouvernement. Le débat en séance publique à l'Assemblée est désormais attendu début octobre après un report. Et puis dans le sillage de l'affaire Liana, cette collégienne de 11 ans retrouvée morte et violée en juin dernier, des rassemblements hebdomadaires devant les tribunaux ont repris hier soir dans plusieurs villes, notamment à Uzès, à l'appel des associations qui réclament l'adoption rapide de ces textes avant la fin du quinquennat. Et puis autre temps fort de la journée, le procès de l'homme accusé de viol et du meurtre de Loana, une fillette de 10 ans retrouvée morte dans la cave d'un immeuble de Sedan en octobre 2023. Elle est retrouvée hier devant la cour d'assises des Ardennes, Charleville-Mézières. L'accusé, âgé d'une cinquantaine d'années, reconnaît le viol mais conteste le meurtre, évoquant une chute accidentelle dans un escalier. L'autopsie a pourtant révélé des coups au visage à l'origine du décès de l'enfant. Le procès doit se poursuivre jusqu'à mercredi. L'accusé encourt la réclusion criminelle à perpétuité, assortie d'une période de sûreté maximale. Et puis du côté de l'économie, les buralistes se sont mobilisés hier dans plusieurs villes de France contre ce qu'ils appellent la spirale fiscale. Réunis à Muret et à Redon pour ce premier jour de la semaine de mobilisation nationale, les 22 000 sous-fonds buralistes de la Confédération réclament le gel de la fiscalité du tabac et la fin de l'indexation automatique des prix sur l'inflation. En vigueur depuis 2023, le prix du paquet doit encore passer de 13,50 € à 14,50 €. 50 en début 2027. La profession affirme avoir déjà perdu 30% de ses recettes pour un manque à gagner budgétaire estimé à 5 milliards d'euros pour l'État au profit, selon elle, du marché parallèle. D'autres rassemblements sont prévus. Et enfin, du côté de la culture, la rentrée littéraire bat son plein dans les librairies françaises avec plusieurs centaines de nouveaux romans mis en vente ces dernières semaines entre auteurs confirmés et jeunes plumes à découvrir. C'est à la fin de cette édition. Belle fin de journée sur votre radio.
5: Bonjour les mélomanes et bienvenue dans l'actualité musicale, encore une fois chargée partout en France avec des superstars internationales, du rap, de la pop, de l'électro, de la chanson française. Vous n'allez rien rater. On commence avec un événement exceptionnel, Jay-Z au Stade de France, c'est ce jeudi 10 septembre. Le rappeur américain qui est à Saint-Denis pour une date unique en France, une soirée forcément symbolique puisque Jay-Z célèbre les 30 ans de son premier album, Reasonable Doubt, sorti en 1996. 30 ans de carrière, des dizaines de millions de disques vendus et une influence immense sur le hip-hop mondial. Autant dire que le Stade de France risque de vibrer très fort.

0: Et dans un tout autre univers, la pop internationale est également bien représentée cette semaine, avec notamment ce 8 septembre de Neighborhood qui investit l'Accor Arena de Paris. Le groupe américain, connu notamment pour son tube Sweater Weather, qui retrouve le public français. Et le même soir, Billy Corgan, le leader de Smashing Pumpkins, attendu à la salle Playel. Il remet ça le lendemain, le mercredi 9 septembre. Voilà pour l'actualité musique de cette semaine. À très vite les mélomanes.
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2: Votre horoscope de ce mardi 8 septembre, Bélier, une invitation inattendue pourrait bien illuminer votre journée. Taureau, votre patience sera largement récompensée. Gémeaux, les échanges sont fluides, profitez-en pour renouer certains liens. Cancer, votre intuition vous guidera vers le bon choix. Lion, vous serez au centre de toutes les attentions. Vierge, une agréable surprise viendra bouleverser votre programme. Balance, votre charme opère sans le moindre effort. Scorpion, les astres favorisent les confidences et les rapprochements. Sagittaire, une journée pleine de bonne humeur vous attend. Capricorne, profitez pleinement des petits plaisirs de cette fin d'été. Verseau, une rencontre pourrait laisser une jolie empreinte. Et Poisson, le calme et la sérénité seront au rendez-vous aujourd'hui.
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3: 10h30.
4: Bonjour, fin du coup de chaleur de rentrée. Il n'y a plus de département en vigilance orange pour canicule, mais 11 départements du sud de la France restent en vigilance jaune. Les pompiers appelés à une grève nationale de plus de 6 semaines à partir d'aujourd'hui, alors que c'est ce mardi à 11h que les syndicats seront reçus au ministère de l'Intérieur pour découvrir l'esquisse d'un projet de loi de modernisation de la sécurité civile. Un mardi de revendications aussi chez les buralistes qui lancent une grande mobilisation. Les professionnels demandent le gel de la fiscalité du tabac. Et puis les personnels de la fonction publique hospitalière sont eux appelés à une journée morte pour dénoncer leurs conditions de travail. Après la pause estivale, les mobilisations pour la loi intégrale contre les violences sexistes et sexuelles ont repris hier devant le ministère de la Justice. Un rassemblement qui coïncide avec le début de l'examen du texte en commission spéciale à l'Assemblée nationale. Les organisateurs réclament un budget annuel de 3 milliards d'euros pour renforcer la protection, la justice et la prévention de ces violences partout en France. Encore un piratage, la plateforme d'accompagnement de personnes atteintes d'un cancer, Ginkgo, a été victime d'une fuite de données. Au total, ce sont les informations médicales de plus de 3500 personnes qui sont désormais dans la nature. Sébastien Lecornu a saisi la procureure de Paris après des fuites dans la presse, cette fois-ci concernant le budget 2027 et notamment la question d'une taxation de l'épargne salariale. Rien n'est tranché à ce sujet, affirme le Premier ministre. Emmanuel Macron revient à la charge, lui, sur l'interdiction des réseaux sociaux au moins de 15 ans. Mais au niveau européen, cette fois-ci, après la censure du Conseil constitutionnel en France en août, le président réclame un texte pour harmoniser cette interdiction dans toute l'Union européenne. La Tour Eiffel devrait rouvrir ce matin à 9h30. Elle est restée fermée ce lundi en cause d'une grève après l'éviction samedi du personnel féminin pendant la visite d'une délégation hindoue. En tennis, c'est terminé pour les Français à l'US Open. Arthur Géa s'est bien battu en 8e de finale, mais le Français de 21 ans, 87e mondial, s'est incliné en 5-7. Et puis l'exploit de l'équipe féminine en Coupe du Monde de basket, la France a écrasé le Nigeria 111 à 56 et établi par la même occasion un nouveau record de tir à 3 points.
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0: Un excellent mardi, nous sommes le 8 septembre, bienvenue à vous, bonne fête au Adrien ou encore aux Adriane qui sont à l'honneur aujourd'hui et c'est la journée mondiale de la physiothérapie. Dans l'éphéméride de cette journée, le 8 septembre 85 apparaissait pour la première fois sur le petit écran, il est donc 41 ans, le premier épisode de la série télé Maggie sur Antenne 2 à l'époque, une série qui remportera un énorme succès avec plus de 300 épisodes en 9 ans. Allez, bon anniversaire à vous les natifs du 8 septembre, vous êtes le même jour que Jeff Panaclock qui fête ses 40 ans, excellent anniversaire également à Jean-Michel Larquet, 79 ans pour lui aujourd'hui. Bonne journée, bon mardi.
4: La France sera divisée en deux parties aujourd'hui, avec de la pluie sur toute la partie nord-ouest. Et puis de l'autre côté, c'est un grand soleil qui est annoncé. En ce qui concerne le vent, il soufflera également sur l'ensemble de l'Hexagone, avec des rafales attendues jusqu'à 75 km/h localement. Pour les températures, on prévoit 22 degrés à Rouen, 25 à La Rochelle, 30 à Auxerre, 34 à Gap, 35 à Ajaccio et jusqu'à 36 degrés à Lyon. Mais toutes les vigilances orange canicule ont été levées.
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3: Bonjour à toutes et à tous. On débute avec du football et c'est le retour de la phase de Ligue des Champions, première journée, avec 6 rencontres au programme ce mardi soir à UK Athènes, Linz et Club Bruges, Aston Villa, pour lancer officiellement la saison dès 18h45. Lille accueille le Betis Séville à 21h. Manchester City sera sur la pelouse du FC Porto et le Real Madrid accueillera l'Inter Milan. La suite, c'est demain avec PSG Slovan Bratislava et jeudi soir, Lens ira au Slavia Prague. Et hier soir, il y avait de la Ligue 2, le FC Nantes a enfin remporté son premier match cette saison au bout de la 5e journée. Les Canaris se sont imposés 1-0 face à Nancy en clôture de la 5e journée. Thomas Robinet a inscrit le seul but du match pour sa première sous les couleurs nantaises. Au classement, Nantes n'est donc plus dernier et grimpe même à la 15e place. C'est Dijon qui ferme la marche désormais. Saint-Etienne est toujours en tête de cette Ligue 2 avec un sans-faute de 5 victoires en 5 matchs. Et puis en dehors des terrains, l'ancien Marseillais Joey Barton restera en prison au moins jusqu'au mois de mars prochain. L'ancien milieu de terrain est accusé de violence sur un homme de 51 ans en mars dernier. Sa récente demande de remise en liberté a été refusée. Il comparaîtra le 8 mars 2027. Et puis c'est le 4 novembre prochain que l'on connaîtra l'issue du procès intenté par Pierre Ménès contre la journaliste Marie Portolano. Un procès en diffamation contre celle qui l'a accusé d'agression sexuelle. Et puis dans le procès des assassins présumés de l'ancien rugbyman Federico Martina Rambourou, la parole est aux accusés. Ce mardi, la cour est appelée à l'examen de personnalité des deux principaux suspects. L'ancien joueur de Biarritz a été tué au printemps 2022 en plein Paris après une bagarre dans un bar. Enfin, il n'y a plus de Français à l'US Open. En tennis, Arthur Géa a été éliminé dès les huitièmes de finale hier par le Hollandais Van de Zijn Schulp après 5h13 de match. Et puis, plus de peur que de mal pour le cycliste néerlandais Dylan Groenewegen. Le sprinteur d'Unibet a été percuté par une moto à l'entraînement hier. Il ne souffre que d'une déchirure musculaire près des côtes. Voilà, c'est la fin de ce flash. Très belle soirée de sport.
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4: Bonjour, bonjour à tous. La mobilisation contre les violences sexistes et sexuelles aura pris hier partout en France. La proposition de loi dite intégrale portée par la députée socialiste Céline Thiébaut-Martinez est inspirée par 140 propositions d'une coalition d'associations féministes et défense des droits des enfants entrée hier en commission spéciale à l'Assemblée nationale. Ce texte de 69 articles veut couvrir toute la chaîne de violences sexistes et sexuelles, prévention, détection précoce des victimes, création de juridiction spécialisée et reconnaissance de l'inceste comme crime à part entière. Son coût est estimé à 3 milliards d'euros par an selon le gouvernement. Le débat en séance publique à l'Assemblée est désormais attendu début octobre après un report. Et puis dans le sillage de l'affaire Liana, cette collégienne de 11 ans retrouvée morte et violée en juin dernier, des rassemblements hebdomadaires devant les tribunaux ont repris hier soir dans plusieurs villes, notamment à Uzès, à l'appel des associations qui réclament l'adoption rapide de ces textes avant la fin du quinquennat. Et puis autre temps fort de la journée, le procès de l'homme accusé de viol et du meurtre de Luana, une fillette de 10 ans retrouvée morte dans la cave d'un immeuble de Sedan en octobre 2023, était retrouvée hier devant la cour d'assises des Ardennes, Charleville-Mézières. L'accusé, âgé d'une cinquantaine d'années, reconnaît le viol mais conteste le meurtre, évoquant une chute accidentelle dans un escalier. L'autopsie a pourtant révélé des coups au visage à l'origine du décès de l'enfant. Le procès doit se poursuivre jusqu'à mercredi. L'accusé incourt la réclusion criminelle à perpétuité assortie d'une période de sûreté maximale. Et puis du côté de l'économie, les buralistes se sont mobilisés hier dans plusieurs villes de France contre ce qu'ils appellent la spirale fiscale. Réunis à Muret et à Redon pour ce premier jour de la semaine de mobilisation nationale, les 22 500 buralistes de la Confédération réclament le gel de la fiscalité du tabac et la fin de l'indexation automatique des prix sur l'inflation. En vigueur depuis 2023, le prix du paquet doit encore passer de 13,50 euros à 14,50 euros en début 2027. La profession affirme avoir déjà perdu 30% de ses recettes pour un manque à gagner budgétaire estimé à 5 milliards d'euros pour l'État au profit, selon elle, du marché parallèle. D'autres rassemblements sont prévus. Et enfin, du côté de la culture, la rentrée littéraire bat son plein dans les librairies françaises avec plusieurs centaines de nouveaux romans mis en vente ces dernières semaines entre auteurs confirmés et jeunes plumes à découvrir. C'est à la fin de cette édition. Belle fin de journée sur votre radio.
0: Bonjour les mélomanes et bienvenue dans l'actualité musicale, encore une fois chargée partout en France avec des superstars internationales, du rap, de la pop, de l'électro, de la chanson française. Vous n'allez rien rater. On commence avec un événement exceptionnel, Jay-Z au Stade de France, c'est ce jeudi 10 septembre. Le rappeur américain qui est à Saint-Denis pour une date unique en France, une soirée forcément symbolique puisque Jay-Z célèbre les 30 ans de son premier album, Reasonable Doubt, sorti en 1996. 30 ans de carrière, des dizaines de millions de disques vendus et une influence immense sur le hip-hop mondial. Autant dire que le Stade de France risque de vibrer très fort.

0: Et dans un tout autre univers, la pop internationale est également bien représentée cette semaine, avec notamment ce 8 septembre de Neighborhood qui investit l'Accor Arena de Paris. Le groupe américain, connu notamment pour son tube Sweater Weather, qui retrouve le public français. Et le même soir, Billy Corgan, le leader de Smashing Pumpkins, attendu à la salle Playel. Il remet ça le lendemain, le mercredi 9 septembre. Voilà pour l'actualité musique de cette semaine. À très vite, les mélomanes.
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2: Votre horoscope de ce mardi 8 septembre, Bélier, une invitation inattendue pourrait bien illuminer votre journée. Taureau, votre patience sera largement récompensée. Gémeaux, les échanges sont fluides, profitez-en pour renouer certains liens. Cancer, votre intuition vous guidera vers le bon choix. Lion, vous serez au centre de toutes les attentions. Vierge, une agréable surprise viendra bouleverser votre programme. Balance, votre charme opère sans le moindre effort. Scorpion, les astres favorisent les confidences et les rapprochements. Sagittaire, une journée pleine de bonne humeur vous attend. Capricorne, profitez pleinement des petits plaisirs de cette fin d'été. Verseau, une rencontre pourrait laisser une jolie empreinte. Et Poisson, le calme et la sérénité seront au rendez-vous aujourd'hui.
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4: Bonjour, fin du coup de chaleur de rentrée. Il n'y a plus de département en vigilance orange pour canicule, mais 11 départements du sud de la France restent en vigilance jaune. Les pompiers appelés à une grève nationale de plus de 6 semaines à partir d'aujourd'hui, alors que c'est ce mardi à 11h que les syndicats seront reçus au ministère de l'Intérieur pour découvrir l'esquisse d'un projet de loi de modernisation de la sécurité civile. Un mardi de revendications aussi chez les buralistes qui lancent une grande mobilisation. Les professionnels demandent le gel de la fiscalité du tabac. Et puis les personnels de la fonction publique hospitalière sont eux appelés à une journée morte pour dénoncer leurs conditions de travail. Après la pause estivale, les mobilisations pour la loi intégrale contre les violences sexistes et sexuelles ont repris hier devant le ministère de la Justice. Un rassemblement qui coïncide avec le début de l'examen du texte en commission spéciale à l'Assemblée nationale. Les organisateurs réclament un budget annuel de 3 milliards d'euros pour renforcer la protection, la justice et la prévention de ces violences partout en France. Encore un piratage, la plateforme d'accompagnement de personnes atteintes d'un cancer, Ginkgo, a été victime d'une fuite de données. Au total, ce sont les informations médicales de plus de 3500 personnes qui sont désormais dans la nature. Sébastien Lecornu a saisi la procureure de Paris après des fuites dans la presse, cette fois-ci concernant le budget 2027 et notamment la question d'une taxation de l'épargne salariale. Rien n'est tranché à ce sujet, affirme le Premier ministre. Emmanuel Macron revient à la charge, lui, sur l'interdiction des réseaux sociaux au moins de 15 ans. Mais au niveau européen, cette fois-ci, après la censure du Conseil constitutionnel en France en août, le président réclame un texte pour harmoniser cette interdiction dans toute l'Union européenne. La Tour Eiffel devrait rouvrir ce matin à 9h30. Elle est restée fermée ce lundi en cause d'une grève après l'éviction samedi du personnel féminin pendant la visite d'une délégation hindoue. En tennis, c'est terminé pour les Français à l'US Open. Arthur Géa s'est bien battu en 8e de finale, mais le Français de 21 ans, 87e mondial, s'est incliné en 5-7. Et puis l'exploit de l'équipe féminine en Coupe du Monde de basket, la France a écrasé le Nigeria 111 à 56 et établi par la même occasion un nouveau record de tir à 3 points.
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0: Un excellent mardi, nous sommes le 8 septembre, bienvenue à vous, bonne fête aux Adrien ou encore aux Adriane qui sont à l'honneur aujourd'hui et c'est la journée mondiale de la physiothérapie. Dans l'éphéméride de cette journée, le 8 septembre 85 apparaissait pour la première fois sur le petit écran, il y a donc 41 ans, le premier épisode de la série télé Maggie sur Antenne 2 à l'époque, une série qui remportera un énorme succès avec plus de 300 épisodes en 9 ans. Allez, bon anniversaire à vous les natifs du 8 septembre, vous êtes le même jour que Jeff Panaclock qui fête ses 40 ans, excellent anniversaire également à Jean-Michel Larquet, 79 ans pour lui aujourd'hui. Bonne journée, bon mardi.
4: La France sera divisée en deux parties aujourd'hui, avec de la pluie sur toute la partie nord-ouest. Et puis de l'autre côté, c'est un grand soleil qui est annoncé. En ce qui concerne le vent, il soufflera également sur l'ensemble de l'Hexagone, avec des rafales attendues jusqu'à 75 km/h localement. Pour les températures, on prévoit 22 degrés à Rouen, 25 à La Rochelle, 30 à Auxerre, 34 à Gap, 35 à Ajaccio et jusqu'à 36 degrés à Lyon. Mais toutes les vigilances orange canicule ont été levées.
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5: Bonjour à toutes et à tous. On débute avec du football et c'est le retour de la phase de Ligue des Champions, première journée, avec 6 rencontres au programme ce mardi soir à UK Athènes, Linz et Club Bruges, Aston Villa, pour lancer officiellement la saison dès 18h45. Lille accueille le Betis Séville à 21h. Manchester City sera sur la pelouse du FC Porto et le Real Madrid accueillera l'Inter Milan. La suite, c'est demain avec PSG Slovan Bratislava et jeudi soir, Lens ira au Slavia Prague. Et hier soir, il y avait de la Ligue 2, le FC Nantes a enfin remporté son premier match cette saison au bout de la cinquième journée. Les Canaris se sont imposés 1-0 face à Nancy en clôture de la cinquième journée. Thomas Robinet a inscrit le seul but du match pour sa première sous les couleurs nantaises. Au classement, Nantes n'est donc plus dernier et grimpe même à la 15e place. C'est Dijon qui ferme la marche désormais. Saint-Etienne est toujours en tête de cette Ligue 2 avec un sans-faute de 5 victoires en 5 matchs. Et puis en dehors des terrains, l'ancien Marseillais Joey Barton restera en prison au moins jusqu'au mois de mars prochain. L'ancien milieu de terrain est accusé de violence sur un homme de 51 ans en mars dernier. Sa récente demande de remise en liberté a été refusée. Il comparaîtra le 8 mars 2027. Et puis c'est le 4 novembre prochain que l'on connaîtra l'issue du procès intenté par Pierre Ménès contre la journaliste Marie Portolano. Un procès en diffamation contre celle qui l'a accusé d'agression sexuelle. Et puis dans le procès des assassins présumés de l'ancien rugbyman Federico Martina Rambourou, la parole est aux accusés. Ce mardi, la cour est appelée à l'examen de personnalité des deux principaux suspects. L'ancien joueur de Biarritz a été tué au printemps 2022 en plein Paris après une bagarre dans un bar. Enfin, il n'y a plus de Français à l'US Open. En tennis, Arthur Géa a été éliminé dès les huitièmes de finale hier par le Hollandais Van de Zijn Schulp après 5h13 de match. Et puis, plus de peur que de mal pour le cycliste néerlandais Dylan Groenewegen. Le sprinter d'Unibet a été percuté par une moto à l'entraînement hier. Il ne souffre que d'une déchirure musculaire près des côtes. Voilà, c'est la fin de ce flash. Très belle soirée de sport.
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4: Bonjour, bonjour à tous. La mobilisation contre les violences sexistes et sexuelles a repris hier partout en France. La proposition de loi dite intégrale portée par la députée socialiste Céline Thiébaut-Martinez est inspirée par 140 propositions d'une coalition d'associations féministes et défense des droits des enfants entrée hier en commission spéciale à l'Assemblée nationale. Ce texte de 69 articles veut couvrir toute la chaîne de violences sexistes et sexuelles, prévention, détection précoce des victimes, création de juridiction spécialisée et reconnaissance de l'inceste comme crime à part entière. Son coût est estimé à 3 milliards d'euros par an selon le gouvernement. Le débat en séance publique à l'Assemblée est désormais attendu début octobre après un report. Et puis dans le sillage de l'affaire Liana, cette collégienne de 11 ans retrouvée morte et violée en juin dernier, des rassemblements hebdomadaires devant les tribunaux ont repris hier soir dans plusieurs villes, notamment à Uzès, à l'appel des associations qui réclament l'adoption rapide de ces textes avant la fin du quinquennat. Et puis autre temps fort de la journée, le procès de l'homme accusé de viol et du meurtre de Loana, une fillette de 10 ans retrouvée morte dans la cave d'un immeuble de Sedan en octobre 2023, était retrouvée hier devant la cour d'assises des Ardennes, Charleville-Mézières. L'accusé, âgé d'une cinquantaine d'années, reconnaît le viol mais conteste le meurtre, évoquant une chute accidentelle dans un escalier. L'autopsie a pourtant révélé des coups au visage à l'origine du décès de l'enfant. Le procès doit se poursuivre jusqu'à mercredi. L'accusé incourt la réclusion criminelle à perpétuité assortie d'une période de sûreté maximale. Et puis du côté de l'économie, les buralistes se sont mobilisés hier dans plusieurs villes de France contre ce qu'ils appellent la spirale fiscale. Réunis à Muret et à Redon pour ce premier jour de la semaine de mobilisation nationale, les 22 500 buralistes de la Confédération réclament le gel de la fiscalité du tabac et la fin de l'indexation automatique des prix sur l'inflation. En vigueur depuis 2023, le prix du paquet doit encore passer de 13,50 euros à 14,50 euros en début 2027. La profession affirme avoir déjà perdu 30% de ses recettes pour un manque à gagner budgétaire estimé à 5 milliards d'euros pour l'État, au profit, selon elle, du marché parallèle. D'autres rassemblements sont prévus. Et enfin, du côté de la culture, la rentrée littéraire bat son plein dans les librairies françaises avec plusieurs centaines de nouveaux romans mis en vente ces dernières semaines entre auteurs confirmés et jeunes plumes à découvrir. C'est à la fin de cette édition. Belle fin de journée sur votre radio.
0: Bonjour les mélomanes et bienvenue dans l'actualité musicale, encore une fois chargée partout en France avec des superstars internationales, du rap, de la pop, de l'électro, de la chanson française. Vous n'allez rien rater. On commence avec un événement exceptionnel, Jay-Z au Stade de France, c'est ce jeudi 10 septembre. Le rappeur américain qui est à Saint-Denis pour une date unique en France, une soirée forcément symbolique puisque Jay-Z célèbre les 30 ans de son premier album, Reasonable Doubt, sorti en 1996. 30 ans de carrière, des dizaines de millions de disques vendus et une influence immense sur le hip-hop mondial. Autant dire que le Stade de France risque de vibrer très fort.

0: Et dans un tout autre univers, la pop internationale est également bien représentée cette semaine, avec notamment ce 8 septembre de Neighborhood qui investit l'Accor Arena de Paris. Le groupe américain, connu notamment pour son tube Sweater Weather, qui retrouve le public français. Et le même soir, Billy Corgan, le leader de Smashing Pumpkins, attendu à la salle Playel. Il remet ça le lendemain, le mercredi 9 septembre. Voilà pour l'actualité musique de cette semaine. À très vite les mélomanes.
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2: Votre horoscope de ce mardi 8 septembre, Bélier, une invitation inattendue pourrait bien illuminer votre journée.
3: Taureau, votre patience sera largement récompensée.
4: Gémeaux, les échanges sont fluides, profitez-en pour renouer certains liens.
5: Cancer, votre intuition vous guidera vers le bon choix.
6: Lion, vous serez au centre de toutes les attentions.
7: Vierge, une agréable surprise viendra bouleverser votre programme.
8: Balance, votre charme opère sans le moindre effort.
9: Scorpion, les astres favorisent les confidences et les rapprochements.
10: Sagittaire, une journée pleine de bonne humeur vous attend.
11: Capricorne, profitez pleinement des petits plaisirs de cette fin d'été.
12: Verseau, une rencontre pourrait laisser une jolie empreinte.
13: Et Poisson, le calme et la sérénité seront au rendez-vous aujourd'hui.
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14: Bonjour, fin du coup de chaleur de rentrée. Il n'y a plus de département en vigilance orange pour canicule, mais 11 départements du sud de la France restent en vigilance jaune. Les pompiers appelés à une grève nationale de plus de 6 semaines à partir d'aujourd'hui, alors que c'est ce mardi à 11h que les syndicats seront reçus au ministère de l'Intérieur pour découvrir l'esquisse d'un projet de loi de modernisation de la sécurité civile. Un mardi de revendications aussi chez les buralistes qui lancent une grande mobilisation. Les professionnels demandent le gel de la fiscalité du tabac. Et puis les personnels de la fonction publique hospitalière sont eux appelés à une journée morte pour dénoncer leurs conditions de travail. Après la pause estivale, les mobilisations pour la loi intégrale contre les violences sexistes et sexuelles ont repris hier devant le ministère de la Justice. Un rassemblement qui coïncide avec le début de l'examen du texte en commission spéciale à l'Assemblée nationale. Les organisateurs réclament un budget annuel de 3 milliards d'euros pour renforcer la protection, la justice et la prévention de ces violences partout en France. Encore un piratage, la plateforme d'accompagnement de personnes atteintes d'un cancer, Ginkgo, a été victime d'une fuite de données. Au total, ce sont les informations médicales de plus de 3500 personnes qui sont désormais dans la nature. Sébastien Lecornu a saisi la procureure de Paris après des fuites dans la presse, cette fois-ci concernant le budget 2027 et notamment la question d'une taxation de l'épargne salariale. Rien n'est tranché à ce sujet, affirme le Premier ministre. Emmanuel Macron revient à la charge, lui, sur l'interdiction des réseaux sociaux au moins de 15 ans. Mais au niveau européen, cette fois-ci, après la censure du Conseil constitutionnel en France en août, le président réclame un texte pour harmoniser cette interdiction dans toute l'Union européenne. La Tour Eiffel devrait rouvrir ce matin à 9h30. Elle est restée fermée ce lundi en cause d'une grève après l'éviction samedi du personnel féminin pendant la visite d'une délégation hindoue. En tennis, c'est terminé pour les Français à l'US Open. Arthur Géa s'est bien battu en 8e de finale, mais le Français de 21 ans, 87e mondial, s'est incliné en 5-7. Et puis l'exploit de l'équipe féminine en Coupe du Monde de basket, la France a écrasé le Nigeria 111 à 56 et établi par la même occasion un nouveau record de tir à 3 points.
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0: Un excellent mardi, nous sommes le 8 septembre, bienvenue à vous, bonne fête aux Adrien ou encore aux Adriane qui sont à l'honneur aujourd'hui et c'est la journée mondiale de la physiothérapie. Dans l'éphéméride de cette journée, le 8 septembre 85 apparaissait pour la première fois sur le petit écran, il y a donc 41 ans, le premier épisode de la série télé Maggie sur Antenne 2 à l'époque, une série qui remportera un énorme succès avec plus de 300 épisodes en 9 ans. Allez, bon anniversaire à vous les natifs du 8 septembre, vous êtes le même jour que Jeff Panaclock qui fête ses 40 ans, excellent anniversaire également à Jean-Michel Larquet, 79 ans pour lui aujourd'hui. Bonne journée, bon mardi.
14: La France sera divisée en deux parties aujourd'hui, avec de la pluie sur toute la partie nord-ouest. Et puis de l'autre côté, c'est un grand soleil qui est annoncé. En ce qui concerne le vent, il soufflera également sur l'ensemble de l'Hexagone, avec des rafales attendues jusqu'à 75 km/h localement. Pour les températures, on prévoit 22 degrés à Rouen, 25 à La Rochelle, 30 à Auxerre, 34 à Gap, 35 à Ajaccio et jusqu'à 36 degrés à Lyon. Mais toutes les vigilances orange canicule ont été levées.
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16: Bonjour à toutes et à tous. On débute avec du football et c'est le retour de la phase de Ligue des Champions. Première journée avec 6 rencontres au programme ce mardi soir à UK Athènes, Linz et Club Bruges, Aston Villa pour lancer officiellement la saison dès 18h45. Lille accueille le Betis Séville à 21h. Manchester City sera sur la pelouse du FC Porto et le Real Madrid accueillera l'Inter Milan. La suite, c'est demain avec PSG Slovan Bratislava et jeudi soir, Lens ira au Slavia Prague. Et hier soir, il y avait de la Ligue 2, le FC Nantes a enfin remporté son premier match cette saison au bout de la 5e journée. Les Canaris se sont imposés 1-0 face à Nancy en clôture de la 5e journée. Thomas Robinet a inscrit le seul but du match pour sa première sous les couleurs nantaises. Au classement, Nantes n'est donc plus dernier et grimpe même à la 15e place. C'est Dijon qui ferme la marche désormais. Saint-Etienne est toujours en tête de cette Ligue 2 avec un sans-faute de 5 victoires en 5 matchs. Et puis en dehors des terrains, l'ancien Marseillais Joey Barton restera en prison au moins jusqu'au mois de mars prochain. L'ancien milieu de terrain est accusé de violence sur un homme de 51 ans en mars dernier. Sa récente demande de remise en liberté a été refusée. Il comparaîtra le 8 mars 2027. Et puis c'est le 4 novembre prochain que l'on connaîtra l'issue du procès intenté par Pierre Ménès contre la journaliste Marie Portolano. Un procès en diffamation contre celle qui l'a accusé d'agression sexuelle. Et puis dans le procès des assassins présumés de l'ancien rugbyman Federico Martina Rambourou. La parole est aux accusés. Ce mardi, la cour est appelée à l'examen de personnalité des deux principaux suspects. L'ancien joueur de Biarritz a été tué au printemps 2022 en plein Paris après une bagarre dans un bar. Enfin, il n'y a plus de Français à l'US Open. En tennis, Arthur Géa a été éliminé dès les huitièmes de finale hier par le Hollandais Van de Zandschulp après 5h13 de match. Et puis, plus de peur que de mal pour le cycliste néerlandais Dylan Groenewegen. Le sprinteur d'Unibet a été percuté par une moto à l'entraînement hier. Il ne souffre que d'une déchirure musculaire près des côtes. Voilà, c'est la fin de ce flash. Très belle soirée de sport.
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18: Bonjour, bonjour à tous. La mobilisation contre les violences sexistes et sexuelles a repris hier partout en France. La proposition de loi dite intégrale portée par la députée socialiste Céline Thiébaut-Martinez est inspirée par 140 propositions d'une coalition d'associations féministes et défense des droits des enfants entrée hier en commission spéciale à l'Assemblée nationale. Ce texte de 69 articles veut couvrir toute la chaîne de violences sexistes et sexuelles, prévention, détection précoce des victimes, création de juridiction spécialisée et reconnaissance de l'inceste comme crime à part entière. Son coût est estimé à 3 milliards d'euros par an selon le gouvernement. Le débat en séance publique à l'Assemblée est désormais attendu début octobre après un report. Et puis dans le sillage de l'affaire Liana, cette collégienne de 11 ans retrouvée morte et violée en juin dernier, des rassemblements hebdomadaires devant les tribunaux ont repris hier soir dans plusieurs villes, notamment à Uzès, à l'appel des associations qui réclament l'adoption rapide de ces textes avant la fin du quinquennat. Et puis autre temps fort de la journée, le procès de l'homme accusé de viol et du meurtre de Loana, une fillette de 10 ans retrouvée morte dans la cave d'un immeuble de Sedan en octobre 2023. Elle était retrouvée hier devant la cour d'assises des Ardennes, Charleville-Mézières. L'accusé, âgé d'une cinquantaine d'années, reconnaît le viol mais conteste le meurtre, évoquant une chute accidentelle dans un escalier. L'autopsie a pourtant révélé des coups au visage à l'origine du décès de l'enfant. Le procès doit se poursuivre jusqu'à mercredi. L'accusé incourt la réclusion criminelle perpétuité assortie d'une période de sûreté maximale. Et puis du côté de l'économie, les buralistes se sont mobilisés hier dans plusieurs villes de France contre ce qu'ils appellent la spirale fiscale. Réunis à Muret et à Redon pour ce premier jour de la semaine de mobilisation nationale, les 22 500 buralistes de la Confédération réclament le gel de la fiscalité du tabac et la fin de l'indexation automatique des prix sur l'inflation. En vigueur depuis 2023, le prix du paquet doit encore passer de 13,50 euros à 14,50 euros en début 2027. La profession affirme avoir déjà perdu 30% de ses recettes pour un manque à gagner budgétaire estimé à 5 milliards d'euros pour l'État au profit, selon elle, du marché parallèle. D'autres rassemblements sont prévus. Et enfin, du côté de la culture, la rentrée littéraire bat son plein dans les librairies françaises avec plusieurs centaines de nouveaux romans mis en vente ces dernières semaines entre auteurs confirmés et jeunes plumes à découvrir. C'est à la fin de cette édition. Belle fin de journée sur votre radio.
0: Bonjour les mélomanes et bienvenue dans l'actualité musicale, encore une fois chargée partout en France avec des superstars internationales, du rap, de la pop, de l'électro, de la chanson française. Vous n'allez rien rater. On commence avec un événement exceptionnel, Jay-Z au Stade de France, c'est ce jeudi 10 septembre. Le rappeur américain qui est à Saint-Denis pour une date unique en France, une soirée forcément symbolique puisque Jay-Z célèbre les 30 ans de son premier album, Reasonable Doubt, sorti en 1996. 30 ans de carrière, des dizaines de millions de disques vendus et une influence immense sur le hip-hop mondial. Autant dire que le Stade de France risque de vibrer très fort.

0: Et dans un tout autre univers, la
1: police nationale
0: est également bien représentée cette semaine, avec notamment ce 8 septembre de Neighborhood qui investit l'Accor Arena de Paris. Le groupe américain, connu notamment pour son tube Sweater Weather, qui retrouve le public français. Et le même soir, Billy Corgan, le leader de Smashing Pumpkins, attendu à la salle Playel. Il remet ça le lendemain, le mercredi 9 septembre. Voilà pour l'actualité musique de cette semaine. À très vite, les mélomanes.
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3: Votre horoscope de ce mardi 8 septembre, Bélier, une invitation inattendue pourrait bien illuminer votre journée.
4: Taureau, votre patience sera largement récompensée.
5: Gémeaux, les échanges sont fluides, profitez-en pour renouer certains liens.
6: Cancer, votre intuition vous guidera vers le bon choix.
7: Lion, vous serez au centre de toutes les attentions.
8: Vierge, une agréable surprise viendra bouleverser votre programme.
9: Balance, votre charme opère sans le moindre effort.
10: Scorpion, les astres favorisent les confidences et les rapprochements.
11: Sagittaire, une journée pleine de bonne humeur vous attend.
12: Capricorne, profitez pleinement des petits plaisirs de cette fin d'été.
13: Verseau, une rencontre pourrait laisser une jolie empreinte.
14: Et Poisson, le calme et la sérénité seront au rendez-vous aujourd'hui.
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16: Bonjour, fin du coup de chaleur de rentrée, il n'y a plus de département en vigilance orange pour canicule, mais 11 départements du sud de la France restent en vigilance jaune. Les pompiers appelés à une grève nationale de plus de 6 semaines à partir d'aujourd'hui, alors que c'est ce mardi à 11h que les syndicats seront reçus au ministère de l'Intérieur pour découvrir l'esquisse d'un projet de loi de modernisation de la sécurité civile. Un mardi de revendication aussi chez les buralistes qui lancent une grande mobilisation. Les professionnels demandent le gel de la fiscalité du tabac. Et puis les personnels de la fonction publique hospitalière sont eux appelés à une journée morte pour dénoncer leurs conditions de travail. Après la pause estivale, les mobilisations pour la loi intégrale contre les violences sexistes et sexuelles ont repris hier devant le ministère de la Justice. Un rassemblement qui coïncide avec le début de l'examen du texte en commission spéciale à l'Assemblée nationale. Les organisateurs réclament un budget annuel de 3 milliards d'euros pour renforcer la protection, la justice et la prévention de ces violences partout en France. Encore un piratage, la plateforme d'accompagnement de personnes atteintes d'un cancer, Ginkgo, a été victime d'une fuite de données. Au total, ce sont les informations médicales de plus de 3500 personnes qui sont désormais dans la nature. Sébastien Lecornu a saisi la procureure de Paris après des fuites dans la presse, cette fois-ci concernant le budget 2027 et notamment la question d'une taxation de l'épargne salariale. Rien n'est tranché à ce sujet, affirme le Premier ministre. Emmanuel Macron revient à la charge, lui, sur l'interdiction des réseaux sociaux au moins de 15 ans. Mais au niveau européen, cette fois-ci, après la censure du Conseil constitutionnel en France en août, le président réclame un texte pour harmoniser cette interdiction dans toute l'Union européenne. La Tour Eiffel devrait rouvrir ce matin à 9h30. Elle est restée fermée ce lundi en cause d'une grève après l'éviction samedi du personnel féminin pendant la visite d'une délégation hindoue. En tennis, c'est terminé pour les Français à l'US Open. Arthur Géa s'est bien battu en 8e de finale, mais le Français de 21 ans, 87e mondial, s'est incliné en 5-7. Et puis l'exploit de l'équipe féminine en Coupe du Monde de basket, la France a écrasé le Nigeria 111-56 et établi par la même occasion un nouveau record de tir à 3 points.
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0: Un excellent mardi, nous sommes le 8 septembre, bienvenue à vous, bonne fête aux Adrien ou encore aux Adrianes qui sont à l'honneur aujourd'hui et c'est la journée mondiale de la physiothérapie. Dans l'éphéméride de cette journée, le 8 septembre 85 apparaissait pour la première fois sur le petit écran, il y a donc 41 ans, le premier épisode de la série télé Maggie sur Antenne 2 à l'époque, une série qui remportera un énorme succès avec plus de 300 épisodes en 9 ans. Allez, bon anniversaire à vous les natifs du 8 septembre, vous êtes le même jour que Jeff Panaclock qui fête ses 40 ans, excellent anniversaire également à Jean-Michel Larquet, 79 ans pour lui aujourd'hui. Bonne journée, bon mardi.
16: La France sera divisée en deux parties aujourd'hui, avec de la pluie sur toute la partie nord-ouest. Et puis de l'autre côté, c'est un grand soleil qui est annoncé. En ce qui concerne le vent, il soufflera également sur l'ensemble de l'Hexagone, avec des rafales attendues jusqu'à 75 km/h localement. Pour les températures, on prévoit 22 degrés à Rouen, 25 à La Rochelle, 30 à Auxerre, 34 à Gap, 35 à Ajaccio et jusqu'à 36 degrés à Lyon. Mais toutes les vigilances orange canicule ont été levées.
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1: Bonjour à toutes et à tous, on débute avec du football et c'est le retour de la phase de Ligue des Champions, première journée avec 6 rencontres au programme ce mardi soir à EK Athènes, Linz et Club Bruges Aston Villa pour lancer officiellement la saison dès 18h45. Lille accueille le Betis Séville à 21h, Manchester City sera sur la pelouse du FC Porto et le Real Madrid accueillera l'Inter Milan. La suite c'est demain avec PSG Slovan Bratislava et jeudi soir Lens ira au Slavia Prague. Et hier soir il y avait de la Ligue 2, le FC Nantes a enfin remporté son premier match cette saison. Au bout de la 5e journée, les Canaris se sont imposés 1-0 face à Nancy en clôture de la 5e journée. Thomas Robinet a inscrit le seul but du match pour sa première sous les couleurs nantaises. Au classement, Nantes n'est donc plus dernier et grimpe même à la 15e place. C'est Dijon qui ferme la marche désormais. Saint-Etienne est toujours en tête de cette Ligue 2 avec un sans-faute de 5 victoires en 5 matchs. Et puis en dehors des terrains, l'ancien Marseillais Joey Barton restera en prison au moins jusqu'au mois de mars prochain. L'ancien milieu de terrain est accusé de violence sur un homme de 51 ans en mars dernier. Sa récente demande de remise en liberté a été refusée. Il comparaîtra le 8 mars 2027. Et puis c'est le 4 novembre prochain que l'on connaîtra l'issue du procès intenté par Pierre Ménès contre la journaliste Marie Portolano. Un procès en diffamation contre celle qui l'a accusé d'agression sexuelle. Et puis dans le procès des assassins présumés de l'ancien rugbyman Federico Martina Rambourou, la parole est aux accusés. Ce mardi, la cour est appelée à l'examen de personnalité des deux principaux suspects. L'ancien joueur de Biarritz a été tué au printemps 2022 en plein Paris après une bagarre dans un bar. Enfin, il n'y a plus de Français à l'US Open. En tennis, Arthur Géa a été éliminé dès les 8e de finale hier par le Hollandais Van de Zandschulp après 5h13 de match. Et puis, plus de peur que de mal pour le cycliste néerlandais Dylan Groenewegen. Le sprinteur d'Unibet a été percuté par une moto à l'entraînement hier. Il ne souffre que d'une déchirure musculaire près des côtes. Voilà, c'est la fin de ce flash. Très belle soirée de sport.
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18: Bonjour, bonjour à tous. La mobilisation contre les violences sexistes et sexuelles a repris hier partout en France. La proposition de loi dite intégrale portée par la députée socialiste Céline Thiébaut-Martinez est inspirée par 140 propositions d'une coalition d'associations féministes et défense des droits des enfants entrée hier en commission spéciale à l'Assemblée nationale. Ce texte de 69 articles veut couvrir toute la chaîne de violences sexistes et sexuelles, prévention, détection précoce des victimes, création de juridiction spécialisée et reconnaissance de l'inceste comme crime à part entière. Son coût est estimé à 3 milliards d'euros par an selon le gouvernement. Le débat en séance publique à l'Assemblée est désormais attendu début octobre après un report. Et puis dans le sillage de l'affaire Liana, cette collégienne de 11 ans retrouvée morte et violée en juin dernier, des rassemblements hebdomadaires devant les tribunaux ont repris hier soir dans plusieurs villes, notamment à Uzès, à l'appel des associations qui réclament l'adoption rapide de ces textes avant la fin du quinquennat. Et puis autre temps fort de la journée, le procès de l'homme accusé de viol et du meurtre de Loana, une fillette de 10 ans retrouvée morte dans la cave d'un immeuble de Sedan en octobre 2023. Elle était retrouvée hier devant la cour d'assises des Ardennes, Charleville-Mézières. L'accusé, âgé d'une cinquantaine d'années, reconnaît le viol mais conteste le meurtre, évoquant une chute accidentelle dans un escalier. L'autopsie a pourtant révélé des coups au visage à l'origine du décès de l'enfant. Le procès doit se poursuivre jusqu'à mercredi. L'accusé incourt la réclusion criminelle à perpétuité assortie d'une période de sûreté maximale. Et puis du côté de l'économie, les buralistes se sont mobilisés hier dans plusieurs villes de France contre ce qu'ils appellent la spirale fiscale. Réunis à Muret et à Redon pour ce premier jour de la semaine de mobilisation nationale, les 22 500 buralistes de la Confédération réclament le gel de la fiscalité du tabac et la fin de l'indexation automatique des prix sur l'inflation. En vigueur depuis 2023, le prix du paquet doit encore passer de 13,50 euros à 14,50 euros en début 2027. La profession affirme avoir déjà perdu 30% de ses recettes pour un manque à gagner budgétaire estimé à 5 milliards d'euros pour l'État au profit, selon elle, du marché parallèle. D'autres rassemblements sont prévus. Et enfin, du côté de la culture, la rentrée littéraire bat son plein dans les librairies françaises avec plusieurs centaines de nouveaux romans mis en vente ces dernières semaines entre auteurs confirmés et jeunes plumes à découvrir. C'est à la fin de cette édition. Belle fin de journée sur votre radio.
0: Bonjour les mélomanes et bienvenue dans l'actualité musicale, encore une fois chargée partout en France avec des superstars internationales, du rap, de la pop, de l'électro, de la chanson française. Vous n'allez rien rater. On commence avec un événement exceptionnel, Jay-Z au Stade de France, c'est ce jeudi 10 septembre. Le rappeur américain qui est à Saint-Denis pour une date unique en France, une soirée forcément symbolique puisque Jay-Z célèbre les 30 ans de son premier album, Reasonable Doubt, sorti en 1996. 30 ans de carrière, des dizaines de millions de disques vendus et une influence immense sur le hip-hop mondial. Autant dire que le Stade de France risque de vibrer très fort.

0: Et dans un tout autre univers, la pop internationale est également bien représentée cette semaine, avec notamment ce 8 septembre de Neighborhood qui investit l'Accor Arena de Paris. Le groupe américain, connu notamment pour son tube Sweater Weather, qui retrouve le public français. Et le même soir, Billy Corgan, le leader de Smashing Pumpkins, attendu à la salle Playel. Il remet ça le lendemain, le mercredi 9 septembre. Voilà pour l'actualité musique de cette semaine. À très vite, les mélomanes.
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2: Votre horoscope de ce mardi 8 septembre, Bélier, une invitation inattendue pourrait bien illuminer votre journée. Taureau, votre patience sera largement récompensée. Gémeaux, les échanges sont fluides, profitez-en pour renouer certains liens. Cancer, votre intuition vous guidera vers le bon choix. Lion, vous serez au centre de toutes les attentions. Vierge, une agréable surprise viendra bouleverser votre programme. Balance, votre charme opère sans le moindre effort. Scorpion, les astres favorisent les confidences et les rapprochements. Sagittaire, une journée pleine de bonne humeur vous attend. Capricorne, profitez pleinement des petits plaisirs de cette fin d'été. Verseau, une rencontre pourrait laisser une jolie empreinte. Et Poissons, le calme et la sérénité seront au rendez-vous aujourd'hui.
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3: Bonjour, fin du coup de chaleur de rentrée. Il n'y a plus de département en vigilance orange pour canicule, mais 11 départements du sud de la France restent en vigilance jaune. Les pompiers appelés à une grève nationale de plus de 6 semaines à partir d'aujourd'hui, alors que c'est ce mardi à 11h que les syndicats seront reçus au ministère de l'Intérieur pour découvrir l'esquisse d'un projet de loi de modernisation de la sécurité civile. Un mardi de revendications aussi chez les buralistes qui lancent une grande mobilisation. Les professionnels demandent le gel de la fiscalité du tabac. Et puis les personnels de la fonction publique hospitalière sont eux appelés à une journée morte pour dénoncer leurs conditions de travail. Après la pause estivale, les mobilisations pour la loi intégrale contre les violences sexistes et sexuelles ont repris hier devant le ministère de la Justice. Un rassemblement qui coïncide avec le début de l'examen du texte en commission spéciale à l'Assemblée nationale. Les organisateurs réclament un budget annuel de 3 milliards d'euros pour renforcer la protection, la justice et la prévention de ces violences partout en France. Encore un piratage, la plateforme d'accompagnement de personnes atteintes d'un cancer, Ginkgo, a été victime d'une fuite de données. Au total, ce sont les informations médicales de plus de 3500 personnes qui sont désormais dans la nature. Sébastien Lecornu a saisi la procureure de Paris après des fuites dans la presse, cette fois-ci concernant le budget 2027 et notamment la question d'une taxation de l'épargne salariale. Rien n'est tranché à ce sujet, affirme le Premier ministre. Emmanuel Macron revient à la charge, lui, sur l'interdiction des réseaux sociaux au moins de 15 ans. Mais au niveau européen, cette fois-ci, après la censure du Conseil constitutionnel en France en août, le président réclame un texte pour harmoniser cette interdiction dans toute l'Union européenne. La Tour Eiffel devrait rouvrir ce matin à 9h30. Elle est restée fermée ce lundi en cause d'une grève après l'éviction samedi du personnel féminin pendant la visite d'une délégation hindoue. En tennis, c'est terminé pour les Français à l'US Open. Arthur Géa s'est bien battu en 8e de finale, mais le Français de 21 ans, 87e mondial, s'est incliné en 5-7. Et puis l'exploit de l'équipe féminine en Coupe du Monde de basket. La France a écrasé le Nigeria 111 à 56 et établi par la même occasion un nouveau record de tir à 3 points.
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0: Un excellent mardi, nous sommes le 8 septembre, bienvenue à vous, bonne fête aux Adrien ou encore aux Adrianes qui sont à l'honneur aujourd'hui et c'est la journée mondiale de la physiothérapie. Dans l'éphéméride de cette journée, le 8 septembre 85 apparaissait pour la première fois sur le petit écran, il est donc 41 ans, le premier épisode de la série télé Maggie sur Antenne 2 à l'époque, une série qui remportera un énorme succès avec plus de 300 épisodes en 9 ans. Allez, bon anniversaire à vous les natifs du 8 septembre, vous êtes le même jour que Jeff Panaclock qui fête ses 40 ans, excellent anniversaire également à Jean-Michel Larquet, 79 ans pour lui aujourd'hui. Bonne journée, bon mardi.
3: La France sera divisée en deux parties aujourd'hui, avec de la pluie sur toute la partie nord-ouest. Et puis de l'autre côté, c'est un grand soleil qui est annoncé. En ce qui concerne le vent, il soufflera également sur l'ensemble de l'Hexagone, avec des rafales attendues jusqu'à 75 km/h localement. Pour les températures, on prévoit 22 degrés à Rouen, 25 à La Rochelle, 30 à Auxerre, 34 à Gap, 35 à Ajaccio et jusqu'à 36 degrés à Lyon. Mais toutes les vigilances orange canicule ont été levées.
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5: Bonjour à toutes et à tous, on débute avec du football et c'est le retour de la phase de Ligue de Ligue des Champions, première journée avec 6 rencontres au programme ce mardi soir à UK Athènes, Linz et Club Bruges Aston Villa pour lancer officiellement la saison dès 18h45. Lille accueille le Betis Séville à 21h, Manchester City sera sur la pelouse du FC Porto et le Real Madrid accueillera l'Inter Milan. La suite c'est demain avec PSG Slovan Bratislava et jeudi soir Lens ira au Slavia Prague. Et hier soir il y avait de la Ligue 2, le FC Nantes a enfin remporté son premier match cette saison au bout de la 5e journée. Les Canaris se sont imposés 1-0 face à Nancy en clôture de la 5e journée. Thomas Robinet a inscrit le seul but du match pour sa première sous les couleurs nantaises. Au classement, Nantes n'est donc plus dernier et grimpe même à la 15e place. C'est Dijon qui ferme la marche désormais. Saint-Etienne est toujours en tête de cette Ligue 2 avec un sans-faute de 5 victoires en 5 matchs. Et puis en dehors des terrains, l'ancien Marseillais Joey Barton restera en prison au moins jusqu'au mois de mars prochain. L'ancien milieu de terrain est accusé de violence sur un homme de 51 ans en mars dernier. Sa récente demande de remise en liberté a été refusée. Il comparaîtra le 8 mars 2027. Et puis c'est le 4 novembre prochain que l'on connaîtra l'issue du procès intenté par Pierre Ménès contre la journaliste Marie Portolano. Un procès en diffamation contre celle qui l'a accusé d'agression sexuelle. Et puis dans le procès des assassins présumés de l'ancien rugbyman Federico Martín Aramburú, la parole est aux accusés. Ce mardi, la cour est appelée à l'examen de personnalité des deux principaux suspects. L'ancien joueur de Biarritz a été tué au printemps 2022 en plein Paris après une bagarre dans un bar. Enfin, il n'y a plus de Français à l'US Open. En tennis, Arthur Géa a été éliminé dès les huitièmes de finale hier par le Hollandais Van de Zandschulp après 5h13 de match. Et puis, plus de peur que de mal pour le cycliste néerlandais Dylan Groenewegen. Le sprinteur d'Unibet a été percuté par une moto à l'entraînement hier. Il ne souffre que d'une déchirure musculaire près des côtes. Voilà, c'est la fin de ce flash. Très belle soirée de sport.
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0: de juridiction spécialisée et reconnaissance de l'inceste comme crime à part entière. Son coût est estimé à 3 milliards d'euros par an selon le gouvernement. Le débat en séance publique à l'Assemblée est désormais attendu début octobre après un report. Et puis dans le sillage de l'affaire Liana, cette collégienne de 11 ans retrouvée morte et violée en juin dernier, des rassemblements hebdomadaires devant les tribunaux ont repris hier soir dans plusieurs villes, notamment à Uzès, à l'appel des associations qui réclament l'adoption rapide de ces textes avant la fin du quinquennat. Et puis autre temps fort de la journée, le procès de l'homme accusé de viol et du meurtre de Loana, une fillette de 10 ans retrouvée morte dans la cave d'un immeuble de Sedan en octobre 2023. Elle est retrouvée hier devant la cour d'assises des Ardennes, Charleville-Mézières. L'accusé, âgé d'une cinquantaine d'années, reconnaît le viol mais conteste le meurtre, évoquant une chute accidentelle dans un escalier. L'autopsie a pourtant révélé des coups au visage à l'origine du décès de l'enfant. Le procès doit se poursuivre jusqu'à mercredi. L'accusé encourt la réclusion criminelle à perpétuité, assortie d'une période de sûreté maximale. Et puis du côté de l'économie, les buralistes se sont mobilisés hier dans plusieurs villes de France contre ce qu'ils appellent la spirale fiscale. Réunis à Muret et à Redon pour ce premier jour de la semaine de mobilisation nationale, les 22 000 sous-fonds buralistes de la Confédération réclament le gel de la fiscalité du tabac et la fin de l'indexation automatique des prix sur l'inflation. En vigueur depuis 2023, le prix du paquet doit encore passer de 13,50 euros à 14,50 euros en début 2027. La profession affirme avoir déjà perdu 30% de ses recettes pour un manque à gagner budgétaire estimé à 5 milliards d'euros pour l'État, au profit, selon elle, du marché parallèle. D'autres rassemblements sont prévus. Et enfin, du côté de la culture, la rentrée littéraire bat son plein dans les librairies françaises avec plusieurs centaines de nouveaux romans mis en vente ces dernières semaines, entre auteurs confirmés et jeunes plumes à découvrir. C'est à la fin de cette édition. Belle fin de journée sur votre radio.
1: Bonjour les mélomanes et bienvenue dans l'actualité musicale, encore une fois chargée partout en France avec des superstars internationales, du rap, de la pop, de l'électro, de la chanson française. Vous n'allez rien rater. On commence avec un événement exceptionnel, Jay-Z au Stade de France, c'est ce jeudi 10 septembre. Le rappeur américain qui est à Saint-Denis pour une date unique en France, une soirée forcément symbolique puisque Jay-Z célèbre les 30 ans de son premier album, Reasonable Doubt, sorti en 1996. 30 ans de carrière, des dizaines de millions de disques vendus et une influence immense sur le hip-hop mondial. Autant dire que le Stade de France risque de vibrer très fort.

0: Et dans un tout autre univers, la pop internationale est également bien représentée cette semaine, avec notamment ce 8 septembre de Neighborhood qui investit l'Accor Arena de Paris. Le groupe américain, connu notamment pour son tube Sweater Weather, qui retrouve le public français. Et le même soir, Billy Corgan, le leader de Smashing Pumpkins, attendu à la salle Playel. Il remet ça le lendemain, le mercredi 9 septembre. Voilà pour l'actualité musique de cette semaine. À très vite les mélomanes.
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2: Votre horoscope de ce mardi 8 septembre, Bélier, une invitation inattendue pourrait bien illuminer votre journée. Taureau, votre patience sera largement récompensée. Gémeaux, les échanges sont fluides, profitez-en pour renouer certains liens. Cancer, votre intuition vous guidera vers le bon choix. Lion, vous serez au centre de toutes les attentions. Vierge, une agréable surprise viendra bouleverser votre programme. Balance, votre charme opère sans le moindre effort. Scorpion, les astres favorisent les confidences et les rapprochements. Sagittaire, une journée pleine de bonne humeur vous attend. Capricorne, profitez pleinement des petits plaisirs de cette fin d'été. Verseau, une rencontre pourrait laisser une jolie empreinte. Et Poisson, le calme et la sérénité seront au rendez-vous aujourd'hui.
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4: Bonjour, fin du coup de chaleur de rentrée. Il n'y a plus de département en vigilance orange pour canicule, mais 11 départements du sud de la France restent en vigilance jaune. Les pompiers appelaient à une grève nationale de plus de 6 semaines à partir d'aujourd'hui, alors que c'est ce mardi à 11h que les syndicats seront reçus au ministère de l'Intérieur pour découvrir l'esquisse d'un projet de loi de modernisation de la sécurité civile. Un mardi de revendications aussi chez les buralistes qui lancent une grande mobilisation. Les professionnels demandent le gel de la fiscalité du tabac. Et puis les personnels de la fonction publique hospitalière sont eux appelés à une journée morte pour dénoncer

0: leurs conditions de travail. Après la pause estivale, les mobilisations pour la loi intégrale contre les violences sexistes et sexuelles ont repris hier devant le ministère de la Justice. Un rassemblement qui coïncide avec le début de l'examen du texte en commission spéciale à l'Assemblée nationale. Les organisateurs réclament un budget annuel de 3 milliards d'euros pour renforcer la protection, la justice et la prévention de ces violences partout en France. Encore un piratage, la plateforme d'accompagnement de personnes atteintes d'un cancer, Ginkgo, a été victime d'une fuite de données. Au total, ce sont les informations médicales de plus de 3 500 personnes qui sont désormais dans la nature. Sébastien Lecornu a saisi la procureure de Paris après des fuites dans la presse, cette fois-ci concernant le budget 2027 et notamment la question d'une taxation de l'épargne salariale. Rien n'est tranché à ce sujet, affirme le Premier ministre. Emmanuel Macron revient à la charge, lui, sur l'interdiction des réseaux sociaux au moins de 15 ans. Mais au niveau européen, cette fois-ci, après la censure du Conseil constitutionnel en France en août, le président réclame un texte pour harmoniser cette interdiction dans toute l'Union européenne. La Tour Eiffel devrait rouvrir ce matin à 9h30. Elle est restée fermée ce lundi en cause d'une grève après l'éviction samedi du personnel féminin pendant la visite d'une délégation hindoue. En tennis, c'est terminé pour les Français à l'US Open. Arthur Géa s'est bien battu en 8e de finale, mais le Français de 21 ans, 87e mondial, s'est incliné en 5-7. Et puis l'exploit de l'équipe féminine en Coupe du Monde de basket. La France a écrasé le Nigeria 111 à 56 et établi par la même occasion un nouveau record de tir à 3 points.
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2: Un excellent mardi, nous sommes le 8 septembre, bienvenue à vous, bonne fête aux Adriens ou encore aux Adrianes qui sont à l'honneur aujourd'hui et c'est la journée mondiale de la physiothérapie. Dans l'éphéméride de cette journée, le 8 septembre 85 apparaissait pour la première fois sur le petit écran, il est donc 41 ans, le premier épisode de la série télé Maggie sur Antenne 2 à l'époque, une série qui remportera un énorme succès avec plus de 300 épisodes en 9 ans. Allez, bon anniversaire à vous les natifs du 8 septembre, vous êtes le même jour que Jeff Panaclock qui fête ses 40 ans, excellent anniversaire également à Jean-Michel Larquet, 79 ans pour lui aujourd'hui. Bonne journée, bon mardi.
0: La France sera divisée en deux parties aujourd'hui, avec de la pluie sur toute la partie nord-ouest. Et puis de l'autre côté, c'est un grand soleil qui est annoncé. En ce qui concerne le vent, il soufflera également sur l'ensemble de l'Hexagone, avec des rafales attendues jusqu'à 75 km/h localement. Pour les températures, on prévoit 22 degrés à Rouen, 25 à La Rochelle, 30 à Auxerre, 34 à Gap, 35 à Ajaccio et jusqu'à 36 degrés à Lyon. Mais toutes les vigilances orange canicule ont été levées.
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4: Bonjour à toutes et à tous. On débute avec du football et c'est le retour de la phase de Ligue de Ligue des Champions. Première journée avec 6 rencontres au programme ce mardi soir à EK Athènes, Linz et Club Bruges, Aston Villa pour lancer officiellement la saison dès 18h45. Lille accueille le Betis Séville à 21h. Manchester City sera sur la pelouse du FC Porto et le Real Madrid accueillera l'Inter Milan. La suite c'est demain avec PSG Slovan Bratislava et jeudi soir Lens ira au Slavia Prague. Et hier soir il y avait de la Ligue 2, le FC Nantes a enfin remporté son premier match cette saison au bout de la 5e journée. Les Canaris se sont imposés 1-0 face à Nancy en clôture de la 5e journée. Thomas Robinet a inscrit le seul but du match pour sa première sous les couleurs nantaises. Au classement, Nantes n'est donc plus dernier et grimpe même à la 15e place. C'est Dijon qui ferme la marche désormais. Saint-Etienne est toujours en tête de cette Ligue 2 avec un sans-faute de 5 victoires en 5 matchs. Et puis en dehors des terrains, l'ancien Marseillais Joey Barton restera en prison au moins jusqu'au mois de mars prochain. L'ancien milieu de terrain est accusé de violence sur un homme de 51 ans en mars dernier. Sa récente demande de remise en liberté a été refusée. Il comparaîtra le 8 mars 2027. Et puis c'est le 4 novembre prochain que l'on connaîtra l'issue du procès intenté par Pierre Ménès contre la journaliste Marie Portolano. Un procès en diffamation contre celle qui l'a accusé d'agression sexuelle. Et puis dans le procès des assassins présumés de l'ancien rugbyman Federico Martina Rambourou, la parole est aux accusés. Ce mardi, la cour est appelée à l'examen de personnalité des deux principaux suspects. L'ancien joueur de Biarritz a été tué au printemps 2022 en plein Paris après une bagarre dans un bar. Enfin, il n'y a plus de Français à l'US Open. En tennis, Arthur Géa a été éliminé dès les 8e de finale hier par le Hollandais Van de Zandschulp après 5h13 de match. Et puis, plus de peur que de mal pour le cycliste néerlandais Dylan Groenewegen. Le sprinteur d'Unibet a été percuté par une moto à l'entraînement hier. Il ne souffre que d'une déchirure musculaire près des côtes. Voilà, c'est la fin de ce flash. Très belle soirée de sport.
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0: Bonjour. Bonjour, bonjour à tous. La mobilisation contre les violences sexistes et sexuelles aura pris hier partout en France. La proposition de loi dite intégrale portée par la députée socialiste Céline Thiébaut-Martinez est inspirée par 140 propositions d'une coalition d'associations féministes et défense des droits des enfants, entrée hier en commission spéciale à l'Assemblée nationale. Ce texte de 69 articles veut couvrir toute la chaîne de violences sexistes et sexuelles, prévention, détection précoce des victimes, création de juridiction spécialisée et reconnaissance de l'inceste comme crime à part entière. Son coût est estimé à 3 milliards d'euros par an selon le gouvernement. Le débat en séance publique à l'Assemblée est désormais attendu début octobre après un report. Et puis dans le sillage de l'affaire Liana, cette collégienne de 11 ans retrouvée morte et violée en juin dernier, des rassemblements hebdomadaires devant les tribunaux ont repris hier soir dans plusieurs villes, notamment à Uzès, à l'appel des associations qui réclament l'adoption rapide de ces textes avant la fin du quinquennat. Et puis autre temps fort de la journée, le procès de l'homme accusé de viol et du meurtre de Loana, une fillette de 10 ans retrouvée morte dans la cave d'un immeuble de Sedan en octobre 2023. Elle était retrouvée hier devant la cour d'assises des Ardennes, Charleville-Mézières. L'accusé, âgé d'une cinquantaine d'années, reconnaît le viol mais conteste le meurtre, évoquant une chute accidentelle dans un escalier. L'autopsie a pourtant révélé des coups au visage à l'origine du décès de l'enfant. Le procès doit se poursuivre jusqu'à mercredi. L'accusé incourt la réclusion criminelle à perpétuité, assortie d'une période de sûreté maximale. Et puis du côté de l'économie, les buralistes se sont mobilisés hier dans plusieurs villes de France contre ce qu'ils appellent la spirale fiscale. Réunis à Muret et à Redon pour ce premier jour de la semaine de mobilisation nationale, les 22 000 sous-fonds buralistes de la Confédération réclament le gel de la fiscalité du tabac et la fin de l'indexation automatique des prix sur l'inflation. En vigueur depuis 2023, le prix du paquet doit encore passer de 13,50 euros à 11,30 euros en début 2027. La profession affirme avoir déjà perdu 30% de ses recettes pour un manque à gagner budgétaire estimé à 5 milliards d'euros pour l'État au profit, selon elle, du marché parallèle. D'autres rassemblements sont prévus. Et enfin, du côté de la culture, la rentrée littéraire bat son plein dans les librairies françaises avec plusieurs centaines de nouveaux romans mis en vente ces dernières semaines entre auteurs confirmés et jeunes plumes à découvrir. C'est à la fin de cette édition. Belle fin de journée sur votre radio.
2: Bonjour les mélomanes et bienvenue dans l'actualité musicale, encore une fois chargée partout en France avec des superstars internationales, du rap, de la pop, de l'électro, de la chanson française. Vous n'allez rien rater. On commence avec un événement exceptionnel, Jay-Z au Stade de France, c'est ce jeudi 10 septembre. Le rappeur américain qui est à Saint-Denis pour une date unique en France, une soirée forcément symbolique puisque Jay-Z célèbre les 30 ans de son premier album, Reasonable Doubt, sorti en 1996. 30 ans de carrière, des dizaines de millions de disques vendus et une influence immense sur le hip-hop mondial. Autant dire que le Stade de France risque de vibrer très fort.

0: Et dans un tout autre univers, la pop internationale est également bien représentée cette semaine, avec notamment ce 8 septembre de Neighborhood qui investit l'Accor Arena de Paris. Le groupe américain, connu notamment pour son tube Sweater Weather, qui retrouve le public français. Et le même soir, Billy Corgan, le leader de Smashing Pumpkins, attendu à la salle Playel. Il remet ça le lendemain, le mercredi 9 septembre. Voilà pour l'actualité musique de cette semaine. À très vite les mélomanes.
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2: Votre horoscope de ce mardi 8 septembre, Bélier, une invitation inattendue pourrait bien illuminer votre journée. Taureau, votre patience sera largement récompensée. Gémeaux, les échanges sont fluides, profitez-en pour renouer certains liens. Cancer, votre intuition vous guidera vers le bon choix. Lion, vous serez au centre de toutes les attentions. Vierge, une agréable surprise viendra bouleverser votre programme. Balance, votre charme opère sans le moindre effort. Scorpion, les astres favorisent les confidences et les rapprochements. Sagittaire, une journée pleine de bonne humeur vous attend. Capricorne, profitez pleinement des petits plaisirs de cette fin d'été. Verseau, une rencontre pourrait laisser une jolie empreinte. Et Poisson, le calme et la sérénité seront au rendez-vous aujourd'hui.
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4: Bonjour, fin du coup de chaleur de rentrée. Il n'y a plus de département en vigilance orange pour canicule, mais 11 départements du sud de la France restent en vigilance jaune. Les pompiers appelaient à une grève nationale de plus de 6 semaines à partir d'aujourd'hui, alors que c'est ce mardi à 11h que les syndicats seront reçus au ministère de l'Intérieur pour découvrir l'esquisse d'un projet de loi de modernisation de la sécurité civile. Un mardi de revendications aussi chez les buralistes qui lancent une grande mobilisation. Les professionnels demandent le gel de la fiscalité du tabac. Et puis les personnels de la fonction publique hospitalière sont eux appelés à une journée morte pour dénoncer leurs conditions de travail. Après la pause estivale, les mobilisations pour la loi intégrale contre les violences sexistes et sexuelles ont repris hier devant le ministère de la Justice. Un rassemblement qui coïncide avec le début de l'examen du texte en commission spéciale à l'Assemblée nationale. Les organisateurs réclament un budget annuel de 3 milliards d'euros pour renforcer la protection, la justice et la prévention de ces violences partout en France. Encore un piratage, la plateforme d'accompagnement de personnes atteintes d'un cancer, Ginkgo, a été victime d'une fuite de données. Au total, ce sont les informations médicales de plus de 3500 personnes qui sont désormais dans la nature. Sébastien Lecornu a saisi la procureure de Paris après des fuites dans la presse, cette fois-ci concernant le budget 2027 et notamment la question d'une taxation de l'épargne salariale. Rien n'est tranché à ce sujet, affirme le Premier ministre. Emmanuel Macron revient à la charge, lui, sur l'interdiction des réseaux sociaux au moins de 15 ans. Mais au niveau européen, cette fois-ci, après la censure du Conseil constitutionnel en France en août, le président réclame un texte pour harmoniser cette interdiction dans toute l'Union européenne. La tour Eiffel devrait rouvrir ce matin à 9h30. Elle est restée fermée ce lundi en cause d'une grève après l'éviction samedi du personnel féminin pendant la visite d'une délégation hindoue. En tennis, c'est terminé pour les Français à l'US Open. Arthur Géa s'est bien battu en 8e de finale, mais le Français de 21 ans, 87e mondial, s'est incliné en 5-7. Et puis l'exploit de l'équipe féminine en Coupe du Monde de basket. La France a écrasé le Nigeria 111 à 56 et établi par la même occasion un nouveau record de tir à 3 points.
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0: Un excellent mardi, nous sommes le 8 septembre, bienvenue à vous, bonne fête aux Adrien ou encore aux Adrianes qui sont à l'honneur aujourd'hui et c'est la journée mondiale de la physiothérapie. Dans l'éphéméride de cette journée, le 8 septembre 85 apparaissait pour la première fois sur le petit écran, il est donc 41 ans, le premier épisode de la série télé Maggie sur Antenne 2 à l'époque, une série qui remportera un énorme succès avec plus de 300 épisodes en 9 ans. Allez, bon anniversaire à vous les natifs du 8 septembre, vous êtes le même jour que Jeff Panaclock qui fête ses 40 ans, excellent anniversaire également à Jean-Michel Larquet, 79 ans pour lui aujourd'hui. Bonne journée, bon mardi.
4: La France sera divisée en deux parties aujourd'hui, avec de la pluie sur toute la partie nord-ouest. Et puis de l'autre côté, c'est un grand soleil qui est annoncé. En ce qui concerne le vent, il soufflera également sur l'ensemble de l'Hexagone, avec des rafales attendues jusqu'à 75 km/h localement. Pour les températures, on prévoit 22 degrés à Rouen, 25 à La Rochelle, 30 à Auxerre, 34 à Gap, 35 à Ajaccio et jusqu'à 36 degrés à Lyon. Mais toutes les vigilances orange canicule ont été levées.
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5: Bonjour à toutes et à tous. On débute avec du football et c'est le retour de la phase de Ligue de Ligue des Champions. Première journée avec 6 rencontres au programme ce mardi soir à EK Athènes, Linz et Club Bruges, Aston Villa pour lancer officiellement la saison dès 18h45. Lille accueille le Betis Séville à 21h. Manchester City sera sur la pelouse du FC Porto et le Real Madrid accueillera l'Inter Milan. La suite, c'est demain avec PSG Slovan Bratislava et jeudi soir, Lens ira au Slavia Prague. Et hier soir, il y avait de la Ligue 2, le FC Nantes a enfin remporté son premier match cette saison au bout de la 5e journée. Les Canaris se sont imposés 1-0 face à Nancy en clôture de la 5e journée. Thomas Robinet a inscrit le seul but du match pour sa première sous les couleurs nantaises. Au classement, Nantes n'est donc plus dernier et grimpe même à la 15e place. C'est Dijon qui ferme la marche désormais. Saint-Etienne est toujours en tête de cette Ligue 2 avec un sans-faute de 5 victoires en 5 matchs. Et puis en dehors des terrains, l'ancien Marseillais Joey Barton restera en prison au moins jusqu'au mois de mars prochain. L'ancien milieu de terrain est accusé de violence sur un homme de 51 ans en mars dernier. Sa récente demande de remise en liberté a été refusée. Il comparaîtra le 8 mars 2027. Et puis c'est le 4 novembre prochain que l'on connaîtra l'issue du procès intenté par Pierre Ménès contre la journaliste Marie Portolano. Un procès en diffamation contre celle qui l'a accusé d'agression sexuelle. Et puis dans le procès des assassins présumés de l'ancien rugbyman Federico Martina Rambourou, la parole est aux accusés. Ce mardi, la cour est appelée à l'examen de personnalité des deux principaux suspects. L'ancien joueur de Biarritz a été tué au printemps 2022 en plein Paris après une bagarre dans un bar. Enfin, il n'y a plus de Français à l'US Open. En tennis, Arthur Géa a été éliminé dès les huitièmes de finale hier par le Hollandais Van de Zandschulp après 5h13 de match. Et puis, plus de peur que de mal pour le cycliste néerlandais Dylan Groenewegen. Le sprinteur d'Unibet a été percuté par une moto à l'entraînement hier. Il ne souffre que d'une déchirure musculaire près des côtes. Voilà, c'est la fin de ce flash. Très belle soirée de sport.
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4: Bonjour, bonjour à tous. La mobilisation contre les violences sexistes et sexuelles a repris hier partout en France. La proposition de loi dite intégrale portée par la députée socialiste Céline Thiébaut-Martinez est inspirée par 140 propositions d'une coalition d'associations féministes et défense des droits des enfants entrée hier en commission spéciale à l'Assemblée nationale. Ce texte de 69 articles veut couvrir toute la chaîne de violences sexistes et sexuelles, prévention, détection précoce des victimes, création de juridiction spécialisée et reconnaissance de l'inceste comme crime à part entière. Son coût est estimé à 3 milliards d'euros par an selon le gouvernement. Le débat en séance publique à l'Assemblée est désormais attendu début octobre après un report. Et puis dans le sillage de l'affaire Liana, cette collégienne de 11 ans retrouvée morte et violée en juin dernier, des rassemblements hebdomadaires devant les tribunaux ont repris hier soir dans plusieurs villes, notamment à Uzès, à l'appel des associations qui réclament l'adoption rapide de ces textes avant la fin du quinquennat. Et puis autre temps fort de la journée, le procès de l'homme accusé de viol et du meurtre de Loana, une fillette de 10 ans retrouvée morte dans la cave d'un immeuble de Sedan en octobre 2023. Elle est retrouvée hier devant la cour d'assises des Ardennes, Charleville-Mézières. L'accusé, âgé d'une cinquantaine d'années, reconnaît le viol mais conteste le meurtre, évoquant une chute accidentelle dans un escalier. L'autopsie a pourtant révélé des coups au visage à l'origine du décès de l'enfant. Le procès doit se poursuivre jusqu'à mercredi. L'accusé encourt la réclusion criminelle à perpétuité, assortie d'une période de sûreté maximale. Et puis du côté de l'économie, les buralistes se sont mobilisés hier dans plusieurs villes de France contre ce qu'ils appellent la spirale fiscale. Réunis à Muret et à Redon pour ce premier jour de la semaine de mobilisation nationale, les 22 500 buralistes de la Confédération réclament le gel de la fiscalité du tabac et la fin de l'indexation automatique des prix sur l'inflation. En vigueur depuis 2023, le prix du paquet doit encore passer de 13,50 euros à 14,50 euros en début 2027. La profession affirme avoir déjà perdu 30% de ses recettes pour un manque à gagner budgétaire estimé à 5 milliards d'euros pour l'État au profit, selon elle, du marché parallèle. D'autres rassemblements sont prévus. Et enfin, du côté de la culture, la rentrée littéraire bat son plein dans les librairies françaises avec plusieurs centaines de nouveaux romans mis en vente ces dernières semaines entre auteurs confirmés et jeunes plumes à découvrir. C'est à la fin de cette édition. Belle fin de journée sur votre radio.
0: Bonjour les mélomanes et bienvenue dans l'actualité musicale, encore une fois chargée partout en France avec des superstars internationales, du rap, de la pop, de l'électro, de la chanson française. Vous n'allez rien rater. On commence avec un événement exceptionnel, Jay-Z au Stade de France, c'est ce jeudi 10 septembre. Le rappeur américain qui est à Saint-Denis pour une date unique en France, une soirée forcément symbolique puisque Jay-Z célèbre les 30 ans de son premier album, Reasonable Doubt, sorti en 1996. 30 ans de carrière, des dizaines de millions de disques vendus et une influence immense sur le hip-hop mondial. Autant dire que le Stade de France risque de vibrer très fort.

0: Et dans un tout autre univers, la pop internationale est également bien représentée cette semaine, avec notamment ce 8 septembre de Neighborhood qui investit l'Accor Arena de Paris. Le groupe américain, connu notamment pour son tube Sweater Weather, qui retrouve le public français. Et le même soir, Billy Corgan, le leader de Smashing Pumpkins, attendu à la salle Playel. Il remet ça le lendemain, le mercredi 9 septembre. Voilà pour l'actualité musique de cette semaine. À très vite les mélomanes.
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2: Votre horoscope de ce mardi 8 septembre, Bélier, une invitation inattendue pourrait bien illuminer votre journée. Taureau, votre patience sera largement récompensée. Gémeaux, les échanges sont fluides, profitez-en pour renouer certains liens. Cancer, votre intuition vous guidera vers le bon choix. Lion, vous serez au centre de toutes les attentions. Vierge, une agréable surprise viendra bouleverser votre programme. Balance, votre charme opère sans le moindre effort. Scorpion, les astres favorisent les confidences et les rapprochements. Sagittaire, une journée pleine de bonne humeur vous attend. Capricorne, profitez pleinement des petits plaisirs de cette fin d'été. Verseau, une rencontre pourrait laisser une jolie empreinte. Et Poisson, le calme et la sérénité seront au rendez-vous aujourd'hui.
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4: Bonjour, fin du coup de chaleur de rentrée. Il n'y a plus de département en vigilance orange pour canicule, mais 11 départements du sud de la France restent en vigilance jaune. Les pompiers appelaient à une grève nationale de plus de 6 semaines à partir d'aujourd'hui, alors que c'est ce mardi à 11h que les syndicats seront reçus au ministère de l'Intérieur pour découvrir l'esquisse d'un projet de loi de modernisation de la sécurité civile. Un mardi de revendications aussi chez les buralistes qui lancent une grande mobilisation. Les professionnels demandent le gel de la fiscalité du tabac. Et puis les personnels de la fonction publique hospitalière sont eux appelés à une journée morte pour dénoncer leurs conditions de travail. Après la pause estivale, les mobilisations pour la loi intégrale contre les violences sexistes et sexuelles ont repris hier devant le ministère de la Justice. Un rassemblement qui coïncide avec le début de l'examen du texte en commission spéciale à l'Assemblée nationale. Les organisateurs réclament un budget annuel de 3 milliards d'euros pour renforcer la protection, la justice et la prévention de ces violences partout en France. Encore un piratage, la plateforme d'accompagnement de personnes atteintes d'un cancer, Ginkgo, a été victime d'une fuite de données. Au total, ce sont les informations médicales de plus de 3500 personnes qui sont désormais dans la nature. Sébastien Lecornu a saisi la procureure de Paris après des fuites dans la presse, cette fois-ci concernant le budget 2027 et notamment la question d'une taxation de l'épargne salariale. Rien n'est tranché à ce sujet, affirme le Premier ministre. Emmanuel Macron revient à la charge, lui, sur l'interdiction des réseaux sociaux au moins de 15 ans. Mais au niveau européen, cette fois-ci, après la censure du Conseil constitutionnel en France en août, le président réclame un texte pour harmoniser cette interdiction dans toute l'Union européenne. La Tour Eiffel devrait rouvrir ce matin à 9h30. Elle est restée fermée ce lundi en cause d'une grève après l'éviction samedi du personnel féminin pendant la visite d'une délégation hindoue. En tennis, c'est terminé pour les Français à l'US Open. Arthur Géa s'est bien battu en 8e de finale, mais le Français de 21 ans, 87e mondial, s'est incliné en 5-7. Et puis l'exploit de l'équipe féminine en Coupe du Monde de basket. La France a écrasé le Nigeria 111 à 56 et établi par la même occasion un nouveau record de tir à 3 points.
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0: Un excellent mardi, nous sommes le 8 septembre, bienvenue à vous, bonne fête aux Adriens ou encore aux Adrianes qui sont à l'honneur aujourd'hui et c'est la journée mondiale de la physiothérapie. Dans l'éphéméride de cette journée, le 8 septembre 85 apparaissait pour la première fois sur le petit écran, il y a donc 41 ans, le premier épisode de la série télé Maggie sur Antenne 2 à l'époque, une série qui remportera un énorme succès avec plus de 300 épisodes en 9 ans. Allez, bon anniversaire à vous les natifs du 8 septembre, vous êtes le même jour que Jeff Panaclock qui fête ses 40 ans, excellent anniversaire également à Jean-Michel Larquet, 79 ans pour lui aujourd'hui. Bonne journée, bon mardi.
4: La France sera divisée en deux parties aujourd'hui, avec de la pluie sur toute la partie nord-ouest. Et puis de l'autre côté, c'est un grand soleil qui est annoncé. En ce qui concerne le vent, il soufflera également sur l'ensemble de l'Hexagone, avec des rafales attendues jusqu'à 75 km/h localement. Pour les températures, on prévoit 22 degrés à Rouen, 25 à La Rochelle, 30 à Auxerre, 34 à Gap, 35 à Ajaccio et jusqu'à 36 degrés à Lyon. Mais toutes les vigilances orange canicule ont été levées.
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5: Bonjour à toutes et à tous. On débute avec du football et c'est le retour de la phase de Ligue de Ligue des Champions. Première journée avec 6 rencontres au programme ce mardi soir à EK Athènes, Linz et Club Bruges, Aston Villa pour lancer officiellement la saison dès 18h45. Lille accueille le Betis Séville à 21h. Manchester City sera sur la pelouse du FC Porto et le Real Madrid accueillera l'Inter Milan. La suite, c'est demain avec PSG Slovan Bratislava et jeudi soir, Lens ira au Slavia Prague. Et hier soir, il y avait de la Ligue 2, le FC Nantes a enfin remporté son premier match cette saison au bout de la 5e journée. Les Canaris se sont imposés 1-0 face à Nancy en clôture de la 5e journée. Thomas Robinet a inscrit le seul but du match pour sa première sous les couleurs nantaises. Au classement, Nantes n'est donc plus dernier et grimpe même à la 15e place. C'est Dijon qui ferme la marche désormais. Saint-Etienne est toujours en tête de cette Ligue 2 avec un sans faute de 5 victoires en 5 matchs. Et puis en dehors des terrains, l'ancien Marseillais Joey Barton restera en prison au moins jusqu'au mois de mars prochain. L'ancien milieu de terrain est accusé de violence sur un homme de 51 ans en mars dernier. Sa récente demande de remise en liberté a été refusée. Il comparaîtra le 8 mars 2027. Et puis c'est le 4 novembre prochain que l'on connaîtra l'issue du procès intenté par Pierre Ménès contre la journaliste Marie Portolano. Un procès en diffamation contre celle qui l'a accusé d'agression sexuelle. Et puis dans le procès des assassins présumés de l'ancien rugbyman Federico Martina Rambourou, la parole est aux accusés. Ce mardi, la cour est appelée à l'examen de personnalité des deux principaux suspects. L'ancien joueur de Biarritz a été tué au printemps 2022 en plein Paris après une bagarre dans un bar. Enfin, il n'y a plus de Français à l'US Open. En tennis, Arthur Géa a été éliminé dès les huitièmes de finale hier par le Hollandais Van de Zandschulp après 5h13 de match. Et puis, plus de peur que de mal pour le cycliste néerlandais Dylan Groenewegen. Le sprinter d'Unibet a été percuté par une moto à l'entraînement hier. Il ne souffre que d'une déchirure musculaire près des côtes. Voilà, c'est la fin de ce flash. Très belle soirée de sport.
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4: Bonjour, bonjour à tous. La mobilisation contre les violences sexistes et sexuelles a repris hier partout en France. La proposition de loi dite intégrale portée par la députée socialiste Céline Thiébaut-Martinez est inspirée par 140 propositions d'une coalition d'associations féministes et défense des droits des enfants entrée hier en commission spéciale à l'Assemblée nationale. Ce texte de 69 articles veut couvrir toute la chaîne de violences sexistes et sexuelles, prévention, détection précoce des victimes, création de juridiction spécialisée et reconnaissance de l'inceste comme crime à part entière. Son coût est estimé à 3 milliards d'euros par an selon le gouvernement. Le débat en séance publique à l'Assemblée est désormais attendu début octobre après un report. Et puis dans le sillage de l'affaire Liana, cette collégienne de 11 ans retrouvée morte et violée en juin dernier, des rassemblements hebdomadaires devant les tribunaux ont repris hier soir dans plusieurs villes, notamment à Uzès, à l'appel des associations qui réclament l'adoption rapide de ces textes avant la fin du quinquennat. Et puis autre temps fort de la journée, le procès de l'homme accusé de viol et du meurtre de Loana, une fillette de 10 ans retrouvée morte dans la cave d'un immeuble de Sedan en octobre 2023. Elle est retrouvée hier devant la cour d'assises des Ardennes, Charleville-Mézières. L'accusé, âgé d'une cinquantaine d'années, reconnaît le viol mais conteste le meurtre, évoquant une chute accidentelle dans un escalier. L'autopsie a pourtant révélé des coups au visage à l'origine du décès de l'enfant. Le procès doit se poursuivre jusqu'à mercredi. L'accusé encourt la réclusion criminelle à perpétuité, assortie d'une période de sûreté maximale. Et puis du côté de l'économie, les buralistes se sont mobilisés hier dans plusieurs villes de France contre ce qu'ils appellent la spirale fiscale. Réunis à Muret et à Redon pour ce premier jour de la semaine de mobilisation nationale, les 22 500 buralistes de la Confédération réclament le gel de la fiscalité du tabac et la fin de l'indexation automatique des prix sur l'inflation. En vigueur depuis 2023, le prix du paquet doit encore passer de 13,50 euros à 14,50 euros en début 2027. La profession affirme avoir déjà perdu 30% de ses recettes pour un manque à gagner budgétaire estimé à 5 milliards d'euros pour l'État au profit, selon elle, du marché parallèle. D'autres rassemblements sont prévus. Et enfin, du côté de la culture, la rentrée littéraire bat son plein dans les librairies françaises avec plusieurs centaines de nouveaux romans mis en vente ces dernières semaines entre auteurs confirmés et jeunes plumes à découvrir. C'est à la fin de cette édition. Belle fin de journée sur votre radio.
0: Bonjour les mélomanes et bienvenue dans l'actualité musicale, encore une fois chargée partout en France avec des superstars internationales, du rap, de la pop, de l'électro, de la chanson française. Vous n'allez rien rater. On commence avec un événement exceptionnel, Jay-Z au Stade de France, c'est ce jeudi 10 septembre. Le rappeur américain qui est à Saint-Denis pour une date unique en France, une soirée forcément symbolique puisque Jay-Z célèbre les 30 ans de son premier album, Reasonable Doubt, sorti en 1996. 30 ans de carrière, des dizaines de millions de disques vendus et une influence immense sur le hip-hop mondial. Autant dire que le Stade de France risque de vibrer très fort.

0: Et dans un tout autre univers, la pop internationale est également bien représentée cette semaine, avec notamment ce 8 septembre de Neighborhood qui investit l'Accor Arena de Paris. Le groupe américain, connu notamment pour son tube Sweater Weather, qui retrouve le public français. Et le même soir, Billy Corgan, le leader de Smashing Pumpkins, attendu à la salle Playel. Il remet ça le lendemain, le mercredi 9 septembre. Voilà pour l'actualité musique de cette semaine. À très vite les mélomanes.
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2: Votre horoscope de ce mardi 8 septembre, Bélier, une invitation inattendue pourrait bien illuminer votre journée. Taureau, votre patience sera largement récompensée. Gémeaux, les échanges sont fluides, profitez-en pour renouer certains liens. Cancer, votre intuition vous guidera vers le bon choix. Lion, vous serez au centre de toutes les attentions. Vierge, une agréable surprise viendra bouleverser votre programme. Balance, votre charme opère sans le moindre effort. Scorpion, les astres favorisent les confidences et les rapprochements. Sagittaire, une journée pleine de bonne humeur vous attend. Capricorne, profitez pleinement des petits plaisirs de cette fin d'été. Verseau, une rencontre pourrait laisser une jolie empreinte. Et Poisson, le calme et la sérénité seront au rendez-vous aujourd'hui.
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4: Bonjour, fin du coup de chaleur de rentrée. Il n'y a plus de département en vigilance orange pour canicule, mais 11 départements du sud de la France restent en vigilance jaune. Les pompiers appelaient à une grève nationale de plus de 6 semaines à partir d'aujourd'hui, alors que c'est ce mardi à 11h que les syndicats seront reçus au ministère de l'Intérieur pour découvrir l'esquisse d'un projet de loi de modernisation de la sécurité civile. Un mardi de revendications aussi chez les buralistes qui lancent une grande mobilisation. Les professionnels demandent le gel de la fiscalité du tabac. Et puis les personnels de la fonction publique hospitalière sont eux appelés à une journée morte pour dénoncer leurs conditions de travail. Après la pause estivale, les mobilisations pour la loi intégrale contre les violences sexistes et sexuelles ont repris hier devant le ministère de la Justice. Un rassemblement qui coïncide avec le début de l'examen du texte en commission spéciale à l'Assemblée nationale. Les organisateurs réclament un budget annuel de 3 milliards d'euros pour renforcer la protection, la justice et la prévention de ces violences partout en France. Encore un piratage, la plateforme d'accompagnement de personnes atteintes d'un cancer, Ginkgo, a été victime d'une fuite de données. Au total, ce sont les informations médicales de plus de 3500 personnes qui sont désormais dans la nature. Sébastien Lecornu a saisi la procureure de Paris après des fuites dans la presse, cette fois-ci concernant le budget 2027 et notamment la question d'une taxation de l'épargne salariale. Rien n'est tranché à ce sujet, affirme le Premier ministre. Emmanuel Macron revient à la charge, lui, sur l'interdiction des réseaux sociaux au moins de 15 ans. Mais au niveau européen, cette fois-ci, après la censure du Conseil constitutionnel en France en août, le président réclame un texte pour harmoniser cette interdiction dans toute l'Union européenne. La Tour Eiffel devrait rouvrir ce matin à 9h30. Elle est restée fermée ce lundi en cause d'une grève après l'éviction samedi du personnel féminin pendant la visite d'une délégation hindoue. En tennis, c'est terminé pour les Français à l'US Open. Arthur Géa s'est bien battu en 8e de finale, mais le Français de 21 ans, 87e mondial, s'est incliné en 5-7. Et puis l'exploit de l'équipe féminine en Coupe du Monde de basket. La France a écrasé le Nigeria 111 à 56 et établi par la même occasion un nouveau record de tir à 3 points.
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0: Un excellent mardi, nous sommes le 8 septembre, bienvenue à vous, bonne fête au Adrien ou encore au Adriane qui sont à l'honneur aujourd'hui et c'est la journée mondiale de la physiothérapie. Dans l'éphéméride de cette journée, le 8 septembre 85 apparaissait pour la première fois sur le petit écran, il y a donc 41 ans, le premier épisode de la série télé Maggie sur Antenne 2 à l'époque, une série qui remportera un énorme succès avec plus de 300 épisodes en 9 ans. Allez, bon anniversaire à vous les natifs du 8 septembre, vous êtes le même jour que Jeff Panaclock qui fête ses 40 ans, excellent anniversaire également à Jean-Michel Larquet, 79 ans pour lui aujourd'hui. Bonne journée, bon mardi.
4: La France sera divisée en deux parties aujourd'hui, avec de la pluie sur toute la partie nord-ouest. Et puis de l'autre côté, c'est un grand soleil qui est annoncé. En ce qui concerne le vent, il soufflera également sur l'ensemble de l'Hexagone, avec des rafales attendues jusqu'à 75 km/h localement. Pour les températures, on prévoit 22 degrés à Rouen, 25 à La Rochelle, 30 à Auxerre, 34 à Gap, 35 à Ajaccio et jusqu'à 36 degrés à Lyon. Mais toutes les vigilances orange canicule ont été levées.
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5: Bonjour à toutes et à tous, on débute avec du football et c'est le retour de la phase de Ligue de Ligue des Champions, première journée avec 6 rencontres au programme ce mardi soir à EK Athènes, Linz et Club Bruges Aston Villa pour lancer officiellement la saison dès 18h45. Lille accueille le Betis Séville à 21h, Manchester City sera sur la pelouse du FC Porto et le Real Madrid accueillera l'Inter Milan. La suite c'est demain avec PSG Slovan Bratislava et jeudi soir Lens ira au Slavia Prague. Et hier soir il y avait de la Ligue 2, le FC Nantes a enfin remporté son premier match cette saison au bout de la 5e journée. Les Canaris se sont imposés 1-0 face à Nancy en clôture de la 5e journée. Thomas Robinet a inscrit le seul but du match pour sa première sous les couleurs nantaises. Au classement, Nantes n'est donc plus dernier et grimpe même à la 15e place. C'est Dijon qui ferme la marche désormais. Saint-Etienne est toujours en tête de cette Ligue 2 avec un sans faute de 5 victoires en 5 matchs. Et puis en dehors des terrains, l'ancien Marseillais Joey Barton restera en prison au moins jusqu'au mois de mars prochain. L'ancien milieu de terrain est accusé de violence sur un homme de 51 ans en mars dernier. Sa récente demande de remise en liberté a été refusée. Il comparaîtra le 8 mars 2027. Et puis c'est le 4 novembre prochain que l'on connaîtra l'issue du procès intenté par Pierre Ménès contre la journaliste Marie Portolano. Un procès en diffamation contre celle qui l'a accusé d'agression sexuelle. Et puis dans le procès des assassins présumés de l'ancien rugbyman Federico Martina Rambourou, la parole est aux accusés. Ce mardi, la cour est appelée à l'examen de personnalité des deux principaux suspects. L'ancien joueur de Biarritz a été tué au printemps 2022 en plein Paris après une bagarre dans un bar. Enfin, il n'y a plus de Français à l'US Open. En tennis, Arthur Géa a été éliminé dès les huitièmes de finale hier par le Hollandais Van de Zandschulp après 5h13 de match. Et puis, plus de peur que de mal pour le cycliste néerlandais Dylan Groenewegen. Le sprinteur d'Unibet a été percuté par une moto à l'entraînement hier. Il ne souffre que d'une déchirure musculaire près des côtes. Voilà, c'est la fin de ce flash. Très belle soirée de sport.
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4: Bonjour, bonjour à tous. La mobilisation contre les violences sexistes et sexuelles a repris hier partout en France. La proposition de loi dite intégrale portée par la députée socialiste Céline Thiébaut-Martinez est inspirée par 140 propositions d'une coalition d'associations féministes et défense des droits des enfants entrée hier en commission spéciale à l'Assemblée nationale. Ce texte de 69 articles veut couvrir toute la chaîne de violences sexistes et sexuelles, prévention, détection précoce des victimes, création de juridiction spécialisée et reconnaissance
7: manifeste
4: comme crime à part entière. Son coût est estimé à 3 milliards d'euros par an selon le gouvernement. Le débat en séance publique à l'Assemblée est désormais attendu début octobre après un report. Et puis dans le sillage de l'affaire Liana, cette collégienne de 11 ans retrouvée morte et violée en juin dernier, des rassemblements hebdomadaires devant les tribunaux ont repris hier soir dans plusieurs villes, notamment à Uzès, à l'appel des associations qui réclament l'adoption rapide de ces textes avant la fin du quinquennat. Et puis autre temps fort de la journée, le procès de l'homme accusé de viol et du meurtre de Loana, une fillette de 10 ans retrouvée morte dans la cave d'un immeuble de Sedan en octobre 2023. Elle est retrouvée hier devant la cour d'assises des Ardennes, Charleville-Mézières. L'accusé, âgé d'une cinquantaine d'années, reconnaît le viol mais conteste le meurtre, évoquant une chute accidentelle dans un escalier. L'autopsie a pourtant révélé des coups au visage à l'origine du décès de l'enfant. Le procès doit se poursuivre jusqu'à mercredi. L'accusé encourt la réclusion criminelle à perpétuité, assortie d'une période de sûreté maximale. Et puis du côté de l'économie, les buralistes se sont mobilisés hier dans plusieurs villes de France contre ce qu'ils appellent la spirale fiscale. Réunis à Muret et à Redon pour ce premier jour de la semaine de mobilisation nationale, les 22 500 buralistes de la Confédération réclament le gel de la fiscalité du tabac et la fin de l'indexation automatique des prix sur l'inflation. En vigueur depuis 2023, le prix du paquet doit encore passer de 13,50 euros à 14,50 euros en début 2027. La profession affirme avoir déjà perdu 30% de ses recettes pour un manque à gagner budgétaire estimé à 5 milliards d'euros pour l'État au profit, selon elle, du marché parallèle. D'autres rassemblements sont prévus. Et enfin, du côté de la culture, la rentrée littéraire bat son plein dans les librairies françaises avec plusieurs centaines de nouveaux romans mis en vente ces dernières semaines entre auteurs confirmés et jeunes plumes à découvrir. C'est à la fin de cette édition. Belle fin de journée sur votre radio.
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4: Bonjour, fin du coup de chaleur de rentrée. Il n'y a plus de département en vigilance orange pour canicule, mais 11 départements du sud de la France restent en vigilance jaune. Les pompiers appelaient à une grève nationale de plus de 6 semaines à partir d'aujourd'hui, alors que c'est ce mardi à 11h que les syndicats seront reçus au ministère de l'Intérieur pour découvrir l'esquisse d'un projet de loi de modernisation de la sécurité civile. Un mardi de revendications aussi chez les buralistes qui lancent une grande mobilisation. Les professionnels demandent le gel de la fiscalité du tabac. Et puis les personnels de la fonction publique hospitalière sont eux appelés à une journée morte pour dénoncer leurs conditions de travail. Après la pause estivale, les mobilisations pour la loi intégrale contre les violences sexistes et sexuelles ont repris hier devant le ministère de la Justice. Un rassemblement qui coïncide avec le début de l'examen du texte en commission spéciale à l'Assemblée nationale. Les organisateurs réclament un budget annuel de 3 milliards d'euros pour renforcer la protection, la justice et la prévention de ces violences partout en France. Encore un piratage, la plateforme d'accompagnement de personnes atteintes d'un cancer, Ginkgo, a été victime d'une fuite de données. Au total, ce sont les informations médicales de plus de 3 500 personnes qui sont désormais dans la nature. Sébastien Lecornu a saisi la procureure de Paris après des fuites dans la presse, cette fois-ci concernant le budget 2027 et notamment la question d'une taxation de l'épargne salariale. Rien n'est tranché à ce sujet, affirme le Premier ministre. Emmanuel Macron revient à la charge, lui, sur l'interdiction des réseaux sociaux au moins de 15 ans. Mais au niveau européen, cette fois-ci, après la censure du Conseil constitutionnel en France en août, le président réclame un texte pour harmoniser cette interdiction dans toute l'Union européenne. La Tour Eiffel devrait rouvrir ce matin à 9h30. Elle est restée fermée ce lundi en cause d'une grève après l'éviction samedi du personnel féminin pendant la visite d'une délégation hindoue. En tennis, c'est terminé pour les Français à l'US Open. Arthur Géa s'est bien battu en 8e de finale, mais le Français de 21 ans, 87e mondial, s'est incliné en 5-7. Et puis l'exploit de l'équipe féminine en Coupe du Monde de basket. La France a écrasé le Nigeria 111 à 56 et établi par la même occasion un nouveau record de tir à 3 points.
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5: La météo pour ce mercredi 9 septembre, on retrouve les résidus de la perturbation de la veille du sud-ouest aux frontières de l'est avec de la pluie. Des orages éclatent également en Méditerranée et de belles éclaircies reviennent sur une moitié nord-ouest. Les températures pour ce mercredi matin, 11 degrés pour Lille, 13 à Paris et Brest, 15 degrés pour Cherbourg, 15 degrés également pour Bordeaux, 17 à Strasbourg, Lyon, Biarritz et Toulouse, 20 degrés sur Perpignan et Nîmes, 21 à Ajaccio et 23 degrés pour Nice. Et pour ce mercredi après-midi, 18 degrés sur la Normandie, 19 sur les Hauts-de-France et la Bretagne, 20 degrés sur le Centre-Val de Loire et la région parisienne, 21 sur l'Alsace, 21 également en Bourgogne, 22 degrés sur la vallée du Rhône, 23 sur la Nouvelle-Aquitaine et sur l'Occitanie, jusqu'à 29 degrés encore sur la Côte d'Azur et la Corse.
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5: Bonjour à toutes et à tous. On débute avec du football et c'est le retour de la phase de Ligue des Champions. Première journée avec 6 rencontres au programme ce mardi soir à EK Athènes, Linz et Club Bruges, Aston Villa pour lancer officiellement la saison dès 18h45. Lille accueille le Betis Séville à 21h. Manchester City sera sur la pelouse du FC Porto et le Real Madrid accueillera l'Inter Milan. La suite c'est demain avec PSG Slovan Bratislava et jeudi soir Lens ira au Slavia Prague. Et hier soir il y avait de la Ligue 2, le FC Nantes a enfin remporté son premier match cette saison au bout de la 5e journée. Les Canaris se sont imposés 1-0 face à Nancy en clôture de la 5e journée. Thomas Robinet a inscrit le seul but du match pour sa première sous les couleurs nantaises. Au classement, Nantes n'est donc plus dernier et grimpe même à la 15e place. C'est Dijon qui ferme la marche désormais. Saint-Etienne est toujours en tête de cette Ligue 2 avec un sans faute de 5 victoires en 5 matchs. Et puis en dehors des terrains, l'ancien Marseillais Joey Barton restera en prison au moins jusqu'au mois de mars prochain. L'ancien milieu de terrain est accusé de violence sur un homme de 51 ans en mars dernier. Sa récente demande de remise en liberté a été refusée. Il comparaîtra le 8 mars 2027. Et puis c'est le 4 novembre prochain que l'on connaîtra l'issue du procès intenté par Pierre Ménès contre la journaliste Marie Portolano. Un procès en diffamation contre celle qui l'a accusé d'agression sexuelle. Et puis dans le procès des assassins présumés de l'ancien rugbyman Federico Martina Rambourou, la parole est aux accusés. Ce mardi, la cour est appelée à l'examen de personnalité des deux principaux suspects. L'ancien joueur de Biarritz a été tué au printemps 2022 en plein Paris après une bagarre dans un bar. Enfin, il n'y a plus de Français à l'US Open. En tennis, Arthur Géa a été éliminé dès les 8e de finale hier par le Hollandais Van de Zandschulp après 5h13 de match. Et puis, plus de peur que de mal pour le cycliste néerlandais Dylan Groenewegen. Le sprinteur du Nibet a été percuté par une moto à l'entraînement hier. Il ne souffre que d'une déchirure musculaire près des côtes. Voilà, c'est la fin de ce flash. Très belle soirée de sport.
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4: Bonjour, bonjour à tous. La mobilisation contre les violences sexistes et sexuelles aura pris hier partout en France. La proposition de loi dite intégrale portée par la députée socialiste Céline Thiébaut-Martinez est inspirée par 140 propositions d'une coalition d'associations féministes et défense des droits des enfants entrée hier en commission spéciale à l'Assemblée nationale. Ce texte de 69 articles veut couvrir toute la chaîne de violences sexistes et sexuelles, prévention, détection précoce des victimes, création de juridiction spécialisée et reconnaissance de l'inceste comme crime à part entière. Son coût est estimé à 3 milliards d'euros par an selon le gouvernement. Le débat en séance publique à l'Assemblée est désormais attendu début octobre après un report. Et puis dans le sillage de l'affaire Liana, cette collégienne de 11 ans retrouvée morte et violée en juin dernier, des rassemblements hebdomadaires devant les tribunaux ont repris hier soir dans plusieurs villes, notamment à Uzès, à l'appel des associations qui réclament l'adoption rapide de ces textes avant la fin du quinquennat. Et puis autre temps fort de la journée, le procès de l'homme accusé de viol et du meurtre de Loana, une fillette de 10 ans retrouvée morte dans la cave d'un immeuble de Sedan en octobre 2023. Elle est retrouvée hier devant la cour d'assises des Ardennes, Charleville-Mézières. L'accusé, âgé d'une cinquantaine d'années, reconnaît le viol mais conteste le meurtre, évoquant une chute accidentelle dans un escalier. L'autopsie a pourtant révélé des coups au visage à l'origine du décès de l'enfant. Le procès doit se poursuivre jusqu'à mercredi. L'accusé encourt la réclusion criminelle à perpétuité, assortie d'une période de sûreté maximale. Et puis du côté de l'économie, les buralistes se sont mobilisés hier dans plusieurs villes de France contre ce qu'ils appellent la spirale fiscale. Réunis à Muret et à Redon pour ce premier jour de la semaine de mobilisation nationale, les 22 500 buralistes de la Confédération réclament le gel de la fiscalité du tabac et la fin de l'indexation automatique des prix sur l'inflation. En vigueur depuis 2023, le prix du paquet doit encore passer de 13,50 euros à 14,50 euros en début 2027. La profession affirme avoir déjà perdu 30% de ses recettes pour un manque à gagner budgétaire estimé à 5 milliards d'euros pour l'État au profit, selon elle, du marché parallèle. D'autres rassemblements sont prévus. Et enfin, du côté de la culture, la rentrée littéraire bat son plein dans les librairies françaises avec plusieurs centaines de nouveaux romans mis en vente ces dernières semaines entre auteurs confirmés et jeunes plumes à découvrir. C'est à la fin de cette édition. Belle fin de journée sur votre radio.
0: Bonjour les mélomanes et bienvenue dans l'actualité musicale, encore une fois chargée partout en France avec des superstars internationales, du rap, de la pop, de l'électro, de la chanson française. Vous n'allez rien rater. On commence avec un événement exceptionnel, Jay-Z au Stade de France, c'est ce jeudi 10 septembre. Le rappeur américain qui est à Saint-Denis pour une date unique en France, une soirée forcément symbolique puisque Jay-Z célèbre les 30 ans de son premier album, Reasonable Doubt, sorti en 1996. 30 ans de carrière, des dizaines de millions de disques vendus et une influence immense sur le hip-hop mondial. Autant dire que le Stade de France risque de vibrer très fort.

0: Et dans un tout autre univers, la pop internationale est également bien représentée cette semaine, avec notamment ce 8 septembre de Neighborhood qui investit l'Accor Arena de Paris. Le groupe américain, connu notamment pour son tube Sweater Weather, qui retrouve le public français. Et le même soir, Billy Corgan, le leader de Smashing Pumpkins, attendu à la salle Playel. Il remet ça le lendemain, le mercredi 9 septembre. Voilà pour l'actualité musique de cette semaine. À très vite les mélomanes.
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2: Bonjour à tous, on respire un peu mieux dans l'Hexagone depuis cette nuit. Plus aucun département n'est en vigilance orange canicule selon Météo France. Les pompiers professionnels appelés à la mobilisation pour exiger plus de moyens humains et matériels et plus de reconnaissance. Un mardi de revendication également chez les buralistes qui dansent une grande mobilisation. Les professionnels demandent le gel de la fiscalité du tabac. Et puis les personnels de la fonction publique hospitalière sont eux appelés à une journée morte pour dénoncer leurs conditions de travail. Le musée Renoir, situé à Cagnes-sur-Mer dans les Alpes-Maritimes, a été cambriolé ce matin à l'aube. Deux suspects apparaissent sur les images de vidéosurveillance en train de découper des tableaux. Quatre toiles auraient ainsi été volées. Deux d'entre elles ont depuis été retrouvées dans les jardins du musée, selon le maire de la ville. 14 passeurs présumés comparaissent à partir d'aujourd'hui pour le naufrage d'une embarcation de migrants une nuit de novembre 2021 entre la France et l'Angleterre. 31 personnes étaient mortes. Le procès doit durer 3 semaines. Au chapitre de l'éducation, 6500 élèves de 15 ans scolarisés dans le privé comme dans le public ont participé à l'étude PISA de l'OCDE en France. Et sur la compréhension de l'écrit et les mathématiques, sachez que les résultats sont en forte baisse. La Russie a repris cette nuit ses attaques aériennes sur Kiev, faisant au moins 2 morts et 7 blessés après une suspension de 3 jours à l'occasion d'une visite inédite d'émissaires américains. Des bâtiments par ailleurs ont été touchés dans plusieurs districts de la ville et de la banlieue selon les autorités. Et on a appris ce matin que le gouvernement britannique va débloquer 100 millions de livres, c'est-à-dire 116 millions d'euros, pour fournir avant l'hiver à l'Ukraine des moyens de défense aérienne, dont des missiles Patriot, selon le ministère de la Défense. Et puis sport et tennis, il était le dernier Français encore en lice à l'US Open. Arthur Géal s'est incliné cette nuit face au Néerlandais Bocic van Dansenskulp en 5-7 et après avoir eu une belle de match en sa faveur.
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3: La météo pour ce mercredi 9 septembre, on retrouve les résidus de la perturbation de la veille du sud-ouest aux frontières de l'est avec de la pluie. Des orages éclatent également en Méditerranée et de belles éclaircies reviennent sur une moitié nord-ouest. Les températures pour ce mercredi matin, 11 degrés pour Lille, 13 à Paris et Brest, 15 degrés pour Cherbourg, 15 degrés également pour Bordeaux, 17 à Strasbourg, Lyon, Biarritz et Toulouse, 20 degrés sur Perpignan et Nîmes, 21 à Ajaccio et 23 degrés pour Nice. Et pour ce mercredi après-midi, 18 degrés sur la Normandie, 19 sur les Hauts-de-France et la Bretagne, 20 degrés sur le centre-Val de Loire et la région parisienne, 21 sur l'Alsace, 21 également en Bourgogne, 22 degrés sur la vallée du Rhône, 23 sur la Nouvelle-Aquitaine et sur l'Occitanie, jusqu'à 29 degrés encore sur la Côte d'Azur et la Corse.
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4: Bonjour à toutes et à tous. On débute avec du football et c'est le retour de la phase de Ligue des Champions, première journée, avec 6 rencontres au programme ce mardi soir à EK Athènes, Linz et Club Bruges, Aston Villa, pour lancer officiellement la saison dès 18h45. Lille accueille le Betis Séville à 21h. Manchester City sera sur la pelouse du FC Porto et le Real Madrid accueillera l'Inter Milan. La suite, c'est demain avec PSG Slovan Bratislava et jeudi soir, Lens ira au Slavia Prague. Et hier soir, il y avait de la Ligue 2, le FC Nantes a enfin remporté son premier match cette saison au bout de la 5e journée. Les Canaris se sont imposés 1-0 face à Nancy en clôture de la 5e journée. Thomas Robinet a inscrit le seul but du match pour sa première sous les couleurs nantaises. Au classement, Nantes n'est donc plus dernier et grimpe même à la 15e place. C'est Dijon qui ferme la marche désormais. Saint-Etienne est toujours en tête de cette Ligue 2 avec un sans faute de 5 victoires en 5 matchs. Et puis en dehors des terrains, l'ancien Marseillais Joey Barton restera en prison au moins jusqu'au mois de mars prochain. l'ancien milieu de terrain est accusé de violence sur un homme de 51 ans en mars dernier. Sa récente demande de remise en liberté a été refusée. Il comparaîtra le 8 mars 2027. Et puis c'est le 4 novembre prochain que l'on connaîtra l'issue du procès intenté par Pierre Ménès contre la journaliste Marie Portolano. Un procès en diffamation contre celle qui l'a accusé d'agression sexuelle. Et puis dans le procès des assassins présumés de l'ancien rugbyman Federico Martin Aramburu, la parole est aux accusés. Ce mardi, la cour est appelée à l'examen de personnalité des deux principaux suspects. L'ancien joueur de Biarritz a été tué au printemps 2022 en plein Paris après une bagarre dans un bar. Enfin, il n'y a plus de Français à l'US Open. En tennis, Arthur Géa a été éliminé dès les huitièmes de finale hier par le Hollandais Van de Zandschulp après 5h13 de match. Et puis, plus de peur que de mal pour le cycliste néerlandais Dylan Groenewegen. Le sprinter d'Unibet a été percuté par une moto à l'entraînement hier. Il ne souffre que d'une déchirure musculaire près des côtes. Voilà, c'est la fin de ce flash. Très belle soirée de sport.
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2: Bonjour, bonjour à tous. La mobilisation contre les violences sexistes et sexuelles a repris hier partout en France. La proposition de loi dite intégrale portée par la députée socialiste Céline Thiébaut-Martinez est inspirée par 140 propositions d'une coalition d'associations féministes et défense des droits des enfants entrée hier en commission spéciale à l'Assemblée nationale. Ce texte de 69 articles veut couvrir toute la chaîne de violences sexistes et sexuelles, prévention, détection précoce des victimes, création de juridiction spécialisée et reconnaissance de l'inceste comme crime à part entière. Son coût est estimé à 3 milliards d'euros par an selon le gouvernement. Le débat en séance publique à l'Assemblée est désormais attendu début octobre après un report. Et puis dans le sillage de l'affaire Liana, cette collégienne de 11 ans retrouvée morte et violée en juin dernier, des rassemblements hebdomadaires devant les tribunaux ont repris hier soir dans plusieurs villes, notamment à Uzès, à l'appel des associations qui réclament l'adoption rapide de ces textes avant la fin du quinquennat. Et puis autre temps fort de la journée, le procès de l'homme accusé de viol et du meurtre de Loana, une fillette de 10 ans retrouvée morte dans la cave d'un immeuble de Sedan en octobre 2023. Elle est retrouvée hier devant la cour d'assises des Ardennes, Charleville-Mézières. L'accusé, âgé d'une cinquantaine d'années, reconnaît le viol mais conteste le meurtre, évoquant une chute accidentelle dans un escalier. L'autopsie a pourtant révélé des coups au visage à l'origine du décès de l'enfant. Le procès doit se poursuivre jusqu'à mercredi. L'accusé incourt la réclusion criminelle à perpétuité, assorti

0: profit selon tel du marché parallèle. D'autres rassemblements sont prévus. Et enfin, du côté de la culture, la rentrée littéraire bat son plein dans les librairies françaises avec plusieurs centaines de nouveaux romans mis en vente ces dernières semaines entre auteurs confirmés et jeunes plumes à découvrir. C'est à la fin de cette édition. Belle fin de journée sur votre radio.
1: Bonjour les mélomanes et bienvenue dans l'actualité musicale, encore une fois chargée partout en France avec des superstars internationales, du rap, de la pop, de l'électro, de la chanson française. Vous n'allez rien rater. On commence avec un événement exceptionnel, Jay-Z au Stade de France, c'est ce jeudi 10 septembre. Le rappeur américain qui est à Saint-Denis pour une date unique en France, une soirée forcément symbolique puisque Jay-Z célèbre les 30 ans de son premier album, Reasonable Doubt, sorti en 1996. 30 ans de carrière, des dizaines de millions de disques vendus et une influence immense sur le hip-hop mondial. Autant dire que le Stade de France risque de vibrer très fort.

0: Et dans un tout autre univers, la pop internationale est également bien représentée cette semaine, avec notamment ce 8 septembre de Neighborhood qui investit l'Accor Arena de Paris. Le groupe américain, connu notamment pour son tube Sweater Weather, qui retrouve le public français. Et le même soir, Billy Corgan, le leader de Smashing Pumpkins, attendu à la salle Playel. Il remet ça le lendemain, le mercredi 9 septembre. Voilà pour l'actualité musique de cette semaine. À très vite, les mélomanes.
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2: Bonjour à tous, on respire un peu mieux dans l'Hexagone depuis cette nuit. Plus aucun département n'est en vigilance orange canicule selon Météo France. Les pompiers professionnels appelés à la mobilisation pour exiger plus de moyens humains et matériels et plus de reconnaissance. Un mardi de revendication également chez les buralistes qui dansent une grande mobilisation. Les professionnels demandent le gel de la fiscalité du tabac. Et puis les personnels de la fonction publique hospitalière sont eux appelés à une journée morte pour dénoncer leurs conditions de travail. Le musée Renoir, situé à Cagnes-sur-Mer dans les Alpes-Maritimes, a été cambriolé ce matin à l'aube. Deux suspects apparaissent sur les images de vidéosurveillance en train de découper des tableaux. Quatre toiles auraient ainsi été volées. Deux d'entre elles ont depuis été retrouvées dans les jardins du musée, selon le maire de la ville. 14 passeurs présumés comparaissent à partir d'aujourd'hui pour le naufrage d'une embarcation de migrants une nuit de novembre 2021 entre la France et l'Angleterre. 31 personnes étaient mortes. Le procès doit durer 3 semaines. Au chapitre de l'éducation, 6500 élèves de 15 ans scolarisés dans le privé comme dans le public ont participé à l'étude PISA de l'OCDE en France. Et sur la compréhension de l'écrit et les mathématiques, sachez que les résultats sont en forte baisse. La Russie a repris cette nuit ses attaques aériennes sur Kiev, faisant au moins 2 morts et 7 blessés après une suspension de 3 jours à l'occasion d'une visite inédite d'émissaires américains. Des bâtiments par ailleurs ont été touchés dans plusieurs districts de la ville et de la banlieue selon les autorités. Et on a appris ce matin que le gouvernement britannique va débloquer 100 millions de livres, c'est-à-dire 116 millions d'euros, pour fournir avant l'hiver à l'Ukraine des moyens de défense aérienne, dont des missiles Patriot, selon le ministère de la Défense. Et puis sport et tennis, il était le dernier Français encore en lice à l'US Open. Arthur Géal s'est incliné cette nuit face au Néerlandais Bocic van Dansenskulp en 5-7 et après avoir eu une balle de match en sa faveur.
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3: La météo pour ce mercredi 9 septembre, on retrouve les résidus de la perturbation de la veille du sud-ouest aux frontières de l'est avec de la pluie. Des orages éclatent également en Méditerranée et de belles éclaircies reviennent sur une moitié nord-ouest. Les températures pour ce mercredi matin, 11 degrés pour Lille, 13 à Paris et Brest, 15 degrés pour Cherbourg, 15 degrés également pour Bordeaux, 17 à Strasbourg, Lyon, Biarritz et Toulouse, 20 degrés sur Perpignan et Nîmes, 21 à Ajaccio et 23 degrés pour Nice. Et pour ce mercredi après-midi, 18 degrés sur la Normandie, 19 sur les Hauts-de-France et la Bretagne, 20 degrés sur le Centre-Val de Loire et la région parisienne, 21 sur l'Alsace, 21 également en Bourgogne, 22 degrés sur la vallée du Rhône, 23 sur la Nouvelle-Aquitaine et sur l'Occitanie, jusqu'à 29 degrés encore sur la Côte d'Azur et la Corse.
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5: Bonjour à toutes et à tous. On débute avec du football et c'est le retour de la phase de Ligue des Champions, première journée, avec 6 rencontres au programme ce mardi soir à EK Athènes, Linz et Club Bruges, Aston Villa pour l'enfant.

0: C'est officiellement la saison dès 18h45. Lille accueille le Betis Séville à 21h. Manchester City sera sur la pelouse du FC Porto. Et le Real Madrid accueillera l'Inter Milan. La suite, c'est demain avec PSG Slovan Bratislava. Et jeudi soir, Lens ira au Slavia Prague. Et hier soir, il y avait de la Ligue 2. Le FC Nantes a enfin remporté son premier match cette saison au bout de la cinquième journée. Les Canaristes sont imposés 1-0 face à Nancy en clôture de la cinquième journée. Thomas Robinet a inscrit le seul but du match pour sa première sous les couleurs nantaises. Au classement, Nantes n'est donc plus dernier et grimpe même à la 15e place. C'est Dijon qui ferme la marche désormais. Saint-Etienne est toujours en tête de cette Ligue 2 avec un sans faute de 5 victoires en 5 matchs. Et puis en dehors des terrains, l'ancien Marseillais Joey Barton restera en prison au moins jusqu'au mois de mars prochain. L'ancien milieu de terrain est accusé de violence sur un homme de 51 ans en mars dernier. Sa récente demande de remise en liberté a été refusée. Il comparaîtra le 8 mars 2027. Et puis c'est le 4 novembre prochain que l'on connaîtra à l'issue du procès intenté par Pierre Ménès contre la journaliste Marie Portolano. Un procès en diffamation contre celle qui l'a accusée d'agression sexuelle. Et puis dans le procès des assassins présumés de l'ancien rugbyman Federico Martina Rambourou, la parole est aux accusés. Ce mardi, la cour est appelée à l'examen de personnalité des deux principaux suspects. L'ancien joueur de Biarritz a été tué au printemps 2022 en plein Paris après une bagarre dans un bar. Enfin, il n'y a plus de Français à l'US Open. En tennis, Arthur Géa a été éliminé dès les huitièmes de finale hier par le Hollandais Van de Zandschulp après 5h13 de match. Et puis, plus de peur que de mal pour le cycliste néerlandais Dylan Groenewegen. Le sprinteur d'Unibet a été percuté par une moto à l'entraînement hier. Il ne souffre que d'une déchirure musculaire près des côtes. Voilà, c'est la fin de ce flash. Très belle soirée de sport.
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3: Bonjour à tous. La mobilisation contre les violences sexistes et sexuelles a repris hier partout en France. La proposition de loi dite intégrale portée par la députée socialiste Céline Thiébaud-Martinez est inspirée par 140 propositions d'une coalition d'associations féministes et défense des droits des enfants, entrée hier en commission spéciale à l'Assemblée nationale. Ce texte de 69 articles veut couvrir toute la chaîne de violences sexistes et sexuelles, prévention, détection précoce des victimes, création de juridiction spécialisée et reconnaissance de l'inceste comme crime à part entière. Son coût est estimé à 3 milliards d'euros par an selon le gouvernement. Le débat en séance publique à l'Assemblée est désormais attendu début octobre après un report. Et puis dans le sillage de l'affaire Liana, cette collégienne de 11 ans retrouvée morte et violée en juin dernier, des rassemblements hebdomadaires devant les tribunaux ont repris hier soir dans plusieurs villes, notamment à Uzès, à l'appel des associations qui réclament l'adoption rapide de ces textes avant la fin du quinquennat. Et puis autre temps fort de la journée, le procès de l'homme accusé de viol et du meurtre de Loana, une fillette de 10 ans retrouvée morte dans la cave d'un immeuble de Sedan en octobre 2023, était retrouvée hier devant la cour d'assises des Ardennes, Charleville-Mézières. L'accusé, âgé d'une cinquantaine d'années, reconnaît le viol mais conteste le meurtre, évoquant une chute accidentelle dans un escalier. L'autopsie a pourtant révélé des coups au visage à l'origine du décès de l'enfant. Le procès doit se poursuivre jusqu'à mercredi. L'accusé encourt la réclusion criminelle à perpétuité, assortie d'une période de sûreté maximale. Et puis du côté de l'économie, les buralistes se sont mobilisés hier dans plusieurs villes de France contre ce qu'ils appellent la spirale fiscale. Réunis à Muret et à Redon pour ce premier jour de la semaine de mobilisation nationale, les 22 500 buralistes de la Confédération réclament le gel de la fiscalité du tabac et la fin de l'indexation automatique des prix sur l'inflation. En vigueur depuis 2023, le prix du paquet doit encore passer de 13,50 euros à 14,50 euros en début 2027. La profession affirme avoir déjà perdu 30% de ses recettes pour un manque à gagner budgétaire estimé à 5 milliards d'euros pour l'État, au profit, selon elle, du marché parallèle. D'autres rassemblements sont prévus. Et enfin, du côté de la culture, la rentrée littéraire bat son plein dans les librairies françaises avec plusieurs centaines de nouveaux romans mis en vente ces dernières semaines entre auteurs confirmés et jeunes plumes à découvrir. C'est à la fin de cette édition. Belle fin de journée sur votre radio.
4: Bonjour les mélomanes et bienvenue dans l'actualité musicale, encore une fois chargée partout en France avec des superstars internationales, du rap, de la pop, de l'électro, de la chanson française. Vous n'allez rien rater. On commence avec un événement exceptionnel, Jay-Z au Stade de France, c'est ce jeudi 10 septembre. Le rappeur américain qui est à Saint-Denis pour une date unique en France, une soirée forcément symbolique puisque Jay-Z célèbre les 30 ans de son premier album, Reasonable Doubt, sorti en 1996. 30 ans de carrière, des dizaines de millions de disques vendus et une influence immense sur le hip-hop mondial. Autant dire que le Stade de France risque de vibrer très fort.

0: Et dans un tout autre univers, la pop internationale est également bien représentée cette semaine, avec notamment ce 8 septembre de Neighborhood qui investit l'Accor Arena de Paris. Le groupe américain, connu notamment pour son tube Sweater Weather, qui retrouve le public français. Et le même soir, Billy Corgan, le leader de Smashing Pumpkins, attendu à la salle Playel. Il remet ça le lendemain, le mercredi 9 septembre. Voilà pour l'actualité musique de cette semaine. À très vite, les mélomanes.
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2: Bonjour à tous, on respire un peu mieux dans l'Hexagone depuis cette nuit. Plus aucun département n'est en vigilance orange canicule selon Météo France. Les pompiers professionnels appelés à la mobilisation pour exiger plus de moyens humains et matériels et plus de reconnaissance. Un mardi de revendication également chez les buralistes qui dansent une grande mobilisation. Les professionnels demandent le gel de la fiscalité du tabac. Et puis les personnels de la fonction publique hospitalière sont appelés à une journée morte pour dénoncer leurs conditions de travail. Le musée Renoir, situé à Cagnes-sur-Mer dans les Alpes-Maritimes, a été cambriolé ce matin à l'aube. Deux suspects apparaissent sur les images de vidéosurveillance en train de découper des tableaux. Quatre toiles auraient ainsi été volées. Deux d'entre elles ont depuis été retrouvées dans les jardins du musée, selon le maire de la ville. 14 passeurs présumés comparaissent à partir d'aujourd'hui pour le naufrage d'une embarcation de migrants une nuit de novembre 2021 entre la France et l'Angleterre. 31 personnes étaient mortes. Le procès doit durer 3 semaines. Au chapitre de l'éducation, 6 500 élèves de 15 ans scolarisés dans le privé comme dans le public ont participé à l'étude PISA de l'OCDE en France. Et sur la compréhension de l'écrit et les mathématiques, sachez que les résultats sont en forte baisse. La Russie a repris cette nuit ses attaques aériennes sur Kiev, faisant au moins 2 morts et 7 blessés après une suspension de 3 jours à l'occasion d'une visite inédite d'émissaires américains. Des bâtiments par ailleurs ont été touchés dans plusieurs districts de la ville et de la banlieue selon les autorités. Et on a appris ce matin que le gouvernement britannique va débloquer 100 millions de livres, c'est-à-dire 116 millions d'euros, pour fournir avant l'hiver à l'Ukraine des moyens de défense aérienne, dont des missiles Patriot, selon le ministère de la Défense. Et puis sport et tennis, il était le dernier Français encore en lice à l'US Open. Arthur Géal s'est incliné cette nuit face au Néerlandais Botic van Lanschulp en 5-7 et après avoir eu une balle de match en sa faveur.
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3: La météo pour ce mercredi 9 septembre, on retrouve les résidus de la perturbation de la veille du sud-ouest aux frontières de l'est avec de la pluie. Des orages éclatent également en Méditerranée et de belles éclaircies reviennent sur une moitié nord-ouest. Les températures pour ce mercredi matin, 11 degrés pour Lille, 13 à Paris et Brest, 15 degrés pour Cherbourg, 15 degrés également pour Bordeaux, 17 à Strasbourg, Lyon, Biarritz et Toulouse, 20 degrés sur Perpignan et Nîmes, 21 à Ajaccio et 23 degrés pour Nice. Et pour ce mercredi après-midi, 18 degrés sur la Normandie, 19 sur les Hauts-de-France et la Bretagne, 20 degrés sur le centre Val-de-Loire et la région parisienne, 21 sur l'Alsace, 21 également en Bourgogne, 22 degrés sur la vallée du Rhône, 23 sur la Nouvelle-Aquitaine et sur l'Occitanie, jusqu'à 29 degrés encore sur la Côte d'Azur et la Corse.
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5: Bonjour à toutes et à tous. On débute avec du football et c'est le retour de la phase de Ligue des Champions, première journée, avec 6 rencontres au programme ce mardi soir à EK Athènes, Linz et Club Bruges, Aston Villa, pour lancer officiellement la saison dès 18h45. Lille accueille le Betis Séville à 21h. Manchester City sera sur la pelouse du FC Porto et le Real Madrid accueillera l'Inter Milan. La suite, c'est demain avec PSG Slovan Bratislava et jeudi soir, Lens ira au Slavia Prague. Et hier soir, il y avait de la Ligue 2, le FC Nantes a enfin remporté son premier match cette saison au bout de la 5e journée. Les Canaris sont imposés 1-0 face à Nancy en clôture de la 5e journée. Thomas Robinet a inscrit le seul but du match pour sa première sous les couleurs nantaises. Au classement, Nantes n'est donc plus dernier et grimpe même à la 15e place. C'est Dijon qui ferme la marche désormais. Saint-Etienne est toujours en tête de cette Ligue 2 avec un sans-faute de 5 victoires en 5 matchs. Et puis en dehors des terrains, l'ancien Marseillais Joey Barton restera en prison au moins jusqu'au mois de mars prochain. L'ancien milieu de terrain est accusé de violence sur un homme de 51 ans en mars dernier. Sa récente demande de remise en liberté a été refusée. Il comparaîtra le 8 mars 2027. Et puis c'est le 4 novembre prochain que l'on connaîtra l'issue du procès intenté par Pierre Ménès contre la journaliste Marie Portolano. Un procès en diffamation contre celle qui l'a accusé d'agression sexuelle. Et puis dans le procès des assassins présumés de l'ancien rugbyman Federico Martina Rambourou. La parole est aux accusés. Ce mardi, la cour est appelée à l'examen de personnalité des deux principaux suspects. L'ancien joueur de Biarritz a été tué au printemps 2022 en plein Paris après une bagarre dans un bar. Enfin, il n'y a plus de Français à l'US Open. En tennis, Arthur Géa a été éliminé dès les huitièmes de finale hier par le Hollandais Van de Zandschulp après 5h13 de match. Et puis, plus de peur que de mal pour le cycliste néerlandais Dylan Groenewegen. Le sprinter d'Unibet a été percuté par une moto à l'entraînement hier. Il ne souffre que d'une déchirure musculaire près des côtes. Voilà, c'est la fin de ce flash. Très belle soirée de sport.
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2: Bonjour à tous. La mobilisation contre les violences sexistes et sexuelles aura pris hier partout en France. La proposition de loi dite intégrale portée par la députée socialiste Céline Thiébaud-Martinez est inspirée par 140 propositions d'une coalition d'associations féministes et défense des droits des enfants, entrée hier en commission spéciale à l'Assemblée nationale. Ce texte de 69 articles veut couvrir toute la chaîne de violences sexistes et sexuelles, prévention, détection précoce des victimes, création de juridiction spécialisée et reconnaissance de l'inceste comme crime à part entière. Son coût est estimé à 3 milliards d'euros par an selon le gouvernement. Le débat en séance publique à l'Assemblée est désormais attendu début octobre après un report. Et puis dans le sillage de l'affaire Liana, cette collégienne de 11 ans retrouvée morte et violée en juin dernier, des rassemblements hebdomadaires devant les tribunaux ont repris hier soir dans plusieurs villes, notamment à Uzès, à l'appel des associations qui réclament l'adoption rapide de ces textes avant la fin du quinquennat. Et puis, autre temps fort de la journée, le procès de l'homme accusé de viol et du meurtre de Luana, une fillette de 10 ans retrouvée morte dans la cave d'un immeuble de Sedan en octobre 2023. Est retrouvée hier devant la cour d'assises des Ardennes, Charleville-Mézières. L'accusé, âgé d'une cinquantaine d'années, reconnaît le viol mais conteste le meurtre, évoquant une chute accidentelle dans un escalier. L'autopsie a pourtant révélé des coups au visage à l'origine du décès de l'enfant. Le procès doit se poursuivre jusqu'à mercredi. L'accusé incourt la réclusion criminelle à perpétuité assortie d'une période de sûreté maximale. Et puis du côté de l'économie, les buralistes se sont mobilisés hier dans plusieurs villes de France contre ce qu'ils appellent la spirale fiscale. Réunis à Muret et à Redon pour ce premier jour de la semaine de mobilisation nationale, les 22 000 sous-fonds buralistes de la Confédération réclament le gel de la fiscalité du tabac et la fin de l'indexation automatique des prix sur l'inflation. En vigueur depuis 2023, le prix du paquet doit encore passer de 13,50 euros à 14,50 euros en début 2027. La profession affirme avoir déjà perdu 30% de ses recettes pour un manque à gagner budgétaire estimé à 5 milliards d'euros pour l'État au profit, selon elle, du marché parallèle. D'autres rassemblements sont prévus. Et enfin, du côté de la culture, la rentrée littéraire bat son plein dans les librairies françaises avec plusieurs centaines de nouveaux romans mis en vente ces dernières semaines entre auteurs confirmés et jeunes plumes à découvrir. C'est à la fin de cette édition. Belle fin de journée sur votre radio.
0: Bonjour les mélomanes et bienvenue dans l'actualité musicale, encore une fois chargée partout en France avec des superstars internationales, du rap, de la pop, de l'électro, de la chanson française. Vous n'allez rien rater. On commence avec un événement exceptionnel, Jay-Z au Stade de France, c'est ce jeudi 10 septembre. Le rappeur américain qui est à Saint-Denis pour une date unique en France, une soirée forcément symbolique puisque Jay-Z célèbre les 30 ans de son premier album, Reasonable Doubt, sorti en 1996. 30 ans de carrière, des dizaines de millions de disques vendus et une influence immense sur le hip-hop mondial. Autant dire que le Stade de France risque de vibrer très fort.

0: Et dans un tout autre univers, la pop internationale est également bien représentée cette semaine, avec notamment ce 8 septembre de Neighborhood qui investit l'Accor Arena de Paris. Le groupe américain, connu notamment pour son tube Sweater Weather, qui retrouve le public français. Et le même soir, Billy Corgan, le leader de Smashing Pumpkins, attendu à la salle Playel. Il remet ça le lendemain, le mercredi 9 septembre. Voilà pour l'actualité musique de cette semaine. À très vite, les mélomanes.
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2: Bonjour à tous, on respire un peu mieux dans l'Hexagone depuis cette nuit. Plus aucun département n'est en vigilance orange canicule selon Météo France. Les pompiers professionnels appelés à la mobilisation pour exiger plus de moyens humains et matériels et plus de reconnaissance. Un mardi de revendications également chez les buralistes qui dansent une grande mobilisation. Les professionnels demandent le gel de la fiscalité du tabac. Et puis les personnels de la fonction publique hospitalière sont eux appelés à une journée morte pour dénoncer leurs conditions de travail. Le musée Renoir, situé à Cagnes-sur-Mer dans les Alpes-Maritimes, a été cambriolé ce matin à l'aube. Deux suspects apparaissent sur les images de vidéosurveillance en train de découper des tableaux. Quatre toiles auraient ainsi été volées. Deux d'entre elles ont depuis été retrouvées dans les jardins du musée, selon le maire de la ville. 14 passeurs présumés comparaissent à partir d'aujourd'hui pour le naufrage d'une embarcation de migrants une nuit de novembre 2021 entre la France et l'Angleterre. 31 personnes étaient mortes. Le procès doit durer 3 semaines. Au chapitre de l'éducation, 6500 élèves de 15 ans scolarisés dans le privé comme dans le public ont participé à l'étude PISA de l'OCDE en France. Et sur la compréhension de l'écrit et les mathématiques, sachez que les résultats sont en forte baisse. La Russie a repris cette nuit ses attaques aériennes sur Kiev, faisant au moins 2 morts et 7 blessés après une suspension de 3 jours à l'occasion d'une visite inédite d'émissaires américains. Des bâtiments par ailleurs ont été touchés dans plusieurs districts de la ville et de la banlieue selon les autorités. Et on a appris ce matin que le gouvernement britannique va débloquer 100 millions de livres, c'est-à-dire 116 millions d'euros, pour fournir avant l'hiver à l'Ukraine des moyens de défense aérienne, dont des missiles Patriot, selon le ministère de la Défense. Et puis sport et tennis, il était le dernier Français encore en lice à l'US Open. Arthur Géal s'est incliné cette nuit face au Néerlandais Botic van Lanschulp en 5-7 et après avoir eu une belle de match en sa faveur.
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3: La météo pour ce mercredi 9 septembre, on retrouve les résidus de la perturbation de la veille du sud-ouest aux frontières de l'est avec de la pluie. Des orages éclatent également en Méditerranée et de belles éclaircies reviennent sur une moitié nord-ouest. Les températures pour ce mercredi matin, 11 degrés pour Lille, 13 à Paris et Brest, 15 degrés pour Cherbourg, 15 degrés également pour Bordeaux, 17 à Strasbourg, Lyon, Biarritz et Toulouse, 20 degrés sur Perpignan et Nîmes, 21 à Ajaccio et 23 degrés pour Nice. Et pour ce mercredi après-midi, 18 degrés sur la Normandie, 19 sur les Hauts-de-France et la Bretagne, 20 degrés sur le centre Val-de-Loire et la région parisienne, 21 sur l'Alsace, 21 également en Bourgogne, 22 degrés sur la vallée du Rhône, 23 sur la Nouvelle-Aquitaine et sur l'Occitanie, jusqu'à 29 degrés encore sur la Côte d'Azur et la Corse.
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5: Bonjour à toutes et à tous. On débute avec du football et c'est le retour de la phase de Ligue des Champions, première journée, avec 6 rencontres au programme ce mardi soir à EK Athènes, Linz et Club Bruges, Aston Villa, pour lancer officiellement la saison dès 18h45. Lille accueille le Betis Séville à 21h. Manchester City sera sur la pelouse du FC Porto et le Real Madrid accueillera l'Inter Milan. La suite, c'est demain avec PSG Slovan Bratislava et jeudi soir, Lens ira au Slavia Prague. Et hier soir, il y avait de la Ligue 2, le FC Nantes a enfin remporté son premier match cette saison au bout de la 5e journée. Les Canaris sont imposés 1-0 face à Nancy en clôture de la 5e journée. Thomas Robinet a inscrit le seul but du match pour sa première sous les couleurs nantaises. Au classement, Nantes n'est donc plus dernier et grimpe même à la 15e place. C'est Dijon qui ferme la marche désormais. Saint-Etienne est toujours en tête de cette Ligue 2 avec un sans-faute de 5 victoires en 5 matchs. Et puis en dehors des terrains, l'ancien Marseillais Joey Barton restera en prison au moins jusqu'au mois de mars prochain. L'ancien milieu de terrain est accusé de violence sur un homme de 51 ans en mars dernier. Sa récente demande de remise en liberté a été refusée. Il comparaîtra le 8 mars 2027. Et puis c'est le 4 novembre prochain que l'on connaîtra l'issue du procès intenté par Pierre Ménès contre la journaliste Marie Portolano. Un procès en diffamation contre celle qui l'a accusé d'agression sexuelle. Et puis dans le procès des assassins présumés de l'ancien rugbyman Federico Martina Rambourou. La parole est aux accusés. Ce mardi, la cour est appelée à l'examen de personnalité des deux principaux suspects. L'ancien joueur de Biarritz a été tué au printemps 2022 en plein Paris après une bagarre dans un bar. Enfin, il n'y a plus de Français à l'US Open. En tennis, Arthur Géa a été éliminé dès les huitièmes de finale hier par le Hollandais Van de Zandschulp après 5h13 de match. Et puis, plus de peur que de mal pour le cycliste néerlandais Dylan Groenewegen. Le sprinter d'Unibet a été percuté par une moto à l'entraînement hier. Il ne souffre que d'une déchirure musculaire près des côtes. Voilà, c'est la fin de ce flash. Très belle soirée de sport.
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2: Bonjour à tous. La mobilisation contre les violences sexistes et sexuelles aura pris hier partout en France. La proposition de loi dite intégrale portée par la députée socialiste Céline Thiébaud-Martinez est inspirée par 140 propositions d'une coalition d'associations féministes et défense des droits des enfants, entrée hier en commission spéciale à l'Assemblée nationale. Ce texte de 69 articles veut couvrir toute la chaîne de violences sexistes et sexuelles, prévention, détection précoce des victimes, création de juridiction spécialisée et reconnaissance de l'inceste comme crime à part entière. Son coût est estimé à 3 milliards d'euros par an selon le gouvernement. Le débat en séance publique à l'Assemblée est désormais attendu début octobre après un report. Et puis dans le sillage de l'affaire Liana, cette collégienne de 11 ans retrouvée morte et violée en juin dernier, des rassemblements hebdomadaires devant les tribunaux ont repris hier soir dans plusieurs villes, notamment à Uzès, à l'appel des associations qui réclament l'adoption rapide de ces textes avant la fin du quinquennat. Et puis, autre temps fort de la journée, le procès de l'homme accusé de viol et du meurtre de Luana, une fillette de 10 ans retrouvée morte dans la cave d'un immeuble de Sedan en octobre 2023. Elle a été retrouvée hier devant la cour d'assises des Ardennes, Charleville-Mézières. L'accusé, âgé d'une cinquantaine d'années, reconnaît le viol mais conteste le meurtre, évoquant une chute accidentelle dans un escalier. L'autopsie a pourtant révélé des coups au visage à l'origine du décès de l'enfant. Le procès doit se poursuivre jusqu'à mercredi. L'accusé incourt la réclusion criminelle à perpétuité assortie d'une période de sûreté maximale. Et puis du côté de l'économie, les buralistes se sont mobilisés hier dans plusieurs villes de France contre ce qu'ils appellent la spirale fiscale. Réunis à Muret et à Redon pour ce premier jour de la semaine de mobilisation nationale, les 22 500 buralistes de la Confédération réclament le gel de la fiscalité du tabac et la fin de l'indexation automatique des prix sur l'inflation. En vigueur depuis 2023, le prix du paquet doit encore passer de 13,50 € à 14,50 € en début 2027. La profession affirme avoir déjà perdu 30% de ses recettes pour un manque à gagner budgétaire estimé à 5 milliards d'euros pour l'État, au profit, selon elle, du marché parallèle. D'autres rassemblements sont prévus. Et enfin, du côté de la culture, la rentrée littéraire bat son plein dans les librairies françaises avec plusieurs centaines de nouveaux romans mis en vente ces dernières semaines entre auteurs confirmés et jeunes plumes à découvrir. C'est à la fin de cette édition. Belle fin de journée sur votre radio.
0: Bonjour les mélomanes et bienvenue dans l'actualité musicale, encore une fois chargée partout en France avec des superstars internationales, du rap, de la pop, de l'électro, de la chanson française. Vous n'allez rien rater. On commence avec un événement exceptionnel, Jay-Z au Stade de France, c'est ce jeudi 10 septembre. Le rappeur américain qui est à Saint-Denis pour une date unique en France, une soirée forcément symbolique puisque Jay-Z célèbre les 30 ans de son premier album, Reasonable Doubt, sorti en 1996. 30 ans de carrière, des dizaines de millions de disques vendus et une influence immense sur le hip-hop mondial. Autant dire que le Stade de France risque de vibrer très fort.

0: Et dans un tout autre univers, la pop internationale est également bien représentée cette semaine, avec notamment ce 8 septembre de Neighborhood qui investit l'Accor Arena de Paris. Le groupe américain, connu notamment pour son tube Sweater Weather, qui retrouve le public français. Et le même soir, Billy Corgan, le leader de Smashing Pumpkins, attendu à la salle Playel. Il remet ça le lendemain, le mercredi 9 septembre. Voilà pour l'actualité musique de cette semaine. À très vite, les mélomanes.
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2: Bonjour à tous, on respire un peu mieux dans l'Hexagone depuis cette nuit. Plus aucun département n'est en vigilance orange canicule selon Météo France. Les pompiers professionnels appelés à la mobilisation pour exiger plus de moyens humains et matériels et plus de reconnaissance. Un mardi de revendications également chez les buralistes qui dansent une grande mobilisation. Les professionnels demandent le gel de la fiscalité du tabac. Et puis les personnels de la fonction publique hospitalière sont eux appelés à une journée morte pour dénoncer leurs conditions de travail. Le musée Renoir, situé à Cagnes-sur-Mer dans les Alpes-Maritimes, a été cambriolé ce matin à l'aube. Deux suspects apparaissent sur les images de vidéosurveillance en train de découper des tableaux. Quatre toiles auraient ainsi été volées. Deux d'entre elles ont depuis été retrouvées dans les jardins du musée, selon le maire de la ville. 14 passeurs présumés comparaissent à partir d'aujourd'hui pour le naufrage d'une embarcation de migrants une nuit de novembre 2021 entre la France et l'Angleterre. 31 personnes étaient mortes. Le procès doit durer 3 semaines. Au chapitre de l'éducation, 6500 élèves de 15 ans scolarisés dans le privé comme dans le public ont participé à l'étude PISA de l'OCDE en France. Et sur la compréhension de l'écrit et les mathématiques, sachez que les résultats sont en forte baisse. La Russie a repris cette nuit ses attaques aériennes sur Kiev, faisant au moins 2 morts et 7 blessés après une suspension de 3 jours à l'occasion d'une visite inédite d'émissaires américains. Des bâtiments par ailleurs ont été touchés dans plusieurs districts de la ville et de la banlieue selon les autorités. Et on a appris ce matin que le gouvernement britannique va débloquer 100 millions de livres, c'est-à-dire 116 millions d'euros, pour fournir avant l'hiver à l'Ukraine des moyens de défense aérienne, dont des missiles Patriot, selon le ministère de la Défense. Et puis sport et tennis, il était le dernier Français encore en lice à l'US Open. Arthur Géal s'est incliné cette nuit face au Néerlandais Botic van Lanschulp en 5-7 et après avoir eu une balle de match en sa faveur.
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3: La météo pour ce mercredi 9 septembre, on retrouve les résidus de la perturbation de la veille du sud-ouest aux frontières de l'est avec de la pluie. Des orages éclatent également en Méditerranée et de belles éclaircies reviennent sur une moitié nord-ouest. Les températures pour ce mercredi matin, 11 degrés pour Lille, 13 à Paris et Brest, 15 degrés pour Cherbourg, 15 degrés également pour Bordeaux, 17 à Strasbourg, Lyon, Biarritz et Toulouse, 20 degrés sur Perpignan et Nîmes, 21 à Ajaccio et 23 degrés pour Nice. Et pour ce mercredi après-midi, 18 degrés sur la Normandie, 19 sur les Hauts-de-France et la Bretagne, 20 degrés sur le centre Val-de-Loire et la région parisienne, 21 sur l'Alsace, 21 également en Bourgogne, 22 degrés sur la vallée du Rhône, 23 sur la Nouvelle-Aquitaine et sur l'Occitanie, jusqu'à 29 degrés encore sur la Côte d'Azur et la Corse.
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5: Bonjour à toutes et à tous. On débute avec du football et c'est le retour de la phase de Ligue des Champions, première journée avec 6 rencontres au programme ce mardi soir à EK Athènes, Linz et Club Bruges, Aston Villa pour lancer officiellement la saison dès 18h45. Lille accueille le Betis Séville à 21h. Manchester City sera sur la pelouse du FC Porto et le Real Madrid accueillera l'Inter Milan. La suite, c'est demain avec PSG Slovan Bratislava et jeudi soir, Lens ira au Slavia Prague. Et hier soir, il y avait de la Ligue 2, le FC Nantes a enfin remporté son premier match cette saison au bout de la 5e journée. Les Canaris sont imposés 1-0 face à Nancy en clôture de la 5e journée. Thomas Robinet a inscrit le seul but du match pour sa première sous les couleurs nantaises. Au classement, Nantes n'est donc plus dernier et grimpe même à la 15e place. C'est Dijon qui ferme la marche désormais. Saint-Etienne est toujours en tête de cette Ligue 2 avec un sans-faute de 5 victoires en 5 matchs. Et puis en dehors des terrains, l'ancien Marseillais Joey Barton restera en prison au moins jusqu'au mois de mars prochain. L'ancien milieu de terrain est accusé de violence sur un homme de 51 ans en mars dernier. Sa récente demande de remise en liberté a été refusée. Il comparaîtra le 8 mars 2027. Et puis c'est le 4 novembre prochain que l'on connaîtra l'issue du procès intenté par Pierre Ménès contre la journaliste Marie Portolano. Un procès en diffamation contre celle qui l'a accusé d'agression sexuelle. Et puis dans le procès des assassins présumés de l'ancien rugbyman Federico Martina Rambourou. La parole est aux accusés. Ce mardi, la cour est appelée à l'examen de personnalité des deux principaux suspects. L'ancien joueur de Biarritz a été tué au printemps 2022 en plein Paris après une bagarre dans un bar. Enfin, il n'y a plus de Français à l'US Open. En tennis, Arthur Géa a été éliminé dès les huitièmes de finale hier par le Hollandais Van de Zandschulp après 5h13 de match. Et puis, plus de peur que de mal pour le cycliste néerlandais Dylan Groenewegen. Le sprinter d'Unibet a été percuté par une moto à l'entraînement hier. Il ne souffre que d'une déchirure musculaire près des côtes. Voilà, c'est la fin de ce flash. Très belle soirée de sport.
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2: Bonjour à tous. La mobilisation contre les violences sexistes et sexuelles aura pris hier partout en France. La proposition de loi dite intégrale portée par la députée socialiste Céline Thiébaut-Martinez est inspirée par 140 propositions d'une coalition d'associations féministes et défense des droits des enfants, entrée hier en commission spéciale à l'Assemblée nationale. Ce texte de 69 articles veut couvrir toute la chaîne de violences sexistes et sexuelles, prévention, détection précoce des victimes, création de juridiction spécialisée et reconnaissance de l'inceste comme crime à part entière. Son coût est estimé à 3 milliards d'euros par an selon le gouvernement. Le débat en séance publique à l'Assemblée est désormais attendu début octobre après un report. Et puis dans le sillage de l'affaire Liana, cette collégienne de 11 ans retrouvée morte et violée en juin dernier, des rassemblements hebdomadaires devant les tribunaux ont repris hier soir dans plusieurs villes, notamment à Uzès, à l'appel des associations qui réclament l'adoption rapide de ces textes avant la fin du quinquennat. Et puis, autre temps fort de la journée, le procès de l'homme accusé de viol et du meurtre de Luana, une fillette de 10 ans retrouvée morte dans la cave d'un immeuble de Sedan en octobre 2023. Est retrouvée hier devant la cour d'assises des Ardennes, Charleville-Mézières. L'accusé, âgé d'une cinquantaine d'années, reconnaît le viol mais conteste le meurtre, évoquant une chute accidentelle dans un escalier. L'autopsie a pourtant révélé des coups au visage à l'origine du décès de l'enfant. Le procès doit se poursuivre jusqu'à mercredi. L'accusé incourt la réclusion criminelle à perpétuité assortie d'une période de sûreté maximale. Et puis du côté de l'économie, les buralistes se sont mobilisés hier dans plusieurs villes de France contre ce qu'ils appellent la spirale fiscale. Réunis à Muret et à Redon pour ce premier jour de la semaine de mobilisation nationale, les 22 000 sous-fonds buralistes de la Confédération réclament le gel de la fiscalité du tabac et la fin de l'indexation automatique des prix sur l'inflation. En vigueur depuis 2023, le prix du paquet doit encore passer de 13,50 euros à 14,50 euros en début 2027. La profession affirme avoir déjà perdu 30% de ses recettes pour un manque à gagner budgétaire estimé à 5 milliards d'euros pour l'État au profit, selon elle, du marché parallèle. D'autres rassemblements sont prévus. Et enfin, du côté de la culture, la rentrée littéraire bat son plein dans les librairies françaises avec plusieurs centaines de nouveaux romans mis en vente ces dernières semaines entre auteurs confirmés et jeunes plumes à découvrir. C'est à la fin de cette édition. Belle fin de journée sur votre radio.
0: Bonjour les mélomanes et bienvenue dans l'actualité musicale, encore une fois chargée partout en France avec des superstars internationales, du rap, de la pop, de l'électro, de la chanson française. Vous n'allez rien rater. On commence avec un événement exceptionnel, Jay-Z au Stade de France, c'est ce jeudi 10 septembre. Le rappeur américain qui est à Saint-Denis pour une date unique en France, une soirée forcément symbolique puisque Jay-Z célèbre les 30 ans de son premier album, Reasonable Doubt, sorti en 1996. 30 ans de carrière, des dizaines de millions de disques vendus et une influence immense sur le hip-hop mondial. Autant dire que le Stade de France risque de vibrer très fort.

0: Et dans un tout autre univers, la pop internationale est également bien représentée cette semaine, avec notamment ce 8 septembre de Neighborhood qui investit l'Accor Arena de Paris. Le groupe américain, connu notamment pour son tube Sweater Weather, qui retrouve le public français. Et le même soir, Billy Corgan, le leader de Smashing Pumpkins, attendu à la salle Playel. Il remet ça le lendemain, le mercredi 9 septembre. Voilà pour l'actualité musique de cette semaine. À très vite, les mélomanes.
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2: Bonjour à tous, on respire un peu mieux dans l'Hexagone depuis cette nuit. Plus aucun département n'est en vigilance orange canicule selon Météo France. Les pompiers professionnels appelés à la mobilisation pour exiger plus de moyens humains et matériels et plus de reconnaissance. Un mardi de revendications également chez les buralistes qui dansent une grande mobilisation. Les professionnels demandent le gel de la fiscalité du tabac. Et puis les personnels de la fonction publique hospitalière sont eux appelés à une journée morte pour dénoncer leurs conditions de travail. Le musée Renoir, situé à Cagnes-sur-Mer dans les Alpes-Maritimes, a été cambriolé ce matin à l'aube. Deux suspects apparaissent sur les images de vidéosurveillance en train de découper des tableaux. Quatre toiles auraient ainsi été volées. Deux d'entre elles ont depuis été retrouvées dans les jardins du musée, selon le maire de la ville. 14 passeurs présumés comparaissent à partir d'aujourd'hui pour le naufrage d'une embarcation de migrants une nuit de novembre 2021 entre la France et l'Angleterre. 31 personnes étaient mortes. Le procès doit durer 3 semaines. Au chapitre de l'éducation, 6500 élèves de 15 ans scolarisés dans le privé comme dans le public ont participé à l'étude PISA de l'OCDE en France. Et sur la compréhension de l'écrit et les mathématiques, sachez que les résultats sont en forte baisse. La Russie a repris cette nuit ses attaques aériennes sur Kiev, faisant au moins 2 morts et 7 blessés après une suspension de 3 jours à l'occasion d'une visite inédite d'émissaires américains. Des bâtiments par ailleurs ont été touchés dans plusieurs districts de la ville et de la banlieue selon les autorités. Et on a appris ce matin que le gouvernement britannique va débloquer 100 millions de livres, c'est-à-dire 116 millions d'euros, pour fournir avant l'hiver à l'Ukraine des moyens de défense aérienne, dont des missiles Patriot, selon le ministère de la Défense. Et puis sport et tennis, il était le dernier Français encore en lice à l'US Open. Arthur Géal s'est incliné cette nuit face au Néerlandais Botic van Lanschulp en 5-7 et après avoir eu une belle de match en sa faveur.
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3: La météo pour ce mercredi 9 septembre, on retrouve les résidus de la perturbation de la veille du sud-ouest aux frontières de l'est avec de la pluie. Des orages éclatent également en Méditerranée et de belles éclaircies reviennent sur une moitié nord-ouest. Les températures pour ce mercredi matin, 11 degrés pour Lille, 13 à Paris et Brest, 15 degrés pour Cherbourg, 15 degrés également pour Bordeaux, 17 à Strasbourg, Lyon, Biarritz et Toulouse, 20 degrés sur Perpignan et Nîmes, 21 à Ajaccio et 23 degrés pour Nice. Et pour ce mercredi après-midi, 18 degrés sur la Normandie, 19 sur les Hauts-de-France et la Bretagne, 20 degrés sur le centre Val-de-Loire et la région parisienne, 21 sur l'Alsace, 21 également en Bourgogne, 22 degrés sur la vallée du Rhône, 23 sur la Nouvelle-Aquitaine et sur l'Occitanie, jusqu'à 29 degrés encore sur la Côte d'Azur et la Corse.
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6: Bonjour à toutes et à tous. On débute avec du football et c'est le retour de la phase de Ligue des Champions, première journée, avec 6 rencontres au programme ce mardi soir à EK Athènes, Linz et Club Bruges, Aston Villa, pour lancer officiellement la saison dès 18h45. Lille accueille le Betis Séville à 21h. Manchester City sera sur la pelouse du FC Porto et le Real Madrid accueillera l'Inter Milan. La suite, c'est demain avec PSG Slovan Bratislava et jeudi soir, Lens ira au Slavia Prague. Et hier soir, il y avait de la Ligue 2, le FC Nantes a enfin remporté son premier match cette saison au bout de la 5e journée. Les Canaris sont imposés 1-0 face à Nancy en clôture de la 5e journée. Thomas Robinet a inscrit le seul but du match pour sa première sous les couleurs nantaises. Au classement, Nantes n'est donc plus dernier et grimpe même à la 15e place. C'est Dijon qui ferme la marche désormais. Saint-Etienne est toujours en tête de cette Ligue 2 avec un sans-faute de 5 victoires en 5 matchs. Et puis en dehors des terrains, l'ancien Marseillais Joey Barton restera en prison au moins jusqu'au mois de mars prochain. l'ancien milieu de terrain est accusé de violence sur un homme de 51 ans en mars dernier. Sa récente demande de remise en liberté a été refusée. Il comparaîtra le 8 mars 2027. Et puis c'est le 4 novembre prochain que l'on connaîtra l'issue du procès intenté par Pierre Ménès contre la journaliste Marie Portolano. Un procès en diffamation contre celle qui l'a accusé d'agression sexuelle. Et puis dans le procès des assassins présumés de l'ancien rugbyman Federico Martina Rambourou, la parole est aux accusés. Ce mardi, la cour est appelée à l'examen de personnalité des deux principaux suspects. L'ancien joueur de Biarritz a été tué au printemps 2022 en plein Paris après une bagarre dans un bar. Enfin, il n'y a plus de Français à l'US Open. En tennis, Arthur Géa a été éliminé dès les huitièmes de finale hier par le Hollandais Van de Zandschulp après 5h13 de match. Et puis, plus de peur que de mal pour le cycliste néerlandais Dylan Groenewegen. Le sprinteur d'Unibet a été percuté par une moto à l'entraînement hier. Il ne souffre que d'une déchirure musculaire près des côtes. Voilà, c'est la fin de ce flash. Très belle soirée de sport.
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2: Bonjour, bonjour à tous. La mobilisation contre les violences sexistes et sexuelles a repris hier partout en France. La proposition de loi dite intégrale portée par la députée socialiste Céline Thiébaud-Martinez est inspirée par 140 propositions d'une coalition d'associations féministes et défense des droits des enfants, entrée hier en commission spéciale à l'Assemblée nationale. Ce texte de 69 articles veut couvrir toute la chaîne de violences sexistes et sexuelles, prévention, détection précoce des victimes, création de juridiction spécialisée et reconnaissance de l'inceste comme crime à part entière. Son coût est estimé à 3 milliards d'euros par an selon le gouvernement. Le débat en séance publique à l'Assemblée est désormais attendu début octobre après un report. Et puis dans le sillage de l'affaire Liana, cette collégienne de 11 ans retrouvée morte et violée en juin dernier, des rassemblements hebdomadaires devant les tribunaux ont repris hier soir dans plusieurs villes, notamment à Uzès, à l'appel des associations qui réclament l'adoption rapide de ces textes avant la fin du quinquennat. Et puis, autre temps fort de la journée, le procès de l'homme accusé de viol et du meurtre de Luana, une fillette de 10 ans retrouvée morte dans la cave d'un immeuble de Sedan en octobre 2023. Est retrouvée hier devant la cour d'assises des Ardennes, Charleville-Mézières. L'accusé, âgé d'une cinquantaine d'années, reconnaît le viol mais conteste le meurtre, évoquant une chute accidentelle dans un escalier. L'autopsie a pourtant révélé des coups au visage à l'origine du décès de l'enfant. Le procès doit se poursuivre jusqu'à mercredi. L'accusé incourt la réclusion criminelle à perpétuité, assortie d'une période de sûreté maximale. Et puis du côté de l'économie, les buralistes se sont mobilisés hier dans plusieurs villes de France contre ce qu'ils appellent la spirale fiscale. Réunis à Muret et à Redon pour ce premier jour de la semaine de mobilisation nationale, les 22 000 sous-fonds buralistes de la Confédération réclament le gel de la fiscalité du tabac et la fin de l'indexation automatique des prix sur l'inflation. En vigueur depuis 2023, le prix du paquet doit encore passer de 13,50 euros à 14,50 euros en début 2027. La profession affirme avoir déjà perdu 30% de ses recettes pour un manque à gagner budgétaire estimé à 5 milliards d'euros pour l'État au profit, selon elle, du marché parallèle. D'autres rassemblements sont prévus. Et enfin, du côté de la culture, la rentrée littéraire bat son plein dans les librairies françaises avec plusieurs centaines de nouveaux romans mis en vente ces dernières semaines entre auteurs confirmés et jeunes plumes à découvrir. C'est à la fin de cette édition. Belle fin de journée sur votre radio.
0: Bonjour les mélomanes et bienvenue dans l'actualité musicale, encore une fois chargée partout en France avec des superstars internationales, du rap, de la pop, de l'électro, de la chanson française. Vous n'allez rien rater. On commence avec un événement exceptionnel, Jay-Z au Stade de France, c'est ce jeudi 10 septembre. Le rappeur américain qui est à Saint-Denis pour une date unique en France, une soirée forcément symbolique puisque Jay-Z célèbre les 30 ans de son premier album, Reasonable Doubt, sorti en 1996. 30 ans de carrière, des dizaines de millions de disques vendus et une influence immense sur le hip-hop mondial. Autant dire que le Stade de France risque de vibrer très fort.

0: Et dans un tout autre univers, la pop internationale est également bien représentée cette semaine, avec notamment ce 8 septembre de Neighborhood qui investit l'Accor Arena de Paris. Le groupe américain, connu notamment pour son tube Sweater Weather, qui retrouve le public français. Et le même soir, Billy Corgan, le leader de Smashing Pumpkins, attendu à la salle Playel. Il remet ça le lendemain, le mercredi 9 septembre. Voilà pour l'actualité musique de cette semaine. À très vite les mélomanes.
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2: Bonjour à tous, on respire un peu mieux dans l'Hexagone depuis cette nuit. Plus aucun département n'est en vigilance orange canicule selon Météo France. Les pompiers professionnels appelés à la mobilisation pour exiger plus de moyens humains et matériels et plus de reconnaissance. Un mardi de revendication également chez les buralistes qui dansent une grande mobilisation. Les professionnels demandent le gel de la fiscalité du tabac. Et puis les personnels de la fonction publique hospitalière sont eux appelés à une journée morte pour dénoncer leurs conditions de travail. Le musée Renoir, situé à Cagnes-sur-Mer dans les Alpes-Maritimes, a été cambriolé ce matin à l'aube. Deux suspects apparaissent sur les images de vidéosurveillance en train de découper des tableaux. Quatre toiles auraient ainsi été volées. Deux d'entre elles ont depuis été retrouvées dans les jardins du musée, selon le maire de la ville. 14 passeurs présumés comparaissent à partir d'aujourd'hui pour le naufrage d'une embarcation de migrants une nuit de novembre 2021 entre la France et l'Angleterre. 31 personnes étaient mortes. Le procès doit durer 3 semaines. Au chapitre de l'éducation, 6500 élèves de 15 ans scolarisés dans le privé comme dans le public ont participé à l'étude PISA de l'OCDE en France. Et sur la compréhension de l'écrit et les mathématiques, sachez que les résultats sont en forte baisse. La Russie a repris cette nuit ses attaques aériennes sur Kiev, faisant au moins 2 morts et 7 blessés après une suspension de 3 jours à l'occasion d'une visite inédite d'émissaires américains. Des bâtiments pareils ont été touchés dans plusieurs districts de la ville et de la banlieue selon les autorités. Et on a appris ce matin que le gouvernement britannique va débloquer 100 millions de livres, c'est-à-dire 116 millions d'euros, pour fournir avant l'hiver à l'Ukraine des moyens de défense aérienne, dont des missiles Patriot, selon le ministère de la Défense. Et puis sport et tennis, il était le dernier Français encore en lice à l'US Open. Arthur Géal s'est incliné cette nuit face au Néerlandais Botic van den Zandschulp en 5-7 et après avoir eu une belle de match en sa faveur.
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3: La météo pour ce mercredi 9 septembre, on retrouve les résidus de la perturbation de la veille du sud-ouest aux frontières de l'est avec de la pluie. Des orages éclatent également en Méditerranée et de belles éclaircies reviennent sur une moitié nord-ouest. Les températures pour ce mercredi matin, 11 degrés pour Lille, 13 à Paris et Brest, 15 degrés pour Cherbourg, 15 degrés également pour Bordeaux, 17 à Strasbourg, Lyon, Biarritz et Toulouse, 20 degrés sur Perpignan et Nîmes, 21 à Ajaccio et 23 degrés pour Nice. Et pour ce mercredi après-midi, 18 degrés sur la Normandie, 19 sur les Hauts-de-France et la Bretagne, 20 degrés sur le Centre-Val de Loire et la région parisienne, 21 sur l'Alsace, 21 également en Bourgogne, 22 degrés sur la vallée du Rhône, 23 sur la Nouvelle-Aquitaine et sur l'Occitanie, jusqu'à 29 degrés encore sur la Côte d'Azur et la Corse.
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5: Bonjour à toutes et à tous, on débute avec du football et c'est le retour de la phase de Ligue de Ligue des Champions, première journée avec 6 rencontres au programme ce mardi soir à EK Athènes, Linz et Club Bruges Aston Villa pour lancer officiellement la saison dès 18h45. Lille accueille le Betis Séville à 21h, Manchester City sera sur la pelouse du FC Porto et le Real Madrid accueillera l'Inter Milan. La suite c'est demain avec PSG Slovan Bratislava et jeudi soir Lens ira au Slavia Prague. Et hier soir il y avait de la Ligue 2, le FC Nantes a enfin remporté son premier match cette saison au bout de la 5e journée. Les Canaris se sont imposés 1-0 face à Nancy en clôture de la 5e journée. Thomas Robinet a inscrit le seul but du match pour sa première sous les couleurs nantaises. Au classement, Nantes n'est donc plus dernier et grimpe même à la 15e place. C'est Dijon qui ferme la marche désormais. Saint-Etienne est toujours en tête de cette Ligue 2 avec un sans faute de 5 victoires en 5 matchs. Et puis en dehors des terrains, l'ancien Marseillais Joey Barton restera en prison au moins jusqu'au mois de mars prochain. l'ancien milieu de terrain est accusé de violence sur un homme de 51 ans en mars dernier. Sa récente demande de remise en liberté a été refusée. Il comparaîtra le 8 mars 2027. Et puis c'est le 4 novembre prochain que l'on connaîtra l'issue du procès intenté par Pierre Ménès contre la journaliste Marie Portolano. Un procès en diffamation contre celle qui l'a accusé d'agression sexuelle. Et puis dans le procès des assassins présumés de l'ancien rugbyman Federico Martin Aramburu, la parole est aux accusés. Ce mardi, la cour est appelée à l'examen de personnalité des deux principaux suspects. L'ancien joueur de Biarritz a été tué au printemps 2022 en plein Paris après une bagarre dans un bar. Enfin, il n'y a plus de Français à l'US Open. En tennis, Arthur Géa a été éliminé dès les huitièmes de finale hier par le Hollandais Van de Zandschulp après 5h13 de match. Et puis, plus de peur que de mal pour le cycliste néerlandais Dylan Groenewegen. Le sprinter d'Unibet a été percuté par une moto à l'entraînement hier. Il ne souffre que d'une déchirure musculaire près des côtes. Voilà, c'est la fin de ce flash. Très belle soirée de sport.
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2: Bonjour, bonjour à tous. La mobilisation contre les violences sexistes et sexuelles a repris hier partout en France. La proposition de loi dite intégrale portée par la députée socialiste Céline Thiébaut-Martinez est inspirée par 140 propositions d'une coalition d'associations féministes et défense des droits des enfants entrée hier en commission spéciale à l'Assemblée nationale. Ce texte de 69 articles veut couvrir toute la chaîne de violences sexistes et sexuelles, prévention, détection précoce des victimes, création de juridiction spécialisée et reconnaissance de l'inceste comme crime à part entière. Son coût est estimé à 3 milliards d'euros par an selon le gouvernement. Le débat en séance publique à l'Assemblée est désormais attendu début octobre après un report. Et puis dans le sillage de l'affaire Liana, cette collégienne de 11 ans retrouvée morte et violée en juin dernier, des rassemblements hebdomadaires devant les tribunaux ont repris hier soir dans plusieurs villes, notamment à Uzès, à l'appel des associations qui réclament l'adoption rapide de ces textes avant la fin du quinquennat. Et puis autre temps fort de la journée, le procès de l'homme accusé de viol et du meurtre de Loana, une fillette de 10 ans retrouvée morte dans la cave d'un immeuble de Sedan en octobre 2023. Elle est retrouvée hier devant la cour d'assises des Ardennes, Charleville-Mézières. L'accusé, âgé d'une cinquantaine d'années, reconnaît le viol mais conteste le meurtre, évoquant une chute accidentelle dans un escalier. L'autopsie a pourtant révélé des coups au visage à l'origine du décès de l'enfant. Le procès doit se poursuivre jusqu'à mercredi. L'accusé encourt la réclusion criminelle à perpétuité, assortie d'une période de sûreté maximale. Et puis du côté de l'économie, les buralistes se sont mobilisés hier dans plusieurs villes de France contre ce qu'ils appellent la spirale fiscale. Réunis à Muret et à Redon pour ce premier jour de la semaine de mobilisation nationale, les 22 500 buralistes de la Confédération réclament le gel de la fiscalité du tabac et la fin de l'indexation automatique des prix sur l'inflation. En vigueur depuis 2023, le prix du paquet doit encore passer de 13,50 euros à 14,50 euros en début 2027. La profession affirme avoir déjà perdu 30% de ses recettes pour un manque à gagner budgétaire estimé à 5 milliards d'euros pour l'État, au profit, selon elle, du marché parallèle. D'autres rassemblements sont prévus. Et enfin, du côté de la culture, la rentrée littéraire bat son plein dans les librairies françaises avec plusieurs centaines de nouveaux romans mis en vente ces dernières semaines entre auteurs confirmés et jeunes plumes à découvrir. C'est à la fin de cette édition. Belle fin de journée sur votre radio.
0: Bonjour les mélomanes et bienvenue dans l'actualité musicale, encore une fois chargée partout en France avec des superstars internationales, du rap, de la pop, de l'électro, de la chanson française. Vous n'allez rien rater. On commence avec un événement exceptionnel, Jay-Z au Stade de France, c'est ce jeudi 10 septembre. Le rappeur américain qui est à Saint-Denis pour une date unique en France, une soirée forcément symbolique puisque Jay-Z célèbre les 30 ans de son premier album, Reasonable Doubt, sorti en 1996. 30 ans de carrière, des dizaines de millions de disques vendus et une influence immense sur le hip-hop mondial. Autant dire que le Stade de France risque de vibrer très fort.

0: Et dans un tout autre univers, la pop internationale est également bien représentée cette semaine, avec notamment ce 8 septembre de Neighborhood qui investit l'Accor Arena de Paris. Le groupe américain, connu notamment pour son tube Sweater Weather, qui retrouve le public français. Et le même soir, Billy Corgan, le leader de Smashing Pumpkins, attendu à la salle Playel. Il remet ça le lendemain, le mercredi 9 septembre. Voilà pour l'actualité musique de cette semaine. À très vite, les mélomanes.
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2: Bonjour à tous, on respire un peu mieux dans l'Hexagone depuis cette nuit. Plus aucun département n'est en vigilance orange canicule selon Météo France. Les pompiers professionnels appelés à la mobilisation pour exiger plus de moyens humains et matériels et plus de reconnaissance. Un mardi de revendications également chez les buralistes qui dansent une grande mobilisation. Les professionnels demandent le gel de la fiscalité du tabac. Et puis les personnels de la fonction publique hospitalière sont eux appelés à une journée morte pour dénoncer leurs conditions de travail. Le musée Renoir, situé à Cagnes-sur-Mer dans les Alpes-Maritimes, a été cambriolé ce matin à l'aube. Deux suspects apparaissent sur les images de vidéosurveillance en train de découper des tableaux. Quatre toiles auraient ainsi été volées. Deux d'entre elles ont depuis été retrouvées dans les jardins du musée, selon le maire de la ville. 14 passeurs présumés comparaissent à partir d'aujourd'hui pour le naufrage d'une embarcation de migrants une nuit de novembre 2021 entre la France et l'Angleterre. 31 personnes étaient mortes. Le procès doit durer 3 semaines. Au chapitre de l'éducation, 6500 élèves de 15 ans scolarisés dans le privé comme dans le public ont participé à l'étude PISA de l'OCDE en France. Et sur la compréhension de l'écrit et les mathématiques, sachez que les résultats sont en forte baisse. La Russie a repris cette nuit ses attaques aériennes sur Kiev, faisant au moins 2 morts et 7 blessés après une suspension de 3 jours à l'occasion d'une visite inédite d'émissaires américains. Des bâtiments par ailleurs ont été touchés dans plusieurs districts de la ville et de la banlieue selon les autorités. Et on a appris ce matin que le gouvernement britannique va débloquer 100 millions de livres, c'est-à-dire 116 millions d'euros, pour fournir avant l'hiver à l'Ukraine des moyens de défense aérienne, dont des missiles Patriot, selon le ministère de la Défense. Et puis sport et tennis, il était le dernier Français encore en lice à l'US Open. Arthur Géal s'est incliné cette nuit face au Néerlandais Botic van Nansenskulp en 5-7 et après avoir eu une balle de match en sa faveur.
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3: La météo pour ce mercredi 9 septembre, on retrouve les résidus de la perturbation de la veille du sud-ouest aux frontières de l'est avec de la pluie. Des orages éclatent également en Méditerranée et de belles éclaircies reviennent sur une moitié nord-ouest. Les températures pour ce mercredi matin, 11 degrés pour Lille, 13 à Paris et Brest, 15 degrés pour Cherbourg, 15 degrés également pour Bordeaux, 17 à Strasbourg, Lyon, Biarritz et Toulouse, 20 degrés sur Perpignan et Nîmes, 21 à Ajaccio et 23 degrés pour Nice. Et pour ce mercredi après-midi, 18 degrés sur la Normandie, 19 sur les Hauts-de-France et la Bretagne, 20 degrés sur le centre-val de Loire et la région parisienne, 21 sur l'Alsace, 21 également en Bourgogne, 22 degrés sur la vallée du Rhône, 23 sur la Nouvelle-Aquitaine et sur l'Occitanie, jusqu'à 29 degrés encore sur la Côte d'Azur et la Corse.
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5: Bonjour à toutes et à tous. On débute avec du football et c'est le retour de la phase de Ligue des Champions, première journée avec 6 rencontres au programme ce mardi soir à EK Athènes, Linz et Club Bruges, Aston Villa pour lancer officiellement la saison dès 18h45. Lille accueille le Betis 18h45. Lille accueille le Betis Séville à 21h. Manchester City sera sur la pelouse du FC Porto et le Real Madrid accueillera l'Inter.

0: avec un sans-faute de 5 victoires en 5 matchs. Et puis en dehors des terrains, l'ancien Marseillais Joey Barton restera en prison au moins jusqu'au mois de mars prochain. L'ancien milieu de terrain est accusé de violence sur un homme de 51 ans en mars dernier. Sa récente demande de remise en liberté a été refusée. Il comparaîtra le 8 mars 2027. Et puis c'est le 4 novembre prochain que l'on connaîtra l'issue du procès intenté par Pierre Ménès contre la journaliste Marie Portolano. Un procès en diffamation contre celle qui l'a accusé d'agression sexuelle. Et puis dans le procès des assassins présumés de l'ancien rugbyman Federico Martina Rambourou. La parole est aux accusés. Ce mardi, la cour est appelée à l'examen de personnalité des deux principaux suspects. L'ancien joueur de Biarritz a été tué au printemps 2022 en plein Paris après une bagarre dans un bar. Enfin, il n'y a plus de Français à l'US Open. En tennis, Arthur Géa a été éliminé dès les huitièmes de finale hier par le Hollandais Van de Zandschulp après 5h13 de match. Et puis, plus de peur que de mal pour le cycliste néerlandais Dylan Groenewegen. Le sprinteur d'Unibet a été percuté par une moto à l'entraînement hier. Il ne souffre que d'une déchirure musculaire près des côtes. Voilà, c'est la fin de ce flash. Très belle soirée de sport.
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3: Bonjour à tous. La mobilisation contre les violences sexistes et sexuelles aura pris hier partout en France. La proposition de loi dite intégrale portée par la députée socialiste Céline Thiébaut-Martinez est inspirée par 140 propositions d'une coalition d'associations féministes et défense des droits des enfants entrée hier en commission spéciale à l'Assemblée nationale. Ce texte de 69 articles veut couvrir toute la chaîne de violences sexistes et sexuelles, prévention, détection précoce des victimes, création de juridiction spécialisée et reconnaissance de l'inceste comme crime à part entière. Son coût est estimé à 3 milliards d'euros par an selon le gouvernement. Le débat en séance publique à l'Assemblée est désormais attendu début octobre après un report. Et puis dans le sillage de l'affaire Liana, cette collégienne de 11 ans retrouvée morte et violée en juin dernier, des rassemblements hebdomadaires devant les tribunaux ont repris hier soir dans plusieurs villes, notamment à Uzès, à l'appel des associations qui réclament l'adoption rapide de ces textes avant la fin du quinquennat. Et puis, autre temps fort de la journée, le procès de l'homme accusé de viol et du meurtre de Loana, une fillette de 10 ans retrouvée morte dans la cave d'un immeuble de Sedan en octobre 2023. Elle est retrouvée hier devant la cour d'assises des Ardennes, Charleville-Mézières. L'accusé, âgé d'une cinquantaine d'années, reconnaît le viol mais conteste le meurtre, évoquant une chute accidentelle dans un escalier. L'autopsie a pourtant révélé des coups au visage à l'origine du décès de l'enfant. Le procès doit se poursuivre jusqu'à mercredi. L'accusé incourt la réclusion criminelle à perpétuité assortie d'une période de sûreté maximale. Et puis du côté de l'économie, les buralistes se sont mobilisés hier dans plusieurs villes de France contre ce qu'ils appellent la spirale fiscale. Réunis à Muret et à Redon pour ce premier jour de la semaine de mobilisation nationale, les 22 500 buralistes de la Confédération réclament le gel de la fiscalité du tabac et la fin de l'indexation automatique des prix sur l'inflation. En vigueur depuis 2023, le prix du paquet doit encore passer de 13,50 euros à 14,50 euros en début 2027. La profession affirme avoir déjà perdu 30% de ses recettes pour un manque à gagner budgétaire estimé à 5 milliards d'euros pour l'État au profit, selon elle, du marché parallèle. D'autres rassemblements sont prévus. Et enfin, du côté de la culture, la rentrée littéraire bat son plein dans les librairies françaises avec plusieurs centaines de nouveaux romans mis en vente ces dernières semaines entre auteurs confirmés et jeunes plumes à découvrir. C'est à la fin de cette édition. Belle fin de journée sur votre radio.
4: Bonjour les mélomanes et bienvenue dans l'actualité musicale, encore une fois chargée partout en France avec des superstars internationales, du rap, de la pop, de l'électro, de la chanson française. Vous n'allez rien rater. On commence avec un événement exceptionnel, Jay-Z au Stade de France, c'est ce jeudi 10 septembre. Le rappeur américain qui est à Saint-Denis pour une date unique en France, une soirée forcément symbolique puisque Jay-Z célèbre les 30 ans de son premier album, Reasonable Doubt, sorti en 1996. 30 ans de carrière, des dizaines de millions de disques vendus et une influence immense sur le hip-hop mondial. Autant dire que le Stade de France risque de vibrer très fort.

Et dans un tout autre univers, la pop internationale est également bien représentée cette semaine, avec notamment ce 8 septembre de Neighborhood qui investit l'Accor Arena de Paris, le groupe américain connu notamment pour son tube Sweater Weather qui

0: public français. Et le même soir, Billy Corgan, le leader de Smashing Pumpkins, attendu à la salle Playel. Il remet ça le lendemain, le mercredi 9 septembre. Voilà pour l'actualité musique de cette semaine. À très vite, les mélomanes.
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2: Bonjour à tous, on respire un peu mieux dans l'Hexagone depuis cette nuit. Plus aucun département n'est en vigilance orange canicule selon Météo France. Les pompiers professionnels appelés à la mobilisation pour exiger plus de moyens humains et matériels et plus de reconnaissance. Un mardi de revendication également chez les buralistes qui dansent une grande mobilisation. Les professionnels demandent le gel de la fiscalité du tabac. Et puis les personnels de la fonction publique hospitalière sont eux appelés à une journée morte pour dénoncer leurs conditions de travail. Le musée Renoir, situé à Cagnes-sur-Mer dans les Alpes-Maritimes, a été cambriolé ce matin à l'aube. Deux suspects apparaissent sur les images de vidéosurveillance en train de découper des tableaux. Quatre toiles auraient ainsi été volées. Deux d'entre elles ont depuis été retrouvées dans les jardins du musée, selon le maire de la ville. 14 passeurs présumés comparaissent à partir d'aujourd'hui pour le naufrage d'une embarcation de migrants une nuit de novembre 2021 entre la France et l'Angleterre. 31 personnes étaient mortes. Le procès doit durer 3 semaines. Au chapitre de l'éducation, 6500 élèves de 15 ans scolarisés dans le privé comme dans le public ont participé à l'étude PISA de l'OCDE en France. Et sur la compréhension de l'écrit et les mathématiques, sachez que les résultats sont en forte baisse. La Russie a repris cette nuit ses attaques aériennes sur Kiev, faisant au moins 2 morts et 7 blessés après une suspension de 3 jours à l'occasion d'une visite inédite d'émissaires américains. Des bâtiments par ailleurs ont été touchés dans plusieurs districts de la ville et de la banlieue selon les autorités. Et on a appris ce matin que le gouvernement britannique va débloquer 100 millions de livres, c'est-à-dire 116 millions d'euros, pour fournir avant l'hiver à l'Ukraine des moyens de défense aérienne, dont des missiles Patriot, selon le ministère de la Défense. Et puis sport et tennis, il était le dernier Français encore en lice à l'US Open. Arthur Géal s'est incliné cette nuit face au Néerlandais Botic van den Zandschulp en 5-7 et après avoir eu une balle de match en sa faveur.
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3: La météo pour ce mercredi 9 septembre, on retrouve les résidus de la perturbation de la veille du sud-ouest aux frontières de l'est avec de la pluie. Des orages éclatent également en Méditerranée et de belles éclaircies reviennent sur une moitié nord-ouest. Les températures pour ce mercredi matin, 11 degrés pour Lille, 13 à Paris et Brest, 15 degrés pour Cherbourg, 15 degrés également pour Bordeaux, 17 à Strasbourg, Lyon, Biarritz et Toulouse, 20 degrés sur Perpignan et Nîmes, 21 à Ajaccio et 23 degrés pour Nice. Et pour ce mercredi après-midi, 18 degrés sur la Normandie, 19 sur les Hauts-de-France et la Bretagne, 20 degrés sur le centre-val de Loire et la région parisienne, 21 sur l'Alsace, 21 également en Bourgogne, 22 degrés sur la vallée du Rhône, 23 sur la Nouvelle-Aquitaine et sur l'Occitanie, jusqu'à 29 degrés encore sur la Côte d'Azur et la Corse.
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5: Bonjour à toutes et à tous. On débute avec du football et c'est le retour de la phase de Ligue des Champions, première journée, avec 6 rencontres au programme ce mardi soir à EK Athènes, Linz et Club Bruges, Aston Villa, pour lancer officiellement la saison dès 18h45. Lille accueille le Betis Séville à 21h. Manchester City sera sur la pelouse du FC Porto et le Real Madrid accueillera l'Inter Milan. La suite, c'est demain avec PSG Slovan Bratislava et jeudi soir, Lens ira au Slavia Prague. Et hier soir, il y avait de la Ligue 2, le FC Nantes a enfin remporté son premier match cette saison au bout de la 5e journée. Les Canaris se sont imposés 1-0 face à Nancy en clôture de la 5e journée. Thomas Robinet a inscrit le seul but du match pour sa première sous les couleurs nantaises. Au classement, Nantes n'est donc plus dernier et grimpe même à la 15e place. C'est Dijon qui ferme la marche désormais. Saint-Etienne est toujours en tête de cette Ligue 2 avec un sans-faute de 5 victoires en 5 matchs. Et puis en dehors des terrains, l'ancien Marseillais Joey Barton restera en prison au moins jusqu'au mois de mars prochain. L'ancien milieu de terrain est accusé de violence sur un homme de 51 ans en mars dernier. Sa récente demande de remise en liberté a été refusée. Il comparaîtra le 8 mars 2027. Et puis c'est le 4 novembre prochain que l'on connaîtra l'issue du procès intenté par Pierre Ménès contre la journaliste Marie Portolano. Un procès en diffamation contre celle qui l'a accusé d'agression sexuelle. Et puis dans le procès des assassins présumés de l'ancien rugbyman Federico Martina Rambourou. La parole est aux accusés. Ce mardi, la cour est appelée à l'examen de personnalité des deux principaux suspects. L'ancien joueur de Biarritz a été tué au printemps 2022 en plein Paris après une bagarre dans un bar. Enfin, il n'y a plus de Français à l'US Open. En tennis, Arthur Géa a été éliminé dès les huitièmes de finale hier par le Hollandais Van de Zandschulp après 5h13 de match. Et puis, plus de peur que de mal pour le cycliste néerlandais Dylan Groenewegen. Le sprinter d'Unibet a été percuté par une moto à l'entraînement hier. Il ne souffre que d'une déchirure musculaire près des côtes. Voilà, c'est la fin de ce flash. Très belle soirée de sport.
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2: Bonjour, bonjour à tous. La mobilisation contre les violences sexistes et sexuelles aura pris hier partout en France. La proposition de loi dite intégrale portée par la députée socialiste Céline Thiébaut-Martinez est inspirée par 140 propositions d'une coalition d'associations féministes. 13h30. Les droits des enfants entrés hier en commission spéciale à l'Assemblée nationale. Ce texte de 69 articles veut couvrir toute la chaîne de violences sexistes et sexuelles, prévention, détection précoce des victimes, création de juridiction spécialisée et reconnaissance de l'inceste comme crime à part entière. Son coût est estimé à 3 milliards d'euros par an selon le gouvernement. Le débat en séance publique à l'Assemblée est désormais attendu début octobre après un report. Et puis dans le sillage de l'affaire Liana, cette collégienne de 11 ans retrouvée morte et violée en juin dernier, des rassemblements hebdomadaires devant les tribunaux ont repris hier soir dans plusieurs villes, notamment à Uzès, à l'appel des associations qui réclament l'adoption rapide de ces textes avant la fin du quinquennat. Et puis autre temps fort de la journée, le procès de l'homme accusé de viol et du meurtre de Loana, une fillette de 10 ans retrouvée morte dans la cave d'un immeuble de Sedan en octobre 2023. Elle est retrouvée hier devant la cour d'assises des Ardennes, Charleville-Mézières. L'accusé, âgé d'une cinquantaine d'années, reconnaît le viol mais conteste le meurtre, évoquant une chute accidentelle dans un escalier. L'autopsie a pourtant révélé des coups au visage à l'origine du décès de l'enfant. Le procès doit se poursuivre jusqu'à mercredi. L'accusé incourt la réclusion criminelle à perpétuité assortie d'une période de sûreté maximale. Et puis du côté de l'économie, les buralistes se sont mobilisés hier dans plusieurs villes de France contre ce qu'ils appellent la spirale fiscale. Réunis à Muret et à Redon pour ce premier jour de la semaine de mobilisation nationale, les 22 500 buralistes de la Confédération réclament le gel de la fiscalité du tabac et la fin de l'indexation automatique des prix sur l'inflation. En vigueur depuis 2023, le prix du paquet doit encore passer de 13,50 € à 14,50 € en début 2027. La profession affirme avoir déjà perdu 30% de ses recettes pour un manque à gagner budgétaire estimé à 5 milliards d'euros pour l'État, au profit, selon elle, du marché parallèle. D'autres rassemblements sont prévus. Et enfin, du côté de la culture, la rentrée littéraire bat son plein dans les librairies françaises avec plusieurs centaines de nouveaux romans mis en vente ces dernières semaines entre auteurs confirmés et jeunes plumes à découvrir. C'est à la fin de cette édition. Belle fin de journée sur votre radio.
0: Bonjour les mélomanes et bienvenue dans l'actualité musicale, encore une fois chargée partout en France avec des superstars internationales, du rap, de la pop, de l'électro, de la chanson française. Vous n'allez rien rater. On commence avec un événement exceptionnel, Jay-Z au Stade de France, c'est ce jeudi 10 septembre. Le rappeur américain qui est à Saint-Denis pour une date unique en France, une soirée forcément symbolique puisque Jay-Z célèbre les 30 ans de son premier album, Reasonable Doubt, sorti en 1996. 30 ans de carrière, des dizaines de millions de disques vendus et une influence immense sur le hip-hop mondial. Autant dire que le Stade de France risque de vibrer très fort.

0: Et dans un tout autre univers, la pop internationale est également bien représentée cette semaine, avec notamment ce 8 septembre de Neighborhood qui investit l'Accor Arena de Paris. Le groupe américain, connu notamment pour son tube Sweater Weather, qui retrouve le public français. Et le même soir, Billy Corgan, le leader de Smashing Pumpkins, attendu à la salle Playel. Il remet ça le lendemain, le mercredi 9 septembre. Voilà pour l'actualité musique de cette semaine. À très vite, les mélomanes.
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2: Bonjour à tous, on respire un peu mieux dans l'Hexagone depuis cette nuit. Plus aucun département n'est en vigilance orange canicule selon Météo France. Les pompiers professionnels appelés à la mobilisation pour exiger plus de moyens humains et matériels et plus de reconnaissance. Un mardi de revendication également chez les buralistes qui dansent une grande mobilisation. Les professionnels demandent le gel de la fiscalité du tabac. Et puis les personnels de la fonction publique hospitalière sont eux appelés à une journée morte pour dénoncer leurs conditions de travail. Le musée Renoir, situé à Cagnes-sur-Mer dans les Alpes-Maritimes, a été cambriolé ce matin à l'aube. Deux suspects apparaissent sur les images de vidéosurveillance en train de découper des tableaux. Quatre toiles auraient ainsi été volées. Deux d'entre elles ont depuis été retrouvées dans les jardins du musée, selon le maire de la ville. 14 passeurs présumés comparaissent à partir d'aujourd'hui pour le naufrage d'une embarcation de migrants une nuit de novembre 2021 entre la France et l'Angleterre. 31 personnes étaient mortes. Le procès doit durer 3 semaines. Au chapitre de l'éducation, 6500 élèves de 15 ans scolarisés dans le privé comme dans le public ont participé à l'étude PISA de l'OCDE en France. Et sur la compréhension de l'écrit et des mathématiques, sachez que les résultats sont en forte baisse. La Russie a repris cette nuit ses attaques aériennes sur Kiev, faisant au moins 2 morts et 7 blessés après une suspension de 3 jours à l'occasion d'une visite inédite d'émissaires américains. Des bâtiments par ailleurs ont été touchés dans plusieurs districts de la ville et de la banlieue selon les autorités. Et on a appris ce matin que le gouvernement britannique va débloquer 100 millions de livres, c'est-à-dire 116 millions d'euros, pour fournir avant l'hiver à l'Ukraine des moyens de défense aérienne, dont des missiles Patriot, selon le ministère de la Défense. Et puis sport et tennis, il était le dernier Français encore en lice à l'US Open. Arthur Géal s'est incliné cette nuit face au Néerlandais Botic van den Zandschulp en 5-7 et après avoir eu une balle de match en sa faveur.
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3: La météo pour ce mercredi 9 septembre, on retrouve les résidus de la perturbation de la veille du sud-ouest aux frontières de l'est avec de la pluie. Des orages éclatent également en Méditerranée et de belles éclaircies reviennent sur une moitié nord-ouest. Les températures pour ce mercredi matin, 11 degrés pour Lille, 13 à Paris et Brest, 15 degrés pour Cherbourg, 15 degrés également pour Bordeaux, 17 à Strasbourg, Lyon, Biarritz et Toulouse, 20 degrés sur Perpignan et Nîmes, 21 à Ajaccio et 23 degrés pour Nice. Et pour ce mercredi après-midi, 18 degrés sur la Normandie, 19 sur les Hauts-de-France et la Bretagne, 20 degrés sur le centre-val de Loire et la région parisienne, 21 sur l'Alsace, 21 également en Bourgogne, 22 degrés sur la vallée du Rhône, 23 sur la Nouvelle-Aquitaine et sur l'Occitanie, jusqu'à 29 degrés encore sur la Côte d'Azur et la Corse.
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5: Bonjour à toutes et à tous, on débute avec du football et c'est le retour de la phase de Ligue des Champions, première journée avec 6 rencontres au programme ce mardi soir à EK Athènes, Linz et Club Bruges Aston Villa pour lancer officiellement la saison dès 18h45. Lille accueille le Betis Séville à 21h, Manchester City sera sur la pelouse du FC Porto et le Real Madrid accueillera l'Inter Milan. La suite c'est demain avec PSG Slovan Bratislava et jeudi soir Lens ira au Slavia Prague. Et hier soir il y avait de la Ligue 2, le FC Nantes a enfin remporté son premier match cette saison au bout de la 5e journée. Les Canaris se sont imposés 1-0 face à Nancy en clôture de la 5e journée. Thomas Robinet a inscrit le seul but du match pour sa première sous les couleurs nantaises. Au classement, Nantes n'est donc plus dernier et grimpe même à la 15e place. C'est Dijon qui ferme la marche désormais. Saint-Etienne est toujours en tête de cette Ligue 2 avec un sans-faute de 5 victoires en 5 matchs. Et puis en dehors des terrains, l'ancien Marseillais Joey Barton restera en prison au moins jusqu'au mois de mars prochain. l'ancien milieu de terrain est accusé de violence sur un homme de 51 ans en mars dernier. Sa récente demande de remise en liberté a été refusée. Il comparaîtra le 8 mars 2027. Et puis c'est le 4 novembre prochain que l'on connaîtra l'issue du procès intenté par Pierre Ménès contre la journaliste Marie Portolano. Un procès en diffamation contre celle qui l'a accusé d'agression sexuelle. Et puis dans le procès des assassins présumés de l'ancien rugbyman Federico Martina Rambourou, la parole est aux accusés. Ce mardi, la cour est appelée à l'examen de personnalité des deux principaux suspects. L'ancien joueur de Biarritz a été tué au printemps 2022 en plein Paris après une bagarre dans un bar. Enfin, il n'y a plus de Français à l'US Open. En tennis, Arthur Géa a été éliminé dès les huitièmes de finale hier par le Hollandais Van de Zandschulp après 5h13 de match. Et puis, plus de peur que de mal pour le cycliste néerlandais Dylan Groenewegen. Le sprinter d'Unibet a été percuté par une moto à l'entraînement hier. Il ne souffre que d'une déchirure musculaire près des côtes. Voilà, c'est la fin de ce flash. Très belle soirée de sport.
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2: Bonjour, bonjour à tous. La mobilisation contre les violences sexistes et sexuelles a repris hier partout en France. La proposition de loi dite intégrale portée par la députée socialiste Céline Thiébaud-Martinez est inspirée par 140 propositions d'une coalition d'associations féministes et défense des droits des enfants entrée hier en commission spéciale à l'Assemblée nationale. Ce texte de 69 articles veut couvrir toute la chaîne de violences sexistes et sexuelles, prévention, détection précoce des victimes, création de juridiction spécialisée et reconnaissance de l'inceste comme crime à part entière. Son coût est estimé à 3 milliards d'euros par an selon le gouvernement. Le débat en séance publique à l'Assemblée est désormais attendu début octobre après un report. Et puis dans le sillage de l'affaire Liana, cette collégienne de 11 ans retrouvée morte et violée en juin dernier, des rassemblements hebdomadaires devant les tribunaux ont repris hier soir dans plusieurs villes, notamment à Uzès, à l'appel des associations qui réclament l'adoption rapide de ces textes avant la fin du quinquennat. Et puis autre temps fort de la journée, le procès de l'homme accusé de viol et du meurtre de Loana, une fillette de 10 ans retrouvée morte dans la cave d'un immeuble de Sedan en octobre 2023. Elle est retrouvée hier devant la cour d'assises des Ardennes, Charleville-Mézières. L'accusé, âgé d'une cinquantaine d'années, reconnaît le viol mais conteste le meurtre, évoquant une chute accidentelle dans un escalier. L'autopsie a pourtant révélé des coups au visage à l'origine du décès de l'enfant. Le procès doit se poursuivre jusqu'à mercredi. L'accusé incourt la réclusion criminelle à perpétuité assortie d'une période de sûreté maximale. Et puis du côté de l'économie, les buralistes se sont mobilisés hier dans plusieurs villes de France contre ce qu'ils appellent la spirale fiscale. Réunis à Muret et à Redon pour ce premier jour de la semaine de mobilisation nationale, les 22 500 buralistes de la Confédération réclament le gel de la fiscalité du tabac et la fin de l'indexation automatique des prix sur l'inflation. En vigueur depuis 2023, le prix du paquet doit encore passer de 13,50 euros à 14,50 euros en début 2027. La profession affirme avoir déjà perdu 30% de ses recettes pour un manque à gagner budgétaire estimé à 5 milliards d'euros pour l'État, au profit, selon elle, du marché parallèle. D'autres rassemblements sont prévus. Et enfin, du côté de la culture, la rentrée littéraire bat son plein dans les librairies françaises avec plusieurs centaines de nouveaux romans mis en vente ces dernières semaines entre auteurs confirmés et jeunes plumes à découvrir. C'est à la fin de cette édition. Belle fin de journée sur votre radio.
0: Bonjour les mélomanes et bienvenue dans l'actualité musicale, encore une fois chargée partout en France avec des superstars internationales, du rap, de la pop, de l'électro, de la chanson française. Vous n'allez rien rater. On commence avec un événement exceptionnel, Jay-Z au Stade de France, c'est ce jeudi 10 septembre. Le rappeur américain qui est à Saint-Denis pour une date unique en France, une soirée forcément symbolique puisque Jay-Z célèbre les 30 ans de son premier album, Reasonable Doubt, sorti en 1996. 30 ans de carrière, des dizaines de millions de disques vendus et une influence immense sur le hip-hop mondial. Autant dire que le Stade de France risque de vibrer très fort.

0: Et dans un tout autre univers, la pop internationale est également bien représentée cette semaine, avec notamment ce 8 septembre de Neighborhood qui investit l'Accor Arena de Paris. Le groupe américain, connu notamment pour son tube Sweater Weather, qui retrouve le public français. Et le même soir, Billy Corgan, le leader de Smashing Pumpkins, attendu à la salle Playel. Il remet ça le lendemain, le mercredi 9 septembre. Voilà pour l'actualité musique de cette semaine. À très vite les mélomanes.
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2: Bonjour à tous, on respire un peu mieux dans l'Hexagone depuis cette nuit. Plus aucun département n'est en vigilance orange canicule selon Météo France. Les pompiers professionnels appelés à la mobilisation pour exiger plus de moyens humains et matériels et plus de reconnaissance. Un mardi de revendication également chez les buralistes qui dansent une grande mobilisation. Les professionnels demandent le gel de la fiscalité du tabac. Et puis les personnels de la fonction publique hospitalière sont eux appelés à une journée morte pour dénoncer leurs conditions de travail. Le musée Renoir, situé à Cagnes-sur-Mer dans les Alpes-Maritimes, a été cambriolé ce matin à l'aube. Deux suspects apparaissent sur les images de vidéosurveillance en train de découper des tableaux. Quatre toiles auraient ainsi été volées. Deux d'entre elles ont depuis été retrouvées dans les jardins du musée, selon le maire de la ville. 14 passeurs présumés comparaissent à partir d'aujourd'hui pour le naufrage d'une embarcation de migrants une nuit de novembre 2021 entre la France et l'Angleterre. 31 personnes étaient mortes. Le procès doit durer 3 semaines. Au chapitre de l'éducation, 6500 élèves de 15 ans scolarisés dans le privé comme dans le public ont participé à l'étude PISA de l'OCDE en France. Et sur la compréhension de l'écrit et les mathématiques, sachez que les résultats sont en forte baisse. La Russie a repris cette nuit ses attaques aériennes sur Kiev, faisant au moins 2 morts et 7 blessés après une suspension de 3 jours à l'occasion d'une visite inédite d'émissaires américains. Des bâtiments par ailleurs ont été touchés dans plusieurs districts de la ville et de la banlieue selon les autorités. Et on a appris ce matin que le gouvernement britannique va débloquer 100 millions de livres, c'est-à-dire 116 millions d'euros, pour fournir avant l'hiver à l'Ukraine des moyens de défense aérienne, dont des missiles Patriot, selon le ministère de la Défense. Et puis sport et tennis, il était le dernier Français encore en lice à l'US Open. Arthur Géal s'est incliné cette nuit face au Néerlandais Botic van den Zandschulp en 5-7 et après avoir eu une balle de match en sa faveur.
3: Al Jarreau est un chanteur américain. Il est né le 12 mars 1940. Il est né à Milwaukee, dans le Wisconsin, aux États-Unis. Il grandit dans une famille où la musique est très présente. Son père est pasteur et chanteur. Sa mère joue du piano. Très jeune, Al Jarreau chante à l'église. Il étudie d'abord la psychologie. Il obtient un diplôme universitaire. Il travaille quelque temps comme conseiller social, mais la musique devient sa priorité. Dans les années 1960, il commence à chanter professionnellement. Il s'installe à Los Angeles. Il se fait remarquer dans les clubs de jazz. Al Jarreau développe un style unique. Il mélange le jazz, la soul, le rhythm and blues et la pop. Il utilise sa voix comme un instrument. Il imite des sons, des percussions et des effets rythmiques. Son sens du swing est très apprécié. Son premier grand succès arrive dans les années 1970. Il enregistre plusieurs albums salués par la critique. Il touche un public très large. Al Jarreau remporte 7 Grammy Awards. Il est le seul chanteur à gagner des Grammy dans 3 catégories différentes. Ces catégories sont le jazz, la pop et le rhythm and blues. Dans les années 1980, il connaît un succès mondial. Il chante le générique de la série télévisée Clair de Lune. Cette chanson devient très populaire. Jusqu'à la fin de sa vie, il continue de se produire sur scène. Il est reconnu pour son énergie et sa générosité musicale. Al Jarreau meurt le 12 février 2017. Il meurt à Los Angeles. Il laisse une œuvre majeure dans l'histoire de la musique moderne. Al Jarreau est aujourd'hui considéré comme l'une des plus grandes voix du XXe siècle. Son influence reste très forte chez les chanteurs de jazz et de soul.
4: Le fleuriste, c'est l'artiste des bouquets. Chaque jour, il choisit, coupe, assemble et compose avec les saisons pour créer des arrangements uniques. Il conseille ses clients pour un mariage, un anniversaire ou juste pour faire plaisir. Son métier, c'est aussi bichonner les plantes, gérer les livraisons et avoir le sens du commerce. Derrière chaque bouquet, il y a de la technique, du goût et beaucoup de passion pour faire fleurir les émotions.
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5: La météo pour ce mercredi 9 septembre, on retrouve les résidus de la perturbation de la veille du sud-ouest aux frontières de l'est avec de la pluie. Des orages éclatent également en Méditerranée et de belles éclaircies reviennent sur une moitié nord-ouest. Les températures pour ce mercredi matin, 11 degrés pour Lille, 13 à Paris et Brest, 15 degrés pour Cherbourg, 15 degrés également pour Bordeaux, 17 à Strasbourg, Lyon, Biarritz et Toulouse, 20 degrés sur Perpignan et Nîmes, 21 à Ajaccio et 23 degrés pour Nice. Et pour ce mercredi après-midi, 18 degrés sur la Normandie, 19 sur les Hauts-de-France et la Bretagne, 20 degrés sur le Centre-Val de Loire et la région parisienne, 21 sur l'Alsace, 21 également en Bourgogne, 22 degrés sur la vallée du Rhône, 23 sur la Nouvelle-Aquitaine et sur l'Occitanie, jusqu'à 29 degrés encore sur la Côte d'Azur et la Corse.
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7: Bonjour à toutes et à tous. On débute avec du football et c'est le retour de la phase de Ligue de Ligue des Champions. Première journée avec 6 rencontres au programme ce mardi soir à EK Athènes, Linz et Club Bruges, Aston Villa pour lancer officiellement la saison dès 18h45. Lille accueille le Betis Séville à 21h. Manchester City sera sur la pelouse du FC Porto et le Real Madrid accueillera l'Inter Milan. La suite c'est demain avec PSG Slovan Bratislava et jeudi soir Lens ira au Slavia Prague. Et hier soir il y avait de la Ligue 2, le FC Nantes a enfin remporté son premier match cette saison au bout de la cinquième journée. Les Canaris se sont imposés 1-0 face à Nancy en clôture de la cinquième journée. Thomas Robinet a inscrit le seul but du match pour sa première sous les couleurs nantaises. Au classement, Nantes n'est donc plus dernier et grimpe même à la 15e place. C'est Dijon qui ferme la marche désormais. Saint-Etienne est toujours en tête de cette Ligue 2 avec un sans faute de 5 victoires en 5 matchs. Et puis en dehors des terrains, l'ancien Marseillais Joey Barton restera en prison au moins jusqu'au mois de mars prochain. L'ancien milieu de terrain est accusé de violence sur un homme de 51 ans en mars dernier. Sa récente demande de remise en liberté a été refusée. Il comparaîtra le 8 mars 2027. Et puis c'est le 4 novembre prochain que l'on connaîtra l'issue du procès intenté par Pierre Ménès contre la journaliste Marie Portolano. Un procès en diffamation contre celle qui l'a accusé d'agression sexuelle. Et puis dans le procès des assassins présumés de l'ancien rugbyman Federico Martina Rambourou, la parole est aux accusés. Ce mardi, la cour est appelée à l'examen de personnalité des deux principaux suspects. L'ancien joueur de Biarritz a été tué au printemps 2022 en plein Paris après une bagarre dans un bar. Enfin, il n'y a plus de Français à l'US Open. En tennis, Arthur Géa a été éliminé dès les huitièmes de finale hier par le Hollandais Van de Zandschulp après 5h13 de match. Et puis, plus de peur que de mal pour le cycliste néerlandais Dylan Groenewegen. Le sprinter d'Unibet a été percuté par une moto à l'entraînement hier. Il ne souffre que d'une déchirure musculaire près des côtes. Voilà, c'est la fin de ce flash. Très belle soirée de sport.
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2: Bonjour, bonjour à tous. La mobilisation contre les violences sexistes et sexuelles aura pris hier partout en France. La proposition de loi dite intégrale portée par la députée socialiste Céline Thiébaut-Martinez est inspirée par 140 propositions d'une coalition d'associations féministes et défense des droits des enfants entrée hier en commission spéciale à l'Assemblée nationale. Ce texte de 69 articles veut couvrir toute la chaîne de violences sexistes et sexuelles, prévention, détection précoce des victimes, création de juridiction spécialisée et reconnaissance de l'inceste comme crime à part entière. Son coût est estimé à 3 milliards d'euros par an selon le gouvernement. Le débat en séance publique à l'Assemblée est désormais attendu début octobre après un report. Et puis dans le sillage de l'affaire Liana, cette collégienne de 11 ans retrouvée morte et violée en juin dernier, des rassemblements hebdomadaires devant les tribunaux ont repris hier soir dans plusieurs villes, notamment à Uzès, à l'appel des associations qui réclament l'adoption rapide de ces textes avant la fin du quinquennat. Et puis autre temps fort de la journée, le procès de l'homme accusé de viol et du meurtre de Loana, une fillette de 10 ans retrouvée morte dans la cave d'un immeuble de Sedan en octobre 2023. Elle est retrouvée hier devant la cour d'assises des Ardennes, Charleville-Mézières. L'accusé, âgé d'une cinquantaine d'années, reconnaît le viol mais conteste le meurtre, évoquant une chute accidentelle dans un escalier. L'autopsie a pourtant révélé des coups au visage à l'origine du décès de l'enfant.
9: Le procès doit se poursuivre jusqu'à mercredi. L'accusé incourt la réclusion criminelle à perpétuité assortie d'une période de sûreté maximale. Et puis du côté de l'économie, les buralistes se sont mobilisés hier dans plusieurs villes de France contre ce qu'ils appellent la spirale fiscale. Réunis à Muret et à Redon pour ce premier jour de la semaine de mobilisation nationale, les 22 500 buralistes de la Confédération réclament le gel de la fiscalité du tabac et la fin de l'indexation automatique des prix sur l'inflation. En vigueur depuis 2023, le prix du paquet doit encore passer de 13,50 € à 14,50 € en début 2027. La profession affirme avoir déjà perdu 30% de ses recettes pour un manque à gagner budgétaire estimé à 5 milliards d'euros pour l'État, au profit, selon elle, du marché parallèle. D'autres rassemblements sont prévus. Et enfin, du côté de la culture, la rentrée littéraire bat son plein dans les librairies françaises avec plusieurs centaines de nouveaux romans mis en vente ces dernières semaines, entre auteurs confirmés et jeunes plumes à découvrir. C'est à la fin de cette édition. Belle fin de journée sur votre radio.
0: Bonjour les mélomanes et bienvenue dans l'actualité musicale, encore une fois chargée partout en France avec des superstars internationales, du rap, de la pop, de l'électro, de la chanson française. Vous n'allez rien rater. On commence avec un événement exceptionnel, Jay-Z au Stade de France, c'est ce jeudi 10 septembre. Le rappeur américain qui est à Saint-Denis pour une date unique en France, une soirée forcément symbolique puisque Jay-Z célèbre les 30 ans de son premier album, Reasonable Doubt, sorti en 1996. 30 ans de carrière, des dizaines de millions de disques vendus et une influence immense sur le hip-hop mondial. Autant dire que le Stade de France risque de vibrer très fort.

0: Et dans un tout autre univers, la pop internationale est également bien représentée cette semaine, avec notamment ce 8 septembre de Neighborhood qui investit l'Accor Arena de Paris. Le groupe américain, connu notamment pour son tube Sweater Weather, qui retrouve le public français. Et le même soir, Billy Corgan, le leader de Smashing Pumpkins, attendu à la salle Playel. Il remet ça le lendemain, le mercredi 9 septembre. Voilà pour l'actualité musique de cette semaine. À très vite, les mélomanes.
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2: Bonjour à tous, on respire un peu mieux dans l'Hexagone depuis cette nuit. Plus aucun département n'est en vigilance orange canicule selon Météo France. Les pompiers professionnels appelés à la mobilisation pour exiger plus de moyens humains et matériels et plus de reconnaissance. Un mardi de revendication également chez les buralistes qui dansent une grande mobilisation. Les professionnels demandent le gel de la fiscalité du tabac. Et puis les personnels de la fonction publique hospitalière sont eux appelés à une journée morte pour dénoncer leurs conditions de travail. Le musée Renoir, situé à Cagnes-sur-Mer dans les Alpes-Maritimes, a été cambriolé ce matin à l'aube. Deux suspects apparaissent sur les images de vidéosurveillance en train de découper des tableaux. Quatre toiles auraient ainsi été volées. Deux d'entre elles ont depuis été retrouvées dans les jardins du musée, selon le maire de la ville. 14 passeurs présumés comparaissent à partir d'aujourd'hui pour le naufrage d'une embarcation de migrants une nuit de novembre 2021 entre la France et l'Angleterre. 31 personnes étaient mortes. Le procès doit durer 3 semaines. Au chapitre de l'éducation, 6500 élèves de 15 ans scolarisés dans le privé comme dans le public ont participé à l'étude PISA de l'OCDE en France. Et sur la compréhension de l'écrit et les mathématiques, sachez que les résultats sont en forte baisse. La Russie a repris cette nuit ses attaques aériennes sur Kiev, faisant au moins 2 morts et 7 blessés après une suspension de 3 jours à l'occasion d'une visite inédite d'émissaires américains. Des bâtiments par ailleurs ont été touchés dans plusieurs districts de la ville et de la banlieue selon les autorités. Et on a appris ce matin que le gouvernement britannique va débloquer 100 millions de livres, c'est-à-dire 116 millions d'euros, pour fournir avant l'hiver à l'Ukraine des moyens de défense aérienne, dont des missiles Patriot, selon le ministère de la Défense. Et puis sport et tennis, il était le dernier Français encore en lice à l'US Open. Arthur Géal s'est incliné cette nuit face au Néerlandais Botic van den Zandschulp en 5-7 et après avoir eu une balle de match en sa faveur.
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3: La météo pour ce mercredi 9 septembre, on retrouve les résidus de la perturbation de la veille du sud-ouest aux frontières de l'est avec de la pluie. Des orages éclatent également en Méditerranée et de belles éclaircies reviennent sur une moitié nord-ouest. Les températures pour ce mercredi matin, 11 degrés pour Lille, 13 à Paris et Brest, 15 degrés pour Cherbourg, 15 degrés également pour Bordeaux, 17 à Strasbourg, Lyon, Biarritz et Toulouse, 20 degrés sur Perpignan et Nîmes, 21 à Ajaccio et 23 degrés pour Nice. Et pour ce mercredi après-midi, 18 degrés sur la Normandie, 19 sur les Hauts-de-France et la Bretagne, 20 degrés sur le centre-Val de Loire et la région parisienne, 21 sur l'Alsace, 21 également en Bourgogne, 22 degrés sur la vallée du Rhône, 23 sur la Nouvelle-Aquitaine et sur l'Occitanie, jusqu'à 29 degrés encore sur la Côte d'Azur et la Corse.
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5: Bonjour à toutes et à tous. On débute avec du football et c'est le retour de la phase de Ligue des Champions, première journée, avec 6 rencontres au programme ce mardi soir à UK Athènes, Linz et Club Bruges, Aston Villa, pour lancer officiellement la saison dès 18h45. Lille accueille le Betis Séville à 21h. Manchester City sera sur la pelouse du FC Porto et le Real Madrid accueillera l'Inter Milan. La suite, c'est demain avec PSG Slovan Bratislava et jeudi soir, Lens ira au Slavia Prague. Et hier soir, il y avait de la Ligue 2, le FC Nantes a enfin remporté son premier match cette saison au bout de la 5e journée. Les Canaris se sont imposés 1-0 face à Nancy en clôture de la 5e journée. Thomas Robinet a inscrit le seul but du match pour sa première sous les couleurs nantaises. Au classement, Nantes n'est donc plus dernier et grimpe même à la 15e place. C'est Dijon qui ferme la marche désormais. Saint-Etienne est toujours en tête de cette Ligue 2 avec un sans-faute de 5 victoires en 5 matchs. Et puis en dehors des terrains, l'ancien Marseillais Joey Barton restera en prison au moins jusqu'au mois de mars prochain. l'ancien milieu de terrain est accusé de violence sur un homme de 51 ans en mars dernier. Sa récente demande de remise en liberté a été refusée. Il comparaîtra le 8 mars 2027. Et puis c'est le 4 novembre prochain que l'on connaîtra l'issue du procès intenté par Pierre Ménès contre la journaliste Marie Portolano. Un procès en diffamation contre celle qui l'a accusé d'agression sexuelle. Et puis dans le procès des assassins présumés de l'ancien rugbyman Federico Martina Rambourou, la parole est aux accusés. Ce mardi, la cour est appelée à l'examen de personnalité des deux principaux suspects. L'ancien joueur de Biarritz a été tué au printemps 2022 en plein Paris après une bagarre dans un bar. Enfin, il n'y a plus de Français à l'US Open. En tennis, Arthur Géa a été éliminé dès les huitièmes de finale hier par le Hollandais Van de Zandschulp après 5h13 de match. Et puis, plus de peur que de mal pour le cycliste néerlandais Dylan Groenewegen. Le sprinter d'Unibet a été percuté par une moto à l'entraînement hier. Il ne souffre que d'une déchirure musculaire près des côtes. Voilà, c'est la fin de ce flash. Très belle soirée de sport.
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2: Bonjour, bonjour à tous. La mobilisation contre les violences sexistes et sexuelles a repris hier partout en France. La proposition de loi dite intégrale portée par la députée socialiste Céline Thiébaut-Martinez est inspirée par 140 propositions d'une coalition d'associations féministes et défense des droits des enfants entrée hier en commission spéciale à l'Assemblée nationale. Ce texte de 69 articles veut couvrir toute la chaîne de violences sexistes et sexuelles, prévention, détection précoce des victimes, création de juridiction spécialisée et reconnaissance de l'inceste comme crime à part entière. Son coût est estimé à 3 milliards d'euros par an selon le gouvernement. Le débat en séance publique à l'Assemblée est à 14h. Attendu début octobre après un report. Et puis dans le sillage de l'affaire Liana, cette collégienne de 11 ans retrouvée morte et violée en juin dernier, des rassemblements hebdomadaires devant les tribunaux ont repris hier soir dans plusieurs villes, notamment à Uzès, à l'appel des associations qui réclament l'adoption rapide de ces textes avant la fin du quinquennat. Et puis autre temps fort de la journée, le procès de l'homme accusé de viol et du meurtre de Loana, une fillette de 10 ans retrouvée morte dans la cave d'un immeuble de Sedan en octobre 2023, était retrouvée hier devant la cour d'assises des Ardennes, Charleville-Mézières. L'accusé, âgé d'une cinquantaine d'années, reconnaît le viol mais conteste le meurtre, évoquant une chute accidentelle dans un escalier. L'autopsie a pourtant révélé des coups au visage à l'origine du décès de l'enfant. Le procès doit se poursuivre jusqu'à mercredi. L'accusé incourt la réclusion criminelle à perpétuité assortie d'une période de sûreté maximale. Et puis du côté de l'économie, les buralistes se sont mobilisés hier dans plusieurs villes de France contre ce qu'ils appellent la spirale fiscale. Réunis à Muret et à Redon pour ce premier jour de la semaine de mobilisation nationale, les 22 500 buralistes de la Confédération réclament le gel de la fiscalité du tabac et la fin de l'indexation automatique des prix sur l'inflation. En vigueur depuis 2023, le prix du paquet doit encore passer de 13,50 euros à 14,50 euros en début 2027. La profession affirme avoir déjà perdu 30% de ses recettes pour un manque à gagner budgétaire estimé à 5 milliards d'euros pour l'État au profit, selon elle, du marché parallèle. D'autres rassemblements sont prévus. Et enfin, du côté de la culture, la rentrée littéraire bat son plein dans les librairies françaises avec plusieurs centaines de nouveaux romans mis en vente ces dernières semaines entre auteurs confirmés et jeunes plumes à découvrir. C'est à la fin de cette édition. Belle fin de journée sur votre radio.
0: Bonjour les mélomanes et bienvenue dans l'actualité musicale, encore une fois chargée partout en France avec des superstars internationales, du rap, de la pop, de l'électro, de la chanson française. Vous n'allez rien rater. On commence avec un événement exceptionnel, Jay-Z au Stade de France, c'est ce jeudi 10 septembre. Le rappeur américain qui est à Saint-Denis pour une date unique en France, une soirée forcément symbolique puisque Jay-Z célèbre les 30 ans de son premier album, Reasonable Doubt, sorti en 1996. 30 ans de carrière, des dizaines de millions de disques vendus et une influence immense sur le hip-hop mondial. Autant dire que le Stade de France risque de vibrer très fort.

0: Et dans un tout autre univers, la pop internationale est également bien représentée cette semaine, avec notamment ce 8 septembre de Neighborhood qui investit l'Accor Arena de Paris. Le groupe américain, connu notamment pour son tube Sweater Weather, qui retrouve le public français. Et le même soir, Billy Corgan, le leader de Smashing Pumpkins, attendu à la salle Playel. Il remet ça le lendemain, le mercredi 9 septembre. Voilà pour l'actualité musique de cette semaine. À très vite, les mélomanes.
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2: Bonjour à tous, on respire un peu mieux dans l'Hexagone depuis cette nuit. Plus aucun département n'est en vigilance orange canicule selon Météo France. Les pompiers professionnels appelés à la mobilisation pour exiger plus de moyens humains et matériels et plus de reconnaissance. Un mardi de revendication également chez les buralistes qui dansent une grande mobilisation. Les professionnels demandent le gel de la fiscalité du tabac. Et puis les personnels de la fonction publique hospitalière sont eux appelés à une journée morte pour dénoncer leurs conditions de travail. Le musée Renoir, situé à Cagnes-sur-Mer dans les Alpes-Maritimes, a été cambriolé ce matin à l'aube. Deux suspects apparaissent sur les images de vidéosurveillance en train de découper des tableaux. Quatre toiles auraient ainsi été volées. Deux d'entre elles ont depuis été retrouvées dans les jardins du musée, selon le maire de la ville. 14 passeurs présumés comparaissent à partir d'aujourd'hui pour le naufrage d'une embarcation de migrants une nuit de novembre 2021 entre la France et l'Angleterre. 31 personnes étaient mortes. Le procès doit durer 3 semaines. Au chapitre de l'éducation, 6 500 élèves de 15 ans scolarisés dans le privé comme dans le public ont participé à l'étude PISA de l'OCDE en France. Et sur la compréhension de l'écrit et les mathématiques, sachez que les résultats sont en forte baisse. La Russie a repris cette nuit ses attaques aériennes sur Kiev, faisant au moins 2 morts et 7 blessés après une suspension de 3 jours à l'occasion d'une visite inédite d'émissaires américains. Des bâtiments par ailleurs ont été touchés dans plusieurs districts de la ville et de la banlieue selon les autorités. Et on a appris ce matin que le gouvernement britannique va débloquer 100 millions de livres, c'est-à-dire 116 millions d'euros, pour fournir avant l'hiver à l'Ukraine des moyens de défense aérienne, dont des missiles Patriot, selon le ministère de la Défense. Et puis sport et tennis, il était le dernier Français encore en lice à l'US Open. Arthur Géal s'est incliné cette nuit face au Néerlandais Botic van Lanschulp en 5-7 et après avoir eu une balle de match en sa faveur.
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3: La météo pour ce mercredi 9 septembre, on retrouve les résidus de la perturbation de la veille du sud-ouest aux frontières de l'est avec de la pluie. Des orages éclatent également en Méditerranée et de belles éclaircies reviennent sur une moitié nord-ouest. Les températures pour ce mercredi matin, 11 degrés pour Lille, 13 à Paris et Brest, 15 degrés pour Cherbourg, 15 degrés également pour Bordeaux, 17 à Strasbourg, Lyon, Biarritz et Toulouse, 20 degrés sur Perpignan et Nîmes, 21 à Ajaccio et 23 degrés pour Nice. Et pour ce mercredi après-midi, 18 degrés sur la Normandie, 19 sur les Hauts-de-France et la Bretagne, 20 degrés sur le centre-val de Loire et la région parisienne, 21 sur l'Alsace, 21 également en Bourgogne, 22 degrés sur la vallée du Rhône, 23 sur la Nouvelle-Aquitaine et sur l'Occitanie, jusqu'à 29 degrés encore sur la Côte d'Azur et la Corse.
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5: Bonjour à toutes et à tous. On débute avec du football et c'est le retour de la phase de Ligue des Champions. Première journée avec 6 rencontres au programme ce mardi soir à EK Athènes, Linz et Club Bruges, Aston Villa pour lancer officiellement la saison dès 18h45. Lille accueille le Betis Séville à 21h. Manchester City sera sur la pelouse du FC Porto et le Real Madrid accueillera l'Inter Milan. La suite, c'est demain avec PSG Slovan Bratislava et jeudi soir, Lens ira au Slavia Prague. Et hier soir, il y avait de la Ligue 2, le FC Nantes a enfin remporté son premier match cette saison au bout de la 5e journée. Les Canaris se sont imposés 1-0 face à Nancy en clôture de la 5e journée. Thomas Robinet a inscrit le seul but du match pour sa première sous les couleurs nantaises. Au classement, Nantes n'est donc plus dernier et grimpe même à la 15e place. C'est Dijon qui ferme la marche désormais. Saint-Etienne est toujours en tête de cette Ligue 2 avec un sans-faute de 5 victoires en 5 matchs. Et puis en dehors des terrains, l'ancien Marseillais Joey Barton restera en prison au moins jusqu'au mois de mars prochain. Elle ancien milieu de terrain, est accusé de violence sur un homme de 51 ans mars dernier. Sa récente demande de remise en liberté a été refusée. Il comparaîtra le 8 mars 2027. Et puis c'est le 4 novembre prochain que l'on connaîtra l'issue du procès intenté par Pierre Ménès contre la journaliste Marie Portolano. Un procès en diffamation contre celle qui l'a accusé d'agression sexuelle. Et puis dans le procès des assassins présumés de l'ancien rugbyman Federico Martina Rambourou, la parole est aux accusés. Ce mardi, la cour est appelée à l'examen de personnalité des deux principaux suspects. L'ancien joueur de Biarritz a été tué au printemps 2022 en plein Paris après une bagarre dans un bar. Enfin, il n'y a plus de Français à l'US Open. En tennis, Arthur Géa a été éliminé dès les huitièmes de finale hier par le Hollandais Van de Zandschulp après 5h13 de match. Et puis, plus de peur que de mal pour le cycliste néerlandais Dylan Groenewegen. Le sprinter d'Unibet a été percuté par une moto à l'entraînement hier. Il ne souffre que d'une déchirure musculaire près des côtes. Voilà, c'est la fin de ce flash. Très belle soirée de sport.
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2: Bonjour à tous. La mobilisation contre les violences sexistes et sexuelles a repris hier partout en France. La proposition de loi dite intégrale portée par la députée socialiste Céline Thiébaut-Martinez est inspirée par 140 propositions d'une coalition d'associations féministes et défense des droits des enfants, entrée hier en commission spéciale à l'Assemblée nationale. Ce texte de 69 articles veut couvrir toute la chaîne de violences sexistes et sexuelles, prévention, détection précoce des victimes, création de juridictions spécialisée et reconnaissance de l'inceste comme crime à part entière. Son coût est estimé à 3 milliards d'euros par an selon le gouvernement. Le débat en séance publique à l'Assemblée est désormais attendu début octobre après un report. Et puis dans le sillage de l'affaire Liana, cette collégienne de 11 ans retrouvée morte et violée en juin dernier, des rassemblements hebdomadaires devant les tribunaux ont repris hier soir dans plusieurs villes, notamment à Uzès, à l'appel des associations qui réclament l'adoption rapide de ces textes avant la fin du quinquennat. Et puis autre temps fort de la journée, le procès de l'homme accusé de viol et du meurtre de Loana, une fillette de 10 ans retrouvée morte dans la cave d'un immeuble de Sedan en octobre 2023, était retrouvée hier devant la cour d'assises des Ardennes, Charleville-Mézières. L'accusé, âgé d'une cinquantaine d'années, reconnaît le viol mais conteste le meurtre, évoquant une chute accidentelle dans un escalier. L'autopsie a pourtant révélé des coups au visage à l'origine du décès de l'enfant. Le procès doit se poursuivre jusqu'à mercredi. L'accusé encourt la réclusion criminelle à perpétuité, assortie d'une période de sûreté maximale. Et puis du côté de l'économie, les buralistes se sont mobilisés hier dans plusieurs villes de France contre ce qu'ils appellent la spirale fiscale. Réunis à Muret et à Redon pour ce premier jour de la semaine de mobilisation nationale, les 22 000 sous-fonds buralistes de la Confédération réclament le gel de la fiscalité du tabac et la fin de l'indexation automatique des prix sur l'inflation. En vigueur depuis 2023, le prix du paquet doit encore passer de 13,50 € à 14,50 € en début 2027. La profession affirme avoir déjà perdu 30% de ses recettes pour un manque à gagner budgétaire estimé à 5 milliards d'euros pour l'État, au profit, selon elle, du marché parallèle. D'autres rassemblements sont prévus. Et enfin, du côté de la culture, la rentrée littéraire bat son plein dans les librairies françaises avec plusieurs centaines de nouveaux romans mis en vente ces dernières semaines, entre auteurs confirmés et jeunes plumes à découvrir. C'est à la fin de cette édition. Belle fin de journée sur votre radio.
0: Bonjour les mélomanes et bienvenue dans l'actualité musicale, encore une fois chargée partout en France avec des superstars internationales, du rap, de la pop, de l'électro, de la chanson française. Vous n'allez rien rater. On commence avec un événement exceptionnel, Jay-Z au Stade de France, c'est ce jeudi 10 septembre. Le rappeur américain qui est à Saint-Denis pour une date unique en France, une soirée forcément symbolique puisque Jay-Z célèbre les 30 ans de son premier album, Reasonable Doubt, sorti en 1996. 30 ans de carrière, des dizaines de millions de disques vendus et une influence immense sur le hip-hop mondial. Autant dire que le Stade de France risque de vibrer très fort.

0: Et dans un tout autre univers, la pop internationale est également bien représentée cette semaine, avec notamment ce 8 septembre de Neighborhood qui investit l'Accor Arena de Paris. Le groupe américain, connu notamment pour son tube Sweater Weather, qui retrouve le public français. Et le même soir, Billy Corgan, le leader de Smashing Pumpkins, attendu à la salle Playel. Il remet ça le lendemain, le mercredi 9 septembre. Voilà pour l'actualité musique de cette semaine. À très vite, les mélomanes.
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2: Bonjour à tous, on respire un peu mieux dans l'Hexagone depuis cette nuit. Plus aucun département n'est en vigilance orange canicule selon Météo France. Les pompiers professionnels appelés à la mobilisation pour exiger plus de moyens humains et matériels et plus de reconnaissance. Un mardi de revendication également chez les buralistes qui dansent une grande mobilisation. Les professionnels demandent le gel de la fiscalité du tabac. Et puis les personnels de la fonction publique hospitalière sont eux appelés à une journée morte pour dénoncer leurs conditions de travail. Le musée Renoir, situé à Cagnes-sur-Mer dans les Alpes-Maritimes, a été cambriolé ce matin à l'aube. Deux suspects apparaissent sur les images de vidéosurveillance en train de découper des tableaux. Quatre toiles auraient ainsi été volées. Deux d'entre elles ont depuis été retrouvées dans les jardins du musée, selon le maire de la ville. 14 passeurs présumés comparaissent à partir d'aujourd'hui pour le naufrage d'une embarcation de migrants une nuit de novembre 2021 entre la France et l'Angleterre. 31 personnes étaient mortes. Le procès doit durer 3 semaines. Au chapitre de l'éducation, 6 500 élèves de 15 ans scolarisés dans le privé comme dans le public ont participé à l'étude PISA de l'OCDE en France. Et sur la compréhension de l'écrit et les mathématiques, sachez que les résultats sont en forte baisse. La Russie a repris cette nuit ses attaques aériennes sur Kiev, faisant au moins 2 morts et 7 blessés après une suspension de 3 jours à l'occasion d'une visite inédite d'émissaires américains. Des bâtiments par ailleurs ont été touchés dans plusieurs districts de la ville et de la banlieue selon les autorités. Et on a appris ce matin que le gouvernement britannique va débloquer 100 millions de livres, c'est-à-dire 116 millions d'euros, pour fournir avant l'hiver à l'Ukraine des moyens de défense aérienne, dont des missiles Patriot, selon le ministère de la Défense. Et puis sport et tennis, il était le dernier Français encore en lice à l'US Open. Arthur Géal s'est incliné cette nuit face au Néerlandais Botic van Lanschulp en 5-7 et après avoir eu une balle de match en sa faveur.
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3: La météo pour ce mercredi 9 septembre, on retrouve les résidus de la perturbation de la veille du sud-ouest aux frontières de l'est avec de la pluie. Des orages éclatent également en Méditerranée et de belles éclaircies reviennent sur une moitié nord-ouest. Les températures pour ce mercredi matin, 11 degrés pour Lille, 13 à Paris et Brest, 15 degrés pour Cherbourg, 15 degrés également pour Bordeaux, 17 à Strasbourg, Lyon, Biarritz et Toulouse, 20 degrés sur Perpignan et Nîmes, 21 à Ajaccio et 23 degrés pour Nice. Et pour ce mercredi après-midi, 18 degrés sur la Normandie, 19 sur les Hauts-de-France et la Bretagne, 20 degrés sur le centre-Val de Loire, 22 degrés sur la vallée du Rhône, 23 sur la Nouvelle-Aquitaine et sur l'Occitanie, jusqu'à 29 degrés encore sur la Côte d'Azur et la Corse.
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5: Bonjour à toutes et à tous. On débute avec du football et c'est le retour de la phase de Ligue des Champions, première journée avec 6 rencontres au programme ce mardi soir à UK Athènes, Linz et Club Bruges, Aston Villa pour lancer officiellement la saison dès 18h45. Lille accueille le Betis Séville à 21h. Manchester City sera sur la pelouse du FC Porto et le Real Madrid accueillera l'Inter Milan. La suite c'est demain avec PSG Slovan Bratislava et jeudi soir Lens ira au Slavia Prague. Et hier soir il y avait de la Ligue 2, le FC Nantes a enfin remporté son premier match cette saison au bout de la 5e journée. Les Canaris se sont imposés 1-0 face à Nancy en clôture de la 5e journée. Thomas Robinet a inscrit le seul but du match pour sa première sous les couleurs nantaises. Au classement, Nantes n'est donc plus dernier et grimpe même à la 15e place. C'est Dijon qui ferme la marche désormais. Saint-Etienne est toujours en tête de cette Ligue 2 avec un sans-faute de 5 victoires en 5 matchs. Et puis en dehors des terrains, l'ancien Marseillais Joey Barton restera en prison au moins jusqu'au mois de mars prochain. L'ancien milieu de terrain est accusé de violence sur un homme de 51 ans en mars dernier. Sa récente demande de remise en liberté a été refusée. Il comparaîtra le 8 mars 2027. Et puis c'est le 4 novembre prochain que l'on connaîtra l'issue du procès intenté par Pierre Ménès contre la journaliste Marie Portolano. Un procès en diffamation contre celle qui l'a accusé d'agression sexuelle. Et puis dans le procès des assassins présumés de l'ancien rugbyman Federico Martina Rambourou, la parole est aux accusés. Ce mardi, la cour est appelée à l'examen de personnalité. des deux principaux suspects. L'ancien joueur de Biarritz a été tué au printemps 2022 en plein Paris après une bagarre dans un bar. Enfin, il n'y a plus de Français à l'US Open. En tennis, Arthur Géa a été éliminé dès les huitièmes de finale hier par le Hollandais Van de Zandschulp après 5h13 de match. Et puis, plus de peur que de mal pour le cycliste néerlandais Dylan Groenewegen. Le sprinter d'Unibet a été percuté par une moto à l'entraînement hier. Il ne souffre que d'une déchirure musculaire près des côtes. Voilà, c'est la fin de ce flash. Très belle soirée de sport.
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2: Bonjour à tous. La mobilisation contre les violences sexistes et sexuelles aura pris hier partout en France. La proposition de loi dite intégrale portée par la députée socialiste Céline Thiébaut-Martinez est inspirée par 140 propositions d'une coalition d'associations féministes et défense des droits des enfants, entrée hier en commission spéciale à l'Assemblée nationale. Ce texte de 69 articles veut couvrir toute la chaîne de violences sexistes et sexuelles, prévention, détection précoce des victimes, création de juridictions spécialisée et reconnaissance de l'inceste comme crime à part entière. Son coût est estimé à 3 milliards d'euros par an selon le gouvernement. Le débat en séance publique à l'Assemblée est désormais attendu début octobre après un report. Et puis dans le sillage de l'affaire Liana, cette collégienne de 11 ans retrouvée morte et violée en juin dernier, des rassemblements hebdomadaires devant les tribunaux ont repris hier soir dans plusieurs villes, notamment à Uzès, à l'appel des associations qui réclament l'adoption rapide de ces textes avant la fin du quinquennat. Et puis autre temps fort de la journée, le procès de l'homme accusé de viol et du meurtre de Loana, une fillette de 10 ans retrouvée morte dans la cave d'un immeuble de Sedan en octobre 2023. Elle est retrouvée hier devant la cour d'assises des Ardennes, Charleville-Mézières. L'accusé, âgé d'une cinquantaine d'années, reconnaît le viol mais conteste le meurtre, évoquant une chute accidentelle dans un escalier. L'autopsie a pourtant révélé des coups au visage à l'origine du décès de l'enfant. Le procès doit se poursuivre jusqu'à mercredi. L'accusé encourt la réclusion criminelle à perpétuité, assortie d'une période de sûreté maximale. Et puis du côté de l'économie, les buralistes se sont mobilisés hier dans plusieurs villes de France contre ce qu'ils appellent la spirale fiscale. Réunis à Muret et à Redon pour ce premier jour de la semaine de mobilisation.

0: Rentrée littéraire bat son plein dans les librairies françaises avec plusieurs centaines de nouveaux romans mis en vente ces dernières semaines entre auteurs confirmés et jeunes plumes à découvrir. C'est à la fin de cette édition. Belle fin de journée sur votre radio.
1: Bonjour les mélomanes et bienvenue dans l'actualité musicale, encore une fois chargée partout en France avec des superstars internationales, du rap, de la pop, de l'électro, de la chanson française. Vous n'allez rien rater. On commence avec un événement exceptionnel, Jay-Z au Stade de France, c'est ce jeudi 10 septembre. Le rappeur américain qui est à Saint-Denis pour une date unique en France, une soirée forcément symbolique puisque Jay-Z célèbre les 30 ans de son premier album, Reasonable Doubt, sorti en 1996. 30 ans de carrière, des dizaines de millions de disques vendus et une influence immense sur le hip-hop mondial. Autant dire que le Stade de France risque de vibrer très fort.

0: Et dans un tout autre univers, la pop internationale est également bien représentée cette semaine, avec notamment ce 8 septembre de Neighborhood qui investit l'Accor Arena de Paris. Le groupe américain, connu notamment pour son tube Sweater Weather, qui retrouve le public français. Et le même soir, Billy Corgan, le leader de Smashing Pumpkins, attendu à la salle Playel. Il remet ça le lendemain, le mercredi 9 septembre. Voilà pour l'actualité musique de cette semaine. À très vite les mélomanes.
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2: Bonjour à tous, on respire un peu mieux dans l'Hexagone depuis cette nuit. Plus aucun département n'est en vigilance orange canicule selon Météo France. Les pompiers professionnels appelés à la mobilisation pour exiger plus de moyens humains et matériels et plus de reconnaissance. Un mardi de revendication également chez les buralistes qui dansent une grande mobilisation. Les professionnels demandent le gel de la fiscalité du tabac. Et puis les personnels de la fonction publique hospitalière sont eux appelés à une journée morte pour dénoncer leurs conditions de travail. Le musée Renoir, situé à Cagnes-sur-Mer dans les Alpes-Maritimes, a été cambriolé ce matin à l'aube. Deux suspects apparaissent sur les images de vidéosurveillance en train de découper des tableaux. Quatre toiles auraient ainsi été volées. Deux d'entre elles ont depuis été retrouvées dans les jardins du musée, selon le maire de la ville. 14 passeurs présumés comparaissent à partir d'aujourd'hui pour le naufrage d'une embarcation de migrants une nuit de novembre 2021 entre la France et l'Angleterre. 31 personnes étaient mortes. Le procès doit durer 3 semaines. Au chapitre de l'éducation, 6500 élèves de 15 ans scolarisés dans le privé comme dans le public ont participé à l'étude PISA de l'OCDE en France. Et sur la compréhension de l'écrit et les mathématiques, sachez que les résultats sont en forte baisse. La Russie a repris cette nuit ses attaques aériennes sur Kiev, faisant au moins 2 morts et 7 blessés après une suspension de 3 jours à l'occasion d'une visite inédite d'émissaires américains. Des bâtiments pareils ont été touchés dans plusieurs districts de la ville et de la banlieue selon les autorités. Et on a appris ce matin que le gouvernement britannique va débloquer 100 millions de livres, c'est-à-dire 116 millions d'euros, pour fournir avant l'hiver à l'Ukraine des moyens de défense aérienne, dont des missiles Patriot, selon le ministère de la Défense. Et puis sport et tennis, il était le dernier Français encore en lice à l'US Open. Arthur Géal s'est incliné cette nuit face au Néerlandais Bocic van den Zandschulp en 5-7 et après avoir eu une balle de match en sa faveur.
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3: La météo pour ce mercredi 9 septembre, on retrouve les résidus de la perturbation de la veille du sud-ouest aux frontières de l'est avec de la pluie. Des orages éclatent également en Méditerranée et de belles éclaircies reviennent sur une moitié nord-ouest. Les températures pour ce mercredi matin, 11 degrés pour Lille, 13 à Paris et Brest, 15 degrés pour Cherbourg, 15 degrés également pour Bordeaux, 17 à Strasbourg, Lyon, Biarritz et Toulouse, 20 degrés sur Perpignan et Nîmes, 21 à Ajaccio et 23 degrés pour Nice. Et pour ce mercredi après-midi, 18 degrés sur la Normandie, 19 sur les Hauts-de-France et la Bretagne, 20 degrés sur le Centre-Val de Loire et la région parisienne, 21 sur l'Alsace, 21 également en Bourgogne, 22 degrés sur la vallée du Rhône, 23 sur la Nouvelle-Aquitaine et sur l'Occitanie, jusqu'à 29 degrés encore sur la Côte d'Azur et la Corse.
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5: Bonjour à toutes et à tous. On débute avec du football et c'est le retour de la phase de Ligue de Ligue des Champions. Première journée avec 6 rencontres au programme ce mardi soir à EK Athènes, Linz et Club Bruges, Aston Villa pour lancer officiellement la saison dès 18h45. Lille accueille le Betis Séville à 21h. Manchester City sera sur la pelouse du FC Porto et le Real Madrid.

0: d'accueillir à l'Inter Milan. La suite, c'est demain avec PSG Slovan Bratislava et jeudi soir, Lens ira au Slavia Prague. Et hier soir, il y avait de la Ligue 2, le FC Nantes a enfin remporté son premier match cette saison au bout de la cinquième journée. Les Canaris se sont imposés 1-0 face à Nancy en clôture de la cinquième journée. Thomas Robinet a inscrit le seul but du match pour sa première sous les couleurs nantaises. Au classement, Nantes n'est donc plus dernier et grimpe même à la 15e place. C'est Dijon qui ferme la marche désormais. Saint-Etienne est toujours en tête de cette Ligue 2 avec un sans faute de 5 victoires en 5 matchs. Et puis en dehors des terrains, l'ancien Marseillais Joey Barton restera en prison au moins jusqu'au mois de mars prochain. L'ancien milieu de terrain est accusé de violence sur un homme de 51 ans en mars dernier. Sa récente demande de remise en liberté a été refusée. Il comparaîtra le 8 mars 2027. Et puis c'est le 4 novembre prochain que l'on connaîtra l'issue du procès intenté par Pierre Ménès contre la journaliste Marie Portolano. Un procès en diffamation contre celle qui l'a accusé d'agression sexuelle. Et puis dans le procès des assassins présumés de l'ancien rugbyman Federico Martina Rambourou, la parole est aux accusés. Ce mardi, la cour est appelée à l'examen de personnalité des deux principaux suspects. L'ancien joueur de Biarritz a été tué au printemps 2022 en plein Paris après une bagarre dans un bar. Enfin, il n'y a plus de Français à l'US Open. En tennis, Arthur Géa a été éliminé dès les huitièmes de finale hier par le Hollandais Van de Zandschulp après 5h13 de match. Et puis, plus de peur que de mal pour le cycliste néerlandais Dylan Groenewegen. Le sprinter d'Unibet a été percuté par une moto à l'entraînement hier. Il ne souffre que d'une déchirure musculaire près des côtes. Voilà, c'est la fin de ce flash. Très belle soirée de sport.
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3: Bonjour, bonjour à tous. La mobilisation contre les violences sexistes et sexuelles aura pris hier partout en France. La proposition de loi dite intégrale portée par la députée socialiste Céline Thiébaut-Martinez est inspirée par 140 propositions d'une coalition d'associations féministes et défense des droits des enfants entrée hier en commission spéciale à l'Assemblée nationale. Ce texte de 69 articles veut couvrir toute la chaîne de violences sexistes et sexuelles, prévention, détection précoce des victimes, création de juridiction spécialisée et reconnaissance de l'inceste comme crime à part entière. Son coût est estimé à 3 milliards d'euros par an selon le gouvernement. Le débat en séance publique à l'Assemblée est désormais attendu début octobre après un report. Et puis dans le sillage de l'affaire Liana, cette collégienne de 11 ans retrouvée morte et violée en juin dernier, des rassemblements hebdomadaires devant les tribunaux ont repris hier soir dans plusieurs villes, notamment à Uzès, à l'appel des associations qui réclament l'adoption rapide de ces textes avant la fin du quinquennat. Et puis autre temps fort de la journée, le procès de l'homme accusé de viol et du meurtre de Loana, une fillette de 10 ans retrouvée morte dans la cave d'un immeuble de Sedan en octobre 2023. Elle est retrouvée hier devant la cour d'assises des Ardennes, Charleville-Mézières. L'accusé, âgé d'une cinquantaine d'années, reconnaît le viol mais conteste le meurtre, évoquant une chute accidentelle dans un escalier. L'autopsie a pourtant révélé des coups au visage à l'origine du décès de l'enfant. Le procès doit se poursuivre jusqu'à mercredi. L'accusé encourt la réclusion criminelle à perpétuité, assortie d'une période de sûreté maximale. Et puis du côté de l'économie, les buralistes se sont mobilisés hier dans plusieurs villes de France contre ce qu'ils appellent la spirale fiscale. Réunis à Muret et à Redon pour ce premier jour de la semaine de mobilisation nationale, les 22 000 sous-fonds buralistes de la Confédération réclament le gel de la fiscalité du tabac et la fin de l'indexation automatique des prix sur l'inflation. En vigueur depuis 2023, le prix du paquet doit encore passer de 13,50 à 14,50 en début 2027. La profession affirme avoir déjà perdu 30% de ses recettes pour un manque à gagner budgétaire estimé à 5 milliards d'euros pour l'État au profit, selon elle, du marché parallèle. D'autres rassemblements sont prévus. Et enfin, du côté de la culture, la rentrée littéraire bat son plein dans les librairies françaises avec plusieurs centaines de nouveaux romans mis en vente ces dernières semaines entre auteurs confirmés et jeunes plumes à découvrir. C'est à la fin de cette édition. Belle fin de journée sur votre radio.
4: Bonjour les mélomanes et bienvenue dans l'actualité musicale, encore une fois chargée partout en France avec des superstars internationales, du rap, de la pop, de l'électro, de la chanson française. Vous n'allez rien rater. On commence avec un événement exceptionnel, Jay-Z au Stade de France, c'est ce jeudi 10 septembre. Le rappeur américain qui est à Saint-Denis pour une date unique en France, une soirée forcément symbolique puisque Jay-Z célèbre les 30 ans de son premier album, Reasonable Doubt, sorti en 1996. 30 ans de carrière, des dizaines de millions de disques vendus et une influence immense sur le hip-hop mondial. Autant dire que le Stade de France risque de vibrer très fort.

0: Et dans un tout autre univers, la pop internationale est également bien représentée cette semaine, avec notamment ce 8 septembre de Neighborhood qui investit l'Accor Arena de Paris. Le groupe américain, connu notamment pour son tube Sweater Weather, qui retrouve le public français. Et le même soir, Billy Corgan, le leader de Smashing Pumpkins, attendu à la salle Playel. Il remet ça le lendemain, le mercredi 9 septembre. Voilà pour l'actualité musique de cette semaine. À très vite, les mélomanes.
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2: Bonjour à tous, on respire un peu mieux dans l'Hexagone depuis cette nuit. Plus aucun département n'est en vigilance orange canicule selon Météo France. Les pompiers professionnels appelés à la mobilisation pour exiger plus de moyens humains et matériels et plus de reconnaissance. Un mardi de revendication également chez les buralistes qui dansent une grande mobilisation. Les professionnels demandent le gel de la fiscalité du tabac. Et puis les personnels de la fonction publique hospitalière sont eux appelés à une journée morte pour dénoncer leurs conditions de travail. Le musée Renoir, situé à Cagnes-sur-Mer dans les Alpes-Maritimes, a été cambriolé ce matin à l'aube. Deux suspects apparaissent sur les images de vidéosurveillance en train de découper des tableaux. Quatre toiles auraient ainsi été volées. Deux d'entre elles ont depuis été retrouvées dans les jardins du musée, selon le maire de la ville. 14 passeurs présumés comparaissent à partir d'aujourd'hui pour le naufrage d'une embarcation de migrants une nuit de novembre 2021 entre la France et l'Angleterre. 31 personnes étaient mortes. Le procès doit durer 3 semaines. Au chapitre de l'éducation, 6500 élèves de 15 ans scolarisés dans le privé comme dans le public ont participé à l'étude PISA de l'OCDE en France. Et sur la compréhension de l'écrit et les mathématiques, sachez que les résultats sont en forte baisse. La Russie a repris cette nuit ses attaques aériennes sur Kiev, faisant au moins 2 morts et 7 blessés après une suspension de 3 jours à l'occasion d'une visite inédite d'émissaires américains. Des bâtiments par ailleurs ont été touchés dans plusieurs districts de la ville et de la banlieue selon les autorités. Et on a appris ce matin que le gouvernement britannique va débloquer 100 millions de livres, c'est-à-dire 116 millions d'euros, pour fournir avant l'hiver à l'Ukraine des moyens de défense aérienne, dont des missiles Patriot, selon le ministère de la Défense. Et puis sport et tennis, il était le dernier Français encore en lice à l'US Open. Arthur Géal s'est incliné cette nuit face au Néerlandais Botic van den Zandschulp en 5-7 et après avoir eu une balle de match en sa faveur.
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3: La météo pour ce mercredi 9 septembre, on retrouve les résidus de la perturbation de la veille du sud-ouest aux frontières de l'est avec de la pluie. Des orages éclatent également en Méditerranée et de belles éclaircies reviennent sur une moitié nord-ouest. Les températures pour ce mercredi matin, 11 degrés pour Lille, 13 à Paris et Brest, 15 degrés pour Cherbourg, 15 degrés également pour Bordeaux, 17 à Strasbourg, Lyon, Biarritz et Toulouse, 20 degrés sur Perpignan et Nîmes, 21 à Ajaccio et 23 degrés pour Nice. Et pour ce mercredi après-midi, 18 degrés sur la Normandie, 19 sur les Hauts-de-France et la Bretagne, 20 degrés sur le centre-val de Loire et la région parisienne, 21 sur l'Alsace, 21 également en Bourgogne, 22 degrés sur la vallée du Rhône, 23 sur la Nouvelle-Aquitaine et sur l'Occitanie, jusqu'à 29 degrés encore sur la Côte d'Azur et la Corse.
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5: Bonjour à toutes et à tous. On débute avec du football et c'est le retour de la phase de Ligue des Champions, première journée, avec 6 rencontres au programme ce mardi soir à UK Athènes, Linz et Club Bruges, Aston Villa, pour lancer officiellement la saison dès 18h45. Lille accueille le Betis Séville à 21h. Manchester City sera sur la pelouse du FC Porto et le Real Madrid accueillera l'Inter Milan. La suite, c'est demain avec PSG Slovan Bratislava et jeudi soir, Lens ira au Slavia Prague. Et hier soir, il y avait de la Ligue 2, le FC Nantes a enfin remporté son premier match cette saison au bout de la 5e journée. Les Canaris se sont imposés 1-0 face à Nancy en clôture de la 5e journée. Thomas Robinet a inscrit le seul but du match pour sa première sous les couleurs nantaises. Au classement, Nantes n'est donc plus dernier et grimpe même à la 15e place. C'est Dijon qui ferme la marche désormais. Saint-Etienne est toujours en tête de cette Ligue 2 avec un sans-faute de 5 victoires en 5 matchs. Et puis en dehors des terrains, l'ancien Marseillais Joey Barton restera en prison au moins jusqu'au mois de mars prochain. L'ancien milieu de terrain est accusé de violence sur un homme de 51 ans en mars dernier. Sa récente demande de remise en liberté a été refusée. Il comparaîtra le 8 mars 2027. Et puis c'est le 4 novembre prochain que l'on connaîtra l'issue du procès intenté par Pierre Ménès contre la journaliste Marie Portolano. Un procès en diffamation contre celle qui l'a accusé d'agression sexuelle. Et puis dans le procès des assassins présumés de l'ancien rugbyman Federico Martina Rambourou. La parole est aux accusés. Ce mardi, la cour est appelée à l'examen de personnalité des deux principaux suspects. L'ancien joueur de Biarritz a été tué au printemps 2022 en plein Paris après une bagarre dans un bar. Enfin, il n'y a plus de Français à l'US Open. En tennis, Arthur Géa a été éliminé dès les huitièmes de finale hier par le Hollandais Van de Zandschulp après 5h13 de match. Et puis, plus de peur que de mal pour le cycliste néerlandais Dylan Groenewegen. Le sprinter d'Unibet a été percuté par une moto à l'entraînement hier. Il ne souffre que d'une déchirure musculaire près des côtes. Voilà, c'est la fin de ce flash. Très belle soirée de sport.
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2: Bonjour, bonjour à tous. La mobilisation contre les violences sexistes et sexuelles a repris hier partout en France. La proposition de loi dite intégrale portée par la députée socialiste Céline Thiébaut-Martinez est inspirée par 140 propositions d'une coalition d'associations féministes et défense des droits des enfants entrée hier en commission spéciale à l'Assemblée nationale. Ce texte de 69 articles veut couvrir toute la chaîne de violences sexistes et sexuelles, prévention, détection précoce des victimes, création de juridiction spécialisée et reconnaissance de l'inceste comme crime à part entière. Son coût est estimé à 3 milliards d'euros par an selon le gouvernement. Le débat en séance publique à l'Assemblée est désormais attendu début octobre après un report. Et puis dans le sillage de l'affaire Liana, cette collégienne de 11 ans retrouvée morte et violée en juin dernier, des rassemblements hebdomadaires devant les tribunaux ont repris hier soir dans plusieurs villes, notamment à Uzès, à l'appel des associations qui réclament l'adoption rapide de ces textes avant la fin du quinquennat. Et puis autre temps fort de la journée, le procès de l'homme accusé de viol et du meurtre de Loana, une fillette de 10 ans retrouvée morte dans la cave d'un immeuble de Sedan en octobre 2023. Elle est retrouvée hier devant la cour d'assises des Ardennes, Charleville-Mézières. L'accusé, âgé d'une cinquantaine d'années, reconnaît le viol mais conteste le meurtre, évoquant une chute accidentelle dans un escalier. L'autopsie a pourtant révélé des coups au visage à l'origine du décès de l'enfant. Le procès doit se poursuivre jusqu'à mercredi. L'accusé incourt la réclusion criminelle à perpétuité assortie d'une période de sûreté maximale. Et puis du côté de l'économie, les buralistes se sont mobilisés hier dans plusieurs villes de France contre ce qu'ils appellent la spirale fiscale. Réunis à Muret et à Redon pour ce premier jour de la semaine de mobilisation nationale, les 22 500 buralistes de la Confédération réclament le gel de la fiscalité du tabac et la fin de l'indexation automatique des prix sur l'inflation. En vigueur depuis 2023, le prix du paquet doit encore passer de 13,50 euros à 14,50 euros en début 2027. La profession affirme avoir déjà perdu 30% de ses recettes pour un manque à gagner budgétaire estimé à 5 milliards d'euros pour l'État, au profit, selon elle, du marché parallèle. D'autres rassemblements sont prévus. Et enfin, du côté de la culture, la rentrée littéraire bat son plein dans les librairies françaises avec plusieurs centaines de nouveaux romans mis en vente ces dernières semaines entre auteurs confirmés et jeunes plumes à découvrir. C'est à la fin de cette édition. Belle fin de journée sur votre radio.
0: Bonjour les mélomanes et bienvenue dans l'actualité musicale, encore une fois chargée partout en France avec des superstars internationales, du rap, de la pop, de l'électro, de la chanson française. Vous n'allez rien rater. On commence avec un événement exceptionnel, Jay-Z au Stade de France, c'est ce jeudi 10 septembre. Le rappeur américain qui est à Saint-Denis pour une date unique en France, une soirée forcément symbolique puisque Jay-Z célèbre les 30 ans de son premier album, Reasonable Doubt, sorti en 1996. 30 ans de carrière, des dizaines de millions de disques vendus et une influence immense sur le hip-hop mondial. Autant dire que le Stade de France risque de vibrer très fort.

0: Et dans un tout autre univers, la pop internationale est également bien représentée cette semaine, avec notamment ce 8 septembre de Neighborhood qui investit l'Accor Arena de Paris. Le groupe américain, connu notamment pour son tube Sweater Weather, qui retrouve le public français. Et le même soir, Billy Corgan, le leader de Smashing Pumpkins, attendu à la salle Playel. Il remet ça le lendemain, le mercredi 9 septembre. Voilà pour l'actualité musique de cette semaine. À très vite, les mélomanes.
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2: Bonjour à tous, on respire un peu mieux dans l'Hexagone depuis cette nuit. Plus aucun département n'est en vigilance orange canicule selon Météo France. Les pompiers professionnels appelés à la mobilisation pour exiger plus de moyens humains et matériels et plus de reconnaissance. Un mardi de revendication également chez les buralistes qui dansent une grande mobilisation. Les professionnels demandent le gel de la fiscalité du tabac. Et puis les personnels de la fonction publique hospitalière sont eux appelés à une journée morte pour dénoncer leurs conditions de travail. Le musée Renoir, situé à Cagnes-sur-Mer dans les Alpes-Maritimes, a été cambriolé ce matin à l'aube. Deux suspects apparaissent sur les images de vidéosurveillance en train de découper des tableaux. Quatre toiles auraient ainsi été volées. Deux d'entre elles ont depuis été retrouvées dans les jardins du musée, selon le maire de la ville. 14 passeurs présumés comparaissent à partir d'aujourd'hui pour le naufrage d'une embarcation de migrants une nuit de novembre 2021 entre la France et l'Angleterre. 31 personnes étaient mortes. Le procès doit durer 3 semaines. Au chapitre de l'éducation, 6500 élèves de 15 ans scolarisés dans le privé comme dans le public ont participé à l'étude PISA de l'OCDE en France. Et sur la compréhension de l'écrit et les mathématiques, sachez que les résultats sont en forte baisse. La Russie a repris cette nuit ses attaques aériennes sur Kiev, faisant au moins 2 morts et 7 blessés après une suspension de 3 jours à l'occasion d'une visite inédite d'émissaires américains. Des bâtiments par ailleurs ont été touchés dans plusieurs districts de la ville et de la banlieue selon les autorités. Et on a appris ce matin que le gouvernement britannique va débloquer 100 millions de livres, c'est-à-dire 116 millions d'euros, pour fournir avant l'hiver à l'Ukraine des moyens de défense aérienne, dont des missiles Patriot, selon le ministère de la Défense. Et puis sport et tennis, il était le dernier Français encore en lice à l'US Open. Arthur Géal s'est incliné cette nuit face au Néerlandais Botic van den Zandschulp en 5-7 et après avoir eu une balle de match en sa faveur.
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3: La météo pour ce mercredi 9 septembre, on retrouve les résidus de la perturbation de la veille du sud-ouest aux frontières de l'est avec de la pluie. Des orages éclatent également en Méditerranée et de belles éclaircies reviennent sur une moitié nord-ouest. Les températures pour ce mercredi matin, 11 degrés pour Lille, 13 à Paris et Brest, 15 degrés pour Cherbourg, 15 degrés également pour Bordeaux, 17 à Strasbourg, Lyon, Biarritz et Toulouse, 20 degrés sur Perpignan et Nîmes, 21 à Ajaccio et 23 degrés pour Nice. Et pour ce mercredi après-midi, 18 degrés sur la Normandie, 19 sur les Hauts-de-France et la Bretagne, 20 degrés sur le centre-val de Loire et la région parisienne, 21 sur l'Alsace, 21 également en Bourgogne, 22 degrés sur la vallée du Rhône, 23 sur la Nouvelle-Aquitaine et sur l'Occitanie, jusqu'à 29 degrés encore sur la Côte d'Azur et la Corse.
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5: Bonjour à toutes et à tous. On débute avec du football et c'est le retour de la phase de Ligue des Champions. Première journée avec 6 rencontres au programme ce mardi soir à EK Athènes, Linz et Club Bruges, Aston Villa pour lancer officiellement la saison dès 18h45. Lille accueille le Betis Séville à 21h. Manchester City sera sur la pelouse du FC Porto et le Real Madrid accueillera l'Inter Milan. La suite, c'est demain avec PSG Slovan Bratislava et jeudi soir, Lens ira au Slavia Prague. Et hier soir, il y avait de la Ligue 2, le FC Nantes a enfin remporté son premier match cette saison au bout de la 5e journée. Les Canaris sont imposés 1-0 face à Nancy en clôture de la 5e journée. Thomas Robinet a inscrit le seul but du match pour sa première sous les couleurs nantaises. Au classement, Nantes n'est donc plus dernier et grimpe même à la 15e place. C'est Dijon qui ferme la marche désormais. Saint-Etienne est toujours en tête de cette Ligue 2 avec un sans faute de 5 victoires en 5 matchs. Et puis en dehors des terrains, l'ancien Marseillais Joey Barton restera en prison au moins jusqu'au mois de mars prochain. L'ancien milieu de terrain est accusé de violence sur un homme de 51 ans en mars dernier. Sa récente demande de remise en liberté a été refusée. Il comparaîtra le 8 mars 2027. Et puis c'est le 4 novembre prochain que l'on connaîtra l'issue du procès intenté par Pierre Ménès contre la journaliste Marie Portolano. Un procès en diffamation contre celle qui l'a accusé d'agression sexuelle. Et puis dans le procès des assassins présumés de l'ancien rugbyman Federico Martín Aramburu. La parole est aux accusés. Ce mardi, la cour est appelée à l'examen de personnalité des deux principaux suspects. L'ancien joueur de Biarritz a été tué au printemps 2022 en plein Paris après une bagarre dans un bar. Enfin, il n'y a plus de Français à l'US Open. En tennis, Arthur Géa a été éliminé dès les huitièmes de finale hier par le Hollandais Van de Zandschulp après 5h13 de match. Et puis, plus de peur que de mal pour le cycliste néerlandais Dylan Groenewegen. Le sprinter d'Unibet a été percuté par une moto à l'entraînement hier. Il ne souffre que d'une déchirure musculaire près des côtes. Voilà, c'est la fin de ce flash. Très belle soirée de sport.
6: Henri IV, né en 1553 à Pau, dans le Béarn. Il est d'abord roi de Navarre avant de devenir roi de France en 1589. Protestant, il doit affronter les guerres de religion qui déchirent le pays. Pour rétablir la paix, il se convertit au catholicisme en 1593. C'est alors qu'il prononce la célèbre phrase « Paris vaut bien une messe ». En 1598, il signe l'édit de Nantes. Cet édit accorde aux protestants la liberté de culte et met fin aux violences religieuses. Henri IV est aussi surnommé le « bon roi Henri ». Il encourage l'agriculture, répare les routes et soutient le commerce. Il veut que chaque Français ait une poule au pot le dimanche. Son règne marque un retour à la prospérité et à la stabilité. Mais en 1610, il est assassiné à Paris par Ravaillac. Henri IV reste dans l'histoire comme un roi populaire, pragmatique et proche du peuple.
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2: Bonjour, bonjour à tous. La mobilisation contre les violences sexistes et sexuelles a repris hier partout en France. La proposition de loi dite intégrale portée par la députée socialiste Céline Thiébaut-Martinez est inspirée par 140 propositions d'une coalition d'associations féministes et défense des droits des enfants, entrée hier en commission spéciale à l'Assemblée nationale. Ce texte de 69 articles veut couvrir toute la chaîne de violences sexistes et sexuelles, prévention, détection précoce des victimes, création de juridiction spécialisée et reconnaissance de l'inceste comme crime à part entière. Son coût est estimé à 3 milliards d'euros par an selon le gouvernement. Le débat en séance publique à l'Assemblée est désormais attendu début octobre après un report. Et puis dans le sillage de l'affaire Liana, cette collégienne de 11 ans retrouvée morte et violée en juin dernier, des rassemblements hebdomadaires devant les tribunaux ont repris hier soir dans plusieurs villes, notamment à Uzès, à l'appel des associations qui réclament l'adoption rapide de ces textes avant la fin du quinquennat. Et puis autre temps fort de la journée, le procès de l'homme accusé de viol et du meurtre de Loana, une fillette de 10 ans retrouvée morte dans la cave d'un immeuble de Sedan en octobre 2023. Elle est retrouvée hier devant la cour d'assises des Ardennes, Charleville-Mézières. L'accusé, âgé d'une cinquantaine d'années, reconnaît le viol mais conteste le meurtre, évoquant une chute accidentelle dans un escalier. L'autopsie a pourtant révélé des coups au visage à l'origine du décès de l'enfant. Le procès doit se poursuivre jusqu'à mercredi. L'accusé encourt la réclusion criminelle à perpétuité, assortie d'une période de sûreté maximale. Et puis du côté de l'économie, les buralistes se sont mobilisés hier dans plusieurs villes de France contre ce qu'ils appellent la spirale fiscale. Réunis à Muret et à Redon pour ce premier jour de la semaine de mobilisation nationale, les 22 000 sous-fonds buralistes de la Confédération réclament le gel de la fiscalité du tabac et la fin de l'indexation automatique des prix sur l'inflation. En vigueur depuis 2023, le prix du paquet doit encore passer de 13,50 à 14,50 en début 2027. La profession affirme avoir déjà perdu 30% de ses recettes pour un manque à gagner budgétaire estimé à 5 milliards d'euros pour l'État au profit, selon elle, du marché parallèle. D'autres rassemblements sont prévus. Et enfin, du côté de la culture, la rentrée littéraire bat son plein dans les librairies françaises avec plusieurs centaines de nouveaux romans mis en vente ces dernières semaines entre auteurs confirmés et jeunes plumes à découvrir. C'est à la fin de cette édition. Belle fin de journée sur votre radio.
0: Bonjour les mélomanes et bienvenue dans l'actualité musicale, encore une fois chargée partout en France avec des superstars internationales, du rap, de la pop, de l'électro, de la chanson française. Vous n'allez rien rater. On commence avec un événement exceptionnel, Jay-Z au Stade de France, c'est ce jeudi 10 septembre. Le rappeur américain qui est à Saint-Denis pour une date unique en France, une soirée forcément symbolique puisque Jay-Z célèbre les 30 ans de son premier album, Reasonable Doubt, sorti en 1996. 30 ans de carrière, des dizaines de millions de disques vendus et une influence immense sur le hip-hop mondial. Autant dire que le Stade de France risque de vibrer très fort.

0: Et dans un tout autre univers, la pop internationale est également bien représentée cette semaine, avec notamment ce 8 septembre de Neighborhood qui investit l'Accor Arena de Paris. Le groupe américain, connu notamment pour son tube Sweater Weather, qui retrouve le public français. Et le même soir, Billy Corgan, le leader de Smashing Pumpkins, attendu à la salle Playel. Il remet ça le lendemain, le mercredi 9 septembre. Voilà pour l'actualité musique de cette semaine. À très vite, les mélomanes.
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2: Bonjour à tous, on respire un peu mieux dans l'Hexagone depuis cette nuit. Plus aucun département n'est en vigilance orange canicule selon Météo France. Les pompiers professionnels appelés à la mobilisation pour exiger plus de moyens humains et matériels et plus de reconnaissance. Un mardi de revendication également chez les buralistes qui dansent une grande mobilisation. Les professionnels demandent le gel de la fiscalité du tabac. Et puis les personnels de la fonction publique hospitalière sont eux appelés à une journée morte pour dénoncer leurs conditions de travail. Le musée Renoir, situé à Cagnes-sur-Mer dans les Alpes-Maritimes, a été cambriolé ce matin à l'aube. Deux suspects apparaissent sur les images de vidéosurveillance en train de découper des tableaux. Quatre toiles auraient ainsi été volées. Deux d'entre elles ont depuis été retrouvées dans les jardins du musée, selon le maire de la ville. 14 passeurs présumés comparaissent à partir d'aujourd'hui pour le naufrage d'une embarcation de migrants une nuit de novembre 2021 entre la France et l'Angleterre. 31 personnes étaient mortes. Le procès doit durer 3 semaines. Au chapitre de l'éducation, 6500 élèves de 15 ans scolarisés dans le privé comme dans le public ont participé à l'étude PISA de l'OCDE en France. Et sur la compréhension de l'écrit et les mathématiques, sachez que les résultats sont en forte baisse. La Russie a repris cette nuit ses attaques aériennes sur Kiev, faisant au moins 2 morts et 7 blessés après une suspension de 3 jours à l'occasion d'une visite inédite d'émissaires américains. Des bâtiments par ailleurs ont été touchés dans plusieurs districts de la ville et de la banlieue selon les autorités. Et on a appris ce matin que le gouvernement britannique va débloquer 100 millions de livres, c'est-à-dire 116 millions d'euros, pour fournir avant l'hiver à l'Ukraine des moyens de défense aérienne, dont des missiles Patriot, selon le ministère de la Défense. Et puis sport et tennis, il était le dernier Français encore en lice à l'US Open. Arthur Géal s'est incliné cette nuit face au Néerlandais Botic van den Zandschulp en 5-7 et après avoir eu une balle de match en sa faveur.
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3: La météo pour ce mercredi 9 septembre, on retrouve les résidus de la perturbation de la veille du sud-ouest aux frontières de l'est avec de la pluie. Des orages éclatent également en Méditerranée et de belles éclaircies reviennent sur une moitié nord-ouest. Les températures pour ce mercredi matin, 11 degrés pour Lille, 13 à Paris et Brest, 15 degrés pour Cherbourg, 15 degrés également pour Bordeaux, 17 à Strasbourg, Lyon, Biarritz et Toulouse, 20 degrés sur Perpignan et Nîmes, 21 à Ajaccio et 23 degrés pour Nice. Et pour ce mercredi après-midi, 18 degrés sur la Normandie, 19 sur les Hauts-de-France et la Bretagne, 20 degrés sur le centre-Val de Loire et la région parisienne, 21 sur l'Alsace, 21 également en Bourgogne, 22 degrés sur la vallée du Rhône, 23 sur la Nouvelle-Aquitaine et sur l'Occitanie, jusqu'à 29 degrés encore sur la Côte d'Azur et la Corse.
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5: Bonjour à toutes et à tous. On débute avec du football et c'est le retour de la phase de Ligue de Ligue des Champions. Première journée avec 6 rencontres au programme ce mardi soir à EK Athènes, Linz et Club Bruges, Aston Villa pour lancer officiellement la saison dès 18h45. Lille accueille le Betis Séville à 21h. Manchester City sera sur la pelouse du FC Porto et le Real Madrid accueillera l'Inter Milan. La suite, c'est demain avec PSG Slovan Bratislava et jeudi soir, Lens ira au Slavia Prague. Et hier soir, il y avait de la Ligue 2, le FC Nantes a enfin remporté son premier match cette saison au bout de la 5e journée. Les Canaris se sont imposés 1-0 face à Nancy en clôture de la 5e journée. Thomas Robinet a inscrit le seul but du match pour sa première sous les couleurs nantaises. Au classement, Nantes n'est donc plus dernier et grimpe même à la 15e place. C'est Dijon qui ferme la marche désormais. Saint-Etienne est toujours en tête de cette Ligue 2 avec un sans-faute de 5 victoires en 5 matchs. Et puis en dehors des terrains, l'ancien Marseillais Joey Barton restera en prison au moins jusqu'au mois de mars prochain. L'ancien milieu de terrain est accusé de violence sur un homme de 51 ans en mars dernier. Sa récente demande de remise en liberté a été refusée. Il comparaîtra le 8 mars 2027. Et puis c'est le 4 novembre prochain que l'on connaîtra l'issue du procès intenté par Pierre Ménès contre la journaliste Marie Portolano. Un procès en diffamation contre celle qui l'a accusé d'agression sexuelle. Et puis dans le procès des assassins présumés de l'ancien rugbyman Federico Martina Rambourou. La parole est aux accusés. Ce mardi, la cour est appelée à l'examen de personnalité des deux principaux suspects. L'ancien joueur de Biarritz a été tué au printemps 2022 en plein Paris après une bagarre dans un bar. Enfin, il n'y a plus de Français à l'US Open. En tennis, Arthur Géa a été éliminé dès les huitièmes de finale hier par le Hollandais Van de Zandschulp après 5h13 de match. Et puis, plus de peur que de mal pour le cycliste néerlandais Dylan Groenewegen. Le sprinteur d'Unibet a été percuté par une moto à l'entraînement hier. Il ne souffre que d'une déchirure musculaire près des côtes. Voilà, c'est la fin de ce flash. Très belle soirée de sport.
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2: Bonjour, bonjour à tous. La mobilisation contre les violences sexistes et sexuelles a repris hier partout en France. La proposition de loi dite intégrale portée par la députée socialiste Céline Thiébaut-Martinez est inspirée par 140 propositions d'une coalition d'associations féministes et défense des droits des enfants entrée hier en commission spéciale à l'Assemblée nationale. Ce texte de 69 articles veut couvrir toute la chaîne de violences sexistes et sexuelles, prévention, détection précoce des victimes, création de juridiction spécialisée et reconnaissance de l'inceste comme crime à part entière. Son coût est estimé à 3 milliards d'euros par an selon le gouvernement. Le débat en séance publique à l'Assemblée est désormais attendu début octobre après un report. Et puis dans le sillage de l'affaire Liana, cette collégienne de 11 ans retrouvée morte et violée en juin dernier, des rassemblements hebdomadaires devant les tribunaux ont repris hier soir dans plusieurs villes, notamment à Uzès, à l'appel des associations qui réclament l'adoption rapide de ces textes avant la fin du quinquennat. Et puis autre temps fort de la journée, le procès de l'homme accusé de viol et du meurtre de Loana, une fillette de 10 ans retrouvée morte dans la cave d'un immeuble de Sedan en octobre 2023. Elle était retrouvée hier devant la cour d'assises des Ardennes, Charleville-Mézières. L'accusé, âgé d'une cinquantaine d'années, reconnaît le viol mais conteste le meurtre, évoquant une chute accidentelle dans un escalier. L'autopsie a pourtant révélé des coups au visage à l'origine du décès de l'enfant. Le procès doit se poursuivre jusqu'à mercredi. L'accusé incourt la réclusion criminelle perpétuité assortie d'une période de sûreté maximale. Et puis du côté de l'économie, les buralistes se sont mobilisés hier dans plusieurs villes de France contre ce qu'ils appellent la spirale fiscale. Réunis à Muret et à Redon pour ce premier jour de la semaine de mobilisation nationale, les 22 500 buralistes de la Confédération réclament le gel de la fiscalité du tabac et la fin de l'indexation automatique des prix sur l'inflation. En vigueur depuis 2023, le prix du paquet doit encore passer de 13,50 € à 14,50 € en début 2027. La profession affirme avoir déjà perdu 30% de ses recettes pour un manque à gagner budgétaire estimé à 5 milliards d'euros pour l'État au profit, selon elle, du marché parallèle. D'autres rassemblements sont prévus. Et enfin, du côté de la culture, la rentrée littéraire bat son plein dans les librairies françaises avec plusieurs centaines de nouveaux romans mis en vente ces dernières semaines entre auteurs confirmés et jeunes plumes à découvrir. C'est à la fin de cette édition. Belle fin de journée sur votre radio.
0: Bonjour les mélomanes et bienvenue dans l'actualité musicale, encore une fois chargée partout en France avec des superstars internationales, du rap, de la pop, de l'électro, de la chanson française. Vous n'allez rien rater. On commence avec un événement exceptionnel, Jay-Z au Stade de France, c'est ce jeudi 10 septembre. Le rappeur américain qui est à Saint-Denis pour une date unique en France, une soirée forcément symbolique puisque Jay-Z célèbre les 30 ans de son premier album, Reasonable Doubt, sorti en 1996. 30 ans de carrière, des dizaines de millions de disques vendus et une influence immense sur le hip-hop mondial. Autant dire que le Stade de France risque de vibrer très fort.

0: Et dans un tout autre univers, la pop internationale est également bien représentée cette semaine, avec notamment ce 8 septembre de Neighborhood qui investit l'Accor Arena de Paris. Le groupe américain, connu notamment pour son tube Sweater Weather, qui retrouve le public français. Et le même soir, Billy Corgan, le leader de Smashing Pumpkins, attendu à la salle Playel. Il remet ça le lendemain, le mercredi 9 septembre. Voilà pour l'actualité musique de cette semaine. À très vite, les mélomanes.
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2: Bonjour à tous, on respire un peu mieux dans l'Hexagone depuis cette nuit. Plus aucun département n'est en vigilance orange canicule selon Météo France. Les pompiers professionnels appelés à la mobilisation pour exiger plus de moyens humains et matériels et plus de reconnaissance. Un mardi de revendication également chez les buralistes qui dansent une grande mobilisation. Les professionnels demandent le gel de la fiscalité du tabac. Et puis les personnels de la fonction publique hospitalière sont eux appelés à une journée morte pour dénoncer leurs conditions de travail. Le musée Renoir, situé à Cagnes-sur-Mer dans les Alpes-Maritimes, a été cambriolé ce matin à l'aube. Deux suspects apparaissent sur les images de vidéosurveillance en train de découper des tableaux. Quatre toiles auraient ainsi été volées. Deux d'entre elles ont depuis été retrouvées dans les jardins du musée, selon le maire de la ville. 14 passeurs présumés comparaissent à 15h aujourd'hui pour le naufrage d'une embarcation de migrants une nuit de novembre 2021 entre la France et l'Angleterre. 31 personnes étaient mortes. Le procès doit durer 3 semaines. Au chapitre de l'éducation, 6500 élèves de 15 ans scolarisés dans le privé comme dans le public ont participé à l'étude PISA de l'OCDE en France. Et sur la compréhension de l'écrit et les mathématiques, sachez que les résultats sont en forte baisse. La Russie a repris cette nuit ses attaques aériennes sur Kiev, faisant au moins 2 morts et 7 blessés après une suspension de 3 jours à l'occasion d'une visite inédite d'émissaires américains. Des bâtiments par ailleurs ont été touchés dans plusieurs districts de la ville et de la banlieue selon les autorités. Et on a appris ce matin que le gouvernement britannique va débloquer 100 millions de livres, c'est-à-dire 116 millions d'euros, pour fournir avant l'hiver à l'Ukraine des moyens de défense aérienne, dont des missiles Patriot, selon le ministère de la Défense. Et puis sport et tennis, il était le dernier Français encore en lice à l'US Open. Arthur Géal s'est incliné cette nuit face au Néerlandais Botic van Dansenskulp en 5-7 et après avoir eu une balle de match en sa faveur.
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3: La météo pour ce mercredi 9 septembre, on retrouve les résidus de la perturbation de la veille du sud-ouest aux frontières de l'est avec de la pluie. Des orages éclatent également en Méditerranée et de belles éclaircies reviennent sur une moitié nord-ouest. Les températures pour ce mercredi matin, 11 degrés pour Lille, 13 à Paris et Brest, 15 degrés pour Cherbourg, 15 degrés également pour Bordeaux, 17 à Strasbourg, Lyon, Biarritz et Toulouse, 20 degrés sur Perpignan et Nîmes, 21 à Ajaccio et 23 degrés pour Nice. Et pour ce mercredi après-midi, 18 degrés sur la Normandie, 19 sur les Hauts-de-France et la Bretagne, 20 degrés sur le centre-val de Loire et la région parisienne, 21 sur l'Alsace, 21 également en Bourgogne, 22 degrés sur la vallée du Rhône, 23 sur la Nouvelle-Aquitaine et sur l'Occitanie, jusqu'à 29 degrés encore sur la Côte d'Azur et la Corse.
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5: Bonjour à toutes et à tous. On débute avec du football et c'est le retour de la phase de Ligue des Champions. Première journée avec 6 rencontres au programme ce mardi soir à EK Athènes, Linz et Club Bruges, Aston Villa pour lancer officiellement la saison dès 18h45. Lille accueille le Betis Séville à 21h. Manchester City sera sur la pelouse du FC Porto et le Real Madrid accueillera l'Inter Milan. La suite c'est demain avec PSG Slovan Bratislava et jeudi soir Lens ira au Slavia Prague. Et hier soir il y avait de la Ligue 2, le FC Nantes a enfin remporté son premier match cette saison au bout de la 5e journée. Les Canaris sont imposés 1-0 face à Nancy en clôture de la 5e journée. Thomas Robinet a inscrit le seul but du match pour sa première sous les couleurs nantaises. Au classement, Nantes n'est donc plus dernier et grimpe même à la 15e place. C'est Dijon qui ferme la marche désormais. Saint-Etienne est toujours en tête de cette Ligue 2 avec un sans-faute de 5 victoires en 5 matchs. Et puis en dehors des terrains, l'ancien Marseillais Joey Barton restera en prison au moins jusqu'au mois de mars prochain. L'ancien milieu de terrain est accusé de violence sur un homme de 51 ans mars dernier. Sa récente demande de remise en liberté a été refusée. Il comparaîtra le 8 mars 2027. Et puis c'est le 4 novembre prochain que l'on connaîtra l'issue du procès intenté par Pierre Ménès contre la journaliste Marie Portolano. Un procès en diffamation contre celle qui l'a accusé d'agression sexuelle. Et puis dans le procès des assassins présumés de l'ancien rugbyman Federico Martina Rambourou, la parole est aux accusés. Ce mardi, la cour est appelée à l'examen de personnalité des deux principaux suspects. L'ancien joueur de Biarritz a été tué au printemps 2022 en plein Paris après une bagarre dans un bar. Enfin, il n'y a plus de Français à l'US Open. En tennis, Arthur Géa a été éliminé dès les huitièmes de finale hier par le Hollandais Van de Zandschulp après 5h13 de match. Et puis, plus de peur que de mal pour le cycliste néerlandais Dylan Groenewegen. Le sprinter d'Unibet a été percuté par une moto à l'entraînement hier. Il ne souffre que d'une déchirure musculaire près des côtes. Voilà, c'est la fin de ce flash. Très belle soirée de sport.
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2: Bonjour à tous. La mobilisation contre les violences sexistes et sexuelles a repris hier partout en France. La proposition de loi dite intégrale portée par la députée socialiste Céline Thiébaut-Martinez est inspirée par 140 propositions d'une coalition d'associations féministes et défense des droits des enfants, entrée hier en commission spéciale à l'Assemblée nationale. Ce texte de 69 articles veut couvrir toute la chaîne de violences sexistes et sexuelles, prévention, détection précoce des victimes, création de juridictions spécialisée et reconnaissance de l'inceste comme crime à part entière. Son coût est estimé à 3 milliards d'euros par an selon le gouvernement. Le débat en séance publique à l'Assemblée est désormais attendu début octobre après un report. Faire Liana, cette collégienne de 11 ans retrouvée morte et violée en juin dernier. Des rassemblements hebdomadaires devant les tribunaux ont repris hier soir dans plusieurs villes, notamment à Uzès, à l'appel des associations qui réclament l'adoption rapide de ces textes avant la fin du quinquennat. Et puis autre temps fort de la journée, le procès de l'homme accusé de viol et du meurtre de Loana, une fillette de 10 ans retrouvée morte dans la cave d'un immeuble de Sedan en octobre 2023. Elle est retrouvée hier devant la cour d'assises des Ardennes, Charleville-Mézières. L'accusé, âgé d'une cinquantaine d'années, reconnaît le viol mais conteste le meurtre, évoquant une chute accidentelle dans un escalier. L'autopsie a pourtant révélé des coups au visage à l'origine du décès de l'enfant. Le procès doit se poursuivre jusqu'à mercredi. L'accusé encourt la réclusion criminelle à perpétuité, assortie d'une période de sûreté maximale. Et puis du côté de l'économie, les buralistes se sont mobilisés hier dans plusieurs villes de France contre ce qu'ils appellent la spirale fiscale. Réunis à Muret et à Redon pour ce premier jour de la semaine de mobilisation nationale, les 22 500 buralistes de la Confédération réclament le gel de la fiscalité du tabac et la fin de l'indexation automatique des prix sur l'inflation. En vigueur depuis 2023, le prix du paquet doit encore passer de 13,50 € à 14,50 € en début 2027. La profession affirme avoir déjà perdu 30% de ses recettes pour un manque à gagner budgétaire estimé à 5 milliards d'euros pour l'État, au profit, selon elle, du marché parallèle. D'autres rassemblements sont prévus. Et enfin, du côté de la culture, la rentrée littéraire bat son plein dans les librairies françaises avec plusieurs centaines de nouveaux romans mis en vente ces dernières semaines, entre auteurs confirmés et jeunes plumes à découvrir. C'est à la fin de cette édition. Belle fin de journée sur votre radio.
0: Bonjour les mélomanes et bienvenue dans l'actualité musicale, encore une fois chargée partout en France avec des superstars internationales, du rap, de la pop, de l'électro, de la chanson française. Vous n'allez rien rater. On commence avec un événement exceptionnel, Jay-Z au Stade de France, c'est ce jeudi 10 septembre. Le rappeur américain qui est à Saint-Denis pour une date unique en France, une soirée forcément symbolique puisque Jay-Z célèbre les 30 ans de son premier album, Reasonable Doubt, sorti en 1996. 30 ans de carrière, des dizaines de millions de disques vendus et une influence immense sur le hip-hop mondial. Autant dire que le Stade de France risque de vibrer très fort.

0: Et dans un tout autre univers, la pop internationale est également bien représentée cette semaine, avec notamment ce 8 septembre de Neighborhood qui investit l'Accor Arena de Paris. Le groupe américain, connu notamment pour son tube Sweater Weather, qui retrouve le public français. Et le même soir, Billy Corgan, le leader de Smashing Pumpkins, attendu à la salle Playel. Il remet ça le lendemain, le mercredi 9 septembre. Voilà pour l'actualité musique de cette semaine. À très vite, les mélomanes.
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2: Bonjour à tous, on respire un peu mieux dans l'Hexagone depuis cette nuit. Plus aucun département n'est en vigilance orange canicule selon Météo France. Les pompiers professionnels appelés à la mobilisation pour exiger plus de moyens humains et matériels et plus de reconnaissance. Un mardi de revendication également chez les buralistes qui dansent une grande mobilisation. Les professionnels demandent le gel de la fiscalité du tabac. Et puis les personnels de la fonction publique hospitalière sont eux appelés à une journée morte pour dénoncer leurs conditions de travail. Le musée Renoir, situé à Cagnes-sur-Mer dans les Alpes-Maritimes, a été cambriolé ce matin à l'aube. Deux suspects apparaissent sur les images de vidéosurveillance en train de découper des tableaux. Quatre toiles auraient ainsi été volées. Deux d'entre elles ont depuis été retrouvées dans les jardins du musée, selon le maire de la ville. 14 passeurs présumés comparaissent à partir d'aujourd'hui pour le naufrage d'une embarcation de migrants une nuit de novembre 2021 entre la France et l'Angleterre. 31 personnes étaient mortes. Le procès doit durer 3 semaines. Au chapitre de l'éducation, 6 500 élèves de 15 ans scolarisés dans le privé comme dans le public ont participé à l'étude PISA de l'OCDE en France. Et sur la compréhension de l'écrit et les mathématiques, sachez que les résultats sont en forte baisse. La Russie a repris cette nuit ses attaques aériennes sur Kiev, faisant au moins 2 morts et 7 blessés après une suspension de 3 jours à l'occasion d'une visite inédite d'émissaires américains. Des bâtiments par ailleurs ont été touchés dans plusieurs districts de la ville et de la banlieue selon les autorités. Et on a appris ce matin que le gouvernement britannique va débloquer 100 millions de livres, c'est-à-dire 116 millions d'euros, pour fournir avant l'hiver à l'Ukraine des moyens de défense aérienne, dont des missiles Patriot, selon le ministère de la Défense. Et puis sport et tennis, il était le dernier Français encore en lice à l'US Open. Arthur Géal s'est incliné cette nuit face au Néerlandais Botic van Lanschulp en 5-7 et après avoir eu une balle de match en sa faveur.
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3: La météo pour ce mercredi 9 septembre, on retrouve les résidus de la perturbation de la veille du sud-ouest aux frontières de l'est avec de la pluie. Des orages éclatent également en Méditerranée et de belles éclaircies reviennent sur une moitié nord-ouest. Les températures pour ce mercredi matin, 11 degrés pour Lille, 13 à Paris et Brest, 15 degrés pour Cherbourg, 15 degrés également pour Bordeaux, 17 à Strasbourg, Lyon, Biarritz et Toulouse, 20 degrés sur Perpignan et Nîmes, 21 à Ajaccio et 23 degrés pour Nice. Et pour ce mercredi après-midi, 18 degrés sur la Normandie, 19 sur les Hauts-de-France et la Bretagne, 20 degrés sur le centre-val de Loire et la région parisienne, 21 sur l'Alsace, 21 également en Bourgogne, 22 degrés sur la vallée du Rhône, 23 sur la Nouvelle-Aquitaine et sur l'Occitanie, jusqu'à 29 degrés encore sur la Côte d'Azur et la Corse.
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5: Bonjour à toutes et à tous. On débute avec du football et c'est le retour de la phase de Ligue des Champions. Première journée avec 6 rencontres au programme ce mardi soir à UK Athènes, Linz et Club Bruges, Aston Villa pour lancer officiellement la saison dès 18h45. Lille accueille le Betis Séville à 21h. Manchester City sera sur la pelouse du FC Porto et le Real Madrid accueillera l'Inter Milan. La suite, c'est demain avec PSG Slovan Bratislava et jeudi soir, Lens ira au Slavia Prague. Et hier soir, il y avait de la Ligue 2, le FC Nantes a enfin remporté son premier match cette saison au bout de la 5e journée. Les Canaris se sont imposés 1-0 face à Nancy en clôture de la 5e journée. Thomas Robinet a inscrit le seul but du match pour sa première sous les couleurs nantaises. Au classement, Nantes n'est donc plus dernier et grimpe même à la 15e place. C'est Dijon qui ferme la marche désormais. Saint-Etienne est toujours en tête de cette Ligue 2 avec un sans-faute de 5 victoires en 5 matchs. Et puis en dehors des terrains, l'ancien Marseillais Joey Barton restera en prison au moins jusqu'au mois de mars prochain. L'ancien milieu de terrain est accusé de violence sur un homme de 51 ans mars dernier. Sa récente demande de remise en liberté a été refusée. Il comparaîtra le 8 mars 2027. Et puis c'est le 4 novembre prochain que l'on connaîtra l'issue du procès intenté par Pierre Ménès contre la journaliste Marie Portolano. Un procès en diffamation contre celle qui l'a accusé d'agression sexuelle. Et puis dans le procès des assassins présumés de l'ancien rugbyman Federico Martina Rambourou, la parole est aux accusés. Ce mardi, la cour est appelée à l'examen de personnalité des deux principaux suspects. L'ancien joueur de Biarritz a été tué au printemps 2022 en plein Paris après une bagarre dans un bar. Enfin, il n'y a plus de Français à l'US Open. En tennis, Arthur Géa a été éliminé dès les huitièmes de finale hier par le Hollandais Van de Zandschulp après 5h13 de match. Et puis, plus de peur que de mal pour le cycliste néerlandais Dylan Groenewegen. Le sprinter d'Unibet a été percuté par une moto à l'entraînement hier. Il ne souffre que d'une déchirure musculaire près des côtes. Voilà, c'est la fin de ce flash. Très belle soirée de sport.
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2: Bonjour à tous. La mobilisation contre les violences sexistes et sexuelles a repris hier partout en France. La proposition de loi dite intégrale portée par la députée socialiste Céline Thiébaut-Martinez est inspirée par 140 propositions d'une coalition d'associations féministes et défense des droits des enfants, entrée hier en commission spéciale à l'Assemblée nationale. Ce texte de 69 articles veut couvrir toute la chaîne de violences sexistes et sexuelles, prévention, détection précoce des victimes, création de juridictions spécialisée et reconnaissance de l'inceste comme crime à part entière. Son coût est estimé à 3 milliards d'euros par an selon le gouvernement. Le débat en séance publique à l'Assemblée est désormais attendu début octobre après un report. Et puis dans le sillage de l'affaire Liana, cette collégienne de 11 ans retrouvée morte et violée en juin dernier, des rassemblements hebdomadaires devant les tribunaux ont repris hier soir dans plusieurs villes, notamment à Uzès, à l'appel des associations qui réclament l'adoption rapide de ces textes avant la fin du quinquennat. Et puis autre temps fort de la journée, le procès de l'homme accusé de viol et du meurtre de Loana, une fillette de 10 ans retrouvée morte dans la cave d'un immeuble de Sedan en octobre 2023. Elle est retrouvée hier devant la cour d'assises des Ardennes, Charleville-Mézières. L'accusé, âgé d'une cinquantaine d'années, reconnaît le viol mais conteste le meurtre, évoquant une chute accidentelle dans un escalier. L'autopsie a pourtant révélé des coups au visage à l'origine du décès de l'enfant. Le procès doit se poursuivre jusqu'à mercredi. L'accusé encourt la réclusion criminelle à perpétuité, assortie d'une période de sûreté maximale. Et puis du côté de l'économie, les buralistes se sont mobilisés hier dans plusieurs villes de France contre ce qu'ils appellent la spirale fiscale. Réunis à Muret et à Redon pour ce premier jour de la semaine de mobilisation nationale, les 22 000 sous-fonds buralistes de la Confédération réclament le gel de la fiscalité du tabac et la fin de l'indexation automatique des prix sur l'inflation. En vigueur depuis 2023, le prix du paquet doit encore passer de 13,50 à 14,50 en début 2027. La profession affirme avoir déjà perdu 30% de ses recettes pour un manque à gagner budgétaire estimé à 5 milliards d'euros pour l'État au profit, selon elle, du marché parallèle. D'autres rassemblements sont prévus. Et enfin, du côté de la culture, la rentrée littéraire bat son plein dans les librairies françaises avec plusieurs centaines de nouveaux romans mis en vente ces dernières semaines entre auteurs confirmés et jeunes plumes à découvrir. C'est à la fin de cette édition. Belle fin de journée sur votre radio.
0: Bonjour les mélomanes et bienvenue dans l'actualité musicale, encore une fois chargée partout en France avec des superstars internationales, du rap, de la pop, de l'électro, de la chanson française. Vous n'allez rien rater. On commence avec un événement exceptionnel, Jay-Z au Stade de France, c'est ce jeudi 10 septembre. Le rappeur américain qui est à Saint-Denis pour une date unique en France, une soirée forcément symbolique puisque Jay-Z célèbre les 30 ans de son premier album, Reasonable Doubt, sorti en 1996. 30 ans de carrière, des dizaines de millions de disques vendus et une influence immense sur le hip-hop mondial. Autant dire que le Stade de France risque de vibrer très fort.

0: Et dans un tout autre univers, la pop internationale est également bien représentée cette semaine, avec notamment ce 8 septembre de Neighborhood qui investit l'Accor Arena de Paris. Le groupe américain, connu notamment pour son tube Sweater Weather, qui retrouve le public français. Et le même soir, Billy Corgan, le leader de Smashing Pumpkins, attendu à la salle Playel. Il remet ça le lendemain, le mercredi 9 septembre. Voilà pour l'actualité musique de cette semaine. À très vite, les mélomanes.
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2: Bonjour à tous, on respire un peu mieux dans l'Hexagone depuis cette nuit. Plus aucun département n'est en vigilance orange canicule selon Météo France. Les pompiers professionnels appelés à la mobilisation pour exiger plus de moyens humains et matériels et plus de reconnaissance. Un mardi de revendication également chez les buralistes qui dansent une grande mobilisation. Les professionnels demandent le gel de la fiscalité du tabac. Et puis les personnels de la fonction publique hospitalière sont eux appelés à une journée morte pour dénoncer leurs conditions de travail. Le musée Renoir, situé à Cagnes-sur-Mer dans les Alpes-Maritimes, a été cambriolé ce matin à l'aube. Deux suspects apparaissent sur les images de vidéosurveillance en train de découper des tableaux. Quatre toiles auraient ainsi été volées. Deux d'entre elles ont depuis été retrouvées dans les jardins du musée, selon le maire de la ville. 14 passeurs présumés comparaissent à partir d'aujourd'hui pour le naufrage d'une embarcation de migrants une nuit de novembre 2021 entre la France et l'Angleterre. 31 personnes étaient mortes. Le procès doit durer 3 semaines. Au chapitre de l'éducation, 6500 élèves de 15 ans scolarisés dans le privé comme dans le public ont participé à l'étude PISA de l'OCDE en France. Et sur la compréhension de l'écrit et les mathématiques, sachez que les résultats sont en forte baisse. La Russie a repris cette nuit ses attaques aériennes sur Kiev, faisant au moins 2 morts et 7 blessés après une suspension de 3 jours à l'occasion d'une visite inédite d'émissaires américains. Des bâtiments par ailleurs ont été touchés dans plusieurs districts de la ville et de la banlieue selon les autorités. Et on a appris ce matin que le gouvernement britannique va débloquer 100 millions de livres, c'est-à-dire 116 millions d'euros, pour fournir avant l'hiver à l'Ukraine des moyens de défense aérienne, dont des missiles Patriot, selon le ministère de la Défense. Et puis sport et tennis, il était le dernier Français encore en lice à l'US Open. Arthur Géal s'est incliné cette nuit face au Néerlandais Botic van Lanschulp en 5-7 et après avoir eu une balle de match en sa faveur.
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3: La météo pour ce mercredi 9 septembre, on retrouve les résidus de la perturbation de la veille du sud-ouest aux frontières de l'est avec de la pluie. Des orages éclatent également en Méditerranée et de belles éclaircies reviennent sur une moitié nord-ouest. Les températures pour ce mercredi matin, 11 degrés pour Lille, 13 à Paris et Brest.

0: Bonjour à toutes et à tous, on débute avec du football et c'est le retour de la phase de Ligue des Champions, première journée avec 6 rencontres au programme ce mardi soir à EK Athènes, Linz et Club Bruges, Aston Villa pour lancer officiellement la saison dès 18h45. Lille accueille le Betis Séville à 21h, Manchester City sera sur la pelouse du FC Porto et le Real Madrid accueillera l'Inter Milan. La suite c'est demain avec PSG Slovan Bratislava et jeudi soir Lens ira au Slavia Prague. Et hier soir il y avait de la Ligue 2, le FC Nantes a enfin remporté son premier match cette saison au bout de la cinquième journée. Les Canaris se sont imposés 1-0 face à Nancy en clôture de la cinquième journée. Thomas Robinet a inscrit le seul but du match pour sa première sous les couleurs nantaises. Au classement, Nantes n'est donc plus dernier et grimpe même à la 15e place. C'est Dijon qui ferme la marche désormais. Saint-Etienne est toujours en tête de cette Ligue 2 avec un sans faute de 5 victoires en 5 matchs. Et puis en dehors des terrains, l'ancien Marseillais Joey Barton restera en prison au moins jusqu'au mois de mars prochain. L'ancien milieu de terrain est accusé de violence sur un homme de 51 ans en mars dernier. Sa récente demande de remise en liberté a été refusée. Il comparaîtra le 8 mars 2027. Et puis c'est le 4 novembre prochain que l'on connaîtra l'issue du procès intenté par Pierre Ménès contre la journaliste Marie Portolano. Un procès en diffamation contre celle qui l'a accusé d'agression sexuelle. Et puis dans le procès des assassins présumés de l'ancien rugbyman Federico Martín Aramburú, la parole est aux accusés. Ce mardi, la cour est appelée à l'examen de personnalité des deux principaux suspects. L'ancien joueur de Biarritz a été tué au printemps 2022 en plein Paris après une bagarre dans un bar. Enfin, il n'y a plus de Français à l'US Open. En tennis, Arthur Géa a été éliminé dès les huitièmes de finale hier par le Hollandais Van de Zijn Schulp après 5h13 de match. Et puis, plus de peur que de mal pour le cycliste néerlandais Dylan Groenewegen. Le sprinteur d'Unibet a été percuté par une moto à l'entraînement hier. Il ne souffre que d'une déchirure musculaire près des côtes. Voilà, c'est la fin de ce flash. Très belle soirée de sport.
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3: Bonjour, bonjour à tous. La mobilisation contre les violences sexistes et sexuelles aura pris hier partout en France. La proposition de loi dite intégrale portée par la députée socialiste Céline Thiébaut-Martinez est inspirée par 140 propositions d'une coalition d'associations féministes et défense des droits des enfants entrée hier en commission spéciale à l'Assemblée nationale. Ce texte de 69 articles veut couvrir toute la chaîne de violences sexistes et sexuelles, prévention, détection précoce des victimes, création de juridiction spécialisée et reconnaissance de l'inceste comme crime à part entière. Son coût est estimé à 3 milliards d'euros par an selon le gouvernement. Le débat en séance publique à l'Assemblée est désormais attendu début octobre après un report. Et puis dans le sillage de l'affaire Liana, cette collégienne de 11 ans retrouvée morte et violée en juin dernier, des rassemblements hebdomadaires devant les tribunaux ont repris hier soir dans plusieurs villes, notamment à Uzès, à l'appel des associations qui réclament l'adoption rapide de ces textes avant la fin du quinquennat. Et puis autre temps fort de la journée, le procès de l'homme accusé de viol et du meurtre de Loana, une fillette de 10 ans retrouvée morte dans la cave d'un immeuble de Sedan en octobre 2023. Elle est retrouvée hier devant la cour d'assises des Ardennes, Charleville-Mézières. L'accusé, âgé d'une cinquantaine d'années, reconnaît le viol mais conteste le meurtre, évoquant une chute accidentelle dans un escalier. L'autopsie a pourtant révélé des coups au visage à l'origine du décès de l'enfant. Le procès doit se poursuivre jusqu'à mercredi. L'accusé encourt la réclusion criminelle à perpétuité, assortie d'une période de sûreté maximale. Et puis du côté de l'économie, les buralistes se sont mobilisés hier dans plusieurs villes de France contre ce qu'ils appellent la spirale fiscale. Réunis à Muret et à Redon pour ce premier jour de la semaine de mobilisation nationale, les 22 500 buralistes de la Confédération réclament le gel de la fiscalité du tabac et la fin de l'indexation automatique des prix sur l'inflation. En vigueur depuis 2023, le prix du paquet doit encore passer de 13,50 euros à 14,50 euros en début 2027. La profession affirme avoir déjà perdu 30% de ses recettes pour un manque à gagner budgétaire estimé à 5 milliards d'euros pour l'État, au profit, selon elle, du marché parallèle. D'autres rassemblements sont prévus. Et enfin, du côté de la culture, la rentrée littéraire bat son plein dans les librairies françaises avec plusieurs centaines de nouveaux romans mis en vente ces dernières semaines entre auteurs confirmés et jeunes plumes à découvrir.
4: Bonjour les mélomanes et bienvenue dans l'actualité musicale, encore une fois chargée partout en France avec des superstars internationales, du rap, de la pop, de l'électro, de la chanson française. Vous n'allez rien rater. On commence avec un événement exceptionnel, Jay-Z au Stade de France, c'est ce jeudi 10 septembre. Le rappeur américain qui est à Saint-Denis pour une date unique en France, une soirée forcément symbolique puisque Jay-Z célèbre les 30.

30 ans de son premier album Reasonable Doubt, sorti en 1996. 30 ans de carrière, des dizaines de millions de disques vendus et une influence immense sur le hip-hop mondial. Autant dire que le Stade de France risque de vibrer très fort.

0: Et dans un tout autre univers, la pop internationale est également bien représentée cette semaine, avec notamment ce 8 septembre de Neighborhood qui investit l'Accor Arena de Paris. Le groupe américain, connu notamment pour son tube Sweater Weather, qui retrouve le public français. Et le même soir, Billy Corgan, le leader de Smashing Pumpkins, attendu à la salle Playel. Il remet ça le lendemain, le mercredi 9 septembre. Voilà pour l'actualité musique de cette semaine. À très vite, les mélomanes.
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2: Bonjour à tous, on respire un peu mieux dans l'Hexagone depuis cette nuit. Plus aucun département n'est en vigilance orange canicule selon Météo France. Les pompiers professionnels appelés à la mobilisation pour exiger plus de moyens humains et matériels et plus de reconnaissance. Un mardi de revendication également chez les buralistes qui dansent une grande mobilisation. Les professionnels demandent le gel de la fiscalité du tabac. Et puis les personnels de la fonction publique hospitalière sont eux appelés à une journée morte pour dénoncer leurs conditions de travail. Le musée Renoir, situé à Cagnes-sur-Mer dans les Alpes-Maritimes, a été cambriolé ce matin à l'aube. Deux suspects apparaissent sur les images de vidéosurveillance en train de découper des tableaux. Quatre toiles auraient ainsi été volées. Deux d'entre elles ont depuis été retrouvées dans les jardins du musée, selon le maire de la ville. 14 passeurs présumés comparaissent à partir d'aujourd'hui pour le naufrage d'une embarcation de migrants une nuit de novembre 2021 entre la France et l'Angleterre. 31 personnes étaient mortes. Le procès doit durer 3 semaines. Au chapitre de l'éducation, 6500 élèves de 15 ans scolarisés dans le privé comme dans le public ont participé à l'étude PISA de l'OCDE en France. Et sur la compréhension de l'écrit et les mathématiques, sachez que les résultats sont en forte baisse. La Russie a repris cette nuit ses attaques aériennes sur Kiev, faisant au moins 2 morts et 7 blessés après une suspension de 3 jours à l'occasion d'une visite inédite d'émissaires américains. Des bâtiments par ailleurs ont été touchés dans plusieurs districts de la ville et de la banlieue selon les autorités. Et on a appris ce matin que le gouvernement britannique va débloquer 100 millions de livres, c'est-à-dire 116 millions d'euros, pour fournir avant l'hiver à l'Ukraine des moyens de défense aérienne, dont des missiles Patriot, selon le ministère de la Défense. Et puis sport et tennis, il était le dernier Français encore en lice à l'US Open. Arthur Géal s'est incliné cette nuit face au Néerlandais Botic van Lanschot en 5-7 et après avoir eu une balle de match en sa faveur.
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3: La météo pour ce mercredi 9 septembre, on retrouve les résidus de la perturbation de la veille du sud-ouest aux frontières de l'est avec de la pluie. Des orages éclatent également en Méditerranée et de belles éclaircies reviennent sur une moitié nord-ouest. Les températures pour ce mercredi matin, 11 degrés pour Lille, 13 à Paris et Brest, 15 degrés pour Cherbourg, 15 degrés également pour Bordeaux, 17 à Strasbourg, Lyon, Biarritz et Toulouse, 20 degrés sur Perpignan et Nîmes, 21 à Ajaccio et 23 degrés pour Nice. Et pour ce mercredi après-midi, 18 degrés sur la Normandie, 19 sur les Hauts-de-France et la Bretagne, 20 degrés sur le centre-val de Loire et la région parisienne, 21 sur l'Alsace, 21 également en Bourgogne, 22 degrés sur la vallée du Rhône, 23 sur la Nouvelle-Aquitaine et sur l'Occitanie, jusqu'à 29 degrés encore sur la Côte d'Azur et la Corse.
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5: Bonjour à toutes et à tous. On débute avec du football et c'est le retour de la phase de Ligue des Champions. Première journée avec 6 rencontres au programme ce mardi soir à EK Athènes, Linz et Club Bruges, Aston Villa pour lancer officiellement la saison dès 18h45. Lille accueille le Betis Séville à 21h. Manchester City sera sur la pelouse du FC Porto et le Real Madrid accueillera l'Inter Milan. La suite, c'est demain avec PSG Slovan Bratislava et jeudi soir, Lens.
6: 15h30.
5: Hier soir, il y avait de la Ligue 2, le FC Nantes a enfin remporté son premier match cette saison au bout de la 5e journée. Les Canaris sont imposés 1-0 face à Nancy en clôture de la 5e journée. Thomas Robinet a inscrit le seul but du match pour sa première sous les couleurs nantaises. Au classement, Nantes n'est donc plus dernier et grimpe même à la 15e place. C'est Dijon qui ferme la marche désormais. Saint-Etienne est toujours en tête de cette Ligue 2 avec un sans-faute de 5 victoires en 5 matchs. Et puis en dehors des terrains, l'ancien Marseillais Joey Barton restera en prison au moins jusqu'au mois de mars prochain. L'ancien milieu de terrain est accusé de violence sur un homme de 51 ans en mars dernier. Sa récente demande de remise en liberté a été refusée. Il comparaîtra le 8 mars 2027. Et puis c'est le 4 novembre prochain que l'on connaîtra l'issue du procès intenté par Pierre Ménès contre la journaliste Marie Portolano. Un procès en diffamation contre celle qui l'a accusé d'agression sexuelle. Et puis dans le procès des assassins présumés de l'ancien rugbyman Federico Martina Rambourou. La parole est aux accusés. Ce mardi, la cour est appelée à l'examen de personnalité des deux principaux suspects. L'ancien joueur de Biarritz a été tué au printemps 2022 en plein Paris après une bagarre dans un bar. Enfin, il n'y a plus de Français à l'US Open. En tennis, Arthur Géa a été éliminé dès les huitièmes de finale hier par le Hollandais Van de Zandschulp après 5h13 de match. Et puis, plus de peur que de mal pour le cycliste néerlandais Dylan Groenewegen. Le sprinter d'Unibet a été percuté par une moto à l'entraînement hier. Il ne souffre que d'une déchirure musculaire près des côtes. Voilà, c'est la fin de ce flash. Très belle soirée de sport.
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2: Bonjour à tous. La mobilisation contre les violences sexistes et sexuelles aura pris hier partout en France. La proposition de loi dite intégrale portée par la députée socialiste Céline Thiébaut-Martinez est inspirée par 140 propositions d'une coalition d'associations féministes et défense des droits des enfants, entrée hier en commission spéciale à l'Assemblée nationale. Ce texte de 69 articles veut couvrir toute la chaîne de violences sexistes et sexuelles, prévention, détection précoce des victimes, création de juridiction spécialisée et reconnaissance de l'inceste comme crime à part entière. Son coût est estimé à 3 milliards d'euros par an selon le gouvernement. Le débat en séance publique à l'Assemblée est désormais attendu début octobre après un report. Et puis dans le sillage de l'affaire Liana, cette collégienne de 11 ans retrouvée morte et violée en juin dernier, des rassemblements hebdomadaires devant les tribunaux ont repris hier soir dans plusieurs villes, notamment à Uzès, à l'appel des associations qui réclament l'adoption rapide de ces textes avant la fin du quinquennat. Et puis autre temps fort de la journée, le procès de l'homme accusé de viol et du meurtre de Loana, une fillette de 10 ans retrouvée morte dans la cave d'un immeuble de Sedan en octobre 2023. Elle est retrouvée hier devant la cour d'assises des Ardennes, Charleville-Mézières. L'accusé, âgé d'une cinquantaine d'années, reconnaît le viol mais conteste le meurtre, évoquant une chute accidentelle dans un escalier. L'autopsie a pourtant révélé des coups au visage à l'origine du décès de l'enfant. Le procès doit se poursuivre jusqu'à mercredi. L'accusé encourt la réclusion criminelle à perpétuité assortie d'une période de sûreté maximale. Et puis du côté de l'économie, les buralistes se sont mobilisés hier dans plusieurs villes de France contre ce qu'ils appellent la spirale fiscale. Réunis à Muret et à Redon pour ce premier jour de la semaine de mobilisation nationale, les 22 000 sous-fonds buralistes de la Confédération réclament le gel de la fiscalité du tabac et la fin de l'indexation automatique des prix sur l'inflation. En vigueur depuis 2023, le prix du paquet doit encore passer de 13,50 euros à 14,50 euros en début 2027. La profession affirme avoir déjà perdu 30% de ses recettes pour un manque à gagner budgétaire estimé à 5 milliards d'euros pour l'État, au profit, selon elle, du marché parallèle. D'autres rassemblements sont prévus. Et enfin, du côté de la culture, la rentrée littéraire bat son plein dans les librairies françaises avec plusieurs centaines de nouveaux romans mis en vente ces dernières semaines entre auteurs confirmés et jeunes plumes à découvrir. C'est à la fin de cette édition. Belle fin de journée sur votre radio.
0: Bonjour les mélomanes et bienvenue dans l'actualité musicale, encore une fois chargée partout en France avec des superstars internationales, du rap, de la pop, de l'électro, de la chanson française. Vous n'allez rien rater. On commence avec un événement exceptionnel, Jay-Z au Stade de France, c'est ce jeudi 10 septembre. Le rappeur américain qui est à Saint-Denis pour une date unique en France, une soirée forcément symbolique puisque Jay-Z célèbre les 30 ans de son premier album, Reasonable Doubt, sorti en 1996. 30 ans de carrière, des dizaines de millions de disques vendus et une influence immense sur le hip-hop mondial. Autant dire que le Stade de France risque de vibrer très fort.

0: Et dans un tout autre univers, la pop internationale est également bien représentée cette semaine, avec notamment ce 8 septembre de Neighborhood qui investit l'Accor Arena de Paris. Le groupe américain, connu notamment pour son tube Sweater Weather, qui retrouve le public français. Et le même soir, Billy Corgan, le leader de Smashing Pumpkins, attendu à la salle Playel. Il remet ça le lendemain, le mercredi 9 septembre. Voilà pour l'actualité musique de cette semaine. À très vite les mélomanes.
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2: Bonjour à tous, on respire un peu mieux dans l'Hexagone depuis cette nuit. Plus aucun département n'est en vigilance orange canicule selon Météo France. Les pompiers professionnels appelés à la mobilisation pour exiger plus de moyens humains et matériels et plus de reconnaissance. Un mardi de revendication également chez les buralistes qui dansent une grande mobilisation. Les professionnels demandent le gel de la fiscalité du tabac. Et puis les personnels de la fonction publique hospitalière sont eux appelés à une journée morte pour dénoncer leurs conditions de travail. Le musée Renoir, situé à Cagnes-sur-Mer dans les Alpes-Maritimes, a été cambriolé ce matin à l'aube. Deux suspects apparaissent sur les images de vidéosurveillance en train de découper des tableaux. Quatre toiles auraient ainsi été volées. Deux d'entre elles ont depuis été retrouvées dans les jardins du musée, selon le maire de la ville. 14 passeurs présumés comparaissent à partir d'aujourd'hui pour le naufrage d'une embarcation de migrants une nuit de novembre 2021 entre la France et l'Angleterre. 31 personnes étaient mortes. Le procès doit durer 3 semaines. Au chapitre de l'éducation, 6500 élèves de 15 ans scolarisés dans le privé comme dans le public ont participé à l'étude PISA de l'OCDE en France. Et sur la compréhension de l'écrit et les mathématiques, sachez que les résultats sont en forte baisse. La Russie a repris cette nuit ses attaques aériennes sur Kiev, faisant au moins 2 morts et 7 blessés après une suspension de 3 jours à l'occasion d'une visite inédite d'émissaires américains. Des bâtiments pareils ont été touchés dans plusieurs districts de la ville et de la banlieue selon les autorités. Et on a appris ce matin que le gouvernement britannique va débloquer 100 millions de livres, c'est-à-dire 116 millions d'euros, pour fournir avant l'hiver à l'Ukraine des moyens de défense aérienne, dont des missiles Patriot, selon le ministère de la Défense. Et puis sport et tennis, il était le dernier Français encore en lice à l'US Open. Arthur Géal s'est incliné cette nuit face au Néerlandais Bocic van den Zandschulp en 5-7 et après avoir eu une belle de match en sa faveur.
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3: La météo pour ce mercredi 9 septembre, on retrouve les résidus de la perturbation de la veille du sud-ouest aux frontières de l'est avec de la pluie. Des orages éclatent également en Méditerranée et de belles éclaircies reviennent sur une moitié nord-ouest. Les températures pour ce mercredi matin, 11 degrés pour Lille, 13 à Paris et Brest, 15 degrés pour Cherbourg, 15 degrés également pour Bordeaux, 17 à Strasbourg, Lyon, Biarritz et Toulouse, 20 degrés sur Perpignan et Nîmes, 21 à Ajaccio et 23 degrés pour Nice. Et pour ce mercredi après-midi, 18 degrés sur la Normandie, 19 sur les Hauts-de-France et la Bretagne, 20 degrés sur le Centre-Val de Loire et la région parisienne, 21 sur l'Alsace, 21 également en Bourgogne, 22 degrés sur la vallée du Rhône, 23 sur la Nouvelle-Aquitaine et sur l'Occitanie, jusqu'à 29 degrés encore sur la Côte d'Azur et la Corse.
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5: Bonjour à toutes et à tous. On débute avec du football et c'est le retour de la phase de Ligue de Ligue des Champions. Première journée avec 6 rencontres au programme ce mardi soir à EK Athènes, Linz et Club Bruges, Aston Villa pour lancer officiellement la saison dès 18h45. Lille accueille le Betis Séville à 21h. Manchester City sera sur la pelouse du FC Porto et le Real Madrid accueillera l'Inter Milan. La suite c'est demain avec PSG Slovan Bratislava et jeudi soir Lens ira au Slavia Prague. Et hier soir il y avait de la Ligue 2, le FC Nantes a enfin remporté son premier match cette saison au bout de la 5e journée. Les Canaris se sont imposés 1-0 face à Nancy en clôture de la 5e journée. Thomas Robinet a inscrit le seul but du match pour sa première sous les couleurs nantaises. Au classement, Nantes n'est donc plus dernier et grimpe même à la 15e place. C'est Dijon qui ferme la marche désormais. Saint-Etienne est toujours en tête de cette Ligue 2 avec un sans-faute de 5 victoires en 5 matchs. Et puis en dehors des terrains, l'ancien Marseillais Joey Barton restera en prison au moins jusqu'au mois de mars prochain. l'ancien milieu de terrain est accusé de violence sur un homme de 51 ans en mars dernier. Sa récente demande de remise en liberté a été refusée. Il comparaîtra le 8 mars 2027. Et puis c'est le 4 novembre prochain que l'on connaîtra l'issue du procès intenté par Pierre Ménès contre la journaliste Marie Portolano. Un procès en diffamation contre celle qui l'a accusé d'agression sexuelle. Et puis dans le procès des assassins présumés de l'ancien rugbyman Federico Martin Aramburu, la parole est aux accusés. Ce mardi, la cour est appelée à l'examen de personnalité des deux principaux suspects. L'ancien joueur de Biarritz a été tué au printemps 2022 en plein Paris après une bagarre dans un bar. Enfin, il n'y a plus de Français à l'US Open. En tennis, Arthur Géa a été éliminé dès les huitièmes de finale hier par le Hollandais Van de Zandschulp après 5h13 de match. Et puis, plus de peur que de mal pour le cycliste néerlandais Dylan Groenewegen. Le sprinter d'Unibet a été percuté par une moto à l'entraînement hier. Il ne souffre que d'une déchirure musculaire près des côtes. Voilà, c'est la fin de ce flash. Très belle soirée de sport.
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2: Bonjour, bonjour à tous. La mobilisation contre les violences sexistes et sexuelles a repris hier partout en France. La proposition de loi dite intégrale portée par la députée socialiste Céline Thiébaut-Martinez est inspirée par 140 propositions d'une coalition d'associations féministes et défense des droits des enfants entrée hier en commission spéciale à l'Assemblée nationale. Ce texte de 69 articles veut couvrir toute la chaîne de violences sexistes et sexuelles, prévention, détection précoce des victimes, création de juridiction spécialisée et reconnaissance de l'inceste comme crime à part entière. Son coût est estimé à 3 milliards d'euros par an selon le gouvernement. Le débat en séance publique à l'Assemblée est désormais attendu début octobre après un report. Et puis dans le sillage de l'affaire Liana, cette collégienne de 11 ans retrouvée morte et violée en juin dernier, des rassemblements hebdomadaires devant les tribunaux ont repris hier soir dans plusieurs villes, notamment à Uzès, à l'appel des associations qui réclament l'adoption rapide de ces textes avant la fin du quinquennat. Et puis autre temps fort de la journée, le procès de l'homme accusé de viol et du meurtre de Loana, une fillette de 10 ans retrouvée morte dans la cave d'un immeuble de Sedan en octobre 2023. Elle est retrouvée hier devant la cour d'assises des Ardennes, Charleville-Mézières. L'accusé, âgé d'une cinquantaine d'années, reconnaît le viol mais conteste le meurtre, évoquant une chute accidentelle dans un escalier. L'autopsie a pourtant révélé des coups au visage à l'origine du décès de l'enfant. Le procès doit se poursuivre jusqu'à mercredi. L'accusé encourt la réclusion criminelle à perpétuité, assortie d'une période de sûreté maximale. Et puis du côté de l'économie, les buralistes se sont mobilisés hier dans plusieurs villes de France contre ce qu'ils appellent la spirale fiscale. Réunis à Muret et à Redon pour ce premier jour de la semaine de mobilisation nationale, les 22 500 buralistes de la Confédération réclament le gel de la fiscalité du tabac et la fin de l'indexation automatique des prix sur l'inflation. En vigueur depuis 2023, le prix du paquet doit encore passer de 13,50 euros à 14,50 euros en début 2027. La profession affirme avoir déjà perdu 30% de ses recettes pour un manque à gagner budgétaire estimé à 5 milliards d'euros pour l'État, au profit, selon elle, du marché parallèle. D'autres rassemblements sont prévus. Et enfin, du côté de la culture, la rentrée littéraire bat son plein dans les librairies françaises avec plusieurs centaines de nouveaux romans mis en vente ces dernières semaines, entre auteurs confirmés et jeunes plumes à découvrir. C'est à la fin de cette édition. Belle fin de journée sur votre radio.
0: Bonjour les mélomanes et bienvenue dans l'actualité musicale, encore une fois chargée partout en France avec des superstars internationales, du rap, de la pop, de l'électro, de la chanson française. Vous n'allez rien rater. On commence avec un événement exceptionnel, Jay-Z au Stade de France, c'est ce jeudi 10 septembre. Le rappeur américain qui est à Saint-Denis pour une date unique en France, une soirée forcément symbolique puisque Jay-Z célèbre les 30 ans de son premier album, Reasonable Doubt, sorti en 1996. 30 ans de carrière, des dizaines de millions de disques vendus et une influence immense sur le hip-hop mondial. Autant dire que le Stade de France risque de vibrer très fort.

0: Et dans un tout autre univers, la pop internationale est également bien représentée cette semaine, avec notamment ce 8 septembre de Neighborhood qui investit l'Accor Arena de Paris. Le groupe américain, connu notamment pour son tube Sweater Weather, qui retrouve le public français. Et le même soir, Billy Corgan, le leader de Smashing Pumpkins, attendu à la salle Playel. Il remet ça le lendemain, le mercredi 9 septembre. Voilà pour l'actualité musique de cette semaine. À très vite les mélomanes.
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2: Bonjour à tous, on respire un peu mieux dans l'Hexagone depuis cette nuit. Plus aucun département n'est en vigilance orange canicule selon Météo France. Les pompiers professionnels appelés à la mobilisation pour exiger plus de moyens humains et matériels et plus de reconnaissance. Un mardi de revendication également chez les buralistes qui dansent une grande mobilisation. Les professionnels demandent le gel de la fiscalité du tabac. Et puis les personnels de la fonction publique hospitalière sont eux appelés à une journée morte pour dénoncer leurs conditions de travail. Le musée Renoir, situé à Cagnes-sur-Mer dans les Alpes-Maritimes, a été cambriolé ce matin à l'aube. Deux suspects apparaissent sur les images de vidéosurveillance en train de découper des tableaux. Quatre toiles auraient ainsi été volées. Deux d'entre elles ont depuis été retrouvées dans les jardins du musée, selon le maire de la ville. 14 passeurs présumés comparaissent à partir d'aujourd'hui pour le naufrage d'une embarcation de migrants une nuit de novembre 2021 entre la France et l'Angleterre. 31 personnes étaient mortes. Le procès doit durer 3 semaines. Au chapitre de l'éducation, 6 500 élèves de 15 ans scolarisés dans le privé comme dans le public ont participé à l'étude PISA de l'OCDE en France. Et sur la compréhension de l'écrit et les mathématiques, sachez que les résultats sont en forte baisse. La Russie a repris cette nuit ses attaques aériennes sur Kiev, faisant au moins 2 morts et 7 blessés après une suspension de 3 jours à l'occasion d'une visite inédite d'émissaires américains. Des bâtiments pareils ont été touchés dans plusieurs districts de la ville et de la banlieue selon les autorités. Et on a appris ce matin que le gouvernement britannique va débloquer 100 millions de livres, c'est-à-dire 116 millions d'euros, pour fournir avant l'hiver à l'Ukraine des moyens de défense aérienne, dont des missiles Patriot, selon le ministère de la Défense. Et puis sport et tennis, il était le dernier Français encore en lice à l'US Open. Arthur Géal s'est incliné cette nuit face au Néerlandais Bottic van Nansenskulp en 5-7 et après avoir eu une balle de match en sa faveur.
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3: La météo pour ce mercredi 9 septembre, on retrouve les résidus de la perturbation de la veille du sud-ouest aux frontières de l'est avec de la pluie. Des orages éclatent également en Méditerranée et de belles éclaircies reviennent sur une moitié nord-ouest. Les températures pour ce mercredi matin, 11 degrés pour Lille, 13 à Paris et Brest, 15 degrés pour Cherbourg, 15 degrés également pour Bordeaux, 17 à Strasbourg, Lyon, Biarritz et Toulouse, 20 degrés sur Perpignan et Nîmes, 21 à Ajaccio et 23 degrés pour Nice. Et pour ce mercredi après-midi, 18 degrés sur la Normandie, 19 sur les Hauts-de-France et la Bretagne, 20 degrés sur le centre-Val de Loire et la région parisienne, 21 sur l'Alsace, 21 également en Bourgogne, 22 degrés sur la vallée du Rhône, 23 sur la Nouvelle-Aquitaine et sur l'Occitanie, jusqu'à 29 degrés encore sur la Côte d'Azur et la Corse.
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5: Bonjour à toutes et à tous. On débute avec du football et c'est le retour de la phase de Ligue de Ligue des Champions. Première journée avec 6 rencontres au programme ce mardi soir à EK Athènes, Linz et Club Bruges, Aston Villa pour lancer officiellement la saison dès 18h45. Lille accueille le Betis Séville à 21h. Manchester City sera sur la pelouse du FC Porto et le Real Madrid accueillera l'Inter Milan. La suite c'est demain avec PSG Slovan Bratislava et jeudi soir Lens ira au Slavia Prague. Et hier soir il y avait de la Ligue 2, le FC Nantes a enfin remporté son premier match cette saison au bout de la 5e journée. Les Canaris se sont imposés 1-0 face à Nancy en clôture de la 5e journée. Thomas Robinet a inscrit le seul but du match pour sa première sous les couleurs nantaises. Au classement, Nantes n'est donc plus dernier et grimpe même à la 15e place. C'est Dijon qui ferme la marche désormais. Saint-Etienne est toujours en tête de cette Ligue 2 avec un sans faute de 5 victoires en 5 matchs. Et puis en dehors des terrains, l'ancien Marseillais Joey Barton restera en prison au moins jusqu'au mois de mars prochain. L'ancien milieu de terrain est accusé de violence sur un homme de 51 ans en mars dernier. Sa récente demande de remise en liberté a été refusée. Il comparaîtra le 8 mars 2027. Et puis c'est le 4 novembre prochain que l'on connaîtra l'issue du procès intenté par Pierre Ménès contre la journaliste Marie Portolano. Un procès en diffamation contre celle qui l'a accusé d'agression sexuelle. Et puis dans le procès procès des assassins présumés de l'ancien rugbyman Federico Martin Aramburu. La parole est aux accusés. Ce mardi, la cour est appelée à l'examen de personnalité des deux principaux suspects. L'ancien joueur de Biarritz a été tué au printemps 2022 en plein Paris après une bagarre dans un bar. Enfin, il n'y a plus de Français à l'US Open. En tennis, Arthur Géa a été éliminé dès les huitièmes de finale hier par le Hollandais Van de Zandschulp après 5h13 de match. Et puis, plus de peur que de mal pour le cycliste néerlandais Dylan Groenewegen. Le sprinter du Nibet a été percuté par une moto à l'entraînement hier. Il ne souffre que d'une déchirure musculaire près des côtes. Voilà, c'est la fin de ce flash. Très belle soirée de sport.
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2: Bonjour, bonjour à tous. La mobilisation contre les violences sexistes et sexuelles a repris hier partout en France. La proposition de loi dite intégrale portée par la députée socialiste Céline Thiébaut-Martinez est inspirée par 140 propositions d'une coalition d'associations féministes et défense des droits des enfants entrée hier en commission spéciale à l'Assemblée nationale. Ce texte de 69 articles veut couvrir toute la chaîne de violences sexistes et sexuelles, prévention, détection précoce des victimes, création de juridiction spécialisée et reconnaissance de l'inceste comme crime à part entière. Son coût est estimé à 3 milliards d'euros par an selon le gouvernement. Le débat en séance publique à l'Assemblée est désormais attendu début octobre après un report. Et puis dans le sillage de l'affaire Liana, cette collégienne de 11 ans retrouvée morte et violée en juin dernier, des rassemblements hebdomadaires devant les tribunaux ont repris hier soir dans plusieurs villes, notamment à Uzès, à l'appel des associations qui réclament l'adoption rapide de ces textes avant la fin du quinquennat. Et puis autre temps fort de la journée, le procès de l'homme accusé de viol et du meurtre de Loana, une fillette de 10 ans retrouvée morte dans la cave d'un immeuble de Sedan en octobre 2023, s'est retrouvée hier devant la cour d'assises des Ardennes, Charleville-Mézières. L'accusé, âgé d'une cinquantaine d'années, reconnaît le viol mais conteste le meurtre, évoquant une chute accidentelle dans un escalier. L'autopsie a pourtant révélé des coups au visage à l'origine du décès de l'enfant. Le procès doit se poursuivre jusqu'à mercredi. L'accusé encourt la réclusion criminelle à perpétuité, assortie d'une période de sûreté maximale. Et puis du côté de l'économie, les buralistes se sont mobilisés hier dans plusieurs villes de France contre ce qu'ils appellent la spirale fiscale. Réunis à Muret et à Redon pour ce premier jour de la semaine de mobilisation nationale, les 22 500 buralistes de la Confédération réclament le gel de la fiscalité du tabac et la fin de l'indexation automatique des prix sur l'inflation. En vigueur depuis 2023, le prix du paquet doit encore passer de 13,50 euros à 14,50 euros en début 2027. La profession affirme avoir déjà perdu 30% de ses recettes pour un manque à gagner budgétaire estimé à 5 milliards d'euros pour l'État, au profit, selon elle, du marché parallèle. D'autres rassemblements sont prévus. Et enfin, du côté de la culture, la rentrée littéraire bat son plein dans les librairies françaises avec plusieurs centaines de nouveaux romans mis en vente ces dernières semaines entre auteurs confirmés et jeunes plumes à découvrir. C'est à la fin de cette édition. Belle fin de journée sur votre radio.
0: Bonjour les mélomanes et bienvenue dans l'actualité musicale, encore une fois chargée partout en France avec des superstars internationales, du rap, de la pop, de l'électro, de la chanson française. Vous n'allez rien rater. On commence avec un événement exceptionnel, Jay-Z au Stade de France, c'est ce jeudi 10 septembre. Le rappeur américain qui est à Saint-Denis pour une date unique en France, une soirée forcément symbolique puisque Jay-Z célèbre les 30 ans de son premier album, Reasonable Doubt, sorti en 1996. 30 ans de carrière, des dizaines de millions de disques vendus et une influence immense sur le hip-hop mondial. Autant dire que le Stade de France risque de vibrer très fort.

0: Et dans un tout autre univers, la pop internationale est également bien représentée cette semaine, avec notamment ce 8 septembre de Neighborhood qui investit l'Accor Arena de Paris. Le groupe américain, connu notamment pour son tube Sweater Weather, qui retrouve le public français. Et le même soir, Billy Corgan, le leader de Smashing Pumpkins, attendu à la salle Playel. Il remet ça le lendemain, le mercredi 9 septembre. Voilà pour l'actualité musique de cette semaine. À très vite, les mélomanes.
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2: Bonjour à tous, on respire un peu mieux dans l'Hexagone depuis cette nuit. Plus aucun département n'est en vigilance orange canicule selon Météo France. Les pompiers professionnels appelés à la mobilisation pour exiger plus de moyens humains et matériels et plus de reconnaissance. Un mardi de revendications également chez les buralistes qui dansent une grande mobilisation. Les professionnels demandent le gel de la fiscalité du tabac. Et puis les personnels de la fonction publique hospitalière sont eux appelés à une journée morte pour dénoncer leurs conditions de travail. Le musée Renoir, situé à Cagnes-sur-Mer dans les Alpes-Maritimes, a été cambriolé ce matin à l'aube. Deux suspects apparaissent sur les images de vidéosurveillance en train de découper des tableaux. Quatre toiles auraient ainsi été volées. Deux d'entre elles ont depuis été retrouvées dans les jardins du musée, selon le maire de la ville. 14 passeurs présumés comparaissent à partir d'aujourd'hui pour le naufrage d'une embarcation de migrants une nuit de novembre 2021 entre la France et l'Angleterre. 31 personnes étaient mortes. Le procès doit durer 3 semaines. Au chapitre de l'éducation, 6500 élèves de 15 ans scolarisés dans le privé comme dans le public ont participé à l'étude PISA de l'OCDE en France. Et sur la compréhension de l'écrit et les mathématiques, sachez que les résultats sont en forte baisse. La Russie a repris cette nuit ses attaques aériennes sur Kiev, faisant au moins 2 morts et 7 blessés après une suspension de 3 jours à l'occasion d'une visite inédite d'émissaires américains. Des bâtiments par ailleurs ont été touchés dans plusieurs districts de la ville et de la banlieue selon les autorités. Et on a appris ce matin que le gouvernement britannique va débloquer 100 millions de livres, c'est-à-dire 116 millions d'euros, pour fournir avant l'hiver à l'Ukraine des moyens de défense aérienne, dont des missiles Patriot, selon le ministère de la Défense. Et puis sport et tennis, il était le dernier Français encore en lice à l'US Open. Arthur Géal s'est incliné cette nuit face au Néerlandais Botic van Lanschulp en 5-7 et après avoir eu une balle de match en sa faveur.
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3: La météo pour ce mercredi 9 septembre, on retrouve les résidus de la perturbation de la veille du sud-ouest aux frontières de l'est avec de la pluie. Des orages éclatent également en Méditerranée et de belles éclaircies reviennent sur une moitié nord-ouest. Les températures pour ce mercredi matin, 11 degrés pour Lille, 13 à Paris et Brest, 15 degrés pour Cherbourg, 15 degrés également pour Bordeaux, 17 à Strasbourg, Lyon, Biarritz et Toulouse, 20 degrés sur Perpignan et Nîmes, 21 à Ajaccio et 23 degrés pour Nice. Et pour ce mercredi après-midi, 18 degrés sur la Normandie, 19 sur les Hauts-de-France et la Bretagne, 20 degrés sur le centre Val-de-Loire et la région parisienne, 21 sur l'Alsace, 21 également en Bourgogne, 22 degrés sur la vallée du Rhône, 23 sur la Nouvelle-Aquitaine et sur l'Occitanie, jusqu'à 29 degrés encore sur la Côte d'Azur et la Corse.
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5: Bonjour à toutes et à tous. On débute avec du football et c'est le retour de la phase de Ligue des Champions, première journée, avec 6 rencontres au programme ce mardi soir à EK Athènes, Linz et Club Bruges, Aston Villa, pour lancer officiellement la saison dès 18h45. Lille accueille le Betis Séville à 21h. Manchester City sera sur la pelouse du FC Porto et le Real Madrid accueillera l'Inter Milan. La suite, c'est demain avec PSG Slovan Bratislava et jeudi soir, Lens ira au Slavia Prague. Et hier soir, il y avait de la Ligue 2, le FC Nantes a enfin remporté son premier match cette saison au bout de la 5e journée. Les Canaris sont imposés 1-0 face à Nancy en clôture de la 5e journée. Thomas Robinet a inscrit le seul but du match pour sa première sous les couleurs nantaises. Au classement, Nantes n'est donc plus dernier et grimpe même à la 15e place. C'est Dijon qui ferme la marche désormais. Saint-Etienne est toujours en tête de cette Ligue 2 avec un sans-faute de 5 victoires en 5 matchs. Et puis en dehors des terrains, l'ancien Marseillais Joey Barton restera en prison au moins jusqu'au mois de mars prochain. L'ancien milieu de terrain est accusé de violence sur un homme de 51 ans en mars dernier. Sa récente demande de remise en liberté a été refusée. Il comparaîtra le 8 mars 2027. Et puis c'est le 4 novembre prochain que l'on connaîtra l'issue du procès intenté par Pierre Ménès contre la journaliste Marie Portolano. Un procès en diffamation contre celle qui l'a accusé d'agression sexuelle. Et puis dans le procès des assassins présumés de l'ancien rugbyman Federico Martina Rambourou. La parole est aux accusés. Ce mardi, la cour est appelée à l'examen de personnalité des deux principaux suspects. L'ancien joueur de Biarritz a été tué au printemps 2022 en plein Paris après une bagarre dans un bar. Enfin, il n'y a plus de Français à l'US Open. En tennis, Arthur Géa a été éliminé dès les huitièmes de finale hier par le Hollandais Van de Zandschulp après 5h13 de match. Et puis, plus de peur que de mal pour le cycliste néerlandais Dylan Groenewegen. Le sprinter d'Unibet a été percuté par une moto à l'entraînement hier. Il ne souffre que d'une déchirure musculaire près des côtes. Voilà, c'est la fin de ce flash. Très belle soirée de sport.
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2: Bonjour à tous. La mobilisation contre les violences sexistes et sexuelles aura pris hier partout en France. La proposition de loi dite intégrale portée par la députée socialiste Céline Thiébaud-Martinez est inspirée par 140 propositions d'une coalition d'associations féministes et défense des droits des enfants, entrée hier en commission spéciale à l'Assemblée nationale. Ce texte de 69 articles veut couvrir toute la chaîne de violences sexistes et sexuelles, prévention, détection précoce des victimes, création de juridiction spécialisée et reconnaissance de l'inceste comme crime à part entière. Son coût est estimé à 3 milliards d'euros par an selon le gouvernement. Le débat en séance publique à l'Assemblée est désormais attendu début octobre après un report. Et puis dans le CIA, 16h, Liana, cette collégienne de 11 ans retrouvée morte et violée en juin dernier. Des rassemblements hebdomadaires devant les tribunaux ont repris hier soir dans plusieurs villes, notamment à Uzès, à l'appel des associations qui réclament l'adoption rapide de ces textes avant la fin du quinquennat. Et puis, autre temps fort de la journée, le procès de l'homme accusé de viol et du meurtre de Luana, une fillette de 10 ans retrouvée morte dans la cave d'un immeuble de Sedan en octobre 2023. Est retrouvée hier devant la cour d'assises des Ardennes, Charleville-Mézières. L'accusé, âgé d'une cinquantaine d'années, reconnaît le viol mais conteste le meurtre, évoquant une chute accidentelle dans un escalier. L'autopsie a pourtant révélé des coups au visage à l'origine du décès de l'enfant. Le procès doit se poursuivre jusqu'à mercredi. L'accusé incourt la réclusion criminelle à perpétuité assortie d'une période de sûreté maximale. Et puis du côté de l'économie, les buralistes se sont mobilisés hier dans plusieurs villes de France contre ce qu'ils appellent la spirale fiscale. Réunis à Muret et à Redon pour ce premier jour de la semaine de mobilisation nationale, les 22 000 sous-fonds buralistes de la Confédération réclament le gel de la fiscalité du tabac et la fin de l'indexation automatique des prix sur l'inflation. En vigueur depuis 2023, le prix du paquet doit encore passer de 13,50 euros à 14,50 euros en début 2027. La profession affirme avoir déjà perdu 30% de ses recettes pour un manque à gagner budgétaire estimé à 5 milliards d'euros pour l'État au profit, selon elle, du marché parallèle. D'autres rassemblements sont prévus. Et enfin, du côté de la culture, la rentrée littéraire bat son plein dans les librairies françaises avec plusieurs centaines de nouveaux romans mis en vente ces dernières semaines entre auteurs confirmés et jeunes plumes à découvrir. C'est à la fin de cette édition. Belle fin de journée sur votre radio.
0: Bonjour les mélomanes et bienvenue dans l'actualité musicale, encore une fois chargée partout en France avec des superstars internationales, du rap, de la pop, de l'électro, de la chanson française. Vous n'allez rien rater. On commence avec un événement exceptionnel, Jay-Z au Stade de France, c'est ce jeudi 10 septembre. Le rappeur américain qui est à Saint-Denis pour une date unique en France, une soirée forcément symbolique puisque Jay-Z célèbre les 30 ans de son premier album, Reasonable Doubt, sorti en 1996. 30 ans de carrière, des dizaines de millions de disques vendus et une influence immense sur le hip-hop mondial. Autant dire que le Stade de France risque de vibrer très fort.

0: Et dans un tout autre univers, la pop internationale est également bien représentée cette semaine, avec notamment ce 8 septembre de Neighborhood qui investit l'Accor Arena de Paris. Le groupe américain, connu notamment pour son tube Sweater Weather, qui retrouve le public français. Et le même soir, Billy Corgan, le leader de Smashing Pumpkins, attendu à la salle Playel. Il remet ça le lendemain, le mercredi 9 septembre. Voilà pour l'actualité musique de cette semaine. À très vite, les mélomanes.
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2: Bonjour à tous, on respire un peu mieux dans l'Hexagone depuis cette nuit. Plus aucun département n'est en vigilance orange canicule selon Météo France. Les pompiers professionnels appelés à la mobilisation pour exiger plus de moyens humains et matériels et plus de reconnaissance. Un mardi de revendications également chez les buralistes qui dansent une grande mobilisation. Les professionnels demandent le gel de la fiscalité du tabac. Et puis les personnels de la fonction publique hospitalière sont eux appelés à une journée morte pour dénoncer leurs conditions de travail. Le musée Renoir, situé à Cagnes-sur-Mer dans les Alpes-Maritimes, a été cambriolé ce matin à l'aube. Deux suspects apparaissent sur les images de vidéosurveillance en train de découper des tableaux. Quatre toiles auraient ainsi été volées. Deux d'entre elles ont depuis été retrouvées dans les jardins du musée, selon le maire de la ville. 14 passeurs présumés comparaissent à partir d'aujourd'hui pour le naufrage d'une embarcation de migrants une nuit de novembre 2021 entre la France et l'Angleterre. 31 personnes étaient mortes. Le procès doit durer 3 semaines. Au chapitre de l'éducation, 6500 élèves de 15 ans scolarisés dans le privé comme dans le public ont participé à l'étude PISA de l'OCDE en France. Et sur la compréhension de l'écrit et les mathématiques, sachez que les résultats sont en forte baisse. La Russie a repris cette nuit ses attaques aériennes sur Kiev, faisant au moins 2 morts et 7 blessés après une suspension de 3 jours à l'occasion d'une visite inédite d'émissaires américains. Des bâtiments par ailleurs ont été touchés dans plusieurs districts de la ville et de la banlieue selon les autorités. Et on a appris ce matin que le gouvernement britannique va débloquer 100 millions de livres, c'est-à-dire 116 millions d'euros, pour fournir avant l'hiver à l'Ukraine des moyens de défense aérienne, dont des missiles Patriot, selon le ministère de la Défense. Et puis sport et tennis, il était le dernier Français encore en lice à l'US Open. Arthur Géal s'est incliné cette nuit face au Néerlandais Botic van Lanschulp en 5-7 et après avoir eu une balle de match en sa faveur.
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3: La météo pour ce mercredi 9 septembre, on retrouve les résidus de la perturbation de la veille du sud-ouest aux frontières de l'est avec de la pluie. Des orages éclatent également en Méditerranée et de belles éclaircies reviennent sur une moitié nord-ouest. Les températures pour ce mercredi matin, 11 degrés pour Lille, 13 à Paris et Brest, 15 degrés pour Cherbourg, 15 degrés également pour Bordeaux, 17 à Strasbourg, Lyon, Biarritz et Toulouse, 20 degrés sur Perpignan et Nîmes, 21 à Ajaccio et 23 degrés pour Nice. Et pour ce mercredi après-midi, 18 degrés sur la Normandie, 19 sur les Hauts-de-France et la Bretagne, 20 degrés sur le centre Val-de-Loire et la région parisienne, 21 sur l'Alsace, 21 également en Bourgogne, 22 degrés sur la vallée du Rhône, 23 sur la Nouvelle-Aquitaine et sur l'Occitanie, jusqu'à 29 degrés encore sur la Côte d'Azur et la Corse.
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5: Bonjour à toutes et à tous. On débute avec du football et c'est le retour de la phase de Ligue des Champions. Première journée avec 6 rencontres au programme ce mardi soir à EK Athènes, Linz et Club Bruges, Aston Villa pour lancer officiellement la saison dès 18h45. Lille accueille le Betis Séville à 21h. Manchester City sera sur la pelouse du FC Porto et le Real Madrid accueillera l'Inter Milan. La suite, c'est demain avec PSG Slovan Bratislava et jeudi soir, Lens ira au Slavia Prague. Et hier soir, il y avait de la Ligue 2, le FC Nantes a enfin remporté son premier match cette saison au bout de la 5e journée. Les Canaris sont imposés 1-0 face à Nancy en clôture de la 5e journée. Thomas Robinet a inscrit le seul but du match pour sa première sous les couleurs nantaises. Au classement, Nantes n'est donc plus dernier et grimpe même à la 15e place. C'est Dijon qui ferme la marche désormais. Saint-Etienne est toujours en tête de cette Ligue 2 avec un sans-faute de 5 victoires en 5 matchs. Et puis en dehors des terrains, l'ancien Marseillais Joey Barton restera en prison au moins jusqu'au mois de mars prochain. L'ancien milieu de terrain est accusé de violence sur un homme de 51 ans en mars dernier. Sa récente demande de remise en liberté a été refusée. Il comparaîtra le 8 mars 2027. Et puis c'est le 4 novembre prochain que l'on connaîtra l'issue du procès intenté par Pierre Ménès contre la journaliste Marie Portolano. Un procès en diffamation contre celle qui l'a accusé d'agression sexuelle. Et puis dans le procès des assassins présumés de l'ancien rugbyman Federico Martina Rambourou. La parole est aux accusés. Ce mardi, la cour est appelée à l'examen de personnalité des deux principaux suspects. L'ancien joueur de Biarritz a été tué au printemps 2022 en plein Paris après une bagarre dans un bar. Enfin, il n'y a plus de Français à l'US Open. En tennis, Arthur Géa a été éliminé dès les huitièmes de finale hier par le Hollandais Van de Zandschulp après 5h13 de match. Et puis, plus de peur que de mal pour le cycliste néerlandais Dylan Groenewegen. Le sprinter d'Unibet a été percuté par une moto à l'entraînement hier. Il ne souffre que d'une déchirure musculaire près des côtes. Voilà, c'est la fin de ce flash. Très belle soirée de sport.
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2: Bonjour à tous. La mobilisation contre les violences sexistes et sexuelles aura pris hier partout en France. La proposition de loi dite intégrale portée par la députée socialiste Céline Thiébaud-Martinez est inspirée par 140 propositions d'une coalition d'associations féministes et défense des droits des enfants, entrée hier en commission spéciale à l'Assemblée nationale. Ce texte de 69 articles veut couvrir toute la chaîne de violences sexistes et sexuelles, prévention, détection précoce des victimes, création de juridiction spécialisée et reconnaissance de l'inceste comme crime à part entière. Son coût est estimé à 3 milliards d'euros par an selon le gouvernement. Le débat en séance publique à l'Assemblée est désormais attendu début octobre après un report. Et puis dans le sillage de l'affaire Liana, cette collégienne de 11 ans retrouvée morte et violée en juin dernier, des rassemblements hebdomadaires devant les tribunaux ont repris hier soir dans plusieurs villes, notamment à Uzès, à l'appel des associations qui réclament l'adoption rapide de ces textes avant la fin du quinquennat. Et puis, autre temps fort de la journée, le procès de l'homme accusé de viol et du meurtre de Luana, une fillette de 10 ans retrouvée morte dans la cave d'un immeuble de Sedan en octobre 2023. Est retrouvée hier devant la cour d'assises des Ardennes, Charleville-Mézières. L'accusé, âgé d'une cinquantaine d'années, reconnaît le viol mais conteste le meurtre, évoquant une chute accidentelle dans un escalier. L'autopsie a pourtant révélé des coups au visage à l'origine du décès de l'enfant. Le procès doit se poursuivre jusqu'à mercredi. L'accusé incourt la réclusion criminelle à perpétuité assortie d'une période de sûreté maximale. Et puis du côté de l'économie, les buralistes se sont mobilisés hier dans plusieurs villes de France contre ce qu'ils appellent la spirale fiscale. Réunis à Muret et à Redon pour ce premier jour de la semaine de mobilisation nationale, les 22 000 sous-fonds buralistes de la Confédération réclament le gel de la fiscalité du tabac et la fin de l'indexation automatique des prix sur l'inflation. En vigueur depuis 2023, le prix du paquet doit encore passer de 13,50 euros à 14,50 euros en début 2027. La profession affirme avoir déjà perdu 30% de ses recettes pour un manque à gagner budgétaire estimé à 5 milliards d'euros pour l'État au profit, selon elle, du marché parallèle. D'autres rassemblements sont prévus. Et enfin, du côté de la culture, la rentrée littéraire bat son plein dans les librairies françaises avec plusieurs centaines de nouveaux romans mis en vente ces dernières semaines entre auteurs confirmés et jeunes plumes à découvrir. C'est à la fin de cette édition. Belle fin de journée sur votre radio.
0: Bonjour les mélomanes et bienvenue dans l'actualité musicale, encore une fois chargée partout en France avec des superstars internationales, du rap, de la pop, de l'électro, de la chanson française. Vous n'allez rien rater. On commence avec un événement exceptionnel, Jay-Z au Stade de France, c'est ce jeudi 10 septembre. Le rappeur américain qui est à Saint-Denis pour une date unique en France, une soirée forcément symbolique puisque Jay-Z célèbre les 30 ans de son premier album, Reasonable Doubt, sorti en 1996. 30 ans de carrière, des dizaines de millions de disques vendus et une influence immense sur le hip-hop mondial. Autant dire que le Stade de France risque de vibrer très fort.

0: Et dans un tout autre univers, la pop internationale est également bien représentée cette semaine, avec notamment ce 8 septembre de Neighborhood qui investit l'Accor Arena de Paris. Le groupe américain, connu notamment pour son tube Sweater Weather, qui retrouve le public français. Et le même soir, Billy Corgan, le leader de Smashing Pumpkins, attendu à la salle Playel. Il remet ça le lendemain, le mercredi 9 septembre. Voilà pour l'actualité musique de cette semaine. À très vite les mélomanes.
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2: Bonjour à tous, on respire un peu mieux dans l'Hexagone depuis cette nuit. Plus aucun département n'est en vigilance orange canicule selon Météo France. Les pompiers professionnels appelés à la mobilisation pour exiger plus de moyens humains et matériels et plus de reconnaissance. Un mardi de revendication également chez les buralistes qui dansent une grande mobilisation. Les professionnels demandent le gel de la fiscalité du tabac. Et puis les personnels de la fonction publique hospitalière sont eux appelés à une journée morte pour dénoncer leurs conditions de travail. Le musée Renoir, situé à Cagnes-sur-Mer dans les Alpes-Maritimes, a été cambriolé ce matin à l'aube. Deux suspects apparaissent sur les images de vidéosurveillance en train de découper des tableaux. Quatre toiles auraient ainsi été volées. Deux d'entre elles ont depuis été retrouvées dans les jardins du musée, selon le maire de la ville. 14 passeurs présumés comparaissent à partir d'aujourd'hui pour le naufrage d'une embarcation de migrants une nuit de novembre 2021 entre la France et l'Angleterre. 31 personnes étaient mortes. Le procès doit durer 3 semaines. Au chapitre de l'éducation, 6 500 élèves de 15 ans scolarisés dans le privé comme dans le public ont participé à l'étude PISA de l'OCDE en France. Et sur la compréhension de l'écrit et les mathématiques, sachez que les résultats sont en forte baisse. La Russie a repris cette nuit ses attaques aériennes sur Kiev, faisant au moins 2 morts et 7 blessés après une suspension de 3 jours à l'occasion d'une visite inédite d'émissaires américains. Des bâtiments pareils ont été touchés dans plusieurs districts de la ville et de la banlieue selon les autorités. Et on a appris ce matin que le gouvernement britannique va débloquer 100 millions de livres, c'est-à-dire 116 millions d'euros, pour fournir avant l'hiver à l'Ukraine des moyens de défense aérienne, dont des missiles Patriot, selon le ministère de la Défense. Et puis sport et tennis, il était le dernier Français encore en lice à l'US Open. Arthur Géal s'est incliné cette nuit face au Néerlandais Botic van den Zandschulp en 5-7 et après avoir eu une belle de match en sa faveur.
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3: La météo pour ce mercredi 9 septembre, on retrouve les résidus de la perturbation de la veille du sud-ouest aux frontières de l'est avec de la pluie. Des orages éclatent également en Méditerranée et de belles éclaircies reviennent sur une moitié nord-ouest. Les températures pour ce mercredi matin, 11 degrés pour Lille, 13 à Paris et Brest, 15 degrés pour Cherbourg, 15 degrés également pour Bordeaux, 17 à Strasbourg, Lyon, Biarritz et Toulouse, 20 degrés sur Perpignan et Nîmes, 21 à Ajaccio et 23 degrés pour Nice. Et pour ce mercredi après-midi, 18 degrés sur la Normandie, 19 sur les Hauts-de-France et la Bretagne, 20 degrés sur le centre-val de Loire et la région parisienne, 21 sur l'Alsace, 21 également en Bourgogne, 22 degrés sur la vallée du Rhône, 23 sur la Nouvelle-Aquitaine et sur l'Occitanie, jusqu'à 29 degrés encore sur la Côte d'Azur et la Corse.
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5: Bonjour à toutes et à tous. On débute avec du football et c'est le retour de la phase de Ligue de Ligue des Champions. Première journée avec 6 rencontres au programme ce mardi soir à EK Athènes, Linz et Club Bruges, Aston Villa pour lancer officiellement la saison dès 18h45. Lille accueille le Betis Séville à 21h. Manchester City sera sur la pelouse du FC Porto et le Real Madrid accueillera l'Inter Milan. La suite c'est demain avec PSG Slovan Bratislava et jeudi soir Lens ira au Slavia Prague. Et hier soir il y avait de la Ligue 2, le FC Nantes a enfin remporté son premier match cette saison au bout de la 5e journée. Les Canaris se sont imposés 1-0 face à Nancy en clôture de la 5e journée. Thomas Robinet a inscrit le seul but du match pour sa première sous les couleurs nantaises. Au classement, Nantes n'est donc plus dernier et grimpe même à la 15e place. C'est Dijon qui ferme la marche désormais. Saint-Etienne est toujours en tête de cette Ligue 2 avec un sans faute de 5 victoires en 5 matchs. Et puis en dehors des terrains, l'ancien Marseillais Joey Barton restera en prison au moins jusqu'au mois de mars prochain. L'ancien milieu de terrain est accusé de violence sur un homme de 51 ans en mars dernier. Sa récente demande de remise en liberté a été refusée. Il comparaîtra le 8 mars 2027. Et puis c'est le 4 novembre prochain que l'on connaîtra l'issue du procès intenté par Pierre Ménès contre la journaliste Marie Portolano. Un procès en diffamation contre celle qui l'a accusé d'agression sexuelle. Et puis dans le procès des assassins présumés de l'ancien rugbyman Federico Martín Aramburú. La parole est aux accusés. Ce mardi, la cour est appelée à l'examen de personnalité des deux principaux suspects. L'ancien joueur de Biarritz a été tué au printemps 2022 en plein Paris après une bagarre dans un bar. Enfin, il n'y a plus de Français à l'US Open. En tennis, Arthur Géa a été éliminé dès les huitièmes de finale hier par le Hollandais Van de Zandschulp après 5h13 de match. Et puis, plus de peur que de mal pour le cycliste néerlandais Dylan Groenewegen. Le sprinter d'Unibet a été percuté par une moto à l'entraînement hier. Il ne souffre que d'une déchirure musculaire près des côtes. Voilà, c'est la fin de ce flash. Très belle soirée de sport.
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2: Bonjour, bonjour à tous. La mobilisation contre les violences sexistes et sexuelles a repris hier partout en France. La proposition de loi dite intégrale portée par la députée socialiste Céline Thiébaut-Martinez est inspirée par 140 propositions d'une coalition d'associations féministes et défense des droits des enfants entrée hier en commission spéciale à l'Assemblée nationale. Ce texte de 69 articles veut couvrir toute la chaîne de violences sexistes et sexuelles, prévention, détection précoce des victimes, création de juridiction spécialisée et reconnaissance de l'inceste comme crime à part entière. Son coût est estimé à 3 milliards d'euros par an selon le gouvernement. Le débat en séance publique à l'Assemblée est désormais attendu début octobre après un report. Et puis dans le sillage de l'affaire Liana, cette collégienne de 11 ans retrouvée morte et violée en juin dernier, des rassemblements hebdomadaires devant les tribunaux ont repris hier soir dans plusieurs villes, notamment à Uzès, à l'appel des associations qui réclament l'adoption rapide de ces textes avant la fin du quinquennat. Et puis autre temps fort de la journée, le procès de l'homme accusé de viol et du meurtre de Loana, une fillette de 10 ans retrouvée morte dans la cave d'un immeuble de Sedan en octobre 2023, s'est retrouvée hier devant la cour d'assises des Ardennes, Charleville-Mézières. L'accusé, âgé d'une cinquantaine d'années, reconnaît le viol mais conteste le meurtre, évoquant une chute accidentelle dans un escalier. L'autopsie a pourtant révélé des coups au visage à l'origine du décès de l'enfant. Le procès doit se poursuivre jusqu'à mercredi. L'accusé encourt la réclusion criminelle à perpétuité, assortie d'une période de sûreté maximale. Et puis du côté de l'économie, les buralistes se sont mobilisés hier dans plusieurs villes de France contre ce qu'ils appellent la spirale fiscale. Réunis à Muret et à Redon pour ce premier jour de la semaine de mobilisation nationale, les 22 500 buralistes de la Confédération réclament le gel de la fiscalité du tabac et la fin de l'indexation automatique des prix sur l'inflation. En vigueur depuis 2023, le prix du paquet doit encore passer de 13,50 euros à 14,50 euros en début 2027. La profession affirme avoir déjà perdu 30% de ses recettes pour un manque à gagner budgétaire estimé à 5 milliards d'euros pour l'État, au profit, selon elle, du marché parallèle. D'autres rassemblements sont prévus. Et enfin, du côté de la culture, la rentrée littéraire bat son plein dans les librairies françaises avec plusieurs centaines de nouveaux romans mis en vente ces dernières semaines entre auteurs confirmés et jeunes plumes à découvrir. C'est à la fin de cette édition. Belle fin de journée sur votre radio.
0: Bonjour les mélomanes et bienvenue dans l'actualité musicale, encore une fois chargée partout en France avec des superstars internationales, du rap, de la pop, de l'électro, de la chanson française. Vous n'allez rien rater. On commence avec un événement exceptionnel, Jay-Z au Stade de France, c'est ce jeudi 10 septembre. Le rappeur américain qui est à Saint-Denis pour une date unique en France, une soirée forcément symbolique puisque Jay-Z célèbre les 30 ans de son premier album, Reasonable Doubt, sorti en 1996. 30 ans de carrière, des dizaines de millions de disques vendus et une influence immense sur le hip-hop.

0: semaine, avec notamment ce 8 septembre de Neighborhood qui investit l'Accor Arena de Paris. Le groupe américain, connu notamment pour son tube Sweater Weather, qui retrouve le public français. Et le même soir, Billy Corgan, le leader de Smashing Pumpkins, attendu à la salle Playel. Il remet ça le lendemain, le mercredi 9 septembre. Voilà pour l'actualité musique de cette semaine. À très vite, les mélomanes.
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2: Bonjour à tous, on respire un peu mieux dans l'Hexagone depuis cette nuit. Plus aucun département n'est en vigilance orange canicule selon Météo France. Les pompiers professionnels appelés à la mobilisation pour exiger plus de moyens humains et matériels et plus de reconnaissance. Un mardi de revendication également chez les buralistes qui dansent une grande mobilisation. Les professionnels demandent le gel de la fiscalité du tabac. Et puis les personnels de la fonction publique hospitalière sont eux appelés à une journée morte pour dénoncer leurs conditions de travail. Le musée Renoir, situé à Cagnes-sur-Mer dans les Alpes-Maritimes, a été cambriolé ce matin à l'aube. Deux suspects apparaissent sur les images de vidéosurveillance en train de découper des tableaux. Quatre toiles auraient ainsi été volées. Deux d'entre elles ont depuis été retrouvées dans les jardins du musée, selon le maire de la ville. 14 passeurs présumés comparaissent à partir d'aujourd'hui pour le naufrage d'une embarcation de migrants une nuit de novembre 2021 entre la France et l'Angleterre. 31 personnes étaient mortes. Le procès doit durer 3 semaines. Au chapitre de l'éducation, 6500 élèves de 15 ans scolarisés dans le privé comme dans le public ont participé à l'étude PISA de l'OCDE en France. Et sur la compréhension de l'écrit et les mathématiques, sachez que les résultats sont en forte baisse. La Russie a repris cette nuit ses attaques aériennes sur Kiev, faisant au moins 2 morts et 7 blessés après une suspension de 3 jours à l'occasion d'une visite inédite d'émissaires américains. Des bâtiments par ailleurs ont été touchés dans plusieurs districts de la ville et de la banlieue selon les autorités. Et on a appris ce matin que le gouvernement britannique va débloquer 100 millions de livres, c'est-à-dire 116 millions d'euros, pour fournir avant l'hiver à l'Ukraine des moyens de défense aérienne, dont des missiles Patriot, selon le ministère de la Défense. Et puis sport et tennis, il était le dernier Français encore en lice à l'US Open. Arthur Géal s'est incliné cette nuit face au Néerlandais Botic van Lanschulp en 5-7 et après avoir eu une balle de match en sa faveur.
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3: La météo pour ce mercredi 9 septembre, on retrouve les résidus de la perturbation de la veille du sud-ouest aux frontières de l'est avec de la pluie. Des orages éclatent également en Méditerranée et de belles éclaircies reviennent sur une moitié nord-ouest. Les températures pour ce mercredi matin, 11 degrés pour Lille, 13 à Paris et Brest, 15 degrés pour Cherbourg, 15 degrés également pour Bordeaux, 17 à Strasbourg, Lyon, Biarritz et Toulouse, 20 degrés sur Perpignan et Nîmes, 21 à Ajaccio et 23 degrés pour Nice. Et pour ce mercredi après-midi, 18 degrés sur la Normandie, 19 sur les Hauts-de-France et la Bretagne, 20 degrés sur le centre-val de Loire et la région parisienne, 21 sur l'Alsace, 21 également en Bourgogne, 22 degrés sur la vallée du Rhône, 23 sur la Nouvelle-Aquitaine et sur l'Occitanie, jusqu'à 29 degrés encore sur la Côte d'Azur et la Corse.
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5: Bonjour à toutes et à tous, on débute avec du football et c'est le retour de la phase de Ligue de Ligue des Champions, première journée avec 6 rencontres au programme ce mardi soir à EK Athènes, Linz et Club Bruges Aston Villa pour lancer officiellement la saison dès 18h45. Lille accueille le Betis Séville à 21h, Manchester City sera sur la pelouse du FC Porto et le Real Madrid accueillera l'Inter Milan. La suite c'est demain avec PSG Slovan Bratislava et jeudi soir Lens ira au Slavia Prague. Et hier soir il y avait de la Ligue 2, le FC Nantes a enfin remporté son premier match cette saison au bout de la 5e journée. Les Canaris se sont imposés 1-0 face à Nancy en clôture de la 5e journée. Thomas Robinet a inscrit le seul but du match pour sa première sous les couleurs nantaises. Au classement, Nantes n'est donc plus dernier et grimpe même à la 15e place. C'est Dijon qui ferme la marche désormais. Saint-Etienne est toujours en tête de cette Ligue 2 avec un sans faute de 5 victoires en 5 matchs. Et puis en dehors des terrains, l'ancien Marseillais Joey Barton restera en prison au moins jusqu'au mois de mars prochain. L'ancien milieu de terrain est accusé de violence sur un homme de 51 ans en mars dernier. Sa récente demande de remise en liberté a été refusée. Il comparaîtra le 8 mars 2027. Et puis c'est le 4 novembre prochain que l'on connaîtra l'issue du procès intenté par Pierre Ménès contre la journaliste Marie Portolano. Un procès en diffamation contre celle qui l'a accusé d'agression sexuelle. Et puis dans le procès des assassins présumés de l'ancien rugbyman Federico Martín Aramburú, la parole est aux accusés. Ce mardi, la cour est appelée à l'examen de personnalité. Des deux principaux suspects, l'ancien joueur de Biarritz a été tué au

0: printemps 2022 en plein Paris après une bagarre dans un bar. Enfin, il n'y a plus de Français à l'US Open. En tennis, Arthur Géa a été éliminé dès les huitièmes de finale hier par le Hollandais Van de Zandschulp après 5h13 de match. Et puis, plus de peur que de mal pour le cycliste néerlandais Dylan Groenewegen. Le sprinter d'Unibet a été percuté par une moto à l'entraînement hier. Il ne souffre que d'une déchirure musculaire près des côtes. Voilà, c'est la fin de ce flash. Très belle soirée de sport.
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3: Bonjour, bonjour à tous. La mobilisation contre les violences sexistes et sexuelles aura pris hier partout en France. La proposition de loi dite intégrale portée par la députée socialiste Céline Thiébaut-Martinez est inspirée par 140 propositions d'une coalition d'associations féministes et défense des droits des enfants entrée hier en commission spéciale à l'Assemblée nationale. Ce texte de 69 articles veut couvrir toute la chaîne de violences sexistes et sexuelles, prévention, détection précoce des victimes, création de juridiction spécialisée et reconnaissance de l'inceste comme crime à part entière. Son coût est estimé à 3 milliards d'euros par an selon le gouvernement. Le débat en séance publique à l'Assemblée est désormais attendu début octobre après un report. Et puis dans le sillage de l'affaire Liana, cette collégienne de 11 ans retrouvée morte et violée en juin dernier, des rassemblements hebdomadaires devant les tribunaux ont repris hier soir dans plusieurs villes, notamment à Uzès, à l'appel des associations qui réclament l'adoption rapide de ces textes avant la fin du quinquennat. Et puis autre temps fort de la journée, le procès de l'homme accusé de viol et du meurtre de Loana, une fillette de 10 ans retrouvée morte dans la cave d'un immeuble de Sedan en octobre 2023. Elle est retrouvée hier devant la cour d'assises des Ardennes, Charleville-Mézières. L'accusé, âgé d'une cinquantaine d'années, reconnaît le viol mais conteste le meurtre, évoquant une chute accidentelle dans un escalier. L'autopsie a pourtant révélé des coups au visage à l'origine du décès de l'enfant. Le procès doit se poursuivre jusqu'à mercredi. L'accusé encourt la réclusion criminelle à perpétuité, assortie d'une période de sûreté maximale. Et puis du côté de l'économie, les buralistes se sont mobilisés hier dans plusieurs villes de France contre ce qu'ils appellent la spirale fiscale. Réunis à Muret et à Redon pour ce premier jour de la semaine de mobilisation nationale, les 22 000 sous-fonds buralistes de la Confédération réclament le gel de la fiscalité du tabac et la fin de l'indexation automatique des prix sur l'inflation. En vigueur depuis 2023, le prix du paquet doit encore passer de 13,50 € à 14,50 € en début 2027. La profession affirme avoir déjà perdu 30% de ses recettes pour un manque à gagner budgétaire estimé à 5 milliards d'euros pour l'État au profit, selon elle, du marché parallèle. D'autres rassemblements sont prévus. Et enfin, du côté de la culture, la rentrée littéraire bat son plein dans les librairies françaises avec plusieurs centaines de nouveaux romans mis en vente ces dernières semaines entre auteurs confirmés et jeunes plumes à découvrir. C'est à la fin de cette édition. Belle fin de journée sur votre radio.
4: Bonjour les mélomanes et bienvenue dans l'actualité musicale, encore une fois chargée partout en France avec des superstars internationales, du rap, de la pop, de l'électro, de la chanson française. Vous n'allez rien rater. On commence avec un événement exceptionnel, Jay-Z au Stade de France, c'est ce jeudi 10 septembre. Le rappeur américain qui est à Saint-Denis pour une date unique en France, une soirée forcément symbolique puisque Jay-Z célèbre les 30 ans de son premier album, Reasonable Doubt, sorti en 1996. 30 ans de carrière, des dizaines de millions de disques vendus et une influence immense sur le hip-hop mondial. Autant dire que le Stade de France risque de vibrer très fort.

0: Et dans un tout autre univers, la pop internationale est également bien représentée cette semaine, avec notamment ce 8 septembre de Neighborhood qui investit l'Accor Arena de Paris. Le groupe américain, connu notamment pour son tube Sweater Weather, qui retrouve le public français. Et le même soir, Billy Corgan, le leader de Smashing Pumpkins, attendu à la salle Playel. Il remet ça le lendemain, le mercredi 9 septembre. Voilà pour l'actualité musique de cette semaine. À très vite les mélomanes.
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2: Bonjour à tous. La France peut souffler. Fin de la vigilance orange canicule dans les départements du sud depuis ce matin 6h. Malgré tout, encore 36 degrés sont attendus aujourd'hui localement. Sébastien Lecornu a annoncé que l'Assemblée nationale examinera avant la fin de l'année une proposition de loi qui permettrait aux salariés de débloquer exceptionnellement jusqu'à 5 000 euros de leur épargne salariale sans impôt ni cotisation. Le gouvernement soutient cette mesure destinée à permettre aux Français d'utiliser plus librement une épargne actuellement bloquée. Jean-Noël Barrot, de son côté, a déclaré que la France, avec 11 autres pays, voulait mettre fin au commerce de biens provenant des colonies israéliennes en Cisjordanie. Cette décision répond à l'intensification des violences et à la poursuite de la colonisation jugée contraire au droit international. Dans l'enquête sur la mort de Liana, des expertises ont révélé un syndrome d'asphyxie mécanique avec une insuffisance respiratoire aiguë compatible avec une obstruction des voies aériennes. Une intervention humaine est donc envisagée sans toutefois avoir de certitude à ce stade. On poursuit avec les résultats des élèves français qui atteignent des niveaux historiquement bas. Entre 2015 et 2025, la France a perdu 40 points en mathématiques et en compréhension de l'écrit, soit l'équivalent de 2 années d'apprentissage. Les écarts sociaux restent importants, tandis que le manque d'enseignants et les problèmes de discipline sont pointés. Les pompiers entament aujourd'hui une grève nationale prévue jusqu'au 20 octobre prochain. Ils réclament davantage de moyens, de recrutement et de meilleures conditions d'intervention après un été marqué par d'importants incendies. Et cette nuit, 2 individus se sont introduits au musée Renoir de Cagnes-sur-Mer. 4 tableaux ont été dérobés pour une valeur estimée à 9 millions d'euros. Les voleurs sont toujours recherchés et une enquête a été ouverte. Et on termine ce flash avec un mot de sport et de cyclisme avec la 16e étape du Tour d'Espagne aujourd'hui avec une arrivée à la Rábida. Une étape qui pourrait convenir aux puncheurs comme aux sprinteurs. Et voilà pour l'essentiel de l'actualité. Je vous souhaite une très belle fin de journée.
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3: La météo pour ce mercredi 9 septembre, on retrouve les résidus de la perturbation de la veille du sud-ouest aux frontières de l'est avec de la pluie. Des orages éclatent également en Méditerranée et de belles éclaircies reviennent sur une moitié nord-ouest. Les températures pour ce mercredi matin, 11 degrés pour Lille, 13 à Paris et Brest, 15 degrés pour Cherbourg, 15 degrés également pour Bordeaux, 17 à Strasbourg, Lyon, Biarritz et Toulouse, 20 degrés sur Perpignan et Nîmes, 21 à Ajaccio et 23 degrés pour Nice. Et pour ce mercredi après-midi, 18 degrés sur la Normandie, 19 sur les Hauts-de-France et la Bretagne, 20 degrés sur le centre-val de Loire et la région parisienne, 21 sur l'Alsace, 21 également en Bourgogne, 22 degrés sur la vallée du Rhône, 23 sur la Nouvelle-Aquitaine et sur l'Occitanie, jusqu'à 29 degrés encore sur la Côte d'Azur et la Corse.
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5: Bonjour à toutes et à tous. On débute avec du football et c'est le retour de la phase de Ligue des Champions, première journée, avec 6 rencontres au programme ce mardi soir à UK Athènes, Linz et Club Bruges, Aston Villa, pour lancer officiellement la saison dès 18h45. Lille accueille le Betis Séville à 21h. Manchester City sera sur la pelouse du FC Porto et le Real Madrid accueillera l'Inter Milan. La suite, c'est demain avec PSG Slovan Bratislava et jeudi soir, Lens ira au Slavia Prague. Et hier soir, il y avait de la Ligue 2, le FC Nantes a enfin remporté son premier match cette saison au bout de la 5e journée. Les Canaris se sont imposés 1-0 face à Nancy en clôture de la 5e journée. Thomas Robinet a inscrit le seul but du match pour sa première sous les couleurs nantaises. Au classement, Nantes n'est donc plus dernier et grimpe même à la 15e place. C'est Dijon qui ferme la marche désormais. Saint-Etienne est toujours en tête de cette Ligue 2 avec un sans-faute de 5 victoires en 5 matchs. Et puis en dehors des terrains, l'ancien Marseillais Joey Barton restera en prison au moins jusqu'au mois de mars prochain. l'ancien milieu de terrain est accusé de violence sur un homme de 51 ans en mars dernier. Sa récente demande de remise en liberté a été refusée. Il comparaîtra le 8 mars 2027. Et puis c'est le 4 novembre prochain que l'on connaîtra l'issue du procès intenté par Pierre Ménès contre la journaliste Marie Portolano. Un procès en diffamation contre celle qui l'a accusé d'agression sexuelle. Et puis dans le procès des assassins présumés de l'ancien rugbyman Federico Martina Rambourou, la parole est aux accusés. Ce mardi, la cour est appelée à l'examen de personnalité des deux principaux suspects. L'ancien joueur de Biarritz a été tué au printemps 2022 en plein Paris après une bagarre dans un bar. Enfin, il n'y a plus de Français à l'US Open. En tennis, Arthur Géa a été éliminé dès les huitièmes de finale hier par le Hollandais Van de Zandschulp après 5h13 de match. Et puis, plus de peur que de mal pour le cycliste néerlandais Dylan Groenewegen. Le sprinter d'Unibet a été percuté par une moto à l'entraînement hier. Il ne souffre que d'une déchirure musculaire près des côtes. Voilà, c'est la fin de ce flash. Très belle soirée de sport.
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7: Bonjour, bonjour à tous. La mobilisation contre les violences sexistes et sexuelles a repris hier partout en France. La proposition de loi dite intégrale portée par la députée socialiste Céline Thiébaud-Martinez est inspirée par 140 propositions d'une coalition d'associations féministes et défense des droits des enfants, entrée hier en commission spéciale à l'Assemblée nationale. Ce texte de 69 articles veut couvrir toute la chaîne de violences sexistes et sexuelles, prévention, détection précoce des victimes, création de juridiction spécialisée et reconnaissance de l'inceste comme crime à part entière. Son coût est estimé à 3 milliards d'euros par an selon le gouvernement. Le débat en séance publique à l'Assemblée est désormais attendu début octobre après un report. Et puis dans le sillage de l'affaire Liana, cette collégienne de 11 ans retrouvée morte et violée en juin dernier, des rassemblements hebdomadaires devant les tribunaux ont repris hier soir dans plusieurs villes, notamment à Uzès, à l'appel des associations qui réclament l'adoption rapide de ces textes avant la fin du quinquennat. Et puis autre temps fort de la journée, le procès de l'homme accusé de viol et du meurtre de Loana, une fillette de 10 ans retrouvée morte dans la cave d'un immeuble de Sedan en octobre 2023. Elle est retrouvée hier devant la cour d'assises des Ardennes, Charleville-Mézières. L'accusé, âgé d'une cinquantaine d'années, reconnaît le viol mais conteste le meurtre, évoquant une chute accidentelle dans un escalier. L'autopsie a pourtant révélé des coups au visage à l'origine du décès de l'enfant. Le procès doit se poursuivre jusqu'à mercredi. L'accusé incourt la réclusion criminelle à perpétuité assortie d'une période de sûreté maximale. Et puis du côté de l'économie, les buralistes se sont mobilisés hier dans plusieurs villes de France contre ce qu'ils appellent la spirale fiscale. Réunis à Muret et à Redon pour ce premier jour de la semaine de mobilisation nationale, les 22 500 buralistes de la Confédération réclament le gel de la fiscalité du tabac et la fin de l'indexation automatique des prix sur l'inflation. En vigueur depuis 2023, le prix du paquet doit encore passer de 13,50 euros à 14,50 euros en début 2027. La profession affirme avoir déjà perdu 30% de ses recettes pour un manque à gagner budgétaire estimé à 5 milliards d'euros pour l'État, au profit, selon elle, du marché parallèle. D'autres rassemblements sont prévus. Et enfin, du côté de la culture, la rentrée littéraire bat son plein dans les librairies françaises avec plusieurs centaines de nouveaux romans mis en vente ces dernières semaines entre auteurs confirmés et jeunes plumes à découvrir. C'est à la fin de cette édition. Belle fin de journée sur votre radio.
0: Bonjour les mélomanes et bienvenue dans l'actualité musicale, encore une fois chargée partout en France avec des superstars internationales, du rap, de la pop, de l'électro, de la chanson française. Vous n'allez rien rater. On commence avec un événement exceptionnel, Jay-Z au Stade de France, c'est ce jeudi 10 septembre. Le rappeur américain qui est à Saint-Denis pour une date unique en France, une soirée forcément symbolique puisque Jay-Z célèbre les 30 ans de son premier album, Reasonable Doubt, sorti en 1996. 30 ans de carrière, des dizaines de millions de disques vendus et une influence immense sur le hip-hop mondial. Autant dire que le Stade de France risque de vibrer très fort.

0: Et dans un tout autre univers, la pop internationale est également bien représentée cette semaine, avec notamment ce 8 septembre de Neighborhood qui investit l'Accor Arena de Paris. Le groupe américain, connu notamment pour son tube Sweater Weather, qui retrouve le public français. Et le même soir, Billy Corgan, le leader de Smashing Pumpkins, attendu à la salle Playel. Il remet ça le lendemain, le mercredi 9 septembre. Voilà pour l'actualité musique de cette semaine. À très vite, les mélomanes.
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2: Bonjour à tous. La France peut souffler. Fin de la vigilance orange canicule dans les départements du sud depuis ce matin 6h. Malgré tout, encore 36 degrés sont attendus aujourd'hui localement. Sébastien Lecornu a annoncé que l'Assemblée nationale examinera avant la fin de l'année une proposition de loi qui permettrait aux salariés de débloquer exceptionnellement jusqu'à 5000 euros de leur épargne salariale sans impôt ni cotisation. Le gouvernement soutient cette mesure destinée à permettre aux Français d'utiliser plus librement une épargne actuellement bloquée. Jean-Noël Barrot, de son côté, a déclaré que la France, avec 11 autres pays, voulait mettre fin au commerce de biens provenant des colonies israéliennes en Cisjordanie. Cette décision répond à l'intensification des violences et à la poursuite de la colonisation jugée contraire au droit international. Dans l'enquête sur la mort de Liana, des expertises ont révélé un syndrome d'asphyxie mécanique avec une insuffisance respiratoire aiguë compatible avec une obstruction des voies aériennes. Une intervention humaine est donc envisagée sans toutefois avoir de certitude à ce stade. On poursuit avec les résultats des élèves français qui atteignent des niveaux historiquement bas. Entre 2015 et 2025, la France a perdu 40 points en mathématiques et en compréhension de l'écrit, soit l'équivalent de 2 années d'apprentissage. Les écarts sociaux restent importants, tandis que le manque d'enseignants et les problèmes de discipline sont pointés. Les pompiers entament aujourd'hui une grève nationale prévue jusqu'au 20 octobre prochain. Ils réclament davantage de moyens, de recrutement et de meilleures conditions d'intervention après un été marqué par d'importants incendies. Et cette nuit, 2 individus se sont introduits au musée Renoir de Cagnes-sur-Mer. 4 tableaux ont été dérobés pour une valeur estimée à 9 millions d'euros. Les voleurs sont toujours recherchés et une enquête a été ouverte. Et on termine ce flash avec un mot de sport et de cyclisme avec la 16e étape du Tour d'Espagne aujourd'hui avec une arrivée à la Rábida. Une étape qui pourrait convenir aux puncheurs comme aux sprinteurs. Et voilà pour l'essentiel de l'actualité. Je vous souhaite une très belle fin de journée.
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3: La météo pour ce mercredi 9 septembre, on retrouve les résidus de la perturbation de la veille du sud-ouest aux frontières de l'est avec de la pluie. Des orages éclatent également en Méditerranée et de belles éclaircies reviennent sur une moitié nord-ouest. Les températures pour ce mercredi matin, 11 degrés pour Lille, 13 à Paris et Brest, 15 degrés pour Cherbourg, 15 degrés également pour Bordeaux, 17 à Strasbourg, Lyon, Biarritz et Toulouse, 20 degrés sur Perpignan et Nîmes, 21 à Ajaccio et 23 degrés pour Nice. Et pour ce mercredi après-midi, 18 degrés sur la Normandie, 19 sur les Hauts-de-France et la Bretagne, 20 degrés sur le centre-val de Loire et la région parisienne, 21 sur l'Alsace, 21 également en Bourgogne, 22 degrés sur la vallée du Rhône, 23 sur la Nouvelle-Aquitaine et sur l'Occitanie, jusqu'à 29 degrés encore sur la Côte d'Azur et la Corse.
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5: Bonjour à toutes et à tous. On débute avec du football et c'est le retour de la phase de Ligue des Champions. Première journée avec 6 rencontres au programme ce mardi soir à EK Athènes, Linz et Club Bruges, Aston Villa pour lancer officiellement la saison dès 18h45. Lille accueille le Betis Séville à 21h. Manchester City sera sur la pelouse du FC Porto et le Real Madrid accueillera l'Inter Milan. La suite, c'est demain avec PSG Slovan Bratislava et jeudi soir, Lens ira au Slavia Prague. Et hier soir, il y avait de la Ligue 2, le FC Nantes a enfin remporté son premier match cette saison au bout de la 5e journée. Les Canaris se sont imposés 1-0 face à Nancy en clôture de la 5e journée. Thomas Robinet a inscrit le seul but du match pour sa première sous les couleurs nantaises. Au classement, Nantes n'est donc plus dernier et grimpe même à la 15e place. C'est Dijon qui ferme la marche désormais. Saint-Etienne est toujours en tête de cette Ligue 2 avec un sans faute de 5 victoires en 5 matchs. Et puis en dehors des terrains, l'ancien Marseillais Joey Barton restera en prison au moins jusqu'au mois de mars prochain. L'ancien milieu de terrain est accusé de violence sur un homme de 51 ans en mars dernier. Sa récente demande de remise en liberté a été refusée. Il comparaîtra le 8 mars 2027. Et puis c'est le 4 novembre prochain que l'on connaîtra l'issue du procès intenté par Pierre Ménès contre la journaliste Marie Portolano. Un procès en diffamation contre celle qui l'a accusé d'agression sexuelle. Et puis dans le procès des assassins présumés de l'ancien rugbyman Federico Martín Aramburú. La parole est aux accusés. Ce mardi, la cour est appelée à l'examen de personnalité des deux principaux suspects. L'ancien joueur de Biarritz a été tué au printemps 2022 en plein Paris après une bagarre dans un bar. Enfin, il n'y a plus de Français à l'US Open. En tennis, Arthur Géa a été éliminé dès les huitièmes de finale hier par le Hollandais Van de Zandschulp après 5h13 de match. Et puis, plus de peur que de mal pour le cycliste néerlandais Dylan Groenewegen. Le sprinter d'Unibet a été percuté par une moto à l'entraînement hier. Il ne souffre que d'une déchirure musculaire près des côtes. Voilà, c'est la fin de ce flash. Très belle soirée de sport.
6: Whitney Houston, c'est l'une des voix les plus puissantes et emblématiques de l'histoire de la pop et du R&B. Née en 1963 à Newark, dans le New Jersey, elle grandit au cœur d'une famille où la musique coule dans les veines. Sa mère, Cissy Houston, est choriste, sa cousine n'est autre que Dionne Warwick, et Aretha Franklin elle-même fait partie du cercle familial. Très jeune, Whitney chante à l'église, puis dans les clubs, où son timbre exceptionnel attire l'attention. Repérée par Clive Davis, elle signe chez Arista et sort en 1985 son premier album, Whitney Houston, un succès planétaire. Des titres comme « Saving All My Love For You »,« How Will I Know » ou « Greatest Love of All » installent immédiatement son statut d'étoile mondiale. Sa voix, d'une précision incroyable, capable de passer du murmure à l'explosion avec une facilité déconcertante, devient sa signature. En 1992, elle atteint la consécration internationale avec le film « The Bodyguard » dans lequel elle partage l'écran avec Kevin Costner. La bande originale, portée par l'incontournable « I Will Always Love You », devient l'un des albums les plus vendus de tous les temps. Malgré une carrière fulgurante, Whitney affronte une vie personnelle tumultueuse, marquée par des difficultés conjugales et des addictions. Mais même dans les moments sombres, sa voix et son influence restent intactes. Elle marque toute une génération d'artistes, de Beyoncé à Ariana Grande. Whitney Houston s'éteint en 2012, laissant derrière elle un héritage musical immense. Une diva, une légende, une voix que l'histoire n'oubliera jamais.
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8: Bonjour, bonjour à tous. La mobilisation contre les violences sexistes et sexuelles aura pris hier partout en France. La proposition de loi dite intégrale portée par la députée socialiste Céline Thiébaut-Martinez est inspirée par 140 propositions d'une coalition d'associations féministes et défense des droits des enfants entrée hier en commission spéciale à l'Assemblée nationale. Ce texte de 69 articles veut couvrir toute la chaîne de violences sexistes et sexuelles, prévention, détection précoce des victimes, création de juridiction spécialisée et reconnaissance de l'inceste comme crime à part entière. Son coût est estimé à 3 milliards d'euros par an selon le gouvernement. Le débat en séance publique à l'Assemblée est désormais attendu début octobre après un report. Et puis dans le sillage de l'affaire Liana, cette collégienne de 11 ans retrouvée morte et violée en juin dernier, des rassemblements hebdomadaires devant les tribunaux ont repris hier soir dans plusieurs villes, notamment à Uzès, à l'appel des associations qui réclament l'adoption rapide de ces textes avant la fin du quinquennat. Et puis autre temps fort de la journée, le procès de l'homme accusé de viol et du meurtre de Loana, une fillette de 10 ans retrouvée morte dans la cave d'un immeuble de Sedan en octobre 2023. Elle est retrouvée hier devant la cour d'assises des Ardennes, Charleville-Mézières. L'accusé, âgé d'une cinquantaine d'années, reconnaît le viol mais conteste le meurtre, évoquant une chute accidentelle dans un escalier. L'autopsie a pourtant révélé des coups au visage à l'origine du décès de l'enfant. Le procès doit se poursuivre jusqu'à mercredi. L'accusé encourt la réclusion criminelle à perpétuité, assortie d'une période de sûreté maximale. Et puis du côté de l'économie, les buralistes se sont mobilisés hier dans plusieurs villes de France contre ce qu'ils appellent la spirale fiscale. Réunis à Muret et à Redon pour ce premier jour de la semaine de mobilisation nationale, les 22 000 sous-fonds buralistes de la Confédération réclament le gel de la fiscalité du tabac et la fin de l'indexation automatique des prix sur l'inflation. En vigueur depuis 2023, le prix du paquet doit encore passer de 13,50 à 14,50 en début 2027. La profession affirme avoir déjà perdu 30% de ses recettes pour un manque à gagner budgétaire estimé à 5 milliards d'euros pour l'État au profit, selon elle, du marché parallèle. D'autres rassemblements sont prévus. Et enfin, du côté de la culture, la rentrée littéraire bat son plein dans les librairies françaises avec plusieurs centaines de nouveaux romans mis en vente ces dernières semaines entre auteurs confirmés et jeunes plumes à découvrir. C'est à la fin de cette édition. Belle fin de journée sur votre radio.
0: Bonjour les mélomanes et bienvenue dans l'actualité musicale, encore une fois chargée partout en France avec des superstars internationales, du rap, de la pop, de l'électro, de la chanson française. Vous n'allez rien rater. On commence avec un événement exceptionnel, Jay-Z au Stade de France, c'est ce jeudi 10 septembre. Le rappeur américain qui est à Saint-Denis pour une date unique en France, une soirée forcément symbolique puisque Jay-Z célèbre les 30 ans de son premier album, Reasonable Doubt, sorti en 1996. 30 ans de carrière, des dizaines de millions de disques vendus et une influence immense sur le hip-hop mondial. Autant dire que le Stade de France risque de vibrer très fort.

0: Et dans un tout autre univers, la pop internationale est également bien représentée cette semaine, avec notamment ce 8 septembre de Neighborhood qui investit l'Accor Arena de Paris. Le groupe américain, connu notamment pour son tube Sweater Weather, qui retrouve le public français. Et le même soir, Billy Corgan, le leader de Smashing Pumpkins, attendu à la salle Playel. Il remet ça le lendemain, le mercredi 9 septembre. Voilà pour l'actualité musique de cette semaine. À très vite, les mélomanes.
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2: Bonjour à tous. La France peut souffler. Fin de la vigilance orange canicule dans les départements du sud depuis ce matin 6h. Malgré tout, encore 36 degrés sont attendus aujourd'hui localement. Sébastien Lecornu a annoncé que l'Assemblée nationale examinera avant la fin de l'année une proposition de loi qui permettrait aux salariés de débloquer exceptionnellement jusqu'à 5000 euros de leur épargne salariale sans impôt ni cotisation. Le gouvernement soutient cette mesure destinée à permettre aux Français d'utiliser plus librement une épargne actuellement bloquée. Jean-Noël Barrot, de son côté, a déclaré que la France, avec 11 autres pays, voulait mettre fin au commerce de biens provenant des colonies israéliennes en Cisjordanie. Cette décision répond à l'intensification des violences et à la poursuite de la colonisation jugée contraire au droit international. Dans l'enquête sur la mort de Liana, des expertises ont révélé un syndrome d'asphyxie mécanique avec une insuffisance respiratoire aiguë compatible avec une obstruction des voies aériennes. Une intervention humaine est donc envisagée sans toutefois avoir de certitude à ce stade. On poursuit avec les résultats des élèves français qui atteignent des niveaux historiquement bas. Entre 2015 et 2025, la France a perdu 40 points en mathématiques et en compréhension de l'écrit, soit l'équivalent de 2 années d'apprentissage. Les écarts sociaux restent importants, tandis que le manque d'enseignants et les problèmes de discipline sont pointés. Les pompiers entament aujourd'hui une grève nationale prévue jusqu'au 20 octobre prochain. Ils réclament davantage de moyens, de recrutement et de meilleures conditions d'intervention après un été marqué par d'importants incendies. Et cette nuit, 2 individus se sont introduits au musée Renoir de Cagnes-sur-Mer. 4 tableaux ont été dérobés pour une valeur estimée à 9 millions d'euros. Les voleurs sont toujours recherchés et une enquête a été ouverte. Et on termine ce flash avec un mot de sport et de cyclisme avec la 16e étape du Tour d'Espagne aujourd'hui avec une arrivée à la Rábida. Une étape qui pourrait convenir aux puncheurs comme aux sprinteurs. Et voilà pour l'essentiel de l'actualité. Je vous souhaite une très belle fin de journée.
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3: La météo pour ce mercredi 9 septembre, on retrouve les résidus de la perturbation de la veille du sud-ouest aux frontières de l'est avec de la pluie. Des orages éclatent également en Méditerranée et de belles éclaircies reviennent sur une moitié nord-ouest. Les températures pour ce mercredi matin, 11 degrés pour Lille, 13 à Paris et Brest, 15 degrés pour Cherbourg, 15 degrés également pour Bordeaux, 17 à Strasbourg, Lyon, Biarritz et Toulouse, 20 degrés sur Perpignan et Nîmes, 21 à Ajaccio et 23 degrés pour Nice. Et pour ce mercredi après-midi, 18 degrés sur la Normandie, 19 sur les Hauts-de-France et la Bretagne, 20 degrés sur le centre-val de Loire et la région parisienne, 21 sur l'Alsace, 21 également en Bourgogne, 22 degrés sur la vallée du Rhône, 23 sur la Nouvelle-Aquitaine et sur l'Occitanie, jusqu'à 29 degrés encore sur la Côte d'Azur et la Corse.
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5: Bonjour à toutes et à tous. On débute avec du football et c'est le retour de la phase de Ligue des Champions, première journée, avec 6 rencontres au programme ce mardi soir à UK Athènes, Linz et Club Bruges, Aston Villa, pour lancer officiellement la saison dès 18h45. Lille accueille le Betis Séville à 21h. Manchester City sera sur la pelouse du FC Porto et le Real Madrid accueillera l'Inter Milan. La suite, c'est demain avec PSG Slovan Bratislava et jeudi soir, Lens ira au Slavia Prague. Et hier soir, il y avait de la Ligue 2, le FC Nantes a enfin remporté son premier match cette saison au bout de la 5e journée. Les Canaris se sont imposés 1-0 face à Nancy en clôture de la 5e journée. Thomas Robinet a inscrit le seul but du match pour sa première sous les couleurs nantaises. Au classement, Nantes n'est donc plus dernier et grimpe même à la 15e place. C'est Dijon qui ferme la marche désormais. Saint-Etienne est toujours en tête de cette Ligue 2 avec un sans-faute de 5 victoires en 5 matchs. Et puis en dehors des terrains, l'ancien Marseillais Joey Barton restera en prison au moins jusqu'au mois de mars prochain. L'ancien l'ancien milieu de terrain est accusé de violence sur un homme de 51 ans en mars dernier. Sa récente demande de remise en liberté a été refusée. Il comparaîtra le 8 mars 2027. Et puis c'est le 4 novembre prochain que l'on connaîtra l'issue du procès intenté par Pierre Ménès contre la journaliste Marie Portolano. Un procès en diffamation contre celle qui l'a accusé d'agression sexuelle. Et puis dans le procès des assassins présumés de l'ancien rugbyman Federico Martina Rambourou, la parole est aux accusés. Ce mardi, la cour est appelée à l'examen de personnalité des deux principaux suspects. L'ancien joueur de Biarritz a été tué au printemps 2022 en plein Paris après une bagarre dans un bar. Enfin, il n'y a plus de Français à l'US Open. En tennis, Arthur Géa a été éliminé dès les huitièmes de finale hier par le Hollandais Van de Zijn Schulp après 5h13 de match. Et puis, plus de peur que de mal pour le cycliste néerlandais Dylan Groenewegen. Le sprinter d'Unibet a été percuté par une moto à l'entraînement hier. Il ne souffre que d'une déchirure musculaire près des côtes. Voilà, c'est la fin de ce flash. Très belle soirée de sport.
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7: Bonjour, bonjour à tous. La mobilisation contre les violences sexistes et sexuelles a repris hier partout en France. La proposition de loi dite intégrale portée par la députée socialiste Céline Thiébaut-Martinez est inspirée par 140 propositions d'une coalition d'associations féministes et défense des droits des enfants entrée hier en commission spéciale à l'Assemblée nationale. Ce texte de 69 articles veut couvrir toute la chaîne de violences sexistes et sexuelles, prévention, détection précoce des victimes, création de juridiction spécialisée et reconnaissance de l'inceste comme crime à part entière. Son coût est estimé à 3 milliards d'euros par an selon le gouvernement. Le débat en séance publique à l'Assemblée est désormais attendu début octobre après un report. Et puis dans le sillage de l'affaire Liana, cette collégienne de 11 ans retrouvée morte et violée en juin dernier, des rassemblements hebdomadaires devant les tribunaux ont repris hier soir dans plusieurs villes, notamment à Uzès, à l'appel des associations qui réclament l'adoption rapide de ces textes avant la fin du quinquennat. Et puis autre temps fort de la journée, le procès de l'homme accusé de viol et du meurtre de Loana, une fillette de 10 ans retrouvée morte dans la cave d'un immeuble de Sedan en octobre 2023. Elle est retrouvée hier devant la cour d'assises des Ardennes, Charleville-Mézières. L'accusé, âgé d'une cinquantaine d'années, reconnaît le viol mais conteste le meurtre, évoquant une chute accidentelle dans un escalier. L'autopsie a pourtant révélé des coups au visage à l'origine du décès de l'enfant. Le procès doit se poursuivre jusqu'à mercredi. L'accusé incourt la réclusion criminelle à perpétuité assortie d'une période de sûreté maximale. Et puis du côté de l'économie, les buralistes se sont mobilisés hier dans plusieurs villes de France contre ce qu'ils appellent la spirale fiscale. Réunis à Muret et à Redon pour ce premier jour de la semaine de mobilisation nationale, les 22 500 buralistes de la Confédération réclament le gel de la fiscalité du tabac et la fin de l'indexation automatique des prix sur l'inflation. En vigueur depuis 2023, le prix du paquet doit encore passer de 13,50 euros à 14,50 euros en début 2027. La profession affirme avoir déjà perdu 30% de ses recettes pour un manque à gagner budgétaire estimé à 5 milliards d'euros pour l'État, au profit, selon elle, du marché parallèle. D'autres rassemblements sont prévus. Et enfin, du côté de la culture, la rentrée littéraire bat son plein dans les librairies françaises avec plusieurs centaines de nouveaux romans mis en vente ces dernières semaines entre auteurs confirmés et jeunes plumes à découvrir. C'est à la fin de cette édition. Belle fin de journée sur votre radio.
0: Bonjour les mélomanes et bienvenue dans l'actualité musicale, encore une fois chargée partout en France avec des superstars internationales, du rap, de la pop, de l'électro, de la chanson française. Vous n'allez rien rater. On commence avec un événement exceptionnel, Jay-Z au Stade de France, c'est ce jeudi 10 septembre. Le rappeur américain qui est à Saint-Denis pour une date unique en France, une soirée forcément symbolique puisque Jay-Z célèbre les 30 ans de son premier album, Reasonable Doubt, sorti en 1996. 30 ans de carrière, des dizaines de millions de disques vendus et une influence immense sur le hip-hop mondial. Autant dire que le Stade de France risque de vibrer très fort.

0: Et dans un tout autre univers, la pop internationale est également bien représentée cette semaine, avec notamment ce 8 septembre de Neighborhood qui investit l'Accor Arena de Paris. Le groupe américain, connu notamment pour son tube Sweater Weather, qui retrouve le public français. Et le même soir, Billy Corgan, le leader de Smashing Pumpkins, attendu à la salle Playel. Il remet ça le lendemain, le mercredi 9 septembre. Voilà pour l'actualité musique de cette semaine. À très vite, les mélomanes.
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2: Bonjour à tous. La France peut souffler. Fin de la vigilance orange canicule dans les départements du sud depuis ce matin 6h. Malgré tout, encore 36 degrés sont attendus aujourd'hui localement. Sébastien Lecornu a annoncé que l'Assemblée nationale examinera avant la fin de l'année une proposition de loi qui permettrait aux salariés de débloquer exceptionnellement jusqu'à 5 000 euros de leur épargne salariale sans impôt ni cotisation. Le gouvernement
3: 17h.
2: De mesures destinées à permettre aux Français d'utiliser plus librement une épargne actuellement bloquée. Jean-Noël Barrot, de son côté, a déclaré que la France, avec 11 autres pays, voulait mettre fin au commerce de biens provenant des colonies israéliennes en Cisjordanie. Cette décision répond à l'intensification des violences et à la poursuite de la colonisation jugée contraire au droit international. Dans l'enquête sur la mort de Liana, des expertises ont révélé un syndrome d'asphyxie mécanique avec une insuffisance respiratoire aiguë compatible avec une obstruction des voies aériennes. Une intervention humaine est donc envisagée sans toutefois avoir de certitude à ce stade. On poursuit avec les résultats des élèves français qui atteignent des niveaux historiquement bas. Entre 2015 et 2025, la France a perdu 40 points en mathématiques et en compréhension de l'écrit, soit l'équivalent de 2 années d'apprentissage. Et les écarts sociaux restent importants, tandis que le manque d'enseignants et les problèmes de discipline sont pointés. Les pompiers entament aujourd'hui une grève nationale prévue jusqu'au 20 octobre prochain. Ils réclament davantage de moyens, de recrutement et de meilleures conditions d'intervention après un été marqué par d'importants incendies. Et cette nuit, 2 individus se sont introduits au musée Renoir de Cagnes-sur-Mer. 4 tableaux ont été dérobés pour une valeur estimée à 9 millions d'euros. Les voleurs sont toujours recherchés et une enquête a été ouverte. Et on termine ce flash avec un mot de sport et de cyclisme avec la 16e étape du Tour d'Espagne aujourd'hui avec une arrivée à la Rábida. Une étape qui pourrait convenir aux puncheurs comme aux sprinteurs. Et voilà pour l'essentiel de l'actualité. Je vous souhaite une très belle fin de journée.
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4: La météo pour ce mercredi 9 septembre, on retrouve les résidus de la perturbation de la veille du sud-ouest aux frontières de l'est avec de la pluie. Des orages éclatent également en Méditerranée et de belles éclaircies reviennent sur une moitié nord-ouest. Les températures pour ce mercredi matin, 11 degrés pour Lille, 13 à Paris et Brest, 15 degrés pour Cherbourg, 15 degrés également pour Bordeaux, 17 à Strasbourg, Lyon, Biarritz et Toulouse, 20 degrés sur Perpignan et Nîmes, 21 à Ajaccio et 23 degrés pour Nice. Et pour ce mercredi après-midi, 18 degrés sur la Normandie, 19 sur les Hauts-de-France et la Bretagne, 20 degrés sur le centre-val de Loire et la région parisienne, 21 sur l'Alsace, 21 également en Bourgogne, 22 degrés sur la vallée du Rhône, 23 sur la Nouvelle-Aquitaine et sur l'Occitanie, jusqu'à 29 degrés encore sur la Côte d'Azur et la Corse.
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6: Bonjour à toutes et à tous. On débute avec du football et c'est le retour de la phase de Ligue des Champions, première journée, avec 6 rencontres au programme ce mardi soir à UK Athènes, Linz et Club Bruges, Aston Villa, pour lancer officiellement la saison dès 18h45. Lille accueille le Betis Séville à 21h. Manchester City sera sur la pelouse du FC Porto et le Real Madrid accueillera l'Inter Milan. La suite, c'est demain avec PSG Slovan Bratislava et jeudi soir, Lens ira au Slavia Prague. Et hier soir, il y avait de la Ligue 2, le FC Nantes a enfin remporté son premier match cette saison au bout de la 5e journée. Les Canaris se sont imposés 1-0 face à Nancy en clôture de la 5e journée. Thomas Robinet a inscrit le seul but du match pour sa première sous les couleurs nantaises. Au classement, Nantes n'est donc plus dernier et grimpe même à la 15e place. C'est Dijon qui ferme la marche désormais. Saint-Etienne est toujours en tête de cette Ligue 2 avec un sans-faute de 5 victoires en 5 matchs. Et puis en dehors des terrains, l'ancien Marseillais Joey Barton restera en prison au moins jusqu'au mois de mars prochain. l'ancien milieu de terrain est accusé de violence sur un homme de 51 ans en mars dernier. Sa récente demande de remise en liberté a été refusée. Il comparaîtra le 8 mars 2027. Et puis c'est le 4 novembre prochain que l'on connaîtra l'issue du procès intenté par Pierre Ménès contre la journaliste Marie Portolano. Un procès en diffamation contre celle qui l'a accusé d'agression sexuelle. Et puis dans le procès des assassins présumés de l'ancien rugbyman Federico Martin Aramburu, la parole est aux accusés. Ce mardi, la cour est appelée à l'examen de personnalité des deux principaux suspects. L'ancien joueur de Biarritz a été tué au printemps 2022 en plein Paris après une bagarre dans un bar. Enfin, il n'y a plus de Français à l'US Open. En tennis, Arthur Géa a été éliminé dès les huitièmes de finale hier par le Hollandais Van de Zandschulp après 5h13 de match. Et puis, plus de peur que de mal pour le cycliste néerlandais Dylan Groenewegen. Le sprinter d'Unibet a été percuté par une moto à l'entraînement hier. Il ne souffre que d'une déchirure musculaire près des côtes. Voilà, c'est la fin de ce flash. Très belle soirée de sport.
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7: Bonjour, bonjour à tous. La mobilisation contre les violences sexistes et sexuelles a repris hier partout en France. La proposition de loi dite intégrale portée par la députée socialiste Céline Thiébaut-Martinez est inspirée par 140 propositions d'une coalition d'associations féministes et défense des droits des enfants. Entrée hier, un texte de 69 articles veut couvrir toute la chaîne de violences sexistes et sexuelles, prévention, détection précoce des victimes, création de juridictions spécialisées et reconnaissance de l'inceste comme crime à part entière. Son coût est estimé à 3 milliards d'euros par an selon le gouvernement. Le débat en séance publique à l'Assemblée est désormais attendu début octobre après un report. Et puis dans le sillage de l'affaire Liana, cette collégienne de 11 ans retrouvée morte et violée en juin dernier, des rassemblements hebdomadaires devant les tribunaux ont repris hier soir dans plusieurs villes, notamment à Uzès, à l'appel des associations qui réclament l'adoption rapide de ces textes avant la fin du quinquennat. Et puis autre temps fort de la journée, le procès de l'homme accusé de viol et du meurtre de Loana, une fillette de 10 ans retrouvée morte dans la cave d'un immeuble de Sedan en octobre 2023, était retrouvée hier devant la cour d'assises des Ardennes, Charleville-Mézières. L'accusé, âgé d'une cinquantaine d'années, reconnaît le viol mais conteste le meurtre, évoquant une chute accidentelle dans un escalier. L'autopsie a pourtant révélé des coups au visage à l'origine du décès de l'enfant. Le procès doit se poursuivre jusqu'à mercredi. L'accusé encourt la réclusion criminelle à perpétuité, assortie d'une période de sûreté maximale. Et puis du côté de l'économie, les buralistes se sont mobilisés hier dans plusieurs villes de France contre ce qu'ils appellent la spirale fiscale. Réunis à Muret et à Redon pour ce premier jour de la semaine de mobilisation nationale, les 22 000 sous-fonds buralistes de la Confédération réclament le gel de la fiscalité du tabac et la fin de l'indexation automatique des prix sur l'inflation. En vigueur depuis 2023, le prix du paquet doit encore passer de 13,50 € à 14,50 € en début 2027. La profession affirme avoir déjà perdu 30% de ses recettes pour un manque à gagner budgétaire estimé à 5 milliards d'euros pour l'État au profit, selon elle, du marché parallèle. D'autres rassemblements sont prévus. Et enfin, du côté de la culture, la rentrée littéraire bat son plein dans les librairies françaises avec plusieurs centaines de nouveaux romans mis en vente ces dernières semaines entre auteurs confirmés et jeunes plumes à découvrir. C'est à la fin de cette édition. Belle fin de journée sur votre radio.
0: Bonjour les mélomanes et bienvenue dans l'actualité musicale, encore une fois chargée partout en France avec des superstars internationales, du rap, de la pop, de l'électro, de la chanson française. Vous n'allez rien rater. On commence avec un événement exceptionnel, Jay-Z au Stade de France, c'est ce jeudi 10 septembre. Le rappeur américain qui est à Saint-Denis pour une date unique en France, une soirée forcément symbolique puisque Jay-Z célèbre les 30 ans de son premier album, Reasonable Doubt, sorti en 1996. 30 ans de carrière, des dizaines de millions de disques vendus et une influence immense sur le hip-hop mondial. Autant dire que le Stade de France risque de vibrer très fort.

0: Et dans un tout autre univers, la pop internationale est également bien représentée cette semaine, avec notamment ce 8 septembre de Neighborhood qui investit l'Accor Arena de Paris. Le groupe américain, connu notamment pour son tube Sweater Weather, qui retrouve le public français. Et le même soir, Billy Corgan, le leader de Smashing Pumpkins, attendu à la salle Playel. Il remet ça le lendemain, le mercredi 9 septembre. Voilà pour l'actualité musique de cette semaine. À très vite, les mélomanes.
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2: Bonsoir à tous. Encore 36 degrés recensés aujourd'hui localement, mais le sud de la France n'est plus en vigilance orange canicule depuis ce matin à 6h. Demain, d'importants orages sont attendus. Sébastien Lecornu a annoncé que l'Assemblée nationale examinera avant la fin de l'année une proposition de loi qui permettrait aux salariés de débloquer exceptionnellement jusqu'à 5000 euros de leur épargne salariale sans impôt ni cotisation. Le gouvernement soutient cette mesure destinée à permettre aux Français d'utiliser plus librement une épargne actuellement bloquée. Dans l'enquête sur la mort de Liana, des expertises ont révélé un syndrome d'asphyxie mécanique avec une insuffisance respiratoire aiguë compatible avec une obstruction des voies aériennes. Une intervention humaine est envisagée sans toutefois en avoir la certitude à ce stade. Yves Brunier, le co-créateur et interprète de Casimir, est décédé à l'âge de 85 ans vendredi. Pendant 8 ans, il a incarné le célèbre dinosaure orange de L'île aux enfants, diffusé de 1974 à 1982. Direction Chambéry, avec des violences urbaines qui ont éclaté après la découverte d'un conducteur grièvement blessé à la suite d'un refus d'obtempérer. Mort de ses blessures, son décès fait l'objet d'une enquête de l'IGPN. Aucun élément n'incrimine toutefois pour le moment les policiers. Les enquêteurs privilégient notamment les pistes d'un geste auto-agressif ou accidentel. Et les résultats des élèves français atteignent des niveaux historiquement bas. Entre 2015 et 2025, la France a perdu 40 points en mathématiques et en compréhension de l'écrit, soit l'équivalent de 2 années d'apprentissage. Les pompiers entament eux aujourd'hui une grève nationale prévue jusqu'au 20 octobre prochain. Ils réclament notamment davantage de moyens, de recrutement et de meilleures conditions d'intervention après un été marqué par d'importants incendies. Et enfin du sport et du cyclisme, place à la 16e étape du Tour d'Espagne avec une arrivée à la Rábida qui pourrait convenir aux puncheurs comme aux sprinteurs.
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3: La météo pour ce mercredi 9 septembre, on retrouve les résidus de la perturbation de la veille du sud-ouest aux frontières de l'est avec de la pluie. Des orages éclatent également en Méditerranée et de belles éclaircies reviennent sur une moitié nord-ouest. Les températures pour ce mercredi matin, 11 degrés pour Lille, 13 à Paris et Brest, 15 degrés pour Cherbourg, 15 degrés également pour Bordeaux, 17 à Strasbourg, Lyon, Biarritz et Toulouse, 20 degrés sur Perpignan et Nîmes, 21 à Ajaccio et 23 degrés pour Nice. Et pour ce mercredi après-midi, 18 degrés sur la Normandie, 19 sur les Hauts-de-France et la Bretagne, 20 degrés sur le centre-val de Loire et la région parisienne, 21 sur l'Alsace, 21 également en Bourgogne, 22 degrés sur la vallée du Rhône, 23 sur la Nouvelle-Aquitaine et sur l'Occitanie, jusqu'à 29 degrés encore sur la Côte d'Azur et la Corse.
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5: Bonjour à toutes et à tous. On débute avec du football et c'est le retour de la phase de Ligue des Champions, première journée, avec 6 rencontres au programme ce mardi soir à UK Athènes, Linz et Club Bruges, Aston Villa, pour lancer officiellement la saison dès 18h45. Lille accueille le Betis Séville à 21h. Manchester City sera sur la pelouse du FC Porto et le Real Madrid accueillera l'Inter Milan. La suite, c'est demain avec PSG Slovan Bratislava et jeudi soir, Lens ira au Slavia Prague. Et hier soir, il y avait de la Ligue 2, le FC Nantes a enfin remporté son premier match cette saison au bout de la 5e journée. Les Canaris se sont imposés 1-0 face à Nancy en clôture de la 5e journée. Thomas Robinet a inscrit le seul but du match pour sa première sous les couleurs nantaises. Au classement, Nantes n'est donc plus dernier et grimpe même à la 15e place. C'est Dijon qui ferme la marche désormais. Saint-Etienne est toujours en tête de cette Ligue 2 avec un sans-faute de 5 victoires en 5 matchs. Et puis en dehors des terrains, l'ancien Marseillais Joey Barton restera en prison au moins jusqu'au mois de mars prochain. L'ancien milieu de terrain est accusé de violence sur un homme de 51 ans en mars dernier. Sa récente demande de remise en liberté a été refusée. Il comparaîtra le 8 mars 2027. Et puis c'est le 4 novembre prochain que l'on connaîtra l'issue du procès intenté par Pierre Ménès contre la journaliste Marie Portolano. Un procès en diffamation contre celle qui l'a accusé d'agression sexuelle. Et puis dans le procès des assassins présumés de l'ancien rugbyman Federico Martina Rambourou. La parole est aux accusés. Ce mardi, la cour est appelée à l'examen de personnalité des deux principaux suspects. L'ancien joueur de Biarritz a été tué au printemps 2022 en plein Paris après une bagarre dans un bar. Enfin, il n'y a plus de Français à l'US Open. En tennis, Arthur Géa a été éliminé dès les huitièmes de finale hier par le Hollandais Van de Zandschulp après 5h13 de match. Et puis, plus de peur que de mal pour le cycliste néerlandais Dylan Groenewegen. Le sprinter d'Unibet a été percuté par une moto à l'entraînement hier. Il ne souffre que d'une déchirure musculaire près des côtes. Voilà, c'est la fin de ce flash. Très belle soirée de sport.
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7: Bonjour, bonjour à tous. La mobilisation contre les violences sexistes et sexuelles a repris hier partout en France. La proposition de loi dite intégrale portée par la députée socialiste Céline Thiébaut-Martinez est inspirée par 140 propositions d'une coalition d'associations féministes et défense des droits des enfants entrée hier en commission spéciale à l'Assemblée nationale. Ce texte de 69 articles veut couvrir toute la chaîne de violences sexistes et sexuelles, prévention, détection précoce des victimes, création de juridiction spécialisée et reconnaissance de l'inceste comme crime à part entière. Son coût est estimé à 3 milliards d'euros par an selon le gouvernement. Le débat en séance publique à l'Assemblée est désormais attendu début octobre après un report. Et puis dans le sillage de l'affaire Liana, cette collégienne de 11 ans retrouvée morte et violée en juin dernier, des rassemblements hebdomadaires devant les tribunaux ont repris hier soir dans plusieurs villes, notamment à Uzès, à l'appel des associations qui réclament l'adoption rapide de ces textes avant la fin du quinquennat. Et puis autre temps fort de la journée, le procès de l'homme accusé de viol et du meurtre de Loana, une fillette de 10 ans retrouvée morte dans la cave d'un immeuble de Sedan en octobre 2023. Elle était retrouvée hier devant la cour d'assises des Ardennes, Charleville-Mézières. L'accusé, âgé d'une cinquantaine d'années, reconnaît le viol mais conteste le meurtre, évoquant une chute accidentelle dans un escalier. L'autopsie a pourtant révélé des coups au visage à l'origine du décès de l'enfant. Le procès doit se poursuivre jusqu'à mercredi. L'accusé incourt la réclusion criminelle perpétuité assortie d'une période de sûreté maximale. Et puis du côté de l'économie, les buralistes se sont mobilisés hier dans plusieurs villes de France contre ce qu'ils appellent la spirale fiscale. Réunis à Muret et à Redon pour ce premier jour de la semaine de mobilisation nationale, les 22 500 buralistes de la Confédération réclament le gel de la fiscalité du tabac et la fin de l'indexation automatique des prix sur l'inflation. En vigueur depuis 2023, le prix du paquet doit encore passer de 13,50 € à 14,50 € en début 2027. La profession affirme avoir déjà perdu 30% de ses recettes pour un manque à gagner budgétaire estimé à 5 milliards d'euros pour l'État au profit, selon elle, du marché parallèle. D'autres rassemblements sont prévus. Et enfin, du côté de la culture, la rentrée littéraire bat son plein dans les librairies françaises avec plusieurs centaines de nouveaux romans mis en vente ces dernières semaines entre auteurs confirmés et jeunes plumes à découvrir. C'est à la fin de cette édition. Belle fin de journée sur votre radio.
0: Bonjour les mélomanes et bienvenue dans l'actualité musicale, encore une fois chargée partout en France avec des superstars internationales, du rap, de la pop, de l'électro, de la chanson française. Vous n'allez rien rater. On commence avec un événement exceptionnel, Jay-Z au Stade de France, c'est ce jeudi 10 septembre. Le rappeur américain qui est à Saint-Denis pour une date unique en France, une soirée forcément symbolique puisque Jay-Z célèbre les 30 ans de son premier album, Reasonable Doubt, sorti en 1996. 30 ans de carrière, des dizaines de millions de disques vendus et une influence immense sur le hip-hop mondial. Autant dire que le Stade de France risque de vibrer très fort.

0: Et dans un tout autre univers, la pop internationale est également bien représentée cette semaine, avec notamment ce 8 septembre de Neighborhood qui investit l'Accor Arena de Paris. Le groupe américain, connu notamment pour son tube Sweater Weather, qui retrouve le public français. Et le même soir, Billy Corgan, le leader de Smashing Pumpkins, attendu à la salle Playel. Il remet ça le lendemain, le mercredi 9 septembre. Voilà pour l'actualité musique de cette semaine. À très vite, les mélomanes.
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2: Bonsoir à tous. Encore 36 degrés recensés aujourd'hui localement, mais le sud de la France n'est plus en vigilance orange canicule depuis ce matin à 6h. Demain, d'importants orages sont attendus. Sébastien Lecornu a annoncé que l'Assemblée nationale examinera avant la fin de l'année une proposition de loi qui permettrait aux salariés de débloquer exceptionnellement jusqu'à 5 000 euros de leur épargne salariale sans impôt ni cotisation. Le gouvernement soutient cette mesure destinée à permettre aux Français d'utiliser plus librement une épargne actuellement bloquée. Dans l'enquête sur la mort de Liana, des expertises ont révélé un syndrome d'asphyxie mécanique avec une insuffisance respiratoire aiguë compatible avec une obstruction des voies aériennes. Une intervention humaine est envisagée sans toutefois en avoir la certitude à ce stade. Yves Brunier, le co-créateur et interprète de Casimir, est décédé à l'âge de 85 ans vendredi. Pendant 8 ans, il a incarné le célèbre dinosaure orange de L'île aux enfants, diffusé de 1974 à 1982. Direction Chambéry, avec des violences urbaines qui ont éclaté après la découverte d'un conducteur grièvement blessé à la suite d'un refus d'obtempérer. Mort de ses blessures, son décès fait l'objet d'une enquête de l'IGPN. Aucun élément n'incrimine toutefois pour le moment les policiers. Les enquêteurs privilégient notamment les pistes d'un geste auto-agressif ou accidentel. Et les résultats des élèves français atteignent des niveaux historiquement bas. Entre 2015 et 2025, la France a perdu 40 points en mathématiques et en compréhension de l'écrit, soit l'équivalent de 2 années d'apprentissage. Les pompiers entament eux aujourd'hui une grève nationale prévue jusqu'au 20 octobre prochain. Ils réclament notamment davantage de moyens, de recrutement et de meilleures conditions d'intervention après un été marqué par d'importants incendies. Et enfin du sport et du cyclisme, place à la 16e étape du Tour d'Espagne avec une arrivée à la Rabida qui pourrait convenir aux punchers comme aux sprinters.
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3: La météo pour ce mercredi 9 septembre, on retrouve les résidus de la perturbation de la veille du sud-ouest aux frontières de l'est avec de la pluie. Des orages éclatent également en Méditerranée et de belles éclaircies reviennent sur une moitié nord-ouest. Les températures pour ce mercredi matin, 11 degrés pour Lille, 13 à Paris et Brest, 15 degrés pour Cherbourg, 15 degrés également pour Bordeaux, 17 à Strasbourg, Lyon, Biarritz et Toulouse, 20 degrés sur Perpignan et Nîmes, 21 à Ajaccio et 23 degrés pour Nice. Et pour ce mercredi après-midi, 18 degrés sur la Normandie, 19 sur les Hauts-de-France et la Bretagne, 20 degrés sur le centre-val de Loire et la région parisienne, 21 sur l'Alsace, 21 également en Bourgogne, 22 degrés sur la vallée du Rhône, 23 sur la Nouvelle-Aquitaine et sur l'Occitanie, jusqu'à 29 degrés encore sur la Côte d'Azur et la Corse.
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5: Bonjour à toutes et à tous. On débute avec du football et c'est le retour de la phase de Ligue des Champions. Première journée avec 6 rencontres au programme ce mardi soir à EK Athènes, Linz et Club Bruges, Aston Villa pour lancer officiellement la saison dès 18h45. Lille accueille le Betis Séville à 21h. Manchester City sera sur la pelouse du FC Porto et le Real Madrid sera sur la pelouse du FC Porto et le Real Madrid accueillera l'Inter Milan. La suite c'est demain avec PSG Slovan Bratislava et

0: l'ancien Marseillais Joey Barton restera en prison au moins jusqu'au mois de mars prochain. L'ancien milieu de terrain est accusé de violence sur un homme de 51 ans en mars dernier. Sa récente demande de remise en liberté a été refusée. Il comparaîtra le 8 mars 2027. Et puis c'est le 4 novembre prochain que l'on connaîtra l'issue du procès intenté par Pierre Ménès contre la journaliste Marie Portolano. Un procès en diffamation contre celle qui l'a accusé d'agression sexuelle. Et puis dans le procès des assassins présumés de l'ancien rugbyman Federico Martina Rambourou, la parole est aux accusés. Ce mardi, la cour est appelée à l'examen de personnalité des deux principaux suspects. L'ancien joueur de Biarritz a été tué au printemps 2022 en plein Paris après une bagarre dans un bar. Enfin, il n'y a plus de Français à l'US Open. En tennis, Arthur Géa a été éliminé dès les huitièmes de finale hier par le Hollandais Van de Zijn Schulp après 5h13 de match. Et puis, plus de peur que de mal pour le cycliste néerlandais Dylan Groenewegen. Le sprinter d'Unibet a été percuté par une moto à l'entraînement hier. Il ne souffre que d'une déchirure musculaire près des côtes. Voilà, c'est la fin de ce flash. Très belle soirée de sport.
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3: Bonjour, bonjour à tous. La mobilisation contre les violences sexistes et sexuelles a repris hier partout en France. La proposition de loi dite intégrale portée par la députée socialiste Céline Thiébaut-Martinez est inspirée par 140 propositions d'une coalition d'associations féministes et défense des droits des enfants entrée hier en commission spéciale à l'Assemblée nationale. Ce texte de 69 articles veut couvrir toute la chaîne de violences sexistes et sexuelles, prévention, détection précoce des victimes, création de juridiction spécialisée et reconnaissance de l'inceste comme crime à part entière. Son coût est estimé à 3 milliards d'euros par an selon le gouvernement. Le débat en séance publique à l'Assemblée est désormais attendu début octobre après un report. Et puis dans le sillage de l'affaire Liana, cette collégienne de 11 ans retrouvée morte et violée en juin dernier, des rassemblements hebdomadaires devant les tribunaux ont repris hier soir dans plusieurs villes, notamment à Uzès, à l'appel des associations qui réclament l'adoption rapide de ces textes avant la fin du quinquennat. Et puis autre temps fort de la journée, le procès de l'homme accusé de viol et du meurtre de Loana, une fillette de 10 ans retrouvée morte dans la cave d'un immeuble de Sedan en octobre 2023. Elle est retrouvée hier devant la cour d'assises des Ardennes, Charleville-Mézières. L'accusé, âgé d'une cinquantaine d'années, reconnaît le viol mais conteste le meurtre, évoquant une chute accidentelle dans un escalier. L'autopsie a pourtant révélé des coups au visage à l'origine du décès de l'enfant. Le procès doit se poursuivre jusqu'à mercredi. L'accusé encourt la réclusion criminelle à perpétuité, assortie d'une période de sûreté maximale. Et puis du côté de l'économie, les buralistes se sont mobilisés hier dans plusieurs villes de France contre ce qu'ils appellent la spirale fiscale. Réunis à Muret et à Redon pour ce premier jour de la semaine de mobilisation nationale, les 22 500 buralistes de la Confédération réclament le gel de la fiscalité du tabac et la fin de l'indexation automatique des prix sur l'inflation. En vigueur depuis 2023, le prix du paquet doit encore passer de 13,50 euros à 14,50 euros en début 2027. La profession affirme avoir déjà perdu 30% de ses recettes pour un manque à gagner budgétaire estimé à 5 milliards d'euros pour l'État au profit, selon elle, du marché parallèle. D'autres rassemblements sont prévus. Et enfin, du côté de la culture, la rentrée littéraire bat son plein dans les librairies françaises avec plusieurs centaines de nouveaux romans mis en vente ces dernières semaines entre auteurs confirmés et jeunes plumes à découvrir. C'est à la fin de cette édition. Belle fin de journée sur votre radio.
4: Bonjour les mélomanes et bienvenue dans l'actualité musicale, encore une fois chargée partout en France avec des superstars internationales, du rap, de la pop, de l'électro, de la chanson française. Vous n'allez rien rater. On commence avec un événement exceptionnel, Jay-Z au Stade de France, c'est ce jeudi 10 septembre. Le rappeur américain qui est à Saint-Denis pour une date unique en France, une soirée forcément symbolique puisque Jay-Z célèbre les 30 ans de son premier album, Reasonable Doubt, sorti en 1996. 30 ans de carrière, des dizaines de millions de disques vendus et une influence immense sur le hip-hop mondial. Autant dire que le Stade de France risque de vibrer très fort.

Et dans un tout autre univers, la pop internationale est également bien représentée cette semaine, avec notamment ce 8 septembre de Neighborhood qui investit l'Accor Arena de Paris. Le groupe américain, connu notamment pour son tube Sweater Weather, qui retrouve le public français. Et le même soir, Billy Corgan, le leader de Smashing Pumpkins.

0: Kings, attendu à la salle Playel. Il remet ça le lendemain, le mercredi 9 septembre. Voilà pour l'actualité musique de cette semaine. À très vite les mélomanes.
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2: Bonsoir à tous. Encore 36 degrés recensés aujourd'hui localement, mais le sud de la France n'est plus en vigilance orange canicule depuis ce matin à 6h. Demain, d'importants orages sont attendus. Sébastien Lecornu a annoncé que l'Assemblée nationale examinera avant la fin de l'année une proposition de loi qui permettrait aux salariés de débloquer exceptionnellement jusqu'à 5000 euros de leur épargne salariale sans impôt ni cotisation. Le gouvernement soutient cette mesure destinée à permettre aux Français d'utiliser plus librement une épargne actuellement bloquée. Dans l'enquête sur la mort de Liana, des expertises ont révélé un syndrome d'asphyxie mécanique avec une insuffisance respiratoire aiguë compatible avec une obstruction des voies aériennes. Une intervention humaine est envisagée sans toutefois en avoir la certitude à ce stade. Yves Brunier, le co-créateur et interprète de Casimir, est décédé à l'âge de 85 ans vendredi. Pendant 8 ans, il a incarné le célèbre dinosaure orange de L'Île aux enfants, diffusé de 1974 à 1982. Direction Chambéry, avec des violences urbaines qui ont éclaté après la découverte d'un conducteur grièvement blessé à la suite d'un refus d'obtempérer. Mort de ses blessures, son décès fait l'objet d'une enquête de l'IGPN. Aucun élément n'incrimine toutefois pour le moment les policiers. Les enquêteurs privilégient notamment les pistes d'un geste auto-agressif ou accidentel. Et les résultats des élèves français atteignent des niveaux historiquement bas. Entre 2015 et 2025, la France a perdu 40 points en mathématiques et en compréhension de l'écrit, soit l'équivalent de 2 années d'apprentissage. Les pompiers entament eux aujourd'hui une grève nationale prévue jusqu'au 20 octobre prochain. Ils réclament notamment davantage de moyens, de recrutement et de meilleures conditions d'intervention après un été marqué par d'importants incendies. Et enfin du sport et du cyclisme, place à la 16e étape du Tour d'Espagne avec une arrivée à la Rabida qui pourrait convenir aux puncheurs comme aux sprinteurs.
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3: La météo pour ce mercredi 9 septembre, on retrouve les résidus de la perturbation de la veille du sud-ouest aux frontières de l'est avec de la pluie. Des orages éclatent également en Méditerranée et de belles éclaircies reviennent sur une moitié nord-ouest. Les températures pour ce mercredi matin, 11 degrés pour Lille, 13 à Paris et Brest, 15 degrés pour Cherbourg, 15 degrés également pour Bordeaux, 17 à Strasbourg, Lyon, Biarritz et Toulouse, 20 degrés sur Perpignan et Nîmes, 21 à Ajaccio et 23 degrés pour Nice. Et pour ce mercredi après-midi, 18 degrés sur la Normandie, 19 sur les Hauts-de-France et la Bretagne, 20 degrés sur le centre-val de Loire et la région parisienne, 21 sur l'Alsace, 21 également en Bourgogne, 22 degrés sur la vallée du Rhône, 23 sur la Nouvelle-Aquitaine et sur l'Occitanie, jusqu'à 29 degrés encore sur la Côte d'Azur et la Corse.
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5: Bonjour à toutes et à tous. On débute avec du football et c'est le retour de la phase de Ligue de Ligue des Champions. Première journée avec 6 rencontres au programme.
6: 17h30.
5: Linz et Club Bruges, Aston Villa pour lancer officiellement la saison dès 18h45. Lille accueille le Betis Séville à 21h. Manchester City sera sur la pelouse du FC Porto. Et le Real Madrid accueillera l'Inter Milan. La suite, c'est demain avec PSG Slovan Bratislava. Et jeudi soir, Lens ira au Slavia Prague. Et hier soir, il y avait de la Ligue 2, le FC Nantes a enfin remporté son premier match cette saison au bout de la 5e journée. Les Canaris se sont imposés 1-0 face à Nancy en clôture de la 5e journée. Thomas Robinet a inscrit le seul but du match pour sa première sous les couleurs nantaises. Au classement, Nantes n'est donc plus dernier et grimpe même à la 15e place. C'est Dijon qui ferme la marche désormais. Saint-Etienne est toujours en tête de cette Ligue 2 avec un sans-faute de 5 victoires en 5 matchs. Et puis en dehors des terrains, l'ancien Marseillais Joey Barton restera en prison au moins jusqu'au mois de mars prochain. L'ancien milieu de terrain est accusé de violence sur un homme de 51 ans en mars dernier. Sa récente demande de remise en liberté a été refusée. Il comparaîtra le 8 mars 2027. Et puis c'est le 4 novembre prochain que l'on connaîtra l'issue du procès intenté par Pierre Ménès contre la journaliste Marie Portolano. Un procès en diffamation contre celle qui l'a accusé d'agression sexuelle. Et puis dans le procès des assassins présumés de l'ancien rugbyman Federico Martina Rambourou, la parole est aux accusés. Ce mardi, la cour est appelée à l'examen de personnalité. des deux principaux suspects. L'ancien joueur de Biarritz a été tué au printemps 2022 en plein Paris après une bagarre dans un bar. Enfin, il n'y a plus de Français à l'US Open. En tennis, Arthur Géa a été éliminé dès les huitièmes de finale hier par le Hollandais Van de Zandschulp après 5h13 de match. Et puis, plus de peur que de mal pour le cycliste néerlandais Dylan Groenewegen. Le sprinter d'Unibet a été percuté par une moto à l'entraînement hier. Il ne souffre que d'une déchirure musculaire près des côtes. Voilà, c'est la fin de ce flash. Très belle soirée de sport.
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8: Bonjour, bonjour à tous. La mobilisation contre les violences sexistes et sexuelles aura pris hier partout en France. La proposition de loi dite intégrale portée par la députée socialiste Céline Thiébaut-Martinez est inspirée par 140 propositions d'une coalition d'associations féministes et défense des droits des enfants entrée hier en commission spéciale à l'Assemblée nationale. Ce texte de 69 articles veut couvrir toute la chaîne de violences sexistes et sexuelles, prévention, détection précoce des victimes, création de juridiction spécialisée et reconnaissance de l'inceste comme crime à part entière. Son coût est estimé à 3 milliards d'euros par an selon le gouvernement. Le débat en séance publique à l'Assemblée est désormais attendu début octobre après un report. Et puis dans le sillage de l'affaire Liana, cette collégienne de 11 ans retrouvée morte et violée en juin dernier, des rassemblements hebdomadaires devant les tribunaux ont repris hier soir dans plusieurs villes, notamment à Uzès, à l'appel des associations qui réclament l'adoption rapide de ces textes avant la fin du quinquennat. Et puis autre temps fort de la journée, le procès de l'homme accusé de viol et du meurtre de Loana, une fillette de 10 ans retrouvée morte dans la cave d'un immeuble de Sedan en octobre 2023. Elle était retrouvée hier devant la cour d'assises des Ardennes, Charleville-Mézières. L'accusé, âgé d'une cinquantaine d'années, reconnaît le viol mais conteste le meurtre, évoquant une chute accidentelle dans un escalier. L'autopsie a pourtant révélé des coups au visage à l'origine du décès de l'enfant. Le procès doit se poursuivre jusqu'à mercredi. L'accusé incourt la réclusion criminelle perpétuité assortie d'une période de sûreté maximale. Et puis du côté de l'économie, les buralistes se sont mobilisés hier dans plusieurs villes de France contre ce qu'ils appellent la spirale fiscale. Réunis à Muret et à Redon pour ce premier jour de la semaine de mobilisation nationale, les 22 000 sous-fonds buralistes de la Confédération réclament le gel de la fiscalité du tabac et la fin de l'indexation automatique des prix sur l'inflation. En vigueur depuis 2023, le prix du paquet doit encore passer de 13,50 € à 14,50 € en début 2027. La profession affirme avoir déjà perdu 30% de ses recettes pour un manque à gagner budgétaire estimé à 5 milliards d'euros pour l'État au profit, selon elle, du marché parallèle. D'autres rassemblements sont prévus. Et enfin, du côté de la culture, la rentrée littéraire bat son plein dans les librairies françaises avec plusieurs centaines de nouveaux romans mis en vente ces dernières semaines entre auteurs confirmés et jeunes plumes à découvrir. C'est à la fin de cette édition. Belle fin de journée sur votre radio.
0: Bonjour les mélomanes et bienvenue dans l'actualité musicale, encore une fois chargée partout en France avec des superstars internationales, du rap, de la pop, de l'électro, de la chanson française. Vous n'allez rien rater. On commence avec un événement exceptionnel, Jay-Z au Stade de France, c'est ce jeudi 10 septembre. Le rappeur américain qui est à Saint-Denis pour une date unique en France, une soirée forcément symbolique puisque Jay-Z célèbre les 30 ans de son premier album, Reasonable Doubt, sorti en 1996. 30 ans de carrière, des dizaines de millions de disques vendus et une influence immense sur le hip-hop mondial. Autant dire que le Stade de France risque de vibrer très fort.

0: Et dans un tout autre univers, la pop internationale est également bien représentée cette semaine, avec notamment ce 8 septembre de Neighborhood qui investit l'Accor Arena de Paris. Le groupe américain, connu notamment pour son tube Sweater Weather, qui retrouve le public français. Et le même soir, Billy Corgan, le leader de Smashing Pumpkins, attendu à la salle Playel. Il remet ça le lendemain, le mercredi 9 septembre. Voilà pour l'actualité musique de cette semaine. À très vite, les mélomanes.
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2: Bonsoir à tous. Encore 36 degrés recensés aujourd'hui localement, mais le sud de la France n'est plus en vigilance orange canicule depuis ce matin à 6h. Demain, d'importants orages sont attendus. Sébastien Lecornu a annoncé que l'Assemblée nationale examinera avant la fin de l'année une proposition de loi qui permettrait aux salariés de débloquer exceptionnellement jusqu'à 5000 euros de leur épargne salariale sans impôt ni cotisation. Le gouvernement soutient cette mesure destinée à permettre aux Français d'utiliser plus librement une épargne actuellement bloquée. Dans l'enquête sur la mort de Liana, des expertises ont révélé un syndrome d'asphyxie mécanique avec une insuffisance respiratoire aiguë compatible avec une obstruction des voies aériennes. Une intervention humaine est envisagée sans toutefois en avoir la certitude à ce stade. Yves Brunier, le co-créateur et interprète de Casimir, est décédé à l'âge de 85 ans vendredi. Pendant 8 ans, il a incarné le célèbre dinosaure orange de L'Île aux Enfants, diffusé de 1974 à 1982. Direction Chambéry, avec des violences urbaines qui ont éclaté après la découverte d'un conducteur grièvement blessé à la suite d'un refus d'obtempérer. Mort de ses blessures, son décès fait l'objet d'une enquête de l'IGPN. Aucun élément n'incrimine toutefois pour le moment les policiers. Les enquêteurs privilégient notamment les pistes d'un geste auto-agressif ou accidentel. Et les résultats des élèves français atteignent des niveaux historiquement bas. Entre 2015 et 2025, la France a perdu 40 points en mathématiques et en compréhension de l'écrit, soit l'équivalent de 2 années d'apprentissage. Les pompiers entament eux aujourd'hui une grève nationale prévue jusqu'au 20 octobre prochain. Ils réclament notamment davantage de moyens, de recrutement et de meilleures conditions d'intervention après un été marqué par d'importants incendies. Et enfin du sport et du cyclisme, place à la 16e étape du Tour d'Espagne avec une arrivée à la Rabida qui pourrait convenir aux puncheurs comme aux sprinteurs.
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3: La météo pour ce mercredi 9 septembre, on retrouve les résidus de la perturbation de la veille du sud-ouest aux frontières de l'est avec de la pluie. Des orages éclatent également en Méditerranée et de belles éclaircies reviennent sur une moitié nord-ouest. Les températures pour ce mercredi matin, 11 degrés pour Lille, 13 à Paris et Brest, 15 degrés pour Cherbourg, 15 degrés également pour Bordeaux, 17 à Strasbourg, Lyon, Biarritz et Toulouse, 20 degrés sur Perpignan et Nîmes, 21 à Ajaccio et 23 degrés pour Nice. Et pour ce mercredi après-midi, 18 degrés sur la Normandie, 19 sur les Hauts-de-France et la Bretagne, 20 degrés sur le centre-val de Loire et la région parisienne, 21 sur l'Alsace, 21 également en Bourgogne, 22 degrés sur la vallée du Rhône, 23 sur la Nouvelle-Aquitaine et sur l'Occitanie, jusqu'à 29 degrés encore sur la Côte d'Azur et la Corse.
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5: Bonjour à toutes et à tous. On débute avec du football et c'est le retour de la phase de Ligue de Ligue des Champions. Première journée avec 6 rencontres au programme ce mardi soir à EK Athènes, Linz et Club Bruges, Aston Villa pour lancer officiellement la saison dès 18h45. Lille accueille le Betis Séville à 21h. Manchester City sera sur la pelouse du FC Porto et le Real Madrid accueillera l'Inter Milan. La suite c'est demain avec PSG Slovan Bratislava et jeudi soir Lens ira au Slavia Prague. Et hier soir il y avait de la Ligue 2, le FC Nantes a enfin remporté son premier match cette saison au bout de la 5e journée. Les Canaris se sont imposés 1-0 face à Nancy en clôture de la 5e journée. Thomas Robinet a inscrit le seul but du match pour sa première sous les couleurs nantaises. Au classement, Nantes n'est donc plus dernier et grimpe même à la 15e place. C'est Dijon qui ferme la marche désormais. Saint-Etienne est toujours en tête de cette Ligue 2 avec un sans-faute de 5 victoires en 5 matchs. Et puis en dehors des terrains, l'ancien Marseillais Joey Barton restera en prison au moins jusqu'au mois de mars prochain. L'ancien milieu de terrain est accusé de violence sur un homme de 51 ans en mars dernier. Sa récente demande de remise en liberté a été refusée. Il comparaîtra le 8 mars 2027. Et puis c'est le 4 novembre prochain que l'on connaîtra l'issue du procès intenté par Pierre Ménès contre la journaliste Marie Portolano. Un procès en diffamation contre celle qui l'a accusé d'agression sexuelle. Et puis dans le procès des assassins présumés de l'ancien rugbyman Federico Martina Rambourou. La parole est aux accusés. Ce mardi, la cour est appelée à l'examen de personnalité des deux principaux suspects. L'ancien joueur de Biarritz a été tué au printemps 2022 en plein Paris après une bagarre dans un bar. Enfin, il n'y a plus de Français à l'US Open. En tennis, Arthur Géa a été éliminé dès les huitièmes de finale hier par le Hollandais Van de Zandschulp après 5h13 de match. Et puis, plus de peur que de mal pour le cycliste néerlandais Dylan Groenewegen. Le sprinter d'Unibet a été percuté par une moto à l'entraînement hier. Il ne souffre que d'une déchirure musculaire près des côtes. Voilà, c'est la fin de ce flash. Très belle soirée de sport.
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7: Bonjour, bonjour à tous. La mobilisation contre les violences sexistes et sexuelles aura pris hier partout en France. La proposition de loi dite intégrale portée par la députée socialiste Céline Thiébaut-Martinez est inspirée par 140 propositions d'une coalition d'associations féministes et défense des droits des enfants entrée hier en commission spéciale à l'Assemblée nationale. Ce texte de 69 articles veut couvrir toute la chaîne de violences sexistes et sexuelles, prévention, détection précoce des victimes, création de juridiction spécialisée et reconnaissance de l'inceste comme crime à part entière. Son coût est estimé à 3 milliards d'euros par an selon le gouvernement. Le débat en séance publique à l'Assemblée est désormais attendu début octobre après un report. Et puis dans le sillage de l'affaire Liana, cette collégienne de 11 ans retrouvée morte et violée en juin dernier, des rassemblements hebdomadaires devant les tribunaux ont repris hier soir dans plusieurs villes, notamment à Uzès, à l'appel des associations qui réclament l'adoption rapide de ces textes avant la fin du quinquennat. Et puis autre temps fort de la journée, le procès de l'homme accusé de viol et du meurtre de Loana, une fillette de 10 ans retrouvée morte dans la cave d'un immeuble de Sedan en octobre 2023, était retrouvée hier devant la cour d'assises des Ardennes, Charleville-Mézières. L'accusé, âgé d'une cinquantaine d'années, reconnaît le viol mais conteste le meurtre, évoquant une chute accidentelle dans un escalier. L'autopsie a pourtant révélé des coups au visage à l'origine du décès de l'enfant. Le procès doit se poursuivre jusqu'à mercredi. L'accusé incourt la réclusion criminelle perpétuité assortie d'une période de sûreté maximale. Et puis du côté de l'économie, les buralistes se sont mobilisés hier dans plusieurs villes de France contre ce qu'ils appellent la spirale fiscale. Réunis à Muret et à Redon pour ce premier jour de la semaine de mobilisation nationale, les 22 000 sous-fonds buralistes de la Confédération réclament le gel de la fiscalité du tabac et la fin de l'indexation automatique des prix sur l'inflation. En vigueur depuis 2023, le prix du paquet doit encore passer de 13,50 € à 14,50 € en début 2027. La profession affirme avoir déjà perdu 30% de ses recettes pour un manque à gagner budgétaire estimé à 5 milliards d'euros pour l'État au profit, selon elle, du marché parallèle. D'autres rassemblements sont prévus. Et enfin, du côté de la culture, la rentrée littéraire bat son plein dans les librairies françaises avec plusieurs centaines de nouveaux romans mis en vente ces dernières semaines entre auteurs confirmés et jeunes plumes à découvrir. C'est à la fin de cette édition. Belle fin de journée sur votre radio.
0: Bonjour les mélomanes et bienvenue dans l'actualité musicale, encore une fois chargée partout en France avec des superstars internationales, du rap, de la pop, de l'électro, de la chanson française. Vous n'allez rien rater. On commence avec un événement exceptionnel, Jay-Z au Stade de France, c'est ce jeudi 10 septembre. Le rappeur américain qui est à Saint-Denis pour une date unique en France, une soirée forcément symbolique puisque Jay-Z célèbre les 30 ans de son premier album, Reasonable Doubt, sorti en 1996. 30 ans de carrière, des dizaines de millions de disques vendus et une influence immense sur le hip-hop mondial. Autant dire que le Stade de France risque de vibrer très fort.

0: Et dans un tout autre univers, la pop internationale est également bien représentée cette semaine, avec notamment ce 8 septembre de Neighborhood qui investit l'Accor Arena de Paris. Le groupe américain, connu notamment pour son tube Sweater Weather, qui retrouve le public français. Et le même soir, Billy Corgan, le leader de Smashing Pumpkins, attendu à la salle Playel. Il remet ça le lendemain, le mercredi 9 septembre. Voilà pour l'actualité musique de cette semaine. À très vite, les mélomanes.
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2: Bonsoir à tous. Encore 36 degrés recensés aujourd'hui localement, mais le sud de la France n'est plus en vigilance orange canicule depuis ce matin à 6h. Demain, d'importants orages sont attendus. Sébastien Lecornu a annoncé que l'Assemblée nationale examinera avant la fin de l'année une proposition de loi qui permettrait aux salariés de débloquer exceptionnellement jusqu'à 5000 euros de leur épargne salariale sans impôt ni cotisation. Le gouvernement soutient cette mesure destinée à permettre aux Français d'utiliser plus librement une épargne actuellement bloquée. Dans l'enquête sur la mort de Liana, des expertises ont révélé un syndrome d'asphyxie mécanique avec une insuffisance respiratoire aiguë compatible avec une obstruction des voies aériennes. Une intervention humaine est envisagée sans toutefois en avoir la certitude à ce stade. Yves Brunier, le co-créateur et interprète de Casimir, est décédé à l'âge de 85 ans vendredi. Pendant 8 ans, il a incarné le célèbre dinosaure orange de L'Île aux Enfants, diffusé de 1974 à 1982. Direction Chambéry, avec des violences urbaines qui ont éclaté après la découverte d'un conducteur grièvement blessé à la suite d'un refus d'obtempérer. Mort de ses blessures, son décès fait l'objet d'une enquête de l'IGPN. Aucun élément n'incrimine toutefois pour le moment les policiers. Les enquêteurs privilégient notamment les pistes d'un geste auto-agressif ou accidentel. Et les résultats des élèves français atteignent des niveaux historiquement bas. Entre 2015 et 2025, la France a perdu 40 points en mathématiques et en compréhension de l'écrit, soit l'équivalent de 2 années d'apprentissage. Les pompiers entament eux aujourd'hui une grève nationale prévue jusqu'au 20 octobre prochain. Ils réclament notamment davantage de moyens, de recrutement et de meilleures conditions d'intervention après un été marqué par d'importants incendies. Et enfin du sport et du cyclisme, place à la 16e étape du Tour d'Espagne avec une arrivée à la Rabida qui pourrait convenir aux puncheurs comme aux sprinteurs.
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3: La météo pour ce mercredi 9 septembre, on retrouve les résidus de la perturbation de la veille du sud-ouest aux frontières de l'est avec de la pluie. Des orages éclatent également en Méditerranée et de belles éclaircies reviennent sur une moitié nord-ouest. Les températures pour ce mercredi matin, 11 degrés pour Lille, 13 à Paris et Brest, 15 degrés pour Cherbourg, 15 degrés également pour Bordeaux, 17 à Strasbourg, Lyon, Biarritz et Toulouse, 20 degrés sur Perpignan et Nîmes, 21 à Ajaccio et 23 degrés pour Nice. Et pour ce mercredi après-midi, 18 degrés sur la Normandie, 19 sur les Hauts-de-France et la Bretagne, 20 degrés sur le centre-val de Loire et la région parisienne, 21 sur l'Alsace, 21 également en Bourgogne, 22 degrés sur la vallée du Rhône, 23 sur la Nouvelle-Aquitaine et sur l'Occitanie, jusqu'à 29 degrés encore sur la Côte d'Azur et la Corse.
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5: Bonjour à toutes et à tous, on débute avec du football et c'est le retour de la phase de Ligue de Ligue des Champions, première journée avec 6 rencontres au programme ce mardi soir à EK Athènes, Linz et Club Bruges Aston Villa pour lancer officiellement la saison dès 18h45. Lille accueille le Betis Séville à 21h, Manchester City sera sur la pelouse du FC Porto et le Real Madrid accueillera l'Inter Milan. La suite c'est demain avec PSG Slovan Bratislava et jeudi soir Lens ira au Slavia Prague. Et hier soir il y avait de la Ligue 2, le FC Nantes a enfin remporté son premier match cette saison au bout de la 5e journée. Les Canaris se sont imposés 1-0 face à Nancy en clôture de la 5e journée. Thomas Robinet a inscrit le seul but du match pour sa première sous les couleurs nantaises. Au classement, Nantes n'est donc plus dernier et grimpe même à la 15e place. C'est Dijon qui ferme la marche désormais. Saint-Etienne est toujours en tête de cette Ligue 2 avec un sans-faute de 5 victoires en 5 matchs. Et puis en dehors des terrains, l'ancien Marseillais Joey Barton restera en prison au moins jusqu'au mois de mars prochain. L'ancien milieu de terrain est accusé de violence sur un homme de 51 ans en mars dernier. Sa récente demande de remise en liberté a été refusée. Il comparaîtra le 8 mars 2027. Et puis c'est le 4 novembre prochain que l'on connaîtra l'issue du procès intenté par Pierre Ménès contre la journaliste Marie Portolano. Un procès en diffamation contre celle qui l'a accusé d'agression sexuelle. Et puis dans le procès des assassins présumés de l'ancien rugbyman Federico Martina Rambourou. La parole est aux accusés. Ce mardi, la cour est appelée à l'examen de personnalité des deux principaux suspects. L'ancien joueur de Biarritz a été tué au printemps 2022 en plein Paris après une bagarre dans un bar. Enfin, il n'y a plus de Français à l'US Open. En tennis, Arthur Géa a été éliminé dès les huitièmes de finale hier par le Hollandais Van de Zandschulp après 5h13 de match. Et puis, plus de peur que de mal pour le cycliste néerlandais Dylan Groenewegen. Le sprinter d'Unibet a été percuté par une moto à l'entraînement hier. Il ne souffre que d'une déchirure musculaire près des côtes. Voilà, c'est la fin de ce flash. Très belle soirée de sport.
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7: Bonjour, bonjour à tous. La mobilisation contre les violences sexistes et sexuelles aura pris hier partout en France. La proposition de loi dite intégrale portée par la députée socialiste Céline Thiébaut-Martinez est inspirée par 140 propositions d'une coalition d'associations féministes et défense des droits des enfants entrée hier en commission spéciale à l'Assemblée nationale. Ce texte de 69 articles veut couvrir toute la chaîne de violences sexistes et sexuelles, prévention, détection précoce des victimes, création de juridiction spécialisée et reconnaissance de l'inceste comme crime à part entière. Son coût est estimé à 3 milliards d'euros par an selon le gouvernement. Le débat en séance publique à l'Assemblée est désormais attendu début octobre après un report. Et puis dans le sillage de l'affaire Liana, cette collégienne de 11 ans retrouvée morte et violée en juin dernier, des rassemblements hebdomadaires devant les tribunaux ont repris hier soir dans plusieurs villes, notamment à Uzès, à l'appel des associations qui réclament l'adoption rapide de ces textes avant la fin du quinquennat. Et puis autre temps fort de la journée, le procès de l'homme accusé de viol et du meurtre de Loana, une fillette de 10 ans retrouvée morte dans la cave d'un immeuble de Sedan en octobre 2023. Elle était retrouvée hier devant la cour d'assises des Ardennes, Charleville-Mézières. L'accusé, âgé d'une cinquantaine d'années, reconnaît le viol mais conteste le meurtre, évoquant une chute accidentelle dans un escalier. L'autopsie a pourtant révélé des coups au visage à l'origine du décès de l'enfant. Le procès doit se poursuivre jusqu'à mercredi. L'accusé incourt la réclusion criminelle à perpétuité assortie d'une période de sûreté maximale. Et puis du côté de l'économie, les buralistes se sont mobilisés hier dans plusieurs villes de France contre ce qu'ils appellent la spirale fiscale. Réunis à Muret et à Redon pour ce premier jour de la semaine de mobilisation nationale, les 22 000 sous-fonds buralistes de la Confédération réclament le gel de la fiscalité du tabac et la fin de l'indexation automatique des prix sur l'inflation. En vigueur depuis 2023, le prix du paquet doit encore passer de 13,50 euros à 14,50 euros en début 2027. La profession affirme avoir déjà perdu 30% de ses recettes pour un manque à gagner budgétaire estimé à 5 milliards d'euros pour l'État au profit, selon elle, du marché parallèle. D'autres rassemblements sont prévus. Et enfin, du côté de la culture, la rentrée littéraire bat son plein dans les librairies françaises avec plusieurs centaines de nouveaux romans mis en vente ces dernières semaines entre auteurs confirmés et jeunes plumes à découvrir. C'est à la fin de cette édition. Belle fin de journée sur votre radio.
0: Bonjour les mélomanes et bienvenue dans l'actualité musicale, encore une fois chargée partout en France avec des superstars internationales, du rap, de la pop, de l'électro, de la chanson française. Vous n'allez rien rater. On commence avec un événement exceptionnel, Jay-Z au Stade de France, c'est ce jeudi 10 septembre. Le rappeur américain qui est à Saint-Denis pour une date unique en France, une soirée forcément symbolique puisque Jay-Z célèbre les 30 ans de son premier album, Reasonable Doubt, sorti en 1996. 30 ans de carrière, des dizaines de millions de disques vendus et une influence immense sur le hip-hop mondial. Autant dire que le Stade de France risque de vibrer très fort.

0: Et dans un tout autre univers, la pop internationale est également bien représentée cette semaine, avec notamment ce 8 septembre de Neighborhood qui investit l'Accor Arena de Paris. Le groupe américain, connu notamment pour son tube Sweater Weather, qui retrouve le public français. Et le même soir, Billy Corgan, le leader de Smashing Pumpkins, attendu à la salle Playel. Il remet ça le lendemain, le mercredi 9 septembre. Voilà pour l'actualité musique de cette semaine. À très vite, les mélomanes.
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2: Bonsoir à tous. Encore 36 degrés recensés aujourd'hui localement, mais le sud de la France n'est plus en vigilance orange canicule depuis ce matin à 6h. Demain, d'importants orages sont attendus. Sébastien Lecornu a annoncé que l'Assemblée nationale examinera avant la fin de l'année une proposition de loi qui permettrait aux salariés de débloquer exceptionnellement jusqu'à 5 000 euros de leur épargne salariale sans impôt ni cotisation. Le gouvernement soutient cette mesure destinée à permettre aux Français d'utiliser plus librement une épargne actuellement bloquée. Dans l'enquête sur la mort de Liana, des expertises ont révélé un syndrome d'asphyxie mécanique avec une insuffisance respiratoire aiguë compatible avec une obstruction des voies aériennes. Une intervention humaine est envisagée sans toutefois en avoir la certitude à ce stade. Yves Brunier, le co-créateur et interprète de Casimir, est décédé à l'âge de 85 ans vendredi. Pendant 8 ans, il a incarné le célèbre dinosaure orange de L'île aux enfants, diffusé de 1974 à 1982. Direction Chambéry, avec des violences urbaines qui ont éclaté après la découverte d'un conducteur grièvement blessé à la suite d'un refus d'obtempérer. Mort de ses blessures, son décès fait l'objet d'une enquête de l'IGPN. Aucun élément n'incrimine toutefois pour le moment les policiers. Les enquêteurs privilégient notamment les pistes d'un geste auto-agressif ou accidentel. Et les résultats des élèves français atteignent des niveaux historiquement bas. Entre 2015 et 2025, la France a perdu 40 points en mathématiques et en compréhension de l'écrit, soit l'équivalent de 2 années d'apprentissage. Les pompiers entament eux aujourd'hui une grève nationale prévue jusqu'au 20 octobre prochain. Ils réclament notamment davantage de moyens, de recrutement et de meilleures conditions d'intervention après un été marqué par d'importants incendies. Et enfin du sport et du cyclisme, place à la 16e étape du Tour d'Espagne avec une arrivée à la Rabida qui pourrait convenir aux punchers comme aux sprinters.
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3: La météo pour ce mercredi 9 septembre, on retrouve les résidus de la perturbation de la veille du sud-ouest aux frontières de l'est avec de la pluie. Des orages éclatent également en Méditerranée et de belles éclaircies reviennent sur une moitié nord-ouest. Les températures pour ce mercredi matin, 11 degrés pour Lille, 13 à Paris et Brest, 15 degrés pour Cherbourg, 15 degrés également pour Bordeaux, 17 à Strasbourg, Lyon, Biarritz et Toulouse, 20 degrés sur Perpignan et Nîmes, 21 à Ajaccio et 23 degrés pour Nice. Et pour ce mercredi après-midi, 18 degrés sur la Normandie, 19 sur les Hauts-de-France et la Bretagne, 20 degrés sur le centre Val-de-Loire et la région parisienne, 21 sur l'Alsace, 21 également en Bourgogne, 22 degrés sur la vallée du Rhône, 23 sur la Nouvelle-Aquitaine et sur l'Occitanie, jusqu'à 29 degrés encore sur la Côte d'Azur et la Corse.
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5: Bonjour à toutes et à tous, on débute avec du football et c'est le retour de la phase de Ligue des Champions, première journée avec 6 rencontres au programme ce mardi soir à EK Athènes, Linz et Club Bruges Aston Villa pour lancer officiellement la saison dès 18h45. Lille accueille le Betis Séville à 21h, Manchester City sera sur la pelouse du FC Porto et le Real Madrid accueillera l'Inter Milan. La suite c'est demain avec PSG Slovan Bratislava et jeudi soir Lens ira au Slavia Prague. Et hier soir il y avait de la Ligue 2, le FC Nantes a enfin remporté son premier match cette saison au bout de la 5e journée. Les Canaris se sont imposés 1-0 face à Nancy en clôture de la 5e journée. Thomas Robinet a inscrit le seul but du match pour sa première sous les couleurs nantaises. Au classement, Nantes n'est donc plus dernier et grimpe même à la 15e place. C'est Dijon qui ferme la marche désormais. Saint-Etienne est toujours en tête de cette Ligue 2 avec un sans-faute de 5 victoires en 5 matchs. Et puis en dehors des terrains, l'ancien Marseillais Joey Barton restera en prison au moins jusqu'au mois de mars prochain. L'ancien milieu de terrain est accusé de violence sur un homme de 51 ans en mars dernier. Sa récente demande de remise en liberté a été refusée. Il comparaîtra le 8 mars 2027. Et puis c'est le 4 novembre prochain que l'on connaîtra l'issue du procès intenté par Pierre Ménès contre la journaliste Marie Portolano. Un procès en diffamation contre celle qui l'a accusé d'agression sexuelle. Et puis dans le procès des assassins présumés de l'ancien rugbyman Federico Martina Rambourou, la parole est aux accusés. Ce mardi, la cour est appelée à l'examen de personnalité. des deux principaux suspects. L'ancien joueur de Biarritz a été tué au printemps 2022 en plein Paris après une bagarre dans un bar. Enfin, il n'y a plus de Français à l'US Open. En tennis, Arthur Géa a été éliminé dès les huitièmes de finale hier par le Hollandais Van de Zandschulp après 5h13 de match. Et puis, plus de peur que de mal pour le cycliste néerlandais Dylan Groenewegen. Le sprinter d'Unibet a été percuté par une moto à l'entraînement hier. Il ne souffre que d'une déchirure musculaire près des côtes. Voilà, c'est la fin de ce flash. Très belle soirée de sport.
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7: Bonjour à tous. La mobilisation contre les violences sexistes et sexuelles aura pris hier partout en France. La proposition de loi dite intégrale portée par la députée socialiste Céline Thiébaud-Martinez est inspirée par 140 propositions d'une coalition d'associations féministes et défense des droits des enfants, entrée hier en commission spéciale à l'Assemblée nationale. Ce texte de 69 articles veut couvrir toute la chaîne de violences sexistes et sexuelles, prévention, détection précoce des victimes, création de juridiction spécialisée et reconnaissance de l'inceste comme crime à part entière. Son coût est estimé à 3 milliards d'euros par an selon le gouvernement. Le débat en 18h à l'Assemblée est désormais attendu début octobre après un report. Et puis dans le sillage de l'affaire Liana, cette collégienne de 11 ans retrouvée morte et violée en juin dernier, des rassemblements hebdomadaires devant les tribunaux ont repris hier soir dans plusieurs villes, notamment à Uzès, à l'appel des associations qui réclament l'adoption rapide de ces textes avant la fin du quinquennat. Et puis, autre temps fort de la journée, le procès de l'homme accusé de viol et du meurtre de Loana, une fillette de 10 ans retrouvée morte dans la cave d'un immeuble de Sedan en octobre 2023. Est retrouvée hier devant la cour d'assises des Ardennes, Charleville-Mézières. L'accusé, âgé d'une cinquantaine d'années, reconnaît le viol mais conteste le meurtre, évoquant une chute accidentelle dans un escalier. L'autopsie a pourtant révélé des coups au visage à l'origine du décès de l'enfant. Le procès doit se poursuivre jusqu'à mercredi. L'accusé encourt la réclusion criminelle à perpétuité assortie d'une période de sûreté maximale. Et puis du côté de l'économie, les buralistes se sont mobilisés hier dans plusieurs villes de France contre ce qu'ils appellent la spirale fiscale. Réunis à Muret et à Redon pour ce premier jour de la semaine de mobilisation nationale, les 22 000 sous-fonds buralistes de la Confédération réclament le gel de la fiscalité du tabac et la fin de l'indexation automatique des prix sur l'inflation. En vigueur depuis 2023, le prix du paquet doit encore passer de 13,50 euros à 14,50 euros en début 2027. La profession affirme avoir déjà perdu 30% de ses recettes pour un manque à gagner budgétaire estimé à 5 milliards d'euros pour l'État, au profit, selon elle, du marché parallèle. D'autres rassemblements sont prévus. Et enfin, du côté de la culture, la rentrée littéraire bat son plein dans les librairies françaises avec plusieurs centaines de nouveaux romans mis en vente ces dernières semaines, entre auteurs confirmés et jeunes plumes à découvrir. C'est à la fin de cette édition. Belle fin de journée sur votre radio.
0: Bonjour les mélomanes et bienvenue dans l'actualité musicale, encore une fois chargée partout en France avec des superstars internationales, du rap, de la pop, de l'électro, de la chanson française. Vous n'allez rien rater. On commence avec un événement exceptionnel, Jay-Z au Stade de France, c'est ce jeudi 10 septembre. Le rappeur américain qui est à Saint-Denis pour une date unique en France, une soirée forcément symbolique puisque Jay-Z célèbre les 30 ans de son premier album, Reasonable Doubt, sorti en 1996. 30 ans de carrière, des dizaines de millions de disques vendus et une influence immense sur le hip-hop mondial. Autant dire que le Stade de France risque de vibrer très fort.

0: Et dans un tout autre univers, la pop internationale est également bien représentée cette semaine, avec notamment ce 8 septembre de Neighborhood qui investit l'Accor Arena de Paris. Le groupe américain, connu notamment pour son tube Sweater Weather, qui retrouve le public français. Et le même soir, Billy Corgan, le leader de Smashing Pumpkins, attendu à la salle Playel. Il remet ça le lendemain, le mercredi 9 septembre. Voilà pour l'actualité musique de cette semaine. À très vite, les mélomanes.
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2: Bonsoir à tous. Encore 36 degrés recensés aujourd'hui localement, mais le sud de la France n'est plus en vigilance orange canicule depuis ce matin à 6h. Demain, d'importants orages sont attendus. Sébastien Lecornu a annoncé que l'Assemblée nationale examinera avant la fin de l'année une proposition de loi qui permettrait aux salariés de débloquer exceptionnellement jusqu'à 5000 euros de leur épargne salariale sans impôt ni cotisation. Le gouvernement soutient cette mesure destinée à permettre aux Français d'utiliser plus librement une épargne actuellement bloquée. Dans l'enquête sur la mort de Liana, des expertises ont révélé un syndrome d'asphyxie mécanique avec une insuffisance respiratoire aiguë compatible avec une obstruction des voies aériennes. Une intervention humaine est envisagée sans toutefois en avoir la certitude à ce stade. Yves Brunier, le co-créateur et interprète de Casimir, est décédé à l'âge de 85 ans vendredi. Pendant 8 ans, il a incarné le célèbre dinosaure orange de L'île aux enfants, diffusé de 1974 à 1982. Direction Chambéry, avec des violences urbaines qui ont éclaté après la découverte d'un conducteur grièvement blessé à la suite d'un refus d'obtempérer. Mort de ses blessures, son décès fait l'objet d'une enquête de l'IGPN. Aucun élément n'incrimine toutefois pour le moment les policiers. Les enquêteurs privilégient notamment les pistes d'un geste auto-agressif ou accidentel. Et les résultats des élèves français atteignent des niveaux historiquement bas. Entre 2015 et 2025, la France a perdu 40 points en mathématiques et en compréhension de l'écrit, soit l'équivalent de 2 années d'apprentissage. Les pompiers entament eux aujourd'hui une grève nationale prévue jusqu'au 20 octobre prochain. Ils réclament notamment davantage de moyens, de recrutement et de meilleures conditions d'intervention après un été marqué par d'importants incendies. Et enfin du sport et du cyclisme, place à la 16e étape du Tour d'Espagne avec une arrivée à la Rábida qui pourrait convenir aux punchers comme aux sprinters.
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3: La météo pour ce mercredi 9 septembre, on retrouve les résidus de la perturbation de la veille du sud-ouest aux frontières de l'est avec de la pluie. Des orages éclatent également en Méditerranée et de belles éclaircies reviennent sur une moitié nord-ouest. Les températures pour ce mercredi matin, 11 degrés pour Lille, 13 à Paris et Brest, 15 degrés pour Cherbourg, 15 degrés également pour Bordeaux, 17 à Strasbourg, Lyon, Biarritz et Toulouse, 20 degrés sur Perpignan et Nîmes, 21 à Ajaccio et 23 degrés pour Nice. Et pour ce mercredi après-midi, 18 degrés sur la Normandie, 19 sur les Hauts-de-France et la Bretagne, 20 degrés sur le centre Val-de-Loire et la région parisienne, 21 sur l'Alsace, 21 également en Bourgogne, 22 degrés sur la vallée du Rhône, 23 sur la Nouvelle-Aquitaine et sur l'Occitanie, jusqu'à 29 degrés encore sur la Côte d'Azur et la Corse.
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5: Bonjour à toutes et à tous. On débute avec du football et c'est le retour de la phase de Ligue des Champions. Première journée avec 6 rencontres au programme ce mardi soir à EK Athènes, Linz et Club Bruges, Aston Villa pour lancer officiellement la saison dès 18h45. Lille accueille le Betis Séville à 21h. Manchester City sera sur la pelouse du FC Porto et le Real Madrid accueillera l'Inter Milan. La suite, c'est demain avec PSG Slovan Bratislava et jeudi soir, Lens ira au Slavia Prague. Et hier soir, il y avait de la Ligue 2, le FC Nantes a enfin remporté son premier match cette saison au bout de la 5e journée. Les Canaris sont imposés 1-0 face à Nancy en clôture de la 5e journée. Thomas Robinet a inscrit le seul but du match pour sa première sous les couleurs nantaises. Au classement, Nantes n'est donc plus dernier et grimpe même à la 15e place. C'est Dijon qui ferme la marche désormais. Saint-Etienne est toujours en tête de cette Ligue 2 avec un sans-faute de 5 victoires en 5 matchs. Et puis en dehors des terrains, l'ancien Marseillais Joey Barton restera en prison au moins jusqu'au mois de mars prochain. L'ancien milieu de terrain est accusé de violence sur un homme de 51 ans en mars dernier. Sa récente demande de remise en liberté a été refusée. Il comparaîtra le 8 mars 2027. Et puis c'est le 4 novembre prochain que l'on connaîtra l'issue du procès intenté par Pierre Ménès contre la journaliste Marie Portolano. Un procès en diffamation contre celle qui l'a accusé d'agression sexuelle. Et puis dans le procès des assassins présumés de l'ancien rugbyman Federico Martina Rambourou, la parole est aux accusés. Ce mardi, la cour est appelée à l'examen de personnalité des deux principaux suspects. L'ancien joueur de Biarritz a été tué au printemps 2022 en plein Paris après une bagarre dans un bar. Enfin, il n'y a plus de Français à l'US Open. En tennis, Arthur Géa a été éliminé dès les huitièmes de finale hier par le Hollandais Van de Zandschulp après 5h13 de match. Et puis, plus de peur que de mal pour le cycliste néerlandais Dylan Groenewegen. Le sprinter d'Unibet a été percuté par une moto à l'entraînement hier. Il ne souffre que d'une déchirure musculaire près des côtes. Voilà, c'est la fin de ce flash. Très belle soirée de sport.
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7: Bonjour à tous. La mobilisation contre les violences sexistes et sexuelles reprit hier partout en France. La proposition de loi dite intégrale portée par la députée socialiste Céline Thiébaut-Martinez est inspirée par 140 propositions d'une coalition d'associations féministes et défense des droits des enfants, entrée hier en commission spéciale à l'Assemblée nationale. Ce texte de 69 articles veut couvrir toute la chaîne de violences sexistes et sexuelles, prévention, détection précoce des victimes, création de juridictions spécialisée et reconnaissance de l'inceste comme crime à part entière. Son coût est estimé à 3 milliards d'euros par an selon le gouvernement. Le débat en séance publique à l'Assemblée est désormais attendu début octobre après un report. Et puis dans le sillage de l'affaire Liana, cette collégienne de 11 ans retrouvée morte et violée en juin dernier, des rassemblements hebdomadaires devant les tribunaux ont repris hier soir dans plusieurs villes, notamment à Uzès, à l'appel des associations qui réclament l'adoption rapide de ces textes avant la fin du quinquennat. Et puis autre temps fort de la journée, le procès de l'homme accusé de viol et du meurtre de Loana, une fillette de 10 ans retrouvée morte dans la cave d'un immeuble de Sedan en octobre 2023. Elle est retrouvée hier devant la cour d'assises des Ardennes, Charleville-Mézières. L'accusé, âgé d'une cinquantaine d'années, reconnaît le viol mais conteste le meurtre, évoquant une chute accidentelle dans un escalier. L'autopsie a pourtant révélé des coups au visage à l'origine du décès de l'enfant. Le procès doit se poursuivre jusqu'à mercredi. L'accusé encourt la réclusion criminelle à perpétuité, assortie d'une période de sûreté maximale. Et puis du côté de l'économie, les buralistes se sont mobilisés hier dans plusieurs villes de France contre ce qu'ils appellent la spirale fiscale. Réunis à Muret et à Redon pour ce premier jour de la semaine de mobilisation nationale, les 22 000 sous-fonds buralistes de la Confédération réclament le gel de la fiscalité du tabac et la fin de l'indexation automatique des prix sur l'inflation. En vigueur depuis 2023, le prix du paquet doit encore passer de 13,50 euros à 14,50 euros en début 2027. La profession affirme avoir déjà perdu 30% de ses recettes pour un manque à gagner budgétaire estimé à 5 milliards d'euros pour l'État, au profit, selon elle, du marché parallèle. D'autres rassemblements sont prévus. Et enfin, du côté de la culture, la rentrée littéraire bat son plein dans les librairies françaises avec plusieurs centaines de nouveaux romans mis en vente ces dernières semaines, entre auteurs confirmés et jeunes plumes à découvrir. C'est à la fin de cette édition. Belle fin de journée sur votre radio.
0: Bonjour les mélomanes et bienvenue dans l'actualité musicale, encore une fois chargée partout en France avec des superstars internationales, du rap, de la pop, de l'électro, de la chanson française. Vous n'allez rien rater. On commence avec un événement exceptionnel, Jay-Z au Stade de France, c'est ce jeudi 10 septembre. Le rappeur américain qui est à Saint-Denis pour une date unique en France, une soirée forcément symbolique puisque Jay-Z célèbre les 30 ans de son premier album, Reasonable Doubt, sorti en 1996. 30 ans de carrière, des dizaines de millions de disques vendus et une influence immense sur le hip-hop mondial. Autant dire que le Stade de France risque de vibrer très fort.

0: Et dans un tout autre univers, la pop internationale est également bien représentée cette semaine, avec notamment ce 8 septembre de Neighborhood qui investit l'Accor Arena de Paris. Le groupe américain, connu notamment pour son tube Sweater Weather, qui retrouve le public français. Et le même soir, Billy Corgan, le leader de Smashing Pumpkins, attendu à la salle Playel. Il remet ça le lendemain, le mercredi 9 septembre. Voilà pour l'actualité musique de cette semaine. À très vite, les mélomanes.
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2: Bonsoir à tous. Encore 36 degrés recensés aujourd'hui localement, mais le sud de la France n'est plus en vigilance orange canicule depuis ce matin à 6h. Demain, d'importants orages sont attendus. Sébastien Lecornu a annoncé que l'Assemblée nationale examinera avant la fin de l'année une proposition de loi qui permettrait aux salariés de débloquer exceptionnellement jusqu'à 5000 euros de leur épargne salariale sans impôt ni cotisation. Le gouvernement soutient cette mesure destinée à permettre aux Français d'utiliser plus librement une épargne actuellement bloquée. Dans l'enquête sur la mort de Liana, des expertises ont révélé un syndrome d'asphyxie mécanique avec une insuffisance respiratoire aiguë compatible avec une obstruction des voies aériennes. Une intervention humaine est envisagée sans toutefois en avoir la certitude à ce stade. Yves Brunier, le co-créateur et interprète de Casimir, est décédé à l'âge de 85 ans vendredi. Pendant 8 ans, il a incarné le célèbre dinosaure orange de L'île aux enfants, diffusé de 1974 à 1982. Direction Chambéry, avec des violences urbaines qui ont éclaté après la découverte d'un conducteur grièvement blessé à la suite d'un refus d'obtempérer. Mort de ses blessures, son décès fait l'objet d'une enquête de l'IGPN. Aucun élément n'incrimine toutefois pour le moment les policiers. Les enquêteurs privilégient notamment les pistes d'un geste auto-agressif ou accidentel. Et les résultats des élèves français atteignent des niveaux historiquement bas. Entre 2015 et 2025, la France a perdu 40 points en mathématiques et en compréhension de l'écrit, soit l'équivalent de 2 années d'apprentissage. Les pompiers entament eux aujourd'hui une grève nationale prévue jusqu'au 20 octobre prochain. Ils réclament notamment davantage de moyens, de recrutement et de meilleures conditions d'intervention après un été marqué par d'importants incendies. Et enfin du sport et du cyclisme, place à la 16e étape du Tour d'Espagne avec une arrivée à la Rábida qui pourrait convenir aux punchers comme aux sprinters.
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3: La météo pour ce mercredi 9 septembre, on retrouve les résidus de la perturbation de la veille du sud-ouest aux frontières de l'est avec de la pluie. Des orages éclatent également en Méditerranée et de belles éclaircies reviennent sur une moitié nord-ouest. Les températures pour ce mercredi matin, 11 degrés pour Lille, 13 à Paris et Brest, 15 degrés pour Cherbourg, 15 degrés également pour Bordeaux, 17 à Strasbourg, Lyon, Biarritz et Toulouse, 20 degrés sur Perpignan et Nîmes, 21 à Ajaccio et 23 degrés pour Nice. Et pour ce mercredi après-midi, 18 degrés sur la Normandie, 19 sur les Hauts-de-France et la Bretagne, 20 degrés sur le centre Val-de-Loire et la région parisienne, 21 sur l'Alsace, 21 également en Bourgogne, 22 degrés sur la vallée du Rhône, 23 sur la Nouvelle-Aquitaine et sur l'Occitanie, jusqu'à 29 degrés encore sur la Côte d'Azur et la Corse.
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5: Bonjour à toutes et à tous. On débute avec du football et c'est le retour de la phase de Ligue des Champions, première journée, avec 6 rencontres au programme ce mardi soir à EK Athènes, Linz et Club Bruges, Aston Villa, pour lancer officiellement la saison dès 18h45. Lille accueille le Betis Séville à 21h. Manchester City sera sur la pelouse du FC Porto et le Real Madrid accueillera l'Inter Milan. La suite, c'est demain avec PSG Slovan Bratislava et jeudi soir, Lens ira au Slavia Prague. Et hier soir, il y avait de la Ligue 2, le FC Nantes a enfin remporté son premier match cette saison au bout de la 5e journée. Les Canaris sont imposés 1-0 face à Nancy en clôture de la 5e journée. Thomas Robinet a inscrit le seul but du match pour sa première sous les couleurs nantaises. Au classement, Nantes n'est donc plus dernier et grimpe même à la 15e place. C'est Dijon qui ferme la marche désormais. Saint-Etienne est toujours en tête de cette Ligue 2 avec un sans-faute de 5 victoires en 5 matchs. Et puis en dehors des terrains, l'ancien Marseillais Joey Barton restera en prison au moins jusqu'au mois de mars prochain. L'ancien milieu de terrain est accusé de violence sur un homme de 51 ans en mars dernier. Sa récente demande de remise en liberté a été refusée. Il comparaîtra le 8 mars 2027. Et puis c'est le 4 novembre prochain que l'on connaîtra l'issue du procès intenté par Pierre Ménès contre la journaliste Marie Portolano. Un procès en diffamation contre celle qui l'a accusé d'agression sexuelle. Et puis dans le procès des assassins présumés de l'ancien rugbyman Federico Martina Rambourou, la parole est aux accusés. Ce mardi, la cour est appelée à l'examen de personnalité. des deux principaux suspects. L'ancien joueur de Biarritz a été tué au printemps 2022 en plein Paris après une bagarre dans un bar. Enfin, il n'y a plus de Français à l'US Open. En tennis, Arthur Géa a été éliminé dès les huitièmes de finale hier par le Hollandais Van de Zandschulp après 5h13 de match. Et puis, plus de peur que de mal pour le cycliste néerlandais Dylan Groenewegen. Le sprinter d'Unibet a été percuté par une moto à l'entraînement hier. Il ne souffre que d'une déchirure musculaire près des côtes. Voilà, c'est la fin de ce flash. Très belle soirée de sport.
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7: Bonjour à tous. La mobilisation contre les violences sexistes et sexuelles reprit hier partout en France. La proposition de loi dite intégrale portée par la députée socialiste Céline Thiébaud-Martinez est inspirée par 140 propositions d'une coalition d'associations féministes et défense des droits des enfants, entrée hier en commission spéciale à l'Assemblée nationale. Ce texte de 69 articles veut couvrir toute la chaîne de violences sexistes et sexuelles, prévention, détection précoce des victimes, création de juridictions spécialisée et reconnaissance de l'inceste comme crime à part entière. Son coût est estimé à 3 milliards d'euros par an selon le gouvernement. Le débat en séance publique à l'Assemblée est désormais attendu début octobre après un report. Et puis dans le sillage de l'affaire Liana, cette collégienne de 11 ans retrouvée morte et violée en juin dernier, des rassemblements hebdomadaires devant les tribunaux ont repris hier soir dans plusieurs villes, notamment à Uzès, à l'appel des associations qui réclament l'adoption rapide de ces textes avant la fin du quinquennat. Et puis autre temps fort de la journée, le procès de l'homme accusé de viol et du meurtre de Loana, une fillette de 10 ans retrouvée morte dans la cave d'un immeuble de Sedan en octobre 2023. Elle est retrouvée hier devant la cour d'assises des Ardennes, Charleville-Mézières. L'accusé, âgé d'une cinquantaine d'années, reconnaît le viol mais conteste le meurtre, évoquant une chute accidentelle dans un escalier. L'autopsie a pourtant révélé des coups au visage à l'origine du décès de l'enfant. Le procès doit se poursuivre jusqu'à mercredi. L'accusé encourt la réclusion criminelle à perpétuité, assortie d'une période de sûreté maximale. Et puis du côté de l'économie, les buralistes se sont mobilisés hier dans plusieurs villes de France contre ce qu'ils appellent la spirale fiscale. Réunis à Muret et à Redon pour ce premier jour de la semaine de mobilisation nationale, les 22 000 sous-fonds buralistes de la Confédération réclament le gel de la fiscalité du tabac et la fin de l'indexation automatique des prix sur l'inflation. En vigueur depuis 2023, le prix du paquet doit encore passer de 13,50 euros à 14,50 euros en début 2027. La profession affirme avoir déjà perdu 30% de ses recettes pour un manque à gagner budgétaire estimé à 5 milliards d'euros pour l'État, au profit, selon elle, du marché parallèle. D'autres rassemblements sont prévus. Et enfin, du côté de la culture, la rentrée littéraire bat son plein dans les librairies françaises avec plusieurs centaines de nouveaux romans mis en vente ces dernières semaines, entre auteurs confirmés et jeunes plumes à découvrir. C'est à la fin de cette édition. Belle fin de journée sur votre radio.
0: Bonjour les mélomanes et bienvenue dans l'actualité musicale, encore une fois chargée partout en France avec des superstars internationales, du rap, de la pop, de l'électro, de la chanson française. Vous n'allez rien rater. On commence avec un événement exceptionnel, Jay-Z au Stade de France, c'est ce jeudi 10 septembre. Le rappeur américain qui est à Saint-Denis pour une date unique en France, une soirée forcément symbolique puisque Jay-Z célèbre les 30 ans de son premier album, Reasonable Doubt, sorti en 1996. 30 ans de carrière, des dizaines de millions de disques vendus et une influence immense sur le hip-hop mondial. Autant dire que le Stade de France risque de vibrer très fort.

0: Et dans un tout autre univers, la pop internationale est également bien représentée cette semaine, avec notamment ce 8 septembre de Neighborhood qui investit l'Accor Arena de Paris. Le groupe américain, connu notamment pour son tube Sweater Weather, qui retrouve le public français. Et le même soir, Billy Corgan, le leader de Smashing Pumpkins, attendu à la salle Playel. Il remet ça le lendemain, le mercredi 9 septembre. Voilà pour l'actualité musique de cette semaine. À très vite, les mélomanes.
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2: Bonsoir à tous. Encore 36 degrés recensés aujourd'hui localement, mais le sud de la France n'est plus en vigilance orange canicule depuis ce matin à 6h. Demain, d'importants orages sont attendus. Sébastien Lecornu a annoncé que l'Assemblée nationale examinera avant la fin de l'année une proposition de loi.

0: l'interprète est de Casimir, est décédé à l'âge de 85 ans vendredi. Pendant 8 ans, il a incarné le célèbre dinosaure orange de L'Île aux Enfants, diffusé de 1974 à 1982. Direction Chambéry, avec des violences urbaines qui ont éclaté après la découverte d'un conducteur grièvement blessé à la suite d'un refus d'obtempérer. Mort de ses blessures, son décès fait l'objet d'une enquête de l'IGPN. Aucun élément n'incrimine toutefois pour le moment les policiers. Les enquêteurs privilégient notamment les pistes d'un geste auto-agressif ou accidentel. Et les résultats des élèves français atteignent des niveaux historiquement bas. Entre 2015 et 2025, la France a perdu 40 points en mathématiques et en compréhension de l'écrit, soit l'équivalent de 2 années d'apprentissage. Les pompiers entament eux aujourd'hui une grève nationale prévue jusqu'au 20 octobre prochain. Ils réclament notamment davantage de moyens, de recrutement et de meilleures conditions d'intervention après un été marqué par d'importants incendies. Et enfin du sport et du cyclisme, place à la 16e étape du Tour d'Espagne avec une arrivée à la Rábida qui pourrait convenir aux puncheurs comme aux sprinteurs.
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2: La météo pour ce mercredi 9 septembre, on retrouve les résidus de la perturbation de la veille du sud-ouest aux frontières de l'est avec de la pluie. Des orages éclatent également en Méditerranée et de belles éclaircies reviennent sur une moitié nord-ouest. Les températures pour ce mercredi matin, 11 degrés pour Lille, 13 à Paris et Brest, 15 degrés pour Cherbourg, 15 degrés également pour Bordeaux, 17 à Strasbourg, Lyon, Biarritz et Toulouse, 20 degrés sur Perpignan et Nîmes, 21 à Ajaccio et 23 degrés pour Nice. Et pour ce mercredi après-midi, 18 degrés sur la Normandie, 19 sur les Hauts-de-France et la Bretagne, 20 degrés sur le centre-Val de Loire et la région parisienne, 21 sur l'Alsace, 21 également en Bourgogne, 22 degrés sur la vallée du Rhône, 23 sur la Nouvelle-Aquitaine et sur l'Occitanie, jusqu'à 29 degrés encore sur la Côte d'Azur et la Corse.
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4: Bonjour à toutes et à tous. On débute avec du football et c'est le retour de la phase de Ligue des Champions, première journée, avec 6 rencontres au programme ce mardi soir à UK Athènes, Linz et Club Bruges, Aston Villa, pour lancer officiellement la saison dès 18h45. Lille accueille le Betis Séville à 21h. Manchester City sera sur la pelouse du FC Porto et le Real Madrid accueillera l'Inter Milan. La suite, c'est demain avec PSG Slovan Bratislava et jeudi soir, Lens ira au Slavia Prague. Et hier soir, il y avait de la Ligue 2, le FC Nantes a enfin remporté son premier match cette saison au bout de la 5e journée. Les Canaris se sont imposés 1-0 face à Nancy en clôture de la 5e journée. Thomas Robinet a inscrit le seul but du match pour sa première sous les couleurs nantaises. Au classement, Nantes n'est donc plus dernier et grimpe même à la 15e place. C'est Dijon qui ferme la marche désormais. Saint-Etienne est toujours en tête de cette Ligue 2 avec un sans-faute de 5 victoires en 5 matchs. Et puis en dehors des terrains, l'ancien Marseillais Joey Barton restera en prison au moins jusqu'au mois de mars prochain. L'ancien milieu de terrain est accusé de violence sur un homme de 51 ans en mars dernier. Sa récente demande de remise en liberté a été refusée. Il comparaîtra le 8 mars 2027. Et puis c'est le 4 novembre prochain que l'on connaîtra l'issue du procès intenté par Pierre Ménès contre la journaliste Marie Portolano. Un procès en diffamation contre celle qui l'a accusé d'agression sexuelle. Et puis dans le procès des assassins présumés de l'ancien rugbyman Federico Martina Rambourou, la parole est aux accusés. Ce mardi, la cour est appelée à l'examen de personnalité des deux principaux suspects. L'ancien joueur de Biarritz a été tué au printemps 2022 en plein Paris après une bagarre dans un bar. Enfin, il n'y a plus de Français à l'US Open. En tennis, Arthur Géa a été éliminé dès les 8e de finale hier par le Hollandais Van de Zandschulp après 5h13 de match. Et puis, plus de peur que de mal pour le cycliste néerlandais Dylan Groenewegen. Le sprinteur d'Unibet a été percuté par une moto à l'entraînement hier. Il ne souffre que d'une déchirure musculaire près des côtes. Voilà, c'est la fin de ce flash. Très belle soirée de sport.
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6: Bonjour, bonjour à tous. La mobilisation contre les violences sexistes et sexuelles a repris hier partout en France. La proposition de loi dite intégrale portée par la députée socialiste Céline Thiébaut-Martinez est inspirée par 140 propositions d'une coalition d'associations féministes et défense des droits des enfants entrée hier en commission spéciale à l'Assemblée nationale. Ce texte de 69 articles veut couvrir toute la chaîne de violences sexistes et sexuelles, prévention, détection précoce des victimes, création de juridiction spécialisée et reconnaissance de l'inceste comme crime à part entière. Son coût est estimé à 3 milliards d'euros par an selon le gouvernement. Le débat en séance publique à la

0: semblait désormais attendu début octobre après un report. Et puis dans le sillage de l'affaire Liana, cette collégienne de 11 ans retrouvée morte et violée en juin dernier, des rassemblements hebdomadaires devant les tribunaux ont repris hier soir dans plusieurs villes, notamment à Uzès, à l'appel des associations qui réclament l'adoption rapide de ces textes avant la fin du quinquennat. Et puis autre temps fort de la journée, le procès de l'homme accusé de viol et du meurtre de Loana, une fillette de 10 ans retrouvée morte dans la cave d'un immeuble de Sedan en octobre 2023, était retrouvée hier devant la cour d'assises des Ardennes, Charleville-Mézières. L'accusé, âgé d'une cinquantaine d'années, reconnaît le viol mais conteste le meurtre, évoquant une chute accidentelle dans un escalier. L'autopsie a pourtant révélé des coups au visage à l'origine du décès de l'enfant. Le procès doit se poursuivre jusqu'à mercredi. L'accusé incourt la réclusion criminelle à perpétuité assortie d'une période de sûreté maximale. Et puis du côté de l'économie, les buralistes se sont mobilisés hier dans plusieurs villes de France contre ce qu'ils appellent la spirale fiscale. Réunis à Muret et à Redon pour ce premier jour de la semaine de mobilisation nationale, les 22 000 sous-fonds buralistes de la Confédération réclament le gel de la fiscalité du tabac et la fin de l'indexation automatique des prix sur l'inflation. En vigueur depuis 2023, le prix du paquet doit encore passer de 13,50 euros à 14,50 euros en début 2027. La profession affirme avoir déjà perdu 30% de ses recettes pour un manque à gagner budgétaire estimé à 5 milliards d'euros pour l'État au profit, selon elle, du marché parallèle. D'autres rassemblements sont prévus. Et enfin, du côté de la culture, la rentrée littéraire bat son plein dans les librairies françaises avec plusieurs centaines de nouveaux romans mis en vente ces dernières semaines entre auteurs confirmés et jeunes plumes à découvrir. C'est à la fin de cette édition. Belle fin de journée sur votre radio.
1: Bonjour les mélomanes et bienvenue dans l'actualité musicale, encore une fois chargée partout en France avec des superstars internationales, du rap, de la pop, de l'électro, de la chanson française. Vous n'allez rien rater. On commence avec un événement exceptionnel, Jay-Z au Stade de France, c'est ce jeudi 10 septembre. Le rappeur américain qui est à Saint-Denis pour une date unique en France, une soirée forcément symbolique puisque Jay-Z célèbre les 30 ans de son premier album, Reasonable Doubt, sorti en 1996. 30 ans de carrière, des dizaines de millions de disques vendus et une influence immense sur le hip-hop mondial. Autant dire que le Stade de France risque de vibrer très fort.

0: Et dans un tout autre univers, la pop internationale est également bien représentée cette semaine, avec notamment ce 8 septembre de Neighborhood qui investit l'Accor Arena de Paris. Le groupe américain, connu notamment pour son tube Sweater Weather, qui retrouve le public français. Et le même soir, Billy Corgan, le leader de Smashing Pumpkins, attendu à la salle Playel. Il remet ça le lendemain, le mercredi 9 septembre. Voilà pour l'actualité musique de cette semaine. À très vite les mélomanes.
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2: Bonsoir à tous. Sébastien Lecornu a annoncé que l'Assemblée nationale examinera avant la fin de l'année une proposition de loi qui permettrait aux salariés de débloquer exceptionnellement jusqu'à 5000 euros de leur épargne salariale sans impôts ni cotisations. Et dans l'enquête sur la mort de Liana, des expertises ont révélé un syndrome d'asphyxie mécanique avec une insuffisance respiratoire aiguë compatible avec une obstruction des voies aériennes. Une intervention humaine est envisagée, sans certitude toutefois à ce stade. Yves Brunier, le co-créateur et interprète de Casimir, est décédé à l'âge de 85 ans vendredi dernier. Pendant 8 ans, il a incarné le célèbre dinosaure orange de L'Île aux Enfants, diffusé de 1974 à 1982. Et à Chambéry, des violences urbaines ont éclaté après la découverte d'un conducteur grièvement blessé à la suite d'un refus d'obtempérer. Mort de ses blessures, son décès fait l'objet d'une enquête de l'IGPN. Aucun élément n'incrimine toutefois pour le moment les policiers. Les enquêteurs privilégient notamment les pistes d'un geste auto-agressif ou accidentel. À l'international, les gardiens de la révolution iranienne ont affirmé avoir saisi aujourd'hui un drone sous-marin américain à l'entrée du détroit d'Ormuz. Les Iraniens qui gardent le contrôle donc de ce détroit. Les résultats des élèves français atteignent des niveaux historiquement bas. Entre 2015 et 2025, la France a perdu 40 points en mathématiques et en compréhension de l'écrit, soit l'équivalent de 2 années d'apprentissage. On poursuit avec les pompiers qui ont entamé aujourd'hui une grève nationale prévue jusqu'au 20 octobre prochain et réclament davantage de moyens, de recrutement et de meilleures conditions d'intervention après un été marqué par d'importants incendies. Côté sport en cyclisme, Matthew Brennan s'est imposé au sprint sur la 16e étape de la Vuelta. Il s'agit déjà de la 4e victoire d'étape pour lui sur ce Tour d'Espagne. Et enfin du football avec le début de la Ligue des Champions ce soir avec l'entrée en lice des Lillois qui défieront le Betis Séville à 21h.
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3: La météo pour ce mercredi 9 septembre, on retrouve les résidus de la perturbation de la veille du sud-ouest aux frontières de l'est avec de la pluie. Des orages éclatent également en Méditerranée et de belles éclaircies reviennent sur une moitié nord-ouest. Les températures pour ce mercredi matin, 11 degrés pour Lille, 13 à Paris et Brest, 15 degrés pour Cherbourg, 15 degrés également pour Bordeaux, 17 à Strasbourg, Lyon, Biarritz et Toulouse, 20 degrés sur Perpignan et Nîmes, 21 à Ajaccio et 23 degrés pour Nice. Et pour ce mercredi après-midi, 18 degrés sur la Normandie, 19 sur les Hauts-de-France et la Bretagne, 20 degrés sur le Centre-Val de Loire et la région parisienne, 21 sur l'Alsace, 21 également en Bourgogne, 22 degrés sur la vallée du Rhône, 23 sur la Nouvelle-Aquitaine et sur l'Occitanie, jusqu'à 29 degrés encore sur la Côte d'Azur et la Corse.
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5: Bonjour à toutes et à tous. On débute avec du football et c'est le retour de la phase de Ligue des Champions. Première journée avec 6 rencontres au programme ce mardi soir à EK Athènes, Linz et Club Bruges Aston Villa pour lancer officiellement la saison dès 18h45. Lille accueille le Betis Séville à 21h. Manchester City sera sur la pelouse du FC Porto et le Real Madrid accueillera l'Inter Milan. La suite c'est demain avec PSG Slovan Bratislava et jeudi soir Lens ira au Slavia Prague. Et hier soir il y avait de la Ligue 2, le FC Nantes a enfin remporté son premier match cette saison au bout de la 5e journée. Les Canaris se sont imposés 1-0 face à Nancy en clôture de la 5e journée. Thomas Robinet a inscrit le seul but du match pour sa première sous les couleurs nantaises. Au classement, Nantes n'est donc plus dernier et grimpe même à la 15e place. C'est Dijon qui ferme la marche désormais. Saint-Etienne est toujours en tête de cette Ligue 2 avec un sans faute de 5 victoires en 5 matchs. Et puis en dehors des terrains, l'ancien Marseillais Joey Barton restera en prison au moins jusqu'au mois de mars prochain. l'ancien milieu de terrain est accusé de violence sur un homme de 51 ans en mars dernier. Sa récente demande de remise en liberté a été refusée. Il comparaîtra le 8 mars 2027. Et puis c'est le 4 novembre prochain que l'on connaîtra l'issue du procès intenté par Pierre Ménès contre la journaliste Marie Portolano. Un procès en diffamation contre celle qui l'a accusé d'agression sexuelle. Et puis dans le procès des assassins présumés de l'ancien rugbyman Federico Martin Aramburu, la parole est aux accusés. Ce mardi, la cour est appelée à l'examen de personnalité des deux principaux suspects. L'ancien joueur de Biarritz a été tué au printemps 2022 en plein Paris après une bagarre dans un bar. Enfin, il n'y a plus de Français à l'US Open. En tennis, Arthur Géa a été éliminé dès les huitièmes de finale hier par le Hollandais Van de Zandschulp après 5h13 de match. Et puis, plus de peur que de mal pour le cycliste néerlandais Dylan Groenewegen. Le sprinter d'Unibet a été percuté par une moto à l'entraînement hier. Il ne souffre que d'une déchirure musculaire près des côtes. Voilà, c'est la fin de ce flash. Très belle soirée de sport.
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7: Bonjour, bonjour à tous. La mobilisation contre les violences sexistes et sexuelles a repris hier partout en France. La proposition de loi BIT intégrale portée par la députée socialiste Céline Thiébaut-Martinez est inspirée par 140 propositions d'une coalition d'associations féministes et défense des droits des enfants entrée hier en commission spéciale à l'Assemblée nationale. Ce texte de 69 articles veut couvrir toute la chaîne de violences sexistes et sexuelles, prévention, détection précoce des victimes, création de juridiction spécialisée et reconnaissance de l'inceste comme crime à part entière. Son coût est estimé à 3 milliards d'euros par an selon le gouvernement. Le débat en séance publique à l'Assemblée est désormais attendu début octobre après un report. Et puis dans le sillage de l'affaire Liana, cette collégienne de 11 ans retrouvée morte et violée en juin dernier, des rassemblements hebdomadaires devant les tribunaux ont repris hier soir dans plusieurs villes, notamment à Uzès, à l'appel des associations qui réclament l'adoption rapide de ces textes avant la fin du quinquennat. Et puis autre temps fort de la journée, le procès de l'homme accusé de viol et du meurtre de Loana, une fillette de 10 ans retrouvée morte dans la cave d'un immeuble de Sedan en octobre 2023. Elle est retrouvée hier devant la cour d'assises des Ardennes, Charleville-Mézières. L'accusé, âgé d'une cinquantaine d'années, reconnaît le viol mais conteste le meurtre, évoquant une chute accidentelle dans un escalier. L'autopsie a pourtant révélé des coups au visage à l'origine du décès de l'enfant. Le procès doit se poursuivre jusqu'à mercredi. L'accusé encourt la réclusion criminelle à perpétuité, assortie d'une période de sûreté maximale. Et puis du côté de l'économie, les buralistes se sont mobilisés hier dans plusieurs villes de France contre ce qu'ils appellent la spirale fiscale. Réunis à Muret et à Redon pour ce premier jour de la semaine de mobilisation nationale, les 22 500 buralistes de la Confédération réclament le gel de la fiscalité du tabac et la fin de l'indexation automatique des prix sur l'inflation. En vigueur depuis 2023, le prix du paquet doit encore passer de 13,50 euros à 14,50 euros en début 2027. La profession affirme avoir déjà perdu 30% de ses recettes pour un manque à gagner budgétaire estimé à 5 milliards d'euros pour l'État, au profit, selon elle, du marché parallèle. D'autres rassemblements sont prévus. Et enfin, du côté de la culture, la rentrée littéraire bat son plein dans les librairies françaises avec plusieurs centaines de nouveaux romans mis en vente ces dernières semaines entre auteurs confirmés et jeunes plumes à découvrir. C'est à la fin de cette édition. Belle fin de journée sur votre radio.
0: Bonjour les mélomanes et bienvenue dans l'actualité musicale, encore une fois chargée partout en France avec des superstars internationales, du rap, de la pop, de l'électro, de la chanson française. Vous n'allez rien rater. On commence avec un événement exceptionnel, Jay-Z au Stade de France, c'est ce jeudi 10 septembre. Le rappeur américain qui est à Saint-Denis pour une date unique en France, une soirée forcément symbolique puisque Jay-Z célèbre les 30 ans de son premier album, Reasonable Doubt, sorti en 1996. 30 ans de carrière, des dizaines de millions de disques vendus et une influence immense sur le hip-hop mondial. Autant dire que le Stade de France risque de vibrer très fort.

0: Et dans un tout autre univers, la pop internationale est également bien représentée cette semaine, avec notamment ce 8 septembre de Neighborhood qui investit l'Accor Arena de Paris. Le groupe américain, connu notamment pour son tube Sweater Weather, qui retrouve le public français. Et le même soir, Billy Corgan, le leader de Smashing Pumpkins, attendu à la salle Playel. Il remet ça le lendemain, le mercredi 9 septembre. Voilà pour l'actualité musique de cette semaine. À très vite les mélomanes.
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2: Bonsoir à tous. Sébastien Lecornu a annoncé que l'Assemblée nationale examinera avant la fin de l'année une proposition de loi qui permettrait aux salariés de débloquer exceptionnellement jusqu'à 5000 euros de leur épargne salariale sans impôts ni cotisations. Et dans l'enquête sur la mort de Liana, des expertises ont révélé un syndrome d'asphyxie mécanique avec une insuffisance respiratoire aiguë compatible avec une obstruction des voies aériennes. Une intervention humaine est envisagée, sans certitude toutefois à ce stade. Yves Brunier, le co-créateur et interprète de Casimir, est décédé à l'âge de 85 ans vendredi dernier. Pendant 8 ans, il a incarné le célèbre dinosaure orange de L'Île aux Enfants, diffusé de 1974 à 1982. Et à Chambéry, des violences urbaines ont éclaté après la découverte d'un conducteur grièvement blessé à la suite d'un refus d'obtempérer. Mort de ses blessures, son décès fait l'objet d'une enquête de l'IGPN. Aucun élément n'incrimine toutefois pour le moment les policiers. Les enquêteurs privilégient notamment les pistes d'un geste auto-agressif ou accidentel. À l'international, les gardiens de la révolution iranienne ont affirmé avoir saisi aujourd'hui un drone sous-marin américain à l'entrée du détroit d'Ormuz. Les Iraniens qui gardent le contrôle donc de ce détroit. Les résultats des élèves français atteignent des niveaux historiquement bas. Entre 2015 et 2025, la France a perdu 40 points en mathématiques et en compréhension de l'écrit, soit l'équivalent de 2 années d'apprentissage. On poursuit avec les pompiers qui ont entamé aujourd'hui une grève nationale prévue jusqu'au 20 octobre prochain et réclament davantage de moyens, de recrutement et de meilleures conditions d'intervention après un été marqué par d'importants incendies. Côté sport en cyclisme, Matthew Brennan s'est imposé au sprint sur la 16e étape de la Vuelta. Il s'agit déjà de la 4e victoire d'étape pour lui sur ce Tour d'Espagne. Et enfin du football avec le début de la Ligue des Champions ce soir avec l'entrée en lice des Lillois qui défieront le Betis Séville à 21h.
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3: La météo pour ce mercredi 9 septembre, on retrouve les résidus de la perturbation de la veille du sud-ouest aux frontières de l'est avec de la pluie. Des orages éclatent également en Méditerranée et de belles éclaircies reviennent sur une moitié nord-ouest. Les températures pour ce mercredi matin, 11 degrés pour Lille, 13 à Paris et Brest, 15 degrés pour Cherbourg, 15 degrés également pour Bordeaux, 17 à Strasbourg, Lyon, Biarritz et Toulouse, 20 degrés sur Perpignan et Nîmes, 21 à Ajaccio et 23 degrés pour Nice. Et pour ce mercredi après-midi, 18 degrés sur la Normandie, 19 sur les Hauts-de-France et la Bretagne, 20 degrés sur le Centre-Val de Loire et la région parisienne, 21 sur l'Alsace, 21 également en Bourgogne, 22 degrés sur la vallée du Rhône, 23 sur la Nouvelle-Aquitaine et sur l'Occitanie, jusqu'à 29 degrés encore sur la Côte d'Azur et la Corse.
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5: Bonjour à toutes et à tous. On débute avec du football et c'est le retour de la phase de Ligue de Ligue des Champions. Première journée avec 6 rencontres au programme ce mardi soir à EK Athènes, Linz et Club Bruges, Aston Villa pour lancer officiellement la saison dès 18h45. Lille accueille le Betis Séville à 21h. Manchester City sera sur la pelouse du FC Porto et le Real Madrid accueillera l'Inter Milan. La suite c'est demain avec PSG Slovan Bratislava et jeudi soir Lens ira au Slavia Prague. Et hier soir il y avait de la Ligue 2, le FC Nantes a enfin remporté son premier match cette saison au bout de la 5e journée. Les Canaris se sont imposés 1-0 face à Nancy en clôture de la 5e journée. Thomas Robinet a inscrit le seul but du match pour sa première sous les couleurs nantaises. Au classement, Nantes n'est donc plus dernier et grimpe même à la 15e place. C'est Dijon qui ferme la marche désormais. Saint-Etienne est toujours en tête de cette Ligue 2 avec un sans faute de 5 victoires en 5 matchs. Et puis en dehors des terrains, l'ancien Marseillais Joey Barton restera en prison au moins jusqu'au mois de mars prochain. l'ancien milieu de terrain est accusé de violence sur un homme de 51 ans en mars dernier. Sa récente demande de remise en liberté a été refusée. Il comparaîtra le 8 mars 2027. Et puis c'est le 4 novembre prochain que l'on connaîtra l'issue du procès intenté par Pierre Ménès contre la journaliste Marie Portolano. Un procès en diffamation contre celle qui l'a accusé d'agression sexuelle. Et puis dans le procès des assassins présumés de l'ancien rugbyman Federico Martin Aramburu, la parole est aux accusés. Ce mardi, la cour est appelée à l'examen de personnalité des deux principaux suspects. L'ancien joueur de Biarritz a été tué au printemps 2022 en plein Paris après une bagarre dans un bar. Enfin, il n'y a plus de Français à l'US Open. En tennis, Arthur Géa a été éliminé dès les huitièmes de finale hier par le Hollandais Van de Zandschulp après 5h13 de match. Et puis, plus de peur que de mal pour le cycliste néerlandais Dylan Groenewegen. Le sprinter d'Unibet a été percuté par une moto à l'entraînement hier. Il ne souffre que d'une déchirure musculaire près des côtes. Voilà, c'est la fin de ce flash. Très belle soirée de sport.
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7: Bonjour, bonjour à tous. La mobilisation contre les violences sexistes et sexuelles a repris hier partout en France. La proposition de loi dite intégrale portée par la députée socialiste Céline Thiébaut-Martinez est inspirée par 140 propositions d'une coalition d'associations féministes et défense des droits des enfants entrée hier en commission spéciale à l'Assemblée nationale. Ce texte de 69 articles veut couvrir toute la chaîne de violences sexistes et sexuelles, prévention, détection précoce des victimes, création de juridiction spécialisée et reconnaissance de l'inceste comme crime à part entière. Son coût est estimé à 3 milliards d'euros par an selon le gouvernement. Le débat en séance publique à l'Assemblée est désormais attendu début octobre après un report. Et puis dans le sillage de l'affaire Liana, cette collégienne de 11 ans retrouvée morte et violée en juin dernier, des rassemblements hebdomadaires devant les tribunaux ont repris hier soir dans plusieurs villes, notamment à Uzès, à l'appel des associations qui réclament l'adoption rapide de ces textes avant la fin du quinquennat. Et puis autre temps fort de la journée, le procès de l'homme accusé de viol et du meurtre de Loana, une fillette de 10 ans retrouvée morte dans la cave d'un immeuble de Sedan en octobre 2023. Elle est retrouvée hier devant la cour d'assises des Ardennes, Charleville-Mézières. L'accusé, âgé d'une cinquantaine d'années, reconnaît le viol mais conteste le meurtre, évoquant une chute accidentelle dans un escalier. L'autopsie a pourtant révélé des coups au visage à l'origine du décès de l'enfant. Le procès doit se poursuivre jusqu'à mercredi. L'accusé encourt la réclusion criminelle à perpétuité, assortie d'une période de sûreté maximale. Et puis du côté de l'économie, les buralistes se sont mobilisés hier dans plusieurs villes de France contre ce qu'ils appellent la spirale fiscale. Réunis à Muret et à Redon pour ce premier jour de la semaine de mobilisation nationale, les 22 000 sous-fonds buralistes de la Confédération réclament le gel de la fiscalité du tabac et la fin de l'indexation automatique des prix sur l'inflation. En vigueur depuis 2023, le prix du paquet doit encore passer de 13,50 euros à 14,50 euros en début 2027. La profession affirme avoir déjà perdu 30% de ses recettes pour un manque à gagner budgétaire estimé à 5 milliards d'euros pour l'État, au profit, selon elle, du marché parallèle. D'autres rassemblements sont prévus. Et enfin, du côté de la culture, la rentrée littéraire bat son plein dans les librairies françaises avec plusieurs centaines de nouveaux romans mis en vente ces dernières semaines, entre auteurs confirmés et jeunes plumes à découvrir. C'est à la fin de cette édition. Belle fin de journée sur votre radio.
0: Bonjour les mélomanes et bienvenue dans l'actualité musicale, encore une fois chargée partout en France avec des superstars internationales, du rap, de la pop, de l'électro, de la chanson française. Vous n'allez rien rater. On commence avec un événement exceptionnel, Jay-Z au Stade de France, c'est ce jeudi 10 septembre. Le rappeur américain qui est à Saint-Denis pour une date unique en France, une soirée forcément symbolique puisque Jay-Z célèbre les 30 ans de son premier album, Reasonable Doubt, sorti en 1996. 30 ans de carrière, des dizaines de millions de disques vendus et une influence immense sur le hip-hop mondial. Autant dire que le Stade de France risque de vibrer très fort.

0: Et dans un tout autre univers, la pop internationale est également bien représentée cette semaine, avec notamment ce 8 septembre de Neighborhood qui investit l'Accor Arena de Paris. Le groupe américain, connu notamment pour son tube Sweater Weather, qui retrouve le public français. Et le même soir, Billy Corgan, le leader de Smashing Pumpkins, attendu à la salle Playel. Il remet ça le lendemain, le mercredi 9 septembre. Voilà pour l'actualité musique de cette semaine. À très vite les mélomanes.
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2: Bonsoir à tous. Sébastien Lecornu a annoncé que l'Assemblée nationale examinera avant la fin de l'année une proposition de loi qui permettrait aux salariés de débloquer exceptionnellement jusqu'à 5000 euros de leur épargne salariale sans impôts ni cotisations. Et dans l'enquête sur la mort de Liana, des expertises ont révélé un syndrome d'asphyxie mécanique avec une insuffisance respiratoire aiguë compatible avec une obstruction des voies aériennes. Une intervention humaine est envisagée, sans certitude toutefois à ce stade. Yves Brunier, le co-créateur et interprète de Casimir, est décédé à l'âge de 85 ans vendredi dernier. Pendant 8 ans, il a incarné le célèbre dinosaure orange de L'Île aux Enfants, diffusé de 1974 à 1982. Et à Chambéry, des violences urbaines ont éclaté après la découverte d'un conducteur grièvement blessé à la suite d'un refus d'obtempérer. Mort de ses blessures, son décès fait l'objet d'une enquête de l'IGPN. Aucun élément n'incrimine toutefois pour le moment les policiers. Les enquêteurs privilégient notamment les pistes d'un geste auto-agressif ou accidentel. À l'international, les gardiens de la révolution iranienne ont affirmé avoir saisi aujourd'hui un drone sous-marin américain à l'entrée du détroit d'Ormuz. Les Iraniens qui gardent le contrôle donc de ce détroit. Les résultats des élèves français atteignent des niveaux historiquement bas. Entre 2015 et 2025, la France a perdu 40 points en mathématiques et en compréhension de l'écrit, soit l'équivalent de 2 années d'apprentissage. On poursuit avec les pompiers qui ont entamé aujourd'hui une grève nationale prévue jusqu'au 20 octobre prochain et réclament davantage de moyens, de recrutement et de meilleures conditions d'intervention après un été marqué par d'importants incendies. Côté sport en cyclisme, Mathieu Brennan s'est imposé au sprint sur la 16e étape de la Vuelta. Il s'agit déjà de la 4e victoire d'étape pour lui sur ce Tour d'Espagne. Et enfin du football avec le début de la Ligue des Champions ce soir avec l'entrée en lice des Lillois qui défieront le Betis Séville à 21h.
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3: La météo pour ce mercredi 9 septembre, on retrouve les résidus de la perturbation de la veille du sud-ouest aux frontières de l'est avec de la pluie. Des orages éclatent également en Méditerranée et de belles éclaircies reviennent sur une moitié nord-ouest. Les températures pour ce mercredi matin, 11 degrés pour Lille, 13 à Paris et Brest, 15 degrés pour Cherbourg, 15 degrés également pour Bordeaux, 17 à Strasbourg, Lyon, Biarritz et Toulouse, 20 degrés sur Perpignan et Nîmes, 21 à Ajaccio et 23 degrés pour Nice. Et pour ce mercredi après-midi, 18 degrés sur la Normandie, 19 sur les Hauts-de-France et la Bretagne, 20 degrés sur le Centre-Val de Loire et la région parisienne, 21 sur l'Alsace, 21 également en Bourgogne, 22 degrés sur la vallée du Rhône, 23 sur la Nouvelle-Aquitaine et sur l'Occitanie, jusqu'à 29 degrés encore sur la Côte d'Azur et la Corse.
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5: Bonjour à toutes et à tous. On débute avec du football et c'est le retour de la phase de Ligue de Ligue des Champions. Première journée avec 6 rencontres au programme ce mardi soir à EK Athènes, Linz et Club Bruges, Aston Villa pour lancer officiellement la saison dès 18h45. Lille accueille le Betis Séville à 21h. Manchester City sera sur la pelouse du FC Porto et le Real Madrid accueillera l'Inter Milan. La suite c'est demain avec PSG Slovan Bratislava et jeudi soir Lens ira au Slavia Prague. Et hier soir il y avait de la Ligue 2, le FC Nantes a enfin remporté son premier match cette saison au bout de la 5e journée. Les Canaris se sont imposés 1-0 face à Nancy en clôture de la 5e journée. Thomas Robinet a inscrit le seul but du match pour sa première sous les couleurs nantaises. Au classement, Nantes n'est donc plus dernier et grimpe même à la 15e place. C'est Dijon qui ferme la marche désormais. Saint-Etienne est toujours en tête de cette Ligue 2 avec un sans faute de 5 victoires en 5 matchs. Et puis en dehors des terrains, l'ancien Marseillais Joey Barton restera en prison au moins jusqu'au mois de mars prochain. L'ancien l'ancien milieu de terrain est accusé de violence sur un homme de 51 ans en mars dernier. Sa récente demande de remise en liberté a été refusée. Il comparaîtra le 8 mars 2027. Et puis c'est le 4 novembre prochain que l'on connaîtra l'issue du procès intenté par Pierre Ménès contre la journaliste Marie Portolano. Un procès en diffamation contre celle qui l'a accusé d'agression sexuelle. Et puis dans le procès des assassins présumés de l'ancien rugbyman Federico Martin Aramburu, la parole est aux accusés. Ce mardi, la cour est appelée à l'examen de personnalité des deux principaux suspects. L'ancien joueur de Biarritz a été tué au printemps 2022 en plein Paris après une bagarre dans un bar. Enfin, il n'y a plus de Français à l'US Open. En tennis, Arthur Géa a été éliminé dès les huitièmes de finale hier par le Hollandais Van de Zandschulp après 5h13 de match. Et puis, plus de peur que de mal pour le cycliste néerlandais Dylan Groenewegen. Le sprinter d'Unibet a été percuté par une moto à l'entraînement hier. Il ne souffre que d'une déchirure musculaire près des côtes. Voilà, c'est la fin de ce flash. Très belle soirée de sport.
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7: Bonjour, bonjour à tous. La mobilisation contre les violences sexistes et sexuelles a repris hier partout en France. La proposition de loi dite intégrale portée par la députée socialiste Céline Thiébaut-Martinez est inspirée par 140 propositions d'une coalition d'associations féministes et défense des droits des enfants entrée hier en commission spéciale à l'Assemblée nationale. Ce texte de 69 articles veut couvrir toute la chaîne de violences sexistes et sexuelles, prévention, détection précoce des victimes, création de juridiction spécialisée et reconnaissance de l'inceste comme crime à part entière. Son coût est estimé à 3 milliards d'euros par an selon le gouvernement. Le débat en séance publique à l'Assemblée est désormais attendu début octobre après un report. Et puis dans le sillage de l'affaire Liana, cette collégienne de 11 ans retrouvée morte et violée en juin dernier, des rassemblements hebdomadaires devant les tribunaux ont repris hier soir dans plusieurs villes, notamment à Uzès, à l'appel des associations qui réclament l'adoption rapide de ces textes avant la fin du quinquennat. Et puis autre temps fort de la journée, le procès de l'homme accusé de viol et du meurtre de Loana, une fillette de 10 ans retrouvée morte dans la cave d'un immeuble de Sedan en octobre 2023. Elle est retrouvée hier devant la cour d'assises des Ardennes, Charleville-Mézières. L'accusé, âgé d'une cinquantaine d'années, reconnaît le viol mais conteste le meurtre, évoquant une chute accidentelle dans un escalier. L'autopsie a pourtant révélé des coups au visage à l'origine du décès de l'enfant. Le procès doit se poursuivre jusqu'à mercredi. L'accusé encourt la réclusion criminelle à perpétuité, assortie d'une période de sûreté maximale. Et puis du côté de l'économie, les buralistes se sont mobilisés hier dans plusieurs villes de France contre ce qu'ils appellent la spirale fiscale. Réunis à Muret et à Redon pour ce premier jour de la semaine de mobilisation nationale, les 22 500 buralistes de la Confédération réclament le gel de la fiscalité du tabac et la fin de l'indexation automatique des prix sur l'inflation. En vigueur depuis 2023, le prix du paquet doit encore passer de 13,50 euros à 14,50 euros en début 2027. La profession affirme avoir déjà perdu 30% de ses recettes pour un manque à gagner budgétaire estimé à 5 milliards d'euros pour l'État au profit, selon elle, du marché parallèle. D'autres rassemblements sont prévus. Et enfin, du côté de la culture, la rentrée littéraire bat son plein dans les librairies françaises avec plusieurs centaines de nouveaux romans mis en vente ces dernières semaines entre auteurs confirmés et jeunes plumes à découvrir. C'est à la fin de cette édition. Belle fin de journée sur votre radio.
0: Bonjour les mélomanes et bienvenue dans l'actualité musicale, encore une fois chargée partout en France avec des superstars internationales, du rap, de la pop, de l'électro, de la chanson française. Vous n'allez rien rater. On commence avec un événement exceptionnel, Jay-Z au Stade de France, c'est ce jeudi 10 septembre. Le rappeur américain qui est à Saint-Denis pour une date unique en France, une soirée forcément symbolique puisque Jay-Z célèbre les 30 ans de son premier album, Reasonable Doubt, sorti en 1996. 30 ans de carrière, des dizaines de millions de disques vendus et une influence immense sur le hip-hop mondial. Autant dire que le Stade de France risque de vibrer très fort.

0: Et dans un tout autre univers, la pop internationale est également bien représentée cette semaine, avec notamment ce 8 septembre de Neighborhood qui investit l'Accor Arena de Paris. Le groupe américain, connu notamment pour son tube Sweater Weather, qui retrouve le public français. Et le même soir, Billy Corgan, le leader de Smashing Pumpkins, attendu à la salle Playel. Il remet ça le lendemain, le mercredi 9 septembre. Voilà pour l'actualité musique de cette semaine. À très vite les mélomanes.
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2: Bonsoir à tous. Sébastien Lecornu a annoncé que l'Assemblée nationale examinera avant la fin de l'année une proposition de loi qui permettrait aux salariés de débloquer exceptionnellement jusqu'à 5 000 euros de leur épargne salariale sans impôt ni cotisation. Et dans l'enquête sur la mort de Liana, des expertises ont révélé un syndrome d'asphyxie mécanique avec une insuffisance respiratoire aiguë compatible avec une obstruction des voies aériennes. Une intervention humaine est envisagée, sans certitude toutefois à ce stade. Yves Brunier, le co-créateur et interprète de Casimir, est décédé à l'âge de 85 ans vendredi dernier. Pendant 8 ans, il a incarné le célèbre dinosaure orange de L'île aux enfants, diffusé de 1974 à 1982. Et à Chambéry, des violences urbaines ont éclaté après la découverte d'un conducteur grièvement blessé à la suite d'un refus d'obtempérer. Mort de ses blessures, son décès fait l'objet d'une enquête de l'IGPN. Aucun élément n'incrimine toutefois pour le moment les policiers. Les enquêteurs privilégient notamment les pistes d'un geste auto-agressif ou accidentel. À l'international, les gardiens de la révolution iranienne ont affirmé avoir saisi aujourd'hui un drone sous-marin américain à l'entrée du détroit d'Ormuz. Les Iraniens qui gardent le contrôle donc de ce détroit. Les résultats des élèves français atteignent des niveaux historiquement bas. Entre 2015 et 2025, la France a perdu 40 points en mathématiques et en compréhension de l'écrit, soit l'équivalent de 2 années d'apprentissage. On poursuit avec les pompiers qui ont entamé aujourd'hui une grève nationale prévue jusqu'au 20 octobre prochain et réclament davantage de moyens, de recrutement et de meilleures conditions d'intervention après un été marqué par d'importants incendies. Côté sport en cyclisme, Matthew Brennan s'est imposé au sprint sur la 16e étape de la Vuelta. Il s'agit déjà de la 4e victoire d'étape pour lui sur ce Tour d'Espagne. Et enfin du football avec le début de la Ligue des Champions ce soir avec l'entrée en lice des Lillois qui défieront le Betis.
3: 19h.
2: C'est 1h.
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4: La météo pour ce mercredi 9 septembre, on retrouve les résidus de la perturbation de la veille du sud-ouest aux frontières de l'est avec de la pluie. Des orages éclatent également en Méditerranée et de belles éclaircies reviennent sur une moitié nord-ouest. Les températures pour ce mercredi matin, 11 degrés pour Lille, 13 à Paris et Brest, 15 degrés pour Cherbourg, 15 degrés également pour Bordeaux, 17 à Strasbourg, Lyon, Biarritz et Toulouse, 20 degrés sur Perpignan et Nîmes, 21 à Ajaccio et 23 degrés pour Nice. Et pour ce mercredi après-midi, 18 degrés sur la Normandie, 19 sur les Hauts-de-France et la Bretagne, 20 degrés sur le centre-val de Loire et la région parisienne, 21 sur l'Alsace, 21 également en Bourgogne, 22 degrés sur la vallée du Rhône, 23 sur la Nouvelle-Aquitaine et sur l'Occitanie, jusqu'à 29 degrés encore sur la Côte d'Azur et la Corse.
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6: Bonjour à toutes et à tous. On débute avec du football et c'est le retour de la phase de Ligue de Ligue des Champions. Première journée avec 6 rencontres au programme ce mardi soir à EK Athènes, Linz et Club Bruges, Aston Villa pour lancer officiellement la saison dès 18h45. Lille accueille le Betis Séville à 21h. Manchester City sera sur la pelouse du FC Porto et le Real Madrid accueillera l'Inter Milan. La suite c'est demain avec PSG Slovan Bratislava et jeudi soir Lens ira au Slavia Prague. Et hier soir il y avait de la Ligue 2, le FC Nantes a enfin remporté son premier match cette saison au bout de la 5e journée. Les Canaris se sont imposés 1-0 face à Nancy en clôture de la 5e journée. Thomas Robinet a inscrit le seul but du match pour sa première sous les couleurs nantaises. Au classement, Nantes n'est donc plus dernier et grimpe même à la 15e place. C'est Dijon qui ferme la marche désormais. Saint-Etienne est toujours en tête de cette Ligue 2 avec un sans-faute de 5 victoires en 5 matchs. Et puis en dehors des terrains, l'ancien Marseillais Joey Barton restera en prison au moins jusqu'au mois de mars prochain. l'ancien milieu de terrain est accusé de violence sur un homme de 51 ans en mars dernier. Sa récente demande de remise en liberté a été refusée. Il comparaîtra le 8 mars 2027. Et puis c'est le 4 novembre prochain que l'on connaîtra l'issue du procès intenté par Pierre Ménès contre la journaliste Marie Portolano. Un procès en diffamation contre celle qui l'a accusé d'agression sexuelle. Et puis dans le procès des assassins présumés de l'ancien rugbyman Federico Martina Rambourou, la parole est aux accusés. Ce mardi, la cour est appelée à l'examen de personnalité des deux principaux suspects. L'ancien joueur de Biarritz a été tué au printemps 2022 en plein Paris après une bagarre dans un bar. Enfin, il n'y a plus de Français à l'US Open. En tennis, Arthur Géa a été éliminé dès les huitièmes de finale hier par le Hollandais Van de Zandschulp après 5h13 de match. Et puis, plus de peur que de mal pour le cycliste néerlandais Dylan Groenewegen. Le sprinter d'Unibet a été percuté par une moto à l'entraînement hier. Il ne souffre que d'une déchirure musculaire près des côtes. Voilà, c'est la fin de ce flash. Très belle soirée de sport.
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7: Bonjour, bonjour à tous. La mobilisation contre les violences sexistes et sexuelles a repris hier partout en France. La proposition de loi dite intégrale portée par la députée socialiste Céline Thiébaut-Martinez est inspirée par 140 propositions d'une coalition d'associations féministes et défense des droits des enfants entrée hier en commission spéciale à l'Assemblée nationale. Ce texte de 69 articles veut couvrir toute la chaîne de violences sexistes et sexuelles, prévention, détection précoce des victimes, création de juridiction spécialisée et reconnaissance de l'inceste comme crime à part entière. Son coût est estimé à 3 milliards d'euros par an selon le gouvernement. Le débat en séance publique à l'Assemblée est désormais attendu début octobre après un report. Et puis dans le sillage de l'affaire Liana, cette collégienne de 11 ans retrouvée morte et violée en juin dernier, des rassemblements hebdomadaires devant les tribunaux ont repris hier soir dans plusieurs villes, notamment à Uzès, à l'appel des associations qui réclament l'adoption rapide de ces textes avant la fin du quinquennat. Et puis autre temps fort de la journée, le procès de l'homme accusé de viol et du meurtre de Loana, une fillette de 10 ans retrouvée morte dans la cave d'un immeuble de Sedan en octobre 2023. Elle est retrouvée hier devant la cour d'assises des Ardennes, Charleville-Mézières. L'accusé, âgé d'une cinquantaine d'années, reconnaît le viol mais conteste le meurtre, évoquant une chute accidentelle dans un escalier. L'autopsie a pourtant révélé des coups au visage à l'origine du décès de l'enfant. Le procès doit se poursuivre jusqu'à mercredi. L'accusé incourt la réclusion criminelle à perpétuité assortie d'une période de sûreté maximale. Et puis du côté de l'économie, les buralistes se sont mobilisés hier dans plusieurs villes de France contre ce qu'ils appellent la spirale fiscale. Réunis à Muret et à Redon pour ce premier jour de la semaine de mobilisation nationale, les 22 500 buralistes de la Confédération réclament le gel de la fiscalité d'indexation automatique des prix sur l'inflation en vigueur depuis 2023. Le prix du paquet doit encore passer de 13,50 euros à 14,50 euros en début 2027. La profession affirme avoir déjà perdu 30% de ses recettes pour un manque à gagner budgétaire estimé à 5 milliards d'euros pour l'État, au profit, selon elle, du marché parallèle. D'autres rassemblements sont prévus. Et enfin, du côté de la culture, la rentrée littéraire bat son plein dans les librairies françaises avec plusieurs centaines de nouveaux romans mis en vente ces dernières semaines entre auteurs confirmés et jeunes plumes à découvrir. C'est à la fin de cette édition. Belle fin de journée sur votre radio.
0: Bonjour les mélomanes et bienvenue dans l'actualité musicale, encore une fois chargée partout en France avec des superstars internationales, du rap, de la pop, de l'électro, de la chanson française. Vous n'allez rien rater. On commence avec un événement exceptionnel, Jay-Z au Stade de France, c'est ce jeudi 10 septembre. Le rappeur américain qui est à Saint-Denis pour une date unique en France, une soirée forcément symbolique puisque Jay-Z célèbre les 30 ans de son premier album, Reasonable Doubt, sorti en 1996. 30 ans de carrière, des dizaines de millions de disques vendus et une influence immense sur le hip-hop mondial. Autant dire que le Stade de France risque de vibrer très fort.

0: Et dans un tout autre univers, la pop internationale est également bien représentée cette semaine, avec notamment ce 8 septembre de Neighborhood qui investit l'Accor Arena de Paris. Le groupe américain, connu notamment pour son tube Sweater Weather, qui retrouve le public français. Et le même soir, Billy Corgan, le leader de Smashing Pumpkins, attendu à la salle Playel. Il remet ça le lendemain, le mercredi 9 septembre. Voilà pour l'actualité musique de cette semaine. À très vite les mélomanes.
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2: Bonsoir à tous. Plusieurs épisodes orageux sont attendus dans le sud de la France avec des rafales jusqu'à 100 km/h, de la grêle et d'importants cumuls de pluie, notamment dans les Pyrénées, avec une chute massive des températures dès demain sur l'ensemble de l'Hexagone. Les députés examineront d'ici la fin de l'année une proposition de loi soutenue par Sébastien Lecornu. Elle prévoit d'autoriser à titre exceptionnel le déblocage de jusqu'à 5 000 euros d'épargne salariale sans impôt ni cotisation. Et les expertises réalisées dans le cadre de l'enquête sur la mort de Liana font état d'une asphyxie mécanique et d'une insuffisance respiratoire aiguë pouvant résulter d'une obstruction des voies respiratoires. L'hypothèse d'une intervention humaine est étudiée mais reste toutefois à confirmer. Figure emblématique de l'île aux enfants, Yves Brunier est décédé vendredi à l'âge de 85 ans. Il avait donné vie à Casimir, le célèbre dinosaure orange, pendant les 8 années de diffusion de l'émission entre 1974 et 1982. Et puis la mort d'un conducteur grièvement blessé après un refus d'obtempérer a provoqué des violences urbaines à Chambéry. Saisi de l'enquête, l'IGPN n'a pour l'instant relevé aucun élément mettant en cause les policiers. Un accident ou un geste auto-agressif figure notamment parmi les pistes étudiées. Une grève nationale des pompiers a débuté aujourd'hui et doit se poursuivre jusqu'au 20 octobre. Leurs revendications portent notamment sur l'augmentation des moyens, des effectifs, ainsi que l'amélioration des conditions d'intervention après un été particulièrement éprouvant en raison des nombreux incendies. En 2027, Louise et Jade devraient rester les prénoms féminins les plus populaires, suivis notamment d'Ambre, Alma ou encore Adèle. Chez les garçons, Gabriel conserve la première place pour la 10e année consécutive devant Noah, Léo et Raphaël. Côté sport, Mathieu Brennan s'est imposé au sprint sur la 16e étape de la Vuelta. C'est déjà sa 4e victoire sur ce Tour d'Espagne. Et puis début de la Ligue des Champions ce soir en football avec l'entrée en lice des Lillois qui défieront le Betis Séville à 21h.
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3: La météo pour ce mercredi 9 septembre, on retrouve les résidus de la perturbation de la veille du sud-ouest aux frontières de l'est avec de la pluie. Des orages éclatent également en Méditerranée et de belles éclaircies reviennent sur une moitié nord-ouest. Les températures pour ce mercredi matin, 11 degrés pour Lille, 13 à Paris et Brest, 15 degrés pour Cherbourg, 15 degrés également pour Bordeaux, 17 à Strasbourg, Lyon, Biarritz et Toulouse, 20 degrés sur Perpignan et Nîmes, 21 à Ajaccio et 23 degrés pour Nice. Et pour ce mercredi après-midi, 18 degrés sur la Normandie, 19 sur les Hauts-de-France et la Bretagne, 20 degrés sur le Centre-Val de Loire et la région parisienne, 21 sur l'Alsace, 21 également en Bourgogne, 22 degrés sur la vallée du Rhône, 23 sur la Nouvelle-Aquitaine et sur l'Occitanie, jusqu'à 29 degrés encore sur la Côte d'Azur et la Corse.
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5: Bonjour à toutes et à tous. On débute avec du football et c'est le retour de la phase de Ligue de Ligue des Champions. Première journée avec 6 rencontres au programme ce mardi soir à EK Athènes, Linz et Club Bruges Aston Villa pour lancer officiellement la saison dès 18h45. Lille accueille le Betis Séville à 21h. Manchester City sera sur la pelouse du FC Porto et le Real Madrid accueillera l'Inter Milan. La suite c'est demain avec PSG Slovan Bratislava et jeudi soir Lens ira au Slavia Prague. Et hier soir il y avait de la Ligue 2, le FC Nantes a enfin remporté son premier match cette saison. Au bout de la 5e journée, les Canaris se sont imposés 1-0 face à Nancy en clôture de la 5e journée. Thomas Robinet a inscrit le seul but du match pour sa première sous les couleurs nantaises. Au classement, Nantes n'est donc plus dernier et grimpe même à la 15e place. C'est Dijon qui ferme la marche désormais. Saint-Etienne est toujours en tête de cette Ligue 2 avec un sans faute de 5 victoires en 5 matchs. Et puis en dehors des terrains, l'ancien Marseillais Joey Barton restera en prison au moins jusqu'au mois de mars prochain. L'ancien milieu de terrain est accusé de violence sur un homme de 51 ans en mars dernier. Sa récente demande de remise en liberté a été refusée. Il comparaîtra le 8 mars 2027. Et puis c'est le 4 novembre prochain que l'on connaîtra l'issue du procès intenté par Pierre Ménès contre la journaliste Marie Portolano. Un procès en diffamation contre celle qui l'a accusé d'agression sexuelle. Et puis dans le procès des assassins présumés de l'ancien rugbyman Federico Martín Aramburú. La parole est aux accusés. Ce mardi, la cour est appelée à l'examen de personnalité des deux principaux suspects. L'ancien joueur de Biarritz a été tué au printemps 2022 en plein Paris après une bagarre dans un bar. Enfin, il n'y a plus de Français à l'US Open. En tennis, Arthur Géa a été éliminé dès les huitièmes de finale hier par le Hollandais Van de Zandschulp après 5h13 de match. Et puis, plus de peur que de mal pour le cycliste néerlandais Dylan Groenewegen. Le sprinter d'Unibet a été percuté par une moto à l'entraînement hier. Il ne souffre que d'une déchirure musculaire près des côtes. Voilà, c'est la fin de ce flash. Très belle soirée de sport.
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7: Bonjour, bonjour à tous. La mobilisation contre les violences sexistes et sexuelles a repris hier partout en France. La proposition de loi dite intégrale portée par la députée socialiste Céline Thiébaut-Martinez est inspirée par 140 propositions d'une coalition d'associations féministes et défense des droits des enfants entrée hier en commission spéciale à l'Assemblée nationale. Ce texte de 69 articles veut couvrir toute la chaîne de violences sexistes et sexuelles, prévention, détection précoce des victimes, création de juridiction spécialisée et reconnaissance de l'inceste comme crime à part entière. Son coût est estimé à 3 milliards d'euros par an selon le gouvernement. Le débat en séance publique à l'Assemblée est désormais attendu début octobre après un report. Et puis dans le sillage de l'affaire Liana, cette collégienne de 11 ans retrouvée morte et violée en juin dernier, des rassemblements hebdomadaires devant les tribunaux ont repris hier soir dans plusieurs villes, notamment à Uzès, à l'appel des associations qui réclament l'adoption rapide de ces textes avant la fin du quinquennat. Et puis autre temps fort de la journée, le procès de l'homme accusé de viol et du meurtre de Loana, une fillette de 10 ans retrouvée morte dans la cave d'un immeuble de Sedan en octobre 2023. Elle est retrouvée hier devant la cour d'assises des Ardennes, Charleville-Mézières. L'accusé, âgé d'une cinquantaine d'années, reconnaît le viol mais conteste le meurtre, évoquant une chute accidentelle dans un escalier. L'autopsie a pourtant révélé des coups au visage à l'origine du décès de l'enfant. Le procès doit se poursuivre jusqu'à mercredi. L'accusé encourt la réclusion criminelle à perpétuité, assortie d'une période de sûreté maximale. Et puis du côté de l'économie, les buralistes se sont mobilisés hier dans plusieurs villes de France contre ce qu'ils appellent la spirale fiscale. Réunis à Muret et à Redon pour ce premier jour de la semaine de mobilisation nationale, les 22 000 sous-fonds buralistes de la Confédération réclament le gel de la fiscalité du tabac et la fin de l'indexation automatique des prix sur l'inflation. En vigueur depuis 2023, le prix du paquet doit encore passer de 13,50 € à 14,50 € en début 2027. La profession affirme avoir déjà perdu 30% de ses recettes pour un manque à gagner budgétaire estimé à 5 milliards d'euros pour l'État au profit, selon elle, du marché parallèle. D'autres rassemblements sont prévus. Et enfin, du côté de la culture, la rentrée littéraire bat son plein dans les librairies françaises avec plusieurs centaines de nouveaux romans mis en vente ces dernières semaines entre auteurs confirmés et jeunes plumes à découvrir. C'est à la fin de cette édition. Belle fin de journée sur votre radio.
0: Bonjour les mélomanes et bienvenue dans l'actualité musicale, encore une fois chargée partout en France avec des superstars internationales, du rap, de la pop, de l'électro, de la chanson française. Vous n'allez rien rater. On commence avec un événement exceptionnel, Jay-Z au Stade de France, c'est ce jeudi 10 septembre. Le rappeur américain qui est à Saint-Denis pour une date unique en France, une soirée forcément symbolique puisque Jay-Z célèbre les 30 ans de son premier album, Reasonable Doubt, sorti en 1996. 30 ans de carrière, des dizaines de millions de disques vendus et une influence immense sur le hip-hop mondial. Autant dire que le Stade de France risque de vibrer très fort.

0: Et dans un tout autre univers, la pop internationale est également bien représentée cette semaine, avec notamment ce 8 septembre de Neighborhood qui investit l'Accor Arena de Paris. Le groupe américain, connu notamment pour son tube Sweater Weather, qui retrouve le public français. Et le même soir, Billy Corgan, le leader de Smashing Pumpkins, attendu à la salle Playel. Il remet ça le lendemain, le mercredi 9 septembre. Voilà pour l'actualité musique de cette semaine. À très vite les mélomanes.
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2: Bonsoir à tous. Plusieurs épisodes orageux sont attendus dans le sud de la France avec des rafales jusqu'à 100 km/h, de la grêle et d'importants cumuls de pluie, notamment dans les Pyrénées, avec une chute massive des températures dès demain sur l'ensemble de l'Hexagone. Les députés examineront d'ici la fin de l'année une proposition de loi soutenue par Sébastien Lecornu. Elle prévoit d'autoriser à titre exceptionnel le déblocage de jusqu'à 5 000 euros d'épargne salariale sans impôt ni cotisation. Et les expertises réalisées dans le cadre de l'enquête sur la mort de Liana font état d'une asphyxie mécanique et d'une insuffisance respiratoire aiguë pouvant résulter d'une obstruction des voies respiratoires. L'hypothèse d'une intervention humaine est étudiée mais reste toutefois à confirmer. Figure emblématique de l'île aux enfants, Yves Brunier est décédé vendredi à l'âge de 85 ans. Il avait donné vie à Casimir, le célèbre dinosaure orange, pendant les 8 années de diffusion de l'émission entre 1974 et 1982. Et puis la mort d'un conducteur grièvement blessé après un refus d'obtempérer a provoqué des violences urbaines à Chambéry. Saisie de l'enquête, l'IGPN n'a pour l'instant relevé aucun élément mettant en cause les policiers. Un accident ou un geste auto-agressif figure notamment parmi les pistes étudiées. Une grève nationale des pompiers a débuté aujourd'hui et doit se poursuivre jusqu'au 20 octobre. Leurs revendications portent notamment sur l'augmentation des moyens, des effectifs, ainsi que l'amélioration des conditions d'intervention après un été particulièrement éprouvant en raison des nombreux incendies. En 2027, Louise et Jade devraient rester les prénoms féminins les plus populaires, suivis notamment d'Ambre, Alma ou encore Adèle. Chez les garçons, Gabriel conserve la première place pour la 10e année consécutive devant Noah, Léo et Raphaël. Côté sport, Mathieu Brennan s'est imposé au sprint sur la 16e étape de la Vuelta. C'est déjà sa 4e victoire sur ce Tour d'Espagne. Et puis début de la Ligue des Champions ce soir en football avec l'entrée en lice des Lillois qui défieront le Betis Séville à 21h.
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3: La météo pour ce mercredi 9 septembre, on retrouve les résidus de la perturbation de la veille du sud-ouest aux frontières de l'est avec de la pluie. Des orages éclatent également en Méditerranée et de belles éclaircies reviennent sur une moitié nord-ouest. Les températures pour ce mercredi matin, 11 degrés pour Lille, 13 à Paris et Brest, 15 degrés pour Cherbourg, 15 degrés également pour Bordeaux, 17 à Strasbourg, Lyon, Biarritz et Toulouse, 20 degrés sur Perpignan et Nîmes, 21 à Ajaccio et 23 degrés pour Nice. Et pour ce mercredi après-midi, 18 degrés sur la Normandie, 19 sur les Hauts-de-France et la Bretagne, 20 degrés sur le Centre-Val de Loire et la région parisienne, 21 sur l'Alsace, 21 également en Bourgogne, 22 degrés sur la vallée du Rhône, 23 sur la Nouvelle-Aquitaine et sur l'Occitanie, jusqu'à 29 degrés encore sur la Côte d'Azur et la Corse.
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5: Bonjour à toutes et à tous. On débute avec du football et c'est le retour de la phase de Ligue de Ligue des Champions. Première journée avec 6 rencontres au programme ce mardi soir à EK Athènes, Linz et Club Bruges Aston Villa pour lancer officiellement la saison dès 18h45. Lille accueille le Betis Séville à 21h. Manchester City sera sur la pelouse du FC Porto et le Real Madrid accueillera l'Inter Milan. La suite c'est demain avec PSG Slovan Bratislava et jeudi soir Lens ira au Slavia Prague. Et hier soir il y avait de la Ligue 2, le FC Nantes a enfin remporté son premier match cette saison au bout de la 5e journée. Les Canaris se sont imposés 1-0 face à Nancy en clôture de la 5e journée. Thomas Robinet a inscrit le seul but du match pour sa première sous les couleurs nantaises. Au classement, Nantes n'est donc plus dernier et grimpe même à la 15e place. C'est Dijon qui ferme la marche désormais. Saint-Etienne est toujours en tête de cette Ligue 2 avec un sans faute de 5 victoires en 5 matchs. Et puis en dehors des terrains, l'ancien Marseillais Joey Barton restera en prison au moins jusqu'au mois de mars prochain. L'ancien milieu de terrain est accusé de violence sur un homme de 51 ans en mars dernier. Sa récente demande de remise en liberté a été refusée. Il comparaîtra le 8 mars 2027. Et puis c'est le 4 novembre prochain que l'on connaîtra l'issue du procès intenté par Pierre Ménès contre la journaliste Marie Portolano. Un procès en diffamation contre celle qui l'a accusé d'agression sexuelle. Et puis dans le procès des assassins présumés de l'ancien rugbyman Federico Martin Aramburu, la parole est aux accusés. Ce mardi, la cour est appelée à l'examen de personnalité des deux principaux suspects. L'ancien joueur de Biarritz a été tué au printemps 2022 en plein Paris après une bagarre dans un bar. Enfin, il n'y a plus de Français à l'US Open. En tennis, Arthur Géa a été éliminé dès les huitièmes de finale hier par le Hollandais Van de Zandschulp après 5h13 de match. Et puis, plus de peur que de mal pour le cycliste néerlandais Dylan Groenewegen. Le sprinter d'Unibet a été percuté par une moto à l'entraînement hier. Il ne souffre que d'une déchirure musculaire près des côtes. Voilà, c'est la fin de ce flash. Très belle soirée de sport.
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7: Bonjour, bonjour à tous. La mobilisation contre les violences sexistes et sexuelles a repris hier partout en France. La proposition de loi dite intégrale portée par la députée socialiste Céline Thiébaut-Martinez est inspirée par 140 propositions d'une coalition d'associations féministes et défense des droits des enfants entrée hier en commission spéciale à l'Assemblée nationale. Ce texte de 69 articles veut couvrir toute la chaîne de violences sexistes et sexuelles, prévention, détection précoce des victimes, création de juridiction spécialisée et reconnaissance de l'inceste comme crime à part entière. Son coût est estimé à 3 milliards d'euros par an selon le gouvernement. Le débat en séance publique à l'Assemblée est désormais attendu début octobre après un report. Et puis dans le sillage de l'affaire Liana, cette collégienne de 11 ans retrouvée morte et violée en juin dernier, des rassemblements

0: dans un escalier. L'autopsie a pourtant révélé des coups au visage à l'origine du décès de l'enfant. Le procès doit se poursuivre jusqu'à mercredi. L'accusé encourt la réclusion criminelle à perpétuité, assortie d'une période de sûreté maximale. Et puis du côté de l'économie, les buralistes se sont mobilisés hier dans plusieurs villes de France contre ce qu'ils appellent la spirale fiscale. Réunis à Muret et à Redon pour ce premier jour de la semaine de mobilisation nationale, les 22 000 sous-fonds buralistes de la Confédération réclament le gel de la fiscalité du tabac et la fin de l'indexation automatique des prix sur l'inflation. En vigueur depuis 2023, le prix du paquet doit encore passer de 13,50 € à 14,50 € en début 2027. La profession affirme avoir déjà perdu 30% de ses recettes pour un manque à gagner budgétaire estimé à 5 milliards d'euros pour l'État, au profit, selon elle, du marché parallèle. D'autres rassemblements sont prévus. Et enfin, du côté de la culture, la rentrée littéraire bat son plein dans les librairies françaises avec plusieurs centaines de nouveaux romans mis en vente ces dernières semaines, entre auteurs confirmés et jeunes plumes à découvrir. C'est à la fin de cette édition. Belle fin de journée sur votre radio.
1: Bonjour les mélomanes et bienvenue dans l'actualité musicale, encore une fois chargée partout en France avec des superstars internationales, du rap, de la pop, de l'électro, de la chanson française. Vous n'allez rien rater. On commence avec un événement exceptionnel, Jay-Z au Stade de France, c'est ce jeudi 10 septembre. Le rappeur américain qui est à Saint-Denis pour une date unique en France, une soirée forcément symbolique puisque Jay-Z célèbre les 30 ans de son premier album, Reasonable Doubt, sorti en 1996. 30 ans de carrière, des dizaines de millions de disques vendus et une influence immense sur le hip-hop mondial. Autant dire que le Stade de France risque de vibrer très fort.

0: Et dans un tout autre univers, la pop internationale est également bien représentée cette semaine, avec notamment ce 8 septembre de Neighborhood qui investit l'Accor Arena de Paris. Le groupe américain, connu notamment pour son tube Sweater Weather, qui retrouve le public français. Et le même soir, Billy Corgan, le leader de Smashing Pumpkins, attendu à la salle Playel. Il remet ça le lendemain, le mercredi 9 septembre. Voilà pour l'actualité musique de cette semaine. À très vite, les mélomanes.
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2: Bonsoir à tous. Plusieurs épisodes orageux sont attendus dans le sud de la France avec des rafales jusqu'à 100 km/h, de la grêle et d'importants cumuls de pluie, notamment dans les Pyrénées, avec une chute massive des températures dès demain sur l'ensemble de l'Hexagone. Les députés examineront d'ici la fin de l'année une proposition de loi soutenue par Sébastien Lecornu. Elle prévoit d'autoriser à titre exceptionnel le déblocage de jusqu'à 5 000 euros d'épargne salariale sans impôt ni cotisation. Et les expertises réalisées dans le cadre de l'enquête sur la mort de Liana font état d'une asphyxie mécanique et d'une insuffisance respiratoire aiguë pouvant résulter d'une obstruction des voies respiratoires. L'hypothèse d'une intervention humaine est étudiée mais reste toutefois à confirmer. Figure emblématique de l'île aux enfants, Yves Brunier est décédé vendredi à l'âge de 85 ans. Il avait donné vie à Casimir, le célèbre dinosaure orange, pendant les 8 années de diffusion de l'émission entre 1974 et 1982. Et puis la mort d'un conducteur grièvement blessé après un refus d'obtempérer a provoqué des violences urbaines à Chambéry. Saisie de l'enquête, l'IGPN n'a pour l'instant relevé aucun élément mettant en cause les policiers. Un accident ou un geste auto-agressif figure notamment parmi les pistes étudiées. Une grève nationale des pompiers a débuté aujourd'hui et doit se poursuivre jusqu'au 20 octobre. Leurs revendications portent notamment sur l'augmentation des moyens, des effectifs, ainsi que l'amélioration des conditions d'intervention après un été particulièrement éprouvant en raison des nombreux incendies. En 2027, Louise et Jade devraient rester les prénoms féminins les plus populaires, suivis notamment d'Ambre, Alma ou encore Adèle. Chez les garçons, Gabriel conserve la première place pour la 10e année consécutive devant Noah, Léo et Raphaël. Côté sport, Mathieu Brennan s'est imposé au sprint sur la 16e étape de la Vuelta. C'est déjà sa 4e victoire sur ce Tour d'Espagne. Et puis début de la Ligue des Champions ce soir en football avec l'entrée en lice des Lillois qui défieront le Betis Séville à 21h.
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3: La météo pour ce mercredi 9 septembre, on retrouve les résidus de la perturbation de la veille du sud-ouest aux frontières de l'est avec de la pluie. Des orages éclatent également en Méditerranée et de belles éclaircies reviennent sur une moitié nord-ouest. Les températures pour ce mercredi matin, 11 degrés pour Lille, 13 à Paris et Brest.

0: 15 degrés pour Cherbourg, 15 degrés également pour Bordeaux, 17 à Strasbourg, Lyon, Biarritz et Toulouse, 20 degrés sur Perpignan et Nîmes, 21 à Ajaccio et 23 degrés pour Nice. Et pour ce mercredi après-midi, 18 degrés sur la Normandie, 19 sur les Hauts-de-France et la Bretagne, 20 degrés sur le Centre-Val de Loire et la région parisienne, 21 sur l'Alsace, 21 également en Bourgogne, 22 degrés sur la vallée du Rhône, 23 sur la Nouvelle-Aquitaine et sur l'Occitanie, jusqu'à 29 degrés encore sur la Côte d'Azur et la Corse.
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2: Bonjour à toutes et à tous. On débute avec du football et c'est le retour de la phase de Ligue des Champions. Première journée avec 6 rencontres au programme ce mardi soir à EK Athènes, Linz et Club Bruges, Aston Villa pour lancer officiellement la saison dès 18h45. Lille accueille le Betis Séville à 21h. Manchester City sera sur la pelouse du FC Porto et le Real Madrid accueillera l'Inter Milan. La suite c'est demain avec PSG Slovan Bratislava et jeudi soir Lens ira au Slavia Prague. Et hier soir il y avait de la Ligue 2, le FC Nantes a enfin remporté son premier match cette saison au bout de la cinquième journée. Les Canaris se sont imposés 1-0 face à Nancy en clôture de la cinquième journée. Thomas Robinet a inscrit le seul but du match pour sa première sous les couleurs nantaises. Au classement, Nantes n'est donc plus dernier et grimpe même à la 15e place. C'est Dijon qui ferme la marche désormais. Saint-Etienne est toujours en tête de cette Ligue 2 avec un sans faute de 5 victoires en 5 matchs. Et puis en dehors des terrains, l'ancien Marseillais Joey Barton restera en prison au moins jusqu'au mois de mars prochain. L'ancien milieu de terrain est accusé de violence sur un homme de 51 ans en mars dernier. Sa récente demande de remise en liberté a été refusée. Il comparaîtra le 8 mars 2027. Et puis c'est le 4 novembre prochain que l'on connaîtra l'issue du procès intenté par Pierre Ménès contre la journaliste Marie Portolano. Un procès en diffamation contre celle qui l'a accusé d'agression sexuelle. Et puis dans le procès des assassins présumés de l'ancien rugbyman Federico Martin Aramburu, la parole est aux accusés. Ce mardi, la cour est appelée à
3: 19h30.
2: Des deux principaux suspects, l'ancien joueur de Biarritz a été tué au printemps 2022 en plein Paris après une bagarre dans un bar. Enfin, il n'y a plus de Français à l'US Open. En tennis, Arthur Géa a été éliminé dès les huitièmes de finale hier par le Hollandais Van de Zijn Schulp après 5h13 de match. Et puis, plus de peur que de mal pour le cycliste néerlandais Dylan Groenewegen. Le sprinter d'Unibet a été percuté par une moto à l'entraînement hier. Il ne souffre que d'une déchirure musculaire près des côtes. Voilà, c'est la fin de ce flash. Très belle soirée de sport.
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5: Bonjour, bonjour à tous. La mobilisation contre les violences sexistes et sexuelles a repris hier partout en France. La proposition de loi dite intégrale portée par la députée socialiste Céline Thiébaut-Martinez est inspirée par 140 propositions d'une coalition d'associations féministes et défense des droits des enfants entrée hier en commission spéciale à l'Assemblée nationale. Ce texte de 69 articles veut couvrir toute la chaîne de violences sexistes et sexuelles, prévention, détection précoce des victimes, création de juridiction spécialisée et reconnaissance de l'inceste comme crime à part entière. Son coût est estimé à 3 milliards d'euros par an selon le gouvernement. Le débat en séance publique à l'Assemblée est désormais attendu début octobre après un report. Et puis dans le sillage de l'affaire Liana, cette collégienne de 11 ans retrouvée morte et violée en juin dernier, des rassemblements hebdomadaires devant les tribunaux ont repris hier soir dans plusieurs villes, notamment à Uzès, à l'appel des associations qui réclament l'adoption rapide de ces textes avant la fin du quinquennat. Et puis autre temps fort de la journée, le procès de l'homme accusé de viol et du meurtre de Loana, une fillette de 10 ans retrouvée morte dans la cave d'un immeuble de Sedan en octobre 2023. Elle est retrouvée hier devant la cour d'assises des Ardennes, Charleville-Mézières. L'accusé, âgé d'une cinquantaine d'années, reconnaît le viol mais conteste le meurtre, évoquant une chute accidentelle dans un escalier. L'autopsie a pourtant révélé des coups au visage à l'origine du décès de l'enfant. Le procès doit se poursuivre jusqu'à mercredi. L'accusé encourt la réclusion criminelle à perpétuité, assortie d'une période de sûreté maximale. Et puis du côté de l'économie, les buralistes se sont mobilisés hier dans plusieurs villes de France contre ce qu'ils appellent la spirale fiscale. Réunis à Muret et à Redon pour ce premier jour de la semaine de mobilisation nationale, les 22 000 sous-fonds buralistes de la Confédération réclament le gel de la fiscalité du tabac et la fin de l'indexation automatique des prix sur l'inflation. en vigueur depuis 2023. Le prix du paquet doit encore passer de 13,50 € à 14,50 € en début 2027. La profession affirme avoir déjà perdu 30% de ses recettes pour un manque à gagner budgétaire estimé à 5 milliards d'euros pour l'État, au profit, selon elle, du marché parallèle. D'autres rassemblements sont prévus. Et enfin, du côté de la culture, la rentrée littéraire bat son plein dans les librairies françaises avec plusieurs centaines de nouveaux romans mis en vente ces dernières semaines, entre auteurs confirmés et jeunes plumes à découvrir. C'est à la fin de cette édition. Belle fin de journée sur votre radio.
3: Bonjour les mélomanes et bienvenue dans l'actualité musicale, encore une fois chargée partout en France avec des superstars internationales, du rap, de la pop, de l'électro, de la chanson française. Vous n'allez rien rater. On commence avec un événement exceptionnel, Jay-Z au Stade de France, c'est ce jeudi 10 septembre. Le rappeur américain qui est à Saint-Denis pour une date unique en France, une soirée forcément symbolique puisque Jay-Z célèbre les 30 ans de son premier album, Reasonable Doubt, sorti en 1996. 30 ans de carrière, des dizaines de millions de disques vendus et une influence immense sur le hip-hop mondial. Autant dire que le Stade de France risque de vibrer très fort.

0: Et dans un tout autre univers, la pop internationale est également bien représentée cette semaine, avec notamment ce 8 septembre de Neighborhood qui investit l'Accor Arena de Paris. Le groupe américain, connu notamment pour son tube Sweater Weather, qui retrouve le public français. Et le même soir, Billy Corgan, le leader de Smashing Pumpkins, attendu à la salle Playel. Il remet ça le lendemain, le mercredi 9 septembre. Voilà pour l'actualité musique de cette semaine. À très vite les mélomanes.
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2: Bonsoir à tous. Plusieurs épisodes orageux sont attendus dans le sud de la France avec des rafales jusqu'à 100 km/h, de la grêle et d'importants cumuls de pluie, notamment dans les Pyrénées, avec une chute massive des températures dès demain sur l'ensemble de l'Hexagone. Les députés examineront d'ici la fin de l'année une proposition de loi soutenue par Sébastien Lecornu. Elle prévoit d'autoriser à titre exceptionnel le déblocage de jusqu'à 5 000 € d'épargne salariale sans impôt ni cotisation. Et les expertises réalisées dans le cadre de l'enquête sur la mort de Liana font état d'une asphyxie mécanique et d'une insuffisance respiratoire aiguë pouvant résulter d'une obstruction des voies respiratoires. L'hypothèse d'une intervention humaine est étudiée mais reste toutefois à confirmer. Figure emblématique de l'île aux enfants, Yves Brunier est décédé vendredi à l'âge de 85 ans. Il avait donné vie à Casimir, le célèbre dinosaure orange, pendant les 8 années de diffusion de l'émission entre 1974 et 1982. Et puis la mort d'un conducteur grièvement blessé après un refus d'obtempérer a provoqué des violences urbaines à Chambéry. Saisie de l'enquête, l'IGPN n'a pour l'instant relevé aucun élément mettant en cause les policiers. Un accident ou un geste auto-agressif figure notamment parmi les pistes étudiées. Une grève nationale des pompiers a débuté aujourd'hui et doit se poursuivre jusqu'au 20 octobre. Leurs revendications portent notamment sur l'augmentation des moyens, des effectifs, ainsi que l'amélioration des conditions d'intervention après un été particulièrement éprouvant en raison des nombreux incendies. En 2027, Louise et Jade devraient rester les prénoms féminins les plus populaires, suivis notamment d'Ambre, Alma ou encore Adèle. Chez les garçons, Gabriel conserve la première place pour la 10e année consécutive devant Noah, Léo et Raphaël. Côté sport, Mathieu Brennan s'est imposé au sprint sur la 16e étape de la Vuelta. C'est déjà sa 4e victoire sur ce Tour d'Espagne. Et puis début de la Ligue des Champions ce soir en football avec l'entrée en lice des Lillois qui défieront le Betis Séville à 21h.
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3: La météo pour ce mercredi 9 septembre, on retrouve les résidus de la perturbation de la veille du sud-ouest aux frontières de l'est avec de la pluie. Des orages éclatent également en Méditerranée et de belles éclaircies reviennent sur une moitié nord-ouest. Les températures pour ce mercredi matin, 11 degrés pour Lille, 13 à Paris et Brest, 15 degrés pour Cherbourg, 15 degrés également pour Bordeaux, 17 à Strasbourg, Lyon, Biarritz et Toulouse, 20 degrés sur Perpignan et Nîmes, 21 à Ajaccio et 23 degrés pour Nice. Et pour ce mercredi après-midi, 18 degrés sur la Normandie, 19 sur les Hauts-de-France et la Bretagne, 20 degrés sur le Centre-Val de Loire et la région parisienne, 21 sur l'Alsace, 21 également en Bourgogne, 22 degrés sur la vallée du Rhône, 23 sur la Nouvelle-Aquitaine et sur l'Occitanie, jusqu'à 29 degrés encore sur la Côte d'Azur et la Corse.
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5: Bonjour à toutes et à tous. On débute avec du football et c'est le retour de la phase de Ligue de Ligue des Champions. Première journée avec 6 rencontres au programme ce mardi soir à EK Athènes, Linz et Club Bruges Aston Villa pour lancer officiellement la saison dès 18h45. Lille accueille le Betis Séville à 21h. Manchester City sera sur la pelouse du FC Porto et le Real Madrid accueillera l'Inter Milan. La suite c'est demain avec PSG Slovan Bratislava et jeudi soir Lens ira au Slavia Prague. Et hier soir il y avait de la Ligue 2, le FC Nantes a enfin remporté son premier match cette saison au bout de la 5e journée. Les Canaris se sont imposés 1-0 face à Nancy en clôture de la 5e journée. Thomas Robinet a inscrit le seul but du match pour sa première sous les couleurs nantaises. Au classement, Nantes n'est donc plus dernier et grimpe même à la 15e place. C'est Dijon qui ferme la marche désormais. Saint-Etienne est toujours en tête de cette Ligue 2 avec un sans faute de 5 victoires en 5 matchs. Et puis en dehors des terrains, l'ancien Marseillais Joey Barton restera en prison au moins jusqu'au mois de mars prochain. L'ancien milieu de terrain est accusé de violence sur un homme de 51 ans en mars dernier. Sa récente demande de remise en liberté a été refusée. Il comparaîtra le 8 mars 2027. Et puis c'est le 4 novembre prochain que l'on connaîtra l'issue du procès intenté par Pierre Ménès contre la journaliste Marie Portolano. Un procès en diffamation contre celle qui l'a accusé d'agression sexuelle. Et puis dans le procès des assassins présumés de l'ancien rugbyman Federico Martín Aramburú. La parole est aux accusés. Ce mardi, la cour est appelée à l'examen de personnalité des deux principaux suspects. L'ancien joueur de Biarritz a été tué au printemps 2022 en plein Paris après une bagarre dans un bar. Enfin, il n'y a plus de Français à l'US Open. En tennis, Arthur Géa a été éliminé dès les huitièmes de finale hier par le Hollandais Van de Zandschulp après 5h13 de match. Et puis, plus de peur que de mal pour le cycliste néerlandais Dylan Groenewegen. Le sprinter d'Unibet a été percuté par une moto à l'entraînement hier. Il ne souffre que d'une déchirure musculaire près des côtes. Voilà, c'est la fin de ce flash. Très belle soirée de sport.
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7: Bonjour, bonjour à tous. La mobilisation contre les violences sexistes et sexuelles aura pris hier partout en France. La proposition de loi dite intégrale portée par la députée socialiste Céline Thiébaut-Martinez est inspirée par 140 propositions d'une coalition d'associations féministes et défense des droits des enfants entrée hier en commission spéciale à l'Assemblée nationale. Ce texte de 69 articles veut couvrir toute la chaîne de violences sexistes et sexuelles, prévention, détection précoce des victimes, création de juridiction spécialisée et reconnaissance de l'inceste comme crime à part entière. Son coût est estimé à 3 milliards d'euros par an selon le gouvernement. Le débat en séance publique à l'Assemblée est désormais attendu début octobre après un report. Et puis dans le sillage de l'affaire Liana, cette collégienne de 11 ans retrouvée morte et violée en juin dernier, des rassemblements hebdomadaires devant les tribunaux ont repris hier soir dans plusieurs villes, notamment à Uzès, à l'appel des associations qui réclament l'adoption rapide de ces textes avant la fin du quinquennat. Et puis autre temps fort de la journée, le procès de l'homme accusé de viol et du meurtre de Loana, une fillette de 10 ans retrouvée morte dans la cave d'un immeuble de Sedan en octobre 2023. Elle est retrouvée hier devant la cour d'assises des Ardennes, Charleville-Mézières. L'accusé, âgé d'une cinquantaine d'années, reconnaît le viol mais conteste le meurtre, évoquant une chute accidentelle dans un escalier. L'autopsie a pourtant révélé des coups au visage à l'origine du décès de l'enfant. Le procès doit se poursuivre jusqu'à mercredi. L'accusé encourt la réclusion criminelle à perpétuité, assortie d'une période de sûreté maximale. Et puis du côté de l'économie, les buralistes se sont mobilisés hier dans plusieurs villes de France contre ce qu'ils appellent la spirale fiscale. Réunis à Muret et à Redon pour ce premier jour de la semaine de mobilisation nationale, les 22 000 sous-fonds buralistes de la Confédération réclament le gel de la fiscalité du tabac et la fin de l'indexation automatique des prix sur l'inflation. En vigueur depuis 2023, le prix du paquet doit encore passer de 13,50 à 14,50 en début 2027. La profession affirme avoir déjà perdu 30% de ses recettes pour un manque à gagner budgétaire estimé à 5 milliards d'euros pour l'État au profit, selon elle, du marché parallèle. D'autres rassemblements sont prévus. Et enfin, du côté de la culture, la rentrée littéraire bat son plein dans les librairies françaises avec plusieurs centaines de nouveaux romans mis en vente ces dernières semaines entre auteurs confirmés et jeunes plumes à découvrir. C'est à la fin de cette édition. Belle fin de journée sur votre radio.
0: Bonjour les mélomanes et bienvenue dans l'actualité musicale, encore une fois chargée partout en France avec des superstars internationales, du rap, de la pop, de l'électro, de la chanson française. Vous n'allez rien rater. On commence avec un événement exceptionnel, Jay-Z au Stade de France, c'est ce jeudi 10 septembre. Le rappeur américain qui est à Saint-Denis pour une date unique en France, une soirée forcément symbolique puisque Jay-Z célèbre les 30 ans de son premier album, Reasonable Doubt, sorti en 1996. 30 ans de carrière, des dizaines de millions de disques vendus et une influence immense sur le hip-hop mondial. Autant dire que le Stade de France risque de vibrer très fort.

0: Et dans un tout autre univers, la pop internationale est également bien représentée cette semaine, avec notamment ce 8 septembre de Neighborhood qui investit l'Accor Arena de Paris. Le groupe américain, connu notamment pour son tube Sweater Weather, qui retrouve le public français. Et le même soir, Billy Corgan, le leader de Smashing Pumpkins, attendu à la salle Playel. Il remet ça le lendemain, le mercredi 9 septembre. Voilà pour l'actualité musique de cette semaine. À très vite, les mélomanes.
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2: Bonsoir à tous. Plusieurs épisodes orageux sont attendus dans le sud de la France avec des rafales jusqu'à 100 km/h, de la grêle et d'importants cumuls de pluie, notamment dans les Pyrénées, avec une chute massive des températures dès demain sur l'ensemble de l'Hexagone. Les députés examineront d'ici la fin de l'année une proposition de loi soutenue par Sébastien Lecornu. Elle prévoit d'autoriser à titre exceptionnel le déblocage de jusqu'à 5 000 euros d'épargne salariale sans impôt ni cotisation. Et les expertises réalisées dans le cadre de l'enquête sur la mort de Liana font état d'une asphyxie mécanique et d'une insuffisance respiratoire aiguë pouvant résulter d'une obstruction des voies respiratoires. L'hypothèse d'une intervention humaine est étudiée mais reste toutefois à confirmer. Figure emblématique de l'île aux enfants, Yves Brunier est décédé vendredi à l'âge de 85 ans. Il avait donné vie à Casimir, le célèbre dinosaure orange, pendant les 8 années de diffusion de l'émission entre 1974 et 1982. Et puis la mort d'un conducteur grièvement blessé après un refus d'obtempérer a provoqué des violences urbaines à Chambéry. Saisie de l'enquête, l'IGPN n'a pour l'instant relevé aucun élément mettant en cause les policiers. Un accident ou un geste auto-agressif figure notamment parmi les pistes étudiées. Une grève nationale des pompiers a débuté aujourd'hui et doit se poursuivre jusqu'au 20 octobre. Leurs revendications portent notamment sur l'augmentation des moyens, des effectifs, ainsi que l'amélioration des conditions d'intervention après un été particulièrement éprouvant en raison des nombreux incendies. En 2027, Louise et Jade devraient rester les prénoms féminins les plus populaires, suivis notamment d'Ambre, Alma ou encore Adèle. Chez les garçons, Gabriel conserve la première place pour la 10e année consécutive devant Noah, Léo et Raphaël. Côté sport, Mathieu Brennan s'est imposé au sprint sur la 16e étape de la Vuelta. C'est déjà sa 4e victoire sur ce Tour d'Espagne. Et puis début de la Ligue des Champions ce soir en football avec l'entrée en lice des Lillois qui défieront le Betis Séville à 21h.
3: Serge Gainsbourg, l'élégance du scandale, le génie des mots. Serge Gainsbourg, de son vrai nom Lucien Ginsberg, naît en 1928 à Paris dans une famille d'artistes d'origine russe. Pianiste classique, son père lui transmet très tôt le goût de la musique. Mais le jeune Lucien comprend vite qu'il ne deviendra pas virtuose. Il choisit plutôt la voie de la chanson, celle qui permet de jouer avec les mots, l'ironie, l'audace. Au début des années 1960, Gainsbourg peine à trouver son public. Il écrit des chansons élégantes, teintées de jazz, pour Juliette Gréco ou Petula Clark, tandis que lui reste dans l'ombre. Mais un virage s'amorce. Il adopte un style plus pop, plus provocateur, et son personnage se construit, mélange de dandysme, de timidité et d'insolence. Les années 60 et 70 le révèlent définitivement. Avec Le Poinçonneur des Lilas, Initial Bébé, Je t'aime moi non plus, Gainsbourg bouscule les codes. Sa musique empruntée au rock, au reggae, à la funk, au classique, toujours avec une modernité qui déroute autant qu'elle séduit. Gainsbourg, c'est l'homme qui ose tout. Brûler un billet en direct à la télévision, provoquer, jouer du scandale comme d'un instrument. Artiste touche-à-tout, il réalise des films, compose pour le cinéma, écrit pour les plus grandes, Birkin, Bardot, Gall, Hardy, et marque plusieurs générations par son audace poétique. Derrière la cigarette et la provocation, il reste un écrivain immense, amoureux de la langue, jonglant avec les rimes, les doubles sens et l'irrévérence. Serge Gainsbourg s'éteint en 1991, mais laisse derrière lui une œuvre unique, libre, inclassable. L'héritage d'un homme qui a fait de la musique un terrain de jeu où l'intelligence flirte avec le vertige.
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4: La météo pour ce mercredi 9 septembre, on retrouve les résidus de la perturbation de la veille du sud-ouest aux frontières de l'est avec de la pluie. Des orages éclatent également en Méditerranée et de belles éclaircies reviennent sur une moitié nord-ouest. Les températures pour ce mercredi matin, 11 degrés pour Lille, 13 à Paris et Brest, 15 degrés pour Cherbourg, 15 degrés également pour Bordeaux, 17 à Strasbourg, Lyon, Biarritz et Toulouse, 20 degrés sur Perpignan et Nîmes, 21 à Ajaccio et 23 degrés pour Nice. Et pour ce mercredi après-midi, 18 degrés sur la Normandie, 19 sur les Hauts-de-France et la Bretagne, 20 degrés sur le Centre-Val de Loire et la région parisienne, 21 sur l'Alsace, 21 également en Bourgogne, 22 degrés sur la vallée du Rhône, 23 sur la Nouvelle-Aquitaine et sur l'Occitanie, jusqu'à 29 degrés encore sur la Côte d'Azur et la Corse.
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6: Bonjour à toutes et à tous. On débute avec du football et c'est le retour de la phase de Ligue de Ligue des Champions. Première journée avec 6 rencontres au programme ce mardi soir à EK Athènes, Linz et Club Bruges, Aston Villa pour lancer officiellement la saison dès 18h45. Et Lille accueille le Betis Séville à 21h. Manchester City sera sur la pelouse du FC Porto et le Real Madrid accueillera l'Inter Milan. La suite c'est demain avec PSG Slovan Bratislava et jeudi soir Lens ira au Slavia Prague. Et hier soir il y avait de la Ligue 2, le FC Lens a enfin remporté son premier match cette saison. Au bout de la cinquième journée, les Canaris se sont imposés 1-0 face à Nancy en clôture de la cinquième journée. Thomas Robinet a inscrit le seul but du match pour sa première sous les couleurs nantaises. Au classement, Nantes n'est donc plus dernier et grimpe même à la 15e place. C'est Dijon qui ferme la marche désormais. Saint-Etienne est toujours en tête de cette Ligue 2 avec un sans faute de 5 victoires en 5 matchs. Et puis en dehors des terrains, l'ancien Marseillais Joey Barton restera en prison au moins jusqu'au mois de mars prochain. L'ancien milieu de terrain est accusé de violence sur un homme de 51 ans en mars dernier. Sa récente demande de remise en liberté a été refusée. Il comparaîtra le 8 mars 2027. Et puis c'est le 4 novembre prochain que l'on connaîtra l'issue du procès intenté par Pierre Ménès contre la journaliste Marie Portolano. Un procès en diffamation contre celle qui l'a accusé d'agression sexuelle. Et puis dans le procès des assassins présumés de l'ancien rugbyman Federico Martina Rambourou, la parole est aux accusés. Ce mardi, la cour est appelée à l'examen de personnalité des deux principaux suspects. L'ancien joueur de Biarritz a été tué au printemps 2022 en plein Paris après une bagarre dans un bar. Enfin, il n'y a plus de Français à l'US Open. En tennis, Arthur Géa a été éliminé dès les huitièmes de finale hier par le Hollandais Van de Zandschulp après 5h13 de match. Et puis, plus de peur que de mal pour le cycliste néerlandais Dylan Groenewegen. Le sprinteur d'Unibet a été percuté par une moto à l'entraînement hier. Il ne souffre que d'une déchirure musculaire près des côtes. Voilà, c'est la fin de ce flash. Très belle soirée de sport.
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8: Bonjour, bonjour à tous. La mobilisation contre les violences sexistes et sexuelles aura pris hier partout en France. La proposition de loi dite intégrale portée par la députée socialiste Céline Thiébaut-Martinez est inspirée par 140 propositions d'une coalition d'associations féministes et défense des droits des enfants entrée hier en commission spéciale à l'Assemblée nationale. Ce texte de 69 articles veut couvrir toute la chaîne de violences sexistes et sexuelles, prévention, détection précoce des victimes, création de juridiction spécialisée et reconnaissance de l'inceste comme crime à part entière. Son coût est estimé à 3 milliards d'euros par an selon le gouvernement. Le débat en séance publique à l'Assemblée est désormais attendu début octobre après un report. Et puis dans le sillage de l'affaire Liana, cette collégienne de 11 ans retrouvée morte et violée en juin dernier, des rassemblements hebdomadaires devant les tribunaux ont repris hier soir dans plusieurs villes, notamment à Uzès, à l'appel des associations qui réclament l'adoption rapide de ces textes avant la fin du quinquennat. Et puis autre temps fort de la journée, le procès de l'homme accusé de viol et du meurtre de Loana, une fillette de 10 ans retrouvée morte dans la cave d'un immeuble de Sedan en octobre 2023. Elle est retrouvée hier devant la cour d'assises des Ardennes, Charleville-Mézières. L'accusé, âgé d'une cinquantaine d'années, reconnaît le viol mais conteste le meurtre, évoquant une chute accidentelle dans un escalier. L'autopsie a pourtant révélé des coups au visage à l'origine du décès de l'enfant. Le procès doit se poursuivre jusqu'à mercredi. L'accusé incourt la réclusion criminelle à perpétuité assortie d'une période de sûreté maximale. Et puis du côté de l'économie, les buralistes se sont mobilisés hier dans plusieurs villes de France contre ce qu'ils appellent la spirale fiscale. Réunis à Muret et à Redon pour ce premier jour de la semaine de mobilisation nationale, les 22 500 buralistes de la Confédération réclament le gel de la fiscalité du tabac et la fin de l'indexation automatique des prix sur l'inflation. En vigueur depuis 2023, le prix du paquet doit encore passer de 13,50 € à 14,50 € en début 2027. La profession affirme avoir déjà perdu 30% de ses recettes pour un manque à gagner budgétaire estimé à 5 milliards d'euros pour l'État, au profit, selon elle, du marché parallèle. D'autres rassemblements sont prévus. Et enfin, du côté de la culture, la rentrée littéraire bat son plein dans les librairies françaises avec plusieurs centaines de nouveaux romans mis en vente ces dernières semaines, entre auteurs confirmés et jeunes plumes à découvrir. C'est à la fin de cette édition. Belle fin de journée sur votre radio.
0: Bonjour les mélomanes et bienvenue dans l'actualité musicale, encore une fois chargée partout en France avec des superstars internationales, du rap, de la pop, de l'électro, de la chanson française. Vous n'allez rien rater. On commence avec un événement exceptionnel, Jay-Z au Stade de France, c'est ce jeudi 10 septembre. Le rappeur américain qui est à Saint-Denis pour une date unique en France, une soirée forcément symbolique puisque Jay-Z célèbre les 30 ans de son premier album, Reasonable Doubt, sorti en 1996. 30 ans de carrière, des dizaines de millions de disques vendus et une influence immense sur le hip-hop mondial. Autant dire que le Stade de France risque de vibrer très fort.

0: Et dans un tout autre univers, la pop internationale est également bien représentée cette semaine, avec notamment ce 8 septembre de Neighborhood qui investit l'Accor Arena de Paris. Le groupe américain, connu notamment pour son tube Sweater Weather, qui retrouve le public français. Et le même soir, Billy Corgan, le leader de Smashing Pumpkins, attendu à la salle Playel. Il remet ça le lendemain, le mercredi 9 septembre. Voilà pour l'actualité musique de cette semaine. À très vite, les mélomanes.
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2: Bonsoir à tous. Plusieurs épisodes orageux sont attendus dans le sud de la France avec des rafales jusqu'à 100 km/h, de la grêle et d'importants cumuls de pluie, notamment dans les Pyrénées, avec une chute massive des températures dès demain sur l'ensemble de l'Hexagone. Les députés examineront d'ici la fin de l'année une proposition de loi soutenue par Sébastien Lecornu. Elle prévoit d'autoriser à titre exceptionnel le déblocage de jusqu'à 5000 euros d'épargne salariale sans impôt ni cotisation. Et les expertises réalisées dans le cadre de l'enquête sur la mort de Liana font état d'une asphyxie mécanique et d'une insuffisance respiratoire aiguë pouvant résulter d'une obstruction des voies respiratoires. L'hypothèse d'une intervention humaine est étudiée mais reste toutefois à confirmer. Figure emblématique de l'île aux enfants, Yves Brunier est décédé vendredi à l'âge de 85 ans. Il avait donné vie à Casimir, le célèbre dinosaure orange, pendant les 8 années de diffusion de l'émission entre 1974 et 1982. Et puis la mort d'un conducteur grièvement blessé après un refus d'obtempérer a provoqué des violences urbaines à Chambéry. Saisi de l'enquête, l'IGPN n'a pour l'instant relevé aucun élément mettant en cause les policiers. Un accident ou un geste auto-agressif figure notamment parmi les pistes étudiées. Une grève nationale des pompiers a débuté aujourd'hui et doit se poursuivre jusqu'au 20 octobre. Leurs revendications portent notamment sur l'augmentation des moyens, des effectifs, ainsi que l'amélioration des conditions d'intervention après un été particulièrement éprouvant en raison des nombreux incendies. En 2027, Louise et Jade devraient rester les prénoms féminins les plus populaires, suivis notamment d'Ambre, Alma ou encore Adèle. Chez les garçons, Gabriel conserve la première place pour la 10e année consécutive devant Noah, Léo et Raphaël. Côté sport, Mathieu Brennan s'est imposé au sprint sur la 16e étape de la Vuelta. C'est déjà sa 4e victoire sur ce Tour d'Espagne. Et puis début de la Ligue des Champions ce soir en football avec l'entrée en lice des Lillois qui défieront le Betis Séville à 21h.
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3: La météo pour ce mercredi 9 septembre, on retrouve les résidus de la perturbation de la veille du sud-ouest aux frontières de l'est avec de la pluie. Des orages éclatent également en Méditerranée et de belles éclaircies reviennent sur une moitié nord-ouest. Les températures pour ce mercredi matin, 11 degrés pour Lille, 13 à Paris et Brest, 15 degrés pour Cherbourg, 15 degrés également pour Bordeaux, 17 à Strasbourg, Lyon, Biarritz et Toulouse, 20 degrés sur Perpignan et Nîmes, 21 à Ajaccio et 23 degrés pour Nice. Et pour ce mercredi après-midi, 18 degrés sur la Normandie, 19 sur les Hauts-de-France et la Bretagne, 20 degrés sur le centre-val de Loire et la région parisienne, 21 sur l'Alsace, 21 également en Bourgogne, 22 degrés sur la vallée du Rhône, 23 sur la Nouvelle-Aquitaine et sur l'Occitanie, jusqu'à 29 degrés encore sur la Côte d'Azur et la Corse.
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5: Bonjour à toutes et à tous. On débute avec du football et c'est le retour de la phase de Ligue de Ligue des Champions. Première journée avec 6 rencontres au programme ce mardi soir à EK Athènes, Linz et Club Bruges, Aston Villa pour lancer officiellement la saison dès 18h45. Lille accueille le Betis Séville à 21h. Manchester City sera sur la pelouse du FC Porto et le Real Madrid accueillera l'Inter Milan. La suite c'est demain avec PSG Slovan Bratislava et jeudi soir Lens ira au Slavia Prague. Et hier soir il y avait de la Ligue 2, le FC Nantes a enfin remporté son premier match cette saison au bout de la 5e journée. Les Canaris se sont imposés 1-0 face à Nancy en clôture de la 5e journée. Thomas Robinet a inscrit le seul but du match pour sa première sous les couleurs nantaises. Au classement, Nantes n'est donc plus dernier et grimpe même à la 15e place. C'est Dijon qui ferme la marche désormais. Saint-Etienne est toujours en tête de cette Ligue 2 avec un sans-faute de 5 victoires en 5 matchs. Et puis en dehors des terrains, l'ancien Marseillais Joey Barton restera en prison au moins jusqu'au mois de mars prochain. l'ancien milieu de terrain est accusé de violence sur un homme de 51 ans en mars dernier. Sa récente demande de remise en liberté a été refusée. Il comparaîtra le 8 mars 2027. Et puis c'est le 4 novembre prochain que l'on connaîtra l'issue du procès intenté par Pierre Ménès contre la journaliste Marie Portolano. Un procès en diffamation contre celle qui l'a accusé d'agression sexuelle. Et puis dans le procès des assassins présumés de l'ancien rugbyman Federico Martina Rambourou, la parole est aux accusés. Ce mardi, la cour est appelée à l'examen de personnalité des deux principaux suspects. L'ancien joueur de Biarritz a été tué au printemps 2022 en plein Paris, après une bagarre dans un bar. Enfin, il n'y a plus de Français à l'US Open. En tennis, Arthur Géa a été éliminé dès les huitièmes de finale hier par le Hollandais Van de Zijn Schulp après 5h13 de match. Et puis, plus de peur que de mal pour le cycliste néerlandais Dylan Groenewegen. Le sprinter d'Unibet a été percuté par une moto à l'entraînement hier. Il ne souffre que d'une déchirure musculaire près des côtes. Voilà, c'est la fin de ce flash. Très belle soirée de sport.
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7: Bonjour, bonjour à tous. La mobilisation contre les violences sexistes et sexuelles a repris hier partout en France. La proposition de loi dite intégrale portée par la députée socialiste Céline Thiébaut-Martinez est inspirée par 140 propositions d'une coalition d'associations féministes et défense des droits des enfants entrée hier en commission spéciale à l'Assemblée nationale. Ce texte de 69 articles veut couvrir toute la chaîne de violences sexistes et sexuelles, prévention, détection précoce des victimes, création de juridiction spécialisée et reconnaissance de l'inceste comme crime à part entière. Son coût est estimé à 3 milliards d'euros par an selon le gouvernement. Le débat en séance publique à l'Assemblée est désormais attendu début octobre après un report. Et puis dans le sillage de l'affaire Liana, cette collégienne de 11 ans retrouvée morte et violée en juin dernier, des rassemblements hebdomadaires devant les tribunaux ont repris hier soir dans plusieurs villes, notamment à Uzès, à l'appel des associations qui réclament l'adoption rapide de ces textes avant la fin du quinquennat. Et puis autre temps fort de la journée, le procès de l'homme accusé de viol et du meurtre de Loana, une fillette de 10 ans retrouvée morte dans la cave d'un immeuble de Sedan en octobre 2023. Elle est retrouvée hier devant la cour d'assises des Ardennes, Charleville-Mézières. L'accusé, âgé d'une cinquantaine d'années, reconnaît le viol mais conteste le meurtre, évoquant une chute accidentelle dans un escalier. L'autopsie a pourtant révélé des coups au visage à l'origine du décès de l'enfant. Le procès doit se poursuivre jusqu'à mercredi. L'accusé incourt la réclusion criminelle à perpétuité, assortie d'une période de sûreté maximale. Et puis du côté de l'économie, les buralistes se sont mobilisés hier dans plusieurs villes de France contre ce qu'ils appellent la spirale fiscale. Réunis à Muret et à Redon pour ce premier jour de la semaine de mobilisation nationale, les 22 500 buralistes de la Confédération réclament le gel de la fiscalité du tabac et la fin de l'indexation automatique des prix sur l'inflation. En vigueur depuis 2023, le prix du paquet doit encore passer de 13,50 euros à 14,50 euros en début 2027. La profession affirme avoir déjà perdu 30% de ses recettes pour un manque à gagner budgétaire estimé à 5 milliards d'euros pour l'État, au profit, selon elle, du marché parallèle. D'autres rassemblements sont prévus. Et enfin, du côté de la culture, la rentrée littéraire bat son plein dans les librairies françaises avec plusieurs centaines de nouveaux romans mis en vente ces dernières semaines entre auteurs confirmés et jeunes plumes à découvrir. C'est à la fin de cette édition. Belle fin de journée sur votre radio.
0: Bonjour les mélomanes et bienvenue dans l'actualité musicale, encore une fois chargée partout en France avec des superstars internationales, du rap, de la pop, de l'électro, de la chanson française. Vous n'allez rien rater. On commence avec un événement exceptionnel, Jay-Z au Stade de France, c'est ce jeudi 10 septembre. Le rappeur américain qui est à Saint-Denis pour une date unique en France, une soirée forcément symbolique puisque Jay-Z célèbre les 30 ans de son premier album, Reasonable Doubt, sorti en 1996. 30 ans de carrière, des dizaines de millions de disques vendus et une influence immense sur le hip-hop mondial. Autant dire que le Stade de France risque de vibrer très fort.

0: Et dans un tout autre univers, la pop internationale est également bien représentée cette semaine, avec notamment ce 8 septembre de Neighborhood qui investit l'Accor Arena de Paris. Le groupe américain, connu notamment pour son tube Sweater Weather, qui retrouve le public français. Et le même soir, Billy Corgan, le leader de Smashing Pumpkins, attendu à la salle Playel. Il remet ça le lendemain, le mercredi 9 septembre. Voilà pour l'actualité musique de cette semaine. À très vite, les mélomanes.
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2: Bonsoir à tous. Plusieurs épisodes orageux sont attendus dans le sud de la France avec des rafales jusqu'à 100 km/h, de la grêle et d'importants cumuls de pluie, notamment dans les Pyrénées, avec une chute massive des températures dès demain sur l'ensemble de l'Hexagone. Les députés examineront d'ici la fin de l'année une proposition de loi soutenue par Sébastien Lecornu. Elle prévoit d'autoriser à titre exceptionnel le déblocage de jusqu'à 5 000 euros d'épargne salariale sans impôt ni cotisation. Et les expertises réalisées dans le cadre de l'enquête sur la mort de Liana font état d'une asphyxie mécanique et d'une insuffisance respiratoire aiguë pouvant résulter d'une obstruction des voies respiratoires. L'hypothèse d'une intervention humaine est étudiée mais reste toutefois à confirmer. Figure emblématique de l'île aux enfants, Yves Brunier est décédé vendredi à l'âge de 85 ans. Il avait donné vie à Casimir, le célèbre dinosaure orange, pendant les 8 années de diffusion de l'émission entre 1974 et 1982. Et puis la mort d'un conducteur grièvement blessé après un refus d'obtempérer a provoqué des violences urbaines à Chambéry. Saisi de l'enquête, l'IGPN n'a pour l'instant relevé aucun élément mettant en cause les policiers. Un accident ou un geste auto-agressif figure notamment parmi les pistes étudiées. Une grève nationale des pompiers a débuté aujourd'hui et doit se poursuivre jusqu'au 20 octobre. Leurs revendications portent notamment sur l'augmentation des moyens, des effectifs, ainsi que l'amélioration des conditions d'intervention après un été particulièrement éprouvant en raison des nombreux incendies. En 2027, Louise et Jade devraient rester les prénoms féminins les plus populaires, suivis notamment d'Ambre, Alma ou encore Adèle. Chez les garçons, Gabriel conserve la première place pour la 10e année consécutive devant Noah, Léo et Raphaël. Côté sport, Mathieu Brennan s'est imposé au sprint sur la 16e étape de la Vuelta. C'est déjà sa 4e victoire sur ce Tour d'Espagne. Et puis début de la Ligue des Champions ce soir en football avec l'entrée en lice des Lillois qui défieront le Betis Séville à 21h.
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3: La météo pour ce mercredi 9 septembre, on retrouve les résidus de la perturbation de la veille du sud-ouest aux frontières de l'est avec de la pluie. Des orages éclatent également en Méditerranée et de belles éclaircies reviennent sur une moitié nord-ouest. Les températures pour ce mercredi matin, 11 degrés pour Lille, 13 à Paris et Brest, 15 degrés pour Cherbourg, 15 degrés également pour Bordeaux, 17 à Strasbourg, Lyon, Biarritz et Toulouse, 20 degrés sur Perpignan et Nîmes, 21 à Ajaccio et 23 degrés pour Nice. Et pour ce mercredi après-midi, 18 degrés sur la Normandie, 19 sur les Hauts-de-France et la Bretagne, 20 degrés sur le centre-val de Loire et la région parisienne, 21 sur l'Alsace, 21 également en Bourgogne, 22 degrés sur la vallée du Rhône, 23 sur la Nouvelle-Aquitaine et sur l'Occitanie, jusqu'à 29 degrés encore sur la Côte d'Azur et la Corse.
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5: Bonjour à toutes et à tous. On débute avec du football et c'est le retour de la phase de Ligue de Ligue des Champions. Première journée avec 6 rencontres au programme ce mardi soir à EK Athènes, Linz et Club Bruges, Aston Villa pour lancer officiellement la saison dès 18h45. Lille accueille le Betis Séville à 21h. Manchester City sera sur la pelouse du FC Porto et le Real Madrid accueillera l'Inter Milan. La suite c'est demain avec PSG Slovan Bratislava et jeudi soir Lens ira au Slavia Prague. Et hier soir il y avait de la Ligue 2, le FC Nantes a enfin remporté son premier match cette saison au bout de la 5e journée. Les Canaris se sont imposés 1-0 face à Nancy en clôture de la 5e journée. Thomas Robinet a inscrit le seul but du match pour sa première sous les couleurs nantaises. Au classement, Nantes n'est donc plus dernier et grimpe même à la 15e place. C'est Dijon qui ferme la marche désormais. Saint-Etienne est toujours en tête de cette Ligue 2 avec un sans-faute de 5 victoires en 5 matchs. Et puis en dehors des terrains, l'ancien Marseillais Joey Barton restera en prison au moins jusqu'au mois de mars prochain. L'ancien milieu de terrain est accusé de violence sur un homme de 51 ans en mars dernier. Sa récente demande de remise en liberté a été refusée. Il comparaîtra le 8 mars 2027. Et puis c'est le 4 novembre prochain que l'on connaîtra l'issue du procès intenté par Pierre Ménès contre la journaliste Marie Portolano. Un procès en diffamation contre celle qui l'a accusé d'agression sexuelle. Et puis dans le procès des assassins présumés de l'ancien rugbyman Federico Martin Aramburu. La parole est aux accusés. Ce mardi, la cour est appelée à l'examen de personnalité des deux principaux suspects. L'ancien joueur de Biarritz a été tué au printemps 2022 en plein Paris après une bagarre dans un bar. Enfin, il n'y a plus de Français à l'US Open. En tennis, Arthur Géa a été éliminé dès les huitièmes de finale hier par le Hollandais Van de Zandschulp après 5h13 de match. Et puis, plus de peur que de mal pour le cycliste néerlandais Dylan Groenewegen. Le sprinter d'Unibet a été percuté par une moto à l'entraînement hier. Il ne souffre que d'une déchirure musculaire près des côtes. Voilà, c'est la fin de ce flash. Très belle soirée de sport.
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7: Bonjour à tous. La mobilisation contre les violences sexistes et sexuelles a repris hier partout en France. La proposition de loi dite intégrale portée par la députée socialiste Céline Thiébaut-Martinez est inspirée par 140 propositions d'une coalition d'associations féministes et défense des droits des enfants, entrée hier en commission spéciale à l'Assemblée nationale. Ce texte de 69 articles veut couvrir toute la chaîne de violences sexistes et sexuelles, prévention, détection précoce des victimes, création de juridiction spécialisée et reconnaissance de l'inceste comme crime à part entière. Son coût est estimé à 3 milliards d'euros par an selon le gouvernement. Le débat en séance publique à l'Assemblée est désormais attendu début octobre après un report. Et puis dans le sillage de l'affaire Liana, cette collégienne de 11 ans retrouvée morte et violée en juin dernier, des rassemblements hebdomadaires devant les tribunaux ont repris hier soir dans plusieurs villes, notamment à Uzès, à l'appel des associations qui réclament l'adoption rapide de ces textes avant la fin du quinquennat. Et puis autre temps fort de la journée, le procès de l'homme accusé de viol et du meurtre de Luana, une fillette de 10 ans retrouvée morte dans la cave d'un immeuble de Sedan en octobre 2023. Elle est retrouvée hier devant la cour d'assises des Ardennes, Charleville-Mézières. L'accusé, âgé d'une cinquantaine d'années, reconnaît le viol mais conteste le meurtre, évoquant une chute accidentelle dans un escalier. L'autopsie a pourtant révélé des coups au visage à l'origine du décès de l'enfant. Le procès doit se poursuivre jusqu'à mercredi. L'accusé incourt la réclusion criminelle à perpétuité assortie d'une période de sûreté maximale. Et puis du côté de l'économie, les buralistes se sont mobilisés hier dans plusieurs villes de France contre ce qu'ils appellent la spirale fiscale. Réunis à Muret et à Redon pour ce premier jour de la semaine de mobilisation nationale, les 22 500 buralistes de la Confédération réclament le gel de la fiscalité du tabac et la fin de l'indexation automatique des prix sur l'inflation. En vigueur depuis 2023, le prix du paquet doit encore passer de 13,50 euros à 14,50 euros en début 2027. La profession affirme avoir déjà perdu 30% de ses recettes pour un manque à gagner budgétaire estimé à 5 milliards d'euros pour l'État, au profit, selon elle, du marché parallèle. D'autres rassemblements sont prévus. Et enfin, du côté de la culture, la rentrée littéraire bat son plein dans les librairies françaises avec plusieurs centaines de nouveaux romans mis en vente ces dernières semaines, entre auteurs confirmés et jeunes plumes à découvrir. C'est à la fin de cette édition. Belle fin de journée sur votre radio.
0: Bonjour les mélomanes et bienvenue dans l'actualité musicale, encore une fois chargée partout en France avec des superstars internationales, du rap, de la pop, de l'électro, de la chanson française. Vous n'allez rien rater. On commence avec un événement exceptionnel, Jay-Z au Stade de France, c'est ce jeudi 10 septembre. Le rappeur américain qui est à Saint-Denis pour une date unique en France, une soirée forcément symbolique puisque Jay-Z célèbre les 30 ans de son premier album, Reasonable Doubt, sorti en 1996. 30 ans de carrière, des dizaines de millions de disques vendus et une influence immense sur le hip-hop mondial. Autant dire que le Stade de France risque de vibrer très fort.

0: Et dans un tout autre univers, la pop internationale est également bien représentée cette semaine, avec notamment ce 8 septembre de Neighborhood qui investit l'Accor Arena de Paris. Le groupe américain, connu notamment pour son tube Sweater Weather, qui retrouve le public français. Et le même soir, Billy Corgan, le leader de Smashing Pumpkins, attendu à la salle Playel. Il remet ça le lendemain, le mercredi 9 septembre. Voilà pour l'actualité musique de cette semaine. À très vite, les mélomanes.
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2: Bonsoir à tous. Plusieurs épisodes orageux sont attendus dans le sud de la France avec des rafales jusqu'à 100 km/h, de la grêle et d'importants cumuls de pluie, notamment dans les Pyrénées, avec une chute massive des températures dès demain sur l'ensemble de l'Hexagone. Les députés examineront d'ici la fin de l'année une proposition de loi soutenue par Sébastien Lecornu. Elle prévoit d'autoriser à titre exceptionnel le déblocage de jusqu'à 5 000 euros d'épargne salariale sans impôt ni cotisation. Et les expertises réalisées dans le cadre de l'enquête sur la mort de Liana font état d'une asphyxie mécanique et d'une insuffisance respiratoire aiguë pouvant résulter d'une obstruction des voies respiratoires. L'hypothèse d'une intervention humaine est étudiée mais reste toutefois à confirmer. Figure emblématique de l'île aux enfants, Yves Brunier est décédé vendredi à l'âge de 85 ans. Il avait donné vie à Casimir, le célèbre dinosaure orange, pendant les 8 années de diffusion de l'émission entre 1974 et 1982. Et puis la mort d'un conducteur grièvement blessé après un refus d'obtempérer a provoqué des violences urbaines à Chambéry. Saisie de l'enquête, l'IGPN n'a pour l'instant relevé aucun élément mettant en cause les policiers. Un accident ou un geste auto-agressif figure notamment parmi les pistes étudiées. Une grève nationale des pompiers a débuté aujourd'hui et doit se poursuivre jusqu'au 20 octobre. Leurs revendications portent notamment sur l'augmentation des moyens, des effectifs, ainsi que l'amélioration des conditions d'intervention après un été particulièrement éprouvant en raison des nombreux incendies. En 2027, Louise et Jade devraient rester les prénoms féminins les plus populaires, suivis notamment d'Ambre, Alma ou encore Adèle. Chez les garçons, Gabriel conserve la première place pour la 10e année consécutive devant Noah, Léo et Raphaël. Côté sport, Mathieu Brennan s'est imposé au sprint sur la 16e étape de la Vuelta. C'est déjà sa 4e victoire sur ce Tour d'Espagne. Et puis début de la Ligue des Champions ce soir en football avec l'entrée en lice des Lillois qui défieront le Betis Séville à 21h.
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3: La météo pour ce mercredi 9 septembre, on retrouve les résidus de la perturbation de la veille du sud-ouest aux frontières de l'est avec de la pluie. Des orages éclatent également en Méditerranée et de belles éclaircies reviennent sur une moitié nord-ouest. Les températures pour ce mercredi matin, 11 degrés pour Lille, 13 à Paris et Brest, 15 degrés pour Cherbourg, 15 degrés également pour Bordeaux, 17 à Strasbourg, Lyon, Biarritz et Toulouse, 20 degrés sur Perpignan et Nîmes, 21 à Ajaccio et 23 degrés pour Nice. Et pour ce mercredi après-midi, 18 degrés sur la Normandie, 19 sur les Hauts-de-France et la Bretagne, 20 degrés sur le centre-val de Loire et la région parisienne, 21 sur l'Alsace, 21 également en Bourgogne, 22 degrés sur la vallée du Rhône, 23 sur la Nouvelle-Aquitaine et sur l'Occitanie, jusqu'à 29 degrés encore sur la Côte d'Azur et la Corse.
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5: Bonjour à toutes et à tous. On débute avec du football et c'est le retour de la phase de Ligue de Ligue des Champions. Première journée avec 6 rencontres au programme ce mardi soir à EK Athènes, Linz et Club Bruges, Aston Villa pour lancer officiellement la saison dès 18h45. Lille accueille le Betis Séville à 21h. Manchester City sera sur la pelouse du FC Porto et le Real Madrid accueillera l'Inter Milan. La suite c'est demain avec PSG Slovan Bratislava et jeudi soir Lens ira au Slavia Prague. Et hier soir il y avait de la Ligue 2, le FC Nantes a enfin remporté son premier match cette saison. Au bout de la 5e journée, les Canaris se sont imposés 1-0 face à Nancy en clôture de la 5e journée. Thomas Robinet a inscrit le seul but du match pour sa première sous les couleurs nantaises. Au classement, Nantes n'est donc plus dernier et grimpe même à la 15e place. C'est Dijon qui ferme la marche désormais. Saint-Etienne est toujours en tête de cette Ligue 2 avec un sans faute de 5 victoires en 5 matchs. Et puis en dehors des terrains, l'ancien Marseillais Joey Barton restera en prison au moins jusqu'au mois de mars prochain. L'ancien milieu de terrain est accusé de violence sur un homme de 51 ans en mars dernier. Sa récente demande de remise en liberté a été refusée. Il comparaîtra le 8 mars 2027. Et puis c'est le 4 novembre prochain que l'on connaîtra l'issue du procès intenté par Pierre Ménès contre la journaliste Marie Portolano. Un procès en diffamation contre celle qui l'a accusé d'agression sexuelle. Et puis dans le procès des assassins présumés de l'ancien rugbyman Federico Martín Aramburú. La parole est aux accusés. Ce mardi, la cour est appelée à l'examen de personnalité des deux principaux suspects. L'ancien joueur de Biarritz a été tué au printemps 2022 en plein Paris après une bagarre dans un bar. Enfin, il n'y a plus de Français à l'US Open. En tennis, Arthur Géa a été éliminé dès les huitièmes de finale hier par le Hollandais Van de Zandschulp après 5h13 de match. Et puis, plus de peur que de mal pour le cycliste néerlandais Dylan Groenewegen. Le sprinter d'Unibet a été percuté par une moto à l'entraînement hier. Il ne souffre que d'une déchirure musculaire près des côtes. Voilà, c'est la fin de ce flash. Très belle soirée de sport.
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7: Bonjour, bonjour à tous. La mobilisation contre les violences sexistes et sexuelles aura pris hier partout en France. La proposition de loi dite intégrale portée par la députée socialiste Céline Thiébaut-Martinez est inspirée par 140 propositions d'une coalition d'associations féministes et défense des droits des enfants entrée hier en commission spéciale à l'Assemblée nationale. Ce texte de 69 articles veut couvrir toute la chaîne de violences sexistes et sexuelles, prévention, détection précoce des victimes, création de juridiction spécialisée et reconnaissance de l'inceste comme crime à part entière. Son coût est estimé à 3 milliards d'euros par an selon le gouvernement. Le débat en séance publique à l'Assemblée est désormais attendu début octobre après un report. Et puis dans le sillage de l'affaire Liana, cette collégienne de 11 ans retrouvée morte et violée en juin dernier, des rassemblements hebdomadaires devant les tribunaux ont repris hier soir dans plusieurs villes, notamment à Uzès, à l'appel des associations qui réclament l'adoption rapide de ces textes avant la fin du quinquennat. Et puis autre temps fort de la journée, le procès de l'homme accusé de viol et du meurtre de Loana, une fillette de 10 ans retrouvée morte dans la cave d'un immeuble de Sedan en octobre 2023, était retrouvée hier devant la cour d'assises des Ardennes, Charleville-Mézières. L'accusé, âgé d'une cinquantaine d'années, reconnaît le viol mais conteste le meurtre, évoquant une chute accidentelle dans un escalier. L'autopsie a pourtant révélé des coups au visage à l'origine du décès de l'enfant. Le procès doit se poursuivre jusqu'à mercredi. L'accusé encourt la réclusion criminelle à perpétuité, assortie d'une période de sûreté maximale. Et puis du côté de l'économie, les buralistes se sont mobilisés hier dans plusieurs villes de France contre ce qu'ils appellent la spirale fiscale. Réunis à Muret et à Redon pour ce premier jour de la semaine de mobilisation nationale, les 22 000 sous-fonds buralistes de la Confédération réclament le gel de la fiscalité du tabac et la fin de l'indexation automatique des prix sur l'inflation. En vigueur depuis 2023, le prix du paquet doit encore passer de 13,50 à 14,50 en début 2027. La profession affirme avoir déjà perdu 30% de ses recettes pour un manque à gagner budgétaire estimé à 5 milliards d'euros pour l'État au profit, selon elle, du marché parallèle. D'autres rassemblements sont prévus. Et enfin, du côté de la culture, la rentrée littéraire bat son plein dans les librairies françaises avec plusieurs centaines de nouveaux romans mis en vente ces dernières semaines entre auteurs confirmés et jeunes plumes à découvrir. C'est à la fin de cette édition. Belle fin de journée sur votre radio.
0: Bonjour les mélomanes et bienvenue dans l'actualité musicale, encore une fois chargée partout en France avec des superstars internationales, du rap, de la pop, de l'électro, de la chanson française. Vous n'allez rien rater. On commence avec un événement exceptionnel, Jay-Z au Stade de France, c'est ce jeudi 10 septembre. Le rappeur américain qui est à Saint-Denis pour une date unique en France, une soirée forcément symbolique puisque Jay-Z célèbre les 30 ans de son premier album, Reasonable Doubt, sorti en 1996. 30 ans de carrière, des dizaines de millions de disques vendus et une influence immense sur le hip-hop mondial. Autant dire que le Stade de France risque de vibrer très fort.

0: Et dans un tout autre univers, la pop internationale est également bien représentée cette semaine, avec notamment ce 8 septembre de Neighborhood qui investit l'Accor Arena de Paris. Le groupe américain, connu notamment pour son tube Sweater Weather, qui retrouve le public français. Et le même soir, Billy Corgan, le leader de Smashing Pumpkins, attendu à la salle Playel. Il remet ça le lendemain, le mercredi 9 septembre. Voilà pour l'actualité musique de cette semaine. À très vite, les mélomanes.
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2: Bonsoir à tous. Plusieurs épisodes orageux sont attendus dans le sud de la France avec des rafales jusqu'à 100 km/h, de la grêle et d'importants cumuls de pluie, notamment dans les Pyrénées, avec une chute massive des températures dès demain sur l'ensemble de l'Hexagone. Les députés examineront d'ici la fin de l'année une proposition de loi soutenue par Sébastien Lecornu. Elle prévoit d'autoriser à titre exceptionnel le déblocage de jusqu'à 5 000 euros d'épargne salariale sans impôt ni cotisation. Et les expertises réalisées dans le cadre de l'enquête sur la mort de Liana font état d'une asphyxie mécanique et d'une insuffisance respiratoire aiguë pouvant résulter d'une obstruction des voies.

0: policier. Un accident ou un geste auto-agressif figure notamment parmi les pistes étudiées. Une grève nationale des pompiers a débuté aujourd'hui et doit se poursuivre jusqu'au 20 octobre. Leurs revendications portent notamment sur l'augmentation des moyens, des effectifs, ainsi que l'amélioration des conditions d'intervention après un été particulièrement éprouvant en raison des nombreux incendies. En 2027, Louise et Jade devraient rester les prénoms féminins les plus populaires, suivis notamment d'Ambre, Alma ou encore Adèle. Chez les garçons, Gabriel conserve la première place pour la 10e année consécutive devant Noah, Léo et Raphaël. Côté sport, Mathieu Brennan s'est imposé au sprint sur la 16e étape de la Vuelta. C'est déjà sa 4e victoire sur ce Tour d'Espagne. Et puis début de la Ligue des Champions ce soir en football avec l'entrée en lice des Lillois qui défieront le Betis Séville à 21h.
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2: La météo pour ce mercredi 9 septembre, on retrouve les résidus de la perturbation de la veille du sud-ouest aux frontières de l'est avec de la pluie. Des orages éclatent également en Méditerranée et de belles éclaircies reviennent sur une moitié nord-ouest. Les températures pour ce mercredi matin, 11 degrés pour Lille, 13 à Paris et Brest, 15 degrés pour Cherbourg, 15 degrés également pour Bordeaux, 17 à Strasbourg, Lyon, Biarritz et Toulouse, 20 degrés sur Perpignan et Nîmes, 21 à Ajaccio et 23 degrés pour Nice. Et pour ce mercredi après-midi, 18 degrés sur la Normandie, 19 sur les Hauts-de-France et la Bretagne, 20 degrés sur le Centre-Val de Loire et la région parisienne, 21 sur l'Alsace, 21 également en Bourgogne, 22 degrés sur la vallée du Rhône, 23 sur la Nouvelle-Aquitaine et sur l'Occitanie, jusqu'à 29 degrés encore sur la Côte d'Azur et la Corse.
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4: Bonjour à toutes et à tous, on débute avec du football et c'est le retour de la phase de Ligue de Ligue des Champions, première journée avec 6 rencontres au programme ce mardi soir à EK Athènes, Linz et Club Bruges Aston Villa pour lancer officiellement la saison dès 18h45. Lille accueille le Betis Séville à 21h, Manchester City sera sur la pelouse du FC Porto et le Real Madrid accueillera l'Inter Milan. La suite c'est demain avec PSG Slovan Bratislava et jeudi soir Lens ira au Slavia Prague. Et hier soir il y avait de la Ligue 2, le FC Nantes a enfin remporté son premier match cette saison au bout de la 5e journée. Les Canaris se sont imposés 1-0 face à Nancy en clôture de la 5e journée. Thomas Robinet a inscrit le seul but du match pour sa première sous les couleurs nantaises. Au classement, Nantes n'est donc plus dernier et grimpe même à la 15e place. C'est Dijon qui ferme la marche désormais. Saint-Etienne est toujours en tête de cette Ligue 2 avec un sans faute de 5 victoires en 5 matchs. Et puis en dehors des terrains, l'ancien Marseillais Joey Barton restera en prison au moins jusqu'au mois de mars prochain. L'ancien milieu de terrain est accusé de violence sur un homme de 51 ans en mars dernier. Sa récente demande de remise en liberté a été refusée. Il comparaîtra le 8 mars 2027. Et puis c'est le 4 novembre prochain que l'on connaîtra l'issue du procès intenté par Pierre Ménès contre la journaliste Marie Portolano. Un procès en diffamation contre celle qui l'a accusé d'agression sexuelle. Et puis dans le procès des assassins présumés de l'ancien rugbyman Federico Martin Aramburu, la parole est aux accusés. Ce mardi, la cour est appelée à l'examen de personnalité des deux principaux suspects. L'ancien joueur de Biarritz a été tué au printemps 2022 en plein Paris après une bagarre dans un bar. Enfin, il n'y a plus de Français à l'US Open. En tennis, Arthur Géa a été éliminé dès les huitièmes de finale hier par le Hollandais Van de Zandschulp après 5h13 de match. Et puis, plus de peur que de mal pour le cycliste néerlandais Dylan Groenewegen. Le sprinteur d'Unibet a été percuté par une moto à l'entraînement hier. Il ne souffre que d'une déchirure musculaire près des côtes. Voilà, c'est la fin de ce flash. Très belle soirée de sport.
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6: Bonjour, bonjour à tous. La mobilisation contre les violences sexistes et sexuelles aura pris hier partout en France. La proposition de loi dite intégrale portée par la députée socialiste Céline Thiébaut-Martinez est inspirée par 140 propositions d'une coalition d'associations féministes et défense des droits des enfants entrée hier en commission spéciale à l'Assemblée nationale. Ce texte de 69 articles veut couvrir toute la chaîne de violences sexistes et sexuelles, prévention, détection précoce des victimes, création de juridiction spécialisée et reconnaissance de l'inceste comme crime à part entière. Son coût est estimé à 3 milliards d'euros par an selon le gouvernement. Le débat en séance publique à l'Assemblée est désormais attendu début octobre après un report. Et puis dans le sillage de l'affaire Liana, cette collégienne de 11 ans retrouvée morte et violée en juin dernier, des rassemblements hebdomadaires devant les tribunaux ont repris hier soir dans plusieurs villes, notamment à Uzès, à l'appel des associations qui réclament

0: l'adoption rapide de ces textes avant la fin du quinquennat. Et puis autre temps fort de la journée, le procès de l'homme accusé de viol et du meurtre de Loana, une fillette de 10 ans retrouvée morte dans la cave d'un immeuble de Sedan en octobre 2023. T'es retrouvée hier devant la cour d'assises des Ardennes, Charleville-Mézières. L'accusé, âgé d'une cinquantaine d'années, reconnaît le viol mais conteste le meurtre, évoquant une chute accidentelle dans un escalier. L'autopsie a pourtant révélé des coups au visage à l'origine du décès de l'enfant. Le procès doit se poursuivre jusqu'à mercredi. L'accusé encourt la réclusion criminelle à perpétuité, assortie d'une période de sûreté maximale. Et puis du côté de l'économie, les buralistes se sont mobilisés hier dans plusieurs villes de France contre ce qu'ils appellent la spirale fiscale. Réunis à Muret et à Redon pour ce premier jour de la semaine de mobilisation nationale, les 22 500 buralistes de la Confédération réclament le gel de la fiscalité du tabac et la fin de l'indexation automatique des prix sur l'inflation. En vigueur depuis 2023, le prix du paquet doit encore passer de 13,50 euros à 14,50 euros en début 2027. La profession affirme avoir déjà perdu 30% de ses recettes pour un manque à gagner budgétaire estimé à 5 milliards d'euros pour l'État, au profit, selon elle, du marché parallèle. D'autres rassemblements sont prévus. Et enfin, du côté de la culture, la rentrée littéraire bat son plein dans les librairies françaises avec plusieurs centaines de nouveaux romans mis en vente ces dernières semaines entre auteurs confirmés.
1: 20h30.
0: C'est à la fin de cette édition. Belle fin de journée sur votre radio.
2: Bonjour les mélomanes et bienvenue dans l'actualité musicale, encore une fois chargée partout en France avec des superstars internationales, du rap, de la pop, de l'électro, de la chanson française. Vous n'allez rien rater. On commence avec un événement exceptionnel, Jay-Z au Stade de France, c'est ce jeudi 10 septembre. Le rappeur américain qui est à Saint-Denis pour une date unique en France, une soirée forcément symbolique puisque Jay-Z célèbre les 30 ans de son premier album, Reasonable Doubt, sorti en 1996. 30 ans de carrière, des dizaines de millions de disques vendus et une influence immense sur le hip-hop mondial. Autant dire que le Stade de France risque de vibrer très fort.

0: Street. Et dans un tout autre univers, la pop internationale est également bien représentée cette semaine, avec notamment ce 8 septembre de Neighborhood qui investit l'Accor Arena de Paris. Le groupe américain, connu notamment pour son tube Sweater Weather, qui retrouve le public français. Et le même soir, Billy Corgan, le leader de Smashing Pumpkins, attendu à la salle Playel. Il remet ça le lendemain, le mercredi 9 septembre. Voilà pour l'actualité musique de cette semaine. À très vite, les mélomanes.
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2: Bonsoir à tous. Plusieurs épisodes orageux sont attendus dans le sud de la France avec des rafales jusqu'à 100 km/h, de la grêle et d'importants cumuls de pluie, notamment dans les Pyrénées, avec une chute massive des températures dès demain sur l'ensemble de l'Hexagone. Les députés examineront d'ici la fin de l'année une proposition de loi soutenue par Sébastien Lecornu. Elle prévoit d'autoriser à titre exceptionnel le déblocage de jusqu'à 5 000 euros d'épargne salariale sans impôt ni cotisation. Et les expertises réalisées dans le cadre de l'enquête sur la mort de Liana font état d'une asphyxie mécanique et d'une insuffisance respiratoire aiguë pouvant résulter d'une obstruction des voies respiratoires. L'hypothèse d'une intervention humaine est étudiée mais reste toutefois à confirmer. Figure emblématique de l'île aux enfants, Yves Brunier est décédé vendredi à l'âge de 85 ans. Il avait donné vie à Casimir, le célèbre dinosaure orange, pendant les 8 années de diffusion de l'émission entre 1974 et 1982. Et puis la mort d'un conducteur grièvement blessé après un refus d'obtempérer a provoqué des violences urbaines à Chambéry. Saisi de l'enquête, l'IGPN n'a pour l'instant relevé aucun élément mettant en cause les policiers. Un accident ou un geste auto-agressif figure notamment parmi les pistes étudiées. Une grève nationale des pompiers a débuté aujourd'hui et doit se poursuivre jusqu'au 20 octobre. Leurs revendications portent notamment sur l'augmentation des moyens, des effectifs, ainsi que l'amélioration des conditions d'intervention après un été particulièrement éprouvant en raison des nombreux incendies. En 2027, Louise et Jade devraient rester les prénoms féminins les plus populaires, suivis notamment d'Ambre, Alma ou encore Adèle. Chez les garçons, Gabriel conserve la première place pour la 10e année consécutive devant Noah, Léo et Raphaël. Côté sport, Mathieu Brennan s'est imposé au sprint sur la 16e étape de la Vuelta. C'est déjà sa 4e victoire sur ce Tour d'Espagne. Et puis début de la Ligue des Champions ce soir en football avec l'entrée en lice des Lillois qui défieront le Betis Séville à 21h.
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3: La météo pour ce mercredi 9 septembre, on retrouve les résidus de la perturbation de la veille du sud-ouest aux frontières de l'est avec de la pluie. Des orages éclatent également en Méditerranée et de belles éclaircies reviennent sur une moitié nord-ouest. Les températures pour ce mercredi matin, 11 degrés pour Lille, 13 à Paris et Brest, 15 degrés pour Cherbourg, 15 degrés également pour Bordeaux, 17 à Strasbourg, Lyon, Biarritz et Toulouse, 20 degrés sur Perpignan et Nîmes, 21 à Ajaccio et 23 degrés pour Nice. Et pour ce mercredi après-midi, 18 degrés sur la Normandie, 19 sur les Hauts-de-France et la Bretagne, 20 degrés sur le centre Val-de-Loire et la région parisienne, 21 sur l'Alsace, 21 également en Bourgogne, 22 degrés sur la vallée du Rhône, 23 sur la Nouvelle-Aquitaine et sur l'Occitanie, jusqu'à 29 degrés encore sur la Côte d'Azur et la Corse.
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5: Bonjour à toutes et à tous. On débute avec du football et c'est le retour de la phase de Ligue des Champions. Première journée avec 6 rencontres au programme ce mardi soir à EK Athènes, Linz et Club Bruges, Aston Villa pour lancer officiellement la saison dès 18h45. Lille accueille le Betis Séville à 21h. Manchester City sera sur la pelouse du FC Porto et le Real Madrid accueillera l'Inter Milan. La suite, c'est demain avec PSG Slovan Bratislava et jeudi soir, Lens ira au Slavia Prague. Et hier soir, il y avait de la Ligue 2, le FC Nantes a enfin remporté son premier match cette saison au bout de la 5e journée. Les Canaris sont imposés 1-0 face à Nancy en clôture de la 5e journée. Thomas Robinet a inscrit le seul but du match pour sa première sous les couleurs nantaises. Au classement, Nantes n'est donc plus dernier et grimpe même à la 15e place. C'est Dijon qui ferme la marche désormais. Saint-Etienne est toujours en tête de cette Ligue 2 avec un sans-faute de 5 victoires en 5 matchs. Et puis en dehors des terrains, l'ancien Marseillais Joey Barton restera en prison au moins jusqu'au mois de mars prochain. l'ancien milieu de terrain, est accusé de violence sur un homme de 51 ans en mars dernier. Sa récente demande de remise en liberté a été refusée. Il comparaîtra le 8 mars 2027. Et puis c'est le 4 novembre prochain que l'on connaîtra l'issue du procès intenté par Pierre Ménès contre la journaliste Marie Portolano. Un procès en diffamation contre celle qui l'a accusé d'agression sexuelle. Et puis dans le procès des assassins présumés de l'ancien rugbyman Federico Martina Rambourou, la parole est aux accusés. Ce mardi, la cour est appelée à l'examen de personnalité des deux principaux suspects. L'ancien joueur de Biarritz a été tué au printemps 2022 en plein Paris après une bagarre dans un bar. Enfin, il n'y a plus de Français à l'US Open. En tennis, Arthur Géa a été éliminé dès les huitièmes de finale hier par le Hollandais Van de Zandschulp après 5h13 de match. Et puis, plus de peur que de mal pour le cycliste néerlandais Dylan Groenewegen. Le sprinter d'Unibet a été percuté par une moto à l'entraînement hier. Il ne souffre que d'une déchirure musculaire près des côtes. Voilà, c'est la fin de ce flash. Très belle soirée de sport.
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7: Bonjour, bonjour à tous. La mobilisation contre les violences sexistes et sexuelles a repris hier partout en France. La proposition de loi BIT intégrale portée par la députée socialiste Céline Thiébaut-Martinez est inspirée par 140 propositions d'une coalition d'associations féministes et défense des droits des enfants, entrée hier en commission spéciale à l'Assemblée nationale. Ce texte de 69 articles veut couvrir toute la chaîne de violences sexistes et sexuelles, prévention, détection précoce des victimes, création de juridiction spécialisée et reconnaissance de l'inceste comme crime à part entière. Son coût est estimé à 3 milliards d'euros par an selon le gouvernement. Le débat en séance publique à l'Assemblée est désormais attendu début octobre après un report. Et puis dans le sillage de l'affaire Liana, cette collégienne de 11 ans retrouvée morte et violée en juin dernier, des rassemblements hebdomadaires devant les tribunaux ont repris hier soir dans plusieurs villes, notamment à Uzès, à l'appel des associations qui réclament l'adoption rapide de ces textes avant la fin du quinquennat. Et puis, autre temps fort de la journée, le procès de l'homme accusé de viol et du meurtre de Loana, une fillette de 10 ans retrouvée morte dans la cave d'un immeuble de Sedan en octobre 2023. Elle est retrouvée hier devant la cour d'assises des Ardennes, Charleville-Mézières. L'accusé, âgé d'une cinquantaine d'années, reconnaît le viol mais conteste le meurtre, évoquant une chute accidentelle dans un escalier. L'autopsie a pourtant révélé des coups au visage à l'origine du décès de l'enfant. Le procès doit se poursuivre jusqu'à mercredi. L'accusé encourt la réclusion criminelle à perpétuité assortie d'une période de sûreté maximale. Et puis du côté de l'économie, les buralistes se sont mobilisés hier dans plusieurs villes de France contre ce qu'ils appellent la spirale fiscale. Réunis à Muret et à Redon pour ce premier jour de la semaine de mobilisation nationale, les 22 000 sous-fonds buralistes de la Confédération réclament le gel de la fiscalité du tabac et la fin de l'indexation automatique des prix sur l'inflation. En vigueur depuis 2023, le prix du paquet doit encore passer de 13,50 euros à 14,50 euros en début 2027. La profession affirme avoir déjà perdu 30% de ses recettes pour un manque à gagner budgétaire estimé à 5 milliards d'euros pour l'État au profit, selon elle, du marché parallèle. D'autres rassemblements sont prévus. Et enfin, du côté de la culture, la rentrée littéraire bat son plein dans les librairies françaises avec plusieurs centaines de nouveaux romans mis en vente ces dernières semaines entre auteurs confirmés et jeunes plumes à découvrir. C'est à la fin de cette édition. Belle fin de journée sur votre radio.
0: Bonjour les mélomanes et bienvenue dans l'actualité musicale, encore une fois chargée partout en France avec des superstars internationales, du rap, de la pop, de l'électro, de la chanson française. Vous n'allez rien rater. On commence avec un événement exceptionnel, Jay-Z au Stade de France, c'est ce jeudi 10 septembre. Le rappeur américain qui est à Saint-Denis pour une date unique en France, une soirée forcément symbolique puisque Jay-Z célèbre les 30 ans de son premier album, Reasonable Doubt, sorti en 1996. 30 ans de carrière, des dizaines de millions de disques vendus et une influence immense sur le hip-hop mondial. Autant dire que le Stade de France risque de vibrer très fort.

0: Et dans un tout autre univers, la pop internationale est également bien représentée cette semaine, avec notamment ce 8 septembre de Neighborhood qui investit l'Accor Arena de Paris. Le groupe américain, connu notamment pour son tube Sweater Weather, qui retrouve le public français. Et le même soir, Billy Corgan, le leader de Smashing Pumpkins, attendu à la salle Playel. Il remet ça le lendemain, le mercredi 9 septembre. Voilà pour l'actualité musique de cette semaine. À très vite, les mélomanes.
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2: Bonsoir à tous. Plusieurs épisodes orageux sont attendus dans le sud de la France avec des rafales jusqu'à 100 km/h, de la grêle et d'importants cumuls de pluie, notamment dans les Pyrénées, avec une chute massive des températures dès demain sur l'ensemble de l'Hexagone. Les députés examineront d'ici la fin de l'année une proposition de loi soutenue par Sébastien Lecornu. Elle prévoit d'autoriser à titre exceptionnel le déblocage de jusqu'à 5 000 euros d'épargne salariale sans impôt ni cotisation. Et les expertises réalisées dans le cadre de l'enquête sur la mort de Liana font état d'une asphyxie mécanique et d'une insuffisance respiratoire aiguë pouvant résulter d'une obstruction des voies respiratoires. L'hypothèse d'une intervention humaine est étudiée mais reste toutefois à confirmer. Figure emblématique de l'île aux enfants, Yves Brunier est décédé vendredi à l'âge de 85 ans. Il avait donné vie à Casimir, le célèbre dinosaure orange, pendant les 8 années de diffusion de l'émission entre 1974 et 1982. Et puis la mort d'un conducteur grièvement blessé après un refus d'obtempérer a provoqué des violences urbaines à Chambéry. Saisi de l'enquête, l'IGPN n'a pour l'instant relevé aucun élément mettant en cause les policiers. Un accident ou un geste auto-agressif figure notamment parmi les pistes étudiées. Une grève nationale des pompiers a débuté aujourd'hui et doit se poursuivre jusqu'au 20 octobre. Leurs revendications portent notamment sur l'augmentation des moyens, des effectifs, ainsi que l'amélioration des conditions d'intervention après un été particulièrement éprouvant en raison des nombreux incendies. En 2027, Louise et Jade devraient rester les prénoms féminins les plus populaires, suivis notamment d'Ambre, Alma ou encore Adèle. Chez les garçons, Gabriel conserve la première place pour la 10e année consécutive devant Noah, Léo et Raphaël. Côté sport, Mathieu Brennan s'est imposé au sprint sur la 16e étape de la Vuelta. C'est déjà sa 4e victoire sur ce Tour d'Espagne. Et puis début de la Ligue des Champions ce soir en football avec l'entrée en lice des Lillois qui défieront le Betis Séville à 21h.
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3: La météo pour ce mercredi 9 septembre, on retrouve les résidus de la perturbation de la veille du sud-ouest aux frontières de l'est avec de la pluie. Des orages éclatent également en Méditerranée et de belles éclaircies reviennent sur une moitié nord-ouest. Les températures pour ce mercredi matin, 11 degrés pour Lille, 13 à Paris et Brest, 15 degrés pour Cherbourg, 15 degrés également pour Bordeaux, 17 à Strasbourg, Lyon, Biarritz et Toulouse, 20 degrés sur Perpignan et Nîmes, 21 à Ajaccio et 23 degrés pour Nice. Et pour ce mercredi après-midi, 18 degrés sur la Normandie, 19 sur les Hauts-de-France et la Bretagne, 20 degrés sur le centre-val de Loire et la région parisienne, 21 sur l'Alsace, 21 également en Bourgogne, 22 degrés sur la vallée du Rhône, 23 sur la Nouvelle-Aquitaine et sur l'Occitanie, jusqu'à 29 degrés encore sur la Côte d'Azur et la Corse.
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5: Bonjour à toutes et à tous. On débute avec du football et c'est le retour de la phase de Ligue des Champions. Première journée avec 6 rencontres au programme ce mardi soir à EK Athènes, Linz et Club Bruges, Aston Villa pour lancer officiellement la saison dès 18h45. Lille accueille le Betis Séville à 21h. Manchester City sera sur la pelouse du FC Porto et le Real Madrid accueillera l'Inter Milan. La suite, c'est demain avec PSG Slovan Bratislava et jeudi soir, Lens ira au Slavia Prague. Et hier soir, il y avait de la Ligue 2, le FC Nantes a enfin remporté son premier match cette saison au bout de la 5e journée. Les Canaris sont imposés 1-0 face à Nancy en clôture de la 5e journée. Thomas Robinet a inscrit le seul but du match pour sa première sous les couleurs nantaises. Au classement, Nantes n'est donc plus dernier et grimpe même à la 15e place. C'est Dijon qui ferme la marche désormais. Saint-Etienne est toujours en tête de cette Ligue 2 avec un sans-faute de 5 victoires en 5 matchs. Et puis en dehors des terrains, l'ancien Marseillais Joey Barton restera en prison au moins jusqu'au mois de mars prochain. l'ancien milieu de terrain est accusé de violence sur un homme de 51 ans en mars dernier. Sa récente demande de remise en liberté a été refusée. Il comparaîtra le 8 mars 2027. Et puis c'est le 4 novembre prochain que l'on connaîtra l'issue du procès intenté par Pierre Ménès contre la journaliste Marie Portolano. Un procès en diffamation contre celle qui l'a accusé d'agression sexuelle. Et puis dans le procès des assassins présumés de l'ancien rugbyman Federico Martina Rambourou, la parole est aux accusés. Ce mardi, la cour est appelée à l'examen de personnalité des deux principaux suspects. L'ancien joueur de Biarritz a été tué au printemps 2022 en plein Paris après une bagarre dans un bar. Enfin, il n'y a plus de Français à l'US Open. En tennis, Arthur Géa a été éliminé dès les huitièmes de finale hier par le Hollandais Van de Zandschulp après 5h13 de match. Et puis, plus de peur que de mal pour le cycliste néerlandais Dylan Groenewegen. Le sprinter d'Unibet a été percuté par une moto à l'entraînement hier. Il ne souffre que d'une déchirure musculaire près des côtes. Voilà, c'est la fin de ce flash. Très belle soirée de sport.
6: Louis Pasteur, né en 1822 à Dole, dans le Jura. Jeune, il se passionne pour la chimie et la biologie. Ses recherches changent l'histoire de la science. Il démontre que les microbes sont responsables de nombreuses maladies. Il invente la pasteurisation, un procédé qui protège les aliments. Il développe aussi des vaccins contre la rage et l'anthrax. Pasteur croit en la science utile pour l'humanité. Il fonde l'Institut Pasteur en 1887, un centre dédié à la recherche médicale. Il meurt en 1895, mais son héritage reste immense. Grâce à lui, des millions de vies ont été sauvées. Louis Pasteur, un savant, un visionnaire, un bienfaiteur de l'humanité.
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8: Bonjour, bonjour à tous. La mobilisation contre les violences sexistes et sexuelles a repris hier partout en France. La proposition de loi dite intégrale portée par la députée socialiste Céline Thiébaud-Martinez est inspirée par 140 propositions d'une coalition d'associations féministes et défense des droits des enfants, entrée hier en commission spéciale à l'Assemblée nationale. Ce texte de 69 articles veut couvrir toute la chaîne de violences sexistes et sexuelles, prévention, détection précoce des victimes, création de juridiction spécialisée et reconnaissance de l'inceste comme crime à part entière. Son coût est estimé à 3 milliards d'euros par an selon le gouvernement. Le débat en séance publique à l'Assemblée est désormais attendu début octobre après un report. Et puis dans le sillage de l'affaire Liana, cette collégienne de 11 ans retrouvée morte et violée en juin dernier, des rassemblements hebdomadaires devant les tribunaux ont repris hier soir dans plusieurs villes, notamment à Uzès, à l'appel des associations qui réclament l'adoption rapide de ces textes avant la fin du quinquennat. Et puis autre temps fort de la journée, le procès de l'homme accusé de viol et du meurtre de Loana, une fillette de 10 ans retrouvée morte dans la cave d'un immeuble de Sedan en octobre 2023, est retrouvée hier devant la cour d'assises des Ardennes, Charleville-Mézières. L'accusé, âgé d'une cinquantaine d'années, reconnaît le viol mais conteste le meurtre, évoquant une chute accidentelle dans un escalier. L'autopsie a pourtant révélé des coups au visage à l'origine du décès de l'enfant. Le procès doit se poursuivre jusqu'à mercredi. L'accusé encourt la réclusion criminelle à perpétuité, assortie d'une période de sûreté maximale. Et puis du côté de l'économie, les buralistes se sont mobilisés hier dans plusieurs villes de France contre ce qu'ils appellent la spirale fiscale. Réunis à Muret et à Redon pour ce premier jour de la semaine de mobilisation nationale, les 22 500 buralistes de la Confédération réclament le gel de la fiscalité du tabac et la fin de l'indexation automatique des prix sur l'inflation. En vigueur depuis 2023, le prix du paquet doit encore passer de 13,50 euros à 14,50 euros en début 2027. La profession affirme avoir déjà perdu 30% de ses recettes pour un manque à gagner budgétaire estimé à 5 milliards d'euros pour l'État au profit, selon elle, du marché parallèle. D'autres rassemblements sont prévus. Et enfin, du côté de la culture, la rentrée littéraire bat son plein dans les librairies françaises avec plusieurs centaines de nouveaux romans mis en vente ces dernières semaines entre auteurs confirmés et jeunes plumes à découvrir. C'est à la fin de cette édition. Belle fin de journée sur votre radio.
0: Bonjour les mélomanes et bienvenue dans l'actualité musicale, encore une fois chargée partout en France avec des superstars internationales, du rap, de la pop, de l'électro, de la chanson française. Vous n'allez rien rater. On commence avec un événement exceptionnel, Jay-Z au Stade de France, c'est ce jeudi 10 septembre. Le rappeur américain qui est à Saint-Denis pour une date unique en France, une soirée forcément symbolique puisque Jay-Z célèbre les 30 ans de son premier album, Reasonable Doubt, sorti en 1996. 30 ans de carrière, des dizaines de millions de disques vendus et une influence immense sur le hip-hop mondial. Autant dire que le Stade de France risque de vibrer très fort.

0: Et dans un tout autre univers, la pop internationale est également bien représentée cette semaine, avec notamment ce 8 septembre de Neighborhood qui investit l'Accor Arena de Paris. Le groupe américain, connu notamment pour son tube Sweater Weather, qui retrouve le public français. Et le même soir, Billy Corgan, le leader de Smashing Pumpkins, attendu à la salle Playel. Il remet ça le lendemain, le mercredi 9 septembre. Voilà pour l'actualité musique de cette semaine. À très vite, les mélomanes.
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2: Bonsoir à tous. Plusieurs épisodes orageux sont attendus dans le sud de la France avec des rafales jusqu'à 100 km/h, de la grêle et d'importants cumuls de pluie, notamment dans les Pyrénées, avec une chute massive des températures dès demain sur l'ensemble de l'Hexagone. Les députés examineront d'ici la fin de l'année une proposition de loi soutenue par Sébastien Lecornu. Elle prévoit d'autoriser à titre exceptionnel le déblocage de jusqu'à 5 000 euros d'épargne salariale sans impôt ni cotisation. Et les expertises réalisées dans le cadre de l'enquête sur la mort de Liana font état d'une asphyxie mécanique et d'une insuffisance respiratoire aiguë pouvant résulter d'une obstruction des voies respiratoires. L'hypothèse d'une intervention humaine est étudiée mais reste toutefois à confirmer. Figure emblématique de l'île aux enfants, Yves Brunier est décédé vendredi à l'âge de 85 ans. Il avait donné vie à Casimir, le célèbre dinosaure orange, pendant les 8 années de diffusion de l'émission entre 1974 et 1982. Et puis la mort d'un conducteur grièvement blessé après un refus d'obtempérer a provoqué des violences urbaines à Chambéry. Saisi de l'enquête, l'IGPN n'a pour l'instant relevé aucun élément mettant en cause les policiers. Un accident ou un geste auto-agressif figure notamment parmi les pistes étudiées. Une grève nationale des pompiers a débuté aujourd'hui et doit se poursuivre jusqu'au 20 octobre. Leurs revendications portent notamment sur l'augmentation des moyens, des effectifs, ainsi que l'amélioration des conditions d'intervention après un été particulièrement éprouvant en raison des nombreux incendies. En 2027, Louise et Jade devraient rester les prénoms féminins les plus populaires, suivis notamment d'Ambre, Alma ou encore Adèle. Chez les garçons, Gabriel conserve la première place pour la 10e année consécutive devant Noah, Léo et Raphaël. Côté sport, Mathieu Brennan s'est imposé au sprint sur la 16e étape de la Vuelta. C'est déjà sa 4e victoire sur ce Tour d'Espagne. Et puis début de la Ligue des Champions ce soir en football avec l'entrée en lice des Lillois qui défieront le Betis Séville à 21h.
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3: La météo pour ce mercredi 9 septembre, on retrouve les résidus de la perturbation de la veille du sud-ouest aux frontières de l'est avec de la pluie. Des orages éclatent également en Méditerranée et de belles éclaircies reviennent sur une moitié nord-ouest. Les températures pour ce mercredi matin, 11 degrés pour Lille, 13 à Paris et Brest, 15 degrés pour Cherbourg, 15 degrés également pour Bordeaux, 17 à Strasbourg, Lyon, Biarritz et Toulouse, 20 degrés sur Perpignan et Nîmes, 21 à Ajaccio et 23 degrés pour Nice. Et pour ce mercredi après-midi, 18 degrés sur la Normandie, 19 sur les Hauts-de-France et la Bretagne, 20 degrés sur le centre Val-de-Loire et la région parisienne, 21 sur l'Alsace, 21 également en Bourgogne, 22 degrés sur la vallée du Rhône, 23 sur la Nouvelle-Aquitaine et sur l'Occitanie, jusqu'à 29 degrés encore sur la Côte d'Azur et la Corse.
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5: Bonjour à toutes et à tous. On débute avec du football et c'est le retour de la phase de Ligue de Ligue des Champions. Première journée avec 6 rencontres au programme ce mardi soir à EK Athènes, Linz et Club Bruges, Aston Villa pour lancer officiellement la saison dès 18h45. Lille accueille le Betis Séville à 21h. Manchester City sera sur la pelouse du FC Porto et le Real Madrid accueillera l'Inter Milan. La suite, c'est demain avec PSG Slovan Bratislava et jeudi soir, Lens ira au Slavia Prague. Et hier soir, il y avait de la Ligue 2, le FC Nantes a enfin remporté son premier match cette saison au bout de la 5e journée. Les Canaris sont imposés 1-0 face à Nancy en clôture de la 5e journée. Thomas Robinet a inscrit le seul but du match pour sa première sous les couleurs nantaises. Au classement, Nantes n'est donc plus dernier et grimpe même à la 15e place. C'est Dijon qui ferme la marche désormais. Saint-Etienne est toujours en tête de cette Ligue 2 avec un sans-faute de 5 victoires en 5 matchs. Et puis en dehors des terrains, l'ancien Marseillais Joey Barton restera en prison au moins jusqu'au mois de mars prochain. L'ancien milieu de terrain est accusé de violence sur un homme de 51 ans en mars dernier. Sa récente demande de remise en liberté a été refusée. Il comparaîtra le 8 mars 2027. Et puis c'est le 4 novembre prochain que l'on connaîtra l'issue du procès intenté par Pierre Ménès contre la journaliste Marie Portolano. Un procès en diffamation contre celle qui l'a accusé d'agression sexuelle. Et puis dans le procès des assassins présumés de l'ancien rugbyman Federico Martina Rambourou. La parole est aux accusés. Ce mardi, la cour est appelée à l'examen de personnalité des deux principaux suspects. L'ancien joueur de Biarritz a été tué au printemps 2022 en plein Paris après une bagarre dans un bar. Enfin, il n'y a plus de Français à l'US Open. En tennis, Arthur Géa a été éliminé dès les huitièmes de finale hier par le Hollandais Van de Zandschulp après 5h13 de match. Et puis, plus de peur que de mal pour le cycliste néerlandais Dylan Groenewegen. Le sprinter d'Unibet a été percuté par une moto à l'entraînement hier. Il ne souffre que d'une déchirure musculaire près des côtes. Voilà, c'est la fin de ce flash. Très belle soirée de sport.
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7: Bonjour à tous. La mobilisation contre les violences sexistes et sexuelles aura pris hier partout en France. La proposition de loi BIT intégrale portée par la députée socialiste Céline Thiébaut-Martinez est inspirée par 140 propositions d'une coalition d'associations féministes et défense des droits des enfants, entrée hier en commission spéciale à l'Assemblée nationale. Ce texte de 69 articles veut couvrir toute la chaîne de violences sexistes et sexuelles, prévention, détection précoce des victimes, création de juridiction spécialisée et reconnaissance de l'inceste comme crime à part entière. Son coût est estimé à 3 milliards d'euros par an selon le gouvernement. Le débat en séance publique à l'Assemblée est désormais attendu début octobre après un report. Et puis dans le sillage de l'affaire Liana, cette collégienne de 11 ans retrouvée morte et violée en juin dernier, des rassemblements hebdomadaires devant les tribunaux ont repris hier soir dans plusieurs villes, notamment à Uzès, à l'appel des associations qui réclament l'adoption rapide de ces textes avant la fin du quinquennat. Et puis, autre temps fort de la journée, le procès de l'homme accusé de viol et du meurtre de Loana, une fillette de 10 ans retrouvée morte dans la cave d'un immeuble de Sedan en octobre 2023. Est retrouvée hier devant la cour d'assises des Ardennes, Charleville-Mézières. L'accusé, âgé d'une cinquantaine d'années, reconnaît le viol mais conteste le meurtre, évoquant une chute accidentelle dans un escalier. L'autopsie a pourtant révélé des coups au visage à l'origine du décès de l'enfant. Le procès doit se poursuivre jusqu'à mercredi. L'accusé encourt la réclusion criminelle à perpétuité assortie d'une période de sûreté maximale. Et puis du côté de l'économie, les buralistes se sont mobilisés hier dans plusieurs villes de France contre ce qu'ils appellent la spirale fiscale. Réunis à Muret et à Redon pour ce premier jour de la semaine de mobilisation nationale, les 22 000 sous-fonds buralistes de la Confédération réclament le gel de la fiscalité du tabac et la fin de l'indexation automatique des prix sur l'inflation. En vigueur depuis 2023, le prix du paquet doit encore passer de 13,50 euros à 14,50 euros en début 2027. La profession affirme avoir déjà perdu 30% de ses recettes pour un manque à gagner budgétaire estimé à 5 milliards d'euros pour l'État au profit, selon elle, du marché parallèle. D'autres rassemblements sont prévus. Et enfin, du côté de la culture, la rentrée littéraire bat son plein dans les librairies françaises avec plusieurs centaines de nouveaux romans mis en vente ces dernières semaines entre auteurs confirmés et jeunes plumes à découvrir. C'est à la fin de cette édition. Belle fin de journée sur votre radio.
0: Bonjour les mélomanes et bienvenue dans l'actualité musicale, encore une fois chargée partout en France avec des superstars internationales, du rap, de la pop, de l'électro, de la chanson française. Vous n'allez rien rater. On commence avec un événement exceptionnel, Jay-Z au Stade de France, c'est ce jeudi 10 septembre. Le rappeur américain qui est à Saint-Denis pour une date unique en France, une soirée forcément symbolique puisque Jay-Z célèbre les 30 ans de son premier album, Reasonable Doubt, sorti en 1996. 30 ans de carrière, des dizaines de millions de disques vendus et une influence immense sur le hip-hop mondial. Autant dire que le Stade de France risque de vibrer très fort.

0: Et dans un tout autre univers, la pop internationale est également bien représentée cette semaine, avec notamment ce 8 septembre de Neighborhood qui investit l'Accor Arena de Paris. Le groupe américain, connu notamment pour son tube Sweater Weather, qui retrouve le public français. Et le même soir, Billy Corgan, le leader de Smashing Pumpkins, attendu à la salle Playel. Il remet ça le lendemain, le mercredi 9 septembre. Voilà pour l'actualité musique de cette semaine. À très vite les mélomanes.
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2: Bonsoir à tous. Plusieurs épisodes orageux sont attendus dans le sud de la France avec des rafales jusqu'à 100 km/h, de la grêle et d'importants cumuls de pluie, notamment dans les Pyrénées, avec une chute massive des températures dès demain sur l'ensemble de l'Hexagone. Les députés examineront
3: 21h.
2: L'année, une proposition de loi soutenue par Sébastien Lecornu. Elle prévoit d'autoriser à titre exceptionnel le déblocage de jusqu'à 5 000 € d'épargne salariale sans impôt ni cotisation. Et les expertises réalisées dans le cadre de l'enquête sur la mort de Liana font état d'une asphyxie mécanique et d'une insuffisance respiratoire aiguë pouvant résulter d'une obstruction des voies respiratoires. L'hypothèse d'une intervention humaine est étudiée mais reste toutefois à confirmer. Figure emblématique de l'île aux enfants, Yves Brunier est décédé vendredi à l'âge de 85 ans. Il avait donné vie à Casimir, le célèbre dinosaure orange, pendant les 8 années de diffusion de l'émission entre 1974 et 1982. Et puis la mort d'un conducteur grièvement blessé après un refus d'obtempérer a provoqué des violences urbaines à Chambéry. Saisie de l'enquête, l'IGPN n'a pour l'instant relevé aucun élément mettant en cause les policiers. Un accident ou un geste auto-agressif figure notamment parmi les pistes étudiées. Une grève nationale des pompiers a débuté aujourd'hui et doit se poursuivre jusqu'au 20 octobre. Leurs revendications portent notamment sur l'augmentation des moyens, des effectifs, ainsi que l'amélioration des conditions d'intervention après un été particulièrement éprouvant en raison des nombreux incendies. En 2027, Louise et Jade devraient rester les prénoms féminins les plus populaires, suivis notamment d'Ambre, Alma ou encore Adèle. Chez les garçons, Gabriel conserve la première place pour la 10e année consécutive devant Noah, Léo et Raphaël. Côté sport, Mathieu Brennan s'est imposé au sprint sur la 16e étape de la Vuelta. C'est déjà sa 4e victoire sur ce Tour d'Espagne. Et puis début de la Ligue des Champions ce soir en football avec l'entrée en lice des Lillois qui défieront le Betis Séville à 21h.
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4: La météo pour ce mercredi 9 septembre, on retrouve les résidus de la perturbation de la veille du sud-ouest aux frontières de l'est avec de la pluie. Des orages éclatent également en Méditerranée et de belles éclaircies reviennent sur une moitié nord-ouest. Les températures pour ce mercredi matin, 11 degrés pour Lille, 13 à Paris et Brest, 15 degrés pour Cherbourg, 15 degrés également pour Bordeaux, 17 à Strasbourg, Lyon, Biarritz et Toulouse, 20 degrés sur Perpignan et Nîmes, 21 à Ajaccio et 23 degrés pour Nice. Et pour ce mercredi après-midi, 18 degrés sur la Normandie, 19 sur les Hauts-de-France et la Bretagne, 20 degrés sur le centre-Val de Loire et la région parisienne, 21 sur l'Alsace, 21 également en Bourgogne, 22 degrés sur la vallée du Rhône, 23 sur la Nouvelle-Aquitaine et sur l'Occitanie, jusqu'à 29 degrés encore sur la Côte d'Azur et la Corse.
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6: Bonjour à toutes et à tous. On débute avec du football et c'est le retour de la phase de Ligue de Ligue des Champions. Première journée avec 6 rencontres au programme ce mardi soir à EK Athènes, Linz et Club Bruges, Aston Villa pour lancer officiellement la saison dès 18h45. Lille accueille le Betis Séville à 21h. Manchester City sera sur la pelouse du FC Porto et le Real Madrid accueillera l'Inter Milan. La suite c'est demain avec PSG Slovan Bratislava et jeudi soir Lens ira au Slavia Prague. Et hier soir il y avait de la Ligue 2, le FC Nantes a enfin remporté son premier match cette saison au bout de la 5e journée. Les Canaris se sont imposés 1-0 face à Nancy en clôture de la 5e journée. Thomas Robinet a inscrit le seul but du match pour sa première sous les couleurs nantaises. Au classement, Nantes n'est donc plus dernier et grimpe même à la 15e place. C'est Dijon qui ferme la marche désormais. Saint-Etienne est toujours en tête de cette Ligue 2 avec un sans faute de 5 victoires en 5 matchs. Et puis en dehors des terrains, l'ancien Marseillais Joey Barton restera en prison au moins jusqu'au mois de mars prochain. l'ancien milieu de terrain est accusé de violence sur un homme de 51 ans en mars dernier. Sa récente demande de remise en liberté a été refusée. Il comparaîtra le 8 mars 2027. Et puis c'est le 4 novembre prochain que l'on connaîtra l'issue du procès intenté par Pierre Ménès contre la journaliste Marie Portolano. Un procès en diffamation contre celle qui l'a accusé d'agression sexuelle. Et puis dans le procès des assassins présumés de l'ancien rugbyman Federico Martin Aramburu, la parole est aux accusés. Ce mardi, la cour est appelée à l'examen de personnalité des deux principaux suspects. L'ancien joueur de Biarritz a été tué au printemps 2022 en plein Paris après une bagarre dans un bar. Enfin, il n'y a plus de Français à l'US Open. En tennis, Arthur Géa a été éliminé dès les huitièmes de finale hier par le Hollandais Van de Zandschulp après 5h13 de match. Et puis, plus de peur que de mal pour le cycliste néerlandais Dylan Groenewegen. Le sprinter d'Unibet a été percuté par une moto à l'entraînement hier. Il ne souffre que d'une déchirure musculaire près des côtes. Voilà, c'est la fin de ce flash. Très belle soirée de sport.
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7: Bonjour, bonjour à tous. La mobilisation contre les violences sexistes et sexuelles a repris hier partout en France. La proposition de loi dite intégrale portée par la députée socialiste Céline Thiébaut-Martinez est inspirée par 140 propositions d'une coalition d'associations féministes et défense des droits des enfants entrée hier en commission spéciale à l'Assemblée nationale. Ce texte de 69 articles veut couvrir toute la chaîne de violences sexistes et sexuelles, prévention, détection précoce des victimes, création de juridiction spécialisée et reconnaissance de l'inceste comme crime à part entière. Son coût est estimé à 3 milliards d'euros par an selon le gouvernement. Le débat en séance publique à l'Assemblée est désormais attendu début octobre après un report. Et puis dans le sillage de l'affaire Liana, cette collégienne de 11 ans retrouvée morte et violée en juin dernier, des rassemblements hebdomadaires devant les tribunaux ont repris hier soir dans plusieurs villes, notamment à Uzès, à l'appel des associations qui réclament l'adoption rapide de ces textes avant la fin du quinquennat. Et puis autre temps fort de la journée, le procès de l'homme accusé de viol et du meurtre de Loana, une fillette de 10 ans retrouvée morte dans la cave d'un immeuble de Sedan en octobre 2023. Elle est retrouvée hier devant la cour d'assises des Ardennes, Charleville-Mézières. L'accusé, âgé d'une cinquantaine d'années, reconnaît le viol mais conteste le meurtre, évoquant une chute accidentelle dans un escalier. L'autopsie a pourtant révélé des coups au visage à l'origine du décès de l'enfant. Le procès doit se poursuivre jusqu'à mercredi. L'accusé encourt la réclusion criminelle à perpétuité, assortie d'une période de sûreté maximale. Et puis du côté de l'économie, les buralistes se sont mobilisés hier dans plusieurs villes de France contre ce qu'ils appellent la spirale fiscale. Réunis à Muret et à Redon pour ce premier jour de la semaine de mobilisation nationale, les 22 500 buralistes de la Confédération réclament le gel de la fiscalité du tabac et la fin de l'indexation automatique des prix sur l'inflation. En vigueur depuis 2023, le prix du paquet doit encore passer de 13,50 euros à 14,50 euros en début 2027. La profession affirme avoir déjà perdu 30% de ses recettes pour un manque à gagner budgétaire estimé à 5 milliards d'euros pour l'État au profit, selon elle, du marché parallèle. D'autres rassemblements sont prévus. Et enfin, du côté de la culture, la rentrée littéraire bat son plein dans les librairies françaises avec plusieurs centaines de nouveaux romans mis en vente ces dernières semaines entre auteurs confirmés et jeunes plumes à découvrir. C'est à la fin de cette édition. Belle fin de journée sur votre radio.
0: Bonjour les mélomanes et bienvenue dans l'actualité musicale, encore une fois chargée partout en France avec des superstars internationales, du rap, de la pop, de l'électro, de la chanson française. Vous n'allez rien rater. On commence avec un événement exceptionnel, Jay-Z au Stade de France, c'est ce jeudi 10 septembre. Le rappeur américain qui est à Saint-Denis pour une date unique en France, une soirée forcément symbolique puisque Jay-Z célèbre les 30 ans de son premier album, Reasonable Doubt, sorti en 1996. 30 ans de carrière, des dizaines de millions de disques vendus et une influence immense sur le hip-hop mondial. Autant dire que le Stade de France risque de vibrer très fort.

0: Et dans un tout autre univers, la pop internationale est également bien représentée cette semaine, avec notamment ce 8 septembre de Neighborhood qui investit l'Accor Arena de Paris. Le groupe américain, connu notamment pour son tube Sweater Weather, qui retrouve le public français. Et le même soir, Billy Corgan, le leader de Smashing Pumpkins, attendu à la salle Playel. Il remet ça le lendemain, le mercredi 9 septembre. Voilà pour l'actualité musique de cette semaine. À très vite les mélomanes.
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2: Bonsoir à tous. Plusieurs épisodes orageux sont attendus dans le sud de la France avec des rafales jusqu'à 100 km/h, de la grêle et d'importants cumuls de pluie, notamment dans les Pyrénées, avec une chute massive des températures dès demain sur l'ensemble de l'Hexagone. Les députés examineront d'ici la fin de l'année une proposition de loi soutenue par Sébastien Lecornu. Elle prévoit d'autoriser à titre exceptionnel le déblocage de jusqu'à 5 000 € d'épargne salariale sans impôt ni cotisation. Et les expertises réalisées dans le cadre de l'enquête sur la mort de Liana font état d'une asphyxie mécanique et d'une insuffisance respiratoire aiguë pouvant résulter d'une obstruction des voies respiratoires. L'hypothèse d'une intervention humaine est étudiée mais reste toutefois à confirmer. Figure emblématique de l'île aux enfants, Yves Brunier est décédé vendredi à l'âge de 85 ans. Il avait donné vie à Casimir, le célèbre dinosaure orange, pendant les 8 années de diffusion de l'émission entre 1974 et 1982. Et puis la mort d'un conducteur grièvement blessé après un refus d'obtempérer a provoqué des violences urbaines à Chambéry. Saisie de l'enquête, l'IGPN n'a pour l'instant relevé aucun élément mettant en cause les policiers. Un accident ou un geste auto-agressif figure notamment parmi les pistes étudiées. Une grève nationale des pompiers a débuté aujourd'hui et doit se poursuivre jusqu'au 20 octobre. Leurs revendications portent notamment sur l'augmentation des moyens, des effectifs, ainsi que l'amélioration des conditions d'intervention après un été particulièrement éprouvant en raison des nombreux incendies. En 2027, Louise et Jade devraient rester les prénoms féminins les plus populaires, suivis notamment d'Ambre, Alma ou encore Adèle. Chez les garçons, Gabriel conserve la première place pour la 10e année consécutive devant Noah, Léo et Raphaël. Côté sport, Mathieu Brennan s'est imposé au sprint sur la 16e étape de la Vuelta. C'est déjà sa 4e victoire sur ce Tour d'Espagne. Et puis début de la Ligue des Champions ce soir en football avec l'entrée en lice des Lillois qui défieront le Betis Séville à 21h.
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3: La météo pour ce mercredi 9 septembre, on retrouve les résidus de la perturbation de la veille du sud-ouest aux frontières de l'est avec de la pluie. Des orages éclatent également en Méditerranée et de belles éclaircies reviennent sur une moitié nord-ouest. Les températures pour ce mercredi matin, 11 degrés pour Lille, 13 à Paris et Brest, 15 degrés pour Cherbourg, 15 degrés également pour Bordeaux, 17 à Strasbourg, Lyon, Biarritz et Toulouse, 20 degrés sur Perpignan et Nîmes, 21 à Ajaccio et 23 degrés pour Nice. Et pour ce mercredi après-midi, 18 degrés sur la Normandie, 19 sur les Hauts-de-France et la Bretagne, 20 degrés sur le Centre-Val de Loire et la région parisienne, 21 sur l'Alsace, 21 également en Bourgogne, 22 degrés sur la vallée du Rhône, 23 sur la Nouvelle-Aquitaine et sur l'Occitanie, jusqu'à 29 degrés encore sur la Côte d'Azur et la Corse.
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5: Bonjour à toutes et à tous. On débute avec du football et c'est le retour de la phase de Ligue de Ligue des Champions. Première journée avec 6 rencontres au programme ce mardi soir à EK Athènes, Linz et Club Bruges, Aston Villa pour lancer officiellement la saison dès 18h45. Lille accueille le Betis Séville à 21h. Manchester City sera sur la pelouse du FC Porto et le Real Madrid accueillera l'Inter Milan. La suite c'est demain avec PSG Slovan Bratislava et jeudi soir Lens ira au Slavia Prague. Et hier soir il y avait de la Ligue 2, le FC Nantes a enfin remporté son premier match cette saison au bout de la 5e journée. Les Canaris se sont imposés 1-0 face à Nancy en clôture de la 5e journée. Thomas Robinet a inscrit le seul but du match pour sa première sous les couleurs nantaises. Au classement, Nantes n'est donc plus dernier et grimpe même à la 15e place. C'est Dijon qui ferme la marche désormais. Saint-Etienne est toujours en tête de cette Ligue 2 avec un sans faute de 5 victoires en 5 matchs. Et puis en dehors des terrains, l'ancien Marseillais Joey Barton restera en prison au moins jusqu'au mois de mars prochain. l'ancien milieu de terrain est accusé de violence sur un homme de 51 ans en mars dernier. Sa récente demande de remise en liberté a été refusée. Il comparaîtra le 8 mars 2027. Et puis c'est le 4 novembre prochain que l'on connaîtra l'issue du procès intenté par Pierre Ménès contre la journaliste Marie Portolano. Un procès en diffamation contre celle qui l'a accusé d'agression sexuelle. Et puis dans le procès des assassins présumés de l'ancien rugbyman Federico Martin Aramburu, la parole est aux accusés. Ce mardi, la cour est appelée à l'examen de personnalité des deux principaux suspects. L'ancien joueur de Biarritz a été tué au printemps 2022 en plein Paris après une bagarre dans un bar. Enfin, il n'y a plus de Français à l'US Open. En tennis, Arthur Géa a été éliminé dès les huitièmes de finale hier par le Hollandais Van de Zandschulp après 5h13 de match. Et puis, plus de peur que de mal pour le cycliste néerlandais Dylan Groenewegen. Le sprinter d'Unibet a été percuté par une moto à l'entraînement hier. Il ne souffre que d'une déchirure musculaire près des côtes. Voilà, c'est la fin de ce flash. Très belle soirée de sport.
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7: Bonjour, bonjour à tous. La mobilisation contre les violences sexistes et sexuelles a repris hier partout en France. La proposition de loi dite intégrale portée par la députée socialiste Céline Thiébaut-Martinez est inspirée par 140 propositions d'une coalition d'associations féministes et défense des droits des enfants entrée hier en commission spéciale à l'Assemblée nationale. Ce texte de 69 articles veut couvrir toute la chaîne de violences sexistes et sexuelles, prévention, détection précoce des victimes, création de juridiction spécialisée et reconnaissance de l'inceste comme crime à part entière. Son coût est estimé à 3 milliards d'euros par an selon le gouvernement. Le débat en séance publique à l'Assemblée est désormais attendu début octobre après un report. Et puis dans le sillage de l'affaire Liana, cette collégienne de 11 ans retrouvée morte et violée en juin dernier, des rassemblements hebdomadaires devant les tribunaux ont repris hier soir dans plusieurs villes, notamment à Uzès, à l'appel des associations qui réclament l'adoption rapide de ces textes avant la fin du quinquennat. Et puis autre temps fort de la journée, le procès de l'homme accusé de viol et du meurtre de Loana, une fillette de 10 ans retrouvée morte dans la cave d'un immeuble de Sedan en octobre 2023. Elle est retrouvée hier devant la cour d'assises des Ardennes, Charleville-Mézières. L'accusé, âgé d'une cinquantaine d'années, reconnaît le viol mais conteste le meurtre, évoquant une chute accidentelle dans un escalier. L'autopsie a pourtant révélé des coups au visage à l'origine du décès de l'enfant. Le procès doit se poursuivre jusqu'à mercredi. L'accusé encourt la réclusion criminelle à perpétuité, assortie d'une période de sûreté maximale. Et puis du côté de l'économie, les buralistes se sont mobilisés hier dans plusieurs villes de France contre ce qu'ils appellent la spirale fiscale. Réunis à Muret et à Redon pour ce premier jour de la semaine de mobilisation nationale, les 22 500 buralistes de la Confédération réclament le gel de la fiscalité du tabac et la fin de l'indexation automatique des prix sur l'inflation. En vigueur depuis 2023, le prix du paquet doit encore passer de 13,50 euros à 14,50 euros en début 2027. La profession affirme avoir déjà perdu 30% de ses recettes pour un manque à gagner budgétaire estimé à 5 milliards d'euros pour l'État, au profit, selon elle, du marché parallèle. D'autres rassemblements sont prévus. Et enfin, du côté de la culture, la rentrée littéraire bat son plein dans les librairies françaises avec plusieurs centaines de nouveaux romans mis en vente ces dernières semaines, entre auteurs confirmés et jeunes plumes à découvrir. C'est à la fin de cette édition. Belle fin de journée sur votre radio.
0: Bonjour les mélomanes et bienvenue dans l'actualité musicale, encore une fois chargée partout en France avec des superstars internationales, du rap, de la pop, de l'électro, de la chanson française. Vous n'allez rien rater. On commence avec un événement exceptionnel, Jay-Z au Stade de France, c'est ce jeudi 10 septembre. Le rappeur américain qui est à Saint-Denis pour une date unique en France, une soirée forcément symbolique puisque Jay-Z célèbre les 30 ans de son premier album, Reasonable Doubt, sorti en 1996. 30 ans de carrière, des dizaines de millions de disques vendus et une influence immense sur le hip-hop mondial. Autant dire que le Stade de France risque de vibrer très fort.

0: Et dans un tout autre univers, la pop internationale est également bien représentée cette semaine, avec notamment ce 8 septembre de Neighborhood qui investit l'Accor Arena de Paris. Le groupe américain, connu notamment pour son tube Sweater Weather, qui retrouve le public français. Et le même soir, Billy Corgan, le leader de Smashing Pumpkins, attendu à la salle Playel. Il remet ça le lendemain, le mercredi 9 septembre. Voilà pour l'actualité musique de cette semaine. À très vite les mélomanes.
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2: Bonsoir à tous. Plusieurs épisodes orageux sont attendus dans le sud de la France avec des rafales jusqu'à 100 km/h, de la grêle et d'importants cumuls de pluie, notamment dans les Pyrénées, avec une chute massive des températures dès demain sur l'ensemble de l'Hexagone. Les députés examineront d'ici la fin de l'année une proposition de loi soutenue par Sébastien Lecornu. Elle prévoit d'autoriser à titre exceptionnel le déblocage de jusqu'à 5 000 euros d'épargne salariale sans impôt à ni cotisation. Et les expertises réalisées dans le cadre de l'enquête sur la mort de Liana font état d'une asphyxie mécanique et d'une insuffisance respiratoire aiguë pouvant résulter d'une obstruction des voies respiratoires. L'hypothèse d'une intervention humaine est étudiée mais reste toutefois à confirmer. Figure emblématique de l'île aux enfants, Yves Brunier est décédé vendredi à l'âge de 85 ans. Il avait donné vie à Casimir, le célèbre dinosaure orange, pendant les 8 années de diffusion de l'émission entre 1974 et 1982. Et puis la mort d'un conducteur grièvement blessé après un refus d'obtempérer a provoqué des violences urbaines à Chambéry. Saisi de l'enquête, l'IGPN n'a pour l'instant relevé aucun élément mettant en cause les policiers. Un accident ou un geste auto-agressif figure notamment parmi les pistes étudiées. Une grève nationale des pompiers a débuté aujourd'hui et doit se poursuivre jusqu'au 20 octobre. Leurs revendications portent notamment sur l'augmentation des moyens, des effectifs, ainsi que l'amélioration des conditions d'intervention après un été particulièrement éprouvant en raison des nombreux incendies. En 2027, Louise et Jade devraient rester les prénoms féminins les plus populaires, suivis notamment d'Ambre, Alma ou encore Adèle. Chez les garçons, Gabriel conserve la première place pour la 10e année consécutive devant Noah, Léo et Raphaël. Côté sport, Mathieu Brennan s'est imposé au sprint sur la 16e étape de la Vuelta. C'est déjà sa 4e victoire sur ce Tour d'Espagne. Et puis début de la Ligue des Champions ce soir en football avec l'entrée en lice des Lillois qui défieront le Betis Séville à 21h.
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3: La météo pour ce mercredi 9 septembre, on retrouve les résidus de la perturbation de la veille du sud-ouest aux frontières de l'est avec de la pluie. Des orages éclatent également en Méditerranée et de belles éclaircies reviennent sur une moitié nord-ouest. Les températures pour ce mercredi matin, 11 degrés pour Lille, 13 à Paris et Brest, 15 degrés pour Cherbourg, 15 degrés également pour Bordeaux, 17 à Strasbourg, Lyon, Biarritz et Toulouse, 20 degrés sur Perpignan et Nîmes, 21 à Ajaccio et 23 degrés pour Nice. Et pour ce mercredi après-midi, 18 degrés sur la Normandie, 19 sur les Hauts-de-France et la Bretagne, 20 degrés sur le Centre-Val de Loire et la région parisienne, 21 sur l'Alsace, 21 également en Bourgogne, 22 degrés sur la vallée du Rhône, 23 sur la Nouvelle-Aquitaine et sur l'Occitanie, jusqu'à 29 degrés encore sur la Côte d'Azur et la Corse.
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5: Bonjour à toutes et à tous. On débute avec du football et c'est le retour de la phase de Ligue des Champions. Première journée avec 6 rencontres au programme ce mardi soir à EK Athènes, Linz et Club Bruges Aston Villa pour lancer officiellement la saison dès 18h45. Lille accueille le Betis Séville à 21h. Manchester City sera sur la pelouse du FC Porto et le Real Madrid accueillera l'Inter Milan. La suite c'est demain avec PSG Slovan Bratislava et jeudi soir Lens ira au Slavia Prague. Et hier soir il y avait de la Ligue 2, le FC Nantes a enfin remporté son premier match cette saison au bout de la 5e journée. Les Canaris se sont imposés 1-0 face à Nancy en clôture de la 5e journée. Thomas Robinet a inscrit le seul but du match pour sa première sous les couleurs nantaises. Au classement, Nantes n'est donc plus dernier et grimpe même à la 15e place. C'est Dijon qui ferme la marche désormais. Saint-Etienne est toujours en tête de cette Ligue 2 avec un sans faute de 5 victoires en 5 matchs. Et puis en dehors des terrains, l'ancien Marseillais Joey Barton restera en prison au moins jusqu'au mois de mars prochain. L'ancien milieu de terrain est accusé de violence sur un homme de 51 ans en mars dernier. Sa récente demande de remise en liberté a été refusée. Il comparaîtra le 8 mars 2027. Et puis c'est le 4 novembre prochain que l'on connaîtra l'issue du procès intenté par Pierre Ménès contre la journaliste Marie Portolano. Un procès en diffamation contre celle qui l'a accusé d'agression sexuelle. Et puis dans le procès des assassins présumés de l'ancien rugbyman Federico Martín Aramburu. La parole est aux accusés. Ce mardi, la cour est appelée à l'examen de personnalité des deux principaux suspects. L'ancien joueur de Biarritz a été tué au printemps 2022 en plein Paris après une bagarre dans un bar. Enfin, il n'y a plus de Français à l'US Open. En tennis, Arthur Géa a été éliminé dès les huitièmes de finale hier par le Hollandais Van de Zandschulp après 5h13 de match. Et puis, plus de peur que de mal pour le cycliste néerlandais Dylan Groenewegen. Le sprinter d'Unibet a été percuté par une moto à l'entraînement hier. Il ne souffre que d'une déchirure musculaire près des côtes. Voilà, c'est la fin de ce flash. Très belle soirée de sport.
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7: Bonjour, bonjour à tous. La mobilisation contre les violences sexistes et sexuelles a repris hier partout en France. La proposition de loi dite intégrale portée par la députée socialiste Céline Thiébaut-Martinez est inspirée par 140 propositions d'une coalition d'associations féministes et défense des droits des enfants. Entrée hier en commission spéciale à l'Assemblée nationale. Ce texte de 69 articles veut

0: l'appel des associations qui réclament l'adoption rapide de ces textes avant la fin du quinquennat. Et puis autre temps fort de la journée, le procès de l'homme accusé de viol et du meurtre de Loana, une fillette de 10 ans retrouvée morte dans la cave d'un immeuble de Sedan en octobre 2023. S'est retrouvée hier devant la cour d'assises des Ardennes, Charleville-Mézières. L'accusé, âgé d'une cinquantaine d'années, reconnaît le viol mais conteste le meurtre, évoquant une chute accidentelle dans un escalier. L'autopsie a pourtant révélé des coups au visage à l'origine du décès de l'enfant. Le procès doit se poursuivre jusqu'à mercredi. L'accusé encourt la réclusion criminelle à perpétuité, assortie d'une période de sûreté maximale. Et puis du côté de l'économie, les buralistes se sont mobilisés hier dans plusieurs villes de France contre ce qu'ils appellent la spirale fiscale. Réunis à Muret et à Redon pour ce premier jour de la semaine de mobilisation nationale, les 22 500 buralistes de la Confédération réclament le gel de la fiscalité du tabac et la fin de l'indexation automatique des prix sur l'inflation. En vigueur depuis 2023, le prix du paquet doit encore passer de 13,50 € à 14,50 € en début 2027. La profession affirme avoir déjà perdu 30% de ses recettes pour un manque à gagner budgétaire estimé à 5 milliards d'euros pour l'État, au profit, selon elle, du marché parallèle. D'autres rassemblements sont prévus. Et enfin, du côté de la culture, la rentrée littéraire bat son plein dans les librairies françaises avec plusieurs centaines de nouveaux romans mis en vente ces dernières semaines, entre auteurs confirmés et jeunes plumes à découvrir. C'est à la fin de cette édition. Belle fin de journée sur votre radio.
1: Bonjour les mélomanes et bienvenue dans l'actualité musicale, encore une fois chargée partout en France avec des superstars internationales, du rap, de la pop, de l'électro, de la chanson française. Vous n'allez rien rater. On commence avec un événement exceptionnel, Jay-Z au Stade de France, c'est ce jeudi 10 septembre. Le rappeur américain qui est à Saint-Denis pour une date unique en France, une soirée forcément symbolique puisque Jay-Z célèbre les 30 ans de son premier album, Reasonable Doubt, sorti en 1996. 30 ans de carrière, des dizaines de millions de disques vendus et une influence immense sur le hip-hop mondial. Autant dire que le Stade de France risque de vibrer très fort.

0: Et dans un tout autre univers, la pop internationale est également bien représentée cette semaine, avec notamment ce 8 septembre de Neighborhood qui investit l'Accor Arena de Paris. Le groupe américain, connu notamment pour son tube Sweater Weather, qui retrouve le public français. Et le même soir, Billy Corgan, le leader de Smashing Pumpkins, attendu à la salle Playel. Il remet ça le lendemain, le mercredi 9 septembre. Voilà pour l'actualité musique de cette semaine. À très vite, les mélomanes.
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2: Bonsoir à tous. Plusieurs épisodes orageux sont attendus dans le sud de la France avec des rafales jusqu'à 100 km/h, de la grêle et d'importants cumuls de pluie, notamment dans les Pyrénées, avec une chute massive des températures dès demain sur l'ensemble de l'Hexagone. Les députés examineront d'ici la fin de l'année une proposition de loi soutenue par Sébastien Lecornu. Elle prévoit d'autoriser à titre exceptionnel le déblocage de jusqu'à 5 000 euros d'épargne salariale sans impôt ni cotisation. Et les expertises réalisées dans le cadre de l'enquête sur la mort de Liana font état d'une asphyxie mécanique et d'une insuffisance respiratoire aiguë pouvant résulter d'une obstruction des voies respiratoires. L'hypothèse d'une intervention humaine est étudiée mais reste toutefois à confirmer. Figure emblématique de l'île aux enfants, Yves Brunier est décédé vendredi à l'âge de 85 ans. Il avait donné vie à Casimir, le célèbre dinosaure orange, pendant les 8 années de diffusion de l'émission entre 1974 et 1982. Et puis la mort d'un conducteur grièvement blessé après un refus d'obtempérer a provoqué des violences urbaines à Chambéry. Saisi de l'enquête, l'IGPN n'a pour l'instant relevé aucun élément mettant en cause les policiers. Un accident ou un geste auto-agressif figure notamment parmi les pistes étudiées. Une grève nationale des pompiers a débuté aujourd'hui et doit se poursuivre jusqu'au 20 octobre. Leurs revendications portent notamment sur l'augmentation des moyens, des effectifs, ainsi que l'amélioration des conditions d'intervention après un été particulièrement éprouvant en raison des nombreux incendies. En 2027, Louise et Jade devraient rester les prénoms féminins les plus populaires, suivis notamment d'Ambre, Alma ou encore Adèle. Chez les garçons, Gabriel conserve la première place pour la 10e année consécutive devant Noah, Léo et Raphaël. Côté sport, Mathieu Brennan s'est imposé au sprint sur la 16e étape de la Vuelta. C'est déjà sa 4e victoire sur ce Tour d'Espagne. Et puis début de la Ligue des Champions ce soir en football avec l'entrée en lice des Lillois qui défieront le Betis Séville.

0: à 21h.
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2: La météo pour ce mercredi 9 septembre, on retrouve les résidus de la perturbation de la veille du sud-ouest aux frontières de l'est avec de la pluie. Des orages éclatent également en Méditerranée et de belles éclaircies reviennent sur une moitié nord-ouest. Les températures pour ce mercredi matin, 11 degrés pour Lille, 13 à Paris et Brest, 15 degrés pour Cherbourg, 15 degrés également pour Bordeaux, 17 à Strasbourg, Lyon, Biarritz et Toulouse, 20 degrés sur Perpignan et Nîmes, 21 à Ajaccio et 23 degrés pour Nice. Et pour ce mercredi après-midi, 18 degrés sur la Normandie, 19 sur les Hauts-de-France et la Bretagne, 20 degrés sur le Centre-Val de Loire et la région parisienne, 21 sur l'Alsace, 21 également en Bourgogne, 22 degrés sur la Vallée,
3: 21h30
2: sur la Nouvelle-Aquitaine et sur l'Occitanie, jusqu'à 29 degrés encore sur la Côte d'Azur et la Corse.
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5: Bonjour à toutes et à tous. On débute avec du football et c'est le retour de la phase de Ligue de Ligue des Champions. Première journée avec 6 rencontres au programme ce mardi soir à EK Athènes, Linz et Club Bruges, Aston Villa pour lancer officiellement la saison dès 18h45. Lille accueille le Betis Séville à 21h. Manchester City sera sur la pelouse du FC Porto et le Real Madrid accueillera l'Inter Milan. La suite c'est demain avec PSG Slovan Bratislava et jeudi soir Lens ira au Slavia Prague. Et hier soir il y avait de la Ligue 2, le FC Nantes a enfin remporté son premier match cette saison au bout de la cinquième journée. Les Canaris se sont imposés 1-0 face à Nancy en clôture de la cinquième journée. Thomas Robinet a inscrit le seul but du match pour sa première sous les couleurs nantaises. Au classement, Nantes n'est donc plus dernier et grimpe même à la 15e place. C'est Dijon qui ferme la marche désormais. Saint-Etienne est toujours en tête de cette Ligue 2 avec un sans faute de 5 victoires en 5 matchs. Et puis en dehors des terrains, l'ancien Marseillais Joey Barton restera en prison au moins jusqu'au mois de mars prochain. L'ancien milieu de terrain est accusé de violence sur un homme de 51 ans en mars dernier. Sa récente demande de remise en liberté a été refusée. Il comparaîtra le 8 mars 2027. Et puis c'est le 4 novembre prochain que l'on connaîtra l'issue du procès intenté par Pierre Ménès contre la journaliste Marie Portolano. Un procès en diffamation contre celle qui l'a accusé d'agression sexuelle. Et puis dans le procès des assassins présumés de l'ancien rugbyman Federico Martina Rambourou, la parole est aux accusés. Ce mardi, la cour est appelée à l'examen de personnalité des deux principaux suspects. L'ancien joueur de Biarritz a été tué au printemps 2022 en plein Paris après une bagarre dans un bar. Enfin, il n'y a plus de Français à l'US Open. En tennis, Arthur Géa a été éliminé dès les huitièmes de finale hier par le Hollandais Van de Zandschulp après 5h13 de match. Et puis, plus de peur que de mal pour le cycliste néerlandais Dylan Groenewegen. Le sprinteur d'Unibet a été percuté par une moto à l'entraînement hier. Il ne souffre que d'une déchirure musculaire près des côtes. Voilà, c'est la fin de ce flash. Très belle soirée de sport.
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7: Bonjour, bonjour à tous. La mobilisation contre les violences sexistes et sexuelles a repris hier partout en France. La proposition de loi dite intégrale portée par la députée socialiste Céline Thiébaut-Martinez est inspirée par 140 propositions d'une coalition d'associations féministes et défense des droits des enfants, entrée hier en commission spéciale à l'Assemblée nationale. Ce texte de 69 articles veut couvrir toute la chaîne de violences sexistes et sexuelles, prévention, détection précoce des victimes, création de juridiction spécialisée et reconnaissance de l'inceste comme crime à part entière. Son coût est estimé à 3 milliards d'euros par an selon le gouvernement. Le débat en séance publique à l'Assemblée est désormais attendu début octobre après un report. Et puis dans le sillage de l'affaire Liana, cette collégienne de 11 ans retrouvée morte et violée en juin dernier, des rassemblements hebdomadaires devant les tribunaux ont repris hier soir dans plusieurs villes, notamment à Uzès, à l'appel des associations qui réclament l'adoption rapide de ces textes avant la fin du quinquennat. Et puis autre temps fort de la journée, le procès de l'homme accusé de viol et du meurtre de Loana, une fillette de 10 ans retrouvée morte dans la cave d'un immeuble de Sedan en octobre 2023. Elle est retrouvée hier devant la cour d'assises des Ardennes, Charleville-Mézières. L'accusé, âgé d'une cinquantaine d'années, reconnaît le viol mais conteste le meurtre, évoquant une chute accidentelle dans un escalier. L'autopsie a pourtant révélé des coups au visage à l'origine du décès de l'enfant. Le procès doit se poursuivre jusqu'à mercredi. L'accusé incourt la réclusion criminelle à perpétuité, assortie d'une période de sûreté maximale. Et puis du côté de l'économie, les buralistes se sont mobilisés hier dans plusieurs villes de France contre ce qu'ils appellent la spirale fiscale. Réunis à Muret et à Redon pour ce premier jour de la semaine de mobilisation nationale, les 22 500 buralistes de la Confédération réclament le gel de la fiscalité du tabac et la fin de l'indexation automatique des prix sur l'inflation. En vigueur depuis 2023, le prix du paquet doit encore passer de 13,50 euros à 14,50 euros en début 2027. La profession affirme avoir déjà perdu 30% de ses recettes pour un manque à gagner budgétaire estimé à 5 milliards d'euros pour l'État, au profit, selon elle, du marché parallèle. D'autres rassemblements sont prévus. Et enfin, du côté de la culture, la rentrée littéraire bat son plein dans les librairies françaises avec plusieurs centaines de nouveaux romans mis en vente ces dernières semaines, entre auteurs confirmés et jeunes plumes à découvrir. C'est à la fin de cette édition. Belle fin de journée sur votre radio.
0: Bonjour les mélomanes et bienvenue dans l'actualité musicale, encore une fois chargée partout en France avec des superstars internationales, du rap, de la pop, de l'électro, de la chanson française. Vous n'allez rien rater. On commence avec un événement exceptionnel, Jay-Z au Stade de France, c'est ce jeudi 10 septembre. Le rappeur américain qui est à Saint-Denis pour une date unique en France, une soirée forcément symbolique puisque Jay-Z célèbre les 30 ans de son premier album, Reasonable Doubt, sorti en 1996. 30 ans de carrière, des dizaines de millions de disques vendus et une influence immense sur le hip-hop mondial. Autant dire que le Stade de France risque de vibrer très fort.

0: Et dans un tout autre univers, la pop internationale est également bien représentée cette semaine, avec notamment ce 8 septembre de Neighborhood qui investit l'Accor Arena de Paris. Le groupe américain, connu notamment pour son tube Sweater Weather, qui retrouve le public français. Et le même soir, Billy Corgan, le leader de Smashing Pumpkins, attendu à la salle Playel. Il remet ça le lendemain, le mercredi 9 septembre. Voilà pour l'actualité musique de cette semaine. À très vite, les mélomanes.
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2: Bonsoir à tous. Plusieurs épisodes orageux sont attendus dans le sud de la France avec des rafales jusqu'à 100 km/h, de la grêle et d'importants cumuls de pluie, notamment dans les Pyrénées, avec une chute massive des températures dès demain sur l'ensemble de l'Hexagone. Les députés examineront d'ici la fin de l'année une proposition de loi soutenue par Sébastien Lecornu. Elle prévoit d'autoriser à titre exceptionnel le déblocage de jusqu'à 5 000 euros d'épargne salariale sans impôt ni cotisation. Et les expertises réalisées dans le cadre de l'enquête sur la mort de Liana font état d'une asphyxie mécanique et d'une insuffisance respiratoire aiguë pouvant résulter d'une obstruction des voies respiratoires. L'hypothèse d'une intervention humaine est étudiée mais reste toutefois à confirmer. Figure emblématique de l'île aux enfants, Yves Brunier est décédé vendredi à l'âge de 85 ans. Il avait donné vie à Casimir, le célèbre dinosaure orange, pendant les 8 années de diffusion de l'émission entre 1974 et 1982. Et puis la mort d'un conducteur grièvement blessé après un refus d'obtempérer a provoqué des violences urbaines à Chambéry. Saisi de l'enquête, l'IGPN n'a pour l'instant relevé aucun élément mettant en cause les policiers. Un accident ou un geste auto-agressif figure notamment parmi les pistes étudiées. Une grève nationale des pompiers a débuté aujourd'hui et doit se poursuivre jusqu'au 20 octobre. Leurs revendications portent notamment sur l'augmentation des moyens, des effectifs, ainsi que l'amélioration des conditions d'intervention après un été particulièrement éprouvant en raison des nombreux incendies. En 2027, Louise et Jade devraient rester les prénoms féminins les plus populaires, suivis notamment d'Ambre, Alma ou encore Adèle. Chez les garçons, Gabriel conserve la première place pour la 10e année consécutive devant Noah, Léo et Raphaël. Côté sport, Mathieu Brennan s'est imposé au sprint sur la 16e étape de la Vuelta. C'est déjà sa 4e victoire sur ce Tour d'Espagne. Et puis début de la Ligue des Champions ce soir en football avec l'entrée en lice des Lillois qui défieront le Betis Séville à 21h.
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3: La météo pour ce mercredi 9 septembre, on retrouve les résidus de la perturbation de la veille du sud-ouest aux frontières de l'est avec de la pluie. Des orages éclatent également en Méditerranée et de belles éclaircies reviennent sur une moitié nord-ouest. Les températures pour ce mercredi matin, 11 degrés pour Lille, 13 à Paris et Brest, 15 degrés pour Cherbourg, 15 degrés également pour Bordeaux, 17 à Strasbourg, Lyon, Biarritz et Toulouse, 20 degrés sur Perpignan et Nîmes, 21 à Ajaccio et 23 degrés pour Nice. Et pour ce mercredi après-midi, 18 degrés sur la Normandie, 19 sur les Hauts-de-France et la Bretagne, 20 degrés sur le centre-val de Loire et la région parisienne, 21 sur l'Alsace, 21 également en Bourgogne, 22 degrés sur la vallée du Rhône, 23 sur la Nouvelle-Aquitaine et sur l'Occitanie, jusqu'à 29 degrés encore sur la Côte d'Azur et la Corse.
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5: Bonjour à toutes et à tous. On débute avec du football et c'est le retour de la phase de Ligue de Ligue des Champions. Première journée avec 6 rencontres au programme ce mardi soir à EK Athènes, Linz et Club Bruges, Aston Villa pour lancer officiellement la saison dès 18h45. Lille accueille le Betis Séville à 21h. Manchester City sera sur la pelouse du FC Porto et le Real Madrid accueillera l'Inter Milan. La suite, c'est demain avec PSG Slovan Bratislava et jeudi soir, Lens ira au Slavia Prague. Et hier soir, il y avait de la Ligue 2, le FC Nantes a enfin remporté son premier match cette saison. Au bout de la 5e journée, les Canaris sont imposés 1-0 face à Nancy en clôture de la 5e journée. Thomas Robinet a inscrit le seul but du match pour sa première sous les couleurs nantaises. Au classement, Nantes n'est donc plus dernier et grimpe même à la 15e place. C'est Dijon qui ferme la marche désormais. Saint-Etienne est toujours en tête de cette Ligue 2 avec un sans-faute de 5 victoires en 5 matchs. Et puis en dehors des terrains, l'ancien Marseillais Joey Barton restera en prison au moins jusqu'au mois de mars prochain. l'ancien milieu de terrain est accusé de violence sur un homme de 51 ans en mars dernier. Sa récente demande de remise en liberté a été refusée. Il comparaîtra le 8 mars 2027. Et puis c'est le 4 novembre prochain que l'on connaîtra l'issue du procès intenté par Pierre Ménès contre la journaliste Marie Portolano. Un procès en diffamation contre celle qui l'a accusé d'agression sexuelle. Et puis dans le procès des assassins présumés de l'ancien rugbyman Federico Martina Rambourou, la parole est aux accusés. Ce mardi, la cour est appelée à l'examen de personnalité des deux principaux suspects. L'ancien joueur de Biarritz a été tué au printemps 2022 en plein Paris après une bagarre dans un bar. Enfin, il n'y a plus de Français à l'US Open. En tennis, Arthur Géa a été éliminé dès les huitièmes de finale hier par le Hollandais Van de Zandschulp après 5h13 de match. Et puis, plus de peur que de mal pour le cycliste néerlandais Dylan Groenewegen. Le sprinteur d'Unibet a été percuté par une moto à l'entraînement hier. Il ne souffre que d'une déchirure musculaire près des côtes. Voilà, c'est la fin de ce flash. Très belle soirée de sport.
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7: Bonjour, bonjour à tous. La mobilisation contre les violences sexistes et sexuelles a repris hier partout en France. La proposition de loi BIT intégrale portée par la députée socialiste Céline Thiébaut-Martinez est inspirée par 140 propositions d'une coalition d'associations féministes et défense des droits des enfants, entrée hier en commission spéciale à l'Assemblée nationale. Ce texte de 69 articles veut couvrir toute la chaîne de violences sexistes et sexuelles, prévention, détection précoce des victimes, création de juridiction spécialisée et reconnaissance de l'inceste comme crime à part entière. Son coût est estimé à 3 milliards d'euros par an selon le gouvernement. Le débat en séance publique à l'Assemblée est désormais attendu début octobre après un report. Et puis dans le sillage de l'affaire Liana, cette collégienne de 11 ans retrouvée morte et violée en juin dernier, des rassemblements hebdomadaires devant les tribunaux ont repris hier soir dans plusieurs villes, notamment à Uzès, à l'appel des associations qui réclament l'adoption rapide de ces textes avant la fin du quinquennat. Et puis, autre temps fort de la journée, le procès de l'homme accusé de viol et du meurtre de Loana, une fillette de 10 ans retrouvée morte dans la cave d'un immeuble de Sedan en octobre 2023. Elle est retrouvée hier devant la cour d'assises des Ardennes, Charleville-Mézières. L'accusé, âgé d'une cinquantaine d'années, reconnaît le viol mais conteste le meurtre, évoquant une chute accidentelle dans un escalier. L'autopsie a pourtant révélé des coups au visage à l'origine du décès de l'enfant. Le procès doit se poursuivre jusqu'à mercredi. L'accusé incourt la réclusion criminelle à perpétuité assortie d'une période de sûreté maximale. Et puis du côté de l'économie, les buralistes se sont mobilisés hier dans plusieurs villes de France contre ce qu'ils appellent la spirale fiscale. Réunis à Muret et à Redon pour ce premier jour de la semaine de mobilisation nationale, les 22 000 sous-fonds buralistes de la Confédération réclament le gel de la fiscalité du tabac et la fin de l'indexation automatique des prix sur l'inflation. En vigueur depuis 2023, le prix du paquet doit encore passer de 13,50 euros à 14,50 euros en début 2027. La profession affirme avoir déjà perdu 30% de ses recettes pour un manque à gagner budgétaire estimé à 5 milliards d'euros pour l'État au profit, selon elle, du marché parallèle. D'autres rassemblements sont prévus. Et enfin, du côté de la culture, la rentrée littéraire bat son plein dans les librairies françaises avec plusieurs centaines de nouveaux romans mis en vente ces dernières semaines entre auteurs confirmés et jeunes plumes à découvrir. C'est à la fin de cette édition. Belle fin de journée sur votre radio.
0: Bonjour les mélomanes et bienvenue dans l'actualité musicale, encore une fois chargée partout en France avec des superstars internationales, du rap, de la pop, de l'électro, de la chanson française. Vous n'allez rien rater. On commence avec un événement exceptionnel, Jay-Z au Stade de France, c'est ce jeudi 10 septembre. Le rappeur américain qui est à Saint-Denis pour une date unique en France, une soirée forcément symbolique puisque Jay-Z célèbre les 30 ans de son premier album, Reasonable Doubt, sorti en 1996. 30 ans de carrière, des dizaines de millions de disques vendus et une influence immense sur le hip-hop mondial. Autant dire que le Stade de France risque de vibrer très fort.

0: Et dans un tout autre univers, la pop internationale est également bien représentée cette semaine, avec notamment ce 8 septembre de Neighborhood qui investit l'Accor Arena de Paris. Le groupe américain, connu notamment pour son tube Sweater Weather, qui retrouve le public français. Et le même soir, Billy Corgan, le leader de Smashing Pumpkins, attendu à la salle Playel. Il remet ça le lendemain, le mercredi 9 septembre. Voilà pour l'actualité musique de cette semaine. À très vite, les mélomanes.
1: Né sur l'île de Man à la fin des années 1940, les Bee Gees sont formés par trois frères, Barry Gibb, l'aîné, et les jumeaux Robin Gibb et Maurice Gibb. Leur histoire commence très tôt, entre harmonie familiale et premières scènes improvisées. Dans les années 1950, la famille Gibb émigre en Australie. C'est là que les trois frères enregistrent leurs premiers succès locaux. Leur sens aigu de la mélodie et leur voix complémentaire attirent rapidement l'attention. À la fin des années 1960, ils reviennent au Royaume-Uni et connaissent une percée internationale avec des titres comme Massachusetts ou To Love Somebody. Leur style est alors marqué par une pop mélancolique et orchestrée. Les années 1970 marquent un tournant décisif. Installés aux États-Unis, ils adoptent un son plus dansant, influencé par le rhythm and blues. Leur collaboration avec le producteur Arif Mardin transforme leur approche musicale. Le falsetto de Barry Gibb devient leur signature. En 1977, leur participation à la bande originale du film Saturday Night Fever propulse les Bee Gees au sommet. Les chansons Staying Alive, Night Fever et How Deep Is Your Love deviennent des hymnes mondiaux. Le groupe incarne alors l'ère disco et domine les classements internationaux. Au début des années 1980, la popularité du disco décline. Les Bee Gees traversent une période plus discrète, mais continuent d'écrire et de produire pour d'autres artistes tout en poursuivant leur carrière. Leur talent de compositeur reste reconnu dans toute l'industrie musicale. Le groupe connaît un regain d'intérêt dans les années 1990, avec des tournées et de nouveaux albums salués par le public fidèle. Leur influence sur la pop, la soul et la dance music est désormais incontestable. L'histoire des Bee Gees est aussi marquée par des drames. Andy Gibb, leur jeune frère et collaborateur occasionnel, disparaît en 1988. Puis Maurice Gibb meurt en 2003, suivi de Robin Gibb en 2012. Barry Gibb reste aujourd'hui le dernier membre survivant du trio. Avec plus de 200 millions de disques vendus, les Bee Gees figurent parmi les artistes les plus influents de l'histoire de la musique. Leur héritage repose sur des harmonies vocales uniques, une capacité rare à se réinventer et une empreinte durable sur la culture populaire mondiale.
2: Le métier du jour, l'ébéniste, c'est le poète du bois. Dans son atelier, il découpe, assemble et sculpte pour créer des meubles uniques. Table, armoire ou pièce sur mesure, chaque geste demande précision et patience. Héritier d'un savoir-faire ancestral, il redonne aussi vie aux meubles anciens. Son but, fabriquer du solide, du beau, du durable, bref, des objets qui traversent le temps et racontent une histoire.
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4: Bonsoir à tous. Plusieurs épisodes orageux sont attendus dans le sud de la France avec des rafales jusqu'à 100 km/h, de la grêle et d'importants cumuls de pluie, notamment dans les Pyrénées, avec une chute massive des températures dès demain sur l'ensemble de l'Hexagone. Les députés examineront d'ici la fin de l'année une proposition de loi soutenue par Sébastien Lecornu. Elle prévoit d'autoriser à titre exceptionnel le déblocage de jusqu'à 5 000 euros d'épargne salariale sans impôt ni cotisation. Et les expertises réalisées dans le cadre de l'enquête sur la mort de Liana font état d'une asphyxie mécanique et d'une insuffisance respiratoire aiguë pouvant résulter d'une obstruction des voies respiratoires. L'hypothèse d'une intervention humaine est étudiée mais reste toutefois à confirmer. Figure emblématique de l'île aux enfants, Yves Brunier est décédé vendredi à l'âge de 85 ans. Il avait donné vie à Casimir, le célèbre dinosaure orange, pendant les 8 années de diffusion de l'émission entre 1974 et 1982. Et puis la mort d'un conducteur grièvement blessé après un refus d'obtempérer a provoqué des violences urbaines à Chambéry. Saisi de l'enquête, l'IGPN n'a pour l'instant relevé aucun élément mettant en cause les policiers. Un accident ou un geste auto-agressif figure notamment parmi les pistes étudiées. Une grève nationale des pompiers a débuté aujourd'hui et doit se poursuivre jusqu'au 20 octobre. Leurs revendications portent notamment sur l'augmentation des moyens, des effectifs, ainsi que l'amélioration des conditions d'intervention après un été particulièrement éprouvant en raison des nombreux incendies. En 2027, Louise et Jade devraient rester les prénoms féminins les plus populaires, suivis notamment d'Ambre, Alma ou encore Adèle. Chez les garçons, Gabriel conserve la première place pour la 10e année consécutive devant Noah, Léo et Raphaël. Côté sport, Mathieu Brennan s'est imposé au sprint sur la 16e étape de la Vuelta. C'est déjà sa 4e victoire sur ce Tour d'Espagne. Et puis début de la Ligue des Champions ce soir en football avec l'entrée en lice des Lillois qui défieront le Betis Séville à 21h.
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5: La météo pour ce mercredi 9 septembre, on retrouve les résidus de la perturbation de la veille du sud-ouest aux frontières de l'est avec de la pluie. Des orages éclatent également en Méditerranée et de belles éclaircies reviennent sur une moitié nord-ouest. Les températures pour ce mercredi matin, 11 degrés pour Lille, 13 à Paris et Brest, 15 degrés pour Cherbourg, 15 degrés également pour Bordeaux, 17 à Strasbourg, Lyon, Biarritz et Toulouse, 20 degrés sur Perpignan et Nîmes, 21 à Ajaccio et 23 degrés pour Nice. Et pour ce mercredi après-midi, 18 degrés sur la Normandie, 19 sur les Hauts-de-France et la Bretagne, 20 degrés sur le centre-val de Loire et la région parisienne, 21 sur l'Alsace, 21 également en Bourgogne, 22 degrés sur la vallée du Rhône, 23 sur la Nouvelle-Aquitaine et sur l'Occitanie, jusqu'à 29 degrés encore sur la Côte d'Azur et la Corse.
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7: Bonjour à toutes et à tous. On débute avec du football et c'est le retour de la phase de Ligue de Ligue des Champions. Première journée avec 6 rencontres au programme ce mardi soir à EK Athènes, Linz et Club Bruges, Aston Villa pour lancer officiellement la saison dès 18h45. Lille accueille le Betis Séville à 21h. Manchester City sera sur la pelouse du FC Porto et le Real Madrid accueillera l'Inter Milan. La suite, c'est demain avec PSG Slovan Bratislava et jeudi soir, Lens ira au Slavia Prague. Et hier soir, il y avait de la Ligue 2, le FC Nantes a enfin remporté son premier match cette saison au bout de la 5e journée. Les Canaris sont imposés 1-0 face à Nancy en clôture de la 5e journée. Thomas Robinet a inscrit le seul but du match pour sa première sous les couleurs nantaises. Au classement, Nantes n'est donc plus dernier et grimpe même à la 15e place. C'est Dijon qui ferme la marche désormais. Saint-Etienne est toujours en tête de cette Ligue 2 avec un sans faute de 5 victoires en 5 matchs. Et puis en dehors des terrains, l'ancien Marseillais Joey Barton restera en prison au moins jusqu'au mois de mars prochain. L'ancien milieu de terrain est accusé de violence sur un homme de 51 ans en mars dernier. Sa récente demande de remise en liberté a été refusée. Il comparaîtra le 8 mars 2027. Et puis c'est le 4 novembre prochain que l'on connaîtra l'issue du procès intenté par Pierre Ménès contre la journaliste Marie Portolano. Un procès en diffamation contre celle qui l'a accusé d'agression sexuelle. Et puis dans le procès des assassins présumés de l'ancien rugbyman Federico Martina Rambourou, la parole est aux accusés. Ce mardi, la cour est appelée à l'examen de personnalité des deux principaux suspects. L'ancien joueur de Biarritz a été tué au printemps 2022 en plein Paris après une bagarre dans un bar. Enfin, il n'y a plus de Français à l'US Open. En tennis, Arthur Géa a été éliminé dès les huitièmes de finale hier par le Hollandais Van de Zandschulp après 5h13 de match. Et puis, plus de peur que de mal pour le cycliste néerlandais Dylan Groenewegen. Le sprinteur d'Unibet a été percuté par une moto à l'entraînement hier. Il ne souffre que d'une déchirure musculaire près des côtes. Voilà, c'est la fin de ce flash. Très belle soirée de sport.
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9: Bonjour, bonjour à tous. La mobilisation contre les violences sexistes et sexuelles a repris hier partout en France. La proposition de loi BIT intégrale portée par la députée socialiste Céline Thiébaut-Martinez est inspirée par 140 propositions d'une coalition d'associations féministes et défense des droits des enfants, entrée hier en commission spéciale à l'Assemblée nationale. Ce texte de 69 articles veut couvrir toute la chaîne de violences sexistes et sexuelles, prévention, détection précoce des victimes, création de juridiction spécialisée et reconnaissance de l'inceste comme crime à part entière. Son coût est estimé à 3 milliards d'euros par an selon le gouvernement. Le débat en séance publique à l'Assemblée est désormais attendu début octobre après un report. Et puis dans le sillage de l'affaire Liana, cette collégienne de 11 ans retrouvée morte et violée en juin dernier, des rassemblements hebdomadaires devant les tribunaux ont repris hier soir dans plusieurs villes, notamment à Uzès, à l'appel des associations qui réclament l'adoption rapide de ces textes avant la fin du quinquennat. Et puis, autre temps fort de la journée, le procès de l'homme accusé de viol et du meurtre de Loana, une fillette de 10 ans retrouvée morte dans la cave d'un immeuble de Sedan en octobre 2023. Elle est retrouvée hier devant la cour d'assises des Ardennes, Charleville-Mézières. L'accusé, âgé d'une cinquantaine d'années, reconnaît le viol mais conteste le meurtre, évoquant une chute accidentelle dans un escalier. L'autopsie a pourtant révélé des coups au visage à l'origine du décès de l'enfant. Le procès doit se poursuivre jusqu'à mercredi. L'accusé encourt la réclusion criminelle à perpétuité, assortie d'une période de sûreté maximale. Et puis du côté de l'économie, les buralistes se sont mobilisés hier dans plusieurs villes de France contre ce qu'ils appellent la spirale fiscale. Réunis à Muret et à Redon pour ce premier jour de la semaine de mobilisation nationale, les 22 000 sous-fonds buralistes de la Confédération réclament le gel de la fiscalité du tabac et la fin de l'indexation automatique des prix sur l'inflation. En vigueur depuis 2023, le prix du paquet doit encore passer de 13,50 euros à 14,50 euros en début 2027. La profession affirme avoir déjà perdu 30% de ses recettes pour un manque à gagner budgétaire estimé à 5 milliards d'euros pour l'État, au profit, selon elle, du marché parallèle. D'autres rassemblements sont prévus. Et enfin, du côté de la culture, la rentrée littéraire bat son plein dans les librairies françaises avec plusieurs centaines de nouveaux romans mis en vente ces dernières semaines, entre auteurs confirmés et jeunes plumes à découvrir. C'est à la fin de cette édition. Belle fin de journée sur votre radio.
0: Bonjour les mélomanes et bienvenue dans l'actualité musicale, encore une fois chargée partout en France avec des superstars internationales, du rap, de la pop, de l'électro, de la chanson française. Vous n'allez rien rater. On commence avec un événement exceptionnel, Jay-Z au Stade de France, c'est ce jeudi 10 septembre. Le rappeur américain qui est à Saint-Denis pour une date unique en France, une soirée forcément symbolique puisque Jay-Z célèbre les 30 ans de son premier album, Reasonable Doubt, sorti en 1996. 30 ans de carrière, des dizaines de millions de disques vendus et une influence immense sur le hip-hop mondial. Autant dire que le Stade de France risque de vibrer très fort.

0: Et dans un tout autre univers, la pop internationale est également bien représentée cette semaine, avec notamment ce 8 septembre de Neighborhood qui investit l'Accor Arena de Paris. Le groupe américain, connu notamment pour son tube Sweater Weather, qui retrouve le public français. Et le même soir, Billy Corgan, le leader de Smashing Pumpkins, attendu à la salle Playel. Il remet ça le lendemain, le mercredi 9 septembre. Voilà pour l'actualité musique de cette semaine. À très vite, les mélomanes.
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2: Bonsoir à tous. Plusieurs épisodes orageux sont attendus dans le sud de la France avec des rafales jusqu'à 100 km/h, de la grêle et d'importants cumuls de pluie, notamment dans les Pyrénées, avec une chute massive des températures dès demain sur l'ensemble de l'Hexagone. Les députés examineront d'ici la fin de l'année une proposition de loi soutenue par Sébastien Lecornu. Elle prévoit d'autoriser à titre exceptionnel le déblocage de jusqu'à 5000 euros d'épargne salariale sans impôt ni cotisation. Et les expertises réalisées dans le cadre de l'enquête sur la mort de Liana font état d'une asphyxie mécanique et d'une insuffisance respiratoire aiguë pouvant résulter d'une obstruction des voies respiratoires. L'hypothèse d'une intervention humaine est étudiée mais reste toutefois à confirmer. Figure emblématique de l'île aux enfants, Yves Brunier est décédé vendredi à l'âge de 85 ans. Il avait donné vie à Casimir, le célèbre dinosaure orange, pendant les 8 années de diffusion de l'émission entre 1974 et 1982. Et puis la mort d'un conducteur grièvement blessé après un refus d'obtempérer a provoqué des violences urbaines à Chambéry. Saisi de l'enquête, l'IGPN n'a pour l'instant relevé aucun élément mettant en cause les policiers. Un accident ou un geste auto-agressif figure notamment parmi les pistes étudiées. Une grève nationale des pompiers a débuté aujourd'hui et doit se poursuivre jusqu'au 20 octobre. Leurs revendications portent notamment sur l'augmentation des moyens, des effectifs, ainsi que l'amélioration des conditions d'intervention après un été particulièrement éprouvant en raison des nombreux incendies. En 2027, Louise et Jade devraient rester les prénoms féminins les plus populaires, suivis notamment d'Ambre, Alma ou encore Adèle. Chez les garçons, Gabriel conserve la première place pour la 10e année consécutive devant Noah, Léo et Raphaël. Côté sport, Mathieu Brennan s'est imposé au sprint sur la 16e étape de la Vuelta. C'est déjà sa 4e victoire sur ce Tour d'Espagne. Et puis début de la Ligue des Champions ce soir en football avec l'entrée en lice des Lillois qui défieront le Betis Séville à 21h.
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3: La météo pour ce mercredi 9 septembre, on retrouve les résidus de la perturbation de la veille du sud-ouest aux frontières de l'est avec de la pluie. Des orages éclatent également en Méditerranée et de belles éclaircies reviennent sur une moitié nord-ouest. Les températures pour ce mercredi matin, 11 degrés pour Lille, 13 à Paris et Brest, 15 degrés pour Cherbourg, 15 degrés également pour Bordeaux, 17 à Strasbourg, Lyon, Biarritz et Toulouse,
4: 22 heures
3: sur Perpignan et Nîmes, 21 à Ajaccio et 23 degrés pour Nice. Et pour ce mercredi après-midi, 18 degrés sur la Normandie, 19 sur les Hauts-de-France et la Bretagne, 20 degrés sur le centre-val de Loire et la région parisienne, 21 sur l'Alsace, 21 également en Bourgogne, 22 degrés sur la vallée du Rhône, 23 sur la Nouvelle-Aquitaine et sur l'Occitanie, jusqu'à 29 degrés encore sur la Côte d'Azur et la Corse.
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6: Bonjour à toutes et à tous. On débute avec du football et c'est le retour de la phase de Ligue de Ligue des Champions. Première journée avec 6 rencontres au programme ce mardi soir à EK Athènes, Linz et Club Bruges, Aston Villa pour lancer officiellement la saison dès 18h45. Lille accueille le Betis Séville à 21h. Manchester City sera sur la pelouse du FC Porto et le Real Madrid accueillera l'Inter Milan. La suite, c'est demain avec PSG Slovan Bratislava et jeudi soir, Lens ira au Slavia Prague. Et hier soir, il y avait de la Ligue 2, le FC Nantes a enfin remporté son premier match cette saison au bout de la 5e journée. Les Canaris sont imposés 1-0 face à Nancy en clôture de la 5e journée. Thomas Robinet a inscrit le seul but du match pour sa première sous les couleurs nantaises. Au classement, Nantes n'est donc plus dernier et grimpe même à la 15e place. C'est Dijon qui ferme la marche désormais. Saint-Etienne est toujours en tête de cette Ligue 2 avec un sans-faute de 5 victoires en 5 matchs. Et puis en dehors des terrains, l'ancien Marseillais Joey Barton restera en prison au moins jusqu'au mois de mars prochain. l'ancien milieu de terrain est accusé de violence sur un homme de 51 ans en mars dernier. Sa récente demande de remise en liberté a été refusée. Il comparaîtra le 8 mars 2027. Et puis c'est le 4 novembre prochain que l'on connaîtra l'issue du procès intenté par Pierre Ménès contre la journaliste Marie Portolano. Un procès en diffamation contre celle qui l'a accusé d'agression sexuelle. Et puis dans le procès des assassins présumés de l'ancien rugbyman Federico Martina Rambourou, la parole est aux accusés. Ce mardi, la cour est appelée à l'examen de personnalité des deux principaux suspects. L'ancien joueur de Biarritz a été tué au printemps 2022 en plein Paris après une bagarre dans un bar. Enfin, il n'y a plus de Français à l'US Open. En tennis, Arthur Géa a été éliminé dès les huitièmes de finale hier par le Hollandais Van de Zandschulp après 5h13 de match. Et puis, plus de peur que de mal pour le cycliste néerlandais Dylan Groenewegen. Le sprinter d'Unibet a été percuté par une moto à l'entraînement hier. Il ne souffre que d'une déchirure musculaire près des côtes. Voilà, c'est la fin de ce flash. Très belle soirée de sport.
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7: Bonjour, bonjour à tous. La mobilisation contre les violences sexistes et sexuelles a repris hier partout en France. La proposition de loi dite intégrale portée par la députée socialiste Céline Thiébaud-Martinez est inspirée par 140 propositions d'une coalition d'associations féministes et défense des droits des enfants entrée hier en commission spéciale à l'Assemblée nationale. Ce texte de 69 articles veut couvrir toute la chaîne de violences sexistes et sexuelles, prévention, détection précoce des victimes, création de juridiction spécialisée et reconnaissance de l'inceste comme crime à part entière. Son coût est estimé à 3 milliards d'euros par an selon le gouvernement. Le débat en séance publique à l'Assemblée est désormais attendu début octobre après un report. Et puis dans le sillage de l'affaire Liana, cette collégienne de 11 ans retrouvée morte et violée en juin dernier, des rassemblements hebdomadaires devant les tribunaux ont repris hier soir dans plusieurs villes, notamment à Uzès, à l'appel des associations qui réclament l'adoption rapide de ces textes avant la fin du quinquennat. Et puis autre temps fort de la journée, le procès de l'homme accusé de viol et du meurtre de Luana, une fillette de 10 ans retrouvée morte dans la cave d'un immeuble de Sedan en octobre 2023. Elle est retrouvée hier devant la cour d'assises des Ardennes, Charleville-Mézières. L'accusé, âgé d'une cinquantaine d'années, reconnaît le viol mais conteste le meurtre, évoquant une chute accidentelle dans un escalier. L'autopsie a pourtant révélé des coups au visage à l'origine du décès de l'enfant. Le procès doit se poursuivre jusqu'à mercredi. L'accusé incourt la réclusion criminelle à perpétuité assortie d'une période de sûreté maximale. Et puis du côté de l'économie, les buralistes se sont mobilisés hier dans plusieurs villes de France contre ce qu'ils appellent la spirale fiscale. Réunis à Muret et à Redon pour ce premier jour de la semaine de mobilisation nationale, les 22 000 sous-fonds buralistes de la Confédération réclament le gel de la fiscalité du tabac et la fin de l'indexation automatique des prix sur l'inflation. En vigueur depuis 2023, le prix du paquet doit encore passer de 13,50 euros à 14,50 euros en début 2027. La profession affirme avoir déjà perdu 30% de ses recettes pour un manque à gagner budgétaire estimé à 5 milliards d'euros pour l'État au profit, selon elle, du marché parallèle. D'autres rassemblements sont prévus. Et enfin, du côté de la culture, la rentrée littéraire bat son plein dans les librairies françaises avec plusieurs centaines de nouveaux romans mis en vente ces dernières semaines entre auteurs confirmés et jeunes plumes à découvrir. C'est à la fin de cette édition. Belle fin de journée sur votre radio.
0: Bonjour les mélomanes et bienvenue dans l'actualité musicale, encore une fois chargée partout en France avec des superstars internationales, du rap, de la pop, de l'électro, de la chanson française. Vous n'allez rien rater. On commence avec un événement exceptionnel, Jay-Z au Stade de France, c'est ce jeudi 10 septembre. Le rappeur américain qui est à Saint-Denis pour une date unique en France, une soirée forcément symbolique puisque Jay-Z célèbre les 30 ans de son premier album, Reasonable Doubt, sorti en 1996. 30 ans de carrière, des dizaines de millions de disques vendus et une influence immense sur le hip-hop mondial. Autant dire que le Stade de France risque de vibrer très fort.

0: Et dans un tout autre univers, la pop internationale est également bien représentée cette semaine, avec notamment ce 8 septembre de Neighborhood qui investit l'Accor Arena de Paris. Le groupe américain, connu notamment pour son tube Sweater Weather, qui retrouve le public français. Et le même soir, Billy Corgan, le leader de Smashing Pumpkins, attendu à la salle Playel. Il remet ça le lendemain, le mercredi 9 septembre. Voilà pour l'actualité musique de cette semaine. À très vite les mélomanes.
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2: Bonsoir à tous. Plusieurs épisodes orageux sont attendus dans le sud de la France avec des rafales jusqu'à 100 km/h, de la grêle et d'importants cumuls de pluie, notamment dans les Pyrénées, avec une chute massive des températures dès demain sur l'ensemble de l'Hexagone. Les députés examineront d'ici la fin de l'année une proposition de loi soutenue par Sébastien Lecornu. Elle prévoit d'autoriser à titre exceptionnel le déblocage de jusqu'à 5 000 euros d'épargne salariale sans impôt ni cotisation. Et les expertises réalisées dans le cadre de l'enquête sur la mort de Liana font état d'une asphyxie mécanique et d'une insuffisance respiratoire aiguë pouvant résulter d'une obstruction des voies respiratoires. L'hypothèse d'une intervention humaine est étudiée mais reste toutefois à confirmer. Figure emblématique de l'île aux enfants, Yves Brunier est décédé vendredi à l'âge de 85 ans. Il avait donné vie à Casimir, le célèbre dinosaure orange, pendant les 8 années de diffusion de l'émission entre 1974 et 1982. Et puis la mort d'un conducteur grièvement blessé après un refus d'obtempérer a provoqué des violences urbaines à Chambéry. Saisi de l'enquête, l'IGPN n'a pour l'instant relevé aucun élément mettant en cause les policiers. Un accident ou un geste auto-agressif figure notamment parmi les pistes étudiées. Une grève nationale des pompiers a débuté aujourd'hui et doit se poursuivre jusqu'au 20 octobre. Leurs revendications portent notamment sur l'augmentation des moyens, des effectifs, ainsi que l'amélioration des conditions d'intervention après un été particulièrement éprouvant en raison des nombreux incendies. En 2027, Louise et Jade devraient rester les prénoms féminins les plus populaires, suivis notamment d'Ambre, Alma ou encore Adèle. Chez les garçons, Gabriel conserve la première place pour la 10e année consécutive devant Noah, Léo et Raphaël. Côté sport, Mathieu Brennan s'est imposé au sprint sur la 16e étape de la Vuelta. C'est déjà sa 4e victoire sur ce Tour d'Espagne. Et puis début de la Ligue des Champions ce soir en football avec l'entrée en lice des Lillois qui défieront le Betis Séville à 21h.
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3: La météo pour ce mercredi 9 septembre, on retrouve les résidus de la perturbation de la veille du sud-ouest aux frontières de l'est avec de la pluie. Des orages éclatent également en Méditerranée et de belles éclaircies reviennent sur une moitié nord-ouest. Les températures pour ce mercredi matin, 11 degrés pour Lille, 13 à Paris et Brest, 15 degrés pour Cherbourg, 15 degrés également pour Bordeaux, 17 à Strasbourg, Lyon, Biarritz et Toulouse, 20 degrés sur Perpignan et Nîmes, 21 à Ajaccio et 23 degrés pour Nice. Et pour ce mercredi après-midi, 18 degrés sur la Normandie, 19 sur les Hauts-de-France et la Bretagne, 20 degrés sur le Centre-Val de Loire et la région parisienne, 21 sur l'Alsace, 21 également en Bourgogne, 22 degrés sur la vallée du Rhône, 23 sur la Nouvelle-Aquitaine et sur l'Occitanie, jusqu'à 29 degrés encore sur la Côte d'Azur et la Corse.
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5: Bonjour à toutes et à tous. On débute avec du football et c'est le retour de la phase de Ligue des Champions, première journée, avec 6 rencontres au programme ce mardi soir à EK Athènes, Linz et Club Bruges, Aston Villa, pour lancer officiellement la saison dès 18h45. Lille accueille le Betis Séville à 21h. Manchester City sera sur la pelouse du FC Porto et le Real Madrid accueillera l'Inter Milan. La suite, c'est demain avec PSG Slovan Bratislava et jeudi soir, Lens ira au Slavia Prague. Et hier soir, il y avait de la Ligue 2, le FC Nantes a enfin remporté son premier match cette saison au bout de la 5e journée. Les Canaris se sont imposés 1-0 face à Nancy en clôture de la 5e journée. Thomas Robinet a inscrit le seul but du match pour sa première sous les couleurs nantaises. Au classement, Nantes n'est donc plus dernier et grimpe même à la 15e place. C'est Dijon qui ferme la marche désormais. Saint-Etienne est toujours en tête de cette Ligue 2 avec un sans faute de 5 victoires en 5 matchs. Et puis en dehors des terrains, l'ancien Marseillais Joey Barton restera en prison au moins jusqu'au mois de mars prochain. L'ancien milieu de terrain est accusé de violence sur un homme de 51 ans en mars dernier. Sa récente demande de remise en liberté a été refusée. Il comparaîtra le 8 mars 2027. Et puis c'est le 4 novembre prochain que l'on connaîtra l'issue du procès intenté par Pierre Ménès contre la journaliste Marie Portolano. Un procès en diffamation contre celle qui l'a accusé d'agression sexuelle. Et puis dans le procès des assassins présumés de l'ancien rugbyman Federico Martín Aramburu. La parole est aux accusés. Ce mardi, la cour est appelée à l'examen de personnalité des deux principaux suspects. L'ancien joueur de Biarritz a été tué au printemps 2022 en plein Paris après une bagarre dans un bar. Enfin, il n'y a plus de Français à l'US Open. En tennis, Arthur Géa a été éliminé dès les huitièmes de finale hier par le Hollandais Van de Zandschulp après 5h13 de match. Et puis, plus de peur que de mal pour le cycliste néerlandais Dylan Groenewegen. Le sprinter d'Unibet a été percuté par une moto à l'entraînement hier. Il ne souffre que d'une déchirure musculaire près des côtes. Voilà, c'est la fin de ce flash. Très belle soirée de sport.
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7: Bonjour, bonjour à tous. La mobilisation contre les violences sexistes et sexuelles a repris hier partout en France. La proposition de loi dite intégrale portée par la députée socialiste Céline Thiébaut-Martinez est inspirée par 140 propositions d'une coalition d'associations féministes et défense des droits des enfants entrée hier en commission spéciale à l'Assemblée nationale. Ce texte de 69 articles veut couvrir toute la chaîne de violences sexistes et sexuelles, prévention, détection précoce des victimes, création de juridiction spécialisée et reconnaissance de l'inceste comme crime à part entière. Son coût est estimé à 3 milliards d'euros par an selon le gouvernement. Le débat en séance publique à l'Assemblée est désormais attendu début octobre après un report. Et puis dans le sillage de l'affaire Liana, cette collégienne de 11 ans retrouvée morte et violée en juin dernier, des rassemblements hebdomadaires devant les tribunaux ont repris hier soir dans plusieurs villes, notamment à Uzès, à l'appel des associations qui réclament l'adoption rapide de ces textes avant la fin du quinquennat. Et puis autre temps fort de la journée, le procès de l'homme accusé de viol et du meurtre de Loana, une fillette de 10 ans retrouvée morte dans la cave d'un immeuble de Sedan en octobre 2023. Elle est retrouvée hier devant la cour d'assises des Ardennes, Charleville-Mézières. L'accusé, âgé d'une cinquantaine d'années, reconnaît le viol mais conteste le meurtre, évoquant une chute accidentelle dans un escalier. L'autopsie a pourtant révélé des coups au visage à l'origine du décès de l'enfant. Le procès doit se poursuivre jusqu'à mercredi. L'accusé encourt la réclusion criminelle à perpétuité, assortie d'une période de sûreté maximale. Et puis du côté de l'économie, les buralistes se sont mobilisés hier dans plusieurs villes de France contre ce qu'ils appellent la spirale fiscale. Réunis à Muret et à Redon pour ce premier jour de la semaine de mobilisation nationale, les 22 000 sous-fonds buralistes de la Confédération réclament le gel de la fiscalité du tabac et la fin de l'indexation automatique des prix sur l'inflation. En vigueur depuis 2023, le prix du paquet doit encore passer de 13,50 € à 14,50 € en début 2027. La profession affirme avoir déjà perdu 30% de ses recettes pour un manque à gagner budgétaire estimé à 5 milliards d'euros pour l'État, au profit, selon elle, du marché parallèle. D'autres rassemblements sont prévus. Et enfin, du côté de la culture, la rentrée littéraire bat son plein dans les librairies françaises avec plusieurs centaines de nouveaux romans mis en vente ces dernières semaines, entre auteurs confirmés et jeunes plumes à découvrir. C'est à la fin de cette édition. Belle fin de journée sur votre radio.
0: Bonjour les mélomanes et bienvenue dans l'actualité musicale, encore une fois chargée partout en France avec des superstars internationales, du rap, de la pop, de l'électro, de la chanson française. Vous n'allez rien rater. On commence avec un événement exceptionnel, Jay-Z au Stade de France, c'est ce jeudi 10 septembre. Le rappeur américain qui est à Saint-Denis pour une date unique en France, une soirée forcément symbolique puisque Jay-Z célèbre les 30 ans de son premier album, Reasonable Doubt, sorti en 1996. 30 ans de carrière, des dizaines de millions de disques vendus et une influence immense sur le hip-hop mondial. Autant dire que le Stade de France risque de vibrer très fort.

0: Et dans un tout autre univers, la pop internationale est également bien représentée cette semaine, avec notamment ce 8 septembre de Neighborhood qui investit l'Accor Arena de Paris. Le groupe américain, connu notamment pour son tube Sweater Weather, qui retrouve le public français. Et le même soir, Billy Corgan, le leader de Smashing Pumpkins, attendu à la salle Playel. Il remet ça le lendemain, le mercredi 9 septembre. Voilà pour l'actualité musique de cette semaine. À très vite les mélomanes.
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2: Bonsoir à tous. Plusieurs épisodes orageux sont attendus dans le sud de la France avec des rafales jusqu'à 100 km/h, de la grêle et d'importants cumuls de pluie, notamment dans les Pyrénées, avec une chute massive des températures dès demain sur l'ensemble de l'Hexagone. Les députés examineront d'ici la fin de l'année une proposition de loi soutenue par Sébastien Lecornu. Elle prévoit d'autoriser à titre exceptionnel le déblocage de jusqu'à 5 000 euros d'épargne salariale sans impôt ni cotisation. Et les expertises réalisées dans le cadre de l'enquête sur la mort de Liana font état d'une asphyxie mécanique et d'une insuffisance respiratoire aiguë pouvant résulter d'une obstruction des voies respiratoires. L'hypothèse d'une intervention humaine est étudiée mais reste toutefois à confirmer. Figure emblématique de l'île aux enfants, Yves Brunier est décédé vendredi à l'âge de 85 ans. Il avait donné vie à Casimir, le célèbre dinosaure orange, pendant les 8 années de diffusion de l'émission entre 1974 et 1982. Et puis la mort d'un conducteur grièvement blessé après un refus d'obtempérer a provoqué des violences urbaines à Chambéry. Saisi de l'enquête, l'IGPN n'a pour l'instant relevé aucun élément mettant en cause les policiers. Un accident ou un geste auto-agressif figure notamment parmi les pistes étudiées. Une grève nationale des pompiers a débuté aujourd'hui et doit se poursuivre jusqu'au 20 octobre. Leurs revendications portent notamment sur l'augmentation des moyens, des effectifs, ainsi que l'amélioration des conditions d'intervention après un été particulièrement éprouvant en raison des nombreux incendies. En 2027, Louise et Jade devraient rester les prénoms féminins les plus populaires, suivis notamment d'Ambre, Alma ou encore Adèle. Chez les garçons, Gabriel conserve la première place pour la 10e année consécutive devant Noah, Léo et Raphaël. Côté sport, Mathieu Brennan s'est imposé au sprint sur la 16e étape de la Vuelta. C'est déjà sa 4e victoire sur ce Tour d'Espagne. Et puis début de la Ligue des Champions ce soir en football avec l'entrée en lice des Lillois qui défieront le Betis Séville à 21h.
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3: La météo pour ce mercredi 9 septembre, on retrouve les résidus de la perturbation de la veille du sud-ouest aux frontières de l'est avec de la pluie. Des orages éclatent également en Méditerranée et de belles éclaircies reviennent sur une moitié nord-ouest. Les températures pour ce mercredi matin, 11 degrés pour Lille, 13 à Paris et Brest, 15 degrés pour Cherbourg, 15 degrés également pour Bordeaux, 17 à Strasbourg, Lyon, Biarritz et Toulouse, 20 degrés sur Perpignan et Nîmes, 21 à Ajaccio et 23 degrés pour Nice. Et pour ce mercredi après-midi, 18 degrés sur la Normandie, 19 sur les Hauts-de-France et la Bretagne, 20 degrés sur le Centre-Val de Loire et la région parisienne, 21 sur l'Alsace, 21 également en Bourgogne, 22 degrés sur la vallée du Rhône, 23 sur la Nouvelle-Aquitaine et sur l'Occitanie, jusqu'à 29 degrés encore sur la Côte d'Azur et la Corse.
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5: Bonjour à toutes et à tous. On débute avec du football et c'est le retour de la phase de Ligue des Champions, première journée, avec 6 rencontres au programme ce mardi soir à EK Athènes, Linz et Club Bruges, Aston Villa, pour lancer officiellement la saison dès 18h45. Lille accueille le Betis Séville à 21h. Manchester City sera sur la pelouse du FC Porto et le Real Madrid accueillera l'Inter Milan. La suite, c'est demain avec PSG Slovan Bratislava et jeudi soir, Lens ira au Slavia Prague. Et hier soir, il y avait de la Ligue 2, le FC Nantes a enfin remporté son premier match cette saison au bout de la 5e journée. Les Canaris se sont imposés 1-0 face à Nancy en clôture de la 5e journée. Thomas Robinet a inscrit le seul but du match pour sa première sous les couleurs nantaises. Au classement, Nantes n'est donc plus dernier et grimpe même à la 15e place. C'est Dijon qui ferme la marche désormais. Saint-Etienne est toujours en tête de cette Ligue 2 avec un sans faute de 5 victoires en 5 matchs. Et puis en dehors des terrains, l'ancien Marseillais Joey Barton restera en prison au moins jusqu'au mois de mars prochain. l'ancien milieu de terrain est accusé de violence sur un homme de 51 ans en mars dernier. Sa récente demande de remise en liberté a été refusée. Il comparaîtra le 8 mars 2027. Et puis c'est le 4 novembre prochain que l'on connaîtra l'issue du procès intenté par Pierre Ménès contre la journaliste Marie Portolano. Un procès en diffamation contre celle qui l'a accusé d'agression sexuelle. Et puis dans le procès des assassins présumés de l'ancien rugbyman Federico Martin Aramburu, la parole est aux accusés. Ce mardi, la cour est appelée à l'examen de personnalité des deux principaux suspects. L'ancien joueur de Biarritz a été tué au printemps 2022 en plein Paris après une bagarre dans un bar. Enfin, il n'y a plus de Français à l'US Open. En tennis, Arthur Géa a été éliminé dès les huitièmes de finale hier par le Hollandais Van de Zandschulp après 5h13 de match. Et puis, plus de peur que de mal pour le cycliste néerlandais Dylan Groenewegen. Le sprinter d'Unibet a été percuté par une moto à l'entraînement hier. Il ne souffre que d'une déchirure musculaire près des côtes. Voilà, c'est la fin de ce flash. Très belle soirée de sport.
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7: Bonjour, bonjour à tous. La mobilisation contre les violences sexistes et sexuelles a repris hier partout en France. La proposition de loi dite intégrale portée par la députée socialiste Céline Thiébaut-Martinez est inspirée par 140 propositions d'une coalition d'associations féministes et défense des droits des enfants entrée hier en commission spéciale à l'Assemblée nationale. Ce texte de 69 articles veut couvrir toute la chaîne de violences sexistes et sexuelles, prévention, détection précoce des victimes, création de juridiction spécialisée et reconnaissance de l'inceste comme crime à part entière. Son coût est estimé à 3 milliards d'euros par an selon le gouvernement. Le débat en séance publique à l'Assemblée est désormais attendu début octobre après un report. Et puis dans le sillage de l'affaire Liana, cette collégienne de 11 ans retrouvée morte et violée en juin dernier, des rassemblements hebdomadaires devant les tribunaux ont repris hier soir dans plusieurs villes, notamment à Uzès, à l'appel des associations qui réclament l'adoption rapide de ces textes avant la fin du quinquennat. Et puis autre temps fort de la journée, le procès de l'homme accusé de viol et du meurtre de Loana, une fillette de 10 ans retrouvée morte dans la cave d'un immeuble de Sedan en octobre 2023, était retrouvée hier devant la cour d'assises des Ardennes, Charleville-Mézières. L'accusé, âgé d'une cinquantaine d'années, reconnaît le viol mais conteste le meurtre, évoquant une chute accidentelle dans un escalier. L'autopsie a pourtant révélé des coups au visage à l'origine du décès de l'enfant. Le procès doit se poursuivre jusqu'à mercredi. L'accusé encourt la réclusion criminelle à perpétuité, assortie d'une période de sûreté maximale. Et puis du côté de l'économie, les buralistes se sont mobilisés hier dans plusieurs villes de France contre ce qu'ils appellent la spirale fiscale. Réunis à Muret et à Redon pour ce premier jour de la semaine de mobilisation nationale, les 22 000 sous-fonds buralistes de la Confédération réclament le gel de la fiscalité du tabac et la fin de l'indexation automatique des prix sur l'inflation. En vigueur depuis 2023, le prix du paquet doit encore passer de 13,50 euros à 14,50 euros en début 2027. La profession affirme avoir déjà perdu 30% de ses recettes pour un manque à gagner budgétaire estimé à 5 milliards d'euros pour l'État, au profit, selon elle, du marché parallèle. D'autres rassemblements sont prévus. Et enfin, du côté de la culture, la rentrée littéraire bat son plein dans les librairies françaises avec plusieurs centaines de nouveaux romans mis en vente ces dernières semaines, entre auteurs confirmés et jeunes plumes à découvrir. C'est à la fin de cette édition. Belle fin de journée sur votre radio.
0: Bonjour les mélomanes et bienvenue dans l'actualité musicale, encore une fois chargée partout en France avec des superstars internationales, du rap, de la pop, de l'électro, de la chanson française. Vous n'allez rien rater. On commence avec un événement exceptionnel, Jay-Z au Stade de France, c'est ce jeudi 10 septembre. Le rappeur américain qui est à Saint-Denis pour une date unique en France, une soirée forcément symbolique puisque Jay-Z célèbre les 30 ans de son premier album, Reasonable Doubt, sorti en 1996. 30 ans de carrière, des dizaines de millions de disques vendus et une influence immense sur le hip-hop mondial. Autant dire que le Stade de France risque de vibrer très fort.

0: mercredi 9 septembre. Voilà pour l'actualité musique de cette semaine. À très vite, les mélomanes.
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2: Bonsoir à tous. Plusieurs épisodes orageux sont attendus dans le sud de la France avec des rafales jusqu'à 100 km/h, de la grêle et d'importants cumuls de pluie, notamment dans les Pyrénées, avec une chute massive des températures dès demain sur l'ensemble de l'Hexagone. Les députés examineront d'ici la fin de l'année une proposition de loi soutenue par Sébastien Lecornu. Elle prévoit d'autoriser à titre exceptionnel le déblocage de jusqu'à 5 000 € d'épargne salariale sans impôt ni cotisation. Et les expertises réalisées dans le cadre de l'enquête sur la mort de Liana font état d'une asphyxie mécanique et d'une insuffisance respiratoire aiguë pouvant résulter d'une obstruction des voies respiratoires. L'hypothèse d'une intervention humaine est étudiée mais reste toutefois à confirmer. Figure emblématique de l'île aux enfants, Yves Brunier est décédé vendredi à l'âge de 85 ans. Il avait donné vie à Casimir, le célèbre dinosaure orange, pendant les 8 années de diffusion de l'émission entre 1974 et 1982. Et puis la mort d'un conducteur grièvement blessé après un refus d'obtempérer a provoqué des violences urbaines à Chambéry. Saisie de l'enquête, l'IGPN n'a pour l'instant relevé aucun élément mettant en cause les policiers. Un accident ou un geste auto-agressif figure notamment parmi les pistes étudiées. Une grève nationale des pompiers a débuté aujourd'hui et doit se poursuivre jusqu'au 20 octobre. Leurs revendications portent notamment sur l'augmentation des moyens, des effectifs, ainsi que l'amélioration des conditions d'intervention après un été particulièrement éprouvant en raison des nombreux incendies. En 2027, Louise et Jade devraient rester les prénoms féminins les plus populaires, suivis notamment d'Ambre, Alma ou encore Adèle. Chez les garçons, Gabriel conserve la première place pour la 10e année consécutive devant Noah, Léo et Raphaël. Côté sport, Mathieu Brennan s'est imposé au sprint sur la 16e étape de la Vuelta. C'est déjà sa 4e victoire sur ce Tour d'Espagne. Et puis début de la Ligue des Champions ce soir en football avec l'entrée en lice des Lillois qui défieront le Betis Séville à 21h.
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3: La météo pour ce mercredi 9 septembre, on retrouve les résidus de la perturbation de la veille du sud-ouest aux frontières de l'est avec de la pluie. Des orages éclatent également en Méditerranée et de belles éclaircies reviennent sur une moitié nord-ouest. Les températures pour ce mercredi matin, 11 degrés pour Lille, 13 à Paris et Brest, 15 degrés pour Cherbourg, 15 degrés également pour Bordeaux, 17 à Strasbourg, Lyon, Biarritz et Toulouse, 20 degrés sur Perpignan et Nîmes, 21 à Ajaccio et 23 degrés pour Nice. Et pour ce mercredi après-midi, 18 degrés sur la Normandie, 19 sur les Hauts-de-France et la Bretagne, 20 degrés sur le Centre-Val de Loire et la région parisienne, 21 sur l'Alsace, 21 également en Bourgogne, 22 degrés sur la vallée du Rhône, 23 sur la Nouvelle-Aquitaine et sur l'Occitanie, jusqu'à 29 degrés encore sur la Côte d'Azur et la Corse.
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5: Bonjour à toutes et à tous. On débute avec du football et c'est le retour de la phase de Ligue des Champions, première journée, avec 6 rencontres au programme ce mardi soir à EK Athènes, Linz et Club Bruges, Aston Villa, pour lancer officiellement la saison dès 18h45. Lille accueille le Betis Séville à 21h. Manchester City sera sur la pelouse du FC Porto et le Real Madrid accueillera l'Inter Milan. La suite, c'est demain avec PSG Slovan Bratislava et jeudi soir, Lens ira au Slavia Prague. Et hier soir, il y avait de la Ligue 2, le FC Nantes a enfin remporté son premier match cette saison au bout de la 5e journée. Les Canaris se sont imposés 1-0 face à Nancy en clôture de la 5e journée. Thomas Robinet a inscrit le seul but du match pour sa première sous les couleurs nantaises. Au classement, Nantes n'est donc plus dernier et grimpe même à la 15e place. C'est Dijon qui ferme la marche désormais. Saint-Etienne est toujours en tête de cette Ligue 2 avec un sans faute de 5 victoires en 5 matchs. Et puis en dehors des terrains, l'ancien Marseillais Joey Barton restera en prison au moins jusqu'au mois de mars prochain. L'ancien milieu de terrain est accusé de violence sur un homme de 51 ans en mars dernier. Sa récente demande de remise en liberté a été refusée. Il comparaîtra le 8 mars 2027. Et puis c'est le 4 novembre prochain que l'on connaîtra l'issue du procès intenté par Pierre Ménès contre la journaliste Marie Portolano. Un procès en diffamation contre celle qui l'a accusé d'agression sexuelle. Et puis dans le procès des assassins présumés de l'ancien rugbyman Federico Martin Aramburu, la parole est aux accusés. Ce mardi, la cour est appelée à l'examen de personnalité des deux principaux suspects. L'ancien joueur de Biarritz a été tué au printemps 2022 en plein Paris après une bagarre dans un bar. Enfin, il n'y a plus de Français à l'US Open. En tennis, Arthur Géa a été éliminé dès les huitièmes de finale hier par le Hollandais Van de Zandschulp après 5h13 de match. Et puis, plus de peur que de mal.

0: pour le cycliste néerlandais Dylan Groenewegen. Le sprinteur d'Unibet a été percuté par une moto à l'entraînement hier. Il ne souffre que d'une déchirure musculaire près des côtes. Voilà, c'est la fin de ce flash. Très belle soirée de sport.
1: 22h30.
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4: Bonjour, bonjour à tous. La mobilisation contre les violences sexistes et sexuelles a repris hier partout en France. La proposition de loi dite intégrale portée par la députée socialiste Céline Thiébaut-Martinez est inspirée par 140 propositions d'une coalition d'associations féministes et défense des droits des enfants entrée hier en commission spéciale à l'Assemblée nationale. Ce texte de 69 articles veut couvrir toute la chaîne de violences sexistes et sexuelles, prévention, détection précoce des victimes, création de juridiction spécialisée et reconnaissance de l'inceste comme crime à part entière. Son coût est estimé à 3 milliards d'euros par an selon le gouvernement. Le débat en séance publique à l'Assemblée est désormais attendu début octobre après un report. Et puis dans le sillage de l'affaire Liana, cette collégienne de 11 ans retrouvée morte et violée en juin dernier, des rassemblements hebdomadaires devant les tribunaux ont repris hier soir dans plusieurs villes, notamment à Uzès, à l'appel des associations qui réclament l'adoption rapide de ces textes avant la fin du quinquennat. Et puis autre temps fort de la journée, le procès de l'homme accusé de viol et du meurtre de Loana, une fillette de 10 ans retrouvée morte dans la cave d'un immeuble de Sedan en octobre 2023. Elle est retrouvée hier devant la cour d'assises des Ardennes, Charleville-Mézières. L'accusé, âgé d'une cinquantaine d'années, reconnaît le viol mais conteste le meurtre, évoquant une chute accidentelle dans un escalier. L'autopsie a pourtant révélé des coups au visage à l'origine du décès de l'enfant. Le procès doit se poursuivre jusqu'à mercredi. L'accusé encourt la réclusion criminelle à perpétuité, assortie d'une période de sûreté maximale. Et puis du côté de l'économie, les buralistes se sont mobilisés hier dans plusieurs villes de France contre ce qu'ils appellent la spirale fiscale. Réunis à Muret et à Redon pour ce premier jour de la semaine de mobilisation nationale, les 22 500 buralistes de la Confédération réclament le gel de la fiscalité du tabac et la fin de l'indexation automatique des prix sur l'inflation. En vigueur depuis 2023, le prix du paquet doit encore passer de 13,50 euros à 14,50 euros en début 2027. La profession affirme avoir déjà perdu 30% de ses recettes pour un manque à gagner budgétaire estimé à 5 milliards d'euros pour l'État au profit, selon elle, du marché parallèle. D'autres rassemblements sont prévus. Et enfin, du côté de la culture, la rentrée littéraire bat son plein dans les librairies françaises avec plusieurs centaines de nouveaux romans mis en vente ces dernières semaines entre auteurs confirmés et jeunes plumes à découvrir. C'est à la fin de cette édition. Belle fin de journée sur votre radio.
5: Bonjour les mélomanes et bienvenue dans l'actualité musicale, encore une fois chargée partout en France avec des superstars internationales, du rap, de la pop, de l'électro, de la chanson française. Vous n'allez rien rater. On commence avec un événement exceptionnel, Jay-Z au Stade de France, c'est ce jeudi 10 septembre. Le rappeur américain qui est à Saint-Denis pour une date unique en France, une soirée forcément symbolique puisque Jay-Z célèbre les 30 ans de son premier album, Reasonable Doubt, sorti en 1996. 30 ans de carrière, des dizaines de millions de disques vendus et une influence immense sur le hip-hop mondial. Autant dire que le Stade de France risque de vibrer très fort.

0: Et dans un tout autre univers, la pop internationale est également bien représentée cette semaine, avec notamment ce 8 septembre de Neighborhood qui investit l'Accor Arena de Paris. Le groupe américain, connu notamment pour son tube Sweater Weather, qui retrouve le public français. Et le même soir, Billy Corgan, le leader de Smashing Pumpkins, attendu à la salle Playel. Il remet ça le lendemain, le mercredi 9 septembre. Voilà pour l'actualité musique de cette semaine. À très vite les mélomanes.
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2: Bonsoir à tous. Plusieurs épisodes orageux sont attendus dans le sud de la France avec des rafales jusqu'à 100 km/h, de la grêle et d'importants cumuls de pluie, notamment dans les Pyrénées, avec une chute massive des températures dès demain sur l'ensemble de l'Hexagone. Les députés examineront d'ici la fin de l'année une proposition de loi soutenue par Sébastien Lecornu. Elle prévoit d'autoriser à titre exceptionnel le déblocage de jusqu'à 5 000 € d'épargne salariale sans impôt ni cotisation. Et les expertises réalisées dans le cadre de l'enquête sur la mort de Liana font état d'une asphyxie mécanique et d'une insuffisance respiratoire aiguë pouvant résulter d'une obstruction des voies respiratoires. L'hypothèse d'une intervention humaine est étudiée mais reste toutefois à confirmer. Figure emblématique de l'île aux enfants, Yves Brunier est décédé vendredi à l'âge de 85 ans. Il avait donné vie à Casimir, le célèbre dinosaure orange, pendant les 8 années de diffusion de l'émission entre 1974 et 1982. Et puis la mort d'un conducteur grièvement blessé après un refus d'obtempérer a provoqué des violences urbaines à Chambéry. Saisie de l'enquête, l'IGPN n'a pour l'instant relevé aucun élément mettant en cause les policiers. Un accident ou un geste auto-agressif figure notamment parmi les pistes étudiées. Une grève nationale des pompiers a débuté aujourd'hui et doit se poursuivre jusqu'au 20 octobre. Leurs revendications portent notamment sur l'augmentation des moyens, des effectifs, ainsi que l'amélioration des conditions d'intervention après un été particulièrement éprouvant en raison des nombreux incendies. En 2027, Louise et Jade devraient rester les prénoms féminins les plus populaires, suivis notamment d'Ambre, Alma ou encore Adèle. Chez les garçons, Gabriel conserve la première place pour la 10e année consécutive devant Noah, Léo et Raphaël. Côté sport, Mathieu Brennan s'est imposé au sprint sur la 16e étape de la Vuelta. C'est déjà sa 4e victoire sur ce Tour d'Espagne. Et puis début de la Ligue des Champions ce soir en football avec l'entrée en lice des Lillois qui défieront le Betis Séville à 21h.
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3: La météo pour ce mercredi 9 septembre, on retrouve les résidus de la perturbation de la veille du sud-ouest aux frontières de l'est avec de la pluie. Des orages éclatent également en Méditerranée et de belles éclaircies reviennent sur une moitié nord-ouest. Les températures pour ce mercredi matin, 11 degrés pour Lille, 13 à Paris et Brest, 15 degrés pour Cherbourg, 15 degrés également pour Bordeaux, 17 à Strasbourg, Lyon, Biarritz et Toulouse, 20 degrés sur Perpignan et Nîmes, 21 à Ajaccio et 23 degrés pour Nice. Et pour ce mercredi après-midi, 18 degrés sur la Normandie, 19 sur les Hauts-de-France et la Bretagne, 20 degrés sur le centre-Val de Loire et la région parisienne, 21 sur l'Alsace, 21 également en Bourgogne, 22 degrés sur la vallée du Rhône, 23 sur la Nouvelle-Aquitaine et sur l'Occitanie, jusqu'à 29 degrés encore sur la Côte d'Azur et la Corse.
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5: Bonjour à toutes et à tous. On débute avec du football et c'est le retour de la phase de Ligue de Ligue des Champions. Première journée avec 6 rencontres au programme ce mardi soir à EK Athènes, Linz et Club Bruges, Aston Villa pour lancer officiellement la saison dès 18h45. Lille accueille le Betis Séville à 21h. Manchester City sera sur la pelouse du FC Porto et le Real Madrid accueillera l'Inter Milan. La suite c'est demain avec PSG Slovan Bratislava et jeudi soir Lens ira au Slavia Prague. Et hier soir il y avait de la Ligue 2, le FC Nantes a enfin remporté son premier match cette saison au bout de la 5e journée. Les Canaris se sont imposés 1-0 face à Nancy en clôture de la 5e journée. Thomas Robinet a inscrit le seul but du match pour sa première sous les couleurs nantaises. Au classement, Nantes n'est donc plus dernier et grimpe même à la 15e place. C'est Dijon qui ferme la marche désormais. Saint-Etienne est toujours en tête de cette Ligue 2 avec un sans faute de 5 victoires en 5 matchs. Et puis en dehors des terrains, l'ancien Marseillais Joey Barton restera en prison au moins jusqu'au mois de mars prochain. l'ancien milieu de terrain est accusé de violence sur un homme de 51 ans en mars dernier. Sa récente demande de remise en liberté a été refusée. Il comparaîtra le 8 mars 2027. Et puis c'est le 4 novembre prochain que l'on connaîtra l'issue du procès intenté par Pierre Ménès contre la journaliste Marie Portolano. Un procès en diffamation contre celle qui l'a accusé d'agression sexuelle. Et puis dans le procès des assassins présumés de l'ancien rugbyman Federico Martin Aramburu, la parole est aux accusés. Ce mardi, la cour est appelée à l'examen de personnalité des deux principaux suspects. L'ancien joueur de Biarritz a été tué au printemps 2022 en plein Paris après une bagarre dans un bar. Enfin, il n'y a plus de Français à l'US Open. En tennis, Arthur Géa a été éliminé dès les huitièmes de finale hier par le Hollandais Van de Zandschulp après 5h13 de match. Et puis, plus de peur que de mal pour le cycliste néerlandais Dylan Groenewegen. Le sprinter d'Unibet a été percuté par une moto à l'entraînement hier. Il ne souffre que d'une déchirure musculaire près des côtes. Voilà, c'est la fin de ce flash. Très belle soirée de sport.
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7: Bonjour, bonjour à tous. La mobilisation contre les violences sexistes et sexuelles a repris hier partout en France. La proposition de loi dite intégrale portée par la députée socialiste Céline Thiébaut-Martinez est inspirée par 140 propositions d'une coalition d'associations féministes et défense des droits des enfants entrée hier en commission spéciale à l'Assemblée nationale. Ce texte de 69 articles veut couvrir toute la chaîne de violences sexistes et sexuelles, prévention, détection précoce des victimes, création de juridiction spécialisée et reconnaissance de l'inceste comme crime à part entière. Son coût est estimé à 3 milliards d'euros par an selon le gouvernement. Le débat en séance publique à l'Assemblée est désormais attendu début octobre après un report. Et puis dans le sillage de l'affaire Liana, cette collégienne de 11 ans retrouvée morte et violée en juin dernier, des rassemblements hebdomadaires devant les tribunaux ont repris hier soir dans plusieurs villes, notamment à Uzès, à l'appel des associations qui réclament l'adoption rapide de ces textes avant la fin du quinquennat. Et puis autre temps fort de la journée, le procès de l'homme accusé de viol et du meurtre de Loana, une fillette de 10 ans retrouvée morte dans la cave d'un immeuble de Sedan en octobre 2023. Elle est retrouvée hier devant la cour d'assises des Ardennes, Charleville-Mézières. L'accusé, âgé d'une cinquantaine d'années, reconnaît le viol mais conteste le meurtre, évoquant une chute accidentelle dans un escalier. L'autopsie a pourtant révélé des coups au visage à l'origine du décès de l'enfant. Le procès doit se poursuivre jusqu'à mercredi. L'accusé encourt la réclusion criminelle à perpétuité, assortie d'une période de sûreté maximale. Et puis du côté de l'économie, les buralistes se sont mobilisés hier dans plusieurs villes de France contre ce qu'ils appellent la spirale fiscale. Réunis à Muret et à Redon pour ce premier jour de la semaine de mobilisation nationale, les 22 500 buralistes de la Confédération réclament le gel de la fiscalité du tabac et la fin de l'indexation automatique des prix sur l'inflation. En vigueur depuis 2023, le prix du paquet doit encore passer de 13,50 euros à 14,50 euros en début 2027. La profession affirme avoir déjà perdu 30% de ses recettes pour un manque à gagner budgétaire estimé à 5 milliards d'euros pour l'État au profit, selon elle, du marché parallèle. D'autres rassemblements sont prévus. Et enfin, du côté de la culture, la rentrée littéraire bat son plein dans les librairies françaises avec plusieurs centaines de nouveaux romans mis en vente ces dernières semaines entre auteurs confirmés et jeunes plumes à découvrir. C'est à la fin de cette édition. Belle fin de journée sur votre radio.
0: Bonjour les mélomanes et bienvenue dans l'actualité musicale, encore une fois chargée partout en France avec des superstars internationales, du rap, de la pop, de l'électro, de la chanson française. Vous n'allez rien rater. On commence avec un événement exceptionnel, Jay-Z au Stade de France, c'est ce jeudi 10 septembre. Le rappeur américain qui est à Saint-Denis pour une date unique en France, une soirée forcément symbolique puisque Jay-Z célèbre les 30 ans de son premier album, Reasonable Doubt, sorti en 1996. 30 ans de carrière, des dizaines de millions de disques vendus et une influence immense sur le hip-hop mondial. Autant dire que le Stade de France risque de vibrer très fort.

0: Et dans un tout autre univers, la pop internationale est également bien représentée cette semaine, avec notamment ce 8 septembre de Neighborhood qui investit l'Accor Arena de Paris. Le groupe américain, connu notamment pour son tube Sweater Weather, qui retrouve le public français. Et le même soir, Billy Corgan, le leader de Smashing Pumpkins, attendu à la salle Playel. Il remet ça le lendemain, le mercredi 9 septembre. Voilà pour l'actualité musique de cette semaine. À très vite les mélomanes.
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2: Bonsoir à tous. Plusieurs épisodes orageux sont attendus dans le sud de la France avec des rafales jusqu'à 100 km/h, de la grêle et d'importants cumuls de pluie, notamment dans les Pyrénées, avec une chute massive des températures dès demain sur l'ensemble de l'Hexagone. Les députés examineront d'ici la fin de l'année une proposition de loi soutenue par Sébastien Lecornu. Elle prévoit d'autoriser à titre exceptionnel le déblocage de jusqu'à 5 000 euros d'épargne salariale sans impôt ni cotisation. Et les expertises réalisées dans le cadre de l'enquête sur la mort de Liana font état d'une asphyxie mécanique et d'une insuffisance respiratoire aiguë pouvant résulter d'une obstruction des voies respiratoires. L'hypothèse d'une intervention humaine est étudiée mais reste toutefois à confirmer. Figure emblématique de l'île aux enfants, Yves Brunier est décédé vendredi à l'âge de 85 ans. Il avait donné vie à Casimir, le célèbre dinosaure orange, pendant les 8 années de diffusion de l'émission entre 1974 et 1982. Et puis la mort d'un conducteur grièvement blessé après un refus d'obtempérer a provoqué des violences urbaines à Chambéry. Saisie de l'enquête, l'IGPN n'a pour l'instant relevé aucun élément mettant en cause les policiers. Un accident ou un geste auto-agressif figure notamment parmi les pistes étudiées. Une grève nationale des pompiers a débuté aujourd'hui et doit se poursuivre jusqu'au 20 octobre. Leurs revendications portent notamment sur l'augmentation des moyens, des effectifs, ainsi que l'amélioration des conditions d'intervention après un été particulièrement éprouvant en raison des nombreux incendies. En 2027, Louise et Jade devraient rester les prénoms féminins les plus populaires, suivis notamment d'Ambre, Alma ou encore Adèle. Chez les garçons, Gabriel conserve la première place pour la 10e année consécutive devant Noah, Léo et Raphaël. Côté sport, Mathieu Brennan s'est imposé au sprint sur la 16e étape de la Vuelta. C'est déjà sa 4e victoire sur ce Tour d'Espagne. Et puis début de la Ligue des Champions ce soir en football avec l'entrée en lice des Lillois qui défieront le Betis Séville à 21h.
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3: La météo pour ce mercredi 9 septembre, on retrouve les résidus de la perturbation de la veille du sud-ouest aux frontières de l'est avec de la pluie. Des orages éclatent également en Méditerranée et de belles éclaircies reviennent sur une moitié nord-ouest. Les températures pour ce mercredi matin, 11 degrés pour Lille, 13 à Paris et Brest, 15 degrés pour Cherbourg, 15 degrés également pour Bordeaux, 17 à Strasbourg, Lyon, Biarritz et Toulouse, 20 degrés sur Perpignan et Nîmes, 21 à Ajaccio et 23 degrés pour Nice. Et pour ce mercredi après-midi, 18 degrés sur la Normandie, 19 sur les Hauts-de-France et la Bretagne, 20 degrés sur le centre-Val de Loire et la région parisienne, 21 sur l'Alsace, 21 également en Bourgogne, 22 degrés sur la vallée du Rhône, 23 sur la Nouvelle-Aquitaine et sur l'Occitanie, jusqu'à 29 degrés encore sur la Côte d'Azur et la Corse.
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5: Bonjour à toutes et à tous. On débute avec du football et c'est le retour de la phase de Ligue des Champions, première journée, avec 6 rencontres au programme ce mardi soir à EK Athènes, Linz et Club Bruges, Aston Villa, pour lancer officiellement la saison dès 18h45. Lille accueille le Betis Séville à 21h. Manchester City sera sur la pelouse du FC Porto et le Real Madrid accueillera l'Inter Milan. La suite, c'est demain avec PSG Slovan Bratislava et jeudi soir, Lens ira au Slavia Prague. Et hier soir, il y avait de la Ligue 2, le FC Nantes a enfin remporté son premier match cette saison au bout de la 5e journée. Les Canaris se sont imposés 1-0 face à Nancy en clôture de la 5e journée. Thomas Robinet a inscrit le seul but du match pour sa première sous les couleurs nantaises. Au classement, Nantes n'est donc plus dernier et grimpe même à la 15e place. C'est Dijon qui ferme la marche désormais. Saint-Etienne est toujours en tête de cette Ligue 2 avec un sans faute de 5 victoires en 5 matchs. Et puis en dehors des terrains, l'ancien Marseillais Joey Barton restera en prison au moins jusqu'au mois de mars prochain. L'ancien milieu de terrain est accusé de violence sur un homme de 51 ans en mars dernier. Sa récente demande de remise en liberté a été refusée. Il comparaîtra le 8 mars 2027. Et puis c'est le 4 novembre prochain que l'on connaîtra l'issue du procès intenté par Pierre Ménès contre la journaliste Marie Portolano. Un procès en diffamation contre celle qui l'a accusé d'agression sexuelle. Et puis dans le procès des assassins présumés de l'ancien rugbyman Federico Martín Aramburu. La parole est aux accusés. Ce mardi, la cour est appelée à l'examen de personnalité des deux principaux suspects. L'ancien joueur de Biarritz a été tué au printemps 2022 en plein Paris après une bagarre dans un bar. Enfin, il n'y a plus de Français à l'US Open. En tennis, Arthur Géa a été éliminé dès les huitièmes de finale hier par le Hollandais Van de Zandschulp après 5h13 de match. Et puis, plus de peur que de mal pour le cycliste néerlandais Dylan Groenewegen. Le sprinter d'Unibet a été percuté par une moto à l'entraînement hier. Il ne souffre que d'une déchirure musculaire près des côtes. Voilà, c'est la fin de ce flash. Très belle soirée de sport.
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7: Bonjour, bonjour à tous. La mobilisation contre les violences sexistes et sexuelles a repris hier partout en France. La proposition de loi dite intégrale portée par la députée socialiste Céline Thiébaut-Martinez est inspirée par 140 propositions d'une coalition d'associations féministes et défense des droits des enfants entrée hier en commission spéciale à l'Assemblée nationale. Ce texte de 69 articles veut couvrir toute la chaîne de violences sexistes et sexuelles, prévention, détection précoce des victimes, création de juridiction spécialisée et reconnaissance de l'inceste comme crime à part entière. Son coût est estimé à 3 milliards d'euros par an selon le gouvernement. Le débat en séance publique à l'Assemblée est désormais attendu début octobre après un report. Et puis dans le sillage de l'affaire Liana, cette collégienne de 11 ans retrouvée morte et violée en juin dernier, des rassemblements hebdomadaires devant les tribunaux ont repris hier soir dans plusieurs villes, notamment à Uzès, à l'appel des associations qui réclament l'adoption rapide de ces textes avant la fin du quinquennat. Et puis autre temps fort de la journée, le procès de l'homme accusé de viol et du meurtre de Loana, une fillette de 10 ans retrouvée morte dans la cave d'un immeuble de Sedan en octobre 2023. Elle est retrouvée hier devant la cour d'assises des Ardennes, Charleville-Mézières. L'accusé, âgé d'une cinquantaine d'années, reconnaît le viol mais conteste le meurtre, évoquant une chute accidentelle dans un escalier. L'autopsie a pourtant révélé des coups au visage à l'origine du décès de l'enfant. Le procès doit se poursuivre jusqu'à mercredi. L'accusé encourt la réclusion criminelle à perpétuité, assortie d'une période de sûreté maximale. Et puis du côté de l'économie, les buralistes se sont mobilisés hier dans plusieurs villes de France contre ce qu'ils appellent la spirale fiscale. Réunis à Muret et à Redon pour ce premier jour de la semaine de mobilisation nationale, les 22 000 sous-fonds buralistes de la Confédération réclament le gel de la fiscalité du tabac et la fin de l'indexation automatique des prix sur l'inflation. En vigueur depuis 2023, le prix du paquet doit encore passer de 13,50 euros à 14,50 euros en début 2027. La profession affirme avoir déjà perdu 30% de ses recettes pour un manque à gagner budgétaire estimé à 5 milliards d'euros pour l'État, au profit, selon elle, du marché parallèle. D'autres rassemblements sont prévus. Et enfin, du côté de la culture, la rentrée littéraire bat son plein dans les librairies françaises avec plusieurs centaines de nouveaux romans mis en vente ces dernières semaines, entre auteurs confirmés et jeunes plumes à découvrir. C'est à la fin de cette édition. Belle fin de journée sur votre radio.
0: Bonjour les mélomanes et bienvenue dans l'actualité musicale, encore une fois chargée partout en France avec des superstars internationales, du rap, de la pop, de l'électro, de la chanson française. Vous n'allez rien rater. On commence avec un événement exceptionnel, Jay-Z au Stade de France, c'est ce jeudi 10 septembre. Le rappeur américain qui est à Saint-Denis pour une date unique en France, une soirée forcément symbolique puisque Jay-Z célèbre les 30 ans de son premier album, Reasonable Doubt, sorti en 1996. 30 ans de carrière, des dizaines de millions de disques vendus et une influence immense sur le hip-hop mondial. Autant dire que le Stade de France risque de vibrer très fort.

0: Et dans un tout autre univers, la pop internationale est également bien représentée cette semaine, avec notamment ce 8 septembre de Neighborhood qui investit l'Accor Arena de Paris. Le groupe américain, connu notamment pour son tube Sweater Weather, qui retrouve le public français. Et le même soir, Billy Corgan, le leader de Smashing Pumpkins, attendu à la salle Playel. Il remet ça le lendemain, le mercredi 9 septembre. Voilà pour l'actualité musique de cette semaine. À très vite les mélomanes.
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2: Bonsoir à tous. Plusieurs épisodes orageux sont attendus dans le sud de la France avec des rafales jusqu'à 100 km/h, de la grêle et d'importants cumuls de pluie, notamment dans les Pyrénées, avec une chute massive des températures dès demain sur l'ensemble de l'Hexagone. Les députés examineront d'ici la fin de l'année une proposition de loi soutenue par Sébastien Lecornu. Elle prévoit d'autoriser à titre exceptionnel le déblocage de jusqu'à 5 000 € d'épargne salariale sans impôt ni cotisation. Et les expertises réalisées dans le cadre de l'enquête sur la mort de Liana font état d'une asphyxie mécanique et d'une insuffisance respiratoire aiguë pouvant résulter d'une obstruction des voies respiratoires. L'hypothèse d'une intervention humaine est étudiée mais reste toutefois à confirmer. Figure emblématique de l'île aux enfants, Yves Brunier est décédé vendredi à l'âge de 85 ans. Il avait donné vie à Casimir, le célèbre dinosaure orange, pendant les 8 années de diffusion de l'émission entre 1974 et 1982. Et puis la mort d'un conducteur grièvement blessé après un refus d'obtempérer a provoqué des violences urbaines à Chambéry. Saisie de l'enquête, l'IGPN n'a pour l'instant relevé aucun élément mettant en cause les policiers. Un accident ou un geste auto-agressif figure notamment parmi les pistes étudiées. Une grève nationale des pompiers a débuté aujourd'hui et doit se poursuivre jusqu'au 20 octobre. Leurs revendications portent notamment sur l'augmentation des moyens, des effectifs, ainsi que l'amélioration des conditions d'intervention après un été particulièrement éprouvant en raison des nombreux incendies. En 2027, Louise et Jade devraient rester les prénoms féminins les plus populaires, suivis notamment d'Ambre, Alma ou encore Adèle. Chez les garçons, Gabriel conserve la première place pour la 10e année consécutive devant Noah, Léo et Raphaël. Côté sport, Mathieu Brennan s'est imposé au sprint sur la 16e étape de la Vuelta. C'est déjà sa 4e victoire sur ce Tour d'Espagne. Et puis début de la Ligue des Champions ce soir en football avec l'entrée en lice des Lillois qui défieront le Betis Séville à 21h.
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3: La météo pour ce mercredi 9 septembre, on retrouve les résidus de la perturbation de la veille du sud-ouest aux frontières de l'est avec de la pluie. Des orages éclatent également en Méditerranée et de belles éclaircies reviennent sur une moitié nord-ouest. Les températures pour ce mercredi matin, 11 degrés pour Lille, 13 à Paris et Brest, 15 degrés pour Cherbourg, 15 degrés également pour Bordeaux, 17 à Strasbourg, Lyon, Biarritz et Toulouse, 20 degrés sur Perpignan et Nîmes, 21 à Ajaccio et 23 degrés pour Nice. Et pour ce mercredi après-midi, 18 degrés sur la Normandie, 19 sur les Hauts-de-France et la Bretagne, 20 degrés sur le Centre-Val de Loire et la région parisienne, 21 sur l'Alsace, 21 également en Bourgogne, 22 degrés sur la vallée du Rhône, 23 sur la Nouvelle-Aquitaine et sur l'Occitanie, jusqu'à 29 degrés encore sur la Côte d'Azur et la Corse.
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5: Bonjour à toutes et à tous. On débute avec du football et c'est le retour de la phase de Ligue des Champions, première journée, avec 6 rencontres au programme ce mardi soir à EK Athènes, Linz et Club Bruges, Aston Villa, pour lancer officiellement la saison dès 18h45. Lille accueille le Betis Séville à 21h. Manchester City sera sur la pelouse du FC Porto et le Real Madrid accueillera l'Inter Milan. La suite, c'est demain avec PSG Slovan Bratislava et jeudi soir, Lens ira au Slavia Prague. Et hier soir, il y avait de la Ligue 2, le FC Nantes a enfin remporté son premier match cette saison au bout de la 5e journée. Les Canaris se sont imposés 1-0 face à Nancy en clôture de la 5e journée. Thomas Robinet a inscrit le seul but du match pour sa première sous les couleurs nantaises. Au classement, Nantes n'est donc plus dernier et grimpe même à la 15e place. C'est Dijon qui ferme la marche désormais. Saint-Etienne est toujours en tête de cette Ligue 2 avec un sans faute de 5 victoires en 5 matchs. Et puis en dehors des terrains, l'ancien Marseillais Joey Barton restera en prison au moins jusqu'au mois de mars prochain. L'ancien milieu de terrain est accusé de violence sur un homme de 51 ans en mars dernier. Sa récente demande de remise en liberté a été refusée. Il comparaîtra le 8 mars 2027. Et puis c'est le 4 novembre prochain que l'on connaîtra l'issue du procès intenté par Pierre Ménès contre la journaliste Marie Portolano. Un procès en diffamation contre celle qui l'a accusé d'agression sexuelle. Et puis dans le procès des assassins présumés de l'ancien rugbyman Federico Martín Aramburu. La parole est aux accusés. Ce mardi, la cour est appelée à l'examen de personnalité des deux principaux suspects. L'ancien joueur de Biarritz a été tué au printemps 2022 en plein Paris après une bagarre dans un bar. Enfin, il n'y a plus de Français à l'US Open. En tennis, Arthur Géa a été éliminé dès les huitièmes de finale hier par le Hollandais Van de Zandschulp après 5h13 de match. Et puis, plus de peur que de mal pour le cycliste néerlandais Dylan Groenewegen. Le sprinter d'Unibet a été percuté par une moto à l'entraînement hier. Il ne souffre que d'une déchirure musculaire près des côtes. Voilà, c'est la fin de ce flash. Très belle soirée de sport.
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7: Bonjour, bonjour à tous. La mobilisation contre les violences sexistes et sexuelles a repris hier partout en France. La proposition de loi dite intégrale portée par la députée socialiste Céline Thiébaut-Martinez est inspirée par 140 propositions d'une coalition d'associations féministes et défense des droits des enfants entrée hier en commission spéciale à l'Assemblée nationale. Ce texte de 69 articles veut couvrir toute la chaîne de violences sexistes et sexuelles, prévention, détection précoce des victimes, création de juridiction spécialisée et reconnaissance de l'inceste comme crime à part entière. Son coût est estimé à 3 milliards d'euros par an selon le gouvernement. Le débat en séance publique à l'Assemblée est désormais attendu début octobre après un report. Et puis dans le sillage de l'affaire Liana, cette collégienne de 11 ans retrouvée morte et violée en juin dernier, des rassemblements hebdomadaires devant les tribunaux ont repris hier soir dans plusieurs villes, notamment à Uzès, à l'appel des associations qui réclament l'adoption rapide de ces textes avant la fin du quinquennat. Et puis autre temps fort de la journée, le procès de l'homme accusé de viol et du meurtre de Loana, une fillette de 10 ans retrouvée morte dans la cave d'un immeuble de Sedan en octobre 2023. Elle est retrouvée hier devant la cour d'assises des Ardennes, Charleville-Mézières. L'accusé, âgé d'une cinquantaine d'années, reconnaît le viol mais conteste le meurtre, évoquant une chute accidentelle dans un escalier. L'autopsie a pourtant révélé des coups au visage à l'origine du décès de l'enfant. Le procès doit se poursuivre jusqu'à mercredi. L'accusé encourt la réclusion criminelle à perpétuité, assortie d'une période de sûreté maximale. Et puis du côté de l'économie, les buralistes se sont mobilisés hier dans plusieurs villes de France contre ce qu'ils appellent la spirale fiscale. Réunis à Muret et à Redon pour ce premier jour de la semaine de mobilisation nationale, les 22 000 sous-fonds buralistes de la Confédération réclament le gel de la fiscalité du tabac et la fin de l'indexation automatique des prix sur l'inflation. En vigueur depuis 2023, le prix du paquet doit encore passer de 13,50 euros à 14,50 euros en début 2027. La profession affirme avoir déjà perdu 30% de ses recettes pour un manque à gagner budgétaire estimé à 5 milliards d'euros pour l'État, au profit, selon elle, du marché parallèle. D'autres rassemblements sont prévus. Et enfin, du côté de la culture, la rentrée littéraire bat son plein dans les librairies.
8: 23h.
7: Avec plusieurs centaines de nouveaux romans mis en vente ces dernières semaines, entre auteurs confirmés et jeunes plumes à découvrir. C'est à la fin de cette édition. Belle fin de journée sur votre radio.
0: Bonjour les mélomanes et bienvenue dans l'actualité musicale, encore une fois chargée partout en France avec des superstars internationales, du rap, de la pop, de l'électro, de la chanson française. Vous n'allez rien rater. On commence avec un événement exceptionnel, Jay-Z au Stade de France, c'est ce jeudi 10 septembre. Le rappeur américain qui est à Saint-Denis pour une date unique en France, une soirée forcément symbolique puisque Jay-Z célèbre les 30 ans de son premier album, Reasonable Doubt, sorti en 1996. 30 ans de carrière, des dizaines de millions de disques vendus et une influence immense sur le hip-hop mondial. Autant dire que le Stade de France risque de vibrer très fort.

0: Et dans un tout autre univers, la pop internationale est également bien représentée cette semaine, avec notamment ce 8 septembre de Neighborhood qui investit l'Accor Arena de Paris. Le groupe américain, connu notamment pour son tube Sweater Weather, qui retrouve le public français. Et le même soir, Billy Corgan, le leader de Smashing Pumpkins, attendu à la salle Playel. Il remet ça le lendemain, le mercredi 9 septembre. Voilà pour l'actualité musique de cette semaine. À très vite les mélomanes.
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2: Bonsoir à tous. Plusieurs épisodes orageux sont attendus dans le sud de la France avec des rafales jusqu'à 100 km/h, de la grêle et d'importants cumuls de pluie, notamment dans les Pyrénées, avec une chute massive des températures dès demain sur l'ensemble de l'Hexagone. Les députés examineront d'ici la fin de l'année une proposition de loi soutenue par Sébastien Lecornu. Elle prévoit d'autoriser à titre exceptionnel le déblocage de jusqu'à 5 000 € d'épargne salariale sans impôt ni cotisation. Et les expertises réalisées dans le cadre de l'enquête sur la mort de Liana font état d'une asphyxie mécanique et d'une insuffisance respiratoire aiguë pouvant résulter d'une obstruction des voies respiratoires. L'hypothèse d'une intervention humaine est étudiée mais reste toutefois à confirmer. Figure emblématique de l'île aux enfants, Yves Brunier est décédé vendredi à l'âge de 85 ans. Il avait donné vie à Casimir, le célèbre dinosaure orange, pendant les 8 années de diffusion de l'émission entre 1974 et 1982. Et puis la mort d'un conducteur grièvement blessé après un refus d'obtempérer a provoqué des violences urbaines à Chambéry. Saisie de l'enquête, l'IGPN n'a pour l'instant relevé aucun élément mettant en cause les policiers. Un accident ou un geste auto-agressif figure notamment parmi les pistes étudiées. Une grève nationale des pompiers a débuté aujourd'hui et doit se poursuivre jusqu'au 20 octobre. Leurs revendications portent notamment sur l'augmentation des moyens, des effectifs, ainsi que l'amélioration des conditions d'intervention après un été particulièrement éprouvant en raison des nombreux incendies. En 2027, Louise et Jade devraient rester les prénoms féminins les plus populaires, suivis notamment d'Ambre, Alma ou encore Adèle. Chez les garçons, Gabriel conserve la première place pour la 10e année consécutive devant Noah, Léo et Raphaël. Côté sport, Mathieu Brennan s'est imposé au sprint sur la 16e étape de la Vuelta. C'est déjà sa 4e victoire sur ce Tour d'Espagne. Et puis début de la Ligue des Champions ce soir en football avec l'entrée en lice des Lillois qui défieront le Betis Séville à 21h.
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3: La météo pour ce mercredi 9 septembre, on retrouve les résidus de la perturbation de la veille du sud-ouest aux frontières de l'est avec de la pluie. Des orages éclatent également en Méditerranée et de belles éclaircies reviennent sur une moitié nord-ouest. Les températures pour ce mercredi matin, 11 degrés pour Lille, 13 à Paris et Brest, 15 degrés pour Cherbourg, 15 degrés également pour Bordeaux, 17 à Strasbourg, Lyon, Biarritz et Toulouse, 20 degrés sur Perpignan et Nîmes, 21 à Ajaccio et 23 degrés pour Nice. Et pour ce mercredi après-midi, 18 degrés sur la Normandie, 19 sur les Hauts-de-France et la Bretagne, 20 degrés sur le Centre-Val de Loire et la région parisienne, 21 sur l'Alsace, 21 également en Bourgogne, 22 degrés sur la vallée du Rhône, 23 sur la Nouvelle-Aquitaine et sur l'Occitanie, jusqu'à 29 degrés encore sur la Côte d'Azur et la Corse.
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5: Bonjour à toutes et à tous. On débute avec du football et c'est le retour de la phase de Ligue des Champions, première journée, avec 6 rencontres au programme ce mardi soir à EK Athènes, Linz et Club Bruges, Aston Villa, pour lancer officiellement la saison dès 18h45. Lille accueille le Betis Séville à 21h. Manchester City sera sur la pelouse du FC Porto et le Real Madrid accueillera l'Inter Milan. La suite, c'est demain avec PSG Slovan Bratislava et jeudi soir, Lens ira au Slavia Prague. Et hier soir, il y avait de la Ligue 2, le FC Nantes a enfin remporté son premier match cette saison au bout de la 5e journée. Les Canaris se sont imposés 1-0 face à Nancy en clôture de la 5e journée. Thomas Robinet a inscrit le seul but du match pour sa première sous les couleurs nantaises. Au classement, Nantes n'est donc plus dernier et grimpe même à la 15e place. C'est Dijon qui ferme la marche désormais. Saint-Etienne est toujours en tête de cette Ligue 2 avec un sans faute de 5 victoires en 5 matchs. Et puis en dehors des terrains, l'ancien Marseillais Joey Barton restera en prison au moins jusqu'au mois de mars prochain. L'ancien ancien milieu de terrain est accusé de violence sur un homme de 51 ans en mars dernier. Sa récente demande de remise en liberté a été refusée. Il comparaîtra le 8 mars 2027. Et puis c'est le 4 novembre prochain que l'on connaîtra l'issue du procès intenté par Pierre Ménès contre la journaliste Marie Portolano. Un procès en diffamation contre celle qui l'a accusé d'agression sexuelle. Et puis dans le procès des assassins présumés de l'ancien rugbyman Federico Martin Aramburu, la parole est aux accusés. Ce mardi, la cour est appelée à l'examen de personnalité des deux principaux suspects. L'ancien joueur de Biarritz a été tué au printemps 2022 en plein Paris après une bagarre dans un bar. Enfin, il n'y a plus de Français à l'US Open. En tennis, Arthur Géa a été éliminé dès les huitièmes de finale hier par le Hollandais Van de Zandschulp après 5h13 de match. Et puis, plus de peur que de mal pour le cycliste néerlandais Dylan Groenewegen. Le sprinter d'Unibet a été percuté par une moto à l'entraînement hier. Il ne souffre que d'une déchirure musculaire près des côtes. Voilà, c'est la fin de ce flash. Très belle soirée de sport.
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7: Bonjour, bonjour à tous. La mobilisation contre les violences sexistes et sexuelles a repris hier partout en France. La proposition de loi dite intégrale portée par la députée socialiste Céline Thiébaut-Martinez est inspirée par 140 propositions d'une coalition d'associations féministes et défense des droits des enfants entrée hier en commission spéciale à l'Assemblée nationale. Ce texte de 69 articles veut couvrir toute la chaîne de violences sexistes et sexuelles, prévention, détection précoce des victimes, création de juridiction spécialisée et reconnaissance de l'inceste comme crime à part entière. Son coût est estimé à 3 milliards d'euros par an selon le gouvernement. Le débat en séance publique à l'Assemblée est désormais attendu début octobre après un report. Et puis dans le sillage de l'affaire Liana, cette collégienne de 11 ans retrouvée morte et violée en juin dernier, des rassemblements hebdomadaires devant les tribunaux ont repris hier soir dans plusieurs villes, notamment à Uzès, à l'appel des associations qui réclament l'adoption rapide de ces textes avant la fin du quinquennat. Et puis autre temps fort de la journée, le procès de l'homme accusé de viol et du meurtre de Loana, une fillette de 10 ans retrouvée morte dans la cave d'un immeuble de Sedan en octobre 2023. Elle est retrouvée hier devant la cour d'assises des Ardennes, Charleville-Mézières. L'accusé, âgé d'une cinquantaine d'années, reconnaît le viol mais conteste le meurtre, évoquant une chute accidentelle dans un escalier. L'autopsie a pourtant révélé des coups au visage à l'origine du décès de l'enfant. Le procès doit se poursuivre jusqu'à mercredi. L'accusé encourt la réclusion criminelle à perpétuité, assortie d'une période de sûreté maximale. Et puis du côté de l'économie, les buralistes se sont mobilisés hier dans plusieurs villes de France contre ce qu'ils appellent la spirale fiscale. Réunis à Muret et à Redon pour ce premier jour de la semaine de mobilisation nationale, les 22 000 sous-fonds buralistes de la Confédération réclament le gel de la fiscalité du tabac et la fin de l'indexation automatique des prix sur l'inflation. En vigueur depuis 2023, le prix du paquet doit encore passer de 13,50 euros à 14,50 euros en début 2027. La profession affirme avoir déjà perdu 30% de ses recettes pour un manque à gagner budgétaire estimé à 5 milliards d'euros pour l'État, au profit, selon elle, du marché parallèle. D'autres rassemblements sont prévus. Et enfin, du côté de la culture, la rentrée littéraire bat son plein dans les librairies françaises avec plusieurs centaines de nouveaux romans mis en vente ces dernières semaines, entre auteurs confirmés et jeunes plumes à découvrir. C'est à la fin de cette édition. Belle fin de journée sur votre radio.
0: Bonjour les mélomanes et bienvenue dans l'actualité musicale, encore une fois chargée partout en France avec des superstars internationales, du rap, de la pop, de l'électro, de la chanson française. Vous n'allez rien rater. On commence avec un événement exceptionnel, Jay-Z au Stade de France, c'est ce jeudi 10 septembre. Le rappeur américain qui est à Saint-Denis pour une date unique en France, une soirée forcément symbolique puisque Jay-Z célèbre les 30 ans de son premier album, Reasonable Doubt, sorti en 1996. 30 ans de carrière, des dizaines de millions de disques vendus et une influence immense sur le hip-hop mondial. Autant dire que le Stade de France risque de vibrer très fort.

0: Et dans un tout autre univers, la pop internationale est également bien représentée cette semaine, avec notamment ce 8 septembre de Neighborhood qui investit l'Accor Arena de Paris. Le groupe américain, connu notamment pour son tube Sweater Weather, qui retrouve le public français. Et le même soir, Billy Corgan, le leader de Smashing Pumpkins, attendu à la salle Playel. Il remet ça le lendemain, le mercredi 9 septembre. Voilà pour l'actualité musique de cette semaine. À très vite les mélomanes.
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2: Bonsoir à tous. Plusieurs épisodes orageux sont attendus dans le sud de la France avec des rafales jusqu'à 100 km/h, de la grêle et d'importants cumuls de pluie, notamment dans les Pyrénées, avec une chute massive des températures dès demain sur l'ensemble de l'Hexagone. Les députés examineront d'ici la fin de l'année une proposition de loi soutenue par Sébastien Lecornu. Elle prévoit d'autoriser à titre exceptionnel le déblocage de jusqu'à 5 000 € d'épargne salariale sans impôt ni cotisation. Et les expertises réalisées dans le cadre de l'enquête sur la mort de Liana font état d'une asphyxie mécanique et d'une insuffisance respiratoire aiguë pouvant résulter d'une obstruction des voies respiratoires. L'hypothèse d'une intervention humaine est étudiée mais reste toutefois à confirmer. Figure emblématique de l'île aux enfants, Yves Brunier est décédé vendredi à l'âge de 85 ans. Il avait donné vie à Casimir, le célèbre dinosaure orange, pendant les 8 années de diffusion de l'émission entre 1974 et 1982. Et puis la mort d'un conducteur grièvement blessé après un refus d'obtempérer a provoqué des violences urbaines à Chambéry. Saisie de l'enquête, l'IGPN n'a pour l'instant relevé aucun élément mettant en cause les policiers. Un accident ou un geste auto-agressif figure notamment parmi les pistes étudiées. Une grève nationale des pompiers a débuté aujourd'hui et doit se poursuivre jusqu'au 20 octobre. Leurs revendications portent notamment sur l'augmentation des moyens, des effectifs, ainsi que l'amélioration des conditions d'intervention après un été particulièrement éprouvant en raison des nombreux incendies. En 2027, Louise et Jade devraient rester les prénoms féminins les plus populaires, suivis notamment d'Ambre, Alma ou encore Adèle. Chez les garçons, Gabriel conserve la première place pour la 10e année consécutive devant Noah, Léo et Raphaël. Côté sport, Mathieu Brennan s'est imposé au sprint sur la 16e étape de la Vuelta. C'est déjà sa 4e victoire sur ce Tour d'Espagne. Et puis début de la Ligue des Champions ce soir en football avec l'entrée en lice des Lillois qui défieront le Betis Séville à 21h.
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3: La météo pour ce mercredi 9 septembre, on retrouve les résidus de la perturbation de la veille du sud-ouest aux frontières de l'est avec de la pluie. Des orages éclatent également en Méditerranée et de belles éclaircies reviennent sur une moitié nord-ouest. Les températures pour ce mercredi matin, 11 degrés pour Lille, 13 à Paris et Brest, 15 degrés pour Cherbourg, 15 degrés également pour Bordeaux, 17 à Strasbourg, Lyon, Biarritz et Toulouse, 20 degrés sur Perpignan et Nîmes, 21 à Ajaccio et 23 degrés pour Nice. Et pour ce mercredi après-midi, 18 degrés sur la Normandie, 19 sur les Hauts-de-France et la Bretagne, 20 degrés sur le Centre-Val de Loire et la région parisienne, 21 sur l'Alsace, 21 également en Bourgogne, 22 degrés sur la vallée du Rhône, 23 sur la Nouvelle-Aquitaine et sur l'Occitanie, jusqu'à 29 degrés encore sur la Côte d'Azur et la Corse.
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5: Bonjour à toutes et à tous. On débute avec du football et c'est le retour de la phase de Ligue des Champions. Première journée avec 6 rencontres au programme ce mardi soir à EK Athènes, Linz et Club Bruges Aston Villa pour lancer officiellement la saison dès 18h45. Lille accueille le Betis Séville à 21h. Manchester City sera sur la pelouse du FC Porto et le Real Madrid accueillera l'Inter Milan. La suite c'est demain avec PSG Slovan Bratislava et jeudi soir Lens ira au Slavia Prague. Et hier soir il y avait de la Ligue 2, le FC Nantes a enfin remporté son premier match cette saison au bout de la 5e journée. Les Canaris se sont imposés 1-0 face à Nancy en clôture de la 5e journée. Thomas Robinet a inscrit le seul but du match pour sa première sous les couleurs nantaises. Au classement, Nantes n'est donc plus dernier et grimpe même à la 15e place. C'est Dijon qui ferme la marche désormais. Saint-Etienne est toujours en tête de cette Ligue 2 avec un sans faute de 5 victoires en 5 matchs. Et puis en dehors des terrains, l'ancien Marseillais Joey Barton restera en prison au moins jusqu'au mois de mars prochain. L'ancien milieu de terrain est accusé. accusé de violence sur un homme de 51 ans en mars dernier. Sa récente demande de remise en liberté a été refusée. Il comparaîtra le 8 mars 2027. Et puis c'est le 4 novembre prochain que l'on connaîtra l'issue du procès intenté par Pierre Ménès contre la journaliste Marie Portolano. Un procès en diffamation contre celle qui l'a accusé d'agression sexuelle. Et puis dans le procès des assassins présumés de l'ancien rugbyman Federico Martin Aramburu, la parole est aux accusés. Ce mardi, la cour est appelée à l'examen de personnalité des deux principaux suspects. L'ancien joueur de Biarritz a été tué au printemps 2022 en plein Paris après une bagarre dans un bar. Enfin, il n'y a plus de Français à l'US Open. En tennis, Arthur Géa a été éliminé dès les huitièmes de finale hier par le Hollandais Van de Zandschulp après 5h13 de match. Et puis, plus de peur que de mal pour le cycliste néerlandais Dylan Groenewegen. Le sprinter d'Unibet a été percuté par une moto à l'entraînement hier. Il ne souffre que d'une déchirure musculaire près des côtes. Voilà, c'est la fin de ce flash. Très belle soirée de sport.
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7: Bonjour, bonjour à tous. La mobilisation contre les violences sexistes et sexuelles a repris hier partout en France. La proposition de loi dite intégrale portée par la députée socialiste Céline Thiébaut-Martinez est inspirée par 140 propositions d'une coalition d'associations féministes et défense des droits des enfants entrée hier en commission spéciale à l'Assemblée nationale. Ce texte de 69 articles veut couvrir toute la chaîne de violences sexistes et sexuelles, prévention, détection précoce des victimes, création de juridiction spécialisée et reconnaissance de l'inceste comme crime à part entière. Son coût est estimé à 3 milliards d'euros par an selon le gouvernement. Le débat en séance publique à l'Assemblée est désormais attendu début octobre après un report. Et puis dans le sillage de l'affaire Liana, cette collégienne de 11 ans retrouvée morte et violée en juin dernier, des rassemblements hebdomadaires devant les tribunaux ont repris hier soir dans plusieurs villes, notamment à Uzès, à l'appel des associations qui réclament l'adoption rapide de ces textes avant la fin du quinquennat. Et puis autre temps fort de la journée, le procès de l'homme accusé de viol et du meurtre de Loana, une fillette de 10 ans retrouvée morte dans la cave d'un immeuble de Sedan en octobre 2023. Elle est retrouvée hier devant la cour d'assises des Ardennes, Charleville-Mézières. L'accusé, âgé d'une cinquantaine d'années, reconnaît le viol mais conteste le meurtre, évoquant une chute accidentelle dans un escalier. L'autopsie a pourtant révélé des coups au visage à l'origine du décès de l'enfant. Le procès doit se poursuivre jusqu'à mercredi. L'accusé encourt la réclusion criminelle à perpétuité, assortie d'une période de sûreté maximale. Et puis du côté de l'économie, les buralistes se sont mobilisés hier dans plusieurs villes de France contre ce qu'ils appellent la spirale fiscale. Réunis à Muret et à Redon pour ce premier jour de la semaine de mobilisation nationale, les 22 000 sous-fonds buralistes de la Confédération réclament le gel de la fiscalité du tabac et la fin de l'indexation automatique des prix sur l'inflation. En vigueur depuis 2023, le prix du paquet doit encore passer de 13,50 euros à 14,50 euros en début 2027. La profession affirme avoir déjà perdu 30% de ses recettes pour un manque à gagner budgétaire estimé à 5 milliards d'euros pour l'État, au profit, selon elle, du marché parallèle. D'autres rassemblements sont prévus. Et enfin, du côté de la culture, la rentrée littéraire bat son plein dans les librairies françaises avec plusieurs centaines de nouveaux romans mis en vente ces dernières semaines, entre auteurs confirmés et jeunes plumes à découvrir. C'est à la fin de cette édition. Belle fin de journée sur votre radio.
0: Bonjour les mélomanes et bienvenue dans l'actualité musicale, encore une fois chargée partout en France avec des superstars internationales, du rap, de la pop, de l'électro, de la chanson française. Vous n'allez rien rater. On commence avec un événement exceptionnel, Jay-Z au Stade de France, c'est ce jeudi 10 septembre. Le rappeur américain qui est à Saint-Denis pour une date unique en France, une soirée forcément symbolique puisque Jay-Z célèbre les 30 ans de son premier album, Reasonable Doubt, sorti en 1996. 30 ans de carrière, des dizaines de millions de disques vendus et une influence immense sur le hip-hop mondial. Autant dire que le Stade de France risque de vibrer très fort.

0: Et dans un tout autre univers, la pop internationale est également bien représentée cette semaine, avec notamment ce 8 septembre de Neighborhood qui investit l'Accor Arena de Paris. Le groupe américain, connu notamment pour son tube Sweater Weather, qui retrouve le public français. Et le même soir, Billy Corgan, le leader de Smashing Pumpkins, attendu à la salle Playel. Il remet ça le lendemain, le mercredi 9 septembre. Voilà pour l'actualité musique de cette semaine. À très vite, les mélomanes.
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2: Bonsoir à tous. Plusieurs épisodes orageux sont attendus dans le sud de la France avec des rafales jusqu'à 100 km/h, de la grêle et d'importants cumuls de pluie, notamment dans les Pyrénées, avec une chute massive des températures dès demain sur l'ensemble de l'Hexagone. Les députés examineront d'ici la fin de l'année une proposition de loi soutenue par Sébastien Lecornu. Elle prévoit d'autoriser à titre exceptionnel le déblocage de jusqu'à 5 000 € d'épargne salariale sans impôt ni cotisation. Et les expertises réalisées dans le cadre de l'enquête sur la mort de Liana font état d'une asphyxie mécanique et d'une insuffisance respiratoire aiguë pouvant résulter d'une obstruction des voies respiratoires. L'hypothèse d'une intervention humaine est étudiée mais reste toutefois à confirmer. Figure emblématique de l'île aux enfants, Yves Brunier est décédé vendredi à l'âge de 85 ans. Il avait donné vie à Casimir, le célèbre dinosaure orange, pendant les 8 années de diffusion de l'émission entre 1974 et 1982. Et puis la mort d'un conducteur grièvement blessé après un refus d'obtempérer a provoqué des violences urbaines à Chambéry. Saisie de l'enquête, l'IGPN n'a pour l'instant relevé aucun élément mettant en cause les policiers. Un accident ou un geste auto-agressif figure notamment parmi les pistes étudiées. Une grève nationale des pompiers a débuté aujourd'hui et doit se poursuivre jusqu'au 20 octobre. Leurs revendications portent notamment sur l'augmentation des moyens, des effectifs, ainsi que l'amélioration des conditions d'intervention après un été particulièrement éprouvant en raison des nombreux incendies. En 2027, Louise et Jade devraient rester les prénoms féminins les plus populaires, suivis notamment d'Ambre, Alma ou encore Adèle. Chez les garçons, Gabriel conserve la première place pour la 10e année consécutive devant Noah, Léo et Raphaël. Côté sport, Mathieu Brennan s'est imposé au sprint sur la 16e étape de la Vuelta. C'est déjà sa 4e victoire sur ce Tour d'Espagne. Et puis début de la Ligue des Champions ce soir en football avec l'entrée en lice des Lillois qui défieront le Betis Séville à 21h.
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3: La météo pour ce mercredi 9 septembre, on retrouve les résidus de la perturbation de la veille du sud-ouest aux frontières de l'est avec de la pluie. Des orages éclatent également en Méditerranée et de belles éclaircies reviennent sur une moitié nord-ouest. Les températures pour ce mercredi matin, 11 degrés pour Lille, 13 à Paris et Brest, 15 degrés pour Cherbourg, 15 degrés également pour Bordeaux, 17 à Strasbourg, Lyon, Biarritz et Toulouse, 20 degrés sur Perpignan et Nîmes, 21 à Ajaccio et 23 degrés pour Nice. Et pour ce mercredi après-midi, 18 degrés sur la Normandie, 19 sur les Hauts-de-France et la Bretagne, 20 degrés sur le Centre-Val de Loire et la région parisienne, 21 sur l'Alsace, 21 également en Bourgogne, 22 degrés sur la vallée du Rhône, 23 sur la Nouvelle-Aquitaine et sur l'Occitanie, jusqu'à 29 degrés encore sur la Côte d'Azur et la Corse.
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5: Bonjour à toutes et à tous. On débute avec du football et c'est le retour de la phase de Ligue des Champions, première journée, avec 6 rencontres au programme ce mardi soir à EK Athènes, Linz et Club Bruges, Aston Villa, pour lancer officiellement la saison dès 18h45. Lille accueille le Betis Séville à 21h. Manchester City sera sur la pelouse du FC Porto et le Real Madrid accueillera l'Inter Milan. La suite, c'est demain avec PSG Slovan Bratislava et jeudi soir, Lens ira au Slavia Prague. Et hier soir, il y avait de la Ligue 2, le FC Nantes a enfin remporté son premier match cette saison au bout de la 5e journée. Les Canaris se sont imposés 1-0 face à Nancy en clôture de la 5e journée. Thomas Robinet a inscrit le seul but du match pour sa première sous les couleurs nantaises. Au classement, Nantes n'est donc plus dernier et grimpe même à la 15e place. C'est Dijon qui ferme la marche désormais. Saint-Etienne est toujours en tête de cette Ligue 2 avec un sans faute de 5 victoires en 5 matchs. Et puis en dehors des terrains, l'ancien Marseillais Joey Barton restera en prison au moins jusqu'au mois de mars prochain. L'ancien milieu de terrain est accusé de violence sur un homme de 51 ans en mars dernier. Sa récente demande de remise en liberté a été refusée. Il comparaîtra le 8 mars 2027. Et puis c'est le 4 novembre prochain que l'on connaîtra l'issue du procès intenté par Pierre Ménès contre la journaliste Marie Portolano. Un procès en diffamation contre celle qui l'a accusé d'agression sexuelle. Et puis dans le procès des assassins présumés de l'ancien rugbyman Federico Martin Aramburu, la parole est aux accusés. Ce mardi, la cour est appelée à l'examen de personnalité. des deux principaux suspects. L'ancien joueur de Biarritz a été tué au printemps 2022 en plein Paris après une bagarre dans un bar. Enfin, il n'y a plus de Français à l'US Open. En tennis, Arthur Géa a été éliminé dès les huitièmes de finale hier par le Hollandais Van de Zandschulp après 5h13 de match. Et puis, plus de peur que de mal pour le cycliste néerlandais Dylan Groenewegen. Le sprinter d'Unibet a été percuté par une moto à l'entraînement hier. Il ne souffre que d'une déchirure musculaire près des côtes. Voilà, c'est la fin.

0: enfants, entré hier en commission spéciale à l'Assemblée nationale. Ce texte de 69 articles veut couvrir toute la chaîne de violences sexistes et sexuelles, prévention, détection précoce des victimes, création de juridictions spécialisées et reconnaissance de l'inceste comme crime à part entière. Son coût est estimé à 3 milliards d'euros par an selon le gouvernement. Le débat en séance publique à l'Assemblée est désormais attendu début octobre après un report. Et puis dans le sillage de l'affaire Liana, cette collégienne de 11 ans retrouvée morte et violée en juin dernier, des rassemblements hebdomadaires devant les tribunaux ont repris hier soir dans plusieurs villes, notamment à Uzès, à l'appel des associations qui réclament l'adoption rapide de ces textes avant la fin du quinquennat. Et puis autre temps fort de la journée, le procès de l'homme accusé de viol et du meurtre de Loana, une fillette de 10 ans retrouvée morte dans la cave d'un immeuble de Sedan en octobre 2023. Elle était retrouvée hier devant la cour d'assises des Ardennes, Charleville-Mézières. L'accusé, âgé d'une cinquantaine d'années, reconnaît le viol mais conteste le meurtre, évoquant une chute accidentelle dans un escalier. L'autopsie a pourtant révélé des coups au visage à l'origine du décès de l'enfant. Le procès doit se poursuivre jusqu'à mercredi. L'accusé incourt la réclusion criminelle à perpétuité assortie d'une période de sûreté maximale. Et puis du côté de l'économie, les buralistes se sont mobilisés hier dans plusieurs villes de France contre ce qu'ils appellent la spirale fiscale. Réunis à Muret et à Redon pour ce premier jour de la semaine de mobilisation nationale, les 22 500 buralistes de la Confédération réclament le gel de la fiscalité du tabac et la fin de l'indexation automatique des prix sur l'inflation. En vigueur depuis 2023, le prix du paquet doit encore passer de 13,50 euros à 14,50 euros en début 2027. La profession affirme avoir déjà perdu 30% de ses recettes pour un manque à gagner budgétaire estimé à 5 milliards d'euros pour l'État, au profit, selon elle, du marché parallèle. D'autres rassemblements sont prévus. Et enfin, du côté de la culture, la rentrée littéraire bat son plein dans les librairies françaises avec plusieurs centaines de nouveaux romans mis en vente ces dernières semaines, entre auteurs confirmés et jeunes plumes à découvrir. C'est à la fin de cette édition. Belle fin de journée sur votre radio.
1: Bonjour les mélomanes et bienvenue dans l'actualité musicale, encore une fois chargée partout en France avec des superstars internationales, du rap, de la pop, de l'électro, de la chanson française. Vous n'allez rien rater. On commence avec un événement exceptionnel, Jay-Z au Stade de France, c'est ce jeudi 10 septembre. Le rappeur américain qui est à Saint-Denis pour une date unique en France, une soirée forcément symbolique puisque Jay-Z célèbre les 30 ans de son premier album, Reasonable Doubt, sorti en 1996. 30 ans de carrière, des dizaines de millions de disques vendus et une influence immense sur le hip-hop mondial. Autant dire que le Stade de France risque de vibrer très fort.

0: Et dans un tout autre univers, la pop internationale est également bien représentée cette semaine, avec notamment ce 8 septembre de Neighborhood qui investit l'Accor Arena de Paris. Le groupe américain, connu notamment pour son tube Sweater Weather, qui retrouve le public français. Et le même soir, Billy Corgan, le leader de Smashing Pumpkins, attendu à la salle Playel. Il remet ça le lendemain, le mercredi 9 septembre. Voilà pour l'actualité musique de cette semaine. À très vite, les mélomanes.
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2: Bonsoir à tous. Plusieurs épisodes orageux sont attendus dans le sud de la France avec des rafales jusqu'à 100 km/h, de la grêle et d'importants cumuls de pluie, notamment dans les Pyrénées, avec une chute massive des températures dès demain sur l'ensemble de l'Hexagone. Les députés examineront d'ici la fin de l'année une proposition de loi soutenue par Sébastien Lecornu. Elle prévoit d'autoriser à titre exceptionnel le déblocage de jusqu'à 5 000 euros d'épargne salariale sans impôt ni cotisation. Et les expertises réalisées dans le cadre de l'enquête sur la mort de Liana font état d'une asphyxie mécanique et d'une insuffisance respiratoire aiguë pouvant résulter d'une obstruction des voies respiratoires. L'hypothèse d'une intervention humaine est étudiée mais reste toutefois à confirmer. Figure emblématique de l'île aux enfants, Yves Brunier est décédé vendredi à l'âge de 85 ans. Il avait donné vie à Casimir, le célèbre dinosaure orange, pendant les 8 années de diffusion de l'émission.
3: 23h30
2: et 1982. Et puis la mort d'un conducteur grièvement blessé après un refus d'obtempérer a provoqué des violences urbaines à Chambéry. Saisie de l'enquête, l'IGPN n'a pour l'instant relevé aucun élément mettant en cause les policiers. Un accident ou un geste auto-agressif figure notamment parmi les pistes étudiées. Une grève nationale des pompiers a débuté aujourd'hui et doit se poursuivre jusqu'à

0: Jusqu'au 20 octobre, leurs revendications portent notamment sur l'augmentation des moyens, des effectifs, ainsi que l'amélioration des conditions d'intervention après un été particulièrement éprouvant en raison des nombreux incendies. En 2027, Louise et Jade devraient rester les prénoms féminins les plus populaires, suivis notamment d'Ambre, Alma ou encore Adèle. Chez les garçons, Gabriel conserve la première place pour la 10e année consécutive devant Noah, Léo et Raphaël. Côté sport, Mathieu Brennan s'est imposé au sprint sur la 16e étape de la Vuelta. C'est déjà sa 4e victoire sur ce Tour d'Espagne. Et puis début de la Ligue des Champions ce soir en football avec l'entrée en lice des Lillois qui défieront le Betis Séville à 21h.
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2: La météo pour ce mercredi 9 septembre, on retrouve les résidus de la perturbation de la veille du sud-ouest aux frontières de l'est avec de la pluie. Des orages éclatent également en Méditerranée et de belles éclaircies reviennent sur une moitié nord-ouest. Les températures pour ce mercredi matin, 11 degrés pour Lille, 13 à Paris et Brest, 15 degrés pour Cherbourg, 15 degrés également pour Bordeaux, 17 à Strasbourg, Lyon, Biarritz et Toulouse, 20 degrés sur Perpignan et Nîmes, 21 à Ajaccio et 23 degrés pour Nice. Et pour ce mercredi après-midi, 18 degrés sur la Normandie, 19 sur les Hauts-de-France et la Bretagne, 20 degrés sur le centre-val de Loire et la région parisienne, 21 sur l'Alsace, 21 également en Bourgogne, 22 degrés sur la vallée du Rhône, 23 sur la Nouvelle-Aquitaine et sur l'Occitanie, jusqu'à 29 degrés encore sur la Côte d'Azur et la Corse.
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4: Bonjour à toutes et à tous, on débute avec du football et c'est le retour de la phase de Ligue de Ligue des Champions, première journée avec 6 rencontres au programme ce mardi soir à UK Athènes, Linz et Club Bruges Aston Villa pour lancer officiellement la saison dès 18h45. Lille accueille le Betis Séville à 21h, Manchester City sera sur la pelouse du FC Porto et le Real Madrid accueillera l'Inter Milan. La suite c'est demain avec PSG Slovan Bratislava et jeudi soir Lens ira au Slavia Prague. Et hier soir il y avait de la Ligue 2, le FC Nantes a enfin remporté son premier match cette saison au bout de la 5e journée. Les Canaris se sont imposés 1-0 face à Nancy en clôture de la 5e journée. Thomas Robinet a inscrit le seul but du match pour sa première sous les couleurs nantaises. Au classement, Nantes n'est donc plus dernier et grimpe même à la 15e place. C'est Dijon qui ferme la marche désormais. Saint-Etienne est toujours en tête de cette Ligue 2 avec un sans-faute de 5 victoires en 5 matchs. Et puis en dehors des terrains, l'ancien Marseillais Joey Barton restera en prison au moins jusqu'au mois de mars prochain. L'ancien milieu de terrain est accusé de violence sur un homme de 51 ans en mars dernier. Sa récente demande de remise en liberté a été refusée. Il comparaîtra le 8 mars 2027. Et puis c'est le 4 novembre prochain que l'on connaîtra l'issue du procès intenté par Pierre Ménès contre la journaliste Marie Portolano. Un procès en diffamation contre celle qui l'a accusé d'agression sexuelle. Et puis dans le procès des assassins présumés de l'ancien rugbyman Federico Martina Rambourou, la parole est aux accusés. Ce mardi, la cour est appelée à l'examen de personnalité des deux principaux suspects. L'ancien joueur de Biarritz a été tué au printemps 2022 en plein Paris après une bagarre dans un bar. Enfin, il n'y a plus de Français à l'US Open. En tennis, Arthur Géa a été éliminé dès les huitièmes de finale hier par le Hollandais Van de Zandschulp après 5h13 de match. Et puis, plus de peur que de mal pour le cycliste néerlandais Dylan Groenewegen. Le sprinteur d'Unibet a été percuté par une moto à l'entraînement hier. Il ne souffre que d'une déchirure musculaire près des côtes. Voilà, c'est la fin de ce flash. Très belle soirée de sport.
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6: Bonjour, bonjour à tous. La mobilisation contre les violences sexistes et sexuelles aura pris hier partout en France. La proposition de loi BIT intégrale portée par la députée socialiste Céline Thiébaut-Martinez est inspirée par 140 propositions d'une coalition d'associations féministes et défense des droits des enfants entrée hier en commission spéciale à l'Assemblée nationale. Ce texte de 69 articles veut couvrir toute la chaîne de violences sexistes et sexuelles, prévention, détection précoce des victimes, création de juridiction spécialisée et reconnaissance de l'inceste comme crime à part entière. Son coût est estimé à 3 milliards d'euros par an selon le gouvernement. Le débat en séance publique à l'Assemblée est désormais attendu début octobre après un report. Et puis dans le sillage de l'affaire Liana, cette collégienne de 11 ans retrouvée morte et violée en juin dernier, des rassemblements hebdomadaires devant les tribunaux ont repris hier soir dans plusieurs villes, notamment à Uzès, à l'appel des associations qui réclament l'adoption rapide de ces textes avant la fin du quinquennat. Et puis autre temps fort de la journée, le procès de l'homme accusé de viol et du meurtre de Loana, une fillette de 10 ans retrouvée morte dans la cave d'un immeuble de Sedan en octobre 2023. Elle était retrouvée hier devant la cour d'assises des Ardennes, Charleville-Mézières. L'accusé, âgé d'une cinquantaine d'années, reconnaît le viol mais conteste le meurtre, évoquant une chute accidentelle dans un escalier. L'autopsie a pourtant révélé des coups au visage à l'origine du décès de l'enfant. Le procès doit se poursuivre jusqu'à mercredi. L'accusé incourt la réclusion criminelle à perpétuité, assortie d'une période de sûreté maximale. Et puis du côté de l'économie, les buralistes se sont mobilisés hier dans plusieurs villes de France contre ce qu'ils appellent la spirale fiscale. Réunis à Muret et à Redon pour ce premier jour de la semaine de mobilisation nationale, les 22 000 sous-fonds buralistes de la Confédération réclament le gel de la fiscalité du tabac et la fin de l'indexation automatique des prix sur l'inflation. En vigueur depuis 2023, le prix du paquet doit encore passer de 13,50 euros à 14,50 euros en début 2027. La profession affirme avoir déjà perdu 30% de ses recettes pour un manque à gagner budgétaire estimé à 5 milliards d'euros pour l'État, au profit, selon elle, du marché parallèle. D'autres rassemblements sont prévus. Et enfin, du côté de la culture, la rentrée littéraire bat son plein dans les librairies françaises avec plusieurs centaines de nouveaux romans mis en vente ces dernières semaines, entre auteurs confirmés et jeunes plumes à découvrir. C'est à la fin de cette édition. Belle fin de journée sur votre radio.
7: Bonjour les mélomanes et bienvenue dans l'actualité musicale, encore une fois chargée partout en France avec des superstars internationales, du rap, de la pop, de l'électro, de la chanson française. Vous n'allez rien rater. On commence avec un événement exceptionnel, Jay-Z au Stade de France, c'est ce jeudi 10 septembre. Le rappeur américain qui est à Saint-Denis pour une date unique en France, une soirée forcément symbolique puisque Jay-Z célèbre les 30 ans de son premier album, Reasonable Doubt, sorti en 1996. 30 ans de carrière, des dizaines de millions de disques vendus et une influence immense sur le hip-hop mondial. Autant dire que le Stade de France risque de vibrer très fort.

0: Et dans un tout autre univers, la pop internationale est également bien représentée cette semaine, avec notamment ce 8 septembre de Neighborhood qui investit l'Accor Arena de Paris. Le groupe américain, connu notamment pour son tube Sweater Weather, qui retrouve le public français. Et le même soir, Billy Corgan, le leader de Smashing Pumpkins, attendu à la salle Playel. Il remet ça le lendemain, le mercredi 9 septembre. Voilà pour l'actualité musique de cette semaine. À très vite les mélomanes.
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2: Bonsoir à tous. Plusieurs épisodes orageux sont attendus dans le sud de la France avec des rafales jusqu'à 100 km/h, de la grêle et d'importants cumuls de pluie, notamment dans les Pyrénées, avec une chute massive des températures dès demain sur l'ensemble de l'Hexagone. Les députés examineront d'ici la fin de l'année une proposition de loi soutenue par Sébastien Lecornu. Elle prévoit d'autoriser à titre exceptionnel le déblocage de jusqu'à 5 000 euros d'épargne salariale sans impôt ni cotisation. Et les expertises réalisées dans le cadre de l'enquête sur la mort de Liana font état d'une asphyxie mécanique et d'une insuffisance respiratoire aiguë pouvant résulter d'une obstruction des voies respiratoires. L'hypothèse d'une intervention humaine est étudiée mais reste toutefois à confirmer. Figure emblématique de l'île aux enfants, Yves Brunier est décédé vendredi à l'âge de 85 ans. Il avait donné vie à Casimir, le célèbre dinosaure orange, pendant les 8 années de diffusion de l'émission entre 1974 et 1982. Et puis la mort d'un conducteur grièvement blessé après un refus d'obtempérer a provoqué des violences urbaines à Chambéry. Saisie de l'enquête, l'IGPN n'a pour l'instant relevé aucun élément mettant en cause les policiers. Un accident ou un geste auto-agressif figure notamment parmi les pistes étudiées. Une grève nationale des pompiers a débuté aujourd'hui et doit se poursuivre jusqu'au 20 octobre. Leurs revendications portent notamment sur l'augmentation des moyens, des effectifs, ainsi que l'amélioration des conditions d'intervention après un été particulièrement éprouvant en raison des nombreux incendies. En 2027, Louise et Jade devraient rester les prénoms féminins les plus populaires, suivis notamment d'Ambre, Alma ou encore Adèle. Chez les garçons, Gabriel conserve la première place pour la 10e année consécutive devant Noah, Léo et Raphaël. Côté sport, Mathieu Brennan s'est imposé au sprint sur la 16e étape de la Vuelta. C'est déjà sa 4e victoire sur ce Tour d'Espagne. Et puis début de la Ligue des Champions ce soir en football avec l'entrée en lice des Lillois qui défieront le Betis Séville à 21h.
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3: La météo pour ce mercredi 9 septembre, on retrouve les résidus de la perturbation de la veille du sud-ouest aux frontières de l'est avec de la pluie. Des orages éclatent également en Méditerranée et de belles éclaircies reviennent sur une moitié nord-ouest. Les températures pour ce mercredi matin, 11 degrés pour Lille, 13 à Paris et Brest, 15 degrés pour Cherbourg, 15 degrés également pour Bordeaux, 17 à Strasbourg, Lyon, Biarritz et Toulouse, 20 degrés sur Perpignan et Nîmes, 21 à Ajaccio et 23 degrés pour Nice. Et pour ce mercredi après-midi, 18 degrés sur la Normandie, 19 sur les Hauts-de-France et la Bretagne, 20 degrés sur le Centre-Val de Loire et la région parisienne, 21 sur l'Alsace, 21 également en Bourgogne, 22 degrés sur la vallée du Rhône, 23 sur la Nouvelle-Aquitaine et sur l'Occitanie, jusqu'à 29 degrés encore sur la Côte d'Azur et la Corse.
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5: Bonjour à toutes et à tous. On débute avec du football et c'est le retour de la phase de Ligue de Ligue des Champions. Première journée avec 6 rencontres au programme ce mardi soir à EK Athènes, Linz et Club Bruges, Aston Villa pour lancer officiellement la saison dès 18h45. Lille accueille le Betis Séville à 21h. Manchester City sera sur la pelouse du FC Porto et le Real Madrid accueillera l'Inter Milan. La suite c'est demain avec PSG Slovan Bratislava et jeudi soir Lens ira au Slavia Prague. Et hier soir il y avait de la Ligue 2, le FC Nantes a enfin remporté son premier match cette saison au bout de la 5e journée. Les Canaris se sont imposés 1-0 face à Nancy en clôture de la 5e journée. Thomas Robinet a inscrit le seul but du match pour sa première sous les couleurs nantaises. Au classement, Nantes n'est donc plus dernier et grimpe même à la 15e place. C'est Dijon qui ferme la marche désormais. Saint-Etienne est toujours en tête de cette Ligue 2 avec un sans faute de 5 victoires en 5 matchs. Et puis en dehors des terrains, l'ancien Marseillais Joey Barton restera en prison au moins jusqu'au mois de mars prochain. L'ancien milieu de terrain est accusé de violence sur un homme de 51 ans en mars dernier. Sa récente demande de remise en liberté a été refusée. Il comparaîtra le 8 mars 2027. Et puis c'est le 4 novembre prochain que l'on connaîtra l'issue du procès intenté par Pierre Ménès contre la journaliste Marie Portolano. Un procès en diffamation contre celle qui l'a accusé d'agression sexuelle. Et puis dans le procès des assassins présumés de l'ancien rugbyman Federico Martín Aramburú. La parole est aux accusés. Ce mardi, la cour est appelée à l'examen de personnalité des deux principaux suspects. L'ancien joueur de Biarritz a été tué au printemps 2022 en plein Paris après une bagarre dans un bar. Enfin, il n'y a plus de Français à l'US Open. En tennis, Arthur Géa a été éliminé dès les huitièmes de finale hier par le Hollandais Van de Zandschulp après 5h13 de match. Et puis, plus de peur que de mal pour le cycliste néerlandais Dylan Groenewegen. Le sprinter d'Unibet a été percuté par une moto à l'entraînement hier. Il ne souffre que d'une déchirure musculaire près des côtes. Voilà, c'est la fin de ce flash. Très belle soirée de sport.
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7: Bonjour, bonjour à tous. La mobilisation contre les violences sexistes et sexuelles aura pris hier partout en France. La proposition de loi dite intégrale portée par la députée socialiste Céline Thiébaut-Martinez est inspirée par 140 propositions d'une coalition d'associations féministes et défense des droits des enfants entrée hier en commission spéciale à l'Assemblée nationale. Ce texte de 69 articles veut couvrir toute la chaîne de violences sexistes et sexuelles, prévention, détection précoce des victimes, création de juridiction spécialisée et reconnaissance de l'inceste comme crime à part entière. Son coût est estimé à 3 milliards d'euros par an selon le gouvernement. Le débat en séance publique à l'Assemblée est désormais attendu début octobre après un report. Et puis dans le sillage de l'affaire Liana, cette collégienne de 11 ans retrouvée morte et violée en juin dernier, des rassemblements hebdomadaires devant les tribunaux ont repris hier soir dans plusieurs villes, notamment à Uzès, à l'appel des associations qui réclament l'adoption rapide de ces textes avant la fin du quinquennat. Et puis autre temps fort de la journée, le procès de l'homme accusé de viol et du meurtre de Loana, une fillette de 10 ans retrouvée morte dans la cave d'un immeuble de Sedan en octobre 2023. Elle est retrouvée hier devant la cour d'assises des Ardennes, Charleville-Mézières. L'accusé, âgé d'une cinquantaine d'années, reconnaît le viol mais conteste le meurtre, évoquant une chute accidentelle dans un escalier. L'autopsie a pourtant révélé des coups au visage à l'origine du décès de l'enfant. Le procès doit se poursuivre jusqu'à mercredi. L'accusé encourt la réclusion criminelle à perpétuité, assortie d'une période de sûreté maximale. Et puis du côté de l'économie, les buralistes se sont mobilisés hier dans plusieurs villes de France contre ce qu'ils appellent la spirale fiscale. Réunis à Muret et à Redon pour ce premier jour de la semaine de mobilisation nationale, les 22 000 sous-fonds buralistes de la Confédération réclament le gel de la fiscalité du tabac et la fin de l'indexation automatique des prix sur l'inflation. En vigueur depuis 2023, le prix du paquet doit encore passer de 13,50 € à 14,50 € en début 2027. La profession affirme avoir déjà perdu 30% de ses recettes pour un manque à gagner budgétaire estimé à 5 milliards d'euros pour l'État au profit, selon elle, du marché parallèle. D'autres rassemblements sont prévus. Et enfin, du côté de la culture, la rentrée littéraire bat son plein dans les librairies françaises avec plusieurs centaines de nouveaux romans mis en vente ces dernières semaines entre auteurs confirmés et jeunes plumes à découvrir. C'est à la fin de cette édition. Belle fin de journée sur votre radio.
0: Bonjour les mélomanes et bienvenue dans l'actualité musicale, encore une fois chargée partout en France avec des superstars internationales, du rap, de la pop, de l'électro, de la chanson française. Vous n'allez rien rater. On commence avec un événement exceptionnel, Jay-Z au Stade de France, c'est ce jeudi 10 septembre. Le rappeur américain qui est à Saint-Denis pour une date unique en France, une soirée forcément symbolique puisque Jay-Z célèbre les 30 ans de son premier album, Reasonable Doubt, sorti en 1996. 30 ans de carrière, des dizaines de millions de disques vendus et une influence immense sur le hip-hop mondial. Autant dire que le Stade de France risque de vibrer très fort.

0: Et dans un tout autre univers, la pop internationale est également bien représentée cette semaine, avec notamment ce 8 septembre de Neighborhood qui investit l'Accor Arena de Paris. Le groupe américain, connu notamment pour son tube Sweater Weather, qui retrouve le public français. Et le même soir, Billy Corgan, le leader de Smashing Pumpkins, attendu à la salle Playel. Il remet ça le lendemain, le mercredi 9 septembre. Voilà pour l'actualité musique de cette semaine. À très vite, les mélomanes.
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2: Bonsoir à tous. Plusieurs épisodes orageux sont attendus dans le sud de la France avec des rafales jusqu'à 100 km/h, de la grêle et d'importants cumuls de pluie, notamment dans les Pyrénées, avec une chute massive des températures dès demain sur l'ensemble de l'Hexagone. Les députés examineront d'ici la fin de l'année une proposition de loi soutenue par Sébastien Lecornu. Elle prévoit d'autoriser à titre exceptionnel le déblocage de jusqu'à 5 000 € d'épargne salariale sans impôt ni cotisation. Et les expertises réalisées dans le cadre de l'enquête sur la mort de Liana font état d'une asphyxie mécanique et d'une insuffisance respiratoire aiguë pouvant résulter d'une obstruction des voies respiratoires. L'hypothèse d'une intervention humaine est étudiée mais reste toutefois à confirmer. Figure emblématique de l'île aux enfants, Yves Brunier est décédé vendredi à l'âge de 85 ans. Il avait donné vie à Casimir, le célèbre dinosaure orange, pendant les 8 années de diffusion de l'émission entre 1974 et 1982. Et puis la mort d'un conducteur grièvement blessé après un refus d'obtempérer a provoqué des violences urbaines à Chambéry. Saisi de l'enquête, l'IGPN n'a pour l'instant relevé aucun élément mettant en cause les policiers. Un accident ou un geste auto-agressif figure notamment parmi les pistes étudiées. Une grève nationale des pompiers a débuté aujourd'hui et doit se poursuivre jusqu'au 20 octobre. Leurs revendications portent notamment sur l'augmentation des moyens, des effectifs, ainsi que l'amélioration des conditions d'intervention après un été particulièrement éprouvant en raison des nombreux incendies. En 2027, Louise et Jade devraient rester les prénoms féminins les plus populaires, suivis notamment d'Ambre, Alma ou encore Adèle. Chez les garçons, Gabriel conserve la première place pour la 10e année consécutive devant Noah, Léo et Raphaël. Côté sport, Mathieu Brennan s'est imposé au sprint sur la 16e étape de la Vuelta. C'est déjà sa 4e victoire sur ce Tour d'Espagne. Et puis début de la Ligue des Champions ce soir en football avec l'entrée en lice des Lillois qui défieront le Betis Séville à 21h.
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3: La météo pour ce mercredi 9 septembre, on retrouve les résidus de la perturbation de la veille du sud-ouest aux frontières de l'est avec de la pluie. Des orages éclatent également en Méditerranée et de belles éclaircies reviennent sur une moitié nord-ouest. Les températures pour ce mercredi matin, 11 degrés pour Lille, 13 à Paris et Brest, 15 degrés pour Cherbourg, 15 degrés également pour Bordeaux, 17 à Strasbourg, Lyon, Biarritz et Toulouse, 20 degrés sur Perpignan et Nîmes, 21 à Ajaccio et 23 degrés pour Nice. Et pour ce mercredi après-midi, 18 degrés sur la Normandie, 19 sur les Hauts-de-France et la Bretagne, 20 degrés sur le centre-val de Loire et la région parisienne, 21 sur l'Alsace, 21 également en Bourgogne, 22 degrés sur la vallée du Rhône, 23 sur la Nouvelle-Aquitaine et sur l'Occitanie, jusqu'à 29 degrés encore sur la Côte d'Azur et la Corse.
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5: Bonjour à toutes et à tous. On débute avec du football et c'est le retour de la phase de Ligue de Ligue des Champions. Première journée avec 6 rencontres au programme ce mardi soir à EK Athènes, Linz et Club Bruges, Aston Villa pour lancer officiellement la saison dès 18h45. Lille accueille le Betis Séville à 21h. Manchester City sera sur la pelouse du FC Porto et le Real Madrid accueillera l'Inter Milan. La suite c'est demain avec PSG Slovan Bratislava et jeudi soir Lens ira au Slavia Prague. Et hier soir il y avait de la Ligue 2, le FC Nantes a enfin remporté son premier match cette saison au bout de la 5e journée. Les Canaris se sont imposés 1-0 face à Nancy en clôture de la 5e journée. Thomas Robinet a inscrit le seul but du match pour sa première sous les couleurs nantaises. Au classement, Nantes n'est donc plus dernier et grimpe même à la 15e place. C'est Dijon qui ferme la marche désormais. Saint-Etienne est toujours en tête de cette Ligue 2 avec un sans-faute de 5 victoires en 5 matchs. Et puis en dehors des terrains, l'ancien Marseillais Joey Barton restera en prison au moins jusqu'au mois de mars prochain. L'ancien milieu de terrain est accusé de violence sur un homme de 51 ans en mars dernier. Sa récente demande de remise en liberté a été refusée. Il comparaîtra le 8 mars 2027. Et puis c'est le 4 novembre prochain que l'on connaîtra l'issue du procès intenté par Pierre Ménès contre la journaliste Marie Portolano. Un procès en diffamation contre celle qui l'a accusé d'agression sexuelle. Et puis dans le procès des assassins présumés de l'ancien rugbyman Federico Martina Rambourou. La parole est aux accusés. Ce mardi, la cour est appelée à l'examen de personnalité des deux principaux suspects. L'ancien joueur de Biarritz a été tué au printemps 2022 en plein Paris après une bagarre dans un bar. Enfin, il n'y a plus de Français à l'US Open. En tennis, Arthur Géa a été éliminé dès les huitièmes de finale hier par le Hollandais Van de Zandschulp après 5h13 de match. Et puis, plus de peur que de mal pour le cycliste néerlandais Dylan Groenewegen. Le sprinter d'Unibet a été percuté par une moto à l'entraînement hier. Il ne souffre que d'une déchirure musculaire près des côtes. Voilà, c'est la fin de ce flash. Très belle soirée de sport.
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7: Bonjour à tous. La mobilisation contre les violences sexistes et sexuelles a repris hier partout en France. La proposition de loi dite intégrale portée par la députée socialiste Céline Thiébaud-Martinez est inspirée par 140 propositions d'une coalition d'associations féministes et défense des droits des enfants, entrée hier en commission spéciale à l'Assemblée nationale. Ce texte de 69 articles veut couvrir toute la chaîne de violences sexistes et sexuelles, prévention, détection précoce des victimes, création de juridiction spécialisée et reconnaissance de l'inceste comme crime à part entière. Son coût est estimé à 3 milliards d'euros par an selon le gouvernement. Le débat en séance publique à l'Assemblée est désormais attendu début octobre après un report. Et puis dans le sillage de l'affaire Liana, cette collégienne de 11 ans retrouvée morte et violée en juin dernier, des rassemblements hebdomadaires devant les tribunaux ont repris hier soir dans plusieurs villes, notamment à Uzès, à l'appel des associations qui réclament l'adoption rapide de ces textes avant la fin du quinquennat. Et puis autre temps fort de la journée, le procès de l'homme accusé de viol et du meurtre de Luana, une fillette de 10 ans retrouvée morte dans la cave d'un immeuble de Sedan en octobre 2023. Elle est retrouvée hier devant la cour d'assises des Ardennes, Charleville-Mézières. L'accusé, âgé d'une cinquantaine d'années, reconnaît le viol mais conteste le meurtre, évoquant une chute accidentelle dans un escalier. L'autopsie a pourtant révélé des coups au visage à l'origine du décès de l'enfant. Le procès doit se poursuivre jusqu'à mercredi. L'accusé incourt la réclusion criminelle à perpétuité assortie d'une période de sûreté maximale. Et puis du côté de l'économie, les buralistes se sont mobilisés hier dans plusieurs villes de France contre ce qu'ils appellent la spirale fiscale. Réunis à Muret et à Redon pour ce premier jour de la semaine de mobilisation nationale, les 22 000 sous-fonds buralistes de la Confédération réclament le gel de la fiscalité du tabac et la fin de l'indexation automatique des prix sur l'inflation. En vigueur depuis 2023, le prix du paquet doit encore passer de 13,50 € à 14,50 € en début 2027. La profession affirme avoir déjà perdu 30% de ses recettes pour un manque à gagner budgétaire estimé à 5 milliards d'euros pour l'État, au profit, selon elle, du marché parallèle. D'autres rassemblements sont prévus. Et enfin, du côté de la culture, la rentrée littéraire bat son plein dans les librairies françaises avec plusieurs centaines de nouveaux romans mis en vente ces dernières semaines entre auteurs confirmés et jeunes plumes à découvrir. C'est à la fin de cette édition. Belle fin de journée sur votre radio.
0: Bonjour les mélomanes et bienvenue dans l'actualité musicale, encore une fois chargée partout en France avec des superstars internationales, du rap, de la pop, de l'électro, de la chanson française. Vous n'allez rien rater. On commence avec un événement exceptionnel, Jay-Z au Stade de France, c'est ce jeudi 10 septembre. Le rappeur américain qui est à Saint-Denis pour une date unique en France, une soirée forcément symbolique puisque Jay-Z célèbre les 30 ans de son premier album, Reasonable Doubt, sorti en 1996. 30 ans de carrière, des dizaines de millions de disques vendus et une influence immense sur le hip-hop mondial. Autant dire que le Stade de France risque de vibrer très fort.

0: Et dans un tout autre univers, la pop internationale est également bien représentée cette semaine, avec notamment ce 8 septembre de Neighborhood qui investit l'Accor Arena de Paris. Le groupe américain, connu notamment pour son tube Sweater Weather, qui retrouve le public français. Et le même soir, Billy Corgan, le leader de Smashing Pumpkins, attendu à la salle Playel. Il remet ça le lendemain, le mercredi 9 septembre. Voilà pour l'actualité musique de cette semaine. À très vite, les mélomanes.
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2: Bonsoir à tous. Plusieurs épisodes orageux sont attendus dans le sud de la France avec des rafales jusqu'à 100 km/h, de la grêle et d'importants cumuls de pluie, notamment dans les Pyrénées, avec une chute massive des températures dès demain sur l'ensemble de l'Hexagone. Les députés examineront d'ici la fin de l'année une proposition de loi soutenue par Sébastien Lecornu. Elle prévoit d'autoriser à titre exceptionnel le déblocage de jusqu'à 5000 euros d'épargne salariale sans impôt ni cotisation. Et les expertises réalisées dans le cadre de l'enquête sur la mort de Liana font état d'une asphyxie mécanique et d'une insuffisance respiratoire aiguë pouvant résulter d'une obstruction des voies respiratoires. L'hypothèse d'une intervention humaine est étudiée mais reste toutefois à confirmer. Figure emblématique de l'île aux enfants, Yves Brunier est décédé vendredi à l'âge de 85 ans. Il avait donné vie à Casimir, le célèbre dinosaure orange, pendant les 8 années de diffusion de l'émission entre 1974 et 1982. Et puis la mort d'un conducteur grièvement blessé après un refus d'obtempérer a provoqué des violences urbaines à Chambéry. Saisi de l'enquête, l'IGPN n'a pour l'instant relevé aucun élément mettant en cause les policiers. Un accident ou un geste auto-agressif figure notamment parmi les pistes étudiées. Une grève nationale des pompiers a débuté aujourd'hui et doit se poursuivre jusqu'au 20 octobre. Leurs revendications portent notamment sur l'augmentation des moyens, des effectifs, ainsi que l'amélioration des conditions d'intervention après un été particulièrement éprouvant en raison des nombreux incendies. En 2027, Louise et Jade devraient rester les prénoms féminins les plus populaires, suivis notamment d'Ambre, Alma ou encore Adèle. Chez les garçons, Gabriel conserve la première place pour la 10e année consécutive devant Noah, Léo et Raphaël. Côté sport, Mathieu Brennan s'est imposé au sprint sur la 16e étape de la Vuelta. C'est déjà sa 4e victoire sur ce Tour d'Espagne. Et puis début de la Ligue des Champions ce soir en football avec l'entrée en lice des Lillois qui défieront le Betis Séville à 21h.
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3: La météo pour ce mercredi 9 septembre, on retrouve les résidus de la perturbation de la veille du sud-ouest aux frontières de l'est avec de la pluie. Des orages éclatent également en Méditerranée et de belles éclaircies reviennent sur une moitié nord-ouest. Les températures pour ce mercredi matin, 11 degrés pour Lille, 13 à Paris et Brest, 15 degrés pour Cherbourg, 15 degrés également pour Bordeaux, 17 à Strasbourg, Lyon, Biarritz et Toulouse, 20 degrés sur Perpignan et Nîmes, 21 à Ajaccio et 23 degrés pour Nice. Et pour ce mercredi après-midi, 18 degrés sur la Normandie, 19 sur les Hauts-de-France et la Bretagne, 20 degrés sur le centre-val de Loire et la région parisienne, 21 sur l'Alsace, 21 également en Bourgogne, 22 degrés sur la vallée du Rhône, 23 sur la Nouvelle-Aquitaine et sur l'Occitanie, jusqu'à 29 degrés encore sur la Côte d'Azur et la Corse.
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5: Bonjour à toutes et à tous. On débute avec du football et c'est le retour de la phase de Ligue de Ligue des Champions. Première journée avec 6 rencontres au programme ce mardi soir à EK Athènes, Linz et Club Bruges, Aston Villa pour lancer officiellement la saison dès 18h45. Lille accueille le Betis Séville à 21h. Manchester City sera sur la pelouse du FC Porto et le Real Madrid accueillera l'Inter Milan. La suite c'est demain avec PSG Slovan Bratislava et jeudi soir Lens ira au Slavia Prague. Il y avait de la Ligue 2, le FC Nantes a enfin remporté son premier match cette saison au bout de la 5e journée. Les Canaris se sont imposés 1-0 face à Nancy en clôture de la 5e journée. Thomas Robinet a inscrit le seul but du match pour sa première sous les couleurs nantaises. Au classement, Nantes n'est donc plus dernier et grimpe même à la 15e place. C'est Dijon qui ferme la marche désormais. Saint-Etienne est toujours en tête de cette Ligue 2 avec un sans-faute de 5 victoires en 5 matchs. Et puis en dehors des terrains, l'ancien Marseillais Joey Barton restera en prison au moins jusqu'au mois de mars prochain. L'ancien milieu de terrain est accusé de violence sur un homme de 51 ans en mars dernier. Sa récente demande de remise en liberté a été refusée. Il comparaîtra le 8 mars 2027. Et puis c'est le 4 novembre prochain que l'on connaîtra l'issue du procès intenté par Pierre Ménès contre la journaliste Marie Portolano. Un procès en diffamation contre celle qui l'a accusé d'agression sexuelle. Et puis dans le procès des assassins présumés de l'ancien rugbyman Federico Martina Rambourou. La parole est aux accusés. Ce mardi, la cour est appelée à l'examen de personnalité des deux principaux suspects. L'ancien joueur de Biarritz a été tué au printemps 2022 en plein Paris après une bagarre dans un bar. Enfin, il n'y a plus de Français à l'US Open. En tennis, Arthur Géa a été éliminé dès les huitièmes de finale hier par le Hollandais Van de Zandschulp après 5h13 de match. Et puis, plus de peur que de mal pour le cycliste néerlandais Dylan Groenewegen. Le sprinter d'Unibet a été percuté par une moto à l'entraînement hier. Il ne souffre que d'une déchirure musculaire près des côtes. Voilà, c'est la fin de ce flash. Très belle soirée de sport.
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2: Bonsoir à tous. Plusieurs épisodes orageux sont attendus dans le sud de la France avec des rafales jusqu'à 100 km/h, de la grêle et d'importants cumuls de pluie, notamment dans les Pyrénées, avec une chute massive des températures dès demain sur l'ensemble de l'Hexagone. Les députés examineront d'ici la fin de l'année une proposition de loi soutenue par Sébastien Lecornu. Elle prévoit d'autoriser à titre exceptionnel le déblocage de jusqu'à 5000 euros d'épargne salariale sans impôt ni cotisation. Et les expertises réalisées dans le cadre de l'enquête sur la mort de Liana font état d'une asphyxie mécanique et d'une insuffisance respiratoire aiguë pouvant résulter d'une obstruction des voies respiratoires. L'hypothèse d'une intervention humaine est étudiée mais reste toutefois à confirmer. Figure emblématique de l'île aux enfants, Yves Brunier est décédé vendredi à l'âge de 85 ans. Il avait donné vie à Casimir, le célèbre dinosaure orange, pendant les 8 années de diffusion de l'émission entre 1974 et 1982. Et puis la mort d'un conducteur grièvement blessé après un refus d'obtempérer a provoqué des violences urbaines à Chambéry. Saisi de l'enquête, l'IGPN n'a pour l'instant relevé aucun élément mettant en cause les policiers. Un accident ou un geste auto-agressif figure notamment parmi les pistes étudiées. Une grève nationale des pompiers a débuté aujourd'hui et doit se poursuivre jusqu'au 20 octobre. Leurs revendications portent notamment sur l'augmentation des moyens, des effectifs, ainsi que l'amélioration des conditions d'intervention après un été particulièrement éprouvant en raison des nombreux incendies. En 2027, Louise et Jade devraient rester les prénoms féminins les plus populaires, suivis notamment d'Ambre, Alma ou encore Adèle. Chez les garçons, Gabriel conserve la première place pour la 10e année consécutive devant Noah, Léo et Raphaël. Côté sport, Mathieu Brennan s'est imposé au sprint sur la 16e étape de la Vuelta. C'est déjà sa 4e victoire sur ce Tour d'Espagne. Et puis début de la Ligue des Champions ce soir en football avec l'entrée en lice des Lillois qui défieront le Betis Séville à 21h.
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5: Bonjour à toutes et à tous. On débute avec du football et c'est le retour de la phase de Ligue des Champions. Première journée avec 6 rencontres au programme ce mardi soir à EK Athènes, Linz et Club Bruges, Aston Villa pour lancer officiellement la saison dès 18h45. Lille accueille le Betis Séville à 21h. Manchester City sera sur la pelouse du FC Porto et le Real Madrid accueillera l'Inter Milan. La suite, c'est demain avec PSG Slovan Bratislava et jeudi soir, Lens ira au Slavia Prague. Et hier soir, il y avait de la Ligue 2, le FC Nantes a enfin remporté son premier match cette saison au bout de la 5e journée. Les Canaris se sont imposés 1-0 face à Nancy en clôture de la 5e journée. Thomas Robinet a inscrit le seul but du match pour sa première sous les couleurs nantaises. Au classement, Nantes n'est donc plus dernier et grimpe même à la 15e place. C'est Dijon qui ferme la marche désormais. Saint-Etienne est toujours en tête de cette Ligue 2 avec un sans-faute de 5 victoires en 5 matchs. Et puis en dehors des terrains, l'ancien Marseillais Joey Barton restera en prison au moins jusqu'au mois de mars prochain. L'ancien milieu de terrain est accusé de violence sur un homme de 51 ans en mars dernier. Sa récente demande de remise en liberté a été refusée. Il comparaîtra le 8 mars 2027. Et puis c'est le 4 novembre prochain que l'on connaîtra l'issue du procès intenté par Pierre Ménès contre la journaliste Marie Portolano. Un procès en diffamation contre celle qui l'a accusé d'agression sexuelle. Et puis dans le procès des assassins présumés de l'ancien rugbyman Federico Martina Rambourou, la parole est aux accusés. Ce mardi, la cour est appelée à l'examen de personnalité des deux principaux suspects. L'ancien joueur de Biarritz a été tué au printemps 2022 en plein Paris après une bagarre dans un bar. Enfin, il n'y a plus de Français à l'US Open. En tennis, Arthur Géa a été éliminé dès les huitièmes de finale hier par le Hollandais Van de Zandschulp après 5h13 de match. Et puis, plus de peur que de mal pour le cycliste néerlandais Dylan Groenewegen. Le sprinter d'Unibet a été percuté par une moto à l'entraînement hier. Il ne souffre que d'une déchirure musculaire près des côtes. Voilà, c'est la fin de ce flash. Très belle soirée de sport.
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6: Bonjour, bonjour à tous. La mobilisation contre les violences sexistes et sexuelles aura pris hier partout en France. La proposition de loi Bite intégrale portée par la députée socialiste Céline Thiébaut-Martinez est inspirée par 140 propositions d'une coalition d'associations féministes et défense des droits des enfants, entrée hier en commission spéciale à l'Assemblée nationale. Ce texte de 69 articles veut couvrir toute la chaîne de violences sexistes et sexuelles, prévention, détection précoce des victimes, création de juridiction spécialisée et reconnaissance de l'inceste comme crime à part entière. Son coût est estimé à 3 milliards d'euros par an selon le gouvernement. Le débat en séance publique à l'Assemblée est désormais attendu début octobre après un report. Et puis dans le sillage de l'affaire Liana, cette collégienne de 11 ans retrouvée morte et violée en juin dernier, des rassemblements hebdomadaires devant les tribunaux ont repris hier soir dans plusieurs villes, notamment à Uzès, à l'appel des associations qui réclament l'adoption rapide de ces textes avant la fin du quinquennat. Et puis autre temps fort de la journée, le procès de l'homme accusé de viol et du meurtre de Luana, une fillette de 10 ans retrouvée morte dans la cave d'un immeuble de Sedan en octobre 2023, était retrouvée hier devant la cour d'assises des Ardennes, Charleville-Mézières. L'accusé, âgé d'une cinquantaine d'années, reconnaît le viol mais conteste le meurtre, évoquant une chute accidentelle dans un escalier. L'autopsie a pourtant révélé des coups au visage à l'origine du décès de l'enfant. Le procès doit se poursuivre jusqu'à mercredi. L'accusé incourt la réclusion criminelle à perpétuité assortie d'une période de sûreté maximale. Et puis du côté de l'économie, les buralistes se sont mobilisés hier dans plusieurs villes de France contre ce qu'ils appellent la spirale fiscale. Réunis à Muret et à Redon pour ce premier jour de la semaine de mobilisation nationale, les 22 000 sous-fonds buralistes de la Confédération réclament le gel de la fiscalité du tabac et la fin de l'indexation automatique des prix sur l'inflation. En vigueur depuis 2023, le prix du paquet doit encore passer de 13,50 euros à 14,50 euros en début 2027. La profession affirme avoir déjà perdu 30% de ses recettes pour un manque à gagner budgétaire estimé à 5 milliards d'euros pour l'État, au profit, selon elle, du marché parallèle. D'autres rassemblements sont prévus. Et enfin, du côté de la culture, la rentrée littéraire bat son plein dans les librairies françaises avec plusieurs centaines de nouveaux romans mis en vente ces dernières semaines entre auteurs confirmés et jeunes plumes à découvrir. C'est à la fin de cette édition. Belle fin de journée sur votre radio.
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2: Bonsoir à tous. Plusieurs épisodes orageux sont attendus dans le sud de la France avec des rafales jusqu'à 100 km/h, de la grêle et d'importants cumuls de pluie, notamment dans les Pyrénées, avec une chute massive des températures dès demain sur l'ensemble de l'Hexagone. Les députés examineront d'ici la fin de l'année une proposition de loi soutenue par Sébastien Lecornu. Elle prévoit d'autoriser à titre exceptionnel le déblocage de jusqu'à 5 000 euros d'épargne salariale sans impôt ni cotisation. Et les expertises réalisées dans le cadre de l'enquête sur la mort de Liana font état d'une asphyxie mécanique et d'une insuffisance respiratoire aiguë pouvant résulter d'une obstruction des voies respiratoires. L'hypothèse d'une intervention humaine est étudiée mais reste toutefois à confirmer. Figure emblématique de l'île aux enfants, Yves Brunier est décédé vendredi à l'âge de 85 ans. Il avait donné vie à Casimir, le célèbre dinosaure orange, pendant les 8 années de diffusion de l'émission entre 1974 et 1982. Et puis la mort d'un conducteur grièvement blessé après un refus d'obtempérer a provoqué des violences urbaines à Chambéry. Saisi de l'enquête, l'IGPN n'a pour l'instant relevé aucun élément mettant en cause les policiers. Un accident ou un geste auto-agressif figure notamment parmi les pistes étudiées. Une grève nationale des pompiers a débuté aujourd'hui et doit se poursuivre jusqu'au 20 octobre. Leurs revendications portent notamment sur l'augmentation des moyens, des effectifs ainsi que l'amélioration des conditions d'intervention après un été particulièrement éprouvant en raison des nombreux incendies. En 2027, Louise et Jade devraient rester les prénoms féminins les plus populaires, suivis notamment d'Ambre, Alma ou encore Adèle. Chez les garçons, Gabriel conserve la première place pour la 10e année consécutive devant Noah, Léo et Raphaël. Côté sport, Mathieu Brennan s'est imposé au sprint sur la 16e étape de la Vuelta. C'est déjà sa 4e victoire sur ce Tour d'Espagne. Et puis début de la Ligue des Champions ce soir en football avec l'entrée en lice des Lillois qui défieront le Betis Séville à 21h.
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5: Bonjour à toutes et à tous. On débute avec du football et c'est le retour de la phase de Ligue des Champions, première journée, avec 6 rencontres au programme ce mardi soir à EK Athènes, Linz et Club Bruges, Aston Villa, pour lancer officiellement la saison dès 18h45. Lille accueille le Betis Séville à 21h. Manchester City sera sur la pelouse du FC Porto et le Real Madrid accueillera l'Inter Milan. La suite, c'est demain avec PSG Slovan Bratislava et jeudi soir, Lens ira au Slavia Prague. Et hier soir, il y avait de la Ligue 2, le FC Nantes a enfin remporté son premier match cette saison au bout de la 5e journée. Les Canaris se sont imposés 1-0 face à Nancy en clôture de la 5e journée. Thomas Robinet a inscrit le seul but du match pour sa première sous les couleurs nantaises. Au classement, Nantes n'est donc plus dernier et grimpe même à la 15e place. C'est Dijon qui ferme la marche désormais. Saint-Etienne est toujours en tête de cette Ligue 2 avec un sans-faute de 5 victoires en 5 matchs. Et puis en dehors des terrains, l'ancien Marseillais Joey Barton restera en prison au moins jusqu'au mois de mars prochain. L'ancien milieu de terrain est accusé de violence sur un homme de 51 ans en mars dernier. Sa récente demande de remise en liberté a été refusée. Il comparaîtra le 8 mars 2027. Et puis c'est le 4 novembre prochain que l'on connaîtra l'issue du procès intenté par Pierre Ménès contre la journaliste Marie Portolano. Un procès en diffamation contre celle qui l'a accusé d'agression sexuelle. Et puis dans le procès des assassins présumés de l'ancien rugbyman Federico Martina Rambourou, la parole est aux accusés. Ce mardi, la cour est appelée à l'examen de personnalité des deux principaux suspects. L'ancien joueur de Biarritz a été tué au printemps 2022 en plein Paris après une bagarre dans un bar. Enfin, il n'y a plus de Français à l'US Open. En tennis, Arthur Géa a été éliminé dès les huitièmes de finale hier par le Hollandais Van de Zandschulp après 5h13 de match. Et puis, plus de peur que de mal pour le cycliste néerlandais Dylan Groenewegen. Le sprinter d'Unibet a été percuté par une moto à l'entraînement hier. Il ne souffre que d'une déchirure musculaire près des côtes. Voilà, c'est la fin de ce flash. Très belle soirée de sport.
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6: Bonjour, bonjour à tous. La mobilisation contre les violences sexistes et sexuelles a repris hier partout en France. La proposition de loi dite intégrale portée par la députée socialiste Céline Thiébaud-Martinez est inspirée par 140 propositions d'une coalition d'associations féministes et défense des droits des enfants entrée hier en commission spéciale à l'Assemblée nationale. Ce texte de 69 articles veut couvrir toute la chaîne de violences sexistes et sexuelles, prévention, détection précoce des victimes, création de juridiction spécialisée et reconnaissance de l'inceste comme crime à part entière. Son coût est estimé à 3 milliards d'euros par an selon le gouvernement. Le débat en séance publique à l'Assemblée est désormais attendu début octobre après un report. Et puis dans le sillage de l'affaire Liana, cette collégienne de 11 ans retrouvée morte et violée en juin dernier, des rassemblements hebdomadaires devant les tribunaux ont repris hier soir dans plusieurs villes, notamment à Uzès, à l'appel des associations qui réclament l'adoption rapide de ces textes avant la fin du quinquennat. Et puis autre temps fort de la journée, le procès de l'homme accusé de viol et du meurtre de Luana, une fillette de 10 ans retrouvée morte dans la cave d'un immeuble de Sedan en octobre 2023. Elle est retrouvée hier devant la cour d'assises des Ardennes, Charleville-Mézières. L'accusé, âgé d'une cinquantaine d'années, reconnaît le viol mais conteste le meurtre, évoquant une chute accidentelle dans un escalier. L'autopsie a pourtant révélé des coups au visage à l'origine du décès de l'enfant. Le procès doit se poursuivre jusqu'à mercredi. L'accusé incourt la réclusion criminelle à perpétuité assortie d'une période de sûreté maximale. Et puis du côté de l'économie, les buralistes se sont mobilisés hier dans plusieurs villes de France contre ce qu'ils appellent la spirale fiscale. Réunis à Muret et à Redon pour ce premier jour de la semaine de mobilisation nationale, les 22 000 sous-fonds buralistes de la Confédération réclament le gel de la fiscalité du tabac et la fin de l'indexation automatique des prix sur l'inflation. En vigueur depuis 2023, le prix du paquet doit encore passer de 13,50 euros à 14,50 euros en début 2027. La profession affirme avoir déjà perdu 30% de ses recettes pour un manque à gagner budgétaire estimé à 5 milliards d'euros pour l'État, au profit, selon elle, du marché parallèle. D'autres rassemblements sont prévus. Et enfin, du côté de la culture, la rentrée littéraire bat son plein dans les librairies françaises avec plusieurs centaines de nouveaux romans mis en vente ces dernières semaines entre auteurs confirmés et jeunes plumes à découvrir. C'est à la fin de cette édition. Belle fin de journée sur votre radio.
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2: Bonsoir à tous. Plusieurs épisodes orageux sont attendus dans le sud de la France avec des rafales jusqu'à 100 km/h, de la grêle et d'importants cumuls de pluie, notamment dans les Pyrénées, avec une chute massive des températures dès demain sur l'ensemble de l'Hexagone. Les députés examineront d'ici la fin de l'année une proposition de loi soutenue par Sébastien Lecornu. Elle prévoit d'autoriser à titre exceptionnel le déblocage de jusqu'à 5 000 euros d'épargne salariale sans impôt ni cotisation. Et les expertises réalisées dans le cadre de l'enquête sur la mort de Liana font état d'une asphyxie mécanique et d'une insuffisance respiratoire aiguë pouvant résulter d'une obstruction des voies respiratoires. L'hypothèse d'une intervention humaine est étudiée mais reste toutefois à confirmer. Figure emblématique de l'île aux enfants, Yves Brunier est décédé vendredi à l'âge de 85 ans. Il avait donné vie à Casimir, le célèbre dinosaure orange, pendant les 8 années de diffusion de l'émission entre 1974 et 1982. Et puis la mort d'un conducteur grièvement blessé après un refus d'obtempérer a provoqué des violences urbaines à Chambéry. Saisi de l'enquête, l'IGPN n'a pour l'instant relevé aucun élément mettant en cause les policiers. Un accident ou un geste auto-agressif figure notamment parmi les pistes étudiées. Une grève nationale des pompiers a débuté aujourd'hui et doit se poursuivre jusqu'au 20 octobre. Leurs revendications portent notamment sur l'augmentation des moyens, des effectifs, ainsi que l'amélioration des conditions d'intervention après un été particulièrement éprouvant en raison des nombreux incendies. En 2027, Louise et Jade devraient rester les prénoms féminins les plus populaires, suivis notamment d'Ambre, Alma ou encore Adèle. Chez les garçons, Gabriel conserve la première place pour la 10e année consécutive devant Noah, Léo et Raphaël. Côté sport, Mathieu Brennan s'est imposé au sprint sur la 16e étape de la Vuelta. C'est déjà sa 4e victoire sur ce Tour d'Espagne. Et puis début de la Ligue des Champions ce soir en football avec l'entrée en lice des Lillois qui défieront le Betis Séville à 21h.
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5: Bonjour à toutes et à tous. On débute avec du football et c'est le retour de la phase de Ligue des Champions. Première journée avec 6 rencontres au programme ce mardi soir à EK Athènes, Linz et Club Bruges, Aston Villa pour lancer officiellement la saison dès 18h45. Lille accueille le Betis Séville à 21h. Manchester City sera sur la pelouse du FC Porto et le Real Madrid accueillera l'Inter Milan. La suite, c'est demain avec PSG Slovan Bratislava et jeudi soir, Lens ira au Slavia Prague. Et hier soir, il y avait de la Ligue 2, le FC Nantes a enfin remporté son premier match cette saison au bout de la 5e journée. Les Canaris se sont imposés 1-0 face à Nancy en clôture de la 5e journée. Thomas Robinet a inscrit le seul but du match pour sa première sous les couleurs nantaises. Au classement, Nantes n'est donc plus dernier et grimpe même à la 15e place. C'est Dijon qui ferme la marche désormais. Saint-Etienne est toujours en tête de cette Ligue 2 avec un sans-faute de 5 victoires en 5 matchs. Et puis en dehors des terrains, l'ancien Marseillais Joey Barton restera en prison au moins jusqu'au mois de mars prochain. L'ancien milieu de terrain est accusé de violence sur un homme de 51 ans en mars dernier. Sa récente demande de remise en liberté a été refusée. Il comparaîtra le 8 mars 2027. Et puis c'est le 4 novembre prochain que l'on connaîtra l'issue du procès intenté par Pierre Ménès contre la journaliste Marie Portolano. Un procès en diffamation contre celle qui l'a accusé d'agression sexuelle. Et puis dans le procès des assassins présumés de l'ancien rugbyman Federico Martina Rambourou, la parole est aux accusés. Ce mardi, la cour est appelée à l'examen de personnalité des deux principaux suspects. L'ancien joueur de Biarritz a été tué au printemps 2022 en plein Paris après une bagarre dans un bar. Enfin, il n'y a plus de Français à l'US Open. En tennis, Arthur Géa a été éliminé dès les huitièmes de finale hier par le Hollandais Van de Zandschulp après 5h13 de match. Et puis, plus de peur que de mal pour le cycliste néerlandais Dylan Groenewegen. Le sprinteur d'Unibet a été percuté par une moto à l'entraînement hier. Il ne souffre que d'une déchirure musculaire près des côtes. Voilà, c'est la fin de ce flash. Très belle soirée de sport.
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6: Bonjour, bonjour à tous. La mobilisation contre les violences sexistes et sexuelles a repris hier partout en France. La proposition de loi dite intégrale portée par la députée socialiste Céline Thiébaut-Martinez est inspirée par 140 propositions d'une coalition d'associations féministes et défense des droits des enfants entrée hier en commission spéciale à l'Assemblée nationale. Ce texte de 69 articles veut couvrir toute la chaîne de violences sexistes et sexuelles, prévention, détection précoce des victimes, création de juridiction spécialisée en reconnaissance de l'inceste comme crime à part entière. Son coût est estimé à 3 milliards d'euros par an selon le gouvernement. Le débat en séance publique à l'Assemblée est désormais attendu début octobre après un report. Et puis dans le sillage de l'affaire Liana, cette collégienne de 11 ans retrouvée morte et violée en juin dernier, des rassemblements hebdomadaires devant les tribunaux ont repris hier soir dans plusieurs villes, notamment à Uzès, à l'appel des associations qui réclament l'adoption rapide de ces textes avant la fin du quinquennat. Et puis autre temps fort de la journée, le procès de l'homme accusé de viol et du meurtre de Luana, une fillette de 10 ans retrouvée morte dans la cave d'un immeuble de Sedan en octobre 2023, était retrouvée hier devant la cour d'assises des Ardennes, Charleville-Mézières. L'accusé, âgé d'une cinquantaine d'années, reconnaît le viol mais conteste le meurtre, évoquant une chute accidentelle dans un escalier. L'autopsie a pourtant révélé des coups au visage à l'origine du décès de l'enfant. Le procès doit se poursuivre jusqu'à mercredi. L'accusé incourt la réclusion criminelle à perpétuité assortie d'une période de sûreté maximale. Et puis du côté de l'économie, les buralistes se sont mobilisés hier dans plusieurs villes de France contre ce qu'ils appellent la spirale fiscale. Réunis à Muret et à Redon pour ce premier jour de la semaine de mobilisation nationale, les 22 500 buralistes de la Confédération réclament le gel de la fiscalité du tabac et la fin de l'indexation automatique des prix sur l'inflation. En vigueur depuis 2023, le prix du paquet doit encore passer de 13,50 euros à 14,50 euros en début 2027. La profession affirme avoir déjà perdu 30% de ses recettes pour un manque à gagner budgétaire estimé à 5 milliards d'euros pour l'État, au profit, selon elle, du marché parallèle. D'autres rassemblements sont prévus. Et enfin, du côté de la culture, la rentrée littéraire bat son plein dans les librairies françaises avec plusieurs centaines de nouveaux romans mis en vente ces dernières semaines entre auteurs confirmés et jeunes plumes à découvrir. C'est à la fin de cette édition. Belle fin de journée sur votre radio.
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2: Bonsoir à tous. Plusieurs épisodes orageux sont attendus dans le sud de la France avec des rafales jusqu'à 100 km/h, de la grêle et d'importants cumuls de pluie, notamment dans les Pyrénées, avec une chute massive des températures dès demain sur l'ensemble de l'Hexagone. Les députés examineront d'ici la fin de l'année une proposition de loi soutenue par Sébastien Lecornu. Elle prévoit d'autoriser à titre exceptionnel le déblocage de jusqu'à 5 000 euros d'épargne salariale sans impôt ni cotisation. Et les expertises réalisées dans le cadre de l'enquête sur la mort de Liana font état d'une asphyxie mécanique et d'une insuffisance respiratoire aiguë pouvant résulter d'une obstruction des voies respiratoires. L'hypothèse d'une intervention humaine est étudiée mais reste toutefois à confirmer. Figure emblématique de l'île aux enfants, Yves Brunier est décédé vendredi à l'âge de 85 ans. Il avait donné vie à Casimir, le célèbre dinosaure orange, pendant les 8 années de diffusion de l'émission entre 1974 et 1982. Et puis la mort d'un conducteur grièvement blessé après un refus d'obtempérer a provoqué des violences urbaines à Chambéry. Saisi de l'enquête, l'IGPN n'a pour l'instant relevé aucun élément mettant en cause les policiers. Un accident ou un geste auto-agressif figure notamment parmi les pistes étudiées. Une grève nationale des pompiers a débuté aujourd'hui et doit se poursuivre jusqu'au 20 octobre. Leurs revendications portent notamment sur l'augmentation des moyens, des effectifs ainsi que l'amélioration des conditions d'intervention après un été particulièrement éprouvant en raison des nombreux incendies. En 2027, Louise et Jade devraient rester les prénoms féminins les plus populaires, suivis notamment d'Ambre, Alma ou encore Adèle. Chez les garçons, Gabriel conserve la première place pour la 10e année consécutive devant Noah, Léo et Raphaël. Côté sport, Mathieu Brennan s'est imposé au sprint sur la 16e étape de la Vuelta. C'est déjà sa 4e victoire sur ce Tour d'Espagne. Et puis début de la Ligue des Champions ce soir en football avec l'entrée en lice des Lillois qui défieront le Betis Séville à 21h.
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5: Bonjour à toutes et à tous. On débute avec du football et c'est le retour de la phase de Ligue des Champions. Première journée avec 6 rencontres au programme ce mardi soir à EK Athènes, Linz et Club Bruges, Aston Villa pour lancer officiellement la saison dès 18h45. Lille accueille le Betis Séville à 21h. Manchester City sera sur la pelouse du FC Porto et le Real Madrid accueillera l'Inter Milan. La suite, c'est demain avec PSG Slovan Bratislava et jeudi soir, Lens ira au Slavia Prague. Et hier soir, il y avait de la Ligue 2, le FC Nantes a enfin remporté son premier match cette saison au bout de la 5e journée. Les Canaristes sont imposés 1-0 face à Nantes.

0: Le 8 mars 2027. Et puis c'est le 4 novembre prochain que l'on connaîtra l'issue du procès intenté par Pierre Ménès contre la journaliste Marie Portolano. Un procès en diffamation contre celle qui l'a accusé d'agression sexuelle. Et puis dans le procès des assassins présumés de l'ancien rugbyman Federico Martina Rambourou, la parole est aux accusés. Ce mardi, la cour est appelée à l'examen de personnalité des deux principaux suspects. L'ancien joueur de Biarritz a été tué au printemps 2022 en plein Paris après une bagarre dans un bar. Enfin, il n'y a plus de Français à l'US Open. En tennis, Arthur Géa a été éliminé dès les huitièmes de finale hier par le Hollandais Van de Zandschulp après 5h13 de match. Et puis, plus de peur que de mal pour le cycliste néerlandais Dylan Groenewegen. Le sprinter d'Unibet a été percuté par une moto à l'entraînement hier. Il ne souffre que d'une déchirure musculaire près des côtes. Voilà, c'est la fin de ce flash. Très belle soirée de sport.
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3: Bonjour, bonjour à tous. La mobilisation contre les violences sexistes et sexuelles aura pris hier partout en France. La proposition de loi dite intégrale portée par la députée socialiste Céline Thiébaut-Martinez est inspirée par 140 propositions d'une coalition d'associations féministes et défense des droits des enfants entrée hier en commission spéciale à l'Assemblée nationale. Ce texte de 69 articles veut couvrir toute la chaîne de violences sexistes et sexuelles, prévention, détection précoce des victimes, création de juridiction spécialisée et reconnaissance de l'inceste comme crime à part entière. Son coût est estimé à 3 milliards d'euros par an selon le gouvernement. Le débat en séance publique à l'Assemblée est désormais attendu début octobre après un report. Et puis dans le sillage de l'affaire Liana, cette collégienne de 11 ans retrouvée morte et violée en juin dernier, des rassemblements hebdomadaires devant les tribunaux ont repris hier soir dans plusieurs villes, notamment à Uzès, à l'appel des associations qui réclament l'adoption rapide de ces textes avant la fin du quinquennat. Et puis autre temps fort de la journée, le procès de l'homme accusé de viol et du meurtre de Loana, une fillette de 10 ans retrouvée morte dans la cave d'un immeuble de Sedan en octobre 2023, était retrouvée hier devant la cour d'assises des Ardennes, Charleville-Mézières. L'accusé, âgé d'une cinquantaine d'années, reconnaît le viol mais conteste le meurtre, évoquant une chute accidentelle dans un escalier. L'autopsie a pourtant révélé des coups au visage à l'origine du décès de l'enfant. Le procès doit se poursuivre jusqu'à mercredi. L'accusé encourt la réclusion criminelle à perpétuité, assorti d'une période de sûreté maximale. Et puis du côté de l'économie, les buralistes se sont mobilisés hier dans plusieurs villes de France contre ce qu'ils appellent la spirale fiscale. Réunis à Muret et à Redon pour ce premier jour de la semaine de mobilisation nationale, les 22 500 buralistes de la Confédération réclament le gel de la fiscalité du tabac et la fin de l'indexation automatique des prix sur l'inflation. En vigueur depuis 2023, le prix du paquet doit encore passer de 13,50 à 14,50 en début 2027. La profession affirme avoir déjà perdu 30% de ses recettes pour un manque à gagner budgétaire estimé à 5 milliards d'euros pour l'État au profit, selon elle, du marché parallèle. D'autres rassemblements sont prévus. Et enfin, du côté de la culture, la rentrée littéraire bat son plein dans les librairies françaises avec plusieurs centaines de nouveaux romans mis en vente ces dernières semaines entre auteurs confirmés et jeunes plumes à découvrir. C'est à la fin de cette édition. Belle fin de journée sur votre radio.
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5: Bonsoir à tous. Plusieurs épisodes orageux sont attendus dans le sud de la France avec des rafales jusqu'à 100 km/h, de la grêle et d'importants cumuls de pluie, notamment dans les Pyrénées.
6: Minuit 30.
5: Le massif des températures dès demain sur l'ensemble de l'Hexagone. Les députés examineront d'ici la fin de l'année une proposition de loi soutenue par Sébastien Lecornu. Elle prévoit d'autoriser à titre exceptionnel le déblocage de jusqu'à 5 000 euros d'épargne salariale sans impôt ni cotisation. Et les expertises réalisées dans le cadre de l'enquête sur la mort de Liana font état d'une asphyxie mécanique et d'une insuffisance respiratoire aiguë pouvant résulter d'une obstruction des voies respiratoires. L'hypothèse d'une intervention humaine est étudiée mais reste toutefois à confirmer. Figure emblématique de l'île aux enfants, Yves Brunier est décédé vendredi à l'âge de 85 ans. Il avait donné vie à Casimir, le célèbre dinosaure orange, pendant les 8 années de diffusion de l'émission entre 1974 et 1982. Et puis la mort d'un conducteur grièvement blessé après un refus d'obtempérer a provoqué des violences urbaines à Chambéry. Saisie de l'enquête, l'IGPN n'a pour l'instant relevé aucun élément mettant en cause les policiers. Un accident ou un geste auto-agressif

0: notamment parmi les pistes étudiées. Une grève nationale des pompiers a débuté aujourd'hui et doit se poursuivre jusqu'au 20 octobre. Leurs revendications portent notamment sur l'augmentation des moyens, des effectifs, ainsi que l'amélioration des conditions d'intervention après un été particulièrement éprouvant en raison des nombreux incendies. En 2027, Louise et Jade devraient rester les prénoms féminins les plus populaires, suivis notamment d'Ambre, Alma ou encore Adèle. Chez les garçons, Gabriel conserve la première place pour la 10e année consécutive devant Noah, Léo et Raphaël. Côté sport, Mathieu Brennan s'est imposé au sprint sur la 16e étape de la Vuelta. C'est déjà sa 4e victoire sur ce Tour d'Espagne. Et puis début de la Ligue des Champions ce soir en football avec l'entrée en lice des Lillois qui défieront le Betis Séville à 21h.
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2: Bonjour à toutes et à tous. On débute avec du football et c'est le retour de la phase de Ligue de Ligue des Champions. Première journée avec 6 rencontres au programme ce mardi soir à EK Athènes, Linz et Club Bruges, Aston Villa pour lancer officiellement la saison dès 18h45. Lille accueille le Betis Séville à 21h. Manchester City sera sur la pelouse du FC Porto et le Real Madrid accueillera l'Inter Milan. La suite c'est demain avec PSG Slovan Bratislava et jeudi soir Lens ira au Slavia Prague. Et hier soir il y avait de la Ligue 2, le FC Nantes a enfin remporté son premier match cette saison au bout de la 5e journée. Les Canaris se sont imposés 1-0 face à Nancy en clôture de la 5e journée. Thomas Robinet a inscrit le seul but du match pour sa première sous les couleurs nantaises. Au classement, Nantes n'est donc plus dernier et grimpe même à la 15e place. C'est Dijon qui ferme la marche désormais. Saint-Etienne est toujours en tête de cette Ligue 2 avec un sans faute de 5 victoires en 5 matchs. Et puis en dehors des terrains, l'ancien Marseillais Joey Barton restera en prison au moins jusqu'au mois de mars prochain. L'ancien milieu de terrain est accusé de violence sur un homme de 51 ans en mars dernier. Sa récente demande de remise en liberté a été refusée. Il comparaîtra le 8 mars 2027. Et puis c'est le 4 novembre prochain que l'on connaîtra l'issue du procès intenté par Pierre Ménès contre la journaliste Marie Portolano. Un procès en diffamation contre celle qui l'a accusé d'agression sexuelle. Et puis dans le procès des assassins présumés de l'ancien rugbyman Federico Martina Rambourou, la parole est aux accusés. Ce mardi, la cour est appelée à l'examen de personnalité des deux principaux suspects. L'ancien joueur de Biarritz a été tué au printemps 2022 en plein Paris après une bagarre dans un bar. Enfin, il n'y a plus de Français à l'US Open. En tennis, Arthur Géa a été éliminé dès les 8e de finale hier par le Hollandais Van de Zandschulp après 5h13 de match. Et puis, plus de peur que de mal pour le cycliste néerlandais Dylan Groenewegen. Le sprinter d'Unibet a été percuté par une moto à l'entraînement hier. Il ne souffre que d'une déchirure musculaire près des côtes. Voilà, c'est la fin de ce flash. Très belle soirée de sport.
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4: Bonjour, bonjour à tous. La mobilisation contre les violences sexistes et sexuelles a repris hier partout en France. La proposition de loi dite intégrale portée par la députée socialiste Céline Thiébaut-Martinez est inspirée par 140 propositions d'une coalition d'associations féministes et défense des droits des enfants entrée hier en commission spéciale à l'Assemblée nationale. Ce texte de 69 articles veut couvrir toute la chaîne de violences sexistes et sexuelles, prévention, détection précoce des victimes, création de juridiction spécialisée et reconnaissance de l'inceste comme crime à part entière. Son coût est estimé à 3 milliards d'euros par an selon le gouvernement. Le débat en séance publique à l'Assemblée est désormais attendu début octobre après un report. Et puis dans le sillage de l'affaire Liana, cette collégienne de 11 ans retrouvée morte et violée en juin dernier, des rassemblements hebdomadaires devant les tribunaux ont repris hier soir dans plusieurs villes, notamment à Uzès, à l'appel des associations qui réclament l'adoption rapide de ces textes avant la fin du quinquennat. Et puis autre temps fort de la journée, le procès de l'homme accusé de viol et du meurtre de Loana, une fillette de 10 ans retrouvée morte dans la cave d'un immeuble de Sedan en octobre 2023. Elle est retrouvée hier devant la cour d'assises des Ardennes, Charleville-Mézières. L'accusé, âgé d'une cinquantaine d'années, reconnaît le viol mais conteste le meurtre, évoquant une chute accidentelle dans un escalier. L'autopsie a pourtant révélé des coups au visage à l'origine du décès de l'enfant. Le procès doit se poursuivre jusqu'à mercredi. L'accusé incourt la réclusion criminelle à perpétuité assortie d'une période de sûreté maximale. Et puis du côté de l'économie, les buralistes se sont mobilisés hier dans plusieurs villes de France contre ce qu'ils appellent la spirale fiscale. Réunis à Muret et à Redon pour ce premier jour de la semaine de mobilisation nationale, les 22 500 buralistes de la Confédération réclament le gel de la fiscalité du tabac et la fin de l'indexation automatique des prix sur l'inflation. En vigueur depuis 2023, le prix du paquet doit encore passer de 13,50 euros à 14,50 euros en début 2027. La profession affirme avoir déjà perdu 30% de ses recettes pour un manque à gagner budgétaire estimé à 5 milliards d'euros pour l'État, au profit, selon elle, du marché parallèle. D'autres rassemblements sont prévus. Et enfin, du côté de la culture, la rentrée littéraire bat son plein dans les librairies françaises avec plusieurs centaines de nouveaux romans mis en vente ces dernières semaines, entre auteurs confirmés et jeunes plumes à découvrir. C'est à la fin de cette édition. Belle fin de journée sur votre radio.
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0: Bonsoir à tous. Plusieurs épisodes orageux sont attendus dans le sud de la France avec des rafales jusqu'à 100 km/h, de la grêle et d'importants cumuls de pluie, notamment dans les Pyrénées, avec une chute massive des températures dès demain sur l'ensemble de l'Hexagone. Les députés examineront d'ici la fin de l'année une proposition de loi soutenue par Sébastien Lecornu. Elle prévoit d'autoriser à titre exceptionnel le déblocage de jusqu'à 5 000 euros d'épargne salariale sans impôt ni cotisation. Et les expertises réalisées dans le cadre de l'enquête sur la mort de Liana font état d'une asphyxie mécanique et d'une insuffisance respiratoire aiguë pouvant résulter d'une obstruction des voies respiratoires. L'hypothèse d'une intervention humaine est étudiée mais reste toutefois à confirmer. Figure emblématique de l'île aux enfants, Yves Brunier est décédé vendredi à l'âge de 85 ans. Il avait donné vie à Casimir, le célèbre dinosaure orange, pendant les 8 années de diffusion de l'émission entre 1974 et 1982. Et puis la mort d'un conducteur grièvement blessé après un refus d'obtempérer a provoqué des violences urbaines à Chambéry. Saisie de l'enquête, l'IGPN n'a pour l'instant relevé aucun élément mettant en cause les policiers. Un accident ou un geste auto-agressif figure notamment parmi les pistes étudiées. Une grève nationale des pompiers a débuté aujourd'hui et doit se poursuivre jusqu'au 20 octobre. Leurs revendications portent notamment sur l'augmentation des moyens, des effectifs, ainsi que l'amélioration des conditions d'intervention après un été particulièrement éprouvant en raison des nombreux incendies. En 2027, Louise et Jade devraient rester les prénoms féminins les plus populaires, suivis notamment d'Ambre, Alma ou encore Adèle. Chez les garçons, Gabriel conserve la première place pour la 10e année consécutive devant Noah, Léo et Raphaël. Côté sport, Mathieu Brennan s'est imposé au sprint sur la 16e étape de la Vuelta. C'est déjà sa 4e victoire sur ce Tour d'Espagne. Et puis début de la Ligue des Champions ce soir en football avec l'entrée en lice des Lillois qui défieront le Betis Séville à 21h.
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2: Bonjour à toutes et à tous. On débute avec du football et c'est le retour de la phase de Ligue de Ligue des Champions. Première journée avec 6 rencontres au programme ce mardi soir à EK Athènes, Linz et Club Bruges, Aston Villa pour lancer officiellement la saison dès 18h45. Lille accueille le Betis Séville à 21h. Manchester City sera sur la pelouse du FC Porto et le Real Madrid accueillera l'Inter Milan. La suite, c'est demain avec PSG Slovan Bratislava et jeudi soir, Lens ira au Slavia Prague. Et hier soir, il y avait de la Ligue 2, le FC Nantes a enfin remporté son premier match cette saison au bout de la 5e journée. Les Canaris se sont imposés 1-0 face à Nancy en clôture de la 5e journée. Thomas Robinet a inscrit le seul but du match pour sa première sous les couleurs nantaises. Au classement, Nantes n'est donc plus dernier et grimpe même à la 15e place. C'est Dijon qui ferme la marche désormais. Saint-Etienne est toujours en tête de cette Ligue 2 avec un sans faute de 5 victoires en 5 matchs. Et puis en dehors des terrains, l'ancien Marseillais Joey Barton restera en prison au moins jusqu'au mois de mars prochain. L'ancien milieu de terrain est accusé de violence sur un homme de 51 ans en mars dernier. Sa récente demande de remise en liberté a été refusée. Il comparaîtra le 8 mars 2027. Et puis c'est le 4 novembre prochain que l'on connaîtra l'issue du procès intenté par Pierre Ménès contre la journaliste Marie Portolano. Un procès en diffamation contre celle qui l'a accusé d'agression sexuelle. Et puis dans le procès des assassins présumés de l'ancien rugbyman Federico Martina Rambourou, la parole est aux accusés. Ce mardi, la cour est appelée à l'examen de personnalité. des deux principaux suspects. L'ancien joueur de Biarritz a été tué au printemps 2022 en plein Paris après une bagarre dans un bar. Enfin, il n'y a plus de Français à l'US Open. En tennis, Arthur Géa a été éliminé dès les huitièmes de finale hier par le Hollandais Van de Zandschulp après 5h13 de match. Et puis, plus de peur que de mal pour le cycliste néerlandais Dylan Groenewegen. Le sprinter du Nibet a été percuté par une moto à l'entraînement hier. Il ne souffre que d'une déchirure musculaire près des côtes. Voilà, c'est la fin de ce flash. Très belle soirée de sport.
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4: Bonjour, bonjour à tous. La mobilisation contre les violences sexistes et sexuelles aura pris hier partout en France. La proposition de loi dite intégrale portée par la députée socialiste Céline Thiébaut-Martinez est inspirée par 140 propositions d'une coalition d'associations féministes et défense des droits des enfants entrée hier en commission spéciale à l'Assemblée nationale. Ce texte de 69 articles veut couvrir toute la chaîne de violences sexistes et sexuelles, prévention, détection précoce des victimes, création de juridiction spécialisée et reconnaissance de l'inceste comme crime à part entière. Son coût est estimé à 3 milliards d'euros par an selon le gouvernement. Le débat en séance publique à l'Assemblée est désormais attendu début octobre après un report. Et puis dans le sillage de l'affaire Liana, cette collégienne de 11 ans retrouvée morte et violée en juin dernier, des rassemblements hebdomadaires devant les tribunaux ont repris hier soir dans plusieurs villes, notamment à Uzès, à l'appel des associations qui réclament l'adoption rapide de ces textes avant la fin du quinquennat. Et puis autre temps fort de la journée, le procès de l'homme accusé de viol et du meurtre de Loana, une fillette de 10 ans retrouvée morte dans la cave d'un immeuble de Sedan en octobre 2023, s'est retrouvée hier devant la cour d'assises des Ardennes, Charleville-Mézières. L'accusé, âgé d'une cinquantaine d'années, reconnaît le viol mais conteste le meurtre, évoquant une chute accidentelle dans un escalier. L'autopsie a pourtant révélé des coups au visage à l'origine du décès de l'enfant. Le procès doit se poursuivre jusqu'à mercredi. L'accusé incourt la réclusion criminelle à perpétuité, assortie d'une période de sûreté maximale. Et puis du côté de l'économie, les buralistes se sont mobilisés hier dans plusieurs villes de France contre ce qu'ils appellent la spirale fiscale. Réunis à Muret et à Redon pour ce premier jour de la semaine de mobilisation nationale, les 22 500 buralistes de la Confédération réclament le gel de la fiscalité du tabac et la fin de l'indexation automatique des prix sur l'inflation. En vigueur depuis 2023, le prix du paquet doit encore passer de 13,50 euros à 14,50 euros en début 2027. La profession affirme avoir déjà perdu 30% de ses recettes pour un manque à gagner budgétaire estimé à 5 milliards d'euros pour l'État au profit, selon elle, du marché parallèle. D'autres rassemblements sont prévus. Et enfin, du côté de la culture, la rentrée littéraire bat son plein dans les librairies françaises avec plusieurs centaines de nouveaux romans mis en vente ces dernières semaines entre auteurs confirmés et jeunes plumes à découvrir. C'est à la fin de cette édition. Belle fin de journée sur votre radio.
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0: Bonsoir à tous. Plusieurs épisodes orageux sont attendus dans le sud de la France avec des rafales jusqu'à 100 km/h, de la grêle et d'importants cumuls de pluie, notamment dans les Pyrénées, avec une chute massive des températures dès demain sur l'ensemble de l'Hexagone. Les députés examineront d'ici la fin de l'année une proposition de loi soutenue par Sébastien Lecornu. Elle prévoit d'autoriser à titre exceptionnel le déblocage de jusqu'à 5 000 euros d'épargne salariale sans impôt ni cotisation. Et les expertises réalisées dans le cadre de l'enquête sur la mort de Liana font état d'une asphyxie mécanique et d'une insuffisance respiratoire aiguë pouvant résulter d'une obstruction des voies respiratoires. L'hypothèse d'une intervention humaine est étudiée mais reste toutefois à confirmer. Figure emblématique de l'île aux enfants, Yves Brunier est décédé vendredi à l'âge de 85 ans. Il avait donné vie à Casimir, le célèbre dinosaure orange, pendant les 8 années de diffusion de l'émission entre 1974 et 1982. Et puis la mort d'un conducteur grièvement blessé après un refus d'obtempérer a provoqué des violences urbaines à Chambéry. Saisie de l'enquête, l'IGPN n'a pour l'instant relevé aucun élément mettant en cause les policiers. Un accident ou un geste auto-agressif figure notamment parmi les pistes étudiées. Une grève nationale des pompiers a débuté aujourd'hui et doit se poursuivre jusqu'au 20 octobre. Leurs revendications portent notamment sur l'augmentation des moyens, des effectifs, ainsi que l'amélioration des conditions d'intervention après un été particulièrement éprouvant en raison des nombreux incendies. En 2027, Louise et Jade devraient rester les prénoms féminins les plus populaires, suivis notamment d'Ambre, Alma ou encore Adèle. Chez les garçons, Gabriel conserve la première place pour la 10e année consécutive devant Noah, Léo et Raphaël. Côté sport, Mathieu Brennan s'est imposé au sprint sur la 16e étape de la Vuelta. C'est déjà sa 4e victoire sur ce Tour d'Espagne. Et puis début de la Ligue des Champions ce soir en football avec l'entrée en lice des Lillois qui défieront le Betis Séville à 21h.
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2: Bonjour à toutes et à tous, on débute avec du football et c'est le retour de la phase de Ligue de Ligue des Champions, première journée avec 6 rencontres au programme ce mardi soir à EK Athènes, Linz et Club Bruges Aston Villa pour lancer officiellement la saison dès 18h45. Et Lille accueille le Betis Séville à 21h, Manchester City sera sur la pelouse du FC Porto et le Real Madrid accueillera l'Inter Milan. La suite c'est demain avec PSG Slovan Bratislava et jeudi soir Lens ira au Slavia Prague. Et hier soir il y avait de la Ligue 2, le FC Nantes a enfin remporté son premier match cette saison au bout de la 5e journée. Les Canaris se sont imposés 1-0 face à Nancy en clôture de la 5e journée. Thomas Robinet a inscrit le seul but du match pour sa première sous les couleurs nantaises. Au classement, Nantes n'est donc plus dernier et grimpe même à la 15e place. C'est Dijon qui ferme la marche désormais. Saint-Etienne est toujours en tête de cette Ligue 2 avec un sans faute de 5 victoires en 5 matchs. Et puis en dehors des terrains, l'ancien Marseillais Joey Barton restera en prison au moins jusqu'au mois de mars prochain. L'ancien milieu de terrain est accusé de violence sur un homme de 51 ans en mars dernier. Sa récente demande de remise en liberté a été refusée. Il comparaîtra le 8 mars 2027. Et puis c'est le 4 novembre prochain que l'on connaîtra l'issue du procès intenté par Pierre Ménès contre la journaliste Marie Portolano. Un procès en diffamation contre celle qui l'a accusé d'agression sexuelle. Et puis dans le procès des assassins présumés de l'ancien rugbyman Federico Martina Rambourou, la parole est aux accusés. Ce mardi, la cour est appelée à l'examen de personnalité des deux principaux suspects. L'ancien joueur de Biarritz a été tué au printemps 2022 en plein Paris après une bagarre dans un bar. Enfin, il n'y a plus de Français à l'US Open. En tennis, Arthur Géa a été éliminé dès les 8e de finale hier par le Hollandais Van de Zandschulp après 5h13 de match. Et puis, plus de peur que de mal pour le cycliste néerlandais Dylan Groenewegen. Le sprinter d'Unibet a été percuté par une moto à l'entraînement hier. Il ne souffre que d'une déchirure musculaire près des côtes. Voilà, c'est la fin de ce flash. Très belle soirée de sport.
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4: Bonjour, bonjour à tous. La mobilisation contre les violences sexistes et sexuelles aura pris hier partout en France. La proposition de loi dite intégrale portée par la députée socialiste Céline Thiébaut-Martinez est inspirée par 140 propositions d'une coalition d'associations féministes et défense des droits des enfants entrée hier en commission spéciale à l'Assemblée nationale. Ce texte de 69 articles veut couvrir toute la chaîne de violences sexistes et sexuelles, prévention, détection précoce des victimes, création de juridiction spécialisée et reconnaissance de l'inceste comme crime à part entière. Son coût est estimé à 3 milliards d'euros par an selon le gouvernement. Le débat en séance publique à l'Assemblée est désormais attendu début octobre après un report. Et puis dans le sillage de l'affaire Liana, cette collégienne de 11 ans retrouvée morte et violée en juin dernier, des rassemblements hebdomadaires devant les tribunaux ont repris hier soir dans plusieurs villes, notamment à Uzès, à l'appel des associations qui réclament l'adoption rapide de ces textes avant la fin du quinquennat. Et puis autre temps fort de la journée, le procès de l'homme accusé de viol et du meurtre de Loana, une fillette de 10 ans retrouvée morte dans la cave d'un immeuble de Sedan en octobre 2023. Elle est retrouvée hier devant la cour d'assises des Ardennes, Charleville-Mézières. L'accusé, âgé d'une cinquantaine d'années, reconnaît le viol mais conteste le meurtre, évoquant une chute accidentelle dans un escalier. L'autopsie a pourtant révélé des coups au visage à l'origine du décès de l'enfant. Le procès doit se poursuivre jusqu'à mercredi. L'accusé incourt la réclusion criminelle à perpétuité, assortie d'une période de sûreté maximale. Et puis du côté de l'économie, les buralistes se sont mobilisés hier dans plusieurs villes de France contre ce qu'ils appellent la spirale fiscale. Réunis à Muret et à Redon pour ce premier jour de la semaine de mobilisation nationale, les 22 500 buralistes de la Confédération réclament le gel de la fiscalité du tabac et la fin de l'indexation automatique des prix sur l'inflation. En vigueur depuis 2023, le prix du paquet doit encore passer de 13,50 € à 14,50 €. 50 en début 2027. La profession affirme avoir déjà perdu 30% de ses recettes pour un manque à gagner budgétaire estimé à 5 milliards d'euros pour l'État au profit, selon elle, du marché parallèle. D'autres rassemblements sont prévus. Et enfin, du côté de la culture, la rentrée littéraire bat son plein dans les librairies françaises avec plusieurs centaines de nouveaux romans mis en vente ces dernières semaines entre auteurs confirmés et jeunes plumes à découvrir. C'est à la fin de cette édition. Belle fin de journée sur votre radio.
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0: Bonsoir à tous. Plusieurs épisodes orageux sont attendus dans le sud de la France avec des rafales jusqu'à 100 km/h, de la grêle et d'importants cumuls de pluie, notamment dans les Pyrénées, avec une chute massive des températures dès demain sur l'ensemble de l'Hexagone. Les députés examineront d'ici la fin de l'année une proposition de loi soutenue par Sébastien Lecornu. Elle prévoit d'autoriser à titre exceptionnel le déblocage de jusqu'à 5 000 euros d'épargne salariale sans impôt ni cotisation. Et les expertises réalisées dans le cadre de l'enquête sur la mort de Liana font état d'une asphyxie mécanique et d'une insuffisance respiratoire aiguë pouvant résulter d'une obstruction des voies respiratoires. L'hypothèse d'une intervention humaine est étudiée mais reste toutefois à confirmer. Figure emblématique de l'île aux enfants, Yves Brunier est décédé vendredi à l'âge de 85 ans. Il avait donné vie à Casimir, le célèbre dinosaure orange, pendant les 8 années de diffusion de l'émission entre 1974 et 1982. Et puis la mort d'un conducteur grièvement blessé après un refus d'obtempérer a provoqué des violences urbaines à Chambéry. Saisie de l'enquête, l'IGPN n'a pour l'instant relevé aucun élément mettant en cause les policiers. Un accident ou un geste auto-agressif figure notamment parmi les pistes étudiées. Une grève nationale des pompiers a débuté aujourd'hui et doit se poursuivre jusqu'au 20 octobre. Leurs revendications portent notamment sur l'augmentation des moyens, des effectifs, ainsi que l'amélioration des conditions d'intervention après un été particulièrement éprouvant en raison des nombreux incendies. En 2027, Louise et Jade devraient rester les prénoms féminins les plus populaires, suivis notamment d'Ambre, Alma ou encore Adèle. Chez les garçons, Gabriel conserve la première place pour la 10e année consécutive devant Noah, Léo et Raphaël. Côté sport, Mathieu Brennan s'est imposé au sprint sur la 16e étape de la Vuelta. C'est déjà sa 4e victoire sur ce Tour d'Espagne. Et puis début de la Ligue des Champions ce soir en football avec l'entrée en lice des Lillois qui défieront le Betis Séville à 21h.
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2: Bonjour à toutes et à tous. On débute avec du football et c'est le retour de la phase de Ligue de Ligue des Champions. Première journée avec 6 rencontres au programme ce mardi soir à EK Athènes, Linz et Club Bruges, Aston Villa pour lancer officiellement la saison dès 18h45. Lille accueille le Betis Séville à 21h. Manchester City sera sur la pelouse du FC Porto et le Real Madrid accueillera l'Inter Milan. La suite, c'est demain avec PSG Slovan Bratislava et jeudi soir, Lens ira au Slavia Prague. Et hier soir, il y avait de la Ligue 2, le FC Nantes a enfin remporté son premier match cette saison au bout de la 5e journée. Les Canaris se sont imposés 1-0 face à Nancy en clôture de la 5e journée. Thomas Robinet a inscrit le seul but du match pour sa première sous les couleurs nantaises. Au classement, Nantes n'est donc plus dernier et grimpe même à la 15e place. C'est Dijon qui ferme la marche désormais. Saint-Etienne est toujours en tête de cette Ligue 2 avec un sans faute de 5 victoires en 5 matchs. Et puis en dehors des terrains, l'ancien Marseillais Joey Barton restera en prison au moins jusqu'au mois de mars prochain. L'ancien milieu de terrain est accusé de violence sur un homme de 51 ans en mars dernier. Sa récente demande de remise en liberté a été refusée. Il comparaîtra le 8 mars 2027. Et puis c'est le 4 novembre prochain que l'on connaîtra l'issue du procès intenté par Pierre Ménès contre la journaliste Marie Portolano. Un procès en diffamation contre celle qui l'a accusé d'agression sexuelle. Et puis dans le procès des assassins présumés de l'ancien rugbyman Federico Martina Rambourou, la parole est aux accusés. Ce mardi, la cour est appelée à l'examen de personnalité des deux principaux suspects. L'ancien joueur de Biarritz a été tué au printemps 2022 en plein Paris après une bagarre dans un bar. Enfin, il n'y a plus de Français à l'US Open. En tennis, Arthur Géa a été éliminé dès les huitièmes de finale hier par le Hollandais Van de Zandschulp après 5h13 de match. Et puis, plus de peur que de mal pour le cycliste néerlandais Dylan Groenewegen. Le sprinter d'Unibet a été percuté par une moto à l'entraînement hier. Il ne souffre que d'une déchirure musculaire près des côtes. Voilà, c'est la fin de ce flash. Très belle soirée de sport.
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4: Bonjour, bonjour à tous. La mobilisation contre les violences sexistes et sexuelles aura pris hier partout en France. La proposition de loi dite intégrale portée par la députée socialiste Céline Thiébaut-Martinez est inspirée par 140 propositions d'une coalition d'associations féministes et défense des droits des enfants, entrée hier en commission spéciale à l'Assemblée nationale. Ce texte de 69 articles veut couvrir toute la chaîne de violences sexistes et sexuelles, prévention, détection précoce des victimes, création de juridiction spécialisée et reconnaissance de l'inceste comme crime à part entière. Son coût est estimé à 3 milliards d'euros par an selon le gouvernement. Le débat en séance publique à l'Assemblée est désormais attendu début octobre après un report. Et puis dans le sillage de l'affaire Liana, cette collégienne de 11 ans retrouvée morte et violée en juin dernier, des rassemblements hebdomadaires devant les tribunaux ont repris hier soir dans plusieurs villes, notamment à Uzès, à l'appel des associations qui réclament l'adoption rapide de ces textes avant la fin du quinquennat. Et puis autre temps fort de la journée, le procès de l'homme accusé de viol et du meurtre de Loana, une fillette de 10 ans retrouvée morte dans la cave d'un immeuble de Sedan en octobre 2023, s'est retrouvée hier devant la cour d'assises des Ardennes, Charleville-Mézières. L'accusé, âgé d'une cinquantaine d'années, reconnaît le viol mais conteste le meurtre, évoquant une chute accidentelle dans un escalier. L'autopsie a pourtant révélé des coups au visage à l'origine du décès de l'enfant. Le procès doit se poursuivre jusqu'à mercredi. L'accusé incourt la réclusion criminelle à perpétuité, assortie d'une période de sûreté maximale. Et puis du côté de l'économie, les buralistes se sont mobilisés hier dans plusieurs villes de France contre ce qu'ils appellent la spirale fiscale. Réunis à Muret et à Redon pour ce premier jour de la semaine de mobilisation nationale, les 22 500 buralistes de la Confédération réclament le gel de la fiscalité du tabac et la fin de l'indexation automatique des prix sur l'inflation. En vigueur depuis 2023, le prix du paquet doit encore passer de 13,50 euros à 14,50 euros en début 2027. La profession affirme avoir déjà perdu 30% de ses recettes pour un manque à gagner budgétaire estimé à 5 milliards d'euros pour l'État, au profit, selon elle, du marché parallèle. D'autres rassemblements sont prévus. Et enfin, du côté de la culture, la rentrée littéraire bat son plein dans les librairies françaises avec plusieurs centaines de nouveaux romans mis en vente ces dernières semaines, entre auteurs confirmés et jeunes plumes à découvrir. C'est à la fin de cette édition. Belle fin de journée sur votre radio.
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0: Bonsoir à tous. Plusieurs épisodes orageux sont attendus dans le sud de la France avec des rafales jusqu'à 100 km/h, de la grêle et d'importants cumuls de pluie, notamment dans les Pyrénées, avec une chute massive des températures dès demain sur l'ensemble de l'Hexagone. Les députés examineront d'ici la fin de l'année une proposition de loi soutenue par Sébastien Lecornu. Elle prévoit d'autoriser à titre exceptionnel le déblocage de jusqu'à 5 000 euros d'épargne salariale sans impôt ni cotisation. Et les expertises réalisées dans le cadre de l'enquête sur la mort de Liana font état d'une asphyxie mécanique et d'une insuffisance respiratoire aiguë pouvant résulter d'une obstruction des voies respiratoires. L'hypothèse d'une intervention humaine est étudiée mais reste toutefois à confirmer. Figure emblématique de l'île aux enfants, Yves Brunier est décédé vendredi à l'âge de 85 ans. Il avait donné vie à Casimir, le célèbre dinosaure orange, pendant les 8 années de diffusion de l'émission entre 1974 et 1982. Et puis la mort d'un conducteur grièvement blessé après un refus d'obtempérer a provoqué des violences urbaines à Chambéry. Saisie de l'enquête, l'IGPN n'a pour l'instant relevé aucun élément mettant en cause les policiers. Un accident ou un geste auto-agressif figure notamment parmi les pistes étudiées. Une grève nationale des pompiers a débuté aujourd'hui et doit se poursuivre jusqu'au 20 octobre. Leurs revendications portent notamment sur l'augmentation des moyens, des effectifs, ainsi que l'amélioration des conditions d'intervention après un été particulièrement éprouvant en raison des nombreux incendies. En 2027, Louise et Jade devraient rester les prénoms féminins les plus populaires, suivis notamment d'Ambre, Alma ou encore Adèle. Chez les garçons, Gabriel conserve la première place pour la 10e année consécutive devant Noah, Léo et Raphaël. Côté sport, Mathieu Brennan s'est imposé au sprint sur la 16e étape de la Vuelta. C'est déjà sa 4e victoire sur ce Tour d'Espagne. Et puis début de la Ligue des Champions ce soir en football avec l'entrée en lice des Lillois qui défieront le Betis Séville à 21h.
4: Une heure.
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2: Bonjour à toutes et à tous, on débute avec du football et c'est le retour de la phase de Ligue de Ligue des Champions, première journée avec 6 rencontres au programme ce mardi soir à EK Athènes, Linz et Club Bruges Aston Villa pour lancer officiellement la saison dès 18h45. Et Lille accueille le Betis Séville à 21h, Manchester City sera sur la pelouse du FC Porto et le Real Madrid accueillera l'Inter Milan. La suite c'est demain avec PSG Slovan Bratislava et jeudi soir Lens ira au Slavia Prague. Et hier soir il y avait de la Ligue 2, le FC Nantes a enfin remporté son premier match cette saison au bout de la 5e journée. Les Canaris se sont imposés 1-0 face à Nancy en clôture de la 5e journée. Thomas Robinet a inscrit le seul but du match pour sa première sous les couleurs nantaises. Au classement, Nantes n'est donc plus dernier et grimpe même à la 15e place. C'est Dijon qui ferme la marche désormais. Saint-Etienne est toujours en tête de cette Ligue 2 avec un sans faute de 5 victoires en 5 matchs. Et puis en dehors des terrains, l'ancien Marseillais Joey Barton restera en prison au moins jusqu'au mois de mars prochain. L'ancien milieu de terrain est accusé de violence sur un homme de 51 ans en mars dernier. Sa récente demande de remise en liberté a été refusée. Il comparaîtra le 8 mars 2027. Et puis c'est le 4 novembre prochain que l'on connaîtra l'issue du procès intenté par Pierre Ménès contre la journaliste Marie Portolano. Un procès en diffamation contre celle qui l'a accusé d'agression sexuelle. Et puis dans le procès des assassins présumés de l'ancien rugbyman Federico Martina Rambourou, la parole est aux accusés. Ce mardi, la cour est appelée à l'examen de personnalité des deux principaux suspects. L'ancien joueur de Biarritz a été tué au printemps 2022 en plein Paris après une bagarre dans un bar. Enfin, il n'y a plus de Français à l'US Open. En tennis, Arthur Géa a été éliminé dès les huitièmes de finale hier par le Hollandais Van de Zandschulp après 5h13 de match. Et puis, plus de peur que de mal pour le cycliste néerlandais Dylan Groenewegen. Le sprinter d'Unibet a été percuté par une moto à l'entraînement hier. Il ne souffre que d'une déchirure musculaire près des côtes. Voilà, c'est la fin de ce flash. Très belle soirée de sport.
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4: Bonjour, bonjour à tous. La mobilisation contre les violences sexistes et sexuelles aura pris hier partout en France. La proposition de loi dite intégrale portée par la députée socialiste Céline Thiébaut-Martinez est inspirée par 140 propositions d'une coalition d'associations féministes et défense des droits des enfants entrée hier en commission spéciale à l'Assemblée nationale. Ce texte de 69 articles veut couvrir toute la chaîne de violences sexistes et sexuelles, prévention, détection précoce des victimes, création de juridiction spécialisée et reconnaissance de l'inceste comme crime à part entière. Son coût est estimé à 3 milliards d'euros par an selon le gouvernement. Le débat en séance publique à l'Assemblée est désormais attendu début octobre après un report. Et puis dans le sillage de l'affaire Liana, cette collégienne de 11 ans retrouvée morte et violée en juin dernier, des rassemblements hebdomadaires devant les tribunaux ont repris hier soir dans plusieurs villes, notamment à Uzès, à l'appel des associations qui réclament l'adoption rapide de ces textes avant la fin du quinquennat. Et puis autre temps fort de la journée, le procès de l'homme accusé de viol et du meurtre de Loana, une fillette de 10 ans retrouvée morte dans la cave d'un immeuble de Sedan en octobre 2023, s'est retrouvée hier devant la cour d'assises des Ardennes, Charleville-Mézières. L'accusé, âgé d'une cinquantaine d'années, reconnaît le viol mais conteste le meurtre, évoquant une chute accidentelle dans un escalier. L'autopsie a pourtant révélé des coups au visage à l'origine du décès de l'enfant. Le procès doit se poursuivre jusqu'à mercredi. L'accusé incourt la réclusion criminelle à perpétuité, assortie d'une période de sûreté maximale. Et puis du côté de l'économie, les buralistes se sont mobilisés hier dans plusieurs villes de France contre ce qu'ils appellent la spirale fiscale. Réunis à Muret et à Redon pour ce premier jour de la semaine de mobilisation nationale, les 22 500 buralistes de la Confédération réclament le gel de la fiscalité du tabac et la fin de l'indexation automatique des prix sur l'inflation. En vigueur depuis 2023, le prix du paquet doit encore passer de 13,50 euros à 14,50 euros en début 2027. La profession affirme avoir déjà perdu 30% de ses recettes pour un manque à gagner budgétaire estimé à 5 milliards d'euros pour l'État au profit, selon elle, du marché parallèle. D'autres rassemblements sont prévus. Et enfin, du côté de la culture, la rentrée littéraire bat son plein dans les librairies françaises avec plusieurs centaines de nouveaux romans mis en vente ces dernières semaines entre auteurs confirmés et jeunes plumes à découvrir. C'est à la fin de cette édition. Belle fin de journée sur votre radio.
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0: Bonsoir à tous. Plusieurs épisodes orageux sont attendus dans le sud de la France avec des rafales jusqu'à 100 km/h, de la grêle et d'importants cumuls de pluie, notamment dans les Pyrénées, avec une chute massive des températures dès demain sur l'ensemble de l'Hexagone. Les députés examineront d'ici la fin de l'année une proposition de loi soutenue par Sébastien Lecornu. Elle prévoit d'autoriser à titre exceptionnel le déblocage de jusqu'à 5 000 euros d'épargne salariale sans impôt ni cotisation. Et les expertises réalisées dans le cadre de l'enquête sur la mort de Liana font état d'une asphyxie mécanique et d'une insuffisance respiratoire aiguë pouvant résulter d'une obstruction des voies respiratoires. L'hypothèse d'une intervention humaine est étudiée mais reste toutefois à confirmer. Figure emblématique de l'île aux enfants, Yves Brunier est décédé vendredi à l'âge de 85 ans. Il avait donné vie à Casimir, le célèbre dinosaure orange, pendant les 8 années de diffusion de l'émission entre 1974 et 1982. Et puis la mort d'un conducteur grièvement blessé après un refus d'obtempérer a provoqué des violences urbaines à Chambéry. Saisie de l'enquête, l'IGPN n'a pour l'instant relevé aucun élément mettant en cause les policiers. Un accident ou un geste auto-agressif figure notamment parmi les pistes étudiées. Une grève nationale des pompiers a débuté aujourd'hui et doit se poursuivre jusqu'au 20 octobre. Leurs revendications portent notamment sur l'augmentation des moyens, des effectifs, ainsi que l'amélioration des conditions d'intervention après un été particulièrement éprouvant en raison des nombreux incendies. En 2027, Louise et Jade devraient rester les prénoms féminins les plus populaires, suivis notamment d'Ambre, Alma ou encore Adèle. Chez les garçons, Gabriel conserve la première place pour la 10e année consécutive devant Noah, Léo et Raphaël. Côté sport, Mathieu Brennan s'est imposé au sprint sur la 16e étape de la Vuelta. C'est déjà sa 4e victoire sur ce Tour d'Espagne. Et puis début de la Ligue des Champions ce soir en football avec l'entrée en lice des Lillois qui défieront le Betis Séville à 21h.
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2: Bonjour à toutes et à tous. On débute avec du football et c'est le retour de la phase de Ligue des Champions. Première journée avec 6 rencontres au programme ce mardi soir à EK Athènes, Linz et Club Bruges, Aston Villa pour lancer officiellement la saison dès 18h45. Lille accueille le Betis Séville à 21h. Manchester City sera sur la pelouse du FC Porto et le Real Madrid accueillera l'Inter Milan. La suite, c'est demain avec PSG Slovan Bratislava et jeudi soir, Lens ira au Slavia Prague. Et hier soir, il y avait de la Ligue 2, le FC Nantes a enfin remporté son premier match cette saison au bout de la 5e journée. Les Canaris se sont imposés 1-0 face à Nancy en clôture de la 5e journée. Thomas Robinet a inscrit le seul but du match pour sa première sous les couleurs nantaises. Au classement, Nantes n'est donc plus dernier et grimpe même à la 15e place. C'est Dijon qui ferme la marche désormais. Saint-Etienne est toujours en tête de cette Ligue 2 avec un sans faute de 5 victoires en 5 matchs. Et puis en dehors des terrains, l'ancien Marseillais Joey Barton restera en prison au moins jusqu'au mois de mars prochain. L'ancien milieu de terrain est accusé de violence sur un homme de 51 ans en mars dernier. Sa récente demande de remise en liberté a été refusée. Il comparaîtra le 8 mars 2027. Et puis c'est le 4 novembre prochain que l'on connaîtra l'issue du procès intenté par Pierre Ménès contre la journaliste Marie Portolano. Un procès en diffamation contre celle qui l'a accusé d'agression sexuelle. Et puis dans le procès des assassins présumés de l'ancien rugbyman Federico Martin Aramburu, la parole est aux accusés. Ce mardi, la cour est appelée à l'examen de personnalité des deux principaux suspects. L'ancien joueur de Biarritz a été tué au printemps 2022 en plein Paris après une bagarre dans un bar. Enfin, il n'y a plus de Français à l'US Open. En tennis, Arthur Géa a été éliminé dès les huitièmes de finale hier par le Hollandais Van de Zandschulp après 5h13 de match. Et puis, plus de peur que de mal pour le cycliste néerlandais Dylan Groenewegen. Le sprinteur d'Unibet a été percuté par une moto à l'entraînement hier. Il ne souffre que d'une déchirure musculaire près des côtes. Voilà, c'est la fin de ce flash. Très belle soirée de sport.
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4: Bonjour, bonjour à tous. La mobilisation contre les violences sexistes et sexuelles aura pris hier partout en France. La proposition de loi dite intégrale portée par la députée socialiste Céline Thiébaut-Martinez est inspirée par 140 propositions d'une coalition d'associations féministes et défense des droits des enfants entrée hier en commission spéciale à l'Assemblée nationale. Ce texte de 69 articles veut couvrir toute la chaîne de violences sexistes et sexuelles, prévention, détection précoce des victimes, création de juridictions juridiction spécialisée en reconnaissance de l'inceste comme crime à part entière. Son coût est estimé à 3 milliards d'euros par an selon le gouvernement. Le débat en séance publique à l'Assemblée est désormais attendu début octobre après un report. Et puis dans le sillage de l'affaire Liana, cette collégienne de 11 ans retrouvée morte et violée en juin dernier, des rassemblements hebdomadaires devant les tribunaux ont repris hier soir dans plusieurs villes, notamment à Uzès, à l'appel des associations qui réclament l'adoption rapide de ces textes avant la fin du quinquennat. Et puis autre temps fort de la journée, le procès de l'homme accusé de viol et du meurtre de Loana, une fillette de 10 ans retrouvée morte dans la cave d'un immeuble de Sedan en octobre 2023. Elle est retrouvée hier devant la cour d'assises des Ardennes, Charleville-Mézières. L'accusé, âgé d'une cinquantaine d'années, reconnaît le viol mais conteste le meurtre, évoquant une chute accidentelle dans un escalier. L'autopsie a pourtant révélé des coups au visage à l'origine du décès de l'enfant. Le procès doit se poursuivre jusqu'à mercredi. L'accusé encourt la réclusion criminelle à perpétuité, assortie d'une période de sûreté maximale. Et puis du côté de l'économie, les buralistes se sont mobilisés hier dans plusieurs villes de France contre ce qu'ils appellent la spirale fiscale. Réunis à Muret et à Redon pour ce premier jour de la semaine de mobilisation nationale, les 22 500 buralistes de la Confédération réclament le gel de la fiscalité du tabac et la fin de l'indexation automatique des prix sur l'inflation. En vigueur depuis 2023, le prix du paquet doit encore passer de 13,50 euros à 14,50 euros en début 2027. La profession affirme avoir déjà perdu 30% de ses recettes pour un manque à gagner budgétaire estimé à 5 milliards d'euros pour l'État, au profit, selon elle, du marché parallèle. D'autres rassemblements sont prévus. Et enfin, du côté de la culture, la rentrée littéraire bat son plein dans les librairies françaises avec plusieurs centaines de nouveaux romans mis en vente ces dernières semaines, entre auteurs confirmés et jeunes plumes à découvrir. C'est à la fin de cette édition. Belle fin de journée sur votre radio.
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0: Bonsoir à tous. Plusieurs épisodes orageux sont attendus dans le sud de la France avec des rafales jusqu'à 100 km/h, de la grêle et d'importants cumuls de pluie, notamment dans les Pyrénées, avec une chute massive des températures dès demain sur l'ensemble de l'Hexagone. Les députés examineront d'ici la fin de l'année une proposition de loi soutenue par Sébastien Lecornu. Elle prévoit d'autoriser à titre exceptionnel le déblocage de jusqu'à 5 000 euros d'épargne salariale sans impôt ni cotisation. Et les expertises réalisées dans le cadre de l'enquête sur la mort de Liana font état d'une asphyxie mécanique et d'une insuffisance respiratoire aiguë pouvant résulter d'une obstruction des voies respiratoires. L'hypothèse d'une intervention humaine est étudiée mais reste toutefois à confirmer. Figure emblématique de l'île aux enfants, Yves Brunier est décédé vendredi à l'âge de 85 ans. Il avait donné vie à Casimir, le célèbre dinosaure orange, pendant les 8 années de diffusion de l'émission entre 1974 et 1982. Et puis la mort d'un conducteur grièvement blessé après un refus d'obtempérer a provoqué des violences urbaines à Chambéry. Saisie de l'enquête, l'IGPN n'a pour l'instant relevé aucun élément mettant en cause les policiers. Un accident ou un geste auto-agressif figure notamment parmi les pistes étudiées. Une grève nationale des pompiers a débuté aujourd'hui et doit se poursuivre jusqu'au 20 octobre. Leurs revendications portent notamment sur l'augmentation des moyens, des effectifs, ainsi que l'amélioration des conditions d'intervention après un été particulièrement éprouvant en raison des nombreux incendies. En 2027, Louise et Jade devraient rester les prénoms féminins les plus populaires, suivis notamment d'Ambre, Alma ou encore Adèle. Chez les garçons, Gabriel conserve la première place pour la 10e année consécutive devant Noah, Léo et Raphaël. Côté sport, Mathieu Brennan s'est imposé au sprint sur la 16e étape de la Vuelta. C'est déjà sa 4e victoire sur ce Tour d'Espagne. Et puis début de la Ligue des Champions ce soir en football avec l'entrée en lice des Lillois qui défieront le Betis Séville à 21h.
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2: Bonjour à toutes et à tous, on débute avec du football et c'est le retour de la phase de Ligue des Champions, première journée avec 6 rencontres au programme ce mardi soir à EK Athènes, Linz et Club Bruges Aston Villa pour lancer officiellement la saison dès 18h45. Et Lille accueille le Betis Séville à 21h, Manchester City sera sur la pelouse du FC Porto et le Real Madrid accueillera l'Inter Milan. La suite c'est demain avec PSG Slovan Bratislava et jeudi soir Lens ira au Slavia Prague. Et hier soir il y avait de la Ligue 2, le FC Nantes Nantes a enfin remporté son premier match cette saison. Au bout de la cinquième journée, les Canaris se sont imposés 1-0 face à Nancy en clôture de la cinquième journée. Thomas Robinet a inscrit le seul but du match pour sa première sous les couleurs nantaises. Au classement, Nantes n'est donc plus dernier et grimpe même à la 15e place. C'est Dijon qui ferme la marche désormais. Saint-Etienne est toujours en tête de cette Ligue 2 avec un sans faute de 5 victoires en 5 matchs. Et puis en dehors des terrains, l'ancien Marseillais Joey Barton restera en prison au moins jusqu'au mois de mars prochain. L'ancien milieu de terrain est accusé de violence sur un homme de 51 ans en mars dernier. Sa récente demande de remise en liberté a été refusée. Il comparaîtra le 8 mars 2027. Et puis c'est le 4 novembre prochain que l'on connaîtra l'issue du procès intenté par Pierre Ménès contre la journaliste Marie Portolano. Un procès en diffamation contre celle qui l'a accusé d'agression sexuelle. Et puis dans le procès des assassins présumés de l'ancien rugbyman Federico Martin Aramburu. La parole est aux accusés. Ce mardi, la cour est appelée à l'examen de personnalité des deux principaux suspects. L'ancien joueur de Biarritz a été tué au printemps 2022 en plein Paris après une bagarre dans un bar. Enfin, il n'y a plus de Français à l'US Open. En tennis, Arthur Géa a été éliminé dès les huitièmes de finale hier par le Hollandais Van de Zandschulp après 5h13 de match. Et puis, plus de peur que de mal pour le cycliste néerlandais Dylan Groenewegen. Le sprinter d'Unibet a été percuté par une moto à l'entraînement hier. Il ne souffre que d'une déchirure musculaire près des côtes. Voilà, c'est la fin de ce flash. Très belle soirée de sport.
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4: Bonjour, bonjour à tous. La mobilisation contre les violences sexistes et sexuelles aura pris hier partout en France. La proposition de loi BIT intégrale portée par la députée socialiste Céline Thiébaut-Martinez est inspirée par 140 propositions d'une coalition d'associations féministes et défense des droits des enfants entrée hier en commission spéciale à l'Assemblée nationale. Ce texte de 69 articles veut couvrir toute la chaîne de violences sexistes et sexuelles, prévention, détection précoce des victimes, création de juridiction spécialisée et reconnaissance de l'inceste comme crime à part entière. Son coût est estimé à 3 milliards d'euros par an selon le gouvernement. Le débat en séance publique à l'Assemblée est désormais attendu début octobre après un report. Et puis dans le sillage de l'affaire Liana, cette collégienne de 11 ans retrouvée morte et violée en juin dernier, des rassemblements hebdomadaires devant les tribunaux ont repris hier soir dans plusieurs villes, notamment à Uzès, à l'appel des associations qui réclament l'adoption rapide de ces textes avant la fin du quinquennat. Et puis autre temps fort de la journée, le procès de l'homme accusé de viol et du meurtre de Loana, une fillette de 10 ans retrouvée morte dans la cave d'un immeuble de Sedan en octobre 2023. Elle est retrouvée hier devant la cour d'assises des Ardennes, Charleville-Mézières. L'accusé, âgé d'une cinquantaine d'années, reconnaît le viol mais conteste le meurtre, évoquant une chute accidentelle dans un escalier. L'autopsie a pourtant révélé des coups au visage à l'origine du décès de l'enfant. Le procès doit se poursuivre jusqu'à mercredi. L'accusé encourt la réclusion criminelle à perpétuité, assortie d'une période de sûreté maximale. Et puis du côté de l'économie, les buralistes se sont mobilisés hier dans plusieurs villes de France contre ce qu'ils appellent la spirale fiscale. Réunis à Muret et à Redon pour ce premier jour de la semaine de mobilisation nationale, les 22 500 buralistes de la Confédération réclament le gel de la fiscalité du tabac et la fin de l'indexation automatique des prix sur l'inflation. En vigueur depuis 2023, le prix du paquet doit encore passer de 13,50 euros à 14,50 euros en début 2027. La profession affirme avoir déjà perdu 30% de ses recettes pour un manque à gagner budgétaire estimé à 5 milliards d'euros pour l'État, au profit, selon elle, du marché parallèle. D'autres rassemblements sont prévus. Et enfin, du côté de la culture, la rentrée littéraire bat son plein dans les librairies françaises avec plusieurs centaines de nouveaux romans mis en vente ces dernières semaines entre auteurs confirmés et jeunes plumes à découvrir. C'est à la fin de cette édition. Belle fin de journée sur votre radio.
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0: Bonsoir à tous. Plusieurs épisodes orageux sont attendus dans le sud de la France avec des rafales jusqu'à 100 km/h, de la grêle et d'importants cumuls de pluie, notamment dans les Pyrénées, avec une chute massive des températures dès demain sur l'ensemble de l'Hexagone. Les députés examineront d'ici la fin de l'année une proposition de loi soutenue par Sébastien Lecornu. Elle prévoit d'autoriser à titre exceptionnel le déblocage de jusqu'à 5 000 euros d'épargne salariale sans impôt à ni cotisation. et les expertises réalisées dans le cadre de l'enquête sur la mort de Liana font état d'une asphyxie mécanique et d'une insuffisance respiratoire aiguë pouvant résulter d'une obstruction des voies respiratoires. L'hypothèse d'une intervention humaine est étudiée mais reste toutefois à confirmer. Figure emblématique de l'île aux enfants, Yves Brunier est décédé vendredi à l'âge de 85 ans. Il avait donné vie à Casimir, le célèbre dinosaure orange, pendant les 8 années de diffusion de l'émission entre 1974 et 1982. Et puis la mort d'un conducteur grièvement blessé après un refus d'obtempérer a provoqué des violences urbaines à Chambéry. Saisie de l'enquête, l'IGPN n'a pour l'instant relevé aucun élément mettant en cause les policiers. Un accident ou un geste auto-agressif figure notamment parmi les pistes étudiées. Une grève nationale des pompiers a débuté aujourd'hui et doit se poursuivre jusqu'au 20 octobre. Leurs revendications portent notamment sur l'augmentation des moyens, des effectifs, ainsi que l'amélioration des conditions d'intervention après un été particulièrement éprouvant en raison des nombreux incendies. En 2027, Louise et Jade devraient rester les prénoms féminins les plus populaires, suivis notamment d'Ambre, Alma ou encore Adèle. Chez les garçons, Gabriel conserve la première place pour la 10e année consécutive devant Noah, Léo et Raphaël. Côté sport, Mathieu Brennan s'est imposé au sprint sur la 16e étape de la Vuelta. C'est déjà sa 4e victoire sur ce Tour d'Espagne. Et puis début de la Ligue des Champions ce soir en football avec l'entrée en lice des Lillois qui défieront le Betis Séville à 21h.
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2: Bonjour à toutes et à tous. On débute avec du football et c'est le retour de la phase de Ligue des Champions. Première journée avec 6 rencontres au programme ce mardi soir à EK Athènes, Linz et Club Bruges, Aston Villa pour lancer officiellement la saison dès 18h45. Lille accueille le Betis Séville à 21h. Manchester City sera sur la pelouse du FC Porto et le Real Madrid accueillera l'Inter Milan. La suite, c'est demain avec PSG Slovan Bratislava et jeudi soir, Lens ira au Slavia Prague. Et hier soir, il y avait de la Ligue 2, le FC Nantes a enfin remporté son premier match cette saison au bout de la 5e journée. Les Canaris se sont imposés 1-0 face à Nancy en clôture de la 5e journée. Thomas Robinet a inscrit le seul but du match pour sa première sous les couleurs nantaises. Au classement, Nantes n'est donc plus dernier et grimpe même à la 15e place. C'est Dijon qui ferme la marche désormais. Saint-Etienne est toujours en tête de cette Ligue 2 avec un sans faute de 5 victoires en 5 matchs. Et puis en dehors des terrains, l'ancien Marseillais Joey Barton restera en prison au moins jusqu'au mois de mars prochain. L'ancien milieu de terrain est accusé de violence sur un homme de 51 ans en mars dernier. Sa récente demande de remise en liberté a été refusée. Il comparaîtra le 8 mars 2027. Et puis c'est le 4 novembre prochain que l'on connaîtra l'issue du procès intenté par Pierre Ménès contre la journaliste Marie Portolano. Un procès en diffamation contre celle qui l'a accusé d'agression sexuelle. Et puis dans le procès des assassins présumés de l'ancien rugbyman Federico Martina Rambourou, la parole est aux accusés. Ce mardi, la cour est appelée à l'examen de personnalité des deux principaux suspects. L'ancien joueur de Biarritz a été tué au printemps 2022 en plein Paris après une bagarre dans un bar. Enfin, il n'y a plus de Français à l'US Open. En tennis, Arthur Géa a été éliminé dès les huitièmes de finale hier par le Hollandais Van de Zandschulp après 5h13 de match. Et puis, plus de peur que de mal pour le cycliste néerlandais Dylan Groenewegen. Le sprinteur d'Unibet a été percuté par une moto à l'entraînement hier. Il ne souffre que d'une déchirure musculaire près des côtes. Voilà, c'est la fin de ce flash. Très belle soirée de sport.
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4: Bonjour, bonjour à tous. La mobilisation contre les violences sexistes et sexuelles aura pris hier partout en France. La proposition de loi dite intégrale portée par la députée socialiste Céline Thiébaut-Martinez est inspirée par 140 propositions d'une coalition d'associations féministes et défense des droits des enfants entrée hier en commission spéciale à l'Assemblée nationale. Ce texte de 69 articles veut couvrir toute la chaîne de violences sexistes et sexuelles, prévention, détection précoce des victimes, création de juridiction spécialisée et reconnaissance de l'inceste comme crime à part entière. Son coût est estimé à 3 milliards d'euros par an selon le gouvernement. Le débat en séance publique à l'Assemblée est désormais attendu début octobre après un report. Et puis dans le sillage de l'affaire Liana, cette collégienne de 11 ans retrouvée morte et violée en juin dernier, des rassemblements hebdomadaires devant les tribunaux ont repris hier soir dans plusieurs villes, notamment à Uzès, à l'appel des associations qui réclament l'adoption rapide de ces textes avant la fin du quinquennat. Et puis autre temps fort de la journée, le procès de l'homme accusé de viol et du meurtre de Loana, une fillette de 10 ans retrouvée morte dans la cave d'un immeuble de Sedan en octobre 2023. T'es retrouvée hier devant la cour d'assises des Ardennes, Charleville-Mézières. L'accusé, âgé d'une cinquantaine d'années, reconnaît le viol mais conteste le meurtre, évoquant une chute accidentelle dans un escalier. L'autopsie a pourtant révélé des coups au visage à l'origine du décès de l'enfant. Le procès doit se poursuivre jusqu'à mercredi. L'accusé encourt la réclusion criminelle à perpétuité, assortie d'une période de sûreté maximale. Et puis du côté de l'économie, les buralistes se sont mobilisés hier dans plusieurs villes de France contre ce qu'ils appellent la spirale fiscale. Réunis à Muret et à Redon pour ce premier jour de la semaine de mobilisation nationale, les 22 500 buralistes de la Confédération réclament le gel de la fiscalité du tabac et la fin de l'indexation automatique des prix sur l'inflation. En vigueur depuis 2023, le prix du paquet doit encore passer de 13,50 euros à 14,50 euros en début 2027. La profession affirme avoir déjà perdu 30% de ses recettes pour un manque à gagner budgétaire estimé à 5 milliards d'euros pour l'État, au profit, selon elle, du marché parallèle. D'autres rassemblements sont prévus. Et enfin, du côté de la culture, la rentrée littéraire bat son plein dans les librairies françaises avec plusieurs centaines de nouveaux romans mis en vente ces dernières semaines, entre auteurs confirmés et jeunes plumes à découvrir. C'est à la fin de cette édition. Belle fin de journée sur votre radio.
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0: état d'une asphyxie mécanique et d'une insuffisance respiratoire aiguë pouvant résulter d'une obstruction des voies respiratoires. L'hypothèse d'une intervention humaine est étudiée mais reste toutefois à confirmer. Figure emblématique de l'île aux enfants, Yves Brunier est décédé vendredi à l'âge de 85 ans. Il avait donné vie à Casimir, le célèbre dinosaure orange, pendant les 8 années de diffusion de l'émission entre 1974 et 1982. Et puis la mort d'un conducteur grièvement blessé après un refus d'obtempérer a provoqué des violences urbaines à Chambéry. Saisie de l'enquête, l'IGPN n'a pour l'instant relevé aucun élément mettant en cause les policiers. Un accident ou un geste auto-agressif figure notamment parmi les pistes étudiées. Une grève nationale des pompiers a débuté aujourd'hui et doit se poursuivre jusqu'au 20 octobre. Leurs revendications portent notamment sur l'augmentation des moyens, des effectifs, ainsi que l'amélioration des conditions d'intervention après un été particulièrement éprouvant en raison des nombreux incendies. En 2027, Louise et Jade devraient rester les prénoms féminins les plus populaires, suivis notamment d'Ambre, Alma ou encore Adèle. Chez les garçons, Gabriel conserve la première place pour la 10e année consécutive devant Noah, Léo et Raphaël. Côté sport, Mathieu Brennan s'est imposé au sprint sur la 16e étape de la Vuelta. C'est déjà sa 4e victoire sur ce Tour d'Espagne. Et puis début de la Ligue des Champions ce soir en football avec l'entrée en lice des Lillois qui défieront le Betis Séville à 21h.
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2: Bonjour à toutes et à tous, on débute avec du football et c'est le retour de la phase de Ligue des Champions, première journée avec 6 rencontres au programme ce mardi soir à EK Athènes, Linz et Club Bruges Aston Villa pour lancer officiellement la saison dès 18h45. Et Lille accueille le Betis Séville à 21h, Manchester City sera sur la pelouse du FC Porto et le Real Madrid accueillera l'Inter Milan. La suite c'est demain avec PSG Slovan Bratislava et jeudi soir Lens ira au Slavia Prague. Et hier soir il y avait de la Ligue 2, le FC Nantes a enfin remporté son premier match cette saison au bout de la 5e journée. Les Canaris se sont imposés 1-0 face à Nancy en clôture de la 5e journée. Thomas Robinet a inscrit le seul but du match pour sa première sous les couleurs nantaises. Au classement, Nantes n'est donc plus dernier et grimpe même à la 15e place. C'est Dijon qui ferme la marche désormais. Saint-Etienne est toujours en tête de cette Ligue 2 avec un sans faute de 5 victoires en 5 matchs. Et puis en dehors des terrains, l'ancien Marseillais Joey Barton restera en prison au moins jusqu'au mois de mars prochain. L'ancien milieu de terrain est accusé de violence sur un homme de 51 ans en mars dernier. Sa récente demande de remise en liberté a été refusée. Il comparaîtra le 8 mars 2027. Et puis c'est le 4 novembre prochain que l'on connaîtra l'issue du procès intenté par Pierre Ménès contre la journaliste Marie Portolano. Un procès en diffamation contre celle qui l'a accusé d'agression sexuelle. Et puis dans le procès des assassins présumés de l'ancien rugbyman Federico Martin Aramburu, la parole est aux accusés. Ce mardi, la cour est appelée à l'examen de personnalité des deux principaux suspects. L'ancien joueur de Biarritz a été tué au printemps 2022 en plein Paris après une bagarre dans un bar. Enfin, il n'y a plus de Français à l'US Open. En tennis, Arthur Géa a été éliminé dès les huitièmes de finale hier par le Hollandais Van
3: 1h30
2: après 5h13 de match. Et puis, plus de peur que de mal pour le cycliste néerlandais Dylan Groenewegen. Le sprinteur d'Unibet a été percuté par une moto à l'entraînement hier. Il ne souffre que d'une déchirure musculaire près des côtes. Voilà, c'est la fin de ce flash. Très belle soirée de sport.
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5: Bonjour, bonjour à tous. La mobilisation contre les violences sexistes et sexuelles a repris hier partout en France. La proposition de loi dite intégrale portée par la députée socialiste Céline Thiébaut-Martinez est inspirée par 140 propositions d'une coalition d'associations féministes et défense des droits des enfants entrée hier en commission spéciale à l'Assemblée nationale. Ce texte de 69 articles veut couvrir toute la chaîne de violences sexistes et sexuelles, prévention, détection précoce des victimes, création de juridiction spécialisée et reconnaissance de l'inceste comme crime à part entière. Son coût est estimé à 3 milliards d'euros par an selon le gouvernement. Le débat en séance publique à l'Assemblée est désormais attendu début octobre après un report. Et puis dans le sillage de l'affaire Liana, cette collégienne de 11 ans retrouvée morte et violée en juin dernier, des rassemblements hebdomadaires devant les tribunaux ont repris hier soir dans plusieurs villes, notamment à Uzès, à l'appel des associations qui réclament l'adoption rapide de ces textes avant la fin du quinquennat. Et puis autre temps fort de la journée, le procès de l'homme accusé de viol et du meurtre de Loana, une fillette de 10 ans retrouvée morte dans la cave de

0: Un immeuble de Sedan en octobre 2023 s'est retrouvé hier devant la cour d'assises des Ardennes, Charleville-Mézières. L'accusé, âgé d'une cinquantaine d'années, reconnaît le viol mais conteste le meurtre, évoquant une chute accidentelle dans un escalier. L'autopsie a pourtant révélé des coups au visage à l'origine du décès de l'enfant. Le procès doit se poursuivre jusqu'à mercredi. L'accusé encourt la réclusion criminelle à perpétuité, assortie d'une période de sûreté maximale. Et puis du côté de l'économie, les buralistes se sont mobilisés hier dans plusieurs villes de France contre ce qu'ils appellent la spirale fiscale. Réunis à Muret et à Redon pour ce premier jour de la semaine de mobilisation nationale, les 22 500 buralistes de la Confédération réclament le gel de la fiscalité du tabac et la fin de l'indexation automatique des prix sur l'inflation. En vigueur depuis 2023, le prix du paquet doit encore passer de 13,50 euros à 14,50 euros en début 2027. La profession affirme avoir déjà perdu 30% de ses recettes pour un manque à gagner budgétaire estimé à 5 milliards d'euros pour l'État au profit, selon elle, du marché parallèle. D'autres rassemblements sont prévus. Et enfin, du côté de la culture, la rentrée littéraire bat son plein dans les librairies françaises avec plusieurs centaines de nouveaux romans mis en vente ces dernières semaines, entre auteurs confirmés et jeunes plumes à découvrir. C'est à la fin de cette édition. Belle fin de journée sur votre radio.
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3: Bonsoir à tous. Plusieurs épisodes orageux sont attendus dans le sud de la France avec des rafales jusqu'à 100 km/h, de la grêle et d'importants cumuls de pluie, notamment dans les Pyrénées, avec une chute massive des températures dès demain sur l'ensemble de l'Hexagone. Les députés examineront d'ici la fin de l'année une proposition de loi soutenue par Sébastien Lecornu. Elle prévoit d'autoriser à titre exceptionnel le déblocage de jusqu'à 5 000 euros d'épargne salariale sans impôt ni cotisation. Et les expertises réalisées dans le cadre de l'enquête sur la mort de Liana font état d'une asphyxie mécanique et d'une insuffisance respiratoire aiguë pouvant résulter d'une obstruction des voies respiratoires. L'hypothèse d'une intervention humaine est étudiée mais reste toutefois à confirmer. Figure emblématique de l'île aux enfants, Yves Brunier est décédé vendredi à l'âge de 85 ans. Il avait donné vie à Casimir, le célèbre dinosaure orange, pendant les 8 années de diffusion de l'émission entre 1974 et 1982. Et puis la mort d'un conducteur grièvement blessé après un refus d'obtempérer a provoqué des violences urbaines à Chambéry. Saisie de l'enquête, l'IGPN n'a pour l'instant relevé aucun élément mettant en cause les policiers. Un accident ou un geste auto-agressif figure notamment parmi les pistes étudiées. Une grève nationale des pompiers a débuté aujourd'hui et doit se poursuivre jusqu'au 20 octobre. Leurs revendications portent notamment sur l'augmentation des moyens, des effectifs, ainsi que l'amélioration des conditions d'intervention après un été particulièrement éprouvant en raison des nombreux incendies. En 2027, Louise et Jade devraient rester les prénoms féminins les plus populaires, suivis notamment d'Ambre, Alma ou encore Adèle. Chez les garçons, Gabriel conserve la première place pour la 10e année consécutive devant Noah, Léo et Raphaël. Côté sport, Mathieu Brennan s'est imposé au sprint sur la 16e étape de la Vuelta. C'est déjà sa 4e victoire sur ce Tour d'Espagne. Et puis début de la Ligue des Champions ce soir en football avec l'entrée en lice des Lillois qui défieront le Betis Séville à 21h.
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5: Bonjour à toutes et à tous. On débute avec du football et c'est le retour de la phase de Ligue de Ligue des Champions. Première journée avec 6 rencontres au programme ce mardi soir à EK Athènes, Linz et Club Bruges, Aston Villa pour lancer officiellement la saison dès 18h45. Lille accueille le Betis Séville à 21h. Manchester City sera sur la pelouse du FC Porto et le Real Madrid accueillera l'Inter Milan. La suite c'est demain avec PSG Slovan Bratislava et jeudi soir Lens ira au Slavia Prague. Et hier soir il y avait de la Ligue 2, le FC Nantes a enfin remporté son premier match cette saison au bout de la 5e journée. Les Canaris se sont imposés 1-0 face à Nancy en clôture de la 5e journée. Thomas Robinet a inscrit le seul but du match pour sa première sous les couleurs nantaises. Au classement, Nantes n'est donc plus dernier et grimpe même à la 15e place. C'est Dijon qui ferme la marche désormais. Saint-Etienne est toujours en tête de cette Ligue 2 avec un sans-faute de 5 victoires en 5 matchs. Et puis en dehors des terrains, l'ancien Marseillais Joey Barton restera en prison au moins jusqu'au mois de mars prochain. l'ancien milieu de terrain est accusé de violence sur un homme de 51 ans en mars dernier. Sa récente demande de remise en liberté a été refusée. Il comparaîtra le 8 mars 2027. Et puis c'est le 4 novembre prochain que l'on connaîtra l'issue du procès intenté par Pierre Ménès contre la journaliste Marie Portolano. Un procès en diffamation contre celle qui l'a accusé d'agression sexuelle. Et puis dans le procès des assassins présumés de l'ancien rugbyman Federico Martin Aramburu, la parole est aux accusés. Ce mardi, la cour est appelée à l'examen de personnalité des deux principaux suspects. L'ancien joueur de Biarritz a été tué au printemps 2022 en plein Paris après une bagarre dans un bar. Enfin, il n'y a plus de Français à l'US Open. En tennis, Arthur Géa a été éliminé dès les huitièmes de finale hier par le Hollandais Van de Zandschulp après 5h13 de match. Et puis, plus de peur que de mal pour le cycliste néerlandais Dylan Groenewegen. Le sprinteur d'Unibet a été percuté par une moto à l'entraînement hier. Il ne souffre que d'une déchirure musculaire près des côtes. Voilà, c'est la fin de ce flash. Très belle soirée de sport.
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0: Bonjour, bonjour à tous. La mobilisation contre les violences sexistes et sexuelles a repris hier partout en France. La proposition de loi dite intégrale portée par la députée socialiste Céline Thiébaut-Martinez est inspirée par 140 propositions d'une coalition d'associations féministes et défense des droits des enfants entrée hier en commission spéciale à l'Assemblée nationale. Ce texte de 69 articles veut couvrir toute la chaîne de violences sexistes et sexuelles, prévention, détection précoce des victimes, création de juridiction spécialisée et reconnaissance de l'inceste comme crime à part entière. Son coût est estimé à 3 milliards d'euros par an selon le gouvernement. Le débat en séance publique à l'Assemblée est désormais attendu début octobre après un report. Et puis dans le sillage de l'affaire Liana, cette collégienne de 11 ans retrouvée morte et violée en juin dernier, des rassemblements hebdomadaires devant les tribunaux ont repris hier soir dans plusieurs villes, notamment à Uzès, à l'appel des associations qui réclament l'adoption rapide de ces textes avant la fin du quinquennat. Et puis autre temps fort de la journée, le procès de l'homme accusé de viol et du meurtre de Loana, une fillette de 10 ans retrouvée morte dans la cave d'un immeuble de Sedan en octobre 2023. Elle est retrouvée hier devant la cour d'assises des Ardennes, Charleville-Mézières. L'accusé, âgé d'une cinquantaine d'années, reconnaît le viol mais conteste le meurtre, évoquant une chute accidentelle dans un escalier. L'autopsie a pourtant révélé des coups au visage à l'origine du décès de l'enfant. Le procès doit se poursuivre jusqu'à mercredi. L'accusé incourt la réclusion criminelle à perpétuité, assortie d'une période de sûreté maximale. Et puis du côté de l'économie, les buralistes se sont mobilisés hier dans plusieurs villes de France contre ce qu'ils appellent la spirale fiscale. Réunis à Muret et à Redon pour ce premier jour de la semaine de mobilisation nationale, les 22 500 buralistes de la Confédération réclament le gel de la fiscalité du tabac et la fin de l'indexation automatique des prix sur l'inflation. En vigueur depuis 2023, le prix du paquet doit encore passer de 13,50 euros à 14,50 euros en début 2027. La profession affirme avoir déjà perdu 30% de ses recettes pour un manque à gagner budgétaire estimé à 5 milliards d'euros pour l'État au profit, selon elle, du marché parallèle. D'autres rassemblements sont prévus. Et enfin, du côté de la culture, la rentrée littéraire bat son plein dans les librairies françaises avec plusieurs centaines de nouveaux romans mis en vente ces dernières semaines entre auteurs confirmés et jeunes plumes à découvrir. C'est à la fin de cette édition. Belle fin de journée sur votre radio.
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3: Bonsoir à tous. Plusieurs épisodes orageux sont attendus dans le sud de la France avec des rafales jusqu'à 100 km/h, de la grêle et d'importants cumuls de pluie, notamment dans les Pyrénées, avec une chute massive des températures dès demain sur l'ensemble de l'Hexagone. Les députés examineront d'ici la fin de l'année une proposition de loi soutenue par Sébastien Lecornu. Elle prévoit d'autoriser à titre exceptionnel le déblocage de jusqu'à 5 000 euros d'épargne salariale sans impôt ni cotisation. Et les expertises réalisées dans le cadre de l'enquête sur la mort de Liana font état d'une asphyxie mécanique et d'une insuffisance respiratoire aiguë pouvant résulter d'une obstruction des voies respiratoires. L'hypothèse d'une intervention humaine est étudiée mais reste toutefois à confirmer. Figure emblématique de l'île aux enfants, Yves Brunier est décédé vendredi à l'âge de 85 ans. Il avait donné vie à Casimir, le célèbre dinosaure orange, pendant les 8 années de diffusion de l'émission entre 1974 et 1982. Et puis la mort d'un conducteur grièvement blessé après un refus d'obtempérer a provoqué des violences urbaines à Chambéry. Saisie de l'enquête, l'IGPN n'a pour l'instant relevé aucun élément mettant en cause les policiers. Un accident ou un geste auto-agressif figure notamment parmi les pistes étudiées. Une grève nationale des pompiers a débuté aujourd'hui et doit se poursuivre jusqu'au 20 octobre. Leurs revendications portent notamment sur l'augmentation des moyens, des effectifs, ainsi que l'amélioration des conditions d'intervention après un été particulièrement éprouvant en raison des nombreux incendies. En 2027, Louise et Jade devraient rester les prénoms féminins les plus populaires, suivis notamment d'Ambre, Alma ou encore Adèle. Chez les garçons, Gabriel conserve la première place pour la 10e année consécutive devant Noah, Léo et Raphaël. Côté sport, Mathieu Brennan s'est imposé au sprint sur la 16e étape de la Vuelta. C'est déjà sa 4e victoire sur ce Tour d'Espagne. Et puis début de la Ligue des Champions ce soir en football avec l'entrée en lice des Lillois qui défieront le Betis Séville à 21h.
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5: Bonjour à toutes et à tous. On débute avec du football et c'est le retour de la phase de Ligue de Ligue des Champions. Première journée avec 6 rencontres au programme ce mardi soir à EK Athènes, Linz et Club Bruges, Aston Villa pour lancer officiellement la saison dès 18h45. Lille accueille le Betis Séville à 21h. Manchester City sera sur la pelouse du FC Porto et le Real Madrid accueillera l'Inter Milan. La suite, c'est demain avec PSG Slovan Bratislava et jeudi soir, Lens ira au Slavia Prague. Et hier soir, il y avait de la Ligue 2, le FC Nantes a enfin remporté son premier match cette saison au bout de la 5e journée. Les Canaris se sont imposés 1-0 face à Nancy en clôture de la 5e journée. Thomas Robinet a inscrit le seul but du match pour sa première sous les couleurs nantaises. Au classement, Nantes n'est donc plus dernier et grimpe même à la 15e place. C'est Dijon qui ferme la marche désormais. Saint-Etienne est toujours en tête de cette Ligue 2 avec un sans faute de 5 victoires en 5 matchs. Et puis en dehors des terrains, l'ancien Marseillais Joey Barton restera en prison au moins jusqu'au mois de mars prochain. L'ancien milieu de terrain est accusé de violence sur un homme de 51 ans en mars dernier. Sa récente demande de remise en liberté a été refusée. Il comparaîtra le 8 mars 2027. Et puis c'est le 4 novembre prochain que l'on connaîtra l'issue du procès intenté par Pierre Ménès contre la journaliste Marie Portolano. Un procès en diffamation contre celle qui l'a accusé d'agression sexuelle. Et puis dans le procès des assassins présumés de l'ancien rugbyman Federico Martina Rambourou, la parole est aux accusés. Ce mardi, la cour est appelée à l'examen de personnalité des deux principaux suspects. L'ancien joueur de Biarritz a été tué au printemps 2022 en plein Paris après une bagarre dans un bar. Enfin, il n'y a plus de Français à l'US Open. En tennis, Arthur Géa a été éliminé dès les huitièmes de finale hier par le Hollandais Van de Zandschulp après 5h13 de match. Et puis, plus de peur que de mal pour le cycliste néerlandais Dylan Groenewegen. Le sprinteur d'Unibet a été percuté par une moto à l'entraînement hier. Il ne souffre que d'une déchirure musculaire près des côtes. Voilà, c'est la fin de ce flash. Très belle soirée de sport.
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0: Bonjour, bonjour à tous. La mobilisation contre les violences sexistes et sexuelles a repris hier partout en France. La proposition de loi dite intégrale portée par la députée socialiste Céline Thiébaut-Martinez est inspirée par 140 propositions d'une coalition d'associations féministes et défense des droits des enfants entrée hier en commission spéciale à l'Assemblée nationale. Ce texte de 69 articles veut couvrir toute la chaîne de violences sexistes et sexuelles, prévention, détection précoce des victimes, création de juridiction spécialisée et reconnaissance de l'inceste comme crime à part entière. Son coût est estimé à 3 milliards d'euros par an selon le gouvernement. Le débat en séance publique à l'Assemblée est désormais attendu début octobre après un report. Et puis dans le sillage de l'affaire Liana, cette collégienne de 11 ans retrouvée morte et violée en juin dernier, des rassemblements hebdomadaires devant les tribunaux ont repris hier soir dans plusieurs villes, notamment à Uzès, à l'appel des associations qui réclament l'adoption rapide de ces textes avant la fin du quinquennat. Et puis autre temps fort de la journée, le procès de l'homme accusé de viol et du meurtre de Loana, une fillette de 10 ans retrouvée morte dans la cave d'un immeuble de Sedan en octobre 2023. T'es retrouvée hier devant la cour d'assises des Ardennes, Charleville-Mézières. L'accusé, âgé d'une cinquantaine d'années, reconnaît le viol mais conteste le meurtre, évoquant une chute accidentelle dans un escalier. L'autopsie a pourtant révélé des coups au visage à l'origine du décès de l'enfant. Le procès doit se poursuivre jusqu'à mercredi. L'accusé encourt la réclusion criminelle à perpétuité, assortie d'une période de sûreté maximale. Et puis du côté de l'économie, les buralistes se sont mobilisés hier dans plusieurs villes de France contre ce qu'ils appellent la spirale fiscale. Réunis à Muret et à Redon pour ce premier jour de la semaine de mobilisation nationale, les 22 500 buralistes de la Confédération réclament le gel de la fiscalité du tabac et la fin de l'indexation automatique des prix sur l'inflation. En vigueur depuis 2023, le prix du paquet doit encore passer de 13,50 euros à 14,50 euros en début 2027. La profession affirme avoir déjà perdu 30% de ses recettes pour un manque à gagner budgétaire estimé à 5 milliards d'euros pour l'État, au profit, selon elle, du marché parallèle. D'autres rassemblements sont prévus. Et enfin, du côté de la culture, la rentrée littéraire bat son plein dans les librairies françaises avec plusieurs centaines de nouveaux romans mis en vente ces dernières semaines, entre auteurs confirmés et jeunes plumes à découvrir. C'est à la fin de cette édition. Belle fin de journée sur votre radio.
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3: Bonsoir à tous. Plusieurs épisodes orageux sont attendus dans le sud de la France avec des rafales jusqu'à 100 km/h, de la grêle et d'importants cumuls de pluie, notamment dans les Pyrénées, avec une chute massive des températures dès demain sur l'ensemble de l'Hexagone. Les députés examineront d'ici la fin de l'année une proposition de loi soutenue par Sébastien Lecornu. Elle prévoit d'autoriser à titre exceptionnel le déblocage de jusqu'à 5 000 euros d'épargne salariale sans impôt ni cotisation. Et les expertises réalisées dans le cadre de l'enquête sur la mort de Liana font état d'une asphyxie mécanique et d'une insuffisance respiratoire aiguë pouvant résulter d'une obstruction des voies respiratoires. L'hypothèse d'une intervention humaine est étudiée mais reste toutefois à confirmer. Figure emblématique de l'île aux enfants, Yves Brunier est décédé vendredi à l'âge de 85 ans. Il avait donné vie à Casimir, le célèbre dinosaure orange, pendant les 8 années de diffusion de l'émission entre 1974 et 1982. Et puis la mort d'un conducteur grièvement blessé après un refus d'obtempérer a provoqué des violences urbaines à Chambéry. Saisie de l'enquête, l'IGPN n'a pour l'instant relevé aucun élément mettant en cause les policiers. Un accident ou un geste auto-agressif figure notamment parmi les pistes étudiées. Une grève nationale des pompiers a débuté aujourd'hui et doit se poursuivre jusqu'au 20 octobre. Leurs revendications portent notamment sur l'augmentation des moyens, des effectifs, ainsi que l'amélioration des conditions d'intervention après un été particulièrement éprouvant en raison des nombreux incendies. En 2027, Louise et Jade devraient rester les prénoms féminins les plus populaires, suivis notamment d'Ambre, Alma ou encore Adèle. Chez les garçons, Gabriel conserve la première place pour la 10e année consécutive devant Noah, Léo et Raphaël. Côté sport, Mathieu Brennan s'est imposé au sprint sur la 16e étape de la Vuelta. C'est déjà sa 4e victoire sur ce Tour d'Espagne. Et puis début de la Ligue des Champions ce soir en football avec l'entrée en lice des Lillois qui défieront le Betis Séville à 21h.
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5: Bonjour à toutes et à tous. On débute avec du football et c'est le retour de la phase de Ligue de Ligue des Champions. Première journée avec 6 rencontres au programme ce mardi soir à EK Athènes, Linz et Club Bruges, Aston Villa pour lancer officiellement la saison dès 18h45. Lille accueille le Betis Séville à 21h. Manchester City sera sur la pelouse du FC Porto et le Real Madrid accueillera l'Inter Milan. La suite, c'est demain avec PSG Slovan Bratislava et jeudi soir, Lens ira au Slavia Prague. Et hier soir, il y avait de la Ligue 2, le FC Nantes a enfin remporté son premier match cette saison au bout de la 5e journée. Les Canaris se sont imposés 1-0 face à Nancy en clôture de la 5e journée. Thomas Robinet a inscrit le seul but du match pour sa première sous les couleurs nantaises. Au classement, Nantes n'est donc plus dernier et grimpe même à la 15e place. C'est Dijon qui ferme la marche désormais. Saint-Etienne est toujours en tête de cette Ligue 2 avec un sans-faute de 5 victoires en 5 matchs. Et puis en dehors des terrains, l'ancien Marseillais Joey Barton restera en prison au moins jusqu'au mois de mars prochain. L'ancien milieu de terrain est accusé de violence sur un homme de 51 ans en mars dernier. Sa récente demande de remise en liberté a été refusée. Il comparaîtra le 8 mars 2027. Et puis c'est le 4 novembre prochain que l'on connaîtra l'issue du procès intenté par Pierre Ménès contre la journaliste Marie Portolano. Un procès en diffamation contre celle qui l'a accusé d'agression sexuelle. Et puis dans le procès des assassins présumés de l'ancien rugbyman Federico Martin Aramburu, la parole est aux accusés. Ce mardi, la cour est appelée à l'examen de personnalité des deux principaux suspects. L'ancien joueur de Biarritz a été tué au printemps 2022 en plein Paris après une bagarre dans un bar. Enfin, il n'y a plus de Français à l'US Open. En tennis, Arthur Géa a été éliminé dès les huitièmes de finale hier par le Hollandais Van de Zandschulp après 5h13 de match. Et puis, plus de peur que de mal pour le cycliste néerlandais Dylan Groenewegen. Le sprinter d'Unibet a été percuté par une moto à l'entraînement hier. Il ne souffre que d'une déchirure musculaire près des côtes. Voilà, c'est la fin de ce flash. Très belle soirée de sport.
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0: Bonjour à tous. La mobilisation contre les violences sexistes et sexuelles a repris hier partout en France. La proposition de loi dite intégrale portée par la députée socialiste Céline Thiébaut-Martinez est inspirée par 140 propositions d'une coalition d'associations féministes et défense des droits des enfants entrée hier en commission spéciale à l'Assemblée nationale. Ce texte de 69 articles veut couvrir toute la chaîne de violences sexistes et sexuelles, prévention, détection précoce des victimes, création de juridiction spécialisée et reconnaissance de l'inceste comme crime à part entière. Son coût est estimé à 3 milliards d'euros par an selon le gouvernement. Le débat en séance publique à l'Assemblée est désormais attendu début octobre après un report. Et puis dans le sillage de l'affaire Liana, cette collégienne de 11 ans retrouvée morte et violée en juin dernier, des rassemblements hebdomadaires devant les tribunaux ont repris hier soir dans plusieurs villes, notamment à Uzès, à l'appel des associations qui réclament l'adoption rapide de ces textes avant la fin du quinquennat. Et puis autre temps fort de la journée, le procès de l'homme accusé de viol et du meurtre de Loana, une fillette de 10 ans retrouvée morte dans la cave d'un immeuble de Sedan en octobre 2023. Elle est retrouvée hier devant la cour d'assises des Ardennes, Charleville-Mézières. L'accusé, âgé d'une cinquantaine d'années, reconnaît le viol mais conteste le meurtre, évoquant une chute accidentelle dans un escalier. L'autopsie a pourtant révélé des coups au visage à l'origine du décès de l'enfant. Le procès doit se poursuivre jusqu'à mercredi. L'accusé incourt la réclusion criminelle à perpétuité, assortie d'une période de sûreté maximale. Et puis du côté de l'économie, les buralistes se sont mobilisés hier dans plusieurs villes de France contre ce qu'ils appellent la spirale fiscale. Réunis à Muret et à Redon pour ce premier jour de la semaine de mobilisation nationale, les 22 500 buralistes de la Confédération réclament le gel de la fiscalité du tabac et la fin de l'indexation automatique des prix sur l'inflation. En vigueur depuis 2023, le prix du paquet doit encore passer de 13,50 euros à 14,50 euros en début 2027. La profession affirme avoir déjà perdu 30% de ses recettes pour un manque à gagner budgétaire estimé à 5 milliards d'euros pour l'État au profit, selon elle, du marché parallèle. D'autres rassemblements sont prévus. Et enfin, du côté de la culture, la rentrée littéraire bat son plein dans les librairies françaises avec plusieurs centaines de nouveaux romans mis en vente ces dernières semaines entre auteurs confirmés et jeunes plumes à découvrir. C'est à la fin de cette édition. Belle fin de journée sur votre radio.
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3: Bonsoir à tous. Plusieurs épisodes orageux sont attendus dans le sud de la France avec des rafales jusqu'à 100 km/h, de la grêle et d'importants cumuls de pluie, notamment dans les Pyrénées, avec une chute massive des températures dès demain sur l'ensemble de l'Hexagone. Les députés examineront d'ici la fin de l'année une proposition de loi soutenue par Sébastien Lecornu. Elle prévoit d'autoriser à titre exceptionnel le déblocage de jusqu'à 5 000 euros d'épargne salariale sans impôt à ni cotisation. Et les expertises réalisées dans le cadre de l'enquête sur la mort de Liana font état d'une asphyxie mécanique et d'une insuffisance respiratoire aiguë pouvant résulter d'une obstruction des voies respiratoires. L'hypothèse d'une intervention humaine est étudiée mais reste toutefois à confirmer. Figure emblématique de l'île aux enfants, Yves Brunier est décédé vendredi à l'âge de 85 ans. Il avait donné vie à Casimir, le célèbre dinosaure orange, pendant les 8 années de diffusion de l'émission entre 1974 et 1982. Et puis la mort d'un conducteur grièvement blessé après un refus d'obtempérer a provoqué des violences urbaines à Chambéry. Saisie de l'enquête, l'IGPN n'a pour l'instant relevé aucun élément mettant en cause les policiers. Un accident ou un geste auto-agressif figure notamment parmi les pistes étudiées. Une grève nationale des pompiers a débuté aujourd'hui et doit se poursuivre jusqu'au 20 octobre. Leurs revendications portent notamment sur l'augmentation des moyens, des effectifs, ainsi que l'amélioration des conditions d'intervention après un été particulièrement éprouvant en raison des nombreux incendies. En 2027, Louise et Jade devraient rester les prénoms féminins les plus populaires, suivis notamment d'Ambre, Alma ou encore Adèle. Chez les garçons, Gabriel conserve la première place pour la 10e année consécutive devant Noah, Léo et Raphaël. Côté sport, Mathieu Brennan s'est imposé au sprint sur la 16e étape de la Vuelta. C'est déjà sa 4e victoire sur ce Tour d'Espagne. Et puis début de la Ligue des Champions ce soir en football avec l'entrée en lice des Lillois qui défieront le Betis Séville à 21h.
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5: Bonjour à toutes et à tous. On débute avec du football et c'est le retour de la phase de Ligue de Ligue des Champions. Première journée avec 6 rencontres au programme ce mardi soir à EK Athènes, Linz et Club Bruges, Aston Villa pour lancer officiellement la saison dès 18h45. Lille accueille le Betis Séville à 21h. Manchester City sera sur la pelouse du FC Porto et le Real Madrid accueillera l'Inter Milan. La suite, c'est demain avec PSG Slovan Bratislava et jeudi soir, Lens ira au Slavia Prague. Et hier soir, il y avait de la Ligue 2, le FC Nantes a enfin remporté son premier match cette saison au bout de la 5e journée. Les Canaris se sont imposés 1-0 face à Nancy en clôture de la 5e journée. Thomas Robinet a inscrit le seul but du match pour sa première sous les couleurs nantaises. Au classement, Nantes n'est donc plus dernier et grimpe même à la 15e place. C'est Dijon qui ferme la marche désormais. Saint-Etienne est toujours en tête de cette Ligue 2 avec un sans faute de 5 victoires en 5 matchs. Et puis en dehors des terrains, l'ancien Marseillais Joey Barton restera en prison au moins jusqu'au mois de mars prochain. L'ancien milieu de terrain est accusé de violence sur un homme de 51 ans en mars dernier. Sa récente demande de remise en liberté a été refusée. Il comparaîtra le 8 mars 2027. Et puis c'est le 4 novembre prochain que l'on connaîtra l'issue du procès intenté par Pierre Ménès contre la journaliste Marie Portolano. Un procès en diffamation contre celle qui l'a accusé d'agression sexuelle. Et puis dans le procès des assassins présumés de l'ancien rugbyman Federico Martina Rambourou, la parole est aux accusés. Ce mardi, la cour est appelée à l'examen de personnalité des deux principaux suspects. L'ancien joueur de Biarritz a été tué au printemps 2022 en plein Paris après une bagarre dans un bar. Enfin, il n'y a plus de Français à l'US Open. En tennis, Arthur Géa a été éliminé dès les huitièmes de finale hier par le Hollandais Van de Zandschulp après 5h13 de match. Et puis, plus de peur que de mal pour le cycliste néerlandais Dylan Groenewegen. Le sprinteur d'Unibet a été percuté par une moto à l'entraînement hier. Il ne souffre que d'une déchirure musculaire près des côtes. Voilà, c'est la fin de ce flash. Très belle soirée de sport.
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0: Bonjour, bonjour à tous. La mobilisation contre les violences sexistes et sexuelles a repris hier partout en France. La proposition de loi dite intégrale portée par la députée socialiste Céline Thiébaut-Martinez est inspirée par 140 propositions d'une coalition d'associations féministes et défense des droits des enfants entrée hier en commission spéciale à l'Assemblée nationale. Ce texte de 69 articles veut couvrir toute la chaîne de violences sexistes et sexuelles, prévention, détection précoce des victimes, création de juridiction spécialisée et reconnaissance de l'inceste comme crime à part entière. Son coût est estimé à 3 milliards d'euros par an selon le gouvernement. Le débat en séance publique à l'Assemblée est désormais attendu début octobre après un report. Et puis dans le sillage de l'affaire Liana, cette collégienne de 11 ans retrouvée morte et violée en juin dernier, des rassemblements hebdomadaires devant les tribunaux ont repris hier soir dans plusieurs villes, notamment à Uzès, à l'appel des associations qui réclament l'adoption rapide de ces textes avant la fin du quinquennat. Et puis autre temps fort de la journée, le procès de l'homme accusé de viol et du meurtre de Loana, une fillette de 10 ans retrouvée morte dans la cave d'un immeuble de Sedan en octobre 2023. T'es retrouvée hier devant la cour d'assises des Ardennes, Charleville-Mézières. L'accusé, âgé d'une cinquantaine d'années, reconnaît le viol mais conteste le meurtre, évoquant une chute dans un escalier. L'autopsie a pourtant révélé des coups au visage à l'origine du décès de l'enfant. Le procès doit se poursuivre jusqu'à mercredi. L'accusé encourt la réclusion criminelle à perpétuité, assortie d'une période de sûreté maximale. Et puis du côté de l'économie, les buralistes se sont mobilisés hier dans plusieurs villes de France contre ce qu'ils appellent la spirale fiscale. Réunis à Muret et à Redon pour ce premier jour de la semaine de mobilisation nationale, les 22 500 buralistes de la Confédération réclament le gel de la fiscalité du tabac et la fin de l'indexation automatique des prix sur l'inflation. En vigueur depuis 2023, le prix du paquet doit encore passer de 13,50 euros à 14,50 euros en début 2027. La profession affirme avoir déjà perdu 30% de ses recettes pour un manque à gagner budgétaire estimé à 5 milliards d'euros pour l'État, au profit, selon elle, du marché parallèle. D'autres rassemblements sont prévus. Et enfin, du côté de la culture, la rentrée littéraire bat son plein dans les librairies françaises avec plusieurs centaines de nouveaux romans mis en vente ces dernières semaines, entre auteurs confirmés et jeunes plumes à découvrir. C'est à la fin de cette édition. Belle fin de journée sur votre radio.
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3: Bonsoir à tous. Plusieurs épisodes orageux sont attendus dans le sud de la France avec des rafales jusqu'à 100 km/h, de la grêle et d'importants cumuls de pluie, notamment dans les Pyrénées, avec une chute massive des températures dès demain sur l'ensemble de l'Hexagone. Les députés examineront